0: réveille au max de son enthousiasme.
1: J'ai senti que ces petites phrases ne servaient pas à grand chose, j'ai fait ça.
2: Il attaque fort.
3: Deux cadres.
2: Ah ouais, bah là c'est. La force bleue avec Régis également.
4: C'est pas bon,
1: ça s'appelle pas. C'est systématique.
3: Là c'est la classe.
2: Bon, Max. Comment
5: le
2: ça va
5: quelques années
2: oui, très bien. 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
2: Bonne chance à vous pour ce tirage au sort. On va évidemment revenir sur les difficultés de la Belgique de Rudy Garcia, mais le professeur Dave Apadou est séduit par la performance de l'Iran, qui a donc tenu tête à la Belgique ce soir. Ça fait deux matchs et deux matchs nuls pour l'Iran dans cette Coupe du Monde.
7: Ouais, parce que les deux matchs de l'Iran, compte tenu des conditions dans lesquelles, bon, pas tout redétaillé, mais c'est vrai qu'ils abordent cette compétition dans des conditions extrêmement compliquées en termes logistiques, etc., d'accueil, de même un peu de traitement d'une certaine façon. Tout est un peu extrême pour eux, et ils te font deux matchs vraiment au courage, quoi, vraiment tout à la moelle, tout à la solidarité, tout au mental, et limite, mais on aura peut-être l'occasion d'en reparler. Sur ce match, peut-être même ils peuvent avoir des regrets, parce qu'effectivement il y a cette expulsion.
2: Ils ont joué à 11 contre 10 à partir de la 67e.
7: Exactement, de Ndoye qui fait une grosse bêtise sur son intervention, et derrière tu te dis peut-être que le momentum est pour les Iraniens, et je pense qu'ils ont hésité. Moi, j'ai eu l'impression que toute cette fin de match, il y avait une hésitation sur est-ce qu'on se lance et on essaye de prendre ce match qui nous tend un peu les bras, ou est-ce qu'on préserve ce point du nul pour lequel on aurait signé dès demain avant le match. Donc, je ne sais pas.
2: Qui partage la sensation
1: pourtant, le coach a en tout cas essayé d'envoyer un message en faisant rentrer un attaquant à la place de leur numéro 6. Moi, je suis très surpris de voir l'Iran physiquement à ce niveau-là, parce que dans cette sélection, il y a 13 joueurs qui jouent dans le championnat iranien. Ouais. Lequel championnat s'est arrêté fin mars ou début avril.
7: Exactement.
1: Début avril. Donc, au-delà des conditions, effectivement, de devoir vivre au Mexique, de rentrer moins de 24 heures sur le territoire américain, au-delà de ces conditions-là, il y a le simple fait d'avoir 13 joueurs qui sont en manque de compétition depuis 3 mois. Et pourtant, ils répondent présents.
8: Et ce sont des joueurs qui se connaissent depuis quand même assez longtemps. Moi, l'Iran, je les ai suivis sur la Coupe du Monde 2014, la 2018, la 2022 et celle-ci. C'est à peu près les mêmes joueurs qui sont là depuis assez longtemps. C'est une équipe qui joue très bien. Elle n'est pas passée loin de sortir des poules en 2018 et en 2022. C'est vraiment une équipe qui peut...
7: qui est cohérente à chaque fois.
8: Exactement, à chaque fois, qui montre des belles choses, mais qui est un peu, à chaque fois, un peu limitée. Peut-être que sur cette Coupe du Monde à 48, ils pourront aller en 16e. Ils ont une vraie chance d'y aller. Mais voilà, c'est une équipe toujours qui a toujours proposé quelque chose, qui a toujours essayé de jouer. Et à chaque fois, c'est passé vraiment à très peu de choses de les voir aller plus loin.
2: Jo, c'est vrai que la qualité de jeu de l'équipe iranienne, par moment, vous a séduit également.
3: Oui, parce que Dave parlait de solidarité. C'est vrai qu'ils ont ça, bien sûr, ils défendent bien. Mais après, ils osent, quoi. Ils vont vers l'avant, ils essayent de marquer des buts. Notamment, ils en ont mis un qui est avec une super intelligence,
2: pour refusé pour, ça,
3: pour rien
2: ouais,
3: du tout
2: ça.
3: Sur le coup franc. Ouais. La combinaison était magnifique.
7: Et Courtois,
3: ils ont eu, quelques opportunités où Courtois a montré que c'était encore un très, très grand gardien. Donc c'est une équipe qui joue aussi. C'est pas une équipe qui reste derrière et qui attend que ça se passe, quoi. Après, s'ils ont hésité après l'expulsion, je suis pas sûr. Je trouve qu'ils ont quand même essayé de continuer. Après, ils se créent pas beaucoup d'occasions
7: Je suis d'accord, mais j'ai l'impression qu'ils attaquaient en gardant une espèce de structure. Ouais, ouais. Pas essayer de se jeter trop. Ils gardaient quand même un peu un ombre derrière le ballon. J'ai senti qu'ils y allaient, mais quand même de manière mesurée.
3: Mais si on évoque l'Iran. Dans un match comme ça, ça veut dire que les Belges ne sont pas très bien quand même.
2: Ah oui,
3: mais ça veut dire que Belgique-Iran, on parle de l'Iran parce que ça nous a surpris.
7: Tout à fait.
3: Et les Belges nous surprennent dans l'autre sens.
8: Et en 2022, ils avaient déjà eu aussi des conditions un peu particulières parce que c'était, il y avait la révolution aussi en Iran après, avec les femmes justement qui s'étaient révoltées. Et déjà, à l'époque, ils étaient dans des situations dans leur pays où c'était compliqué et ils jouaient aussi avec cette pression-là, avec toutes ces questions géopolitiques autour de leur équipe. Donc ils ont
1: aussi cette habitude. On leur avait demandé de prendre position.
8: Exactement, ça avait été très compliqué, effectivement.
2: On va parler de la Belgique dans quelques instants. C'est vrai que l'équipe de Rudy Garcia, parfois, par moment même, nous a fait de la peine, tellement elle était en difficulté. On découvre les stats ensemble. La possession, évidemment, largement à l'avantage des Belges. Au niveau des tirs, 23 tirs pour les Belges, c'est dire la maladresse ce soir des Belges. 7 tirs pour les Iraniens, dont 3 cadrés. Régis, qu'est-ce que vous retenez d'un match comme celui-ci qui va attirer votre attention? C'est la sensation iranienne qui est toujours en course dans cette Coupe du Monde ou la
4: très surpris de la qualité de l'équipe iranienne sur son organisation défensive. Je trouve qu'ils défendent très très bien sur l'aspect collectif. Et après, il y a...

0: qui souligne.
1: L'Iran qui est en tête de son groupe, regardez, en attendant.
0: Étonnamment. Hein. Je trouve que c'est un match comme ça qui souligne le. Alors le déclassement, ouais, un petit peu de la Belgique par rapport à ce qu'elle a été il y a quelques années. Parce que la Belgique, et nous on est assez bien placés pour en parler, parce qu'on fait les qualifications. Beaucoup. Et on a eu beaucoup la Belgique sur l'antenne.
1: Vous voulez dire sur la chaîne, oui.
0: Sur la chaîne, pardon.
1: Parce qu'on fait les qualifications, nous.
0: Oui, oui, non, c'est vrai. Sur la chaîne, on a diffusé beaucoup de matchs de qualification, dont ceux de la Belgique. Et souvent, ils jouaient contre des équipes qui leur étaient inférieures et qui leur proposaient un peu ce type d'opposition, un peu compacte derrière, etc. Et souvent, c'était une équipe qui, contre ces équipes-là, aimait des tôles. C'est une équipe, quand elle est supérieure, elle te prouve sa supériorité. Eux, leur problème historiquement a été plutôt à très haute altitude, de prendre les rendez-vous clés contre les plus grosses nations. Et là, tu vois que maintenant, comme il y a maintenant un déficit de talent par rapport à ce qu'on a connu, d'ailleurs, tu vois, ils n'ont plus de Hazard, ils n'ont plus des mecs comme ça. Il leur reste De Bruyne, mais qui n'est pas la meilleure version de Kevin De Bruyne. Lukaku, qui revient seulement de blessure, enfin, en tout cas, d'une longue absence. Donc, tu sens qu'il n'a pas d'essence. Et tu sens que cette équipe, elle est un peu en déficit de cette créativité qu'ils avaient avant. Mmh. Avant, ce match-là, ils l'auraient gagné un peu comme l'Espagne les gagne.
2: Tu penses vraiment, excuse-moi juste, Liran, moi, je t'assure que ce n'est pas une équipe moyenne, c'est vraiment une très bonne équipe. Les ayant vus sur les autres Coupes du Monde, ils avaient embêté le Portugal, ils avaient embêté le Maroc, enfin, c'est une équipe qui est vraiment très cohérente. Alors, on les voit pas jouer souvent, peut-être.
0: Ils sont cohérents, mais ce que je veux dire, c'est que malgré tout.
2: Je suis pas sûr que même la meilleure Belgique aurait mis 5-0 à l'Iran.
0: Je parle pas de 5-0, mais ce que je veux dire, c'est que normalement, ce type d'opposition où ils sont malgré tout meilleurs, ou malgré tout, c'est eux qui ont l'ascendant dans le jeu, normalement, historiquement, ils s'en tirent bien. Et je trouve maintenant qu'ils ont de plus en plus de mal. Contre ça, l'Égypte leur a mis un business pas possible.
3: Mais pour corroborer ce que dit Dave sur le côté déclassement, on s'aperçoit que tu te retrouves à titulariser Lukaku qui a moins de 100 minutes de jeu sur sa saison.
1: Je veux dire que c'est un terrible aveu de faiblesse.
3: Parce que ton numéro 9, De Ketelaer, est pas en forme physique, alors que c'est même pas un numéro 9 à la base. C'est lui qui a joué le numéro 9 le premier match. Et qu'en fait, derrière, t'as pas de solution. Rudy Garcia décide de pas prendre Loïs Openda, voilà. Mais en fait, C'est une équipe qui a pas de neuf en forme, en fait. Lukaku, oui, c'est évidemment un super joueur, mais on sait très bien qu'il y a peu de chances que sur cette Coupe du Monde, il soit.
4: C'est un truc qui fait partie de cette équipe. Ça, t'as raison. Mais c'est le reste aussi, moi, je trouve. À la limite, si t'avais une cohérence, une cohésion, une connexion avec tout le monde, et que il te manque ce buteur-là qui te fait la diff. Donc, moi, je trouve que t'as raison parce qu'ils l'ont pas. Mais après, il y a pas grand-chose.
5: Mais si dans la vague, moi, je partage l'avis de Jo. En fait. La finition, on s'arrête sur Lukaku, donc on se repose sur lui parce que c'est un finisseur et de la présence dans la surface. Mais pour amener les ballons dans la surface, il faut que les ballons ils arrivent. Et je trouve que la connexion technique, même entre les uns et les autres, je trouve qu'il y a eu beaucoup de déchets. Pas, une touche de trop, le mauvais choix, le mauvais déplacement. C'était un peu poussif offensivement.
6: Oui. On signale juste que l'équipe de France est en train d'effectuer son entraînement veille de match face à l'Irak. Le premier quart d'heure est ouvert à la presse. Giovanni Castalli, notre envoyé spécial, y est. Et dès que c'est terminé, il sera en direct avec nous pour nous donner les toutes dernières informations. Kylian Mbappé et Didier Deschamps étaient en conférence de presse où ils ont beaucoup parlé d'Ousmane Dembélé. Très, très intéressant, passionnant même. On ouvrira le débat tout à l'heure. On revient à la Belgique. Ça veut dire qu'on a vu les supporters là.
4: Même Tielemans. Moi, je trouve que c'est un peu le poumon de cette équipe aussi. De Bruyne plus haut, bien sûr, mais Tielemans. Et quand la Belgique était vraiment forte, quand elle fait des bons matchs,
6: tu le vois.
4: Et là, je trouve qu'il est hyper discret sur les deux premiers matchs. Même dans son club, il a quand même repris un impact sur les matchs. Il traverse le match comme ça. On en parle. Moi, sur le match de ce soir, là, je ne l'ai pas vu.
6: Est-ce qu'on va éviter De Bruyne aussi beaucoup
4: Un petit peu plus.
6: Mais par rapport à De Bruyne, qui doit être l'une des stars de la Coupe du Monde.
0: Mais là, il faut oublier, il est un petit peu dans. On a beaucoup entendu ce terme par rapport à cette Coupe du Monde. C'est The Last Dance pour pas mal de grandes légendes de ce jeu. Tu as vu Modric sur le premier match, par exemple. Ça a été difficile contre l'Angleterre. De Bruyne, qui a passé une saison très compliquée, indépendamment du fait qu'évidemment il n'est plus à son prime, il a passé une saison très compliquée.
4: Mais De Bruyne, il a besoin de mouvement aussi.
0: Il a besoin de mouvement, lui-même en génère un petit peu moins aussi. Ouais. Mais t'as raison, si en plus autour de lui, c'est à lui de tout faire, c'est pas possible. Alors, j'ai l'impression de revoir le De Bruyne à l'Euro 2024, tu sais, la même chose. Et il n'y avait rien.
6: Juste combien de ballons perdus par De Bruyne ce soir? Un joueur de sa classe et de sa dimension quand même. Allez.
4: Combien il en a touché, on le sait?
6: Alors combien il a touché de ballons, De Bruyne? On va demander.
0: Pour faire le ratio, oui.
6: Paul en régie va nous dire ça. Combien de ballons touchés? Parce que le nombre de ballons perdus, il va interpeller. Ouais. Mais c'est vrai que c'est bien de comparer avec le nombre de ballons touchés également, Kevin De Bruyne.
5: Je pense qu'il a 90 ballons touchés.
6: 90 ballons touchés, vous dites?
4: Donc quoi, au moins une trentaine. 35 perdus.
6: Pas, quand même pas.
2: Non,
6: pas,
2: une vingtaine, pas. 20
6: ouais, une vingtaine. 22 ballons perdus par Kevin De Bruyne. Ouais. Mais pour un joueur de cette dimension, Paul va me le dire dans un instant, mais ça veut dire surtout

0: qu'un joueur de cette dimension-là, ça veut dire qu'il n'a pas de solution pour perdre autant de ballons. Non, ça ne peut pas être que de sa faute.
1: Regardez les stats en même temps. Il a 41 passes réussies sur 51, ce qui est un ratio pour lui qui est affligeant. En fait. Ce n'est pas du tout lui. Et c'est juste ce que je voulais ajouter à l'instant, c'est que on l'a vu à un moment faire un contrôle, le pied en porte-manteau, pour offrir une occasion.
2: Denis Bergkamp,
1: mais
2: quoi.
1: La réalité, c'est qu'en première période, il en a raté deux ou trois comme ça. Et ça ne lui ressemble pas.
0: 78 ballons touchés pour De Bruyne.
3: Ah, oui,
0: et 22 perdus, ça fait le ratio n'est pas fou. Hein.
4: Pas fou. Après, toute proportion gardée, c'est comme, tu vois, l'Argentine. Messi est ce qu'il est aujourd'hui, mais par contre, à chaque fois qu'il touche le ballon, il a 3, 4, 5 solutions autour de lui. Et donc, si ces joueurs-là, ils peuvent alimenter, c'est des phénomènes. Et lui, à chaque fois qu'il touche le ballon, alors des fois, il touche des ballons, il faut qu'il aille chercher, les contrôler, faire un miracle.
2: Mais parce que le projet argentin est beaucoup
4: derrière,
2: plus clair.
4: Oui.
2: Il est beaucoup plus clair. Il est simple, mais il est clair.
4: Et derrière, il n'y a pas de passe.
5: Il faut des mecs qui bougent autour de lui.
4: C'est ce que je dis.
5: Parce que lui, il élimine les joueurs à travers la passe.
4: Oui, c'est ça. Et c'est vu qu'il n'y a pas de mouvement. C'est plus dur, en plus il a moins de rythme.
5: Ouais, il a moins de rythme, moi je trouve qu'il a moins d'intensité dans son rythme, dans ses enchaînements en fait. C'est un peu lourd, un peu emprunté parfois, en dehors du geste de classe qu'il fait dans la surface. Hein, c'est un vrai geste de classe.
0: On a vécu de belles années de rivalité avec la Belgique, de voir la Belgique à un très haut niveau. Est-ce que là il n'y a pas une forme de tristesse, de peine de voir la Belgique déclassée comme ça?
3: Non,
0: sur ce qu'elle montre depuis le début de cette Coupe du Monde.
2: Non, parce que moi je pense.
3: On n'est qu'au deuxième match de la Coupe du Monde contre des équipes, l'Égypte et l'Iran, qui pour moi quand même sont pas négligées. On verra contre la Nouvelle-Zélande effectivement comment ça va se passer. Je pense que quand même ils vont faire le boulot. Et après il faut pas non plus être prête trop tôt dans cette Coupe du Monde, c'est-à-dire plus longtemps que celles qu'on avait l'habitude de voir.
2: Tu les imagines genre demi-finale?
3: Non, mais peut-être qu'il va y avoir une montée en puissance. Il n'était pas là.
2: Ça peut être
3: un joueur important s'il revient aussi. Mais ça peut être aussi un joueur important dans cette équipe-là qui peut apporter d'autres solutions. J'attends de voir un petit peu, peut-être pas les condamner maintenant, parce qu'on sait que c'est une compétition qui va être longue. Si tu arrives là que tu cartonnes tout de suite pour être sorti en 8e ou en 16e, tu n'as pas.
5: Même leur secteur défensif, si on
3: le dit, je pense que tu peux.
5: À tout moment, ils peuvent se.
3: Peut-être, mais tu vois, par exemple, le premier match de l'équipe de France, il n'a pas été exceptionnel. La première mi-temps, il n'a pas été exceptionnel. Donc, on ne peut pas s'arrêter. Enfin, moi, je trouve que.
4: D'autres bases,
3: mais peu importe. Non, mais l'Égypte et l'Iran, c'est pas. Encore une fois.
2: Oui, mais la valeur absolue des joueurs. Tu vois, par exemple, quand tu
3: dis. Je pense qu'ils vont quand même. Ils vont quand même continuer à monter un petit peu en puissance.
2: Oui, mais quand tu parles de l'équipe de France.
3: Peut-être pas dans le dernier cas.
2: Je suis d'accord avec toi sur le fait que pendant 45 minutes, ils ont été mauvais. On est d'accord. Ce que je veux dire, par contre, tu connais la valeur de ces joueurs-là. Ok, très bien. Par contre, la défense, c'est Théâtre qui rentre à la place de Ndoye, qui est quand même pas non plus un joueur élite. Devant, tu as bien vu que ce soit sur les côtés et tout, il y a quand même une baisse de qualité par rapport à il y a quelques années. Ces mecs-là vont pas s'inventer un talent d'un coup, c'est
3: mais
2: ça que je veux
3: dire. Tu les attends pas victorieux aux finalistes, mais je pense qu'ils peuvent faire un joli parcours intéressant.
0: Alors, après ce match, ce sera la Nouvelle-Zélande pour la Belgique dans ce groupe.
1: Pour revenir à votre question, Messaoud, c'est terrible parce qu'en fait, on a tous imprimé dans la rétine la génération de 2018. Et le fait est qu'ils sont passés cette année-là à côté des possibilités et que depuis... on va pas parler de creux générationnels parce qu'on n'en est pas là.
2: Non, mais
1: en fait, ça décline.
2: Bah, oui.
1: Et on l'a dit il y a 4 ans au Qatar, et on va continuer à le dire cette année. Et j'ai peur que qu'il faille attendre une nouvelle génération.
0: On verra les réactions dans la presse belge, notamment avec Maxime dans quelques instants. Mais avant cela, réaction de Lukaku.
6: Oui, Lukaku chez nos confrères de beIN Sport. On a eu très déçu l'attaquant belge. On a eu tellement d'occasions, c'est triste de ne pas avoir marqué. On joue avec trop d'émotions dans certains moments clés du match. Il faut rester calme. Suivre le plan, il faut gagner le prochain match, il n'y a plus rien à dire maintenant.
0: L'émotion à gérer, c'est vrai que l'émotion à gérer pendant une Coupe du Monde, c'est un facteur important et Lukaku, du haut de son expérience, s'il le dit, c'est qu'il doit y avoir quelque chose là-dessus. Alerte générale, pourquoi? Parce qu'information concernant... Enfin, alerte générale, ne soyez pas inquiet non plus à la maison.
2: Un peu, si.
0: Non, il n'y a pas d'inquiétude. Il y a une info concernant l'équipe de France et on aura les détails tout à l'heure avec notre envoyé spécial Giovanni Castaldi, mais sachez que, puisqu'on parlait de l'entraînement, Tchouaméni est le seul joueur à ne pas faire partie de l'entraînement, à s'entraîner seul. Soins kinés, mais pas d'inquiétude, selon nos envoyés spéciaux. Donc, mais Tchouaméni s'entraîne à part et ça devrait confirmer la composition avec Manu Koné qui devrait être titulaire demain face à l'Irak. On parle de l'équipe de France dans quelques instants. On attend que l'entraînement soit terminé, que Giovanni soit disponible et on reviendra sur la conférence de presse de Kylian Mbappé et de Didier Deschamps notamment. Ils ont beaucoup parlé, comme on vous le disait, d'Ousmane Dembélé. Avant cela, on revient sur l'autre match du jour. Cette fois, c'est le carton de l'Espagne face à l'Arabie Saoudite avec la première titularisation de Lamine Yamal. Il était remplaçant lors du premier match. L'occasion, Maxime, de rappeler le parcours de Lamine Yamal. C'était donc sa première titularisation dans cette Coupe du Monde.
6: Exactement. Il est revenu titulaire un mois après sa blessure. C'était à cause d'une déchirure aux ischio-jambiers face au Celta Vigo. Il n'avait pas rejoué de toute la fin de saison avec les Blaugrana. Il est entré lors de la première journée face au Cap-Vert à la 71e minute sans parvenir à aider les siens à l'emporter. Et donc, il était titulaire aujourd'hui. Il n'a joué que la première mi-temps, 45 minutes. Il est sorti à la pause et il a marqué.
0: Le temps file vite. C'était il y a deux mois, le mois d'avril. Ouais.
6: Ah oui, pardon.
0: Ça passe vite. Le cas Yamal et le cas Espagne. Est-ce que l'Espagne est redevenue la favorite qu'on attendait de la Coupe du Monde avec sa prestation aujourd'hui? Est-ce qu'elle a retrouvé son rang?
2: Ah ouais, vous...
0: Ah ouais, non, mais attendez.
2: Ah, on n'est pas là pour rigoler, là.
0: Non, attendez, à un moment, il faut
2: dire les choses. Il faut que ça faut s'engager.
0: Non. Est-ce que l'Espagne a retrouvé ce rang-là, ou en tout cas s'est rapproché de ce rang-là avec ce rebond aujourd'hui face à l'Arabie Saoudite, et vous nous direz ce que vous avez pensé de Lamine Yamal ensuite.
2: Moi, j'ai un doute sur l'Espagne.
0: Alors, pourquoi vous avez un doute?
2: Non, mais moi, j'ai un doute qui n'était pas né du premier match, en fait.
0: Ouais.
2: Le premier match, ils peuvent très bien le gagner. Le gardien fait quelques bonnes parades, touche même la barre, d'ailleurs, les Espagnols.
0: Le fameux match nul face au Cap-Vert.
2: Exactement. 0-0. Mais avant cette Coupe du Monde, quand je regardais cette équipe d'Espagne, moi, j'ai quand même un doute. On va reparler là sur Yamal.
0: Allons-y alors, puisque vous voulez aller sur Yamal.
2: Ok, moi j'ai un doute sur sa capacité à atteindre le plus haut niveau de Yamal. Hein. Je parle de niveau, c'est un mec niveau Ballon d'Or, on va dire. Je vois pas encore ça en lui. Il marque, certes. Il y a beaucoup de pertes de balles. Il y a des imprécisions techniques. Il y a des choses que normalement il fait beaucoup mieux. Ses frappes qui partent dans les nuages, des choses comme ça.
4: Ouais, l'autre côté. Il retrouve le rythme.
2: Oui, non, mais bien sûr. Mais j'ai un doute sur le fait qu'il trouve suffisamment de rythme pour arriver au niveau premium qu'on l'a connu il y a un an. Mmh. C'est un doute que j'ai. Je continue. De l'autre côté, le frangin, là. Williams.
3: Ouais.
2: Non, parce que j'étais sur Inaki, en fait. Donc, le frère Williams. Lui, je pense qu'il est en grande difficulté. Ouais. Or, c'est un acteur majeur. Au moins au niveau d'Yamal sur l'Euro 2024, on le sous-cote un peu là-dessus parce qu'il a un peu moins de temps, mais sur l'Euro, il avait été monstrueux. Et je pense qu'au milieu, je les trouve un peu moins forts. Fabian Ruiz, par exemple.
0: Olmo, aujourd'hui, c'était bon quand même, non?
2: Oui, mais Olmo, il ne sort pas d'une belle saison, par exemple.
0: Oui,
2: Olmo, ça a été compliqué.
0: Bon.
2: Oui, mais aujourd'hui, mais attendez, c'est l'Arabie Saoudite en face.
3: Oui, ça.
2: Ah, attendez, alors, je reste là-dessus.
0: Bah, et après,
2: je lâche la balle là-dessus. Depuis 2010, c'est leur victoire. L'Espagne a gagné 4 matchs en Coupe du Monde. Iran, Australie, Costa Rica, Arabie Saoudite.
0: Avouons que ça parle.
2: Sur 16 ans.
4: Coupe du Monde.
2: Sur 16 ans. Donc ça veut dire qu'ils ont déjà eu des matchs comme ça où ils se retrouvaient face à une opposition pas terrible. Ils les ont surclassés, mais en vrai, moi j'attends de voir plus haut.
0: Régis,
5: moi je partage pas totalement l'avis de.
0: Vous ne partagez pas l'avis du frangin.
5: Moi, je trouve que cet après-midi, l'Espagne a fait de l'Espagne.
0: Ouais.
5: Beaucoup de possession, beaucoup de connexion, beaucoup de recherche dans le jeu, dans le mouvement. Bon, ils marquent 4 buts. Ils auraient pu très bien remporter le premier match.
2: C'est vrai.
5: À peu de choses. Je ne vais pas dire qu'ils ont récité ce qu'ils savent très bien faire. Il y a quand même beaucoup de qualités techniques dans cette équipe. Hein. Il y a des schémas, il y a des circuits qui. Je trouve que c'est connecté. Vous voyez les buts qu'ils ont marqués. On voit bien que tout est planifié, tout est cadré. Et moi, je pense que cette équipe va monter en régime au fur et à mesure du temps, et à l'image de Yamal. Ça fait un moment qu'il n'a pas joué, alors effectivement, il va falloir qu'il retrouve le rythme. Il a joué 20 minutes le premier match. Là, il a joué une mi-temps, parce que je pense qu'ils n'ont pas voulu prendre de risques.
2: Ils ont ressorti,
5: parce qu'ils gagnaient 3-0 à la mi-temps. Ouais. Donc, ils vont le récupérer. Ce n'est pas un joueur qui a besoin de beaucoup de temps pour revenir à un certain niveau, comme c'est un joueur à base de vivacité gestuelle, donc d'élimination. Mmh. Et je pense qu'il va vite revenir à un niveau important dans les matchs clés.
2: Moi, je le souhaite. Hein. Moi, c'est le joueur pour lequel je paye.
5: L'équipe de 5, je l'aperçois comme ça aujourd'hui. Je ne suis pas du tout inquiet.
0: Non, mais regardez, le Dave, quand même. Il y a 3-0 au bout de 24 minutes de jeu. Hein, vous titularisez Yamal, vous pouvez le sortir à la mi-temps tranquillement.
2: Mais c'est très bien aujourd'hui.
0: Pour l'Espagne, c'est une super journée, non ?
1: Tu peux même faire souffler Oyarzabal qui va aussi être un joueur extrêmement important, une pierre angulaire de cette équipe. Mais moi, pour Yamal, j'ai fait la même remarque que vous en voyant sa première période, de me dire, tiens, c'est vrai qu'il y a du déchet. Et puis je me suis souvenu qu'il a 18 ans. Il a 18 ans, il joue la Coupe du Monde. Alors certes, il a joué un Euro, il avait été très bon, il avait assumé le poids du maillot sur les épaules, mais c'est la Coupe du Monde. Il a 18 ans, tu joues tes premières minutes, t'as le droit aussi de
5: lui, c'est un joueur qui amène à avoir du déchet, parce que c'est un joueur qui prend des risques dans ses positions, dans ses initiatives.
2: Je suis d'accord.
5: Donc effectivement, il y a un ou deux centres où il s'est un peu
2: je reproche.
5: Mais moi, je trouve qu'il a fait du Yamal.
2: Non, mais bien sûr, je reproche rien. Je dis juste qu'en 2024, parce que c'est un peu le truc de comparaison, on va dire, par rapport à la dernière grande performance de l'équipe d'Espagne, je pense que l'ensemble était d'un bien meilleur niveau. Je pense que les joueurs étaient plus forts. Je pense que Williams était plus fort, Rodri était plus fort, Fabian Ruiz qui a fait un euro monstrueux était plus fort. Je pense qu'ils étaient plus forts.
4: Non, mais là, parce que tu trouves que vu qu'ils ont fait des saisons où ils ont eu des blessures, où ils revenaient de blessures, tu trouves qu'ils n'ont pas le même rythme.
2: Oui.
4: Moi, je trouve qu'aujourd'hui, ça m'a moins choqué en fait. Moi, je trouve que Rodri, il a été très bon aujourd'hui.
2: Il a du temps.
4: Moi, c'est Pedri qui m'inquiète un peu plus. Pedri qui rate des trucs que d'habitude, c'est lui qui amène un truc en plus.
2: Il y a souvent des fins de saison
4: mais
2: difficiles.
4: Après, t'as Ruiz, t'as Merino, t'as du matos quand même.
2: Oui, oui.
4: Même si Merino revient aussi de blessure. Mais après, ils arrivent là-bas.
2: Tu prends le détail, il n'y en a pas beaucoup qui arrivent en pleine possession de leurs moyens.
4: Ouais, mais ils vont. Moi,
0: c'est moins une démonstration.
4: C'est une tellement belle équipe. En puissance, c'est sûr.
0: Est-ce que ce format de
4: c'est peut-être une chance pour eux de ne pas arriver tous au taquet dès le premier match.
2: Peut-être aussi.
0: Est-ce que ce format de Coupe du Monde-là, Jo, pardon, justement, favorise pas l'Espagne ? Avec plus de matchs qui, paradoxalement, vont leur donner le temps de monter en puissance.
4: Peut-être tous ces joueurs dont on parle, je pense qu'ils vont monter en puissance pendant la compétition. Et puis en plus, c'est des compétiteurs de fou. C'est-à-dire que dès que ça va monter, les mecs, le niveau, ça va arriver. Après, les années où tu parlais aussi, il manque un buteur. Moi, je trouve qu'Oyarzabal, c'est vraiment un vrai joueur de surface qui peut mettre des buts. La passe qu'il fait sur le premier but, elle est extraordinaire. Elle est vraiment claquée comme il faut, juste l'autre, il n'a plus qu'à la pousser. Non, c'est un attaquant.
2: Et qui file bien différent. Avec le reste, ça, je suis d'accord.
4: Ah ouais,
2: ça, c'est mieux.
4: Il connecte avec tout le monde.
2: C'est meilleur.
3: Et il y a un autre truc aussi, après, je ne sais pas si ça joue, mais c'est le nombre de jours entre les matchs. Parce que je me disais, ils ont 6 jours quand même. Alors, ça peut paraître énorme, mais finalement, quand tu dois récupérer un joueur comme Yamal qui a besoin de reprendre du rythme et peut-être de finir de se soigner, c'est tout bénef. Il a joué, il a pris sa mi-temps, et puis derrière, il peut continuer son protocole et revenir vraiment bien pour le dernier match. Donc, on peut trouver ça un peu long, mais limite, ça va les avantager aussi pour fignoler tous ces joueurs qui sont peut-être un petit peu moins bien, qui ont eu des petites blessures sur la saison. De ne pas enchaîner peut-être tous les 4 jours, d'avoir ces 2 jours de plus.
2: Attends qu'ils croisent la route du génie français.
3: Après, je sais pas. Mais
4: je pense que dans les premiers tours, tu avais 5-6 jours à chaque fois, non ?
3: 6, ça me semble.
2: Ça me paraît beaucoup.
3: Je suis d'accord avec toi.
4: Ouais, mais après, t'as quoi, une semaine de plus par rapport aux autres
3: mondiaux ? Finalement,
2: c'était souvent 4 jours.
3: 4 jours ou peut-être 5 grands max, mais plus
2: 5 jours. 5
5: jours. Il y a un vrai collectif concernant ce type de 5. Je trouve que collectivement, même contre l'Arabie qui était assez faible, je trouve qu'il se dégage quelque chose de cette équipe. Il y a une connexion entre les joueurs dans les déplacements, dans le mouvement. C'est très agréable à les regarder jouer.
0: Très agréable de voir que Lamine Yamal a pu jouer 45 minutes titularisé. On va revoir ses stats, elles sont apparues il y a quelques instants. Et Giovanni est en train de se mettre en place après avoir assisté au début de l'entraînement des Bleus et à la conférence de presse de Mbappé et Deschamps. On va en parler avec lui dans quelques instants. Alors au niveau des stats, 45 minutes jouées, ça ok. 5 tirs, dont 2 cadrés. Les dribbles, alors c'est le nombre de dribbles tentés en fait,
2: non ? Qu'il en fait plus que
4: Il a fait que 3
3: dribbles.
4: La première minute, il y en avait déjà 3 de dribbles.
2: C'est les stats de première minute, en fait.
4: Mais là, il a dribblé 3 fois le mec, quoi. Pour partir aux
0: dribbles. Regardez, Paul est sûr de lui en régie. Donc,
2: Paul
0: a tenté que 3 dribbles, Lamine Yamal ?
3: C'est Paul qui les a comptés, donc si on fait confiance à Paul.
4: J'ai un doute.
0: C'est les partenaires statistiques. Donc pour eux, un dribble, c'est peut-être pas un dribble, j'en sais rien, mais c'est vrai que ça paraît un peu surprenant. Là.
2: En tout cas, si c'est ça.
0: Ça veut dire que.
2: Oui, mais le ratio est bon, parce que 2 sur 3, c'est beaucoup.
0: Mais normalement, ils tentent beaucoup plus que ça.
2: Ils tentent plus, oui.
3: Après, autant l'Iran, moi, je les ai pas trouvés solides. Moi, l'Arabie Saoudite, je les ai pas trouvés bons du tout, honnêtement. L'opposition était très faible. Limite, le 4-0,
4: Tu prends un but vite aussi contre
3: l'Espagne. Oui, mais tu vois, après, ils sont complètement désorganisés. C'était très mobile, très immobile défensivement. C'était pas...
0: L'Espagne, qui a donc battu facilement l'Arabie Saoudite 4-0, qui se relance complètement dans cette Coupe du Monde. On rappelle les difficultés de la Belgique, tenue en échec par l'Iran ce soir. 0-0. Avant d'aller voir Giovanni, les images match de Coupe du Monde, c'est aussi le Japon qui a battu dans la nuit la Tunisie. Et alors ces images de joie, la manière de célébrer du Japon. Ah oui, on est à Tokyo toujours. Donc on attend.
4: C'est génial.
0: Et oui, on attend que le feu.
4: Quand tu dis que tu peux y aller, quand,
0: voilà.
4: On y va.
0: Et sinon on peut pas. Et là, ben voilà, c'est bon, vous pouvez y aller et vous retrouver et célébrer.
2: Ils sont disciplinés de fou.
3: C'est incroyable. Il faut passer au rouge.
2: Ouais, faut pas. Ouais, c'est pour ça. Ouais, ouais. Il fait ou il traverse. Ouais, il fait un carrefour comme ça.
1: Prochainement aux Champs-Élysées.
0: Ils font les deux. Il y a d'autres séquences qu'on verra. C'est ça la Coupe du Monde. La joie. On a vu aux Philippines des fan zones scander Neymar, Neymar, Neymar. C'était fabuleux également. Donc ça fait partie de l'atmosphère de cette Coupe du Monde.
2: Mais c'était en quelle année ça là? Parce qu'il scande Neymar quand?
0: J'étais là.
2: Là.
0: Évidemment.
2: Ils sont pas encore. Ils sont en train de sucrer les fraises.
0: Mais non, mais au moment où Neymar, on a annoncé qu'il était disponible.
2: Pour ça, c'est... Ah oui, d'accord. Ouais. Okay. Ah, oui. Ah oui, ils sont réactifs.
0: Ah, mais il est
2: niveau, qu'est-ce que ce sera quand ils vont le voir sur le terrain?
0: Non, c'est vrai, la popularité de Neymar à travers le monde est encore très importante. Mais... La popularité de Giovanni Castaldi.
2: Pareil,
0: pareil.
2: Au-dessus
0: de Joe. Voilà.
2: Au Philippines aussi, il danse pour lui.
0: Alors, vous n'êtes pas déjà cramé au bout d'une semaine de Coupe du Monde, quand même?
7: Non, bonsoir, mais ça, non, je suis pas cramé, mais vous parlez de ma popularité, elle ne cesse de baisser, malheureusement, non. Je le déplore, je fais tous les efforts du monde pour plaire à la France du football, mais personne ne m'aime, c'est comme ça.
4: Giovanni, il faut être toi-même. Il faut pas.
1: Arrête de poster des chochos, tu verras, ça ira mieux.
2: Dodu.
0: Bon, parlez-nous de l'équipe de France, Giovanni, rapidement, avant qu'on marque une courte pause.
7: Ah non, pas de blague sur mon chien.
0: Non, certainement pas, certainement pas. L'équipe de France qui est encore à l'entraînement.
2: Il est à dos de craquer.
7: Oui, bon. Et effectivement, on a pu assister au premier quart d'heure ouvert à la presse. Une information importante tout de même. Tous les joueurs sont là, à l'exception d'Aurélien Tchouaméni qui est resté en salle avec le kiné pour faire un travail de récupération à vélo. Voilà, ça confirme la tendance qu'on vous annonce depuis quelques jours au sein du groupe L'Équipe, à savoir la titularisation à venir de Manu Koné avec Adrien Rabiot dans le cœur du jeu de l'équipe de France. Pour le reste, ce qu'on a pu avoir entre hier et l'entraînement d'aujourd'hui, voilà, les tendances qui se confirme avec ce 11 qui se dessine. Mike Maignan dans les cages, à droite Jules Koundé, à gauche Lucas Lynch, à la centrale Upamecano, Saliba, les deux milieux de terrain donc que j'ai évoqué un petit peu plus tôt, Rabiot et Manu Koné. À la droite de l'attaque de l'équipe de France, ça devrait être Ousmane Dembélé, c'était un peu le sens de la conférence de presse du jour avec Kylian Mbappé et Didier Deschamps. En numéro 10, Michael Olise, à gauche Bradley Barcola et puis devant le capitaine bien sûr Kylian Mbappé.
0: Il l'a par cœur, hein, parce qu'il n'a rien devant lui, hein, Giovanni, à force
2: de nous la révéler.
0: Oui, il fait le show, Giovanni. On vous retrouve juste après une courte pause, Giovanni, pour aller dans le détail et pour parler du cas Dembélé, qui a été défendu par Kylian Mbappé. Et c'était passionnant à entendre en conférence de presse. Didier Deschamps l'a fait également. Et on verra les images du jour. Hein, on verra les images donc de la victoire de l'Espagne et du match nul de la Belgique face à l'Iran. A tout de suite.
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0: – La suite de l'équipe du soir, spéciale Coupe du Monde. Bienvenue à vous si vous nous rejoignez. On est avec Jo, Siani, Dave, Timothée, Régis et Maxime pour toutes les images, toutes les infos dans quelques instants. Le professeur, il est en roue libre. Le frangin,
2: il est libre, Max.
0: Il est libre.
4: Il est libre, Max.
0: D'autres références,
2: non, c'est bon, des 70 forever.
0: On verra les images avec Max du carton de l'Espagne face à l'Arabie Saoudite et du nul de la Belgique face à l'Iran. D'abord, on prend des nouvelles de l'équipe de France grâce à Giovanni Castaldi, notre envoyé spécial, qui est du côté de Philadelphie. Bah oui, juste devant, derrière. Juste. Devant, oui, devant. C'est mieux que derrière.
2: Mais ça, c'est professionnel de la télé, ça, tu vois.
0: Et qui va nous rappeler les principales infos, les Bleus qui sont toujours à l'entraînement.
7: Effectivement, Messaoud, je ne vais pas me mettre derrière le bus. Vous avez vraiment des mauvaises intentions envers moi. Pour ce qui est de l'équipe de France, ils sont actuellement en train de s'entraîner ici. On est juste en périphérie du centre-ville de la ville de Philadelphie. Il faut rappeler qu'ils ne s'entraînent pas sur le stade là où ils affronteront l'Irak demain pour des conditions liées à la pelouse. Ça fait pas mal débat. D'ailleurs, le staff de l'équipe de France en a parlé en conférence de presse. Ils sont plutôt confiants quant à la qualité de la pelouse. Ça avait été un gros problème face au Sénégal à New York. Aurélien Tchouaméni est absent de cette séance d'entraînement. Pour le reste, ils sont au complet. Tchouaméni qui est resté en salle avec les kinés. Et la compo probable qu'on vous donnait depuis quelques jours au sein du groupe, l'équipe se confirme avec dans les cages Mike Maignan, à droite Jules Koundé, Upamecano, Saliba en charnière centrale, à gauche Lucas Digne, donc pas de Théo Hernandez. Milieu composé de deux milieux récupérateurs avec Adrien Rabiot et Manu Koné. À la droite de l'attaque, Ousmane Dembélé. En position de numéro 10, Michael Olise. À gauche, Pat Doué. C'est Bradley Barcola qui devrait débuter. À la pointe de l'attaque, le capitaine de l'équipe de France qui a Mbappé.
0: La passion de Giovanni, c'est de donner la composition de l'équipe de France. Et sans respirer,
2: facile.
0: Au milieu, il la donne à chaque fois pile.
2: Il a un cardio de malade.
0: Ben ouais, franchement, il est en forme. On vient vous voir dans un instant pour parler de Dembélé, parce que Kylian Mbappé et Didier Deschamps en ont beaucoup parlé en conférence de presse. Avant cela, on ne pensait pas devoir à ce point-là faire des points météo, mais le match qui est menacé par la météo du côté de Philadelphie. Max, expliquez-nous tout.
6: Oui, la météo qui préoccupe les Bleus, mais aussi les chaînes d'infos américaines. Vous allez le voir, on en a beaucoup parlé aujourd'hui. Aujourd'hui sur NBC Philadelphie, vous voyez des orages potentiels au début du match, à la mi-temps et au coup de sifflet final, bref un peu tout le temps. Des averses et des inondations locales pourraient avoir lieu. Philadelphie est dans la zone jaune où le risque est évalué à 2 sur une échelle de 4. Le match commencera à 17h heure locale, alors la température sera plutôt abordable, 28 degrés. Mais le risque de pluie, il est évalué à 77% au moment du coup d'envoi. Bref, il y a des menaces sur des interruptions potentielles.
0: Alors, du coup, il y a un règlement très précis qui a été mis en place par la FIFA pour ces interruptions.
6: Oui, et il était déjà en place lors du Mondial des clubs à l'été dernier. Dès qu'un éclair est détecté dans un rayon, c'est très précis, de 13 km autour du stade, la rencontre est immédiatement suspendue. Les joueurs doivent regagner les vestiaires, les spectateurs doivent rejoindre des zones sécurisées. Le match peut reprendre quand aucun impact de foudre n'a été détecté dans les 30 minutes qui suivent. Et s'il y a un nouvel éclair dans cette zone de 13 km, eh bien, on remet le chrono à zéro, entre guillemets, une nouvelle période de 30 minutes commence. Et il peut y avoir une attente très très longue. On se rappelle lors du 8e de finale du Mondial des clubs l'été dernier, le match de Chelsea contre le Benfica avait duré 4h38.
2: Et il avait été interrompu à la genre 87e ou un truc comme ça. Il restait 3 minutes à jouer. Mmh. Mais comme la règle est la règle, ils avaient dû attendre 2 heures pour reprendre ces 3 quelques minutes. Quoi.
0: Demain, c'est 23h le coup d'envoi, heure française, pour le match face à l'Irak. Est-ce que c'est un sujet qui est beaucoup évoqué au sein de l'équipe de France, Giovanni?
7: Bah, la question a été posée au sélectionneur Didier Deschamps en conférence de presse. Il a plutôt tourné la réponse sous forme d'humour en disant qu'ils avaient beaucoup travaillé sur l'aspect de la chaleur et que si demain le temps était un petit peu plus couvert et donc frais, ils allaient prendre cette fraîcheur avec évidemment beaucoup de bonheur. Mais bon, il a rappelé quelque chose de très factuel. Ils n'ont pas la main sur la situation météo. Il faudra s'adapter. De toute façon, l'adaptation, c'est le maître mot un peu quand même durant cette compétition. Entre les longs trajets, les allers-retours, les incertitudes climatiques, chaleur, pas chaleur, orage, pas orage, ils sont conditionnés à ça, l'équipe de France.
0: Pardon, Adjo.
4: Non, non. Ouais.
0: Je pensais que vous avoir entendu. La météo qui aura peut-être un impact sur ce France-Irak, mais on espère que tout se passera bien, évidemment, à ce niveau-là. Sur le terrain, on espère également que ça se passera bien entre les quatre offensifs, et notamment pour Ousmane Dembélé. Il en a été beaucoup question lors de la conférence de presse avec Kylian Mbappé et Didier Deschamps. Si vous deviez nous résumer, Giovanni, la manière dont Kylian Mbappé et Didier Deschamps ont défendu Ousmane Dembélé, et on lance la discussion en plateau ensuite.
7: Bah, si j'étais Ousmane Dembélé, déjà comme avocat, je prendrais plus Kylian Mbappé, qui a été à mon sens plus incisif que Didier Deschamps. Autant le sélectionneur a un peu, je trouve parfois, été balbutiant sur la manière d'expliquer la prestation de Ousmane Dembélé. J'étais surpris parce qu'il a dit que sa première période avait été pas bonne, là où moi je l'avais trouvé très très bon en première période, Dembélé, et un peu moins bon en seconde. Il a parlé de cette éternelle variété dans l'aspect offensif, qu'il y avait beaucoup de permutations, voilà, et qu'il n'y avait pas de position fixe, et c'était une amélioration à voir. Il a rassuré sur son état physique. En revanche, j'ai trouvé les explications de Kylian Mbappé très bonnes. Il nous a appelé, nous, observateurs du football, à ne pas se concentrer uniquement sur la liaison entre deux joueurs quand deux joueurs se font la passe, mais de regarder également les appels à vide. Et lui, il estime par exemple, sur ce premier but, sur la passe de Michael Olise, que c'est le déplacement de Ousmane Dembélé qui fait qu'il y a un décalage qui se crée et qui permet à Olise de trouver son capitaine de l'équipe de France. Il estime que Dembélé est essentiel et un rouage très important avec et sans ballon de ce quatuor offensif.
0: Merci Giovanni. On va découvrir, tiens, quelques déclarations de Kylian Mbappé au sujet de Dembélé. Je ne sais pas si Ousmane a été moins en vue, c'est ce qu'a déclaré Kylian Mbappé en conférence de presse. J'ai revu le match deux fois. En première mi-temps, c'est le meilleur offensif des quatre. La phrase, elle est importante, hein. C'est le meilleur offensif des quatre. Ousmane est très tranquille, c'est le ballon d'or, il a la confiance du groupe et du staff. Voilà les principales déclarations de Kylian Mbappé. Il ne faut pas oublier qu'il a été blessé en fin de saison. Il va monter en puissance et ce sera un joueur décisif pour nous. Peut-être que la relation directe que j'ai avec Ousmane sur le terrain, on va la peaufiner. Mais au niveau des sensations, c'est vrai qu'il a beaucoup insisté sur cette bonne connexion avec Ousmane Dembélé. Qui veut prendre la main sur ce sujet? D'abord, est-ce qu'il y a un sujet? Et est-ce que la manière dont Kylian Mbappé vient en aide à Ousmane Dembélé est décisive?
2: Il faut sauver le soldat Ousmane.
0: Bon, on en est là quand même.
2: J'ai l'impression, parce qu'effectivement, ça devient un sujet. Mais notez que avant le début de la Coupe du Monde, l'autre sujet, c'était Kylian Mbappé. Sur est-ce que c'est lui qu'il faut en pointe, souvenez-vous, est-ce que c'est pas lui qui fait un peu déjouer Dembélé? Souvenez-vous de tous ces débats qu'il y avait eu après les matchs de préparation. Et là, c'était pas mal Dembélé qui, pour le coup, avait pris la parole pour épargner un petit peu Mbappé. Ils s'aiment beaucoup ces deux-là, mais le fait est qu'il y a un sujet, il y a un sujet. Ils peuvent l'expliquer, oui, il a fait un bon déplacement à droite, etc. On parle du Ballon d'Or, le meilleur joueur de 2025. Il y a un souci pour l'instant.
1: Moi, je suis un petit peu curieux sur Ousmane Dembélé, parce que quand on regarde sa trajectoire, on s'aperçoit qu'à Dortmund, c'était brillant, qu'à Barcelone, il y a eu du bon, mais il y a aussi du moins bon, il y a aussi des périodes difficiles, que dans le Paris Saint-Germain, avec les immenses stars, il n'avait pas le rendement qu'il a eu ensuite. Donc, est-ce que c'est un joueur qui est capable d'exister, justement, dans un effectif avec autant de superstars, comme il l'a eu à une époque au Paris Saint-Germain? Finalement, c'est quand le Paris Saint-Germain a arrêté d'être ce PSG des stars que lui en est devenu, finalement, la star et qu'il a endossé ce costume.
4: Barcelone, il est entouré de stars, quand même. Après, il a eu des blessures, il revenait des blessures.
1: C'est ce que je dis, à Barcelone, ça n'a pas toujours été...
4: Mais sur le terrain, il a été important, quand même.
0: Est-ce qu'il y a
4: moi, je trouve.
0: La manière dont il le défend, Kylian Mbappé, est-ce que c'est pas éteindre complètement le débat? On a l'impression que Dembélé, il est là, il bougera pas, peut-être voir comment mieux l'utiliser ou la question, mais en tout cas, le débat, il n'est pas du tout ouvert. Hein.
3: Le débat, il sera ouvert de toute façon tant que Dembélé, il n'aura pas un rendement, le rendement du Ballon d'Or. On s'attend à ce qu'il fasse des performances comme celles qui l'ont amené à être le meilleur joueur du monde. C'est vrai que cette saison, Dembélé, il a commencé blessé, il a fini blessé. Entre deux, on a vu quelques éclairs de génie, mais il n'a pas eu. On parlait des Espagnols tout à l'heure qui ont été un petit peu blessés. Il a un petit peu, dans ce cas-là, il n'a pas eu une saison complète où il a donné la plénitude de son talent tout
2: aussi.
3: Le temps. Donc peut-être qu'il arrive sur cette Coupe du Monde,
2: aussi.
3: Pas.
4: Mais tu le verras jamais Dembélé. Comme au PSG. Parce que Dembélé est devenu ballon d'or parce qu'il jouait avant-centre. Sinon, il n'aurait jamais été ballon d'or.
3: Sur la saison qu'il avait faite, il n'avait pas eu de blessure, il avait fait une saison plutôt complète.
4: Mais là, dans le poste où on le met, il n'aurait jamais été ballon d'or.
2: Oui, il même peut pas avoir le rendement qu'il a eu. Oui,
4: donc si on attend le joueur du PSG, on ne l'aura jamais. Oui, mais s'il ne joue pas cette
3: place. Il doit se rapprocher quand même des performances qu'il est capable de faire au PSG. Et oui. Sauf que là, je pense qu'on n'y est pas encore.
4: Ben, se rapprocher, moi, je le voyais sur un côté droit où il faisait plein de différences et qu'il ne marquait pas beaucoup. Et après, quand on l'a mis dans l'axe, il est devenu le joueur là, qui est allé chercher le ballon d'or. Mmh. Et là, moi, je trouve qu'il... Non, il n'en fait pas.
0: Il n'est pas, on doit remarquer une position.
5: Moi, je pense qu'il y a un sujet de Dembélé, mais en même temps, il n'y a pas de sujet.
0: C'est le paradoxe, quoi.
5: Ben ouais. Vous parlez du ballon d'or. Et moi, le sujet, c'est ce que Jo vient de dire. En fait, il joue au PSG en ayant fait des matchs incroyables avec un registre bien particulier, avec des choses bien particulières qui sont demandées par l'entraîneur. Il a joué dans l'axe, les axes, le pressing, l'utilisation, les déplacements ici et là. Et là, vous jouez avec l'équipe nationale, soit sur le côté droit ou c'est la pub, donc on va s'arrêter là.
4: C'est un homme de télé, Régis. Merci.
5: Donc j'étais bien parti, je vous remercie. Et puis, tout à l'heure.
1: Brisé dans son élan, quoi, dans son envol, quoi.
0: Ah, quand même.
4: Tu reprendras au même point. Ouais, tout à l'heure.
0: Exactement, promis, Régis.
4: Tu le juste après
0: une courte pause. Faites ça pour Régis. Soyez là pour entendre la suite.
1: Il reprendra la phrase exactement à ce moment-là.
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0: –23h56, de retour avec Régis, qui voulait finir votre démonstration.
4: –Ah oui, il en est où ?– Régis.
5: Bon, il n'y a pas de sujet d'ennemi.
0: Voilà.
5: C'est le ballon d'or, il n'y a pas de sujet.
0: – Ben oui, un ballon d'or, ça joue, et puis on
5: s'arrange. – Qui revient dans l'axe,
0: on s'arrange. Voilà,
5: il a été ballon d'or dans l'axe, ben, voilà. D'accord avec Jo. Voilà.
0: – Faites jouer Dembélé, que ça se passe bien, évidemment. Pas de sujet d'Embélé. Les images, comme promis, avec Maxime Lichtenvoet. Max, on commence par quoi, le carton de l'Espagne ou le match nul de la Belgique ?–
6: Il me semble qu'on devait commencer par du tennis. La grosse information de la soirée.
4: C'était la troisième option.
6: Et oui, Serena Williams.
0: Vous êtes audacieux.
6: Retour,
0: hein.
6: Qui se fait son retour à Wimbledon en simple. Il restait une wildcard à déterminer, à attribuer. L'américaine de 44 ans a été choisie par le grand chelem londonien. Elle était déjà engagée en double aux côtés de sa sœur Vénus. Elle est détentrice de 23 grands chelems. Elle a remporté 7 fois Wimbledon. Sa dernière participation, c'était en 2022. Elle avait perdu au premier tour face à une Française. Serena Williams qui était... revenue à la compétition en double au tournoi du Queens. Elle avait gagné un seul match puisque sa partenaire Mboko avait dû déclarer forfait pour la suite du tournoi sur blessure.
0: On va attendre un peu pour les images d'Espagne et de Belgique. Serena Williams, pas de réaction.
2: Super événement.
3: Bon, c'est génial.
2: Non, mais si, parce que le tennis féminin a un souci, c'est qu'ils n'ont plus de grandes figures hyper iconiques, hyper charismatiques comme ils avaient avant, notamment avec Serena Williams, mais Hénin, et il y en avait d'autres. Là, ils ont plus, donc c'est une très bonne nouvelle. Par contre, quel niveau de forme elle peut proposer, mais c'est ça c'est un mystère. Mais c'est génial, pour le storytelling, c'est parfait.
0: La Belgique face à l'Iran.
6: Oui, la Belgique qui concède un deuxième nul dans cette Coupe du Monde. L'Iran qui a eu pas mal d'occasions assez franches en première période au quart d'heure de jeu. Kanaï qui sollicite Courtois, qui s'est bien étendu. Mehdi Taremi va ensuite marquer un but après un coup franc finement joué. Le but est refusé pour un hors-jeu très limite. La Belgique s'en sort bien et peut encore remercier Courtois en seconde période. Nouvelle tentative de Taremi. À l'heure de jeu,
0: incroyable.
6: C'est l'Iran qui préserve le nul grâce à un arrêt miraculeux de Behrendt sur une frappe à bout portant de Dekkeper. La Belgique a fini à 10 après l'expulsion du Lillois Ngoy. Pour la Roja, ça s'est mieux déroulé. Elle s'est rassurée après son nul face à Curaçao. 3 buts en première période, le premier par Lamine Yamal qui était titulaire. Doublé ensuite pour Mikel Oyarzabal, l'attaquant de la Real Sociedad. Opportuniste d'abord. Et puis à la conclusion d'un magnifique mouvement, centre de Pedro Porro, remise de Cucurella, prolongé par Olmo, Yamal sorti à la pause. Les Espagnols donc s'imposent 4-0 après un but contre son camp d'Al Tambacti.
4: Il aurait pu en mettre un quatrième, externe pied droit, pied gauche. Il a lobé le gardien, ça s'appelle la barre.
2: Ah oui, sur la balle récupérée, ah, là, pas mal. Le fermé. Oui.
0: Et ça, vous l'avez pas, Maxime?
6: Non.
4: Non, mais il n'avait que 30 secondes.
0: Il peut pas.
4: Il fallait regarder le match.
0: Plus sérieusement, basket, on aura un match 5 en finale du championnat de France.
6: Monaco a arraché une belle et a égalisé à 2-2 face au Paris Basketball dans leur salle. Les Monégasques ont mené pendant toute la rencontre avec un très bon Mathieu Strazel, 20 points pour le meneur français. Aussi de jolis caviar, comme sur ce alley-oop. La Roca Team avait 21 points d'avance déjà à la pause du côté du Paris Basketball. Gros match de Nadir Hifi, mais le Français s'est retrouvé beaucoup trop seul. 96-84, score final. Le match 5 décisif, ce sera mardi à 21h en direct sur la chaîne L'Équipe. Match qui se jouera à la chapelle, à la porte de la chapelle, à Adidas Arena.
2: Se jouera.
6: Ouais, se jouera. N'importe quoi.
0: Vous accélérez, on a le temps. On a eu la chance de vivre sur la chaîne aujourd'hui un magnifique dimanche de cyclisme. Victoire de Tadej Pogacar sur le Tour de Suisse.
6: Oui, et il s'est même offert une troisième victoire d'étape cette semaine. Le 120e succès de sa carrière. Pogacar est sorti du groupe principal. Vous le voyez à 8 km de l'arrivée. Il a repris un à un les échappés. Et le dernier d'entre eux, vous le voyez malheureusement, c'était Lenny Martinez, le Français qui a tout donné pour résister, mais qui est repris à 850 mètres de l'arrivée.
4: 800 mètres.
6: À deux semaines du départ du Tour, le Slovène a montré qu'il était en grande forme. Son dauphin Carapaz est relégué à 4 minutes 22.
2: Quel champion.
0: Sensationnel. On avait de la peine pour Lenny Martinez. C'était injouable face à Tadej Pogacar. Une dernière image avec le triathlon du côté de Quiberon.
6: Oui, les Français règnent sur le triathlon à Quiberon après avoir remporté hier les courses hommes et femmes en individuel. Les Bleus ont remporté le relais mixte sur un format dynamique assez court. 250 mètres de natation, 8 km de vélo, 1,25 km de course. Et puis Léonie Perriot et Yanis Seguin ont été les premiers relayeurs. Emma Lombardi a fait la différence. Elle a passé le relais avec 20 secondes d'avance à Dorian Coninx qui avait été vainqueur hier en individuel. Il a bien fini le boulot. C'est la première victoire des Français en relais mixte depuis 3 ans sur le World Triathlon Championship Series.
0: Un dernier mot, Régis.
5: Passez une bonne nuit. Je t'ai ravi de passer sur la vidéo. Merci, mais c'était super, comme d'habitude.
0: C'est un bonheur. Très bonne nuit à vous de continuer de profiter de la Coupe du Monde sur la chaîne avec les différentes émissions. L'équipe de Choc, l'équipe de Greg et l'équipe de Soir. Bonne nuit à vous.

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0: Soyez les bienvenus, heureux de vous retrouver pour débriefer une nouvelle sensation de cette Coupe du Monde. L'Iran vient de tenir en échec la Belgique 0-0. Les Belges en très grande difficulté qui ne remportent toujours pas de match dans cette Coupe du Monde. On va débriefer ce match entre la Belgique et l'Iran. La victoire de l'Espagne également. On prendra des nouvelles de l'équipe de France. Kylian Mbappé et Didier Deschamps en conférence de presse la veille de leur deuxième match face à l'Irak. On est avec Jo Micou, le président. Ça va Jo?
1: Ça va. Bonsoir.
0: Bonsoir, bonsoir.
1: Ça va?
0: Ben super.
2: Ça va, vous embêtez pas là.
0: Maintenant qu'on prend des nouvelles de chacun, on va pouvoir dire bonsoir aux autres. Hein, Siani, ça va?
3: Oui, très bien, et vous?
0: Ben super, mais c'est la Coupe du Monde. Les surprises, l'Iran qui tient en échec la Belgique. Dave, ça vous plaît ça?
2: J'adore.
0: Ben oui.
2: Ça, c'est la Coupe du Monde.
0: Ça, c'est la Coupe du Monde. Timothée.
4: Bonsoir,
0: messieurs. Ça va?
2: Bon, bonsoir. Mais là, il est au max de son enthousiasme.
4: J'ai senti que ces petites phrases ne servaient pas à grand-chose. J'ai fait ça.
0: Il attaque fort. Ah ouais, bah là c'est force bleue avec Régis également.
5: C'est pas bien,
4: c'est
5: pas
4: bien. C'est systématique. Ça, c'est la classe.
0: Bon, Max, comment ça va?
2: Quelques années
0: d'intervalle. Très bien. L'homme qui a toutes les infos, les images et qui vous fait gagner 10 000 euros avant de parler de ce Belgique-Iran.
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0: Bonne chance à vous pour ce tirage au sort. On va évidemment revenir sur les difficultés de la Belgique, de Rudy Garcia. Mais le professeur Dave Apadou est séduit par la performance de l'Iran, qui a donc tenu tête à la Belgique ce soir. Ça fait deux matchs et deux matchs nuls pour l'Iran dans cette Coupe du Monde.
7: Ouais, parce que les deux matchs de l'Iran, compte tenu des conditions dans lesquelles, bon, par tour détaillé, mais c'est vrai qu'ils abordent cette compétition dans des conditions extrêmement compliquées en termes logistiques, etc., d'accueil, de même un peu de traitement d'une certaine façon. Tout est un peu extrême pour eux, et ils te font deux matchs vraiment au courage, quoi. Vraiment tout à la moelle, tout à la solidarité, tout au mental, et limite, mais on aura peut-être l'occasion d'en reparler. Sur ce match, peut-être même, ils peuvent avoir des regrets. Parce qu'effectivement, il y a cette expulsion.
0: Ils ont joué à 11 contre 10 à partir de la 67e.
7: Exactement, de Ndoye qui fait une grosse bêtise sur son intervention. Et derrière, tu te dis peut-être que le momentum est pour les Iraniens. Et je pense qu'ils ont hésité. Moi, j'ai eu l'impression que toute cette fin de match, il y avait une hésitation sur est-ce qu'on se lance et on essaye de prendre ce match qui nous tend un peu les bras, ou est-ce qu'on préserve ce point du nul pour lequel on aurait signé dès demain avant le match.
0: Donc, je sais pas. Qui partage la sensation
4: pourtant, le coach a en tout cas essayé d'envoyer un message en faisant rentrer un attaquant à la place de leur numéro 6. Moi, je suis très surpris de voir l'Iran physiquement à ce niveau-là, parce que dans cette sélection, il y a 13 joueurs qui jouent dans le championnat iranien. Ouais. Lequel championnat s'est arrêté fin mars ou début avril.
7: Exactement.
4: Fin mars, début avril. Donc, au-delà des conditions, effectivement, de devoir vivre au Mexique, de rentrer moins de 24 heures sur le territoire américain, au-delà de ces conditions-là, il y a le simple fait d'avoir 13 joueurs qui sont en manque de compétition depuis 3 mois. Et pourtant, ils répondent présents.
3: Et ce sont des gens qui se connaissent depuis quand même assez longtemps. Moi, l'Iran, je les ai suivis sur la Coupe du Monde 2014, la 2018, la 2022 et celle-ci. C'est à peu près les mêmes joueurs qui sont là depuis assez longtemps. C'est une équipe qui joue très bien. Elle n'est pas passée loin de sortir des poules en 2018 et en 2022. C'est vraiment une équipe qui peut...
7: qui est cohérente à chaque fois.
3: Exactement, à chaque fois, qui montre de belles choses, mais qui est un peu, à chaque fois, un peu limitée. Peut-être que sur cette Coupe du Monde à 48, ils pourront aller en 16e. Ils ont une vraie chance d'y aller. Mais voilà, c'est une équipe toujours qui a toujours proposé quelque chose, qui a toujours essayé de jouer. Et à chaque fois, c'est passé vraiment à très peu de choses de les voir aller plus loin.
0: Jo, c'est vrai que la qualité de jeu de l'équipe iranienne, par moment, vous a séduit également.
5: Ouais, hein. Oui, parce que Dev parlait de solidarité. C'est vrai qu'ils ont ça, bien sûr, ils défendent bien. Mais après, ils osent, quoi. Ils vont vers l'avant, ils essayent de marquer des buts. Notamment, ils en ont mis un qui est avec une super intelligence.
0: Pour jeu, pour ça.
5: Pour rien du tout sur le coup franc. Ouais. La combinaison était magnifique.
7: Et Courtois, ils ont eu,
5: quelques opportunités où Courtois a montré que c'était encore un très, très grand gardien. Donc c'est une équipe qui joue aussi. C'est pas une équipe qui reste derrière et qui attend que ça se passe, quoi. Après, s'ils ont hésité après l'expulsion, je suis pas sûr. Je trouve qu'ils ont quand même essayé de continuer. Après, ils se créent pas beaucoup d'occasions
7: Je suis d'accord, mais j'ai l'impression qu'ils attaquaient quand même en gardant une espèce de structure. Ouais, ouais. Pas essayer de se jeter trop. Ils gardaient quand même un peu un ombre derrière le ballon. J'ai senti qu'ils y allaient, mais quand même de manière mesurée.
5: Mais si on évoque l'Iran, dans un match comme ça, ça veut dire que les Belges ne sont pas très bien quand même.
0: Ah oui,
5: non, non, mais ça veut dire que
0: le quart d'heure
5: Belgique, Iran, parle de l'Iran parce que ça nous a surpris.
7: Tout à fait.
5: Et les Belges nous surprennent dans l'autre sens.
3: Et en 2022, ils avaient déjà eu aussi des conditions un peu particulières parce que c'était, il y avait la révolution aussi en Iran après, avec les femmes justement qui s'étaient révoltées. Et déjà, à l'époque, ils étaient dans des situations dans leur pays où c'était compliqué et ils jouaient aussi avec cette pression-là, avec toutes ces questions géopolitiques autour de leur équipe. Donc ils ont
4: aussi cette habitude. On leur avait demandé de prendre position.
3: Exactement, ça avait été très compliqué, effectivement.
0: Alors, on va parler de la Belgique dans quelques instants. C'est vrai que l'équipe de Rudy Garcia, parfois, par moment même, nous a fait de la peine, hein, tellement elle était en difficulté. On découvre les stats ensemble. La possession, évidemment, largement à l'avantage des Belges. Au niveau des tirs, 23 tirs pour les Belges, c'est dire la maladresse ce soir des Belges. 7 tirs pour les Iraniens, dont 3 cadrés. Régis, qu'est-ce que vous retenez d'un match comme celui-ci qui va attirer votre attention? C'est la sensation iranienne qui est toujours en course dans cette Coupe du Monde ou la
1: très surpris de la qualité de l'équipe iranienne sur son organisation défensive. Je trouve qu'ils défendent très très bien sur l'aspect collectif. Et après, il y a eu 2-3 situations où ils ont bien joué les coups. Il n'a pas fallu grand-chose. Dans les 30 dernières minutes, un peu de qualité, un peu de justesse pour leur faire mal à cette équipe belge. Mm-hmm. Par contre, on est déçu des Belges. Ouais. Aujourd'hui, dans ce qu'ils ont pu reproduire, alors 70% de possession. Cet après-midi, on a vu l'Espagne, on y reviendra tout à l'heure, qui a eu un taux de possession important. Mais je trouvais qu'il y avait un manque de connexion offensif. Les Belges, ils ont eu du mal à trouver des solutions. 23 tirs, 7 cadrés. C'est, un tir cadré sur 3. Je trouve qu'ils n'ont pas été très bons sur les situations de centre aussi. Ils n'ont pas amené suffisamment de danger, de présence dans la surface. Mais il faut tirer un coup de chapeau à cette équipe de l'Iran, qui ont bien joué le coup, qui était bien organisée.
7: Mais je trouve que c'est un match comme ça qui souligne...
0: L'Iran qui est en tête de son groupe, regardez, en attendant.
7: Étonnamment. Je trouve que c'est un match comme ça qui souligne le déclassement, un petit peu de la Belgique par rapport à ce qu'elle a été il y a quelques années. Parce que la Belgique, et nous on est assez bien placés pour en parler, parce qu'on fait les qualifications. Beaucoup. Et on a eu beaucoup la Belgique sur l'entrée.
0: Vous voulez dire sur la chaîne, oui.
7: Sur la chaîne, pardon.
0: Parce qu'on fait les qualifications, nous.
7: Oui, non, c'est vrai. Sur la chaîne, on a diffusé beaucoup de matchs de qualification, dont ceux de la Belgique. Et souvent, ils jouaient contre des équipes qui leur étaient inférieures et qui leur proposaient un peu ce type d'opposition, un peu compacte derrière, etc. Et souvent, c'était une équipe qui, contre ces équipes-là, aimait des tôles. C'est une équipe, quand elle est supérieure, elle te prouve sa supériorité. Eux, leur problème historiquement a été plutôt à très haute altitude de prendre les rendez-vous clés contre les plus grosses nations. Et là, tu vois que maintenant, comme il y a maintenant un déficit de talent par rapport à ce qu'on a connu, d'ailleurs, tu vois, ils n'ont plus de Hazard, ils n'ont plus des mecs comme ça. Il leur reste De Bruyne, mais qui n'est pas la meilleure version de Kevin De Bruyne. Lukaku, qui revient seulement de blessure, enfin, en tout cas, d'une longue absence. Donc, tu sens qu'il n'a pas d'essence. Et tu sens que cette équipe, elle est un peu en déficit de cette créativité qu'ils avaient avant. Mmh. Avant, ce match-là, ils l'auraient gagné un peu comme l'Espagne les gagne.
3: Tu penses vraiment, excuse-moi juste, Liran, je t'assure que c'est pas une équipe moyenne. C'est vraiment une très bonne équipe. Les ayant vus sur les autres Coupes du Monde, ils avaient embêté le Portugal, embêter le Maroc. Enfin, c'est une équipe qui est vraiment très cohérente. Alors, on ne les voit pas jouer souvent. Peut-être
7: ils sont cohérents, mais ce que je veux dire, c'est que malgré tout...
3: Je ne suis pas sûr que même la meilleure Belgique aurait mis 5-0 à l'Iran.
7: Je ne parle pas de 5-0, mais ce que je veux dire, c'est que normalement, ce type d'opposition, où ils sont malgré tout meilleurs, où malgré tout, c'est eux qui ont l'ascendant dans le jeu, normalement, historiquement, ils s'en tirent bien. Et je trouve maintenant qu'ils ont de plus en plus de mal. Contre ça, l'Égypte leur a mis un business pas possible.
4: Mais pour corroborer ce que dit Dave sur le côté déclassement, on s'aperçoit que tu te retrouves à titulariser Lukaku qui a moins de 100 minutes de jeu sur sa saison.
0: Je veux dire que c'est un terrible aveu de faiblesse.
4: Parce que ton numéro 9, De Ketelaere, est pas en forme physique, alors que c'est même pas un numéro 9 à la base. C'est lui qui a joué le numéro 9 le premier match. Et qu'en fait, derrière, t'as pas de solution. Rudy Garcia a décidé de pas prendre Loïs Openda, mais en fait. C'est une équipe qui n'a pas de neuf en forme, en fait. Lukaku, oui, c'est évidemment un super joueur, mais on sait très bien qu'il y a peu de chances que sur cette Coupe du Monde, il soit...
5: C'est un truc qui fait partie de cette équipe. Ça, t'as raison. Mais c'est le reste aussi, moi, je trouve. Mais, à la limite, si t'avais une cohérence, une cohésion, une connexion avec tout le monde, et que là, il te manque ce buteur-là qui te fait la diff, donc moi, je trouve que t'as raison, parce qu'ils ne l'ont pas. Mais après, il n'y a pas grand-chose.
1: Mais si, dans le reste, moi, je partage l'avis de Jo. En fait... La finition, on s'arrête sur Lukaku, donc on se repose sur lui parce que c'est un finisseur et de la présence dans la surface. Mais pour amener les ballons dans la surface, il faut que les ballons ils arrivent. Et je trouve que la connexion technique, même entre les uns et les autres, je trouve qu'il y a eu beaucoup de déchets. Une touche de trop, le mauvais choix, le mauvais déplacement. C'était un peu poussif offensivement.
0: Oui. On signale juste que l'équipe de France est en train d'effectuer son entraînement veille de match face à l'Irak. Le premier quart d'heure est ouvert à la presse. Giovanni Castalli, notre envoyé spécial, y est. Et dès que c'est terminé, il sera en direct avec nous pour nous donner les toutes dernières informations. Kylian Mbappé et Didier Deschamps étaient en conférence de presse où ils ont beaucoup parlé d'Ousmane Dembélé. Ah. C'était ouais, très, très intéressant, passionnant même. On ouvrira le débat tout à l'heure. On revient à la Belgique. Ça veut dire qu'on a vu les supporters là.
5: Même Tielemans. Oui, moi, je trouve que c'est un peu le poumon de cette équipe aussi. De Bruyne plus haut, bien sûr, mais Tielemans. Et quand la Belgique était vraiment forte, quoi, quand elle fait des bons matchs,
0: tu le vois.
5: Et là, je trouve qu'il est hyper discret sur les deux premiers matchs. Même dans son club, il a quand même pris un impact sur les matchs. Il traverse le match comme ça. On en parle. Quoi. Moi, sur le match de ce soir, là, je ne l'ai pas vu. Quoi.
0: Est-ce qu'on avait vu De Bruyne aussi beaucoup
5: Un petit peu plus.
0: Non, mais par rapport De Bruyne, qui doit être l'une des stars de la Coupe du Monde.
7: Mais là, il faut oublier, il est un petit peu dans... on a beaucoup entendu ce terme par rapport à cette Coupe du Monde. C'est The Last Dance pour pas mal de grandes légendes de ce jeu. Tu as vu Modric sur le premier match, par exemple. Ça a été difficile contre l'Angleterre. De Bruyne, qui a passé une saison très compliquée, indépendamment du fait qu'évidemment il n'est plus à son prime, il a passé une saison très compliquée.
5: Mais De Bruyne, il a besoin de mouvement aussi.
7: Il a besoin de mouvement, lui-même en génère un petit peu moins aussi. Ouais. Mais t'as raison, si en plus c'est autour de lui, c'est à lui de tout faire, c'est pas possible. Alors, j'ai l'impression de revoir le De Bruyne à l'Euro 2024, tu sais, la même chose,
0: et il n'y avait rien. Juste combien de ballons perdus par De Bruyne ce soir? Un joueur de sa classe et de sa dimension quand même.
5: Allez. Combien il en a touché, on le sait?
0: Alors combien il a touché de ballons, De Bruyne, on va demander.
7: Pour faire le ratio,
0: Paul en régie va nous dire ça. Combien de ballons touchés? Parce que le nombre de ballons perdus, il va interpeller. Ouais. Mais c'est vrai que c'est bien de comparer avec le nombre de ballons touchés également, Kevin De Bruyne.
1: Je pense qu'il a 90 ballons
0: touchés. 90 ballons touchés, vous dites?
5: Donc au moins une trentaine. 35 perdus?
0: Pas quand même pas.
3: Non, une vingtaine, 20.
0: Ouais, une vingtaine. 22 ballons perdus par Kevin De Bruyne. Ouais. Mais pour un joueur de cette dimension, Paul va me le dire dans un instant, mais ça veut dire surtout qu'un joueur de cette dimension-là, ça veut dire qu'il n'a pas de solution pour perdre autant de ballons. Non, ça ne peut pas être que de sa faute.
4: Regardez les stats en même temps, il a 41 passes réussies sur 51, ce qui est un ratio pour lui. Qui est affligeant, en fait. C'est pas du tout lui. Et c'est juste ce que je voulais ajouter à l'instant, c'est que on l'a vu à un moment faire un contrôle, le pied en porte-manteau, pour offrir une occasion.
7: Denis Bergkamp,
4: la réalité, c'est qu'en première période, il en a raté deux ou trois comme ça. Et ça lui ressemble pas.
0: 78 ballons touchés pour De Bruyne. Ah, oui. Et 22 perdus, ça fait le ratio est pas fou. Hein.
5: Pas fou. Après, toute proportion gardée, c'est comme, tu vois, l'Argentine. Messi est ce qu'il est aujourd'hui, mais par contre, à chaque fois qu'il touche le ballon, il a 3, 4, 5 solutions autour de lui. Ouais. Et donc, si ces joueurs-là, ils peuvent alimenter, c'est des phénomènes. Mmh. Et lui, à chaque fois qu'il touche le ballon, alors des fois, il touche des ballons, il faut qu'il aille chercher, les contrôler, faire un miracle.
7: Mais parce que le projet argentin est beaucoup plus clair.
5: Oui, oui.
7: Il est beaucoup plus clair. Il est simple, mais il est clair.
5: Et derrière, il n'y a pas de passe.
1: Il faut des mecs qui bougent autour de lui.
5: C'est ce que je dis.
1: Parce que lui, il élimine les joueurs à travers la passe.
5: Oui, c'est ça. Et c'est vu qu'il n'y a pas de mouvement. Eh ben, c'est plus dur, en plus il a moins de rythme.
1: Ouais, il a moins de rythme, moi je trouve qu'il a moins d'intensité dans son rythme, dans ses enchaînements en fait. C'est un peu lourd, un peu emprunté parfois, en dehors du geste de classe qu'il fait dans la surface. Hein, c'est un vrai geste de classe.
0: On a vécu de belles années de rivalité avec la Belgique, de voir la Belgique à un très haut niveau. Est-ce que là il n'y a pas une forme de tristesse, de peine de voir la Belgique déclassée comme ça?
3: Non,
0: sur ce qu'elle montre depuis le début de cette Coupe du Monde.
3: Non, parce que moi je pense qu'on est qu'au deuxième match de la Coupe du Monde contre des équipes, l'Égypte et l'Iran, qui pour moi quand même sont pas négligées. On verra contre la Nouvelle-Zélande effectivement comment ça va se passer. Je pense que quand même ils vont faire le boulot. Et après, il faut pas non plus être trop tôt dans cette Coupe du Monde. Elle dure plus longtemps que celle qu'on avait l'habitude de voir.
7: Tu les imagines genre demi-finale?
3: Non, mais peut-être qu'il va y avoir une montée en puissance. Doku, il n'était pas là.
7: Non.
3: Ça peut être un joueur important s'il revient aussi. Mais ça peut être aussi un joueur important dans cette équipe-là qui peut apporter d'autres solutions. J'attends de voir un petit peu, peut-être pas les condamner maintenant parce qu'on sait que c'est une compétition qui va être longue. Si tu arrives là que tu cartonnes tout de suite pour être sorti en 8e ou en 16e,
1: ça n'a pas. Même leur secteur défensif, si on le dit,
3: je pense que tu peux.
1: À tout moment, ils peuvent se.
3: Peut-être, mais tu vois, par exemple, le premier match de l'équipe de France, il n'a pas été exceptionnel. La première mi-temps, il n'a pas été exceptionnel. Donc on ne peut pas s'arrêter. Moi, je trouve que. L'Égypte et l'Iran, c'est pas encore une fois.
7: Oui, mais la valeur absolue des joueurs.
3: Je pense qu'ils vont quand même, continuer à monter un petit peu en puissance.
7: Oui, mais quand tu parles de l'équipe de France,
3: peut-être pendant le dernier
7: je suis d'accord avec toi sur le fait que pendant 45 minutes, ils ont été mauvais. On est d'accord. Ce que je veux dire, par contre, tu connais la valeur de ces joueurs-là. Ok, très bien. Par contre, la défense, c'est Théâtre qui rentre à la place de Ndoye, qui est quand même pas non plus un joueur élite. Devant, tu as bien vu que ce soit sur les côtés et tout, il y a quand même une baisse de qualité par rapport à il y a quelques années. Ces mecs-là vont pas s'inventer un talent d'un coup, c'est
3: mais
7: ça que je veux dire.
3: Tu les attends pas victorieux aux finalistes, mais je pense qu'ils peuvent faire un joli parcours, un parcours intéressant.
0: Alors, le prochain match, ce sera la Nouvelle-Zélande pour la Belgique dans ce groupe.
4: Pour revenir à votre question, Messaoud, c'est terrible parce qu'en fait, on a tous imprimé dans la rétine la génération de 2018. Et le fait est qu'ils sont passés cette année-là à côté des possibilités et que depuis, on ne va pas parler de creux générationnel parce qu'on n'en est pas là.
7: Non, mais
4: en fait, ça décline.
7: Bah, oui.
4: Et on l'a dit il y a 4 ans
7: était là,
4: au Qatar et on va continuer à le dire cette année. Et j'ai peur qu'il faille attendre une nouvelle génération.
0: On verra les réactions dans la presse belge, notamment avec Maxime dans quelques instants. Mais avant cela, réaction de Lukaku.
6: Oui, Lukaku chez nos confrères de beIN Sport. On a eu très déçu l'attaquant belge. On a eu tellement d'occasions. C'est triste de ne pas avoir marqué. On joue avec trop d'émotions dans certains moments clés du match. Il faut rester calme, suivre le plan. Il faut gagner le prochain match. Il n'y a plus rien à dire maintenant.
0: L'émotion à gérer. C'est vrai que l'émotion à gérer pendant une Coupe du Monde, c'est un facteur important. Et Lukaku, du haut de son expérience, s'il le dit, c'est qu'il doit y avoir quelque chose là-dessus. Alerte générale, pourquoi ? Parce qu'information concernant... Enfin, alerte générale. Ne soyez pas inquiet non plus à la maison.
7: Un peu, si.
0: Non, soyez pas inquiet. Il n'y a pas d'inquiétude. Il y a une info concernant l'équipe de France. Et on aura les détails tout à l'heure avec notre envoyé spécial Giovanni Castaldi. Mais sachez que, puisqu'on parlait de l'entraînement, Tchouaméni est le seul joueur à ne pas faire partie de l'entraînement, à s'entraîner seul. Soins kinés, mais pas d'inquiétude selon nos envoyés spéciaux. Mais Tchouaméni s'entraîne à part et ça devrait confirmer la composition avec Manu Koné qui devrait être titulaire demain face à l'Irak. On parle de l'équipe de France dans quelques instants. On attend que l'entraînement soit terminé, que Giovanni soit disponible et on reviendra sur la conférence de presse de Kylian Mbappé et de Didier Deschamps notamment. Ils ont beaucoup parlé, comme on vous le disait, d'Ousmane Dembélé.

0: Ça passe vite. Ça passe vite. Le cas Yamal et le cas Espagne. Est-ce que l'Espagne est redevenue la favorite qu'on attendait de la Coupe du Monde avec sa prestation aujourd'hui? Est-ce qu'elle a retrouvé son rang?
1: Ah ouais, vous...
0: Ah ouais, non mais attendez.
1: Ah, on n'est pas là pour rigoler là.
0: Attendez, à un moment il faut.
1: Faut dire les choses. Il faut que ça s'engage.
0: Non, est-ce que l'Espagne a retrouvé ce rang-là, ou en tout cas s'est rapproché de ce rang-là avec ce rebond aujourd'hui face à l'Arabie Saoudite? Et vous nous direz ce que vous avez pensé de Lamine Yamal ensuite.
1: Moi, j'ai un doute sur l'Espagne.
0: Alors, pourquoi vous avez un doute?
1: Non, mais moi, j'ai un doute qui n'était pas né du premier match, en fait.
0: Ouais.
1: Le premier match, ils peuvent très bien le gagner. Le gardien fait quelques bonnes parades, touche même la barre, d'ailleurs, les Espagnols.
0: Le fameux match nul face au Cap-Vert.
1: Exactement. 0-9. Mais avant cette Coupe du Monde, quand je regardais cette équipe d'Espagne, moi, j'ai quand même un doute. On va reparler là sur Yamal.
0: Allons-y alors, puisque vous voulez aller sur Yamal.
1: Ok, moi j'ai un doute sur sa capacité à atteindre le plus haut niveau de Yamal. Hein. Je parle de niveau, c'est un mec niveau Ballon d'Or, on va dire. Je vois pas encore ça en lui. Il marque, certes, il y a beaucoup de pertes de balles, il y a des imprécisions techniques, il y a des choses que normalement il fait beaucoup mieux. Ses frappes qui partent dans les nuages, des choses comme ça.
2: Ouais, l'autre côté. Il retrouve le rythme.
1: Oui, non, mais bien sûr. Mais j'ai un doute sur le fait qu'il trouve suffisamment de rythme pour arriver au niveau premium qu'on l'a connu il y a un an. Mmh. C'est un doute que j'ai. Je continue. De l'autre côté, le frangin, là. Williams.
3: Ouais.
1: Non, j'étais sur Inaki, en fait. Donc, le frère Williams. Lui, je pense qu'il est en grande difficulté. Ouais. Or, c'est un acteur majeur. Au moins au niveau d'Yamal sur l'Euro 2024, on le sous-cote un peu là-dessus parce qu'il a un peu moins de temps, mais sur l'Euro, il avait été monstrueux. Et je pense qu'au milieu, je les trouve un peu moins forts. Fabian Ruiz, par exemple.
0: Olmo, aujourd'hui, c'était bon quand même, non?
1: Oui, mais Olmo, il ne sort pas d'une belle saison, par exemple.
0: Oui,
1: Olmo, ça a été compliqué.
0: Il a été bon.
1: Oui, mais aujourd'hui, mais attendez, c'est l'Arabie Saoudite en face.
3: Oui, ça.
1: Ah, attendez, alors, je reste là-dessus.
0: Bah, et après,
1: je lâche la balle là-dessus. Depuis 2010, c'est leur victoire. L'Espagne a gagné 4 matchs en Coupe du Monde. Iran, Australie, Costa Rica, Arabie Saoudite.
0: Avouons que ça parle.
1: Sur 16 ans.
2: Coupe du monde.
1: Sur 16 ans. Donc ça veut dire qu'ils ont déjà eu des matchs comme ça où ils se retrouvaient face à une opposition pas terrible. Ils les ont surclassés, mais en vrai, moi j'attends de voir plus haut.
0: Régis,
4: moi je partage pas totalement l'avis de. Pense un peu le contraire.
0: Vous partagez pas l'avis du frangin.
2: Moi, je trouve que cet après-midi, l'Espagne a fait de l'Espagne.
0: Ouais.
2: Beaucoup de possession, beaucoup de connexion, beaucoup de recherche dans le jeu, dans le mouvement. Bon, ils marquent 4 buts. Ils auraient pu très bien remporter le premier match.
1: Hein. C'est vrai,
2: ça s'est joué à peu de choses. Je ne vais pas dire qu'ils ont récité ce qu'ils savent très bien faire. Il y a quand même beaucoup de qualités techniques dans cette équipe. Hein. Il y a des schémas, il y a des circuits qui. Je trouve que c'est connecté. Vous voyez les buts qu'ils ont marqués. On voit bien que tout est planifié, tout est cadré. Et moi, je pense que cette équipe va monter en régime au fur et à mesure du temps, et à l'image de Yamal. Ça fait un moment qu'il n'a pas joué, alors effectivement, il va falloir qu'il retrouve le rythme. Il a joué 20 minutes le premier match. Là, il a joué une mi-temps, parce que je pense qu'ils n'ont pas voulu prendre de risques.
1: Ils ont ressorti,
2: parce qu'ils gagnaient 3-0 à la mi-temps. Ouais. Donc, ils vont le récupérer. C'est pas un joueur qui a besoin de beaucoup de temps pour revenir à un certain niveau, comme c'est un joueur à base de vivacité gestuelle, donc d'élimination. Mmh. Et je pense qu'il va vite revenir à un niveau important dans les matchs clés.
1: Moi, je le souhaite. Hein. Moi, c'est le joueur pour lequel je paye.
2: Moi, l'équipe de 5, je l'aperçois comme ça aujourd'hui. Je ne suis pas du tout inquiet.
0: Hein. Non, mais regardez, le Dev, quand même. Ah, il y a 3-0 au bout de 24 minutes de jeu. Ouais. Vous titularisez Yamal, vous pouvez le sortir à la mi-temps tranquillement.
1: C'est très bien aujourd'hui.
0: Pour l'Espagne, c'est une super journée, non?
5: Tu peux même faire souffler Oyarzabal qui va aussi être un joueur extrêmement important, une pierre angulaire de cette équipe. Mais moi, pour Yamal, j'ai fait la même remarque que vous en voyant sa première période, de me dire, tiens, c'est vrai qu'il y a du déchet. Et puis je me suis souvenu qu'il a 18 ans. Il a 18 ans, il joue la Coupe du Monde. Alors certes, il a joué un Euro, il avait été très bon, il avait assumé le poids du maillot sur les épaules, mais c'est la Coupe du Monde. Il a 18 ans, tu joues tes premières minutes, t'as le droit aussi de...
2: C'est un joueur qui amène à avoir du déchet, parce que c'est un joueur qui prend des risques dans ses positions, dans ses initiatives.
1: Je suis d'accord.
2: Donc effectivement, il y a un ou deux centres où il s'est un peu
1: non, mais je reproche.
2: Mais moi, je trouve qu'il a fait du Yamal.
1: Je reproche rien. Je dis juste qu'en 2024, parce que c'est un peu le truc de comparaison, on va dire, par rapport à la dernière grande performance de l'équipe d'Espagne, je pense que l'ensemble était d'un bien meilleur niveau. Je pense que les joueurs étaient plus forts. Je pense que Williams était plus fort, Rodri était plus fort, Fabian Ruiz qui a fait un Euro monstrueux était plus fort. Je pense qu'ils étaient plus forts.
6: Non, mais là, parce que tu trouves que vu qu'ils ont fait des saisons où ils ont eu des blessures, où ils revenaient de blessures, tu trouves qu'ils n'ont pas le même rythme.
1: Oui.
6: Moi, je trouve qu'aujourd'hui, ça m'a moins choqué, en fait.

0: Je trouve que Rodri, il a été très bon aujourd'hui.
1: Il a du temps.
0: Moi, c'est Pedri qui m'inquiète un peu plus. Pedri qui rate des trucs que d'habitude, c'est lui qui amène un truc en plus.
1: Il y a souvent des fins de saison
0: mais
1: difficiles.
0: Après, t'as Ruiz, t'as Merino, t'as du matos quand même.
1: Oui, oui.
0: Même si Merino revient aussi de blessure. Mais après, ils arrivent là-bas.
1: Tu prends le détail. Il y en a pas beaucoup qui arrivent en pleine possession de leurs moyens.
0: Ouais, mais ils vont. Moi,
2: c'est moins une démonstration.
1: C'est une tellement belle équipe.
0: En puissance, c'est sûr.
2: Est-ce que ce format
0: c'est peut-être une chance pour eux de pas arriver tous au taquet dès le premier match.
1: Peut-être aussi.
2: Est-ce que ce format de Coupe du Monde là, justement, favorise pas l'Espagne avec plus de matchs qui paradoxalement vont leur donner le temps de monter en puissance.
0: Peut-être tous ces joueurs dont on parle, je pense qu'ils vont monter en puissance pendant la compétition et puis en plus c'est des compétiteurs de fou. C'est-à-dire que dès que ça va monter, les mecs le niveau ça va arriver. Après les années où tu parlais aussi, il manquait un buteur. Moi je trouve qu'Oyarzabal c'est vraiment un vrai joueur de surface qui peut mettre des buts. La passe qu'il fait sur le premier but elle est extraordinaire. Elle est vraiment claquée comme il faut juste l'autre il a plus qu'à la pousser. Non, c'est un attaquant.
1: Et qui file bien avec le reste, ça je suis d'accord.
0: Ah ouais,
1: ça, c'est mieux.
0: Il connecte avec tout le monde.
1: C'est meilleur.
3: Et il y a un autre truc aussi, après je ne sais pas si ça joue, mais c'est le nombre de jours entre les matchs. Parce que je me disais, ils ont 6 jours quand même. Alors ça peut paraître énorme, mais finalement quand tu dois récupérer un joueur comme Yamal qui a besoin de reprendre du rythme et peut-être de finir de se soigner, c'est tout bénef. Il a joué, il a pris sa mi-temps et puis derrière il peut continuer son protocole et revenir vraiment bien pour le dernier match. Donc on peut trouver ça un peu long, mais limite, ça va les avantager aussi pour fignoler tous ces joueurs qui sont peut-être un petit peu moins bien, qui ont eu des petites blessures sur la saison. De ne pas enchaîner peut-être tous les 4 jours, d'avoir ces 2 jours de plus.
1: Attends qu'ils croisent la route du génie français.
3: Après, je sais pas.
0: Je pense que dans les premiers tours, tu avais 5-6 jours à chaque fois, non ?
3: 6, ça me semble.
1: Ça me paraît beaucoup.
0: Ouais, mais après, t'as quoi, une semaine de plus par rapport aux autres
3: mondiaux ? Finalement,
1: c'était souvent 4 jours.
3: 4 jours ou peut-être 5 grands max, mais plus
1: 5 jours. 5
4: jours. Il y a un vrai collectif concernant ça.
0: Ça fait 5.
4: Je trouve que collectivement, même contre l'Arabie qui était assez faible, je trouve qu'il se dégage quelque chose de cette équipe. Il y a une connexion entre les joueurs dans les déplacements, dans le mouvement. C'est très agréable à les regarder jouer.
2: Très agréable de voir que Lamine Yamal a pu jouer 45 minutes titularisé. On va revoir ses stats, elles sont apparues il y a quelques instants. Et Giovanni est en train de se mettre en place après avoir assisté au début de l'entraînement des Bleus et à la conférence de presse de Mbappé et Deschamps. On va en parler avec lui dans quelques instants. Alors au niveau des stats, 45 minutes jouées, ça ok. 5 tirs, dont 2 cadrés. Les dribbles, alors c'est le nombre de dribbles tentés en fait,
1: l'impression qu'il en fait plus que
0: Il a fait pas mal. En fait, c'est
2: la fait
0: première,
2: que 3 des
0: la première minute, il y en avait déjà 3 de dribbles.
1: C'est le stade première minute là en fait.
0: Mais là, il a dribblé 3 fois le mec quoi. Pour partir au
2: milieu. Alors attendez, Paul est sûr de lui en régie. Donc,
1: Paul
2: a tenté que 3 dribbles la Minimal.
3: C'est Paul qui les a comptés, donc on fait confiance à Paul.
0: Moi, j'ai un doute.
2: C'est les partenaires statistiques. Donc, pour eux, un dribble, c'est peut-être pas un dribble, j'en sais rien, mais c'est vrai que ça paraît un peu surprenant. Là.
1: En tout cas, si c'est ça.
2: Ça veut dire que.
1: Oui, mais le ratio est bon, parce que 2 sur 3, c'est beaucoup.
2: Mais normalement, ils tentent beaucoup plus que ça.
1: Ils tentent plus, oui.
3: Après, autant l'Iran, moi, je les ai pas trouvés solides. Moi, l'Arabie Saoudite, je les ai pas trouvés bons du tout, honnêtement. L'opposition était très faible. Limite, le 4-0, c'était
0: pas... Après, tu prends un but vite aussi contre l'Espagne.
3: Oui, mais tu vois, après, ils sont complètement désorganisés. C'était très mobile, très immobile défensivement. C'était pas...
2: L'Espagne, qui a donc battu facilement l'Arabie Saoudite 4-0, qui se relance complètement dans cette Coupe du Monde. On rappelle les difficultés de la Belgique, tenue en échec par l'Iran ce soir. 0-0. Avant d'aller voir Giovanni, les images de Coupe du Monde, c'est aussi le Japon qui a battu dans la nuit la Tunisie. Et alors ces images de joie, la manière de célébrer du Japon. Ah oui, on est à Tokyo toujours. Donc on attend.
0: C'est génial.
2: Et oui, on attend que le feu.
0: Quand tu dis que tu peux y aller, quand, y va.
2: Et sinon on peut pas. Et là, ben voilà, c'est bon. Vous pouvez y aller et vous retrouver et célébrer.
1: Ils sont disciplinés de fou. C'est incroyable.
3: Il faut pas saut rouge.
0: Vous faites ou ils traversent?
1: Oui, c'est un carrefour comme ça.
5: Prochainement aux Champs-Élysées.
2: Ils font les deux. Il y a d'autres séquences qu'on verra. C'est ça la Coupe du Monde. Il y a la joie. On a vu aux Philippines des fan zones scander Neymar. C'était fabuleux également. Donc ça fait partie de l'atmosphère de cette Coupe du Monde.
1: Mais c'était en quelle année ça là? Parce qu'ils scandent Neymar quand?
2: J'étais là.
1: Là?
6: Ils sont pas
7: le nez, il est.
6: Ils sont pas au courant.
7: Il est en train de sucrer les fraises, là.
8: Mais au moment où Neymar, on a annoncé qu'il était disponible.
7: Ah, pour ça, c'est... ah oui, d'accord. Okay. Ah, oui. Ah oui, ils sont réactifs.
8: Ah, mais il est
7: au niveau. Qu'est-ce que ce sera quand ils vont le voir sur le terrain?
8: C'est vrai, la popularité de Neymar à travers le monde est encore très importante. La popularité de Giovanni Castaldi.
9: Pareil,
8: encore plus important.
6: Au-dessus
8: de Joe. Voilà.
7: Au Philippe Lino aussi, il danse pour lui.
8: Alors, vous n'êtes pas déjà cramé au bout d'une semaine de Coupe du Monde, quand même?
10: Non, bonsoir, mais ça, non, je suis pas cramé, mais vous parlez de ma popularité, elle ne cesse de baisser, malheureusement, je le déplore, je fais tous les efforts du monde pour plaire à la France du football, mais personne ne m'aime, c'est comme ça.
0: Giovanni, il faut être toi-même. Il faut pas.
9: Arrête de poster des chochos, tu verras, ça ira mieux.
7: Dodu.
8: Bon, parlez-nous de l'équipe de France, Giovanni, rapidement, avant qu'on marque une courte pause.
10: Ah non, pas de blague sur mon chien.
8: Non, certainement pas, certainement pas. L'équipe de France qui est encore à l'entraînement.
7: Il est à dos de craquer.
10: Oui, bon. Et effectivement, on a pu assister au premier quart d'heure ouvert à la presse. Une information importante tout de même. Tous les joueurs sont là, à l'exception d'Aurélien Tchouaméni qui est resté en salle avec le kiné pour faire un travail de récupération à vélo. Voilà, ça confirme la tendance qu'on vous annonce depuis quelques jours au sein du groupe L'Équipe, à savoir la titularisation à venir de Manu Koné avec Adrien Rabiot dans le cœur du jeu de l'équipe de France. Pour le reste, ce qu'on a pu avoir entre hier et l'entraînement d'aujourd'hui, voilà, les tendances qui se confirme avec ce 11 qui se dessine. Mike Maignan dans les cages, à droite Jules Koundé, à gauche Lucas Lynch, à la centrale Upamecano, Saliba, les deux milieux de terrain donc que j'ai évoqué un petit peu plus tôt, Rabiot et Manu Koné. À la droite de l'attaque de l'équipe de France, ça devrait être Ousmane Dembélé, c'était un peu le sens de la conférence de presse du jour avec Kylian Mbappé et Didier Deschamps. En numéro 10, Michael Olise, à gauche Bradley Barcola et puis devant le capitaine bien sûr Kylian Mbappé.
8: Il l'a par cœur, hein, parce qu'il n'a rien devant lui, hein, Giovanni, à force
7: de nous la révéler.
8: Oui, il fait le show, Giovanni. On vous retrouve juste après une courte pause, Giovanni, pour aller dans le détail et pour parler du cas Dembélé, qui a été défendu par Kylian Mbappé. Et c'était passionnant à entendre en conférence de presse. Didier Deschamps l'a fait également. Et on verra les images du jour. On verra les images donc de la victoire de l'Espagne et du match nul de la Belgique face à l'Iran. A tout de suite.
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8: La suite de l'équipe du soir, spéciale Coupe du Monde. Bienvenue à vous si vous nous rejoignez. On est avec Jo, Siani, Dave, Timothée, Régis et Maxime pour toutes les images, toutes les infos dans quelques instants.
9: Il est libre.
8: Le professeur, il vient, il est en roue libre. Le frangin,
7: il est libre, Max.
8: Il est libre.
0: Non, mais... ah, il est libre, Max.
8: D'autres références?
7: Rien, c'est bon, on est 70 forever.
8: On verra les images avec Max du carton de l'Espagne face à l'Arabie Saoudite et du nul de la Belgique face à l'Iran. D'abord, on prend des nouvelles de l'équipe de France grâce à Giovanni Castaldi, notre envoyé spécial, qui est du côté de Philadelphie. Bah oui, juste
0: devant,
8: derrière.
0: Juste.
8: Devant, oui, devant. C'est mieux que derrière.
7: Ça, c'est professionnel de la télé, ça, tu vois.
8: Et qui va nous rappeler les principales infos, les Bleus qui sont toujours à l'entraînement.
10: Yeah. effectivement, Messaoud, je ne veux pas me mettre derrière le bus. Vous avez vraiment des mauvaises intentions envers moi. Pour ce qui est de l'équipe de France, ils sont actuellement en train de s'entraîner ici. On est juste en périphérie du centre-ville de la ville de Philadelphie. Il faut rappeler qu'ils ne s'entraînent pas sur le stade, là où ils affronteront l'Irak demain, pour des conditions liées à la pelouse. Ça fait pas mal débat. D'ailleurs, le staff de l'équipe de France en a parlé en conférence de presse. Ils sont plutôt confiants quant à la qualité de la pelouse. Ça avait été un gros problème face au Sénégal à New York. Aurélien Tchouaméni est absent de cette séance d'entraînement. Pour le reste, ils sont au complet. Tchouaméni qui est resté en salle avec les kinés. Et la compo probable qu'on vous donnait depuis quelques jours au sein du groupe, l'équipe se confirme avec dans les cages Mike Maignan, à droite Jules Koundé, Upamecano, Saliba en charnière centrale, à gauche Lucas Digne, donc pas de Théo Hernandez. Milieu composé de deux milieux récupérateurs avec Adrien Rabiot et Manu Koné. À la droite de l'attaque, Ousmane Dembélé. En position de numéro 10, Michael Olise. À gauche, Pat Doué. C'est Bradley Barcola qui devrait débuter. À la pointe de l'attaque, le capitaine de l'équipe de France, Kylian Mbappé.
8: La passion de Giovanni, c'est de donner la composition de l'équipe de France. Et sans respirer,
7: facile.
8: Au milieu, il la donne à chaque fois pile.
7: Il a un cardio de malade.
8: Ah ouais, franchement, il est en forme. On vient vous voir dans un instant pour parler de Dembélé, parce que Kylian Mbappé et Didier Deschamps en ont beaucoup parlé en conférence de presse. Avant cela, on ne pensait pas devoir à ce point-là faire des points météo, mais le match qui est menacé par la météo du côté de Philadelphie. Max, expliquez-nous tout.
6: Oui, la météo qui préoccupe les Bleus, mais aussi les chaînes d'infos américaines. Vous allez le voir, on en a beaucoup parlé aujourd'hui. Aujourd'hui sur NBC Philadelphie, vous voyez des orages potentiels au début du match, à la mi-temps et au coup de sifflet final, bref un peu tout le temps. Des averses et des inondations locales pourraient avoir lieu. Philadelphie est dans la zone jaune où le risque est évalué à 2 sur une échelle de 4. Le match commencera à 17h heure locale, alors la température sera plutôt abordable, 28 degrés. Mais le risque de pluie, il est évalué à 77% au moment du coup d'envoi. Bref, il y a des menaces sur des interruptions potentielles.
8: Alors, du coup, il y a un règlement très précis qui a été mis en place par la FIFA pour ces interruptions.
6: Oui, et il était déjà en place lors du Mondial des clubs à l'été dernier. Dès qu'un éclair est détecté dans un rayon, c'est très précis, de 13 km autour du stade, la rencontre est immédiatement suspendue. Les joueurs doivent regagner les vestiaires, les spectateurs doivent rejoindre des zones sécurisées. Le match peut reprendre quand aucun impact de foudre n'a été détecté dans les 30 minutes qui suivent. Et s'il y a un nouvel éclair dans cette zone de 13 km, eh bien, on remet le chrono à zéro, entre guillemets, une nouvelle période de 30 minutes commence. Et il peut y avoir une attente très très longue. On se rappelle lors du 8e finale du Mondial des clubs l'été dernier, le match de Chelsea contre le Benfica avait duré 4h38.
7: Et il avait été interrompu à la genre 87e ou un truc comme ça. Il restait 3 minutes à jouer. Ouais. Mais comme la règle est la règle, ils avaient dû attendre 2 heures pour reprendre ces 3 quelques minutes. Quoi.
8: Demain, c'est 23h le coup d'envoi, heure française, pour le match face à l'Irak. Est-ce que c'est un sujet qui est beaucoup évoqué au sein de l'équipe de France, Giovanni?
10: La question a été posée au sélectionneur Didier Deschamps en conférence de presse. Il a plutôt tourné la réponse sous forme d'humour en disant qu'ils avaient beaucoup travaillé sur l'aspect de la chaleur et que si demain le temps était un petit peu plus couvert et donc frais, ils allaient prendre cette fraîcheur avec évidemment beaucoup de bonheur. Mais bon, il a rappelé quelque chose de très factuel. Ils n'ont pas la main sur la situation météo. Il faudra s'adapter. De toute façon, l'adaptation, c'est le maître mot un peu quand même durant cette compétition. Entre les longs trajets, les allers-retours, les incertitudes climatiques, chaleur, pas chaleur, orage, pas orage, ils sont conditionnés à ça, l'équipe de France.
8: Pardon, Adieu.
0: Non. Ouais.
8: Je pensais que vous avoir entendu. La météo qui aura peut-être un impact sur ce France-Irak, mais on espère que tout se passera bien, évidemment, à ce niveau-là. Sur le terrain, on espère également que ça se passera bien entre les quatre offensifs, et notamment pour Ousmane Dembélé. Il en a été beaucoup question lors de la conférence de presse avec Kylian Mbappé et Didier Deschamps. Si vous deviez nous résumer, Giovanni, la manière dont Kylian Mbappé et Didier Deschamps ont défendu Ousmane Dembélé, et on lance la discussion en plateau ensuite.
10: Si j'étais Ousmane Dembélé, déjà comme avocat, je prendrais plus Kylian Mbappé, qui a été à mon sens plus incisif que Didier Deschamps. Autant le sélectionneur a un peu, je trouve parfois, été balbutiant sur la manière d'expliquer la prestation de Ousmane Dembélé. Déjà, j'étais surpris parce qu'il a dit que sa première période avait été pas bonne, là où moi je l'avais trouvé très très bon en première période, Dembélé, et un peu moins bon en seconde. Il a parlé de cette éternelle variété dans l'aspect offensif, qu'il y avait beaucoup de permutations, qu'il n'y avait pas de position fixe et c'était une amélioration à voir. Il a rassuré sur son état physique. En revanche, j'ai trouvé les explications de Kylian Mbappé très bonnes. Il nous a appelé, nous, observateurs du football, à ne pas se concentrer uniquement sur la liaison entre deux joueurs quand deux joueurs se font la passe, mais de regarder également les appels à vide. Et lui, il estime, par exemple, sur ce premier but sur la passe de Michael Olise, que c'est le déplacement de Ousmane Dembélé qui fait qu'il y a un décalage qui se crée et qui permet à Olise de trouver son capitaine de l'équipe de France. Il estime que Dembélé est essentiel et un rouage très important avec et sans ballon de ce quatuor offensif.
8: Merci Giovanni. On va découvrir quelques déclarations de Kylian Mbappé au sujet de Dembélé. Je ne sais pas si Ousmane a été moins en vue, c'est ce qu'a déclaré Kylian Mbappé en conférence de presse. J'ai revu le match deux fois. En première mi-temps, c'est le meilleur offensif des quatre. La phrase, elle est importante. C'est le meilleur offensif des quatre. Ousmane est très tranquille, c'est le ballon d'or. Il a la confiance du groupe et du staff. Voilà les principales déclarations de Kylian Mbappé. Il ne faut pas oublier qu'il a été blessé en fin de saison. Il va monter en puissance et ce sera un joueur décisif pour nous. Peut-être que la relation directe que j'ai avec Ousmane sur le terrain, on va la peaufiner. Mais au niveau des sensations, c'est vrai qu'il a beaucoup insisté sur cette bonne connexion avec Ousmane Dembélé. Qui veut prendre la main sur ce sujet ? D'abord, est-ce qu'il y a un sujet ? Et est-ce que la manière dont Kylian Mbappé vient en aide à Ousmane Dembélé est décisive ?
16: Il faut sauver le soldat Ousmane.
8: Bon, on en est là quand même.
16: J'ai l'impression parce qu'effectivement, ça devient un sujet. Mais notez que avant le début de la Coupe du Monde, l'autre sujet, c'était Kylian Mbappé. Sur est-ce que c'est lui qu'il faut en pointe, souvenez-vous, est-ce que c'est pas lui qui fait un peu déjouer Dembélé, souvenez-vous de tous ces débats qu'il y avait eu après les matchs de préparation. Et là, c'était pas mal Dembélé qui, pour le coup, avait pris la parole pour épargner un petit peu Mbappé. Ils s'aiment beaucoup ces deux-là, mais le fait est qu'il y a un sujet, il y a un sujet. Ils peuvent l'expliquer, oui, il a fait un bon déplacement à droite, etc. On parle du Ballon d'Or, le meilleur joueur de 2025. Il y a un souci pour l'instant.
9: Moi, je suis un petit peu curieux sur Ousmane Dembélé, parce que quand on regarde sa trajectoire, on s'aperçoit qu'à Dortmund, c'était brillant, qu'à Barcelone, il y a eu du bon, mais il y a aussi du moins bon, il y a aussi des périodes difficiles, que dans le Paris Saint-Germain, avec les immenses stars, il n'avait pas le rendement qu'il a eu ensuite. Donc, est-ce que c'est un joueur qui est capable d'exister, justement, dans un effectif avec autant de superstars, comme il l'a eu à une époque au Paris Saint-Germain? Finalement, c'est quand le Paris Saint-Germain a arrêté d'être ce PSG des stars que lui en est devenu, finalement, la star et qu'il a endossé ce costume. Je suis un peu...
0: Barcelone, il était entouré de stars, quand même. Après, il a eu des blessures, il revenait des blessures.
9: C'est ce que je dis, à Barcelone, ça n'a pas toujours été...
0: Mais sur le terrain, il a été important, quand même.
8: Est-ce qu'il y a...
0: Moi, je trouve.
8: La manière dont il le défend, Kylian Mbappé, est-ce que c'est pas éteindre complètement le débat? On a l'impression que Dembélé, il est là, il bougera pas, et peut-être voir comment mieux l'utiliser ou la question, mais en tout cas, le débat, il n'est pas du tout ouvert.
3: Le débat, il sera ouvert de toute façon tant que Dembélé, il n'aura pas un rendement, le rendement du Ballon d'Or. On s'attend à ce qu'il fasse des performances comme celles qui l'ont amené à être le meilleur joueur du monde. C'est vrai que cette saison, Dembélé, il a commencé blessé, il a fini blessé. Entre deux, on a vu quelques éclairs de génie, mais il n'a pas eu... On parlait des Espagnols tout à l'heure qui ont été un petit peu blessés. Il a un petit peu, dans ce cas-là, il n'a pas eu une saison complète où il a donné la plénitude de son talent tout le temps. Donc peut-être qu'il arrive sur cette Coupe du Monde, aussi. Pas...
0: Mais tu ne le verras jamais Dembélé. Comme au PSG. Parce que Dembélé est devenu ballon d'or parce qu'il jouait avant-centre. Sinon, il n'aurait jamais été ballon d'or.
3: Sur la saison qu'il avait faite, il n'avait pas eu de blessure, il avait fait une saison plutôt complète.
0: Il n'aurait jamais été ballon d'or.
16: Oui, même pas avoir le rendement qu'il a eu.
0: Si on attend le joueur du PSG, on ne l'aura jamais. Oui, mais s'il ne joue pas cette
3: place. Il doit se rapprocher quand même des performances qu'il est capable de faire au PSG. Sauf que là, je pense qu'on n'y est pas encore.
0: Se rapprocher, moi, je le voyais sur un côté droit où il faisait plein de différences et qu'il ne marquait pas beaucoup. Et après, quand on l'a mis dans l'axe, il est devenu le joueur qui est allé chercher le ballon d'or. Et là, moi, je trouve qu'il... Non, il n'en fait pas.
8: Il n'est pas à cette position. Et après, on doit remarquer une
4: position. Moi, je pense qu'il y a un sujet de Dembélé, mais en même temps, il n'y a pas de sujet.
8: C'est le paradoxe, quoi.
4: Vous parlez du ballon d'or. Et moi, le sujet, c'est ce que Jo vient de dire. En fait, il joue au PSG en ayant fait des matchs incroyables avec un registre bien particulier, avec des choses bien particulières qui sont demandées par l'entraîneur. Il a joué dans l'axe, les axes, le pressing, l'utilisation, les déplacements ici et là. Et là, vous jouez avec l'équipe nationale, soit sur le côté droit, ou c'est la pub, donc on va s'arrêter là.
0: C'est un homme de télé, Régis. Merci.
4: Donc j'étais bien parti, je vous remercie. Et puis, voilà, tout à l'heure.
7: Brisé dans son élan, quoi, dans son envol, quoi.
8: Ah, quand même.
0: Tu reprendras au même point.
8: Exactement, promis, Régis.
7: Tu le juste après,
8: courte pause. Faites ça pour Régis. Soyez là pour entendre la suite.
7: Il reprendra la phrase exactement à ce moment-là.
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8: ...23h56, de retour avec Régis, qui voulait finir votre démonstration.
0: Ah oui, non, mais oui, Régis.
4: Bon, il n'y a pas de sujet d'ennemi.
8: Voilà.
4: C'est Ballon d'Or, il n'y a pas de sujet.
8: Ben oui, il y a Ballon d'Or, ça joue, et puis on s'arrange.
4: Qui revient dans l'axe.
8: On s'arrange. Voilà,
4: il a été Ballon d'Or dans l'axe, ben, voilà. D'accord avec Jo. Voilà.
8: Faites jouer Dembélé, et que ça se passe bien, évidemment. Pas de sujet d'Dembélé. Les images, comme promis, avec Maxime Lichtenvoet. Max, on commence par quoi? Le carton de l'Espagne ou le match nul de la Belgique?
6: Il me semble qu'on devait commencer par du tennis. La grosse information de la soirée.
0: C'était la troisième option.
6: Et oui, Serena Williams.
8: Vous êtes audacieux.
6: Retour,
8: hein.
6: Qui se fait son retour à Wimbledon en simple. Il restait une wildcard à déterminer, à attribuer. L'américaine de 44 ans a été choisie par le grand chelem londonien. Elle était déjà engagée en double aux côtés de sa sœur Vénus. Elle est détentrice de 23 grands chelems. Elle a remporté 7 fois Wimbledon. Sa dernière participation, c'était en 2022. Elle avait perdu au premier tour face à une Française. Serena Williams qui était... revenue à la compétition en double au tournoi du Queen's. Elle avait gagné un seul match puisque sa partenaire Mboko avait dû déclarer forfait pour la suite du tournoi sur blessure.
8: On va attendre un peu pour les images d'Espagne et de Belgique. Serena Williams, pas de réaction.
16: Super événement.
24: Bon, c'est génial.
16: Non, mais si, parce que le tennis féminin a un souci, c'est qu'ils n'ont plus de grandes figures hyper iconiques, hyper charismatiques comme ils avaient avant, notamment avec Serena Williams, mais Hénin, et il y en avait d'autres. Là, ils ont plus, donc c'est une très bonne nouvelle. Par contre, quel niveau de forme elle peut proposer?
8: Mais c'est
16: ça, c'est un mystère. Mais c'est génial. Pour le storytelling, c'est parfait.
8: La Belgique face à l'Iran?
6: Oui, la Belgique qui concède un deuxième nul dans cette Coupe du Monde. L'Iran qui a eu pas mal d'occasions assez franches en première période au quart d'heure de jeu. Kanaï qui sollicite Courtois. C'est bien étendu. Mehdi Taremi va ensuite marquer un but après un coup franc finement joué. Le but est refusé pour un hors-jeu très limite. La Belgique s'en sort bien et peut encore remercier Courtois en seconde période. Nouvelle tentative de Taremi à l'heure de jeu.
8: Incroyable.
6: C'est l'Iran qui préserve le nul grâce à un arrêt miraculeux de Behrendt sur une frappe à bout portant de Dekker. La Belgique a fini à 10 après l'expulsion du Lillois Ngoy. Pour la Roja, ça s'est mieux déroulé. Elle s'est rassurée après son nul face à Curaçao. 3 buts en première période. Le premier par Lamine Yamal qui était titulaire. Doublé ensuite pour Mikel Oyarzabal, l'attaquant de la Real Sociedad, opportuniste d'abord. Et puis à la conclusion d'un magnifique mouvement, centre de Pedro Porro, remise de Cucurella, prolongé par Olmo Yamal, sorti à la pause. Les Espagnols donc s'imposent 4-0 après un but contre son camp d'Al Tambakti.
0: Il aurait pu en mettre un quatrième, Exeter pied gauche. Il a lombé le gardien, ça s'appelle la barre.
16: Ah oui, sur la balle récupérée, ah, là, angle fermé. Oui.
8: Et ça, vous l'avez pas, Maxime?
16: Non. Non.
0: Non, mais il n'avait que 30 secondes.
8: Il peut pas.
0: Il fallait regarder le match.
8: Plus sérieusement, basket, on aura un match 5 en finale du championnat de France.
6: Monaco a arraché une belle et a égalisé à 2-2 face au Paris Basketball dans leur salle. Les Monégasques ont mené pendant toute la rencontre avec un très bon Mathieu Strazel, 20 points pour le meneur français. Aussi de jolis caviar, comme sur ce alley-oop. La Roca Team avait 21 points d'avance déjà à la pause du côté du Paris Basketball. Gros match de Nadir Rifi, mais le Français s'est retrouvé beaucoup trop seul. 96-84, score final. Le match 5 décisif, ce sera mardi à 21h en direct sur la chaîne L'Équipe. Match qui se jouera à la chapelle, à la porte de la chapelle, à Vitesse Arena.
16: Se jouera.
8: Oui, vous accélérez, on a le temps. On a eu la chance de vivre sur la chaîne aujourd'hui un magnifique dimanche de cyclisme. Victoire de Tadej Pogacar sur le Tour de Suisse.
6: Oui, et il s'est même offert une troisième victoire d'étape cette semaine. Le 120e succès de sa carrière. Pogacar est sorti du groupe principal. Vous le voyez à 8 km de l'arrivée. Il a repris un à un les échappés. Et le dernier d'entre eux, vous le voyez malheureusement, c'était Lenny Martinez, le Français qui a tout donné pour résister, mais qui est repris à 850 mètres de l'arrivée.
0: 800 mètres.
6: À deux semaines du départ du Tour, le Slovène a montré qu'il était en grande forme. Son dauphin Carapaz est relégué à 4 minutes 20.
16: Quel champion.
8: Sensationnel. On avait de la peine pour Lenny Martinez. C'était injouable face à Tadej Pogacar. Une dernière image avec le triathlon du côté de Quiberon.
6: Oui, les Français règnent sur le triathlon à Quiberon après avoir remporté hier les courses hommes et femmes en individuel. Les Bleus ont remporté le relais mixte sur un format dynamique assez court. 250 mètres de natation, 8 km de vélo, 1,25 km de course. Et puis Léonie Perriot et Yanis Seguin ont été les premiers relayeurs. Emma Lombardi a fait la différence. Elle a passé le relais avec 20 secondes d'avance à Dorian Coninx qui avait été vainqueur hier en individuel. Il a bien fini le boulot. C'est la première victoire des Français en relais mixte depuis 3 ans sur le World Triathlon Championship Series.
8: Un dernier mot, Régis.
1: Passez une bonne nuit. Je t'ai ravi de passer une soirée. Merci, Max. C'était super, comme d'habitude.
8: C'est un bonheur. Très bonne nuit à vous. Continuez de profiter de la Coupe du Monde sur la chaîne avec les différentes émissions. L'équipe de Choc, l'équipe de Greg et l'équipe de Soir. Bonne nuit à vous.

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0: Soyez les bienvenus, heureux de vous retrouver pour débriefer une nouvelle sensation de cette Coupe du Monde. L'Iran vient de tenir en échec la Belgique 0-0, les Belges en très grande difficulté qui ne remportent toujours pas de match dans cette Coupe du Monde. On va débriefer ce match entre la Belgique et l'Iran, la victoire de l'Espagne également. On prendra des nouvelles de l'équipe de France, Kylian Mbappé et Didier Deschamps en conférence de presse la veille de leur deuxième match face à l'Irak. On est avec Jo Micou, le président. Ça va Jo ?
1: Ça va. Bonsoir.
0: Bonsoir, bonsoir.
1: Ça va ?
0: Ben super.
2: Ça va, vous embêtez pas là.
0: Maintenant qu'on prend des nouvelles de chacun, on va pouvoir dire bonsoir aux autres. Hein, Siani, ça va ?
3: Oui, très bien, et vous ?
0: Ben super, mais c'est la Coupe du Monde. Les surprises, l'Iran qui tient en échec la Belgique. Dev, ça vous plaît ça ?
2: J'adore.
0: Ben oui.
2: Ça, c'est la Coupe du Monde.
0: Ça, c'est la Coupe du Monde. Timothée.
4: Bonsoir, messieurs.
0: Ça va ? Bon, bon,
2: il y a Timothée, bonsoir. Là, il est au max de son enthousiasme.
4: J'ai senti que cette petite phrase ne servait pas à grand chose. J'ai fait ça.
0: Il attaque fort. Ah ouais, bah là c'est Force Bleue avec Régis également.
5: C'est pas trop,
4: ça
5: c'est
4: systématique. Là c'est la
0: classe. Bon, Max, comment ça va?
6: Quelques années
0: d'histoire. Très bien, l'homme qui a toutes les infos, les images et qui vous fait gagner 10 000 euros avant de parler de ce Belgique-Iran.
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0: Bonne chance à vous pour ce tirage au sort. On va évidemment revenir sur les difficultés de la Belgique, de Rudy Garcia. Mais le professeur Dave Apadou est séduit par la performance de l'Iran, qui a donc tenu tête à la Belgique ce soir. Ça fait deux matchs et deux matchs nuls pour l'Iran dans cette Coupe du Monde.
8: Ouais, parce que les deux matchs de l'Iran, compte tenu des conditions dans lesquelles, bon, par tour détaillé, mais c'est vrai qu'ils abordent cette compétition dans des conditions extrêmement compliquées en termes logistiques, etc., d'accueil, de même un peu de traitement d'une certaine façon. Tout est un peu extrême pour eux, et ils te font deux matchs vraiment au courage, quoi. Vraiment tout à la moelle, tout à la solidarité, tout au mental, et limite, mais on aura peut-être l'occasion d'en reparler. Sur ce match, peut-être même ils peuvent avoir des regrets, parce qu'effectivement, il y a cette expulsion.
0: Ils ont joué à 11 contre 10 à partir de la 67e.
8: Exactement, de Ndoye qui fait une grosse bêtise sur son intervention. Et derrière, tu te dis peut-être que le momentum est pour les Iraniens. Et je pense qu'ils ont hésité. Moi, j'ai eu l'impression que toute cette fin de match, il y avait une hésitation sur est-ce qu'on se lance et on essaye de prendre ce match qui nous tend un peu les bras, ou est-ce qu'on préserve ce point du nul pour lequel on aurait signé dès demain avant le match.
0: Donc, je sais pas. Qui partage la sensation
4: pourtant, de Dave. Le coach a en tout cas essayé d'envoyer un message en faisant rentrer un attaquant à la place de leur numéro 6. Moi, je suis très surpris de voir l'Iran physiquement à ce niveau-là, parce que dans cette sélection, il y a 13 joueurs qui jouent dans le championnat iranien. Ouais. Lequel championnat s'est arrêté fin mars ou début avril.
8: Exactement.
4: Début avril. Donc, au-delà des conditions, effectivement, de devoir vivre au Mexique, de rentrer moins de 24 heures sur le territoire américain, au-delà de ces conditions-là, il y a le simple fait d'avoir 13 joueurs qui sont en manque de compétition depuis 3 mois. Et pourtant, ils répondent présents.
3: Et ce sont des joueurs qui se connaissent depuis quand même assez longtemps. Moi, l'Iran, je les ai suivis sur la Coupe du Monde 2014, la 2018, la 2022 et celle-ci. C'est à peu près les mêmes joueurs qui sont là depuis assez longtemps. C'est une équipe qui joue très bien. Elle n'est pas passée loin de sortir des poules en 2018 et en 2022. C'est vraiment une équipe qui peut...
8: Qui est cohérente à chaque fois.
3: Exactement, à chaque fois, qui montre de belles choses, mais qui est un peu, à chaque fois, un peu limitée. Peut-être que sur cette Coupe du Monde à 48, ils pourront aller en 16e. Ils ont une vraie chance d'y aller. Mais voilà, c'est une équipe toujours qui a toujours proposé quelque chose, qui a toujours essayé de jouer. Et à chaque fois, c'est passé vraiment à très peu de choses de les voir aller plus loin.
0: Jo, c'est vrai que la qualité de jeu de l'équipe iranienne, par moment, vous a séduit également.
5: Oui, hein. Oui, parce que Dave parlait de solidarité. C'est vrai qu'ils ont ça, bien sûr, ils défendent bien. Mais après, ils osent, quoi. Ils vont vers l'avant, ils essayent de marquer des buts. Notamment, ils en ont mis un qui est avec une super intelligence,
0: refusé pour rien du tout.
5: Sur le coup franc. La combinaison était magnifique.
8: Et Courtois,
5: ils ont
8: eu,
5: quelques opportunités où Courtois a montré que c'était encore un très, très grand gardien. Donc c'est une équipe qui joue aussi. C'est pas une équipe qui reste derrière et qui attend que ça se passe, quoi. Après, s'ils ont hésité après l'expulsion, je suis pas sûr. Je trouve qu'ils ont quand même essayé de continuer. Après, ils se créent pas beaucoup d'occasions
8: Je suis d'accord, mais j'ai l'impression qu'ils attaquaient en gardant une espèce de structure. Ouais, ouais. Pas essayer de se jeter trop. Ils gardaient quand même un peu un ombre derrière le ballon. J'ai senti qu'ils y allaient, mais quand même de manière mesurée.
5: Mais si on évoque l'Iran, dans un match comme ça. Ça veut dire que les Belges, ils ne sont pas très bien quand même.
0: Ah oui,
5: non, mais ça veut dire que
0: le quart d'heure
5: Belgique, Iran, parle de l'Iran parce que ça nous a surpris.
8: Tout à fait.
5: Et les Belges, ils nous surprennent dans l'autre sens.
3: Et en 2022, ils avaient déjà eu aussi des conditions un peu particulières parce que c'était, il y avait la révolution aussi en Iran après, avec les femmes justement qui s'étaient révoltées. Et déjà, à l'époque, ils étaient dans des situations dans leur pays où c'était compliqué et ils jouaient aussi avec cette pression-là, avec toutes ces questions géopolitiques autour de leur équipe. Donc ils ont
4: on leur avait demandé de prendre position.
3: Exactement,
4: d'ailleurs.
3: Oui, ouais. Ça avait créé des difficultés. Effectivement.
0: On va parler de la Belgique dans quelques instants. C'est vrai que l'équipe de Rudy Garcia, parfois, par moment même, nous a fait de la peine, hein, tellement elle était en difficulté. On découvre les stats ensemble. La possession, évidemment, largement à l'avantage des Belges. Au niveau des tirs, 23 tirs pour les Belges, c'est dire la maladresse ce soir des Belges. 7 tirs pour les Iraniens, dont 3 cadrés. Régis, qu'est-ce que vous retenez d'un match comme celui-ci qui va attirer votre attention? C'est la sensation iranienne qui est toujours en course dans cette Coupe du Monde ou la
1: très surpris de la qualité de l'équipe iranienne, ouais, sur son organisation défensive. Je trouve qu'ils défendent très très bien sur l'aspect collectif. Et après, il y a eu 2-3 situations où ils ont bien joué les coups. Il n'a pas fallu grand-chose. Dans les 30 dernières minutes, un peu de qualité, un peu de justesse pour leur faire mal à cette équipe belge. Mm-hmm. Par contre, on est déçus des Belges. Ouais. Aujourd'hui, dans ce qu'ils ont pu dans ce qu'ils ont reproduire. Alors 70% de possession, cet après-midi on a vu l'Espagne, on y reviendra tout à l'heure, qui a eu un taux de possession important, mais je trouvais qu'il y avait un manque de connexion offensif. Les Belges, ils ont eu du mal à trouver des solutions. 23 tirs, 7 cadrés, voilà, un tir cadré sur 3. Je trouve qu'ils n'ont pas été très bons sur les situations de centre aussi, ils n'ont pas amené suffisamment de danger, de présence dans la surface. Moi, il faut tirer un coup de chapeau à cette équipe de l'Iran, hein, qui ont bien joué le coup, qui était bien organisée.
8: Mais je trouve que c'est un match comme ça qui souligne...
0: L'Iran qui est en tête de son groupe, regardez, en attendant.
8: Ouais, hein. Je trouve que c'est un match comme ça qui souligne le déclassement, un petit peu de la Belgique par rapport à ce qu'elle a été il y a quelques années. Parce que la Belgique, et nous on est assez bien placés pour en parler, parce qu'on fait les qualifications. Beaucoup. Et on a eu beaucoup la Belgique sur l'antenne.
0: Vous voulez dire sur la chaîne, oui.
8: Sur la chaîne, pardon.
0: Parce qu'on fait les qualifications, nous.
8: Oui, non, c'est vrai. Sur la chaîne, on a diffusé beaucoup de matchs de qualification, dont ceux de la Belgique. Et souvent, ils jouaient contre des équipes qui leur étaient inférieures et qui leur proposaient un peu ce type d'opposition, un peu compacte derrière, etc. Et souvent, c'était une équipe qui, contre ces équipes-là, aimait des tôles. C'est une équipe, quand elle est supérieure, elle te prouve sa supériorité. Eux, leur problème historiquement a été plutôt à très haute altitude, de prendre les rendez-vous clés contre les plus grosses nations. Et là, tu vois que maintenant, comme il y a maintenant un déficit de talent par rapport à ce qu'on a connu, d'ailleurs, tu vois, ils n'ont plus de Hazard, ils n'ont plus des mecs comme ça, il leur reste De Bruyne, mais qui n'est pas la meilleure version de Kevin De Bruyne, Lukaku qui revient seulement de blessure, enfin en tout cas d'une longue absence, donc tu sens qu'il n'a pas d'essence, et tu sens que cette équipe, elle est un peu en déficit de cette créativité qu'ils avaient avant. Mmh. Avant, ce match-là, ils l'auraient gagné un peu comme l'Espagne les gagne.
3: Tu penses vraiment, excuse-moi juste, Liran, moi je t'assure que c'est pas une équipe moyenne, c'est vraiment une très bonne équipe.
8: Les
3: ayant vus sur les autres Coupes du Monde, ils avaient embêté le Portugal, ils avaient embêté le Maroc, enfin, c'est une équipe qui est vraiment très cohérente. Alors, on ne les voit pas jouer souvent, peut-être qu'on a l'impression.
8: Mais ce que je veux dire, c'est que malgré tout.
3: Je ne suis pas sûr que même la meilleure Belgique aurait mis 5-0 à l'Iran.
8: Je ne parle pas de 5-0, mais ce que je veux dire, c'est que normalement, ce type d'opposition où ils sont malgré tout meilleurs, où malgré tout, c'est eux qui ont l'ascendant dans le jeu, normalement, historiquement, ils s'en tirent bien. Et je trouve maintenant qu'ils ont de plus en plus de mal contre ça. L'Égypte leur a mis un business pas possible.
4: Mais pour corroborer ce que dit Dave sur le côté des classements, on s'aperçoit que tu te retrouves à titulariser Lukaku qui a moins de 100 minutes de jeu sur sa saison.
0: Je veux dire que c'est un terrible aveu de faiblesse.
4: Parce que ton numéro 9, De Ketteler, est pas en forme physique, alors que c'est même pas un numéro 9 à la base. C'est lui qui a joué le numéro 9 le premier match. Et qu'en fait, derrière, t'as pas de solution. Rudy Garcia a décidé de pas prendre Loïs Openda. Voilà. Mais en fait, c'est une équipe qui a pas de 9 en forme, en fait. Lukaku, oui, c'est évidemment un super joueur, mais on sait très bien qu'il y a peu de chances que sur cette Coupe du Monde, il soit...
5: C'est un truc qui fait partie de cette équipe. Ça, t'as raison. Mais c'est le reste aussi, moi, je trouve. Mais... Bah, à la limite, si t'avais une cohérence, une cohésion, une connexion avec tout le monde, et que là, il te manque ce buteur-là qui te fait la diff. Donc, moi, je trouve que t'as raison, parce qu'ils l'ont pas. Mais après, il n'y a pas grand-chose.
1: Mais si dans le reste, moi, je partage l'avis de Jo. En fait... La finition, on s'arrête sur Lukaku, donc on se repose sur lui parce que c'est un finisseur et de la présence dans la surface. Mais pour amener les ballons dans la surface, bah, il faut que les ballons ils arrivent. Et je trouve que la connexion technique, même entre les uns et les autres, je trouve qu'il y a eu beaucoup de déchets. Hein. Une touche de trop, le mauvais choix, le mauvais déplacement. C'était un peu poussif offensivement.
0: Oui. On signale juste que l'équipe de France est en train d'effectuer son entraînement veille de match face à l'Irak. Le premier quart d'heure est ouvert à la presse. Giovanni Castaldi, notre envoyé spécial, y est. Et dès que c'est terminé, il sera en direct avec nous pour nous donner les toutes dernières informations. Kylian Mbappé et Didier Deschamps étaient en conférence de presse où ils ont beaucoup parlé d'Ousmane Dembélé. Ah. C'était ouais, très, très intéressant, passionnant même. On ouvrira le débat tout à l'heure. On revient à la Belgique. Ça veut dire qu'on a vu les supporters là.
5: Même Tielemans. Oui, moi, je trouve que c'est un peu le poumon de cette équipe aussi. De Bruyne plus haut, bien sûr, mais Tielemans. Et quand la Belgique était vraiment forte, quoi, quand elle fait des bons matchs, tu le vois. Et là, je trouve qu'il est hyper discret sur les deux premiers matchs. Même dans son club, il a quand même repris un impact sur les matchs. Ouais, et là, il traverse le match comme ça. On en parle. Quoi. Moi, sur le match de ce soir, là, je ne l'ai pas vu. Quoi.
0: Est-ce qu'on avait vu De Bruyne aussi beaucoup
5: Un petit peu plus.
0: Non, mais par rapport à De Bruyne, qui doit être l'une des stars de la Coupe du Monde.
8: Mais là, il faut oublier, il est un petit peu dans... on a beaucoup entendu ce terme par rapport à cette Coupe du Monde. C'est The Last Dance pour pas mal de grandes légendes de ce jeu. Tu as vu Modric sur le premier match, par exemple. Ça a été difficile contre l'Angleterre. De Bruyne, qui a passé une saison très compliquée, indépendamment du fait qu'évidemment il n'est plus à son prime, il a passé une saison très compliquée.
5: Mais De Bruyne, il a besoin de mouvement aussi.
8: Il a besoin de mouvement, ouais, lui-même en génère un petit peu moins aussi. Ouais. Mais t'as raison, si en plus c'est autour de lui, c'est à lui de tout faire, ouais, c'est pas possible. Alors, j'ai l'impression de revoir le De Bruyne à l'Euro 2024. Tu sais, la même chose,
0: et il n'y avait rien. Juste combien de ballons perdus par De Bruyne ce soir? Un joueur de sa classe et de sa dimension quand même.
5: Allez. Combien il en a touché, on le sait?
0: Alors combien il a touché de ballons, De Bruyne? On va demander.
8: Pour faire le ratio, oui.
0: Paul en régie va nous dire ça. Combien de ballons touchés? Parce que le nombre de ballons perdus, il va interpeller. Ouais. Mais c'est vrai que c'est bien de comparer avec le nombre de ballons touchés également, Kevin De Bruyne.
1: Je pense qu'il a 90 ballons touchés.
0: 90 ballons touchés, vous dites?
5: Au moins une trentaine. 35 perdus?
0: Pas, quand même pas.
3: Non, ah, une vingtaine, pas. 20
0: ouais, une vingtaine. 22 ballons perdus par Kevin De Bruyne. Ouais. Mais pour un joueur de cette dimension, Paul va me le dire dans un instant, mais ça veut dire surtout qu'un joueur de cette dimension-là, ça veut dire qu'il n'a pas de solution pour perdre autant de ballons. Non, ça ne peut pas être que de sa faute.
4: Regardez les stats en même temps, il a 41 passes réussies sur 51, ce qui est un ratio pour lui. Qui est affligeant en fait, c'est pas du tout lui. Et c'est juste ce que je voulais ajouter à l'instant, c'est que on l'a vu à un moment faire un contrôle, le pied en porte-manteau, pour offrir une occasion.
8: Denis Bergkamp,
4: la réalité, c'est qu'en première période, il en a raté deux ou trois des comme ça. Et ça ne lui ressemble pas.
0: 78 ballons touchés pour De Bruyne. Ah, oui, et 22 perdus, ça fait le ratio pas fou. Hein.
5: Pas
0: fou.
5: Après, toute proportion gardée, c'est comme, tu vois, l'Argentine. Messi est ce qu'il est aujourd'hui. Mais par contre, à chaque fois qu'il touche le ballon, il a 3, 4, 5 solutions autour de lui. Ouais. Et donc, si ces joueurs-là, ils peuvent alimenter, c'est des phénomènes. Mmh. Et lui, à chaque fois qu'il touche le ballon, alors des fois, il touche des ballons, il faut qu'il aille chercher, les contrôler, faire un miracle.
8: Mais parce que le projet argentin est beaucoup plus clair.
5: Oui, oui.
8: Il est beaucoup plus clair. Il est simple, mais il est clair.
5: Et derrière, il n'y a pas de passe.
1: Il faut des mecs qui bougent autour de lui.
5: C'est ce que je dis.
1: Parce que lui, il élimine les joueurs à travers la passe.
5: Oui, c'est ça. Et c'est vu qu'il n'y a pas de mouvement. Eh bien, tu le vois moins, c'est plus dur. C'est, en plus, il a moins de rythme.
1: Ouais, il a moins de rythme. Moi, je trouve qu'il a moins d'intensité dans son rythme, dans ses enchaînements. En fait, c'est un peu lourd, un peu emprunté parfois. En dehors du geste de classe qu'il fait dans la surface. Hein, c'est un vrai geste de classe.
0: On a vécu de belles années de rivalité avec la Belgique, de voir la Belgique à un très haut niveau. Est-ce que là, il n'y a pas une forme de tristesse, de peine de voir la Belgique déclassée comme ça?
3: Non,
0: ce qu'elle montre depuis le début de cette Coupe du Monde.
7: Non, parce que moi, je pense
3: qu'on est qu'au deuxième match de la Coupe du Monde contre des équipes, l'Égypte et l'Iran, qui pour moi, quand même... exactement, ils ne sont pas négligés. On verra contre la Nouvelle-Zélande effectivement comment ça va se passer. Je pense que quand même ils vont faire le boulot. Et après, il ne faut pas non plus être prête trop tôt dans cette Coupe du Monde. Elle dure plus longtemps que celle qu'on avait l'habitude de voir.
8: Tu les imagines genre demi-finale?
3: Non, mais peut-être qu'il va y avoir une montée en puissance. Doku, il n'était pas là.
8: Ça peut être
3: un joueur important s'il revient aussi. Mais ça peut être aussi un joueur important dans cette équipe-là qui peut apporter d'autres solutions. J'attends de voir un petit peu, peut-être pas les condamner maintenant parce qu'on sait que c'est une compétition qui va être longue. Si tu arrives là que tu cartonnes tout de suite pour être sorti en 8e ou en 16e, ça n'a
1: pas. Même leur secteur défensif, si on le dit,
3: je pense que tu peux.
1: À tout moment, ils peuvent se.
3: Peut-être, mais tu vois, par exemple, le premier match de l'équipe de France, il n'a pas été exceptionnel. La première mi-temps, il n'a pas été exceptionnel. Donc on ne peut pas s'arrêter. Enfin, moi, je trouve que. Non, mais l'Égypte et l'Iran, c'est pas encore une fois.
8: Oui, mais la valeur absolue des joueurs.
3: Oui, mais peut-être.
8: Tu vois, par exemple, quand tu
3: dis. Je pense qu'ils vont quand même continuer à monter un petit peu en puissance.
8: Oui, mais quand tu parles de l'équipe de France.
3: Peut-être pendant le dernier quart.
8: Je suis d'accord avec toi sur le fait que pendant 45 minutes, ils ont été mauvais. On est d'accord. Ce que je veux dire, par contre, tu connais la valeur de ces joueurs-là. Ok, très bien. Par contre, la défense, c'est Théâtre qui rentre à la place de Ndoye, qui est quand même pas non plus un joueur élite. Devant, tu as bien vu que ce soit sur les côtés et tout, il y a quand même une baisse de qualité par rapport à il y a quelques années. Ces mecs-là vont pas s'inventer un talent d'un coup, c'est
3: mais
8: ça que je veux dire.
3: Tu les attends pas victorieux ou finalistes, mais je pense qu'ils peuvent faire un joli parcours intéressant.
0: Alors, après ce match, ce sera la Nouvelle-Zélande pour la Belgique dans ce groupe.
4: Pour revenir à votre question, Messaoud, c'est terrible parce qu'en fait, on a tous imprimé dans la rétine la génération de 2018. Et le fait est qu'ils sont passés cette année-là à côté des possibilités et que depuis, on ne va pas parler de creux générationnel parce qu'on n'en est pas là.
8: Non, mais,
4: en fait, ça décline.
8: Bah, oui.
4: Et on l'a dit il y a 4 ans
8: était là,
4: au Qatar et on va continuer à le dire cette année. Et j'ai peur que, qu'il faille attendre une nouvelle génération.
0: On verra les réactions dans la presse belge, notamment avec Maxime dans quelques instants. Mais avant cela, réaction de Lukaku.
7: Oui, Lukaku chez nos confrères de beIN Sport. On a eu très déçu l'attaquant belge. On a eu tellement d'occasions. C'est triste de ne pas avoir marqué. On joue avec trop d'émotions dans certains moments clés du match. Il faut rester calme, suivre le plan, il faut gagner le prochain match, il n'y a plus rien à dire maintenant.
0: L'émotion à gérer, c'est vrai que l'émotion à gérer pendant une Coupe du Monde, c'est un facteur important et Lukaku, du haut de son expérience, s'il le dit, c'est qu'il doit y avoir quelque chose là-dessus. Alerte générale, pourquoi ? Parce qu'information concernant... Enfin, alerte générale, ne soyez pas inquiet non plus à la maison.
7: Un peu, si.
0: Non, soyez pas inquiet. Il n'y a pas d'inquiétude. Il y a une info concernant l'équipe de France et on aura les détails tout à l'heure avec notre envoyé spécial Giovanni Castaldi, mais sachez que, puisqu'on parlait de l'entraînement, Tchouaméni est le seul joueur à ne pas faire partie de l'entraînement, à s'entraîner seul. Soins kinés, mais pas d'inquiétude selon nos envoyés spéciaux. Mais Tchouaméni s'entraîne à part et ça devrait confirmer la composition avec Manu Koné qui devrait être titulaire demain face à l'Irak. On parle de l'équipe de France dans quelques instants. On attend que l'entraînement soit terminé, que Giovanni soit disponible et on reviendra sur la conférence de presse de Kylian Mbappé et de Didier Deschamps notamment. Ils ont beaucoup parlé, comme on vous le disait, d'Ousmane Dembélé. Avant cela, on revient sur l'autre match du jour. Cette fois, c'est le carton de l'Espagne face à l'Arabie Saoudite avec la première titularisation de Lamine Yamal. Il était remplaçant lors du premier match. L'occasion, Maxime, de rappeler le parcours de Lamine Yamal. C'était donc sa première titularisation dans cette Coupe du Monde.
7: Exactement. Il est revenu titulaire un mois après sa blessure. C'était à cause d'une déchirure aux ischio-jambiers face au Celta Vigo. Il n'avait pas rejoué de toute la fin de saison avec les Blaugrana. Il est entré lors de la première journée face au Cap-Vert à la 71e minute sans parvenir à aider les siens à l'emporter. Et donc, il était titulaire aujourd'hui. Il n'a joué que la première mi-temps, 45 minutes. Il est sorti à la pause et il a marqué.
0: Le temps file vite. C'était il y a deux mois, le mois d'avril. Ouais.
7: Ah oui, pardon.
0: Ça passe vite. Le cas Yamal et le cas Espagne. Est-ce que l'Espagne est redevenue la favorite qu'on attendait de la Coupe du Monde avec sa prestation aujourd'hui ? Est-ce qu'elle a retrouvé son rang ?
8: Ah ouais, vous...
0: Ah ouais, non, mais attendez.
2: Ah, on n'est pas là pour rigoler, là.
0: Mais attendez, à un moment, il faut
2: dire les choses. Il faut s'engager.
0: Non. Est-ce que l'Espagne a retrouvé ce rang-là, ou en tout cas s'est rapproché de ce rang-là avec ce rebond aujourd'hui face à l'Arabie Saoudite, et vous nous direz ce que vous avez pensé de Lamine Yamal ensuite.
8: Moi, j'ai un doute sur l'Espagne.
0: Alors, pourquoi vous avez un doute ?
8: Moi, j'ai un doute qui n'était pas né du premier match, en fait.
0: Ouais.
8: Le premier match, ils peuvent très bien le gagner. Le gardien fait quelques bonnes parades, touche même la barre, d'ailleurs, les Espagnols.
0: Le fameux match nul face au Cap-Vert.
8: Exactement. 0-0. Mais avant cette Coupe du Monde, quand je regardais cette équipe d'Espagne, moi, j'ai quand même un doute. On va reparler là sur Yamal.
0: Allons-y alors, puisque vous voulez aller sur Yamal.
8: Ok, moi j'ai un doute sur sa capacité à atteindre le plus haut niveau de Yamal. Hein. Je parle de niveau, c'est un mec niveau Ballon d'Or, on va dire. Je vois pas encore ça en lui. Il marque, certes. Il y a beaucoup de pertes de balles. Il y a des imprécisions techniques. Il y a des choses que normalement il fait beaucoup mieux. Ses frappes qui partent dans les nuages, des choses comme ça.
5: Ouais, l'autre côté. Il retrouve le rythme.
8: Oui, non, mais bien sûr. Mais j'ai un doute sur le fait qu'il trouve suffisamment de rythme pour arriver au niveau premium qu'on l'a connu il y a un an. C'est un doute que j'ai. Je continue. De l'autre côté, le frangin, là. Williams.
3: Ouais.
8: Parce que j'étais sur Inaki, en fait. Donc, le frère Williams. Je pense qu'il est en grande difficulté.
0: Ouais.
8: Or, c'est un acteur majeur. Au moins au niveau d'Yamal sur l'Euro 2024, on le sous-cote un peu là-dessus parce qu'il a un peu moins de temps, mais sur l'Euro il avait été monstrueux. Et je pense qu'au milieu, je les trouve un peu moins forts. Fabian Ruiz,
0: par exemple. Olmo aujourd'hui, c'était bon quand même, non ?
8: Oui, mais Olmo, il sort pas d'une belle saison, par exemple.
0: Oui,
8: Olmo, ça a été compliqué.
0: Bon.
8: Oui, mais aujourd'hui, mais attendez, c'est l'Arabie Saoudite en face.
3: Oui. Ah,
8: attendez, alors je vais, non mais alors je reste là-dessus.
0: Bah, et après, Kamer,
8: alors je lâche l'Arabie la balle. Je lâche la balle là-dessus. Depuis 2010, c'est leur victoire. L'Espagne a gagné 4 matchs en Coupe du Monde. Iran, Australie, Costa Rica, Arabie Saoudite.
0: Ça, ouais. Avouons que ça parle.
8: Sur 16 ans.
5: Coupe du monde.
8: Sur 16 ans. Donc ça veut dire qu'ils ont déjà eu des matchs comme ça où ils se retrouvaient face à une opposition pas terrible. Ils les ont surclassés, mais en vrai, moi j'attends de voir plus haut.
0: Régis,
1: moi je partage pas totalement l'avis de. Je pense un peu le contraire.
0: Vous partagez pas l'avis du frangin. Ouais.
1: Moi je trouve que cet après-midi, l'Espagne a fait de l'Espagne.
0: Ouais.
1: Beaucoup de possession, beaucoup de connexion, beaucoup de recherche dans le jeu, dans le mouvement. Bon, ils marquent 4 buts. Ils auraient pu très bien remporter le premier match.
8: C'est vrai.
1: Ça s'est joué à peu de choses. Je ne vais pas dire qu'ils ont récité ce qu'ils savent très bien faire. Mmh. Il y a quand même beaucoup de qualités techniques dans cette équipe. Hein. Il y a des schémas, il y a des circuits qui. Je trouve que c'est connecté. Vous voyez les buts qu'ils ont marqués. On voit bien que tout est planifié, tout est cadré. Et moi, je pense que cette équipe va monter en régime au fur et à mesure du temps, et à l'image de Yamal. Ça fait un moment qu'il n'a pas joué, alors effectivement, il va falloir qu'il retrouve le rythme. Il a joué 20 minutes le premier match. Là, il a joué une mi-temps, parce que je pense qu'ils n'ont pas voulu prendre de risques.
8: Ils ont ressorti,
1: parce qu'ils gagnaient 3-0 à la mi-temps. Ouais. Donc, ils vont le récupérer. C'est pas un joueur qui a besoin de beaucoup de temps pour revenir à un certain niveau, comme c'est un joueur à base de vivacité gestuelle, donc d'élimination. Mmh. Et je pense qu'il va vite revenir à un niveau important dans les matchs clés.
8: Moi, je le souhaite. Hein. Moi, c'est le joueur pour lequel je paye.
1: Moi, l'équipe des 5, je l'aperçois comme ça aujourd'hui. Je ne suis pas du tout inquiet.
0: Non, mais regardez, le Dev, quand même. Ah, il y a 3-0 au bout de 24 minutes de jeu. Ouais. Vous titularisez Yamal, vous pouvez le sortir à la mi-temps tranquillement.
8: C'est très bien aujourd'hui.
0: Pour l'espagne, c'est une super journée, non ?
4: Tu peux même faire souffler Oyarzabal qui va aussi être un joueur extrêmement important, une pierre angulaire de cette équipe. Mais moi, pour Yamal, j'ai fait la même remarque que vous en voyant sa première période, de me dire tiens, c'est vrai qu'il y a du déchet. Puis je me suis souvenu qu'il a 18 ans. Il a 18 ans, il joue la Coupe du Monde. Alors certes, il a joué un euro, il avait été très bon, il avait assumé le poids du maillot sur les épaules, mais c'est la Coupe du Monde. Il a 18 ans, tu joues tes premières minutes, t'as le droit aussi de...
1: C'est un joueur qui amène à avoir du déchet, parce que c'est un joueur qui prend des risques dans ses positions, dans ses initiatives.
8: Je suis d'accord.
1: Donc effectivement, il y a un ou deux centres où il s'est un peu...
8: Non, mais je reproche...
1: Mais moi, je trouve qu'il a fait du Yamal.
8: Bien sûr, je reproche rien. Je dis juste qu'en 2024, parce que c'est un peu le truc de comparaison, on va dire, par rapport à la dernière grande performance de l'équipe d'Espagne, je pense que l'ensemble était d'un bien meilleur niveau. Je pense que les joueurs étaient plus forts. Je pense que Williams était plus fort, Rodri était plus fort, Fabian Ruiz qui a fait un euro monstrueux était plus fort. Je pense qu'ils étaient plus forts.
5: Non, mais là, parce que tu trouves vu qu'ils ont fait des saisons où ils ont eu des blessures, où ils revenaient de blessures, tu trouves qu'ils n'ont pas le même rythme.
8: Ouais.
5: Moi, je trouve qu'aujourd'hui, ça m'a moins choqué en fait. Moi, je trouve que Rodri, il a été très bon aujourd'hui.
8: Il a du temps.
5: Moi, c'est Pedri qui m'inquiète un peu plus. Pedri qui rate des trucs que d'habitude, c'est lui qui amène un truc en plus.
8: Il y a souvent des fins de saison
5: mais
8: difficiles.
5: Après, t'as Ruiz, t'as Merino, t'as du matos quand même.
8: Oui, oui.
5: Même si Merino revient aussi de blessure. Mais après, ils arrivent là-bas.
8: Tu prends le détail, il y en a pas beaucoup qui arrivent en pleine possession de leurs moyens.
5: Ouais, mais bon, c'est moins
0: une démonstration.
5: C'est tellement belle équipe. En puissance, c'est sûr.
0: Est-ce que ce format
5: de Coupe du Monde une chance pour eux de ne pas arriver tous au taquet dès le premier match.
8: Peut-être aussi.
0: Est-ce que ce format de Coupe du Monde-là, justement, favorise pas l'Espagne ? Avec plus de matchs qui, paradoxalement, vont leur donner le temps de monter en puissance.
5: Peut-être tous ces joueurs dont on parle, je pense qu'ils vont monter en puissance pendant la compétition. Et puis en plus, c'est des compétiteurs de fou. Mmh. C'est-à-dire que dès que ça va monter, les mecs, le niveau, ça va arriver.
8: Sûr.
5: Après, les années où tu parlais aussi, il manquait un buteur. Moi, je trouve qu'Oyarzabal, c'est vraiment un vrai joueur de surface qui peut te mettre des buts. La passe qu'il fait sur le premier but, elle est extraordinaire. Ouais. Elle est vraiment claquée comme il faut, juste l'autre, il n'a plus qu'à la pousser. Non, c'est un attaquant.
8: Et qui file bien avec le reste, ça je suis d'accord.
5: Ah ouais,
8: ça, c'est mieux.
5: Il connecte avec tout le monde.
8: C'est meilleur.
3: Et il y a un autre truc aussi, après je ne sais pas si ça joue, mais c'est le nombre de jours entre les matchs. Parce que je me disais, ils ont 6 jours quand même. Alors ça peut paraître énorme, mais finalement quand tu dois récupérer un joueur comme Yamal qui a besoin de reprendre du rythme et peut-être de finir de se soigner, c'est tout bénef. Il a joué, il a pris sa mi-temps et puis derrière il peut continuer son protocole et revenir vraiment bien pour le dernier match. Donc on peut trouver ça un peu long, mais limite, ça va les avantager aussi pour fignoler tous ces joueurs qui sont peut-être un petit peu moins bien, qui ont eu des petites blessures sur la saison. de ne pas enchaîner peut-être tous les 4 jours, d'avoir ces 2 jours de plus.
8: Attends qu'ils croisent la route du génie français.
3: Après, je sais pas.
5: Je pense que dans les premiers tours, tu avais 5-6 jours à chaque fois, non ?
3: 6, ça me semble.
5: Je sais pas,
8: ça paraît beaucoup.
3: Ça me paraît beaucoup.
5: Ouais, mais après, t'as quoi, une semaine de plus par rapport aux autres mondiaux ?
3: Finalement,
8: c'était souvent 4 jours.
3: 4 jours ou peut-être 5 grands max, mais
8: plus. 5
1: jours. Il y a un vrai collectif concernant ça. Je trouve que collectivement, même contre l'Arabie qui était assez faible, je trouve qu'il se dégage quelque chose de cette équipe. Il y a une connexion entre les joueurs dans les déplacements, dans le mouvement. C'est très agréable à les regarder jouer.
0: Très agréable de voir que Lamine Yamal a pu jouer 45 minutes titularisé. On va revoir ses stats, elles sont apparues il y a quelques instants. Et Giovanni est en train de se mettre en place après avoir assisté au début de l'entraînement des Bleus et à la conférence de presse de Mbappé et Deschamps. On va en parler avec lui dans quelques instants. Alors au niveau des stats, 45 minutes jouées, ça ok. 5 tirs, dont 2 cadrés. Les dribbles, alors c'est le nombre de dribbles tentés en fait,
8: l'impression qu'il en fait plus que ça.
5: Il a fait que 3 des dribbles. La première minute, il y en avait déjà 3 de dribbles.
8: Ah, c'est les stats sur le mec. C'est les stats de première minute là en fait.
5: Mais là, il a dribblé 3 fois le mec quoi. Pour partir au
0: milieu. Attendez, Paul est sûr de lui en régie. Donc,
8: Paul
0: a tenté que 3 dribbles la Minimal.
3: Oui, c'est Paul qui les a comptés, donc on fait confiance à Paul.
0: Bon, c'est
5: j'ai un doute.
0: C'est les partenaires statistiques. Donc pour eux, un dribble, c'est peut-être pas un dribble, j'en sais rien, mais c'est vrai que ça paraît un peu surprenant. Là.
8: En tout cas, si c'est ça. En tout
0: si
8: cas,
0: c'est ça, ça veut dire que.
8: Oui, mais le ratio est bon, parce que 2 sur 3, c'est beaucoup. Hein,
0: pour mais normalement, ils tentent beaucoup plus que ça.
8: Ils tentent plus, oui.
3: Après, autant l'Iran, moi, je les ai pas trouvés solides. Moi, l'Arabie Saoudite, je les ai pas trouvés bons du tout, honnêtement.
8: Mais naïf.
3: L'opposition était très faible. Limite, le 4-0, c'était
5: pas... Après, tu prends un but vite aussi contre l'Espagne.
3: Oui, mais tu vois, après, ils sont complètement désorganisés. C'était très mobile, très immobile défensivement. C'était pas...
0: L'Espagne qui a donc battu facilement l'Arabie Saoudite 4-0, qui se relance complètement dans cette Coupe du Monde. On rappelle les difficultés de la Belgique, tenue en échec par l'Iran ce soir, 0-0. Avant d'aller voir Giovanni, les images de Coupe du Monde, c'est aussi le Japon qui a battu dans la nuit la Tunisie. Et alors ces images de joie, la manière de célébrer du Japon. Ah oui, on est à Tokyo toujours. Donc on attend.
5: C'est génial.
0: Et oui, on attend que le feu.
5: Quand tu dis tu peux y aller.
0: Quand voilà. Et sinon on peut pas. Et là, ben voilà, c'est bon. Vous pouvez y aller et vous retrouver et célébrer.
8: Ils sont disciplinés de fou. C'est incroyable.
3: Il faut pas au rouge.
5: Il fait ou il traverse.
8: Il est à carrefour comme ça.
4: Prochainement aux Champs-Élysées.
0: Ils font les deux. Il y a d'autres séquences qu'on verra. C'est ça la Coupe du Monde. Il y a la joie. On a vu aux Philippines des fan zones scander Neymar. C'était fabuleux également. Donc ça fait partie de l'atmosphère de cette Coupe du Monde.
8: Mais c'était en quelle année ça là? Parce qu'ils scandent Neymar quand?
0: J'étais là.
8: Là?
0: Mais évidemment.
8: Ils sont pas le mail, il est.
3: Ils sont pas encore.
8: Il est en train de sucrer les fraises.
0: Non, mais au moment où Neymar, on a annoncé qu'il était disponible.
8: Pour ça, c'est... Ah oui, eh d'accord. Ouais. Okay. Eh oui. Ah oui, ils sont réactifs.
0: Ah, mais il est
8: au niveau. Qu'est-ce que ce sera quand ils vont le voir sur le terrain?
0: Non, mais c'est vrai, la popularité de Neymar à travers le monde est encore très importante. Mais... La popularité de Giovanni Castaldi.
5: Pareil, même niveau plus important.
0: Au-dessus de Joe. Voilà.
8: Aux Philippines aussi, il danse pour lui.
0: Alors, vous n'êtes pas déjà cramé au bout d'une semaine de Coupe du Monde, quand même?
6: Non, bonsoir, mais ça, non, je ne suis pas cramé, mais vous parlez de ma popularité, elle ne cesse de baisser, malheureusement, non. Je le déplore, je fais tous les efforts du monde pour plaire à la France du football, mais personne ne m'aime. C'est

0: du jeu de l'équipe de France. Pour le reste, ce qu'on a pu avoir entre hier et l'entraînement d'aujourd'hui, voilà, les tendances qui se confirment avec ce 11 qui se dessine. Mike Maignan dans les cages à droite, Jules Koundé à gauche, Lucas Digne à la centrale, Upamecano, Saliba, les deux milieux de terrain donc que j'ai évoqué un petit peu plus tôt, Rabiot et Manu Koné. À la droite de l'attaque de l'équipe de France, ça devrait être Ousmane Dembélé. C'était un peu le sens de la conférence de presse du jour avec Kylian Mbappé, Didier Deschamps. En numéro 10, Michael Olise. À gauche, Bradley Barcola. Et puis devant, le capitaine, bien sûr, Kylian Mbappé.
1: Il l'a par cœur, hein, parce qu'il n'a rien devant lui, hein, Giovanni, à force
2: de nous la révéler.
1: Ouais, il fait le show, Giovanni. On vous retrouve juste après une courte pause, Giovanni, pour aller dans le détail et pour parler du cas Dembélé, qui a été défendu par Kylian Mbappé. Et c'était passionnant à entendre en conférence de presse. Didier Deschamps l'a fait également. Et on verra les images du jour. Hein, on verra les images donc de la victoire de l'Espagne et du match nul de la Belgique face à l'Iran. À tout de suite.
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1: La suite de l'équipe du soir, spéciale Coupe du Monde. Bienvenue à vous si vous nous rejoignez. On est avec Jo, Siani, Dave, Timothée, Régis et Maxime pour toutes les images, toutes les infos dans quelques instants. Le professeur est bien, il est en roue libre. Le frangin,
8: il est libre, Max.
1: Il est libre.
8: Il est libre, Max.
1: D'autres références
8: non, c'est bon, des 70, forever.
1: On verra les images avec Max du carton de l'Espagne face à l'Arabie Saoudite et du nul de la Belgique face à l'Iran. D'abord, on prend des nouvelles de l'équipe de France grâce à Giovanni Castaldi, notre envoyé spécial, qui est du côté de Philadelphie. Bah oui, juste devant, derrière. Juste. Devant, oui, devant. C'est mieux que derrière.
8: c'est professionnel de la télé, ça, tu vois.
1: Et qui va nous rappeler les principales infos, les Bleus qui sont toujours à l'entraînement.
0: Effectivement, Messaoud, je ne vais pas me mettre derrière le bus. Vous avez vraiment des mauvaises intentions envers moi. Pour ce qui est de l'équipe de France, ils sont actuellement en train de s'entraîner ici. On est juste en périphérie du centre-ville de la ville de Philadelphie. Il faut rappeler qu'ils ne s'entraînent pas sur le stade là où ils affronteront l'Irak demain pour des conditions liées à la pelouse. Ça fait pas mal débat. D'ailleurs, le staff de l'équipe de France en a parlé en conférence de presse. Ils sont plutôt confiants quant à la qualité de la pelouse. Ça avait été un gros problème face au Sénégal à New York. Aurélien Tchouaméni est absent de cette séance d'entraînement. Pour le reste, ils sont au complet. Tchouaméni qui est resté en salle avec les kinés. Et la compo probable qu'on vous donnait depuis quelques jours au sein du groupe, l'équipe se confirme avec dans les cages Mike Maignan, à droite Jules Koundé, Upamecano, Saliba en charnière centrale, à gauche Lucas Digne, donc pas de Théo Hernandez. Milieu composé de deux milieux récupérateurs avec Adrien Rabiot et Manu Koné. À la droite de l'attaque, Ousmane Dembélé. En position de numéro 10, Michael Olise. À gauche, Pat Doué, c'est Bradley Barcola qui devrait débuter. À la pointe de l'attaque, le capitaine de l'équipe de France, Kylian Mbappé.
1: La passion de Giovanni, c'est de donner la composition de l'équipe de France. Et sans respirer,
8: facile.
1: Au milieu, il la donne à chaque fois pile.
8: Il a un cardio de malade.
1: Ah ouais, franchement, il est en forme. On vient vous voir dans un instant pour parler de Dembélé, parce que Kylian Mbappé et Didier Deschamps en ont beaucoup parlé en conférence de presse. Avant cela, on ne pensait pas devoir à ce point-là faire des points météo, mais le match qui est menacé par la météo du côté de Philadelphie. Max, expliquez-nous tout.
9: Oui, la météo qui préoccupe les Bleus, mais aussi les chaînes d'infos américaines. Vous allez le voir, on en a beaucoup parlé aujourd'hui.
7: aujourd'hui sur NBC Philadelphie. Vous voyez

0: On va attendre un peu pour les images d'Espagne et de Belgique. Serena Williams, pas de réaction.
1: Si, c'est un super, super événement.
2: Bon. Pour le c'est génial.
1: Non, non, mais si, parce que le tennis féminin a un souci, c'est qu'ils n'ont plus de grandes figures hyper iconiques, hyper charismatiques, comme ils avaient avant, notamment avec Serena Williams, mais Hénin, et il y en avait d'autres. Là, ils n'ont plus, donc c'est une très bonne nouvelle. Par contre, quel niveau de forme elle peut proposer, mais c'est ça c'est un mystère. Mais c'est génial, pour le storytelling, c'est parfait.
0: La Belgique face à l'Iran.
3: Oui, la Belgique qui concède un deuxième nul dans cette Coupe du Monde. L'Iran qui a eu pas mal d'occasions assez franches en première période au quart d'heure de jeu. Canali qui sollicite Courtois. C'est bien étendu. Mehdi Taremi va ensuite marquer un but après un coup franc finement joué. Le but est refusé pour un hors-jeu très limite. La Belgique s'en sort bien et peut encore remercier Courtois en seconde période. Nouvelle tentative de Taremi à l'heure de jeu.
0: Incroyable.
3: C'est l'Iran qui préserve le nul grâce à un arrêt miraculeux de Beiran Vand sur une frappe à bout portant de Dirk Kuyper. La Belgique a fini à 10 après l'expulsion du Lillois N'Goy. Pour la Roja, ça s'est mieux déroulé. Elle a assez rassurée après son nul face à Curaçao. 3 buts en première période. Le premier par Lamine Yamal qui était titulaire. Doublé ensuite pour Mikel Oyarzabal, l'attaquant de la Real Sociedad, opportuniste d'abord. Et puis à la conclusion d'un magnifique mouvement, centre de Pedro Porro, remise de Cucurella, prolongée par Olmo Yamal, sorti à la pause. Les Espagnols donc s'imposent 4-0 après un but contre son camp d'Al Tambakti.
4: Il aurait pu en mettre un quatrième, Exter pied droit, pied gauche. Diallo Belgardien se tapait la barre.
1: Ah oui, sur la balle récupérée, ah, là, pas le fermé. Oui.
0: Et ça, vous l'avez pas, Maxime?
3: Non.
4: Non, mais il n'avait que 30 secondes.
0: Il peut pas.
4: Il fallait regarder le match.
0: Plus sérieusement, basket, on aura un match 5 en finale du championnat de France.
3: Monaco a arraché une belle et a égalisé à 2-2 face au Paris Basketball dans leur salle. Les Monégasques ont mené pendant toute la rencontre avec un très bon Mathieu Strazel, 20 points pour le meneur français. Aussi de jolis caviar comme sur ce alley-oop. La Roca Team avait 21 points d'avance déjà à la pause du côté du Paris Basketball. Gros match de Nadir Rifi, mais le Français s'est retrouvé beaucoup trop seul. 96-84, score final. Le match 5 décisif, ce sera mardi à 21h en direct sur la chaîne L'Équipe. Match qui se jouera à La Chapelle, à la porte de La Chapelle, à Adidas Arena.
1: Se jouera.
0: Vous accélérez, on a le temps. On a eu la chance de vivre sur la chaîne aujourd'hui un magnifique dimanche de cyclisme. Victoire de Tadej Pogacar sur le Tour de Suisse.
3: Et il s'est même offert une troisième victoire d'étape cette semaine. Le 120e succès de sa carrière. Pogacar est sorti du groupe principal. Vous le voyez à 8 km de l'arrivée. Il a repris un à un les échappés. Et le dernier d'entre eux, vous le voyez malheureusement, c'était Lenny Martinez, le Français qui a tout donné pour résister, mais qui est repris à 850 mètres de l'arrivée.
4: 800 mètres.
3: À deux semaines du départ du Tour, le Slovène a montré qu'il était en grande forme. Son dauphin Carapaz est relégué à 4 minutes 22.
1: Quel champion.
0: Sensationnel. On avait de la peine pour Lenny Martinez. C'était injouable face à Tadej Pogacar. Une dernière image avec le triathlon du côté de Quiberon.
3: Oui, les Français règnent sur le triathlon à Quiberon après avoir remporté hier les courses hommes et femmes en individuel. Les Bleus ont remporté le relais mixte sur un format dynamique assez court. 250 mètres de natation, 8 km de vélo, 1,25 km de course. Et puis Léonie Perriot et Yannis Seguin ont été les premiers relayeurs. Emma Lombardi a fait la différence. Elle a passé le relais avec 20 secondes d'avance à Dorian Coninx qui avait été vainqueur hier en individuel. Il a bien fini le boulot. C'est la première victoire des Français en relais mixte depuis 3 ans sur le World Triathlon Championship Series.
0: Un dernier mot, Régis.
5: Passez une bonne nuit. Je t'ai ravi de passer sur la radio. Merci, c'était super, comme d'habitude.
0: C'est un bonheur. Très bonne nuit à vous. Continuez de profiter de la Coupe du Monde sur la chaîne avec les différentes émissions. L'équipe de Choc, l'équipe de Greg et l'équipe de Soir. Bonne nuit à vous.

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1: Il est temps d'accueillir... Ah, attendez, avant Antoine Pinot et Pierre-Antoine Damcourt, comment ça? Hein? Attendez, acteur.
2: Oui, je suis ici dans un des locaux de la chaîne L'Équipe puisqu'il n'y aura pas de petit filet ce soir. J'ai décidé de mener un mouvement de grève faute de budget, donc je vais vous lire le communiqué que j'ai écrit. Voilà, par ce communiqué, tout...
3: C'est un métier de lire les trucs.
2: Ah, d'accord.
3: Hein, laisse-moi faire. Je pense que ça serait mieux comme ça.
4: Je pense.
3: Je cautionne pas, mais je vais lui lire sa lettre. C'est même pas lui qui l'a écrit, il n'y a pas de faute d'orthographe. Par ce communiqué, toute l'équipe du Petit Filet, donc lui, sans exception, annonce qu'elle ne participera pas à la millième de l'équipe de Greg. Nous regrettons le manque de budget, notamment pour les perruques. C'est vrai qu'il y en a besoin. Hein. Par conséquent, il n'y aura aucun magnéto ou sketch ce soir. Ça nous fera des vacances. Hein. Nous souhaitons tout de même une belle soirée à Greg, les journalistes et les chroniqueurs. À bientôt, j'espère. Merci. Ça, ah voilà, c'est du boulot.
4: Merci, Raymond.
3: De rien.
4: Toujours là pour aller. Bon. Je vais quand même venir, Greg, j'arrive.
1: Et Antoine Pinot fait son entrée pour le Petit Filet. Oh ouais, Antoine.
2: En route pour 2027. On a gagné cette élection.
1: Viens là sur la banquise là.
2: Bon, alors impeccable. Merci Raymond, on peut l'applaudir.
1: Ah ouais, Raymond. Bravo Raymond.
2: Il y a l'autodérision, et il y a l'autodérision, bravo à lui.
1: Et je voudrais m'excuser pour les documentaires à l'équipe du soir qui commenceront à 2 du mat, visiblement.
2: On a un petit peu de retard, c'est pas grave. Tiens, alors avant de faire un point sur les jeux depuis le début de l'année,
1: ouais.
2: On a fait un relais pour le gâteau, Greg.
1: Ah, très
2: voilà,
1: bien.
2: Voilà. Et notre correspondant, c'est qui? Eh bien, on le retrouve, c'est Pierre-Antoine Damcourt. Padam, tout va bien?
5: Salut à tous, qui d'autre pour commencer ce relais que Béric, Pierre-Louis. Béric, je te confie ce gâteau qui va devoir arriver
6: merci,
5: sur le plateau.
6: Merci, c'est un honneur.
5: C'est un honneur sur ce plateau de l'équipe de Greg. Un gâteau, donc c'est un framboise. Mais non, mais putain, c'est pas pour vous faire maintenant. C'est pas
6: pour...
5: Mais non, c'est pour le plateau, mais il est con. Allez, début.
2: Allez, c'est parti, Béric, on envoie la sauce. Hein. On va les faire comme ça un petit moment.
1: On va aller voir en fil rouge.
2: Allez, on va faire un point sur les jeux depuis le début de la saison. C'est j'ai bien. Tout regardé, Greg. Hein.
1: Ah.
2: Voilà, puisque j'ai beaucoup de temps libre.
1: Ouais.
2: Effectivement. Et on a fait un petit bilan. C'est parti, on y va. Allez, Jeannot, essayez. Bon, bah, t'étais le premier. On savait que dès le premier jour, il y avait un petit souci nouveau du 100 mètres. Hein. Voilà. Bravo, Alicia. Jeannot, voilà, ouais. Niveau cheval de course, Jeannot, c'est bon. C'est, voilà, c'est ça, quoi. La régie a des soucis, parfois. Voilà, on sait pourquoi. Hein.
1: Non, les gars, ça c'est. On n'entend pas. Wow. Ouais, je sais pas ce qui se passe.
7: Ça me perturbe en plus.
2: Et Loïc Tanzi, je crois que t'as consommé Horloge aussi, je crois.
7: Concentre-toi.
2: Et Raph Sebaoun aussi, bah, je sais pas ce qui s'est passé, mon Raph.
1: 1994. Bien joué, ma fesse.
2: Oh là, bah alors mon Raph qui a gagné au Fight Club en équipe, regardez, excellent. Alors, il y a aussi un truc, la célébration, c'est important, Karim, faut être synchro avec son pote. Hein.
1: Tous les trois magnifiques, hein, 5-4, ouais. Avec une
2: toi, ça va? Ouais. Voilà, voilà, vache. Alors, depuis le début de l'année, Jérôme, tu gagnes pas, on a fait la compile, le top 4 de tes têtes en défaite.
1: Ouais. Marcus Thuram, pas mal. C'est non, Jérôme.
8: Ah merde.
1: Connecté.
8: Mais c'est un défenseur.
1: J'ai dit en défenseur.
9: Ouais, non.
1: C'est marqué, je l'ai dit, je l'ai dit.
8: On l'a pas dit, je crois qu'elle en avance, non?
10: C'est vrai, on l'a pas dit. Et il les a pas, malheureusement.
9: Mais non.
1: Anthony Romeyer, c'est.
8: Mais ça va, bon, Jérôme.
1: Pierre Mathurin.
2: Bon, on a aussi eh bien Johan Rioux.
6: Il reste deux.
2: Ah, tiens, même quoi, il gagne.
9: Oui, de Bayer, Leverkusen.
6: Mais pas du tout.
11: Oh, les gars, je suis pas éliminé.
6: Ah non, il y a Jérôme.
2: Bon, Greg, mais à coup le pas, j'ai aidé Pierre Maturana cette année à trouver Kurzawa. Pas discret, Pierre Maturana. Hein.
12: Non plus, c'est pas bon.
13: J'en ai moi.
12: Tiens, non, c'est Gianni. Néné, non, c'est pas bon.
13: Allez, vite.
14: Kurzawa.
12: Kurzawa.
2: Oh, ouais.
12: C'est une bonne réponse.
2: Johan Rioux, moins discret, Johan. Hein.
6: Alors, Johan.
12: Alors, Antoine, il m'a dit.
6: Non, mais il va pas lui dire rien parce que.
12: Paul Le Guen.
6: Paul Le Guen, c'est non.
2: On termine avec le moment de l'année. Karim Benani qui a célébré un petit peu trop tôt.
6: Ah ouais.
2: Mythique.
6: Pourquoi vous écrivez là?
15: Non, j'écris pas. Je vais mettre une musique, s'il vous plaît.
12: Le Mexique.
6: C'est extraordinaire.
2: Ah ouais, ouais.
6: Ah, c'est un bijou.
2: Non, ce qui est drôle, c'est que
6: ça ne ressemble pas. Ah, c'est
2: extraordinaire. Il allait chercher le son sur Internet.
6: Ah ouais,
2: il
6: a
2: 15 ans pour trouver la musique.
6: Ah, l'enfer.
12: Terrible.
6: J'étais à deux doigts de l'engueuler parce qu'il était sur son portable.
12: Bien sûr, bien sûr.
2: Dans quelques secondes, il y aura le chute ou pas chute version XXL.
6: Ouais.
2: Tout le monde va jouer. On en a trouvé 13. On va se régaler. Mais pour l'instant, un point sur le gâteau, Greg.
6: Oui, un point gâteau.
2: Alors, Béric, comment ça se passe? Tout va bien avec le gâteau? Oui, oh, il le donne à qui? Oh, Ludo! Ah oui, le fan de Benzema.
12: Pour Karim.
2: Ah ouais. Et regardez, il est vraiment fan de Karim parce qu'il a fait une Benzema 2022. C'est la cuisse qui a brillé. Et il le file, allez, regardez. À Momon, Mathieu, qui met dans les sketchs. On l'embrasse, gros bisous. Qui le donne à qui? Au Versaillais,
12: ah,
2: regardez.
12: Bah, c'est pas trop tôt, j'ai mon polo qui démarre à 22. Allez, on y va. Qu'est-ce qu'il faut faire? Il faut jogger. Il n'y a pas un hélico qui peut venir me chercher, non? Parce que la dernière fois que j'ai fait un jogging, c'était en 95. Allez, j'y vais, je file.
2: Ah ouais, ben bon, voilà. Ça rentre bien.
6: Oh, on attend de voir où ils vont. Magnifique.
2: Allez, on a lancé un jeu il y a deux semaines, Greg, qui s'appelle Choisis ton image.
6: Ouais.
2: C'est assez simple. Ouais. Une question, deux images en proposition et on doit choisir. Et là, bah, c'est une spéciale chroniqueur de l'EDG.
6: Bien sûr.
2: On s'est fait plaisir. Écoutez.
6: Allez, vas-y.
2: Et aujourd'hui, on joue avec Florian et Baptiste, deux grands fans de l'équipe de Greg. A choisi ton image. Bonjour messieurs, alors fans de l'émission.
16: Ouais, ouais, on adore le DG, on adore. Non, on adore
12: ouais,
16: le DG,
12: on regarde. Hein.
2: Écoutez ce son. Qui vient de prononcer le nom d'un joueur? Olivier Rouillet ou Taz de Tasmania?
16: Chez Taz, c'est plus.
12: Ouais, je comprends des fois, Taz, quand il parle.
16: Olivier Rouillet?
2: Bonne réponse.
16: Ouais!
2: Qu'est-ce qui dure le plus longtemps? Une phrase de Johan Rioux ou le film Le Titanic?
17: Titanic, ça dure.
16: T'aimes bien ce film en plus?
17: Ouais.
16: C'est
17: 3h15.
2: Johan Rioux?
16: Johan Rioux.
2: Et bonne réponse.
16: Yeah, yeah.
2: Qui est le meilleur dans le DG au jeu Le Démineur? Raphaël Sebaoun ou Jean-Marc Morandini?
16: Démineur, c'est en un mot ou deux mots?
2: Un mot.
16: Raphaël Sebaoun.
2: Pour Giovanni Castaldi, qui est le fils de Dieu? Jésus-Christ ou Didier Deschamps?
16: C'est Didier Deschamps, bien sûr. Ouais.
12: Il travaille pas là, sans Didier. Bon, il travaille peu tout court.
16: Oui, c'est vrai.
2: Qui a le plus gagné depuis fin août? Jérôme Alonso ou le FC Metz?
16: Metz.
2: Et bonne réponse.
16: Ah oui, bah oui.
2: Bah,
16: là, tu vois, même ça, on s'est fait. Donc c'est...
2: Pour Karim Benani, quel est le meilleur chroniqueur? Karim Benani ou Karim Benani?
16: Ah oui.
2: Karim Benani, ouais. Bonne réponse,
16: yes,
2: c'est gagné.
16: Yes.
2: Et vous remportez les meilleurs fous rires d'Anthony Clément dans l'émission.
12: Ouais, c'est rapide, hein, quand même.
2: Non, déconne. Non. Mais à coup le pas, il a rigolé en 2022.
6: Oh,
2: on était là.
6: Putain.
2: Souvenez-vous, France-Maroc, il a vu.
6: Ah putain.
2: Excuse-moi, Olivier. Hein.
6: Ah, c'est
2: il m'en veut pas, c'est pas grave.
6: Ah, magnifique.
2: Ouais, c'est pas grave. Alors,
6: à cette heure-là. Hein.
2: Greg, un point sur le gâteau.
6: Un point gâteau, alors le relais.
2: Le Versailles, où est-il? Ah, mais il avait dit le concierge!
12: Allez! Et c'est le gâteau!
2: Oh merde!
12: Allez, mon brave! Allez donc apporter à Greg Hacher et toute sa troupe! Allez, allez, on court! On court!
18: Pour Paul!
2: Qui le file à qui, Guy? Oh! Il est là!
18: Il y a un gâteau à mettre pour les
2: Monsieur Poisse!
12: Ah non, c'est pas
18: possible!
12: Non, mais c'est pas possible!
18: J'en ai un, m'en fous!
12: Mais j'ai crevé! C'est pas possible! Je sais même pas où il est, le plateau de télé! C'est par ici!
2: Ouais, oulala, on a très peur!
6: Oulala, très bon relais! Hein.
2: Effectivement!
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0: Soyez les bienvenus, heureux de vous retrouver pour débriefer une nouvelle sensation de cette Coupe du Monde. L'Iran vient de tenir en échec la Belgique 0-0. Les Belges en très grande difficulté qui ne remportent toujours pas de match dans cette Coupe du Monde. On va débriefer ce match entre la Belgique et l'Iran. La victoire de l'Espagne également. On prendra des nouvelles de l'équipe de France. Kylian Mbappé et Didier Deschamps en conférence de presse la veille de leur deuxième match face à l'Irak. On est avec Jo Micco, le président. Ça va Jo?
1: Ça va. Bonsoir.
0: Bonsoir, bonsoir.
1: Ça va?
0: Ben super.
2: Ça va, vous embêtez pas là.
0: Maintenant qu'on prend des nouvelles de chacun, on va pouvoir dire bonsoir aux autres. Hein, Siani, ça va?
3: Oui, très bien, et vous?
0: Mais super, mais c'est la Coupe du Monde. Les surprises, l'Iran qui tient en échec la Belgique. Dev, ça vous plaît ça?
2: J'adore.
0: Mais oui.
2: Ça, c'est la Coupe du Monde.
0: Ça, c'est la Coupe du Monde. Timothée.
4: Bonsoir,
0: messieurs. Ça va?
2: Oh, bon, Timothée, il y a un peu de récit. Bonsoir. Mais là, il est au max de son
4: enthousiasme. J'ai senti que ces petites phrases ne servaient pas à grand chose. J'ai fait ça.
0: Il attaque fort. Ah ouais, bah là c'est la force bleue avec Régis également.
5: C'est pas plus,
2: c'est
5: pas
2: systématique.
4: Là, c'est la classe.
0: Bon, Max. Comment
6: le
0: ça va
6: quelques années
0: oui, oui, très bien. 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
0: Bonne chance à vous pour ce tirage au sort. On va évidemment revenir sur les difficultés de la Belgique de Rudy Garcia, mais le professeur Dave Apadou est séduit par la performance de l'Iran, qui a donc tenu tête à la Belgique ce soir. Ça fait deux matchs et deux matchs nuls pour l'Iran dans cette Coupe du Monde.
8: Ouais, parce que les deux matchs de l'Iran, compte tenu des conditions dans lesquelles, bon, par tour détaillé, mais c'est vrai qu'ils abordent cette compétition dans des conditions extrêmement compliquées en termes logistiques, etc., d'accueil, même un peu de traitement d'une certaine façon. Tout est un peu extrême pour eux, et ils te font deux matchs vraiment au courage, quoi, vraiment tout à la moelle, tout à la solidarité, tout au mental, et limite, mais on aura peut-être l'occasion d'en reparler. Sur ce match, peut-être même ils peuvent avoir des regrets, parce qu'effectivement il y a cette expulsion.
0: Ils ont joué à 11 contre 10 à partir de la 67e.
8: Exactement, de Ndoye qui fait une grosse bêtise sur son intervention, et derrière tu te dis peut-être que le momentum est pour les Iraniens, et je pense qu'ils ont hésité. Moi, j'ai eu l'impression que toute cette fin de match, il y avait une hésitation sur est-ce qu'on se lance et on essaye de prendre ce match qui nous tend un peu les bras, ou est-ce qu'on préserve ce point du nul pour lequel on aurait signé dès demain avant le match. Donc, je ne sais pas.
0: Qui partage la sensation
4: pourtant, le coach a en tout cas essayé d'envoyer un message en faisant rentrer un attaquant à la place de leur numéro 6. Moi, je suis très surpris de voir l'Iran physiquement à ce niveau-là, parce que dans cette sélection, il y a 13 joueurs qui jouent dans le championnat iranien. Ouais. Lequel championnat s'est arrêté fin mars ou début avril.
8: Exactement.
4: Début avril. Donc, au-delà des conditions effectivement de devoir vivre au Mexique, de rentrer moins de 24 heures sur le territoire américain, au-delà de ces conditions-là, il y a le simple fait d'avoir 13 joueurs qui sont en manque de compétition depuis 3 mois. Et pourtant, ils répondent présents.
3: Et ce sont des joueurs qui se connaissent depuis quand même assez longtemps. Moi, l'Iran, je les ai suivis sur la Coupe du Monde 2014, la 2018, la 2022 et celle-ci. C'est à peu près les mêmes joueurs qui sont là depuis assez longtemps. C'est une équipe qui joue très bien. Elle n'est pas passée loin de sortir des poules en 2018 et en 2022. C'est vraiment une équipe qui peut...
8: qui est cohérente à chaque fois.
3: Exactement, à chaque fois, qui montre des belles choses, mais qui est un peu, à chaque fois, un peu limitée. Peut-être que sur cette Coupe du Monde à 48, ils pourront aller en 16e. Ils ont une vraie chance d'y aller. Mais voilà, c'est une équipe toujours qui a toujours proposé quelque chose, qui a toujours essayé de jouer. Et à chaque fois, c'est passé vraiment à très peu de choses de les voir aller plus loin.
0: Jo, c'est vrai que la qualité de jeu de l'équipe iranienne, par moment, vous a séduit également.
5: Oui, parce que Dave parlait de solidarité. C'est vrai qu'ils ont ça, bien sûr, ils défendent bien. Mais après, ils osent, quoi. Ils vont vers l'avant, ils essayent de marquer des buts. Notamment, ils en ont mis un qui est avec une super intelligence,
0: refusé pour rien du tout.
5: Sur le coup franc. La combinaison était magnifique.
8: Et Courtois,
5: Quelques opportunités où Courtois a montré que c'était encore un très, très grand gardien. Donc c'est une équipe qui joue aussi, c'est pas une équipe qui reste derrière et qui attend que ça se passe, quoi. Après, s'ils ont hésité après l'expulsion, je suis pas sûr. Je trouve qu'ils ont quand même essayé de continuer. Après, ils se créent pas beaucoup d'occasions
8: Je suis d'accord, mais j'ai l'impression qu'ils attaquaient en gardant une espèce de structure. Ouais, ouais. Pas essayer de se jeter trop. Ils gardaient quand même un peu un ombre derrière le ballon. J'ai senti qu'ils y allaient, mais quand même de manière mesurée.
5: Mais si on évoque l'Iran, dans un match comme ça, ça veut dire c'est que les Belges ne sont pas très bien quand même.
0: Ah oui,
5: non, non, mais ça veut dire que
0: Belgique-Iran
5: parle de l'Iran parce que ça nous a surpris.
8: Tout à fait.
5: Et les Belges nous surprennent dans l'autre sens.
3: Et en 2022, ils avaient déjà eu aussi des conditions un peu particulières parce que c'était, il y avait la révolution aussi en Iran après, avec les femmes justement qui s'étaient révoltées. Et déjà, à l'époque, ils étaient dans des situations dans leur pays où c'était compliqué et ils jouaient aussi avec cette pression-là, avec toutes ces questions géopolitiques autour de leur équipe. Donc ils ont
4: aussi cette habitude. On leur avait demandé de prendre position.
3: Exactement, ça avait été très compliqué, effectivement.
0: Alors, on va parler de la Belgique dans quelques instants. C'est vrai que l'équipe de Rudy Garcia, parfois, par moment même, nous a fait de la peine, hein, tellement elle était en difficulté. On découvre les stats ensemble. La possession, évidemment, largement à l'avantage des Belges. Au niveau des tirs, 23 tirs pour les Belges, c'est dire la maladresse ce soir des Belges. 7 tirs pour les Iraniens, dont 3 cadrés. Régis, qu'est-ce que vous retenez d'un match comme celui-ci qui va attirer votre attention? C'est la sensation iranienne qui est toujours en course dans cette Coupe du Monde ou la
1: très surpris de la qualité de l'équipe iranienne sur son organisation défensive. Je trouve qu'ils défendent très très bien sur l'aspect collectif. Et après, il y a eu 2-3 situations où ils ont bien joué les coups. Il n'a pas fallu grand-chose. Dans les 30 dernières minutes, un peu de qualité, un peu de justesse pour leur faire mal à cette équipe belge. Mm-hmm. Par contre, on est déçus des Belges. Ouais. Aujourd'hui, dans ce qu'ils ont pu produire, alors 70% de possession. Cet après-midi, on a vu l'Espagne, on y reviendra tout à l'heure, qui a eu un taux de possession important. Mais je trouvais qu'il y avait un manque de connexion offensif. Les Belges, ils ont eu du mal à trouver des solutions. 23 tirs, 7 cadrés. Et voilà, un tir cadré sur 3. Je trouve qu'ils n'ont pas été très bons sur les situations de centre aussi. Ils n'ont pas amené suffisamment de danger et de présence dans la surface. Moi, il faut tirer un coup de chapeau à cette équipe de l'Iran, qui ont bien joué le coup, qui était bien organisée.
8: Mais je trouve que c'est un match comme ça qui souligne...
0: L'Iran qui est en tête de son groupe, regardez, en attendant.
8: Ouais, hein. Je trouve que c'est un match comme ça qui souligne le déclassement, un petit peu de la Belgique par rapport à ce qu'elle a été il y a quelques années. Parce que la Belgique, et nous, on est assez bien placés pour en parler, parce qu'on fait les qualifications. Beaucoup. Et on a eu beaucoup la Belgique sur l'antenne.
0: Vous voulez dire sur la chaîne, oui.
8: Sur la chaîne, pardon.
0: Parce qu'on fait les qualifications, nous.
8: Oui, non, c'est vrai. Sur la chaîne, on a diffusé beaucoup de matchs de qualification, dont ceux de la Belgique. Et souvent, ils jouaient contre des équipes qui leur étaient inférieures et qui leur proposaient un peu ce type d'opposition, un peu compacte derrière, etc. Et souvent, c'était une équipe qui, contre ces équipes-là, aimait des tôles. C'est une équipe, quand elle est supérieure, elle te prouve sa supériorité. Eux, leur problème historiquement a été plutôt à très haute altitude, de prendre les rendez-vous clés contre les plus grosses nations. Et là, tu vois que maintenant, comme il y a maintenant un déficit de talent par rapport à ce qu'on a connu, d'ailleurs, tu vois, ils n'ont plus de Hazard, ils n'ont plus des mecs comme ça, il leur reste De Bruyne, mais qui n'est pas la meilleure version de Kevin De Bruyne, Lukaku, qui revient seulement de blessure, enfin en tout cas d'une longue absence, donc tu sens qu'il n'a pas d'essence, et tu sens que cette équipe, elle est un peu en déficit de cette créativité qu'ils avaient avant. Mmh. Avant, ce match-là, ils l'auraient gagné un peu comme l'Espagne les gagne.
3: Tu penses vraiment, excuse-moi juste, Ligrand, moi je t'assure que c'est pas une équipe moyenne, c'est vraiment une très bonne équipe. Les ayant vus sur les autres Coupes du Monde, ils avaient embêté le Portugal, ils avaient embêté le Maroc, enfin, c'est une équipe qui est vraiment très cohérente. Alors, on les voit pas jouer souvent, peut-être.
8: Ils sont cohérents, mais ce que je veux dire, c'est que malgré tout.
3: Je suis pas sûr que même la meilleure Belgique aurait mis 5-0 à l'Iran.
8: Je parle pas de 5-0, mais ce que je veux dire, c'est que normalement, ce type d'opposition où ils sont malgré tout meilleurs, où malgré tout, c'est eux qui ont l'ascendant dans le jeu, normalement, historiquement, ils s'en tirent bien. Et je trouve maintenant qu'ils ont de plus en plus de mal. Contre ça, l'Égypte leur a mis un business pas possible.
4: Mais pour corroborer ce que dit Dave sur le côté déclassement, on s'aperçoit que tu te retrouves à titulariser Lukaku qui a moins de 100 minutes de jeu sur sa saison.
0: Je veux dire que c'est un terrible aveu de faiblesse.
4: Parce que ton numéro 9, De Ketteler, est pas en forme physique, alors que c'est même pas un numéro 9 à la base. C'est lui qui a joué le numéro 9 le premier match. Et qu'en fait, derrière, t'as pas de solution. Rudy Garcia a décidé de pas prendre Loïs Openda, voilà. Mais en fait, c'est une équipe qui a pas de neuf en forme, en fait. Lukaku, oui, c'est évidemment un super joueur, mais on sait très bien qu'il y a peu de chances que sur cette Coupe du Monde, il soit...
5: C'est un truc qui fait partie de cette équipe. Ça, t'as raison. Mais c'est le reste aussi, moi, je trouve. Mais... Enfin, à la limite, si t'avais une cohérence, une cohésion, une connexion avec tout le monde, et que là, il te manque ce buteur-là qui te fait la diff. Donc, moi, je trouve que t'as raison, parce qu'ils l'ont pas. Mais après, il y a pas grand-chose.
1: Mais si, dans le reste, moi, je partage l'avis de Jo. En fait... La finition, on s'arrête sur Lukaku, donc on se repose sur lui parce que c'est un finisseur et de la présence dans la surface. Mais pour amener les ballons dans la surface, bah, il faut que les ballons ils arrivent. Et je trouve que la connexion technique, même entre les uns et les autres, je trouve qu'il y a eu beaucoup de déchets. Pas, Une touche de trop, le mauvais choix, le mauvais déplacement. C'était un peu poussif offensivement.
0: Oui. On signale juste que l'équipe de France est en train d'effectuer son entraînement veille de match face à l'Irak. Le premier quart d'heure est ouvert à la presse. Giovanni Castaldi, notre envoyé spécial, y est. Et dès que c'est terminé, il sera en direct avec nous pour nous donner les toutes dernières informations. Kylian Mbappé et Didier Deschamps étaient en conférence de presse où ils ont beaucoup parlé d'Ousmane Dembélé. Ouais, très, très intéressant, passionnant même. On ouvrira le débat tout à l'heure. On revient à la Belgique. Ça veut dire qu'on a vu les supporters là.
5: Même Tielemans. Moi, je trouve que c'est un peu le poumon de cette équipe aussi. De Bruyne plus haut, bien sûr, mais Tielemans. Et quand la Belgique était vraiment forte, quoi, quand elle fait des bons matchs,
0: tu le vois.
5: Et là, je trouve qu'il est hyper discret sur les deux premiers matchs. Même dans son club, il a quand même pris un impact sur les matchs. Il traverse le match comme ça. On en parle. Quoi. Moi, sur le match de ce soir, là, je ne l'ai pas vu. Quoi.
0: Est-ce qu'on va vu de Bruyne aussi beaucoup
5: Un petit peu plus.
3: Un peu plus. Non, mais
0: par rapport au De Bruyne, qui doit être l'une des stars de la Coupe du Monde.
8: Mais là, il faut oublier, il est un petit peu dans... on a beaucoup entendu ce terme par rapport à cette Coupe du Monde. C'est The Last Dance pour pas mal de grandes légendes de ce jeu. Tu as vu Modric sur le premier match, par exemple. Ça a été difficile contre l'Angleterre. De Bruyne, qui a passé une saison très compliquée, indépendamment du fait qu'évidemment, il n'est plus à son prime, il a passé une saison très compliquée.
5: Mais De Bruyne, il a besoin de mouvement aussi.
8: Il a besoin de mouvement, lui-même en génère un petit peu moins aussi. Ouais. Mais tu as raison, si en plus autour de lui, c'est à lui de tout faire, c'est pas possible. Alors, j'ai l'impression de revoir le De Bruyne à l'Euro 2024, tu sais, la bête,
0: il n'y avait rien. Juste combien de ballons perdus par De Bruyne ce soir? Un joueur de sa classe et de sa dimension quand même.
5: Allez. Combien il en a touché, on le sait?
0: Alors combien il a touché de ballons, De Bruyne, on va demander.
8: Pour faire le ratio, oui.
0: Paul en régie va nous dire ça. Combien de ballons touchés? Parce que le nombre de ballons perdus, il va interpeller. Ouais. Mais c'est vrai que c'est bien de comparer avec le nombre de ballons touchés également, Kevin De Bruyne.
1: Je pense qu'il a 90 ballons touchés.
0: 90 ballons touchés, vous dites?
5: Donc quoi, au moins trentaine. 35 perdus?
0: Pas, quand même pas.
3: Non, une vingtaine, pas. 20
0: ouais, une vingtaine. 22 ballons perdus par Kevin De Bruyne. Ouais. Mais pour un joueur de cette dimension, Paul va me le dire dans un instant, mais ça veut dire surtout qu'un joueur de cette dimension-là, ça veut dire qu'il n'a pas de solution pour perdre autant de ballons. Ça ne peut pas être que de sa faute.
4: Regardez les stats en même temps, il a 41 passes réussies sur 51, ce qui est un ratio pour lui. Qui est affligeant en fait, c'est pas du tout lui. Et c'est juste ce que je voulais ajouter à l'instant, c'est que on l'a vu à un moment faire un contrôle, le pied en porte-manteau, pour offrir une occasion.
8: Denis Bergkamp,
4: mais
8: quoi.
4: La réalité, c'est qu'en première période, il en a raté deux ou trois, comme ça. Et ça lui ressemble pas.
0: 78 ballons touchés pour De Bruyne. Et 22 perdus, ça fait le ratio pas fou. Hein.
5: Pas fou. Après, toute proportion gardée, c'est comme, tu vois, l'Argentine. Messi est ce qu'il est aujourd'hui, mais par contre, à chaque fois qu'il touche le ballon, il a 3, 4, 5 solutions autour de lui. Et donc, si ces joueurs-là, ils peuvent alimenter, c'est des phénomènes. Et lui, à chaque fois qu'il touche le ballon, alors des fois, il touche des ballons, il faut qu'il aille chercher, les contrôler, faire un miracle.
8: Mais parce que le projet argentin est beaucoup plus clair.
5: Oui, oui.
8: Il est beaucoup plus clair. Il est simple, mais il est clair.
5: Et derrière, il n'y a pas de passe.
1: Il faut des mecs qui bougent autour de lui.
5: C'est ce que je dis.
1: Parce que lui, il élimine les joueurs à travers la passe.
5: Oui, c'est ça. Et c'est vu qu'il n'y a pas de mouvement. Tu le vois moins, c'est plus dur. En plus, il a moins de rythme.
1: Ouais, il a moins de rythme, je trouve qu'il a moins d'intensité dans son rythme, dans ses enchaînements. En fait, c'est un peu lourd, un peu emprunté parfois. En dehors du geste de classe qu'il fait dans la surface, c'est un vrai geste de classe.
0: On a vécu de belles années de rivalité avec la Belgique, de voir la Belgique à un très haut niveau. Est-ce que là, il n'y a pas une forme de tristesse, de peine de voir la Belgique déclassée comme ça?
3: Non,
0: ce qu'elle montre depuis le début de cette Coupe du Monde.
7: Non, parce que moi,
3: on est qu'au deuxième match de la Coupe du Monde contre des équipes, l'Égypte et l'Iran, qui pour moi quand même. Ils sont pas négligés. On verra contre la Nouvelle-Zélande effectivement comment ça va se passer. Je pense que quand même ils vont faire le boulot. Et après, il faut pas non plus être prêt trop tôt dans cette Coupe du Monde, c'est-à-dire plus longtemps que celle qu'on avait l'habitude de voir.
8: Là, tu les imagines genre demi-finale?
3: Non, mais peut-être qu'il va y avoir une montée en puissance. Il manque. Doku, il n'était pas là.
8: Ça peut être
3: un joueur important s'il revient aussi. Mais ça peut être aussi un joueur important dans cette équipe-là qui peut apporter d'autres solutions. J'attends de voir un petit peu, peut-être pas les condamner maintenant, parce qu'on sait que c'est une compétition qui va être longue. Si tu arrives là que tu cartonnes tout de suite pour être sorti en 8e ou en 16e,
1: ça n'a pas. Même leur secteur défensif, si on dit qu'un
3: je pense que tu peux.
1: À tout moment, ils peuvent se.
3: Peut-être, mais tu vois, par exemple, le premier match de l'équipe de France, il n'a pas été exceptionnel. La première mi-temps, il n'a pas été exceptionnel. Donc on ne peut pas s'arrêter. Moi, je trouve que. Mais l'Égypte et l'Iran, c'est pas encore une fois.
8: Oui, mais la valeur absolue des joueurs.
3: Oui, mais peut-être.
8: Tu vois, par exemple, quand tu
3: dis. Je pense qu'ils vont quand même continuer à monter un petit peu en puissance.
8: Oui, mais quand tu parles de l'équipe de France,
3: peut-être pas dans le dernier
8: carré. Je suis d'accord avec toi sur le fait que pendant 45 minutes, ils ont été mauvais. On est d'accord. Ce que je veux dire, par contre, tu connais la valeur de ces joueurs-là. Ok, très bien. Par contre, la défense, c'est Théâtre qui rentre à la place de Ndoye, qui est quand même pas non plus un joueur élite. Devant, tu as bien vu que ce soit sur les côtés et tout, il y a quand même une baisse de qualité par rapport à il y a quelques années. Ces mecs-là vont pas s'inventer un talent d'un coup, c'est
3: mais
8: ça que je veux
3: dire. Tu les attends pas victorieux au finaliste, mais je pense qu'ils peuvent faire un joli parcours, un parcours intéressant.
0: Alors, le prochain match, ce sera la Nouvelle-Zélande pour la Belgique dans ce groupe.
4: Pour revenir à votre question, Messaoud, c'est terrible parce qu'en fait, on a tous imprimé dans la rétine la génération de 2018. Et le fait est qu'ils sont passés cette année-là à côté des possibilités et que depuis, on va pas parler de creux générationnels parce qu'on n'en est pas là.
8: Non, mais
4: en fait, ça décline.
8: Bah, oui.
4: Et on l'a dit il y a 4 ans au Qatar et on va continuer à le dire cette année. Et j'ai peur que qu'il faille attendre une nouvelle génération.
0: On verra les réactions dans la presse belge, notamment avec Maxime dans quelques instants. Mais avant cela, réaction de Lukaku.
7: Oui, Lukaku chez nos confrères de beIN Sport. On a eu très déçu l'attaquant belge. On a eu tellement d'occasions. C'est triste de ne pas avoir marqué. On joue avec trop d'émotions dans certains moments clés du match. Il faut rester calme. Suivre le plan, il faut gagner le prochain match, il n'y a plus rien à dire maintenant.
0: L'émotion à gérer, c'est vrai que l'émotion à gérer pendant une Coupe du Monde, c'est un facteur important et Lukaku, du haut de son expérience, s'il le dit, c'est qu'il doit y avoir quelque chose là-dessus. Alerte générale, pourquoi ? Parce qu'information concernant... Enfin, alerte générale, ne soyez pas inquiets non plus à la maison.
8: Un peu, si.
0: Non, soyez pas inquiets, il n'y a pas d'inquiétude. Il y a une info concernant l'équipe de France et on aura les détails tout à l'heure avec notre envoyé spécial Giovanni Castaldi, mais sachez que, puisqu'on parlait de l'entraînement, Tchouaméni est le seul joueur à ne pas faire partie de l'entraînement, à s'entraîner seul. Soins kinés, mais pas d'inquiétude selon nos envoyés spéciaux. Mais Tchouaméni s'entraîne à part et ça devrait confirmer la composition avec Manu Koné qui devrait être titulaire demain face à l'Irak. On parle de l'équipe de France dans quelques instants. On attend que l'entraînement soit terminé, que Giovanni soit disponible et on reviendra sur la conférence de presse de Kylian Mbappé et de Didier Deschamps notamment. Ils ont beaucoup parlé, comme on vous le disait, d'Ousmane Dembélé. Avant cela, on revient sur l'autre match du jour. Cette fois, c'est le carton de l'Espagne face à l'Arabie Saoudite avec la première titularisation de Lamine Yamal. Il était remplaçant lors du premier match. L'occasion, Maxime, de rappeler le parcours de Lamine Yamal. C'était donc sa première titularisation dans cette Coupe du Monde.
7: Exactement. Il est revenu titulaire un mois après sa blessure. C'était à cause d'une déchirure aux ischio-jambiers face au Celta Vigo. Il n'avait pas rejoué de toute la fin de saison avec les Blaugrana. Il est entré lors de la première journée face au Cap-Vert à la 71e minute sans parvenir à aider les siens à l'emporter. Et donc, il était titulaire aujourd'hui. Il n'a joué que la première mi-temps, 45 minutes. Il est sorti à la pause et il a marqué.
0: Le temps file vite. C'était il y a deux mois, le mois d'avril. Ouais.
7: Ah oui, pardon.
0: Ça passe vite. Le cas Yamal et le cas Espagne. Est-ce que l'Espagne est redevenue la favorite qu'on attendait de la Coupe du Monde avec sa prestation aujourd'hui ? Est-ce qu'elle a retrouvé son rang ?
8: Ah ouais, vous.
0: Ah ouais, non, mais attendez.
2: Ah, on n'est pas là pour rigoler, là.
0: Non, attendez, à un moment, il faut
2: dire les choses. Il faut s'engager.
0: Non, est-ce que l'Espagne a retrouvé ce rang-là, ou en tout cas s'est rapproché de ce rang-là avec ce rebond aujourd'hui face à l'Arabie Saoudite, et vous nous direz ce que vous avez pensé de Lamine Yamal ensuite.
8: Moi j'ai un doute sur l'Espagne.
0: Alors, pourquoi vous avez un doute ?
8: Moi j'ai un doute qui n'était pas né du premier match en fait.
0: Ouais.
8: Le premier match, ils peuvent très bien le gagner. Le gardien fait quelques bonnes parades, touche même la barre d'ailleurs, les Espagnols.
0: Le fameux match nul face au Cap-Vert.
8: Exactement. 0-0. Mais avant cette Coupe du Monde, quand je regardais cette équipe d'Espagne, moi, j'ai quand même un doute. On va reparler là sur Yamal.
0: Allons-y alors, puisque vous voulez aller sur Yamal.
8: Ok, moi j'ai un doute sur sa capacité à atteindre le plus haut niveau de Yamal. Hein. Je parle de niveau, c'est un mec niveau Ballon d'Or, on va dire. Je vois pas encore ça en lui. Il marque, certes. Il y a beaucoup de pertes de balles. Il y a des imprécisions techniques. Il y a des choses que normalement il fait beaucoup mieux. Ses frappes qui partent dans les nuages, des choses comme ça.
5: Ouais,
8: l'autre
5: faut
8: côté.
5: Qu'il retrouve le rythme.
8: Oui, non, mais bien sûr. Mais j'ai un doute sur le fait qu'il trouve suffisamment de rythme pour arriver au niveau premium qu'on l'a connu il y a un an. Mm-hmm. C'est un doute que j'ai. Je continue. De l'autre côté, le frangin, là. Williams.
3: Ouais.
8: J'étais sur Inaki, en fait. Donc, le frère Williams. Lui, je pense qu'il est en grande difficulté.
0: Ouais.
8: Or, c'est un acteur majeur. Au moins au niveau d'Yamal sur l'Euro 2024, on le sous-cote un peu là-dessus parce qu'il a un peu moins de temps, mais sur l'Euro, il avait été monstrueux. Et je pense qu'au milieu, je les trouve un peu moins forts. Fabian Ruiz,
0: Dani par exemple. Olmo aujourd'hui, c'était bon quand même, non ?
8: Oui, mais bah, oui, mais Olmo, il sort pas d'une belle saison, par exemple.
0: Oui,
8: Olmo, ça a été compliqué.
0: Bon.
8: Ouais, mais aujourd'hui, mais attendez, c'est l'Arabie Saoudite en face.
3: Oui. Ah,
8: attendez, alors je vais, non mais alors je reste là-dessus.
0: Bah,
8: je,
0: et après,
8: je, alors je lâche l'Arabie la balle. Je lâche la balle là-dessus. Depuis 2010, c'est leur victoire. L'Espagne a gagné 4 matchs en Coupe du Monde. Iran, Australie, Costa Rica, Arabie Saoudite.
0: Ça, ouais. Voilà, avouons que ça parle.
8: Sur 16 ans.
5: Coupe du Monde.
8: Sur 16 ans. Sur 16 ans. Donc ça veut dire qu'ils ont déjà eu des matchs comme ça où ils se retrouvaient face à une opposition pas terrible. Ils les ont surclassés, mais en vrai, moi j'attends de voir plus haut.
0: Régis,
1: moi je partage pas totalement l'avis de. Pense un peu le con.
0: Vous partagez pas l'avis du frangin.
1: Moi je trouve que cet après-midi, l'Espagne a fait de l'Espagne.
0: Ouais.
1: Beaucoup de possession, beaucoup de connexion, beaucoup de recherche dans le jeu, dans le mouvement. Bon, ils marquent 4 buts. Ils auraient pu très bien remporter le premier match.
8: C'est vrai,
1: ça s'est joué à peu de choses. Je ne vais pas dire qu'ils ont récité ce qu'ils savent très bien faire. Il y a quand même beaucoup de qualités techniques dans cette équipe. Hein. Il y a des schémas, il y a des circuits qui. Je trouve que c'est connecté. Vous voyez les buts qu'ils ont marqués. On voit bien que tout est planifié, tout est cadré. Et moi, je pense que cette équipe va monter en régime au fur et à mesure du temps. Et à l'image de Yamal. Ça fait un moment qu'il n'a pas joué. Alors effectivement, il va falloir qu'il retrouve le rythme. Il a joué 20 minutes le premier match. Là, il a joué une mi-temps parce que je pense qu'ils n'ont pas voulu prendre de risques.
8: Ils ont ressorti
1: parce qu'ils gagnaient 3-0 à la mi-temps. Ouais. Donc, ils vont le récupérer. Ce n'est pas un joueur qui a besoin de beaucoup de temps pour revenir à un certain niveau, comme c'est un joueur à base de vivacité gestuelle, donc d'élimination. Et je pense qu'il va vite revenir à un niveau important dans les matchs où, dans les matchs clés.
8: Moi, je le souhaite. Hein. Moi, c'est le joueur pour lequel je paye.
1: Moi, l'équipe de 5, je l'aperçois comme ça aujourd'hui. Je ne suis pas du tout inquiet.
0: Non, mais regardez, le dev, quand même. Ah, il y a 3-0 au bout de 24 minutes de jeu. Hein, vous titularisez Yamal, vous pouvez le sortir à la mi-temps tranquillement.
8: Mais c'est très bien aujourd'hui.
0: Pour l'Espagne, c'est une super journée, non ?
4: Tu peux même faire souffler Oyarzabal qui va aussi être un joueur extrêmement important, une pierre angulaire de cette équipe. Mais moi, pour Yamal, j'ai fait la même remarque que vous en voyant sa première période, de me dire tiens, c'est vrai qu'il y a du déchet. Puis je me suis souvenu qu'il a 18 ans. Il a 18 ans, il joue la Coupe du Monde. Alors certes, il a joué un Euro, il avait été très bon, il avait assumé le poids du maillot sur les épaules, mais c'est la Coupe du Monde. Il a 18 ans, tu joues tes premières minutes, t'as le droit aussi de
1: lui, c'est un joueur qui amène à avoir du déchet, parce que c'est un joueur qui prend des risques dans ses positions, dans ses initiatives.
8: Je suis d'accord.
1: Donc effectivement, il y a un ou deux centres où il s'est un peu
8: non, mais je reproche.
1: Mais moi, je trouve qu'il a fait du Yamal.
8: Non, mais bien sûr, je reproche rien. Je dis juste qu'en 2024, parce que c'est un peu le truc de comparaison, on va dire, par rapport à la dernière grande performance de l'équipe d'Espagne, je pense que l'ensemble était d'un bien meilleur niveau. Je pense que les joueurs étaient plus forts. Je pense que Williams était plus fort, Rodri était plus fort, Fabian Ruiz qui a fait un Euro monstrueux était plus fort. Je pense qu'ils étaient plus forts.
5: Non, mais là, parce que tu trouves qu'ils, vu qu'ils ont fait des saisons où ils ont eu des blessures, où ils revenaient de blessures, tu trouves qu'ils n'ont pas le même rythme.
8: Ouais.
5: Moi, je trouve qu'aujourd'hui, ça m'a moins choqué en fait. Moi, je trouve que Rodri, il a été très bon aujourd'hui.
8: Il a du temps.
5: Moi, c'est Pedri qui m'inquiète un peu plus. Pedri qui rate des trucs que d'habitude, c'est lui qui amène un truc en plus.
8: Il y a souvent des fins de saison difficiles.
5: Mais après, t'as Ruiz, t'as Merino, t'as du matos quand même.
8: Oui, oui.
5: Même si Merino revient aussi de blessure. Mais après, ils arrivent là-bas.
8: Tu prends le détail, il n'y en a pas beaucoup qui arrivent en pleine possession de leurs moyens.
5: Ouais, mais bon, c'est
0: moins une démonstration.
8: C'est tellement belle équipe.
5: En puissance, c'est sûr.
0: Est-ce que ce format
5: c'est peut-être une chance pour eux de ne pas arriver tous au taquet dès le premier match.
8: Peut-être aussi.
0: Est-ce que ce format de Coupe du Monde-là, justement, favorise pas l'Espagne avec plus de matchs qui, paradoxalement, vont leur donner le temps de monter en puissance.
5: Peut-être tous ces joueurs dont on parle, je pense qu'ils vont monter en puissance pendant la compétition. Et puis en plus, c'est des compétiteurs de fou. C'est-à-dire que dès que ça va monter, les mecs, le niveau, ça va arriver. Après, les années où tu parlais aussi, il manquait un buteur. Moi, je trouve qu'Oyarzabal, c'est vraiment un vrai joueur de surface qui peut mettre des buts. La passe qu'il fait sur le premier but, elle est extraordinaire. Elle est vraiment claquée comme il faut, juste l'autre, il n'a plus qu'à la pousser. Non, c'est un attaquant.
8: Et qui file bien
5: différent
8: avec le reste, ça, je suis d'accord.
5: Ah ouais,
8: ça, c'est mieux.
5: Il connecte avec tout le monde.
8: C'est meilleur.
3: Et il y a un autre truc aussi, après, je ne sais pas si ça joue, mais c'est le nombre de jours entre les matchs. Parce que je me disais, ils ont 6 jours quand même. Alors, ça peut paraître énorme, mais finalement, quand tu dois récupérer un joueur comme Yamal qui a besoin de reprendre du rythme et peut-être de finir de se soigner, c'est tout bénef. Il a joué, il a pris sa mi-temps, et puis derrière, il peut continuer son protocole et revenir vraiment bien pour le dernier match. Donc, on peut trouver ça un peu long, mais limite, ça va les avantager aussi pour fignoler tous ces joueurs qui sont peut-être un petit peu moins bien, qui ont eu des petites blessures sur la saison. de ne pas enchaîner peut-être tous les 4 jours, d'avoir ces 2 jours de plus.
8: Attends qu'ils croisent la route du génie français.
3: Après, je ne sais pas. Mais
5: je pense que dans les premiers tours, tu avais 5-6 jours à chaque fois, non ?
3: 6, ça me semble.
8: Ça me paraît beaucoup.
3: Je suis d'accord avec toi.
5: Ouais, mais après, tu as quoi ? Une semaine de plus par rapport aux autres mondiaux ?
3: Finalement,
8: c'était souvent
3: 4 jours ou peut-être 5 grands max. 5
8: jours, 5
1: jours. Il y a un vrai collectif concernant ces 5. Je trouve que collectivement, même contre l'Arabie qui était assez faible, je trouve qu'il se dégage quelque chose de cette équipe. Il y a une connexion entre les joueurs dans les déplacements, dans le mouvement. C'est très agréable à les regarder jouer.
0: Très agréable de voir que Lamine Yamal a pu jouer 45 minutes titularisé. On va revoir ses stats, tiens, elles sont apparues il y a quelques instants. Et Giovanni est en train de se mettre en place après avoir assisté au début de l'entraînement des Bleus et à la conférence de presse de Mbappé et Deschamps. On va en parler avec lui dans quelques instants. Alors au niveau des stats, 45 minutes jouées, ça ok. 5 tirs, dont 2 cadrés. Les dribbles, alors c'est le nombre de dribbles tentés en fait,
8: non ? Qu'il en fait plus que
5: bah
8: ça.
5: Ouais. Mais il a fait que 3 des dribbles. La première minute, il y en avait déjà 3 de dribbles.
7: Ah, c'est le stade sur le mec. C'est le stade première minute là en fait.
5: Mais là, il a dribblé 3 fois le mec quoi. Pour partir au
0: milieu. Attendez, Paul est sûr de lui en régie. Donc
7: Paul
0: a tenté que 3 dribbles Lamine Yamal.
3: Bah oui, c'est Paul qui les a comptés, donc on fait confiance à Paul.
0: Bon, c'est
5: j'ai un doute.
0: C'est les partenaires Paul statistiques. Donc pour eux, un dribble, c'est peut-être pas un dribble, j'en sais rien, mais c'est vrai que ça paraît un peu surprenant. Là.
8: En tout cas, si c'est ça. En tout
0: si
8: cas,
0: c'est ça veut dire que.
8: Oui, mais le ratio est bon, parce que 2 sur 3, c'est beaucoup. Hein, pour
0: oui, mais normalement, ils tentent beaucoup plus que ça.
8: Ils tentent plus, oui.
3: Après, autant l'Iran, moi, ils les ai pas trouvés solides. Moi, l'Arabie Saoudite, je les ai pas trouvés bons du tout, honnêtement.
8: Mais naïf.
3: L'opposition était très faible. Ouais. Limite, le 4-0, c'était
5: après,
3: pas...
5: Après, tu prends un but vite aussi contre
3: l'Espagne. Oui, mais tu vois, après, ils sont complètement désorganisés. C'était très mobile, très immobile défensivement. Ouais. C'était pas...
0: L'Espagne qui a donc battu facilement l'Arabie Saoudite 4-0, qui se relance complètement dans cette Coupe du Monde. On rappelle les difficultés de la Belgique tenue en échec par l'Iran ce soir. 0-0. Avant d'aller voir Giovanni, les images de Coupe du Monde, c'est aussi le Japon qui a battu dans la nuit la Tunisie. Et alors ces images de joie, la manière de célébrer du Japon. Ah oui, on est à Tokyo toujours. Donc on attend.
5: C'est génial. J'ai pas vu ça.
0: Et on attend que le feu.
5: Quand tu peux y aller.
0: Quand voilà. Et sinon on peut pas. Et là, ben voilà, c'est bon. Vous pouvez y aller et vous retrouver et célébrer.
7: Ils sont disciplinés de fou. C'est incroyable.
3: Il faut passer au rouge.
5: Il fait ou il traverse.
7: On est à un carrefour comme ça.
4: Prochainement aux Champs-Élysées.
0: Ils font les deux. Il y a d'autres séquences qu'on verra. C'est ça la Coupe du Monde. La joie. On a vu aux Philippines des fan zones scander Neymar. C'était fabuleux également. Donc ça fait partie de l'atmosphère de cette Coupe du Monde.
8: Mais c'était en quelle année ça là ? Parce qu'ils scandent Neymar quand ?
0: J'étais là.
8: Là ?
0: Évidemment.
3: Ils sont pas au courant.
0: Au moment où Neymar, on a annoncé qu'il était disponible.
8: Pour ça, c'est... Ah oui, d'accord. Oui. Okay. Oui. Ah oui, ils sont réactifs.
0: Ah, mais il est au niveau.
8: Qu'est-ce que ce sera quand ils vont le voir sur le terrain?
0: Non, mais c'est vrai, la popularité de Neymar à travers le monde est encore très importante. Mais... La popularité de Giovanni Castaldi.
7: Pareil,
0: pareil.
7: Au-dessus
0: de Joe. Voilà.
7: Au Philippines aussi, il danse pour lui.
0: Alors, vous n'êtes pas déjà cramé au bout d'une semaine de Coupe du Monde quand même?
6: Non, bonsoir, mais ça, non, je suis pas cramé, mais vous parlez de ma popularité, elle ne cesse de baisser, malheureusement, je le déplore, je fais tous les efforts du monde pour plaire à la France du football, mais personne ne m'aime, c'est comme ça.
5: Giovanni, il faut être toi-même. Il faut pas plaire
4: aux gens. Arrête de poster des chochos, tu verras, ça ira mieux.
8: Dodu.
0: Bon, parlez-nous de l'équipe de France, Giovanni, rapidement, avant qu'on marque une courte pause.
6: Ah non, pas de blague sur mon chien.
0: Non, certainement pas. Certainement pas. L'équipe de France qui est encore à l'entraînement.
8: Hein. Il est à deux doigts de craquer.
6: Oui, bon. Et effectivement, on a pu assister au premier quart d'heure ouvert à la presse. Une information importante tout de même. Tous les joueurs sont là, à l'exception d'Aurélien Tchouaméni qui est resté en salle avec le kiné pour faire un travail de récupération à vélo. Voilà, ça confirme la tendance qu'on vous annonce depuis quelques jours au sein du groupe L'Équipe, à savoir la titularisation à venir de Manu Koné avec Adrien Rabiot dans le cœur du jeu de l'équipe de France. Pour le reste, ce qu'on a pu avoir entre hier et l'entraînement d'aujourd'hui, voilà, les tendances qui se confirme avec ce 11 qui se dessine. Mike Maignan dans les cages, à droite Jules Koundé, à gauche Lucas Lynch, à la centrale Upamecano, Saliba, les deux milieux de terrain donc que j'ai évoqué un petit peu plus tôt, Rabiot et Manu Koné. À la droite de l'attaque de l'équipe de France, ça devrait être Ousmane Dembélé, c'était un peu le sens de la conférence de presse du jour avec Kylian Mbappé et Didier Deschamps. En numéro 10, Michael Olise, à gauche Bradley Barcola, et puis devant le capitaine bien sûr Kylian Mbappé.
0: Il l'a par cœur, hein, parce qu'il n'a rien devant lui, hein, Giovanni, à force
8: de nous la révéler.
0: Oui, il fait le show, Giovanni. On vous retrouve juste après une courte pause, Giovanni, pour aller dans le détail et pour parler du cas Dembélé, qui a été défendu par Kylian Mbappé. Et c'était passionnant à entendre en conférence de presse. Didier Deschamps l'a fait également. Et on verra les images du jour. Hein, on verra les images donc de la victoire de l'Espagne et du match nul de la Belgique face à l'Iran. À tout de suite.
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0: La suite de l'équipe du soir, spéciale Coupe du Monde. Bienvenue à vous si vous nous rejoignez. On est avec Jo, Siani, Dave, Timothée, Régis et Maxime pour toutes les images, toutes les infos dans quelques instants.
8: Il est libre.
0: Le professeur est bien, il est en roue libre. Le frangin.
8: Il est libre, Max.
0: Il est libre.
5: Non, mais... ah, ah, il est libre, Max.
0: D'autres références
8: non, c'est bon, on est 70 forever.
0: On verra les images avec Max du carton de l'Espagne face à l'Arabie Saoudite et du nul de la Belgique face à l'Iran. D'abord, on prend des nouvelles de l'équipe de France grâce à Giovanni Castaldi, notre envoyé spécial, qui est du côté de Philadelphie. Bah oui, juste
5: devant,
0: derrière.
5: Juste.
0: Devant, oui, devant. C'est mieux que derrière. Devant,
8: mais ça, c'est professionnel de la télé, ça, tu vois.
0: Et qui va nous rappeler les principales infos, les Bleus qui sont toujours à l'entraînement.
6: Effectivement, Messaoud, je ne vais pas me mettre derrière le bus. Vous avez vraiment des mauvaises intentions envers moi. Pour ce qui est de l'équipe de France, ils sont actuellement en train de s'entraîner ici. On est juste en périphérie du centre-ville de la ville de Philadelphie. Il faut rappeler qu'ils ne s'entraînent pas sur le stade, là où ils affronteront l'Irak demain, pour des conditions liées à la pelouse. Ça fait pas mal débat. D'ailleurs, le staff de l'équipe de France en a parlé en conférence de presse. Ils sont plutôt confiants quant à la qualité de la pelouse. Ça avait été un gros problème face au Sénégal à New York. Aurélien Tchouaméni est absent de cette séance d'entraînement. Pour le reste, ils sont au complet. Tchouaméni qui est resté en salle avec les kinés. Et la compo probable qu'on vous donnait depuis quelques jours au sein du groupe, l'équipe se confirme avec dans les cages Mike Maignan, à droite Jules Koundé, Upamecano, Saliba en charnière centrale, à gauche Lucas Digne, donc pas de Théo Hernandez. Milieu composé de deux milieux récupérateurs avec Adrien Rabiot et Manu Koné. À la droite de l'attaque, Ousmane Dembélé. En position de numéro 10, Michael Olise. À gauche, pas de Doué, c'est Bradley Barcola qui devrait débuter. À la pointe de l'attaque, le capitaine de l'équipe de France, qui a Mbappé.
0: La passion de Giovanni, c'est de donner la composition de l'équipe de France. Et sans respirer,
8: facile.
0: Au milieu, il la donne à chaque fois pile.
8: Il a un cardio de malade.
0: Bah ouais, franchement, il est en forme. On vient vous voir dans un instant pour parler de Dembélé, parce que Kylian Mbappé et Didier Deschamps en ont beaucoup parlé en conférence de presse. Avant cela, on ne pensait pas devoir à ce point-là faire des points météo, mais le match qui est menacé par la météo du côté de Philadelphie. Max, expliquez-nous tout.
7: Oui, la météo qui préoccupe les Bleus, mais aussi les chaînes d'info américaines. Vous allez le voir, on en a beaucoup parlé aujourd'hui. Aujourd'hui sur NBC Philadelphie, vous voyez des orages potentiels au début du match, à la mi-temps et au coup de sifflet final, bref un peu tout le temps. Des averses et des inondations locales pourraient avoir lieu. Philadelphie est dans la zone jaune où le risque est évalué à 2 sur une échelle de 4. Le match commencera à 17h heure locale, alors la température sera plutôt abordable, 28 degrés. Mais le risque de pluie, il est évalué à 77% au moment du coup d'envoi. Bref, il y a des menaces sur des interruptions potentielles.
0: Alors du coup, il y a un règlement très précis qui a été mis en place par la FIFA pour ces interruptions.
7: Oui, et il était déjà en place lors du Mondial des clubs à l'été dernier. Dès qu'un éclair est détecté dans un rayon, c'est très précis, de 13 km autour du stade, la rencontre est immédiatement suspendue. Les joueurs doivent regagner les vestiaires, les spectateurs doivent rejoindre des zones sécurisées. Le match peut reprendre quand aucun impact de foudre n'a été détecté dans les 30 minutes qui suivent. Et s'il y a un nouvel éclair dans cette zone de 13 km, eh bien, on remet le chrono à zéro, entre guillemets, une nouvelle période de 30 minutes commence et il peut y avoir une attente très très longue. On se rappelle lors du 8e de finale du Mondial des clubs l'été dernier, le match de Chelsea contre le Benfica avait duré 4h38.
12: Et il avait été interrompu à la genre 87e ou un truc comme ça, il restait 3 minutes à jouer. Mais comme la règle est la règle, ils avaient dû attendre deux heures pour reprendre ces trois quelques minutes. Quoi.
0: Demain, c'est 23h, le coup d'envoi, heure française, pour le match face à l'Irak. Est-ce que c'est un sujet qui est beaucoup évoqué au sein de l'équipe de France, Giovanni?
6: La question a été posée au sélectionneur Didier Deschamps en conférence de presse. Il a plutôt tourné la réponse sous forme d'humour en disant qu'ils avaient beaucoup travaillé sur l'aspect de la chaleur et que si demain le temps était un petit peu plus couvert et donc frais, ils allaient prendre cette fraîcheur avec évidemment beaucoup de bonheur. Mais bon, il a rappelé quelque chose de très factuel. Ils n'ont pas la main sur la situation météo. Il faudra s'adapter. De toute façon, l'adaptation, c'est le maître mot un peu quand même durant cette compétition. Entre les longs trajets, les allers-retours, les incertitudes climatiques, chaleur, pas chaleur, orage, pas orage, ils sont conditionnés à ça, l'équipe de France.
0: Pardon, Adjo ?
5: Non. Ouais.
0: Je pensais que vous avoir entendu. La météo qui aura peut-être un impact sur ce France-Irak, mais on espère que tout se passera bien, évidemment, à ce niveau-là. Sur le terrain, on espère également que ça se passera bien entre les quatre offensifs, et notamment pour Ousmane Dembélé. Il en a été beaucoup question lors de la conférence de presse avec Kylian Mbappé et Didier Deschamps. Si vous deviez nous résumer, Giovanni, la manière dont Kylian Mbappé et Didier Deschamps ont défendu Ousmane Dembélé, et on lance la discussion en plateau ensuite.
6: Si j'étais Ousmane Dembélé, déjà comme avocat, je prendrais plus Kylian Mbappé, qui a été à mon sens plus incisif que Didier Deschamps. Autant le sélectionneur a un peu, je trouve parfois, été balbutiant sur la manière d'expliquer la prestation de Ousmane Dembélé. Déjà, j'étais surpris parce qu'il a dit que sa première période avait été pas bonne, là où moi je l'avais trouvé très très bon en première période, Dembélé, et un peu moins bon en seconde. Il a parlé de cette éternelle variété dans l'aspect offensif, qu'il y avait beaucoup de permutations, qu'il n'y avait pas de position fixe et c'était une amélioration à voir. Il a rassuré sur son état physique. En revanche, j'ai trouvé les explications de Kylian Mbappé très bonnes. Il nous a appelé, nous, observateurs du football, à ne pas se concentrer uniquement sur la liaison entre deux joueurs quand deux joueurs se font la passe, mais de regarder également les appels à vide. Et lui, il estime par exemple, sur ce premier but, sur la passe de Michael Olise, que c'est le déplacement de Ousmane Dembélé qui fait qu'il y a un décalage qui se crée et qui permet à Olise de trouver son capitaine de l'équipe de France. Il estime que Dembélé est essentiel et un rouage très important avec et sans ballon de ce quatuor offensif.
0: Merci Giovanni. On va découvrir quelques déclarations de Kylian Mbappé au sujet de Dembélé. Je ne sais pas si Ousmane a été moins en vue, c'est ce qu'a déclaré Kylian Mbappé en conférence de presse. J'ai revu le match deux fois. En première mi-temps, c'est le meilleur offensif des quatre. La phrase, elle est importante. C'est le meilleur offensif des quatre. Ousmane est très tranquille, c'est le ballon d'or. Il a la confiance du groupe et du staff. Voilà les principales déclarations de Kylian Mbappé. Il ne faut pas oublier qu'il a été blessé en fin de saison. Il va monter en puissance et ce sera un joueur décisif pour nous. Peut-être que la relation directe que j'ai avec Ousmane sur le terrain, on va la peaufiner, mais au niveau

0: qui, pour le coup, avait pris la parole pour, épargner un petit peu Mbappé ici. Ils s'aiment beaucoup, ces deux-là, mais le fait est qu'il y a un sujet, il y a un sujet. Ils peuvent l'expliquer, oui, il a fait un bon déplacement à droite, etc. On parle du Ballon d'Or, le meilleur joueur de 2025. Il y a un souci, pour l'instant.
1: Moi, je suis un petit peu curieux sur Ousmane Dembélé, parce que quand on regarde sa trajectoire, on s'aperçoit qu'à Dortmund, c'était brillant, qu'à Barcelone, il y a eu du bon, mais il y a aussi du moins bon, il y a aussi des périodes difficiles, que dans le Paris Saint-Germain, avec les immenses stars, il n'avait pas le rendement qu'il a eu ensuite. Donc, est-ce que c'est un joueur qui est capable d'exister, justement, dans un effectif avec autant de superstars, comme il l'a eu à une époque au Paris Saint-Germain? Finalement, c'est quand le Paris Saint-Germain a arrêté d'être ce PSG des stars que lui en est devenu, finalement, la star et qu'il a endossé ce costume. Je suis un peu...
2: À Barcelone, il était entouré de stars, quand même. Après, il a eu des blessures, il revenait des blessures.
1: C'est ce que je dis, à Barcelone, ça n'a pas toujours été...
2: Mais sur le terrain, il a été important, quand même.
3: Est-ce qu'il y a...
2: Moi, je trouve.
3: La manière dont il le défend, Kylian Mbappé, est-ce que c'est pas éteindre complètement le débat? On a l'impression que Dembélé, il est là, il bougera pas, et peut-être voir comment mieux l'utiliser ou la question, mais en tout cas, le débat, il n'est pas du tout ouvert. Hein.
4: Le débat, il sera ouvert de toute façon tant que Dembélé, il n'aura pas le rendement du Ballon d'Or. On s'attend à ce qu'il fasse des performances comme celles qui l'ont amené à être le meilleur joueur du monde. C'est vrai que cette saison, Dembélé, il a commencé blessé, il a fini blessé. Entre deux, on a vu quelques éclairs de génie, mais il n'a pas eu... On parlait des Espagnols tout à l'heure qui ont été un petit peu blessés. Il a un petit peu, dans ce cas-là, il n'a pas eu une saison complète où il a donné la plénitude de son talent tout le temps. Donc peut-être qu'il arrive sur cette Coupe du Monde, aussi. Pas...
2: Et tu ne le verras jamais Dembélé. Comme au PSG. Parce que Dembélé est devenu Ballon d'Or parce qu'il jouait avant-centre. Sinon, il n'aurait jamais été Ballon d'Or.
4: Sur la saison qu'il avait faite, il n'avait pas eu de blessure, il avait fait une saison plutôt complète.
2: Il n'aurait jamais été Ballon d'Or.
0: Oui, même au PSG. Le rendement qu'il a eu.
2: Si on attend le joueur du PSG, on ne l'aura jamais. Oui, mais s'il ne joue pas cette
4: saison. Il doit se rapprocher quand même des performances qu'il est capable de faire au PSG. Sauf que là, je pense qu'on n'y est pas encore.
2: Se rapprocher, moi, je le voyais sur un côté droit où il faisait plein de différences et qu'il ne marquait pas beaucoup. Et après, quand on l'a mis dans l'axe, il est devenu le joueur qui est allé chercher le Ballon d'Or. Mmh. Et là, moi, je trouve qu'il... Non, il n'en fait pas.
3: Il n'est pas à cette position. On doit remarquer une
5: position. Moi, je pense qu'il y a un sujet de Dembélé, mais en même temps, il n'y a pas de sujet.
3: C'est le paradoxe, quoi.
5: Ben ouais. Vous parlez du Ballon d'Or. Et moi, le sujet, c'est ce que Jo vient de dire. En fait, il joue au PSG en ayant fait des matchs incroyables avec un registre bien particulier, avec des choses bien particulières qui sont demandées par l'entraîneur. Il a joué dans l'axe, les axes, le pressing, l'utilisation, les déplacements ici et là. Et là, vous jouez avec l'équipe nationale, soit sur le côté droit ou c'est la pub, donc on va s'arrêter là.
2: C'est un homme de télé, Régis.
5: Donc j'étais bien parti, je vous remercie. Et puis, tout à l'heure.
6: Brisé dans son élan, quoi, dans son envol, quoi.
3: Ah, quand même.
2: Tu reprendras au même point. Ouais, tout à l'heure.
3: Exactement, promis, Régis.
2: Tu le tweeteras
3: au compte pause. Faites ça pour Régis. Soyez là pour entendre la suite.
6: Il reprendra la phrase exactement à ce moment-là.
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3: 23h56, de retour avec Régis, qui voulait finir votre démonstration.
5: Ah oui, il n'y a pas de sujet d'ennemi.
3: Voilà.

0: ballon d'or, il n'y a pas de sujet.
1: Ben oui, un ballon d'or, ça joue. Et puis on s'arrange.
0: Si on dans l'axe,
1: on s'arrange. Voilà,
0: il a été ballon d'or dans l'axe. Ben, voilà. D'accord avec Joe.
1: Voilà. Ben, faites jouer Dembélé et que ça se passe bien, évidemment. Pas de sujet Dembélé. Les images, comme promis, avec Maxime Lichtenvoet. Max, on commence par quoi? Le carton de l'Espagne ou le match nul de la Belgique?
2: Il me semble qu'on devait commencer par du tennis. La grosse information de la soirée.
3: La troisième option.
2: Et oui, Serena Williams.
1: Vous êtes audacieux.
2: Retour, qui se fait son retour à Wimbledon en simple. Il restait une wildcard à déterminer, à attribuer. L'américaine de 44 ans a été choisie par le grand chelem londonien. Elle était déjà engagée en double aux côtés de sa sœur Vénus. Elle est détentrice de 23 grands chelems. Elle a remporté 7 fois Wimbledon. Sa dernière participation, c'était en 2022. Elle avait perdu au premier tour face à une Française. Serena Williams, qui était revenue à la compétition en double au tournoi du Queens. Elle avait gagné un seul match puisque sa partenaire Mboko avait dû déclarer forfait pour la suite du tournoi sur blessure.
1: On va attendre un peu pour les images d'Espagne et de Belgique. Serena Williams, pas de réaction.
4: Super événement.
5: C'est génial.
4: Non, mais si, parce que le tennis féminin a un souci, c'est qu'ils n'ont plus de grandes figures hyper iconiques, hyper charismatiques, comme ils avaient avant, notamment avec Serena Williams, mais Hénin, et il y en avait d'autres. Là, ils ont plus, donc c'est une très bonne nouvelle. Par contre, quel niveau de forme elle peut proposer, ça c'est un mystère. Mais c'est génial, pour le storytelling, c'est parfait.
1: La Belgique face à l'Iran?
2: Oui, la Belgique qui concède un deuxième nul dans cette Coupe du Monde. L'Iran qui a eu pas mal d'occasions assez franches en première période au quart d'heure de jeu. Kanaï qui sollicite Courtois, c'est bien étendu. Mehdi Taremi va ensuite marquer un but après un coup franc finement joué. Le but est refusé pour un hors-jeu très limite. La Belgique s'en sort bien et peut encore remercier Courtois en seconde période. Nouvelle tentative de Taremi à l'heure de jeu.
1: Incroyable.
2: C'est l'Iran qui préserve le nul grâce à un arrêt miraculeux de Behrendt sur une frappe à bout portant de Dirk Kuyper. La Belgique a fait un à 10 après l'expulsion du Lillois Ngoy. Pour la Roja, ça s'est mieux déroulé. Elle s'est rassurée après son nul face à Curaçao. 3 buts en première période. Le premier par Lamine Yamal qui était titulaire. Doublé ensuite pour Mikel Oyarzabal, l'attaquant de la Real Sociedad. Opportuniste d'abord. Et puis à la conclusion d'un magnifique mouvement, centre de Pedro Porro, remise de Cucurella, prolongée par Olmo, Yamal sorti à la pause. Les Espagnols donc s'imposent 4-0 après un but contre son camp d'Al Tambati.
6: Il aurait pu en mettre un quatrième, externe pied droit, pied gauche. Diallo Belgardien, ça s'appelle la barre.
4: Ah oui, sur la balle récupérée, ah, là, le fermé. Oui.
1: Et ça, vous ne l'avez pas, Maxime?
2: Non.
6: Non, mais il n'avait que 30 secondes.
1: Il ne peut pas.
6: Il fallait regarder le match.
1: Plus sérieusement, basket, on aura un match 5 en finale du championnat de France.
2: Monaco a arraché une belle et a égalisé à 2-2 face au Paris Basketball dans leur salle. Les Monégasques ont mené pendant toute la rencontre avec un très bon Mathieu Strazel, 20 points pour le meneur français. Aussi de jolis caviar, comme sur ce alley-oop. La Roca Team avait 21 points d'avance déjà à la pause du côté du Paris Basketball. Gros match de Nadir Rifi, mais le Français s'est retrouvé beaucoup trop seul. 96-84, score final. Le match 5 décisif, ce sera mardi à 21h en direct sur la chaîne L'Équipe. Match qui se jouera à La Chapelle, à la porte de La Chapelle, à Adidas Arena.
4: Se jouera.
2: Oui, se jouera. J'accélère, n'importe quoi.
1: Vous accélérez, on a le temps. On a eu la chance de vivre sur la chaîne aujourd'hui un magnifique dimanche de cyclisme. Victoire de Tadej Pogacar sur le Tour de Suisse.
2: Oui, et il s'est même offert une troisième victoire d'étape cette semaine. Le 120e succès de sa carrière. Pogacar est sorti du groupe principal. Vous le voyez à 8 km de l'arrivée. Il a repris un à un les échappés. Et le dernier d'entre eux, vous le voyez malheureusement, c'était Lenny Martinez, le Français qui a tout donné pour résister, mais qui est repris à 850 mètres de l'arrivée.
6: 800 mètres.
2: À deux semaines du départ du Tour, le Slovène a montré qu'il était en grande forme. Son dauphin Carapaz est relégué à 4 minutes 22.
4: Champion.
1: Sensationnel. On avait de la peine pour Lenny Martinez. C'était injouable face à Tadej Pogacar. Une dernière image avec le triathlon du côté de Quiberon.
2: Oui, les Français règnent sur le triathlon à Quiberon après avoir remporté hier les courses hommes et femmes en individuel. Les Bleus ont remporté le relais mixte sur un format dynamique assez court. 250 mètres de natation, 8 km de vélo, 1,25 km de course. Et puis Léonie Perriot et Yanis Seguin ont été les premiers relayeurs. Emma Lombardi a fait la différence. Elle a passé le relais avec 20 secondes d'avance à Dorian Coninx, qui avait été vainqueur hier en individuel. Il a bien fini le boulot. C'est la première victoire des Français en relais mixte depuis 3 ans sur le World Triathlon Championship Series.
1: Un dernier mot, Régis.
7: Passez une bonne nuit. Je t'ai ravi de passer une bonne nuit. Merci, mais c'était super, comme d'habitude.
1: C'est un bonheur. Très bonne nuit à vous. Continuez de profiter de la Coupe du Monde sur la chaîne avec les différentes émissions. L'équipe de Choc, l'équipe de Greg et l'équipe de Soir. Bonne nuit à vous.

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0: Soyez les bienvenus, heureux de vous retrouver pour débriefer une nouvelle sensation de cette Coupe du Monde. L'Iran vient de tenir en échec la Belgique 0-0. Les Belges en très grande difficulté qui ne remportent toujours pas de match dans cette Coupe du Monde. On va débriefer ce match entre la Belgique et l'Iran. La victoire de l'Espagne également. On prendra des nouvelles de l'équipe de France. Kylian Mbappé, Didier Deschamps en conférence de presse la veille de leur deuxième match face à l'Irak. On est avec Jo Micou, le président. Ça va Jo?
1: Ça va.
0: Bonsoir. Bonsoir, bonsoir.
1: Ça va?
0: Ben super.
2: Ça va, vous embêtez pas là. Les...
0: Maintenant qu'on prend des nouvelles de chacun, on va pouvoir dire bonsoir aux autres. Hein, Siani, ça va?
3: Oui, très bien, et vous?
0: Ben super, mais c'est la Coupe du Monde. Les surprises, l'Iran qui tient en échec la Belgique. Dev, ça vous plaît ça?
2: J'adore.
0: Ben oui.
2: Ça, c'est la Coupe du Monde.
0: Ça, c'est la Coupe du Monde. Timothée.
4: Bonsoir,
0: messieurs. Ça va?
2: Bon, bon, ouais,
0: bonsoir.
2: Mais là, il est au max de son
4: enthousiasme. J'ai senti que ces petites phrases ne servaient pas à grand-chose. J'ai fait ça.
0: Il attaque fort. Ah ouais, bah là c'est la force bleue avec Régis également.
5: C'est pas bien,
2: ça s'appelle pas.
4: Bien sûr, systématique.
2: Là c'est la classe.
0: Bon, Max. Comment
2: le
0: ça va?
2: Quelques années
0: ça va. Oui, très bien. L'homme qui a toutes les infos, les images et qui vous fait gagner 10 000 euros avant de parler de ce Belgique-Iran.
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0: Bonne chance à vous pour ce tirage au sort. On va évidemment revenir sur les difficultés de la Belgique, de Rudy Garcia. Mais le professeur Dave Apadou est séduit par la performance de l'Iran, qui a donc tenu tête à la Belgique ce soir. Ça fait deux matchs et deux matchs nuls pour l'Iran dans cette Coupe du Monde.
7: Ouais, parce que les deux matchs de l'Iran, compte tenu des conditions dans lesquelles, bon, par tour détaillé, mais c'est vrai qu'ils abordent cette compétition dans des conditions extrêmement compliquées en termes logistiques, etc., d'accueil, de même un peu de traitement d'une certaine façon. Tout est un peu extrême pour eux, et ils te font deux matchs vraiment au courage, quoi. Vraiment tout à la moelle, tout à la solidarité, tout au mental, et limite, mais on aura peut-être l'occasion d'en reparler. Sur ce match, peut-être même ils peuvent avoir des regrets, parce qu'effectivement, il y a cette expulsion.
0: Ils ont joué à 11 contre 10 à partir de la 67e.
7: Exactement, de Ndoye qui fait une grosse bêtise sur son intervention. Et derrière, tu te dis peut-être que le momentum est pour les Iraniens. Et je pense qu'ils ont hésité. Moi, j'ai eu l'impression que toute cette fin de match, il y avait une hésitation sur est-ce qu'on se lance et on essaye de prendre ce match qui nous tend un peu les bras, ou est-ce qu'on préserve ce point du nul pour lequel on aurait signé dès demain avant le match. Donc, je sais pas.
0: Qui partage la sensation
4: pourtant, de Dave. Le coach a en tout cas essayé d'envoyer un message en faisant rentrer un attaquant à la place de leur numéro 6. Moi, je suis très surpris de voir l'Iran physiquement à ce niveau-là, parce que dans cette sélection, il y a 13 joueurs qui jouent dans le championnat iranien. Ouais. Lequel championnat s'est arrêté fin mars ou début avril.
7: Exactement.
4: Fin mars, début avril. Donc, au-delà des conditions, effectivement, de devoir vivre au Mexique, de rentrer moins de 24 heures sur le territoire américain, au-delà de ces conditions-là, il y a le simple fait d'avoir 13 joueurs qui sont en manque de compétition depuis 3 mois. Et pourtant, ils répondent présents.
3: Et ce sont des gens qui se connaissent depuis quand même assez longtemps. Moi, l'Iran, je les ai suivis sur la Coupe du Monde 2014, la 2018, la 2022 et celle-ci. C'est à peu près les mêmes joueurs qui sont là depuis assez longtemps. C'est une équipe qui joue très bien. Elle n'est pas passée loin de sortir des poules en 2018 et en 2022. C'est vraiment une équipe qui peut...
7: qui est cohérente à chaque fois.
3: Exactement, à chaque fois, qui montre des belles choses, mais qui est un peu, à chaque fois, un peu limitée. Peut-être que sur cette Coupe du Monde à 48, ils pourront aller en 16e. Ils ont une vraie chance d'y aller. Mais voilà, c'est une équipe toujours qui a toujours proposé quelque chose, qui a toujours essayé de jouer. Et à chaque fois, c'est passé vraiment à très peu de choses de les voir aller plus loin.
0: Jo, c'est vrai que la qualité de jeu de l'équipe iranienne, par moment, vous a séduit également.
8: Ouais, hein. Oui, parce que Dev parlait de solidarité. C'est vrai qu'ils ont ça, bien sûr, ils défendent bien. Mais après, ils osent, quoi. Ils vont vers l'avant, ils essayent de marquer des buts. Notamment, ils en ont mis un qui est avec une super intelligence,
0: refusé pour rien du tout
8: sur le coup franc. La combinaison était magnifique.
7: Et Courtois,
8: quelques opportunités où Courtois a montré que c'était encore un très, très grand gardien. Donc c'est une équipe qui joue aussi. C'est pas une équipe qui reste derrière et qui attend que ça se passe, quoi. Après, s'ils ont hésité après l'expulsion, je suis pas sûr. Je trouve qu'ils ont quand même essayé de continuer. Après, ils se créent pas beaucoup d'occasions
7: Je suis d'accord, mais j'ai l'impression qu'ils attaquaient quand même en gardant une espèce de structure. Ouais, ouais. Pas essayer de se jeter trop. Ils gardaient quand même un peu un ombre derrière le ballon. J'ai senti qu'ils y allaient, mais quand même de manière mesurée.
8: Mais si on évoque l'Iran, dans un match comme ça, ça veut dire que les Belges ne sont pas très bien quand même.
0: Ah oui,
8: non, non, mais ça veut dire que
0: le quart d'heure
8: Belgique, Iran, on parle de l'Iran parce que ça nous a surpris.
7: Tout à fait.
8: Et les Belges nous surprennent dans l'autre sens.
3: Et en 2022, ils avaient déjà eu aussi des conditions un peu particulières parce que c'était, il y avait la révolution aussi en Iran après, avec les femmes justement qui s'étaient révoltées. Et déjà, à l'époque, ils étaient dans des situations dans leur pays où c'était compliqué et ils jouaient aussi avec cette pression-là, avec toutes ces questions géopolitiques autour de leur équipe. Donc ils ont
4: aussi cette habitude. On leur avait demandé de prendre position.
3: Exactement, ça avait été très compliqué, effectivement.
0: Alors, on va parler de la Belgique dans quelques instants. C'est vrai que l'équipe de Rudy Garcia, parfois, par moment même, nous a fait de la peine, hein, tellement elle était en difficulté. On découvre les stats ensemble. La possession, évidemment, largement à l'avantage des Belges. Au niveau des tirs, 23 tirs pour les Belges, c'est dire la maladresse ce soir des Belges. 7 tirs pour les Iraniens, dont 3 cadrés. Régis, qu'est-ce que vous retenez d'un match comme celui-ci qui va attirer votre attention? C'est la sensation iranienne qui est toujours en course dans cette Coupe du Monde ou la
1: très surpris de la qualité de l'équipe iranienne sur son organisation défensive. Je trouve qu'ils défendent très très bien sur l'aspect collectif. Et après, il y a eu 2-3 situations où ils ont bien joué les coups. Il n'a pas fallu grand-chose. Dans les 30 dernières minutes, un peu de qualité, un peu de justesse pour leur faire mal à cette équipe belge. Mm-hmm. Par contre, on est déçus des Belges. Ouais. Aujourd'hui, dans ce qu'ils ont pu reproduire, alors 70% de possession, cet après-midi on a vu l'Espagne, on y reviendra tout à l'heure, qui a eu un taux de possession important, mais je trouvais qu'il y avait un manque de connexion offensif. Les Belges, ils ont eu du mal à trouver des solutions. 23 tirs, 7 cadrés, c'est, voilà, un tir cadré sur 3. Je trouve qu'ils n'ont pas été très bons sur les situations de centre aussi, ils n'ont pas amené suffisamment de danger, de présence dans la surface. Moi, il faut tirer un coup de chapeau à cette équipe de l'Iran, qui ont bien joué le coup, qui était bien organisée.
7: Mais je trouve que c'est un match comme ça qui souligne...
0: L'Iran qui est en tête de son groupe, regardez, en attendant.
7: Ouais, hein. Je trouve que c'est un match comme ça qui souligne le déclassement, un petit peu de la Belgique par rapport à ce qu'elle a été il y a quelques années. Parce que la Belgique, et nous on est assez bien placés pour en parler, parce qu'on fait les qualifications. Beaucoup. Et on a eu beaucoup la Belgique sur l'entrée.
0: Vous voulez dire sur la chaîne, oui.
7: Sur la chaîne, pardon.
0: Parce qu'on fait les qualifications, nous.
7: Oui, non, c'est vrai. Sur la chaîne, on a diffusé beaucoup de matchs de qualification, dont ceux de la Belgique. Et souvent, ils jouaient contre des équipes qui leur étaient inférieures et qui leur proposaient un peu ce type d'opposition, un peu compacte derrière, etc. Et souvent, c'était une équipe qui, contre ces équipes-là, aimait des tôles. C'est une équipe, quand elle est supérieure, elle te prouve sa supériorité. Eux, leur problème historiquement a été plutôt à très haute altitude, de prendre les rendez-vous clés contre les plus grosses nations. Et là, tu vois que maintenant, comme il y a maintenant un déficit de talent par rapport à ce qu'on a connu, d'ailleurs, tu vois, ils n'ont plus de Hazard, ils n'ont plus des mecs comme ça, il leur reste De Bruyne, mais qui n'est pas la meilleure version de Kevin De Bruyne, Lukaku qui revient seulement de blessure, enfin en tout cas d'une longue absence, donc tu sens qu'il n'a pas d'essence, et tu sens que cette équipe, elle est un peu en déficit de cette créativité qu'ils avaient avant. Mmh. Avant, ce match-là, ils l'auraient gagné un peu comme l'Espagne les gagne.
3: Tu penses vraiment, excuse-moi juste, Liran, je t'assure que c'est pas une équipe moyenne, c'est vraiment une très bonne équipe. Les ayant vus sur les autres Coupes du Monde, ils avaient embêté le Portugal, ils avaient embêté le Maroc, enfin, c'est une équipe qui est vraiment très cohérente. Alors, on les voit pas jouer souvent, peut-être
7: ils
3: qu'on
7: sont
3: a l'impression.
7: Mais ce que je veux dire, c'est que malgré tout.
3: Je suis pas sûr que même la meilleure Belgique aurait mis 5-0 à l'Iran.
7: Je parle pas de 5-0, mais ce que je veux dire, c'est que normalement, ce type d'opposition où ils sont malgré tout meilleurs, où malgré tout, c'est eux qui ont l'ascendant dans le jeu, normalement, historiquement, ils s'en tirent bien. Et je trouve maintenant qu'ils ont de plus en plus de mal. Contre ça, l'Égypte leur a mis un business pas possible.
4: Mais pour corroborer ce que dit Dave sur le côté déclassement, on s'aperçoit que tu te retrouves à titulariser Lukaku qui a moins de 100 minutes de jeu sur sa saison.
0: Je veux dire que c'est un terrible aveu de faiblesse.
4: Parce que ton numéro 9, De Ketelaere, est pas en forme physique, alors que c'est même pas un numéro 9 à la base. C'est lui qui a joué le numéro 9 le premier match. Et qu'en fait, derrière, t'as pas de solution. Rudy Garcia a décidé de pas prendre Loïs Openda, voilà, mais en fait. C'est une équipe qui a pas de neuf en forme, en fait. Lukaku, oui, c'est évidemment un super joueur, mais on sait très bien qu'il y a peu de chances que sur cette Coupe du Monde, il soit...
8: C'est un truc qui fait partie de cette équipe. Ça, t'as raison. Mais c'est le reste aussi, moi, je trouve. Mais... Bah, à la limite, si t'avais une cohérence, une cohésion, une connexion avec tout le monde, et que là, il te manque ce buteur-là qui te fait la diff, donc moi, je trouve que t'as raison, parce qu'ils l'ont pas. Mais après, il y a pas grand-chose.
1: Mais si dans le reste, moi, je partage l'avis de Jo. En fait... La finition, on s'arrête sur Lukaku, donc on se repose sur lui parce que c'est un finisseur et de la présence dans la surface. Mais pour amener les ballons dans la surface, bah, il faut que les ballons ils arrivent. Et je trouve que la connexion technique, même entre les uns et les autres, je trouve qu'il y a eu beaucoup de déchets. Une touche de trop, le mauvais choix, le mauvais déplacement. C'était un peu poussif offensivement.
0: Oui. On signale juste que l'équipe de France est en train d'effectuer son entraînement veille de match face à l'Irak. Le premier quart d'heure est ouvert à la presse. Giovanni Castalli, notre envoyé spécial, y est. Et dès que c'est terminé, il sera en direct avec nous pour nous donner les toutes dernières informations. Kylian Mbappé et Didier Deschamps étaient en conférence de presse où ils ont beaucoup parlé d'Ousmane Dembélé. Très, très intéressant, passionnant même. On ouvrira le débat tout à l'heure. On revient à la Belgique. Ça veut dire qu'on a vu les supporters là.
8: Même Tielemans. Moi, je trouve que c'est un peu le poumon de cette équipe aussi. De Bruyne plus haut, bien sûr, mais Tielemans. Et quand la Belgique était vraiment forte, quand elle fait des bons matchs,
0: il était incontournable, tu le vois.
8: Tu le vois. Et là, je trouve qu'il est hyper discret sur les deux premiers matchs. Même dans son club, il a quand même repris un impact sur les matchs. Il traverse le match comme ça. On en parle. Moi, sur le match de ce soir, là, je ne l'ai pas vu.
0: Est-ce qu'on avait vu De Bruyne aussi beaucoup
8: Un petit peu plus.
0: Par rapport à De Bruyne, qui doit être l'une des stars de la Coupe du Monde.
7: Mais là, il faut oublier, il est un petit peu dans... on a beaucoup entendu ce terme par rapport à cette Coupe du Monde, c'est The Last Dance, pour pas mal de grandes légendes de ce jeu. Tu as vu Modric sur le premier match, par exemple, ça a été difficile contre l'Angleterre. De Bruyne, qui a passé une saison très compliquée, indépendamment du fait qu'évidemment, il n'est plus à son prime, il a passé une saison très compliquée.
8: Mais De Bruyne, il a besoin de mouvement aussi.
7: Il a besoin de mouvement, lui-même en génère un petit peu moins aussi. Ouais. Mais t'as raison, si en plus c'est autour de lui, c'est à lui de tout faire, c'est pas possible. Alors, j'ai l'impression de revoir le De Bruyne à l'Euro 2024, il n'y avait rien.
0: Juste combien de ballons perdus par De Bruyne ce soir? Un joueur de sa classe et de sa dimension quand même.
8: Allez. Combien il en a touché, on sait?
0: Alors combien il a touché de ballons, De Bruyne, on va demander.
7: Pour faire le ratio,
0: Paul en régie va nous dire ça. Combien de ballons touchés? Parce que le nombre de ballons perdus, il va interpeller. Ouais. Mais c'est vrai que c'est bien de comparer avec le nombre de ballons touchés également, Kevin De Bruyne.
1: Je pense qu'il a 90 ballons touchés.
0: 90 ballons touchés, vous dites?
8: Au moins une trentaine. 35 perdus?
0: Une vingtaine. 22 ballons perdus par Kevin De Bruyne. Ouais. Mais pour un joueur de cette dimension, Paul va me le dire dans un instant. Mais ça veut dire surtout qu'un joueur de cette dimension-là, ça veut dire qu'il n'a pas de solution pour perdre autant de ballons. Ça ne peut pas être que de sa faute.
4: Regardez les stats en même temps. Il a 41 passes réussies sur 51, ce qui est un ratio pour lui. Qui est affligeant, en fait. C'est pas du tout lui. Et c'est juste ce que je voulais ajouter à l'instant, c'est que on l'a vu à un moment faire un contrôle, le pied en porte-manteau, pour offrir une occasion.
7: Denis Bergkamp,
4: mais
7: quoi.
4: La réalité, c'est qu'en première période, il en a raté deux ou trois comme ça. Et ça lui ressemble pas.
0: 78 ballons touchés pour De Bruyne. Et 22 perdus, ça fait le ratio est pas fou. Hein.
8: Pas fou. Après, toute proportion gardée, c'est comme, tu vois, l'Argentine. Messi est ce qu'il est aujourd'hui, mais par contre, à chaque fois qu'il touche le ballon, il a 3, 4, 5 solutions autour de lui. Et donc, si ces joueurs-là, ils peuvent alimenter, c'est des phénomènes. Et lui, à chaque fois qu'il touche le ballon, alors des fois, il touche des ballons, il faut qu'il aille chercher, les contrôler, faire un miracle.
7: Mais parce que le projet argentin est beaucoup
8: derrière,
7: plus clair.
8: Oui.
7: Il est beaucoup plus clair. Il est simple, mais il est clair.
8: Et derrière, il n'y a pas de passe.
1: Il faut des mecs qui bougent autour de lui.
8: C'est ce que je dis.
1: Parce que lui, il élimine les joueurs à travers la passe.
8: Oui, c'est ça. Et vu qu'il n'y a pas de mouvement. C'est plus dur, en plus il a moins de rythme.
1: Il a moins d'intensité dans son rythme, ses enchaînements en fait. C'est un peu lourd, un peu emprunté parfois. En dehors du geste de classe qu'il fait dans la surface. C'est un vrai geste de classe.
0: On a vécu de belles années de rivalité avec la Belgique, de voir la Belgique à un très haut niveau. Est-ce que là, il n'y a pas une forme de tristesse, de peine de voir la Belgique déclassée comme ça?
3: Non.
0: Ce qu'elle montre depuis le début de cette Coupe du Monde.
3: Non, parce que moi, je pense... Parce qu'on est qu'au deuxième match de la Coupe du Monde contre des équipes, l'Égypte et l'Iran, qui pour moi, quand même... Ils sont pas négligés. On verra contre la Nouvelle-Zélande effectivement comment ça va se passer. Je pense que quand même ils vont faire le boulot. Et après, il faut pas non plus être prêt trop tôt dans cette Coupe du Monde. On a duré plus longtemps que celle qu'on avait l'habitude de voir.
7: Tu les imagines genre demi-finale?
3: Non, mais peut-être qu'il va y avoir une montée en puissance. Il n'était pas là.
7: Ça peut être
3: un joueur important s'il revient aussi. Mais ça peut être aussi un joueur important dans cette équipe-là qui peut apporter d'autres solutions. J'attends de voir un petit peu, peut-être pas les condamner maintenant parce qu'on sait que c'est une compétition qui va être longue. Si tu arrives là que tu cartonnes tout de suite pour être sorti en 8e ou en 16e,
1: leur secteur défensif, si on le dit,
3: je pense que tu peux.
1: À tout moment, ils peuvent se.
3: Peut-être, mais tu vois, par exemple, le premier match de l'équipe de France, il n'a pas été exceptionnel. La première mi-temps, elle n'a pas été exceptionnelle. Donc on ne peut pas s'arrêter. Enfin, moi, je trouve que. L'Égypte et l'Iran, c'est pas encore une fois.
7: Oui, mais la valeur absolue des joueurs.
3: Je pense qu'ils vont quand même continuer à monter un petit peu en puissance.
7: Oui, mais quand tu parles de l'équipe de France,
3: peut-être pas dans le
7: je suis d'accord avec toi sur le fait que pendant 45 minutes, ils ont été mauvais. On est d'accord. Ce que je veux dire, par contre, tu connais la valeur de ces joueurs-là. Ok, très bien. Par contre, la défense, c'est Théâtre qui rentre à la place de Ndoye, qui est quand même pas non plus un joueur élite. Devant, tu as bien vu que ce soit sur les côtés et tout, il y a quand même une baisse de qualité par rapport à il y a quelques années. Ces mecs-là vont pas s'inventer un talent d'un coup, c'est
3: mais
7: ça que je veux dire.
3: Tu les attends pas victorieux aux finalistes, mais je pense qu'ils peuvent faire un joli parcours parcours intéressant.
0: Alors, le prochain match, ce sera la Nouvelle-Zélande pour la Belgique dans ce groupe.
4: Pour revenir à votre question, Messaoud, c'est terrible parce qu'en fait, on a tous imprimé dans la rétine la génération de 2018. Et le fait est qu'ils sont passés cette année-là à côté des possibilités et que depuis... on ne va pas parler de creux générationnel parce qu'on n'en est pas là.
7: Non, mais
4: en fait, ça décline.
7: Bah, oui.
4: Et on l'a dit il y a 4 ans
7: était là,
4: au Qatar, et on va continuer à le dire cette année. Et j'ai peur qu'il faille attendre une nouvelle génération.
0: On verra les réactions dans la presse belge, notamment avec Maxime dans quelques instants. Mais avant cela, réaction de Lukaku.
6: Oui, Lukaku chez nos confrères de beIN Sport. On a eu très déçu l'attaquant belge. On a eu tellement d'occasions. C'est triste de ne pas avoir marqué. On joue avec trop d'émotions dans certains moments clés du match. Il faut rester calme. Suivre le plan, il faut gagner le prochain match, il n'y a plus rien à dire maintenant.
0: L'émotion à gérer, c'est vrai que l'émotion à gérer pendant une Coupe du Monde, c'est un facteur important et Lukaku, du haut de son expérience, s'il le dit, c'est qu'il doit y avoir quelque chose là-dessus. Alerte générale, pourquoi ? Parce qu'information concernant... Enfin, alerte générale, ne soyez pas inquiet non plus à la maison.
7: Un peu, si.
0: Non, soyez pas inquiet. Il n'y a pas d'inquiétude. Il y a une info concernant l'équipe de France et on aura les détails tout à l'heure avec notre envoyé spécial Giovanni Castaldi, mais sachez que, puisqu'on parlait de l'entraînement, Tchouaméni est le seul joueur à ne pas faire partie de l'entraînement, à s'entraîner seul. Soins kinés, mais pas d'inquiétude selon nos envoyés spéciaux. Mais Tchouaméni s'entraîne à part et ça devrait confirmer la composition avec Manu Koné qui devrait être titulaire demain face à l'Irak. On parle de l'équipe de France dans quelques instants. On attend que l'entraînement soit terminé, que Giovanni soit disponible et on reviendra sur la conférence de presse de Kylian Mbappé et de Didier Deschamps notamment. Ils ont beaucoup parlé, comme on vous le disait, d'Ousmane Dembélé. Avant cela, on revient sur l'autre match du jour. Cette fois, c'est le carton de l'Espagne face à l'Arabie Saoudite avec la première titularisation de Lamine Yamal. Il était remplaçant lors du premier match. L'occasion, Maxime, de rappeler le parcours de Lamine Yamal, c'était donc sa première titularisation dans cette Coupe du Monde.
6: Exactement, il est revenu titulaire un mois après sa blessure, c'était à cause d'une déchirure aux ischio-jambiers face au Celta Vigo. Il n'avait pas rejoué de toute la fin de saison avec les Blaugrana. Il est entré lors de la première journée face au Cap-Vert à la 71e minute sans parvenir à aider les siens à l'emporter. Et donc il était titulaire aujourd'hui, il n'a joué que la première mi-temps, 45 minutes, il est sorti à la pause et il a marqué.
0: Le temps file vite, c'était il y a 2 mois, le mois d'avril, ouais.
6: Ah oui, pardon.
0: Ça passe vite. Le cas Yamal et le cas Espagne. Est-ce que l'Espagne est redevenue la favorite qu'on attendait de la Coupe du Monde avec sa prestation aujourd'hui ? Est-ce qu'elle a retrouvé son rang ?
7: Ah ouais, vous...
0: Ah ouais, non, mais attendez.
2: Ah, on n'est pas là pour rigoler, là.
0: Mais attendez, à un moment, il faut
2: dire les choses.
0: Il faut
2: s'engager.
0: Non. Est-ce que l'Espagne a retrouvé ce rang-là, ou en tout cas s'est rapproché de ce rang-là avec ce rebond aujourd'hui face à l'Arabie Saoudite, et vous nous direz ce que vous avez pensé de Lamine Yamal ensuite.
7: Moi j'ai un doute sur l'Espagne.
0: Alors, pourquoi vous avez un doute ?
7: Moi j'ai un doute qui n'était pas né du premier match en fait.
0: Ouais.
7: Le premier match, ils peuvent très bien le gagner. Le gardien fait quelques bonnes parades, touche même la barre d'ailleurs, les Espagnols.
0: Le fameux match nul face au Cap-Vert.
7: Exactement. 0-0. Mais avant cette Coupe du Monde, quand je regardais cette équipe d'Espagne, moi, j'ai quand même un doute. On va reparler là sur Yamal.
0: Allons-y alors, puisque vous voulez aller sur Yamal.
7: Ok, moi j'ai un doute sur sa capacité à atteindre le plus haut niveau de Yamal. Hein. Je parle de niveau, c'est un mec niveau Ballon d'Or, on va dire. Je vois pas encore ça en lui. Il marque, certes. Il y a beaucoup de pertes de balles. Il y a des imprécisions techniques. Il y a des choses que normalement il fait beaucoup mieux. Ses frappes qui partent dans les nuages, des choses comme ça.
8: Ouais, l'autre côté. Il faut qu'il retrouve le
7: rythme. Oui, non, mais bien sûr. Mais j'ai un doute sur le fait qu'il trouve suffisamment de rythme pour arriver au niveau premium qu'on l'a connu il y a un an. Mmh. C'est un doute que j'ai. Je continue. De l'autre côté, le frangin, là. Williams.
3: Ouais.
7: Non, parce que j'étais sur Inaki, en fait. Donc, le frère Williams. Je pense qu'il est en grande difficulté.
0: Ouais.
7: Or, c'est un acteur majeur. Au moins au niveau d'Yamal sur l'Euro 2024, on le sous-cote un peu là-dessus parce qu'il a un peu moins de temps, mais sur l'Euro, il avait été monstrueux. Et je pense qu'au milieu, je les trouve un peu moins forts. Fabian Ruiz,
0: par exemple. Olmo aujourd'hui, c'était bon quand même, non ?
7: Oui, mais bah, oui, mais Olmo, il sort pas d'une belle saison, par exemple. Oui, Olmo, ça a été compliqué. Bon. Oui, mais aujourd'hui, mais attendez, c'est l'Arabie Saoudite en face.
3: Oui.
7: Ah, attendez, alors je vais, non mais alors je reste là-dessus.
0: Bah,
7: je,
0: et après, Camer,
7: je,
0: alors.
7: Je lâche la balle. Je lâche la balle là-dessus. Depuis 2010, c'est leur victoire. L'Espagne a gagné 4 matchs en Coupe du Monde. Iran, Australie, Costa Rica, Arabie Saoudite.
0: Ça, voilà, avouons que ça parle.
7: Sur 16 ans.
8: Coupe du Monde.
7: Sur 16 ans. Sur 16 ans. Donc ça veut dire qu'ils ont déjà eu des matchs comme ça où ils se retrouvaient face à une opposition pas terrible. Ils les ont surclassés, mais en vrai, moi j'attends de voir plus haut.
0: Régis,
1: moi je partage pas totalement l'avis de. Pense un peu le contraire.
0: Vous partagez pas l'avis du frangin.
1: Moi, je trouve que cet après-midi, l'Espagne a fait de l'Espagne.
0: Ouais.
1: Beaucoup de possession, beaucoup de connexion, beaucoup de recherche dans le jeu, dans le mouvement. Bon, ils marquent 4 buts. Ils auraient pu très bien remporter le premier match.
7: C'est vrai. Ça s'est joué
1: à peu de choses. Je ne vais pas dire qu'ils ont récité ce qu'ils savent très bien faire. Mmh. Il y a quand même beaucoup de qualité technique dans cette équipe. Hein. Il y a des schémas, il y a des circuits qui. Voilà, je trouve que c'est connecté. Vous voyez les buts qu'ils ont marqués. On voit bien que tout est planifié, tout est cadré. Et moi, je pense que cette équipe va monter en régime au fur et à mesure du temps, et à l'image de Yamal. Ça fait un moment qu'il n'a pas joué, alors effectivement, il va falloir qu'il retrouve le rythme. Il a joué 20 minutes le premier match. Là, il a joué une mi-temps, parce que je pense qu'ils n'ont pas voulu prendre de risques.
7: Ils ont sorti,
1: parce qu'il gagnait 3-0 à la mi-temps. Ouais. Donc, ils vont le récupérer. C'est pas un joueur qui a besoin de beaucoup de temps pour revenir à un certain niveau, comme c'est un joueur à base de vivacité gestuelle, donc d'élimination. Et je pense qu'il va vite revenir à un niveau important dans les matchs dans les matchs clés.
7: Moi, je le souhaite. Hein. Moi, c'est le joueur pour lequel je paye.
1: Moi, l'équipe des 5, je l'aperçois comme ça aujourd'hui. Je ne suis pas du tout inquiet.
0: Hein. Non, mais regardez, le Dev, quand même. Ah, il y a 3-0 au bout de 24 minutes de jeu. Hein, vous titularisez Yamal, vous pouvez le sortir à la mi-temps tranquillement.
7: C'est très bien aujourd'hui.
0: Pour l'Espagne, c'est une super journée, non ?
4: Tu peux même faire souffler Oyarzabal qui va aussi être un joueur extrêmement important, une pierre angulaire de cette équipe. Mais moi, pour Yamal, j'ai fait la même remarque que vous en voyant sa première période, de me dire, tiens, c'est vrai qu'il y a du déchet. Et puis je me suis souvenu qu'il a 18 ans. Il a 18 ans, il joue la Coupe du Monde. Alors certes, il a joué un euro, il avait été très bon, il avait assumé le poids du maillot sur les épaules, mais c'est la Coupe du Monde. Il a 18 ans, tu joues tes premières minutes, t'as le droit aussi de
1: lui, c'est un joueur qui amène à avoir du déchet, parce que c'est un joueur qui prend des risques dans ses positions, dans ses initiatives.
7: Je suis d'accord.
1: Donc effectivement, il y a un ou deux centres, il s'est un peu
7: non, mais je reproche
1: mais moi, je trouve qu'il a fait du Yamal.
7: Non, mais bien sûr, je reproche rien. Je dis juste qu'en 2024, parce que c'est un peu le truc de comparaison, on va dire, par rapport à la dernière grande performance de l'équipe d'Espagne, je pense que l'ensemble était d'un bien meilleur niveau. Je pense que les joueurs étaient plus forts. Je pense que Williams était plus fort, Rodri était plus fort, Fabian Ruiz qui a fait un euro monstrueux était plus fort. Je pense qu'ils étaient plus forts.
8: Non, mais là, parce que tu trouves qu'ils, vu qu'ils ont fait des saisons où ils ont eu des blessures, où ils revenaient de blessures, tu trouves qu'ils n'ont pas le même rythme.
7: Ouais.
8: Moi, je trouve qu'aujourd'hui, ça m'a moins choqué en fait. Moi, je trouve que Rodri, il a été très bon aujourd'hui.
7: Il a du temps.
8: Moi, c'est Pedri qui m'inquiète un peu plus. Pedri qui rate des trucs que d'habitude, c'est lui qui amène un truc en plus.
7: Il y a souvent des fins de saison difficiles.
8: Mais après, t'as Ruiz, t'as Merino, t'as du matos quand même.
7: Oui, oui.
8: Même si Merino revient aussi de blessure. Mais après, ils arrivent là-bas.
7: Tu prends le détail, il y en a pas beaucoup qui arrivent en pleine possession de leurs moyens.
8: Ouais, mais bon,
0: c'est moins une démonstration.
8: C'est
7: tellement belle équipe.
8: En puissance, c'est sûr.
0: Est-ce que
8: c'est peut-être une chance pour eux de ne pas arriver tous au taquet dès le premier match.
7: Peut-être aussi.
0: Est-ce que ce format de Coupe du Monde-là, Joe, pardon, justement, favorise pas l'Espagne ? Avec plus de matchs qui, paradoxalement, vont leur donner le temps de monter en puissance.
8: Peut-être, tous ces joueurs dont on parle, je pense qu'ils vont monter en puissance pendant la compétition. Et puis en plus, c'est des compétiteurs de fou. C'est-à-dire que dès que ça va monter, les mecs, le niveau, ça va arriver.
7: Sûr.
8: Après, les années où tu parlais aussi, il manquait un buteur. Moi, je trouve qu'Oyarzabal, c'est vraiment un vrai joueur de surface qui peut lui mettre des buts. La passe qu'il fait sur le premier but, elle est extraordinaire. Elle est vraiment claquée comme il faut, juste l'autre, il n'a plus qu'à la pousser. Non, c'est un attaquant.
7: Et qui file bien différent. Avec le reste, ça je suis d'accord.
8: Ah ouais,
7: ça, c'est mieux.
8: Il connecte avec tout le monde.
7: C'est meilleur.
3: Et il y a un autre truc aussi, après je ne sais pas si ça joue, mais c'est le nombre de jours entre les matchs. Parce que je me disais, ils ont 6 jours quand même. Alors ça peut paraître énorme, mais finalement quand tu dois récupérer un joueur comme Yamal qui a besoin de reprendre du rythme et peut-être de finir de se soigner, c'est tout bénef. Il a joué, il a pris sa mi-temps et puis derrière il peut continuer son protocole et revenir vraiment bien pour le dernier match. Donc on peut trouver ça un peu long, mais limite, ça va les avantager aussi pour fignoler tous ces joueurs qui sont peut-être un petit peu moins bien, qui ont eu des petites blessures sur la saison. de ne pas enchaîner peut-être tous les 4 jours, d'avoir ces 2 jours de plus.
7: Attends qu'ils croisent la route du génie français.
3: Après, je ne sais pas. Mais
8: je pense que dans les premiers tours, tu avais 5-6 jours à chaque fois, non ?
3: 6, ça me semble.
8: Je sais pas,
7: ça paraît beaucoup. Ça me paraît beaucoup.
8: Ouais, mais après, t'as quoi, une semaine de plus par rapport aux autres mondiaux ?
3: Finalement,
7: c'était souvent
3: 4 jours ou peut-être 5 grands max.
7: 5 jours, 5 jours.
1: Il y a un vrai collectif concernant ça. Je trouve que collectivement, même contre l'Arabie qui était assez faible, je trouve qu'il se dégage quelque chose de cette équipe. Il y a une connexion entre les joueurs dans les déplacements, dans le mouvement. C'est très agréable à les regarder jouer.
0: Très agréable de voir que Lamine Yamal a pu jouer 45 minutes titularisé. On va revoir ses stats. Tiens, elles sont apparues il y a quelques instants. Et Giovanni est en train de se mettre en place après avoir assisté au début de l'entraînement des Bleus et à la conférence de presse de Mbappé et Deschamps. On va en parler avec lui dans quelques instants. Alors, au niveau des stats, 45 minutes jouées, ça OK. 5 tirs, dont 2 cadrés. Les dribbles, alors c'est le nombre de dribbles tentés en fait,
7: non ? Qu'il en fait plus que ça, mais
8: il a fait pas. Ben en fait, c'est la première, minute, il y en avait déjà 3 de dribbles.
7: Donc, il est c'est les stats sur le mec, c'est les stats première minute là en fait.
8: Ben là, il a dribblé 3 fois le mec quoi. Pour partir au
0: milieu. Attendez, Paul est sûr de lui en régie. Donc
7: Paul
0: a tenté que 3 dribbles la Minyamal.
3: Bah oui, c'est Paul qui les a comptés, donc on fait confiance à Paul.
0: Bon,
8: j'ai un doute.
0: C'est les partenaires statistiques, donc pour eux, un dribble, c'est peut-être pas un dribble, j'en sais rien, mais c'est vrai que ça paraît un peu surprenant. Là.
7: En tout cas, si c'est ça. En tout
0: si
7: cas,
0: c'est ça, ça veut dire que...
7: Oui, mais le ratio est bon, parce que 2 sur 3, c'est beaucoup. Hein,
0: pour mais normalement, ils tentent beaucoup plus que ça.
7: Ils tentent plus, oui.
3: Après, autant l'Iran, moi, ils les ai pas trouvés solides. Moi, l'Arabie Saoudite, je ne les ai pas trouvés bons du tout, honnêtement.
7: Mais naïf.
3: L'opposition était très faible. Ouais. Limite, le 4-0, c'était
8: Après, tu prends un but vite aussi contre l'Espagne.
3: Oui, mais tu vois, après, ils sont complètement désorganisés. C'était très mobile, très immobile défensivement. Ouais. C'était pas...
0: L'Espagne, qui a donc battu facilement l'Arabie Saoudite, 4-0, qui se relance complètement dans cette Coupe du Monde. On rappelle les difficultés de la Belgique, tenue en échec par l'Iran ce soir. 0-0. Avant d'aller voir Giovanni, les images de Coupe du Monde, c'est aussi le Japon qui a battu dans la nuit la Tunisie. Et alors ces images de joie, la manière de célébrer du Japon. Ah oui, on est à Tokyo toujours. Donc on attend.
8: Génial.
1: J'ai pas vu ça.
0: Et oui, on attend que le feu.
8: Quand tu dis que tu peux y aller,
0: quand voilà. Et sinon on peut pas. Et là, ben voilà, c'est bon, vous pouvez y aller et vous retrouver et célébrer.
7: Ils sont disciplinés de fou. C'est incroyable.
3: Il faut passer au rouge.
8: Il fait ou il traverse.
7: On est à un carrefour comme ça.
4: Prochainement aux Champs-Élysées.
0: Il faut les deux. Il y a d'autres séquences qu'on verra. C'est ça la Coupe du Monde. La joie. On a vu aux Philippines des fan zones scander Neymar, Neymar, Neymar. C'était fabuleux également. Donc ça fait partie de l'atmosphère de cette Coupe du Monde.
7: Mais c'était en quelle année ça là ? Parce qu'ils scandent Neymar quand ?
0: J'étais là.
7: Là ?
0: Mais évidemment.
3: Ils sont pas
7: le
3: nez,
7: il est.
3: Ils sont pas encore.
7: Il est en train de sucrer les fraises.
0: Non, mais au moment où Neymar, on a annoncé qu'il était disponible.
7: Pour ça, c'est... Ah oui, d'accord. Oui. Okay. Eh oui. Ah oui, ils sont réactifs.
0: Ah, mais il est un haut niveau.
7: Qu'est-ce que ce sera quand ils vont le voir sur le terrain ?
0: Non, mais c'est vrai, la popularité de Neymar à travers le monde est encore très importante.
7: Mais...
0: La popularité de Giovanni Castaldi.
7: Pareil,
0: encore
7: plus important.
0: Pareil.
7: Au-dessus
0: de Joe. Voilà.
7: Au Philippines aussi, il danse pour lui.
0: Alors, vous n'êtes pas déjà cramé au bout d'une semaine de Coupe du Monde, quand même ?
5: Non, bonsoir, mais ça, non, je suis pas cramé, mais vous parlez de ma popularité, elle ne cesse de baisser, malheureusement, non. Je le déplore, je fais tous les efforts du monde pour plaire à la France du football, mais personne ne m'aime, c'est comme ça.
8: Giovanni, il faut être toi-même. Il faut pas
4: arrête de poster des chochos, tu verras, ça ira mieux.
7: Dodu.
0: Bon, parlez-nous de l'équipe de France, Giovanni, rapidement, avant qu'on marque une courte
5: pause.
0: Ah non,
5: pas de blague sur mon chien.
0: Non, certainement pas. Certainement pas. L'équipe de France qui est encore à l'entraînement.
7: Hein. Il est à deux doigts de craquer.
5: Oui, bon. Et effectivement, on a pu assister au premier quart d'heure ouvert à la presse. Une information importante tout de même. Tous les joueurs sont là, à l'exception d'Aurélien Tchouaméni qui est resté en salle avec le kiné pour faire un travail de récupération à vélo. Voilà, ça confirme la tendance qu'on vous annonce depuis quelques jours au sein du groupe L'Équipe, à savoir la titularisation à venir de Manu Koné avec Adrien Rabiot dans le cœur du jeu de l'équipe de France. Pour le reste, ce qu'on a pu avoir entre hier et l'entraînement d'aujourd'hui, voilà, les tendances qui se se confirme avec ce 11 qui se dessine. Mac Maignan dans les cages, à droite Jules Koundé, à gauche Lucas Digne, à la centrale Upamecano, Saliba, les deux milieux de terrain donc que j'ai évoqué un petit peu plus tôt, Rabiot et Manu Koné. À la droite de l'attaque de l'équipe de France, ça devrait être Ousmane Dembélé. C'était un peu le sens de la conférence de presse du jour avec Kylian Mbappé, Didier Deschamps. En numéro 10, Michael Olise, à gauche Bradley Barcola, et puis devant le capitaine bien sûr Kylian Mbappé.
0: Il l'a par cœur, hein, parce qu'il a rien devant lui, hein, Giovanni, à force
7: à l'américaine, de nous la révéler.
0: Oui, il fait le show, Giovanni. On vous retrouve juste après une courte pause, Giovanni, pour aller dans le détail et pour parler du cas Dembélé, qui a été défendu par Kylian Mbappé. Et c'était passionnant à entendre en conférence de presse. Didier Deschamps l'a fait également. Et on verra les images du jour. Hein, on verra les images donc de la victoire de l'Espagne et du match nul de la Belgique face à l'Iran. À tout de suite.
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0: La suite de l'équipe du soir, spéciale Coupe du Monde. Bienvenue à vous si vous nous rejoignez. On est avec Jo, Siani, Dave, Timothée, Régis et Maxime pour toutes les images, toutes les infos dans quelques instants.
7: Il est libre.
0: Le professeur est bien, il est en roue libre. Le franc.
7: Il est libre, Max.
0: Il est libre.
8: Non, mais... ah, il est libre, Max.
0: D'autres références
7: rien, c'est bon, on est à des 70 forever.
0: On verra les images avec Max du carton de l'Espagne face à l'Arabie Saoudite et du nul de la Belgique face à l'Iran. D'abord, on prend des nouvelles de l'équipe de France grâce à Giovanni Castaldi, notre envoyé spécial, qui est du côté de Philadelphie. Bah oui, juste
8: devant,
0: derrière.
8: Juste.
0: Devant, oui, devant. C'est mieux que derrière. Devant,
7: que ça, c'est professionnel de la télé, ça, tu vois.
0: Et qui va nous rappeler les principales infos, les Bleus qui sont toujours à l'entraînement.
5: Effectivement, Messaoud, je ne vais pas me mettre derrière le bus. Vous avez vraiment des mauvaises intentions envers moi. Pour ce qui est de l'équipe de France, ils sont actuellement en train de s'entraîner ici. On est juste en périphérie du centre-ville de la ville de Philadelphie. Il faut rappeler qu'ils ne s'entraînent pas sur le stade là où ils affronteront l'Irak demain pour des conditions liées à la pelouse. Ça fait pas mal débat. D'ailleurs, le staff de l'équipe de France en a parlé en conférence de presse. Ils sont plutôt confiants quant à la qualité de la pelouse. Ça avait été un gros problème face au Sénégal à New York. Aurélien Tchouaméni est absent de cette séance d'entraînement. Pour le reste, ils sont au complet. Tchouaméni qui est resté en salle avec les kinés. Et la compo probable qu'on vous donnait depuis quelques jours au sein du groupe, l'équipe se confirme avec dans les cages Mike Maignan, à droite Jules Koundé, Upamecano, Saliba en charnière centrale, à gauche Lucas Digne, donc pas de Théo Hernandez. Milieu composé de deux milieux récupérateurs avec Adrien Rabiot et Manu Koné. À la droite de l'attaque, Ousmane Dembélé. En position de numéro 10, Michael Olise. À gauche, pas de Doué, c'est Bradley Barcola qui devrait débuter. À la pointe de l'attaque, le capitaine de l'équipe de France, Kylian Mbappé.
0: La passion de Giovanni, c'est de donner la composition de l'équipe de France. Et sans respirer,
7: facile.
0: Au milieu, il la donne à chaque fois pile.
7: Il a un cardio de malade.
0: Bah ouais, franchement, il est en forme. On vient vous voir dans un instant pour parler de Dembélé, parce que Kylian Mbappé et Didier Deschamps en ont beaucoup parlé en conférence de presse. Avant cela, on ne pensait pas devoir à ce point-là faire des points météo, mais le match qui est menacé par la météo du côté de Philadelphie. Max, expliquez-nous tout.
6: Oui, la météo qui préoccupe les Bleus, mais aussi les chaînes d'info américaines. Vous allez le voir, on en a beaucoup parlé aujourd'hui. Aujourd'hui sur NBC Philadelphie, vous voyez des orages potentiels au début du match, à la mi-temps et au coup de sifflet final, bref un peu tout le temps. Des averses et des inondations locales pourraient avoir lieu. Philadelphie est dans la zone jaune où le risque est évalué à 2 sur une échelle de 4. Le match commencera à 17h heure locale, alors la température sera plutôt abordable, 28 degrés. Mais le risque de pluie, il est évalué à 77% au moment du coup d'envoi. Bref, il y a des menaces sur des interruptions potentielles.
0: Alors du coup, il y a un règlement très précis qui a été mis en place par la FIFA pour ces interruptions.
6: Oui, et il était déjà en place lors du Mondial des clubs à l'été dernier. Dès qu'un éclair est détecté dans un rayon, c'est très précis, de 13 km autour du stade, la rencontre est immédiatement suspendue. Les joueurs doivent regagner les vestiaires, les spectateurs doivent rejoindre des zones sécurisées. Le match peut reprendre quand aucun impact de foudre n'a été détecté dans les 30 minutes qui suivent. Et s'il y a un nouvel éclair dans cette zone de 13 km, eh bien, on remet le chrono à zéro, entre guillemets, une nouvelle période de 30 minutes commence et il peut y avoir une attente très très longue. On se rappelle lors du 8e finale du Mondial des clubs l'été dernier, le match de Chelsea contre le Benfica avait duré 4h38.
7: Et il avait été interrompu à la genre 87e ou un truc comme ça. Il restait 3 minutes à jouer. Ouais. Mais comme la règle est la règle, ils avaient dû attendre combien 2 heures pour reprendre ces 3 quelques minutes. Quoi.
0: Demain, c'est 23h le coup d'envoi, heure française, hein, pour le match face à l'Irak. Est-ce que c'est un sujet qui est beaucoup évoqué au sein de l'équipe de France, Giovanni?
5: Bah, la question a été posée au sélectionneur Didier Deschamps en conférence de presse. Il a plutôt tourné la réponse sous forme d'humour en disant qu'ils avaient beaucoup travaillé sur l'aspect de la chaleur et que si demain le temps était un petit peu plus couvert et donc frais, ils allaient prendre cette fraîcheur avec évidemment beaucoup de bonheur. Mais bon, il a rappelé quelque chose de très factuel, hein. Ils n'ont pas la main sur la situation météo. Il faudra s'adapter. De toute façon, l'adaptation, c'est le maître mot un peu quand même durant cette compétition. Entre les longs trajets, les allers-retours, les incertitudes climatiques, chaleur, pas chaleur, orage, pas orage, ils sont conditionnés à ça, l'équipe de France.
0: Pardon, Adjo.
8: Non. Ouais.
0: Je pensais que avant vous avoir entendu. La météo qui aura peut-être un impact, hein, sur ce France-Irak, mais on espère que tout se passera bien, évidemment, à ce niveau-là. Sur le terrain, on espère également que ça se passera bien entre les quatre offensifs, et notamment pour Ousmane Dembélé. Il en a été beaucoup question lors de la conférence de presse avec Kylian Mbappé et Didier Deschamps. Si vous deviez nous résumer, Giovanni, la manière dont Kylian Mbappé et Didier Deschamps ont défendu Ousmane Dembélé, et on lance la discussion en plateau ensuite.
5: Bah, si j'étais Ousmane Dembélé, déjà comme avocat, je prendrais plus Kylian Mbappé, qui a été à mon sens plus incisif que Didier Deschamps. Autant le sélectionneur a un peu, je trouve parfois été balbutiant sur la manière d'expliquer la prestation de Ousmane Dembélé. Déjà, j'étais surpris parce qu'il a dit que sa première période avait été pas bonne, là où moi je l'avais trouvé très très bon en première période, Dembélé, et un peu moins bon en seconde. Il a parlé de cette éternelle variété dans l'aspect offensif, qu'il y avait beaucoup de permutations, voilà, qu'il n'y avait pas de position fixe et c'était une amélioration à voir. Il a rassuré sur son état physique. En revanche, j'ai trouvé les explications de Kylian Mbappé très bonnes. Il nous a appelé, nous, observateurs du football, à ne pas se concentrer uniquement sur la liaison entre deux joueurs quand deux joueurs se font la passe, mais de regarder également les appels à vide. Et lui, il estime, par exemple, sur ce premier but, sur la passe de Michael Olise, que c'est le déplacement de Ousmane Dembélé qui fait qu'il y a un décalage qui se crée et qui permet à Olise de trouver son capitaine de l'équipe de France. Il estime que Dembélé est essentiel et un rouage très important avec et sans ballon de ce quatuor offensif.
0: Merci Giovanni. On va découvrir, tiens, quelques déclarations de Kylian Mbappé au sujet de Dembélé. Je ne sais pas si Ousmane a été moins en vue, c'est ce qu'a déclaré Kylian Mbappé en conférence de presse. J'ai revu le match deux fois. En première mi-temps, c'est le meilleur offensif des quatre. La phrase, elle est importante, hein. C'est le meilleur offensif des quatre. Ousmane est très tranquille, c'est le ballon d'or, il a la confiance du groupe et du staff. Voilà les principales déclarations de Kylian Mbappé. Il ne faut pas oublier qu'il a été blessé en fin de saison. Il va monter en puissance et ce sera un joueur décisif pour nous. Peut-être que la relation directe que j'ai avec Ousmane sur le terrain, on va la peaufiner. Mais au niveau des sensations, c'est vrai qu'il a beaucoup insisté sur cette bonne connexion avec Ousmane Dembélé. Qui veut prendre la main sur ce sujet? D'abord, est-ce qu'il y a un sujet? Et est-ce que la manière dont Kylian Mbappé vient en aide à Ousmane Dembélé est décisive?
7: Il faut sauver le soldat Ousmane.
0: Bon, on en est là quand même.
7: J'ai l'impression, parce qu'effectivement, ça devient un sujet. Mais notez que avant le début de la Coupe du Monde, l'autre sujet, c'était Kylian Mbappé. Sur est-ce que c'est lui qu'il faut en pointe, souvenez-vous, est-ce que c'est pas lui qui fait un peu déjouer Dembélé? Souvenez-vous de tous ces débats qu'il y avait eu après les matchs de préparation. Et là, c'était pas mal Dembélé qui, pour le coup, avait pris la parole pour épargner un petit peu Mbappé. Ils s'aiment beaucoup ces deux-là, mais le fait est qu'il y a un sujet. Ils peuvent l'expliquer. Oui, il a fait un bon déplacement à droite, etc. On parle du Ballon d'Or, le meilleur joueur de 2025. Il y a un souci pour l'instant.
4: Moi, je suis un petit peu curieux sur Ousmane Dembélé, parce que quand on regarde sa trajectoire, on s'aperçoit qu'à Dortmund, c'était brillant, qu'à Barcelone, il y a eu du bon, mais il y a aussi du moins bon. Il y a aussi des périodes difficiles. Que dans le Paris Saint-Germain, avec les immenses stars, bah, il n'avait pas le rendement qu'il a eu ensuite. Donc, est-ce que c'est un joueur qui est capable d'exister justement dans un effectif avec autant de superstars comme il l'a eu à une époque au Paris Saint-Germain? Finalement, c'est quand le Paris Saint-Germain a arrêté d'être ce PSG des stars que lui en est devenu finalement la star et qu'il a endossé ce costume.
8: Barcelone, il est entouré de stars quand même. Après, il a eu des blessures, il est revenu,
4: oui,
8: des blessures.
4: Oui, c'est ce que je dis, Barcelone, ça n'a pas toujours été...
8: Bon, mais sur le terrain, il a été important quand même. Mais est-ce qu'il y a un... Moi, je trouve.
0: La manière dont il le défend, Kylian Mbappé, est-ce que ce n'est pas éteindre complètement le débat? On a l'impression que Dembélé, il est là, il ne bougera pas. Peut-être voir comment mieux l'utiliser ou la question. Mais en tout cas, le débat, il n'est pas du tout ouvert.
3: Hein. Le débat, il sera ouvert de toute façon tant que Dembélé, il n'aura pas un rendement, le rendement du Ballon d'Or. On s'attend à ce qu'il fasse des performances comme celles qui l'ont amené à être le meilleur joueur du monde. C'est vrai que cette saison, Dembélé, il a commencé blessé, il a fini blessé. Entre deux, on a vu quelques éclairs de génie, mais il n'a pas eu... On parlait des Espagnols tout à l'heure qui ont été un petit peu blessés. Il a un petit peu, dans ce cas-là, il n'a pas eu une saison complète où il a donné la plénitude de son talent tout aussi. Le temps. Donc peut-être qu'il arrive sur cette Coupe du Monde, aussi. Pas...
8: Mais tu ne le verras jamais Dembélé. Comme au PSG. Parce que Dembélé est devenu Ballon d'Or parce qu'il jouait avant-centre. Sinon, il n'aurait jamais été Ballon d'Or.
3: Sur la saison qu'il avait faite, il n'avait pas eu de blessure, il avait fait une saison plutôt complète.
8: Il n'aurait jamais été Ballon d'Or.
7: Oui, même pas avoir le rendement qu'il a eu.
8: Donc si on attend le joueur du PSG, on ne l'aura jamais. Oui, mais s'il ne joue pas cette
3: saison. Il va se rapprocher quand même des performances qu'il est capable de faire au PSG. Sauf que là, je pense qu'on n'y est pas encore.
8: Se rapprocher, moi, je le voyais sur un côté droit où il faisait plein de différences et qu'il ne marquait pas beaucoup. Et après, quand on l'a mis dans l'axe, il est devenu le joueur qui est allé chercher le Ballon d'Or. Et là, moi, je trouve qu'il... Non, il n'en fait pas différence.
0: Il n'est pas entendu là-dessus. Et après, on doit remarquer une
1: pause. Moi, je pense qu'il y a un sujet de Dembélé, mais en même temps, il n'y a pas de sujet.
0: C'est le paradoxe, quoi.
1: Ben ouais. Vous parlez du Ballon d'Or. Et moi, le sujet, c'est ce que Jo vient de dire. En fait, il joue au PSG en ayant fait des matchs incroyables avec un registre bien particulier, avec des choses bien particulières qui sont demandées par l'entraîneur. Il a joué dans l'axe, les axes, le pressing, l'utilisation, les déplacements ici et là. Et là, vous jouez avec l'équipe nationale, soit sur le côté droit ou c'est la pub, donc on va s'arrêter là.
8: C'est un homme de télé, Régis.
1: Donc j'étais bien parti, je vous remercie. Et puis, à tout à l'heure.
2: Brisé dans son élan, quoi, dans son envol, quoi.
0: Ah, quand même.
8: Tu reprendras au même point.
0: Exactement, promis, Régis.
2: Tu
0: juste après une courte pause. Faites ça pour Régis. Soyez là pour entendre la suite.
2: Il reprendra la phrase exactement à ce moment-là.
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0: 23h56, de retour avec Régis, qui voulait finir votre démonstration.
8: Ah oui, il en est où, Régis?
1: Bon, il n'y a pas de sujet d'Embélé.
0: Voilà.
1: C'est un ballon d'or, il n'y a pas de sujet.
0: Ben oui, un ballon d'or, voilà. Ça joue, et puis on s'arrange.
1: Qui revient dans l'axe.
0: On s'arrange. Voilà,
1: il a été ballon d'or dans l'axe, je suis d'accord avec Jo.
0: Voilà. Faites jouer d'Embélé, et que ça se passe bien, évidemment. Pas de sujet d'Embélé. Les images, comme promis, avec Maxime Lichtenvoet. Max, on commence par quoi? Le carton de l'Espagne ou le match nul de la Belgique?
6: Il me semble qu'on devait commencer par du tennis, la grosse information de la soirée.
2: C'était la troisième option.
6: Et oui, Serena Williams,
0: vous êtes audacieux,
6: qui se fait son retour à Wimbledon en simple. Il restait une wild card à déterminer, à attribuer. L'américaine de 44 ans a été choisie par le grand chelem londonien. Elle était déjà engagée en double aux côtés de sa sœur Vénus. Elle est détentrice de 23 grands chelems. Elle a remporté 7 fois Wimbledon. Sa dernière participation, c'était en 2022. Elle avait perdu au premier tour face à une Française. Serena Williams, qui était... revenu à la compétition en double au tournoi du Queens. Elle avait gagné un seul match puisque sa partenaire, Mboko, avait dû déclarer forfait pour la suite du tournoi sur blessure.
0: On va attendre un peu pour les images d'Espagne et de Belgique. Serena Williams, pas de réaction.
7: Si, c'est un super événement.
3: Bon, pour le c'est génial.
7: Non, non, mais si, parce que le tennis féminin a un souci, c'est qu'ils n'ont plus de grandes figures hyper iconiques, hyper charismatiques, comme ils avaient avant, notamment avec Serena Williams, mais Hénin, et il y en avait d'autres. Là, ils n'ont plus, donc c'est une très bonne nouvelle. Par contre, quel niveau de forme elle peut proposer, mais c'est ça, c'est un mystère. Mais c'est génial. Pour le storytelling, c'est parfait.
0: La Belgique face à l'Iran.
6: Oui, la Belgique qui concède un deuxième nul dans cette Coupe du Monde. L'Iran qui a eu pas mal d'occasions assez franches en première période au quart d'heure de jeu. Canali qui sollicite Courtois. C'est bien étendu. Mehdi Taremi va ensuite marquer un but après un coup franc finement joué. Le but est refusé pour un hors-jeu très limite. La Belgique s'en sort bien et peut encore remercier Courtois en seconde période. Nouvelle tentative de Taremi à l'heure de jeu.
0: Incroyable.
6: C'est l'Iran qui préserve le nul grâce à un arrêt miraculeux de Behrendt sur une frappe à bout portant de Dirk Kuyper. La Belgique a fini à 10 après l'expulsion du Lillois Ngoy. Pour la Roja, ça s'est mieux déroulé. Elle s'est rassurée après son nul face à Curaçao. 3 buts en première période. Le premier par Lamine Yamal qui était titulaire. Doublé ensuite pour Mikel Oyarzabal, l'attaquant de la Real Sociedad, opportuniste d'abord. Et puis à la conclusion d'un magnifique mouvement, centre de Pedro Porro, remise de Cucurella, prolongée par Olmo, Yamal sorti à la pause. Les Espagnols donc s'imposent 4-0 après un but contre son camp d'Al Tambakti.
8: Il aurait pu en mettre un quatrième, Exter pied droit, pied gauche. Diallo Belgardien s'est tapé la barre.
7: Ah oui, sur la balle récupérée, là, pas mal. Le fermé. Oui.
0: Et ça, vous l'avez pas, Maxime?
6: Non.
8: Non, mais il n'avait que 30 secondes.
0: Il peut pas.
8: Il fallait regarder le match.
0: Plus sérieusement, basket, on aura un match 5 en finale du championnat de France.
6: Monaco a arraché une belle et a égalisé à 2-2 face au Paris Basketball dans leur salle. Les Monégasques ont mené pendant toute la rencontre avec un très bon Mathieu Strazel, 20 points pour le meneur français. Aussi de jolis caviar, comme sur ce alley-oop. La Roca Team avait 21 points d'avance déjà à la pause du côté du Paris Basketball. Gros match de Nadir Rifi, mais le Français s'est retrouvé beaucoup trop seul. 96-84, score final. Le match 5 décisif, ce sera mardi à 21h en direct sur la chaîne L'Équipe. Match qui se jouera à La Chapelle, à la porte de La Chapelle, à Adidas Arena.
7: Se jouera.
0: Vous accélérez, on a le temps. On a eu la chance de vivre sur la chaîne aujourd'hui un magnifique dimanche de cyclisme. Victoire de Tadej Pogacar sur le Tour de Suisse.
6: Oui, et il s'est même offert une troisième victoire d'étape cette semaine. Le 120e succès de sa carrière. Pogacar est sorti du groupe principal. Vous le voyez à 8 km de l'arrivée. Il a repris un à un les échappés. Et le dernier d'entre eux, vous le voyez malheureusement, c'était Lenny Martinez, le Français qui a tout donné pour résister, mais qui est repris à 850 mètres de l'arrivée.
8: 800 mètres.
6: À deux semaines du départ du Tour, le Slovène a montré qu'il était en grande forme. Son dauphin Carapaz est relégué à 4 minutes 22.
7: Quel champion.
0: Sensationnel. On avait de la peine pour Lenny Martinez. C'était injouable face à Tadej Pogacar. Une dernière image avec le triathlon du côté de Quiberon.
6: Oui, les Français règnent sur le triathlon à Quiberon après avoir remporté hier les courses hommes et femmes en individuel. Les Bleus ont remporté le relais mixte sur un format dynamique assez court. 250 mètres de natation, 8 km de vélo, 1,25 km de course. Et puis Léonie Perriot et Yanis Seguin ont été les premiers relayeurs. Emma Lombardi a fait la différence. Elle a passé le relais avec 20 secondes d'avance à Dorian Coninx qui avait été vainqueur hier en individuel. Il a bien fini le boulot. C'est la première victoire des Français en relais mixte depuis 3 ans sur le World Triathlon Championship Series.
0: Un dernier mot, Régis.
12: Passez une bonne nuit. Je t'ai ravi de passer une soirée. Merci, c'était super, comme d'habitude.
0: C'est un bonheur. Très bonne nuit à vous. Continuez de profiter de la Coupe du Monde sur la chaîne avec les différentes émissions. L'équipe de Choc, l'équipe de Greg et l'équipe de Soir. Bonne nuit à vous.

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Soyez les bienvenus, heureux de vous retrouver pour débriefer une nouvelle sensation de cette Coupe du Monde. L'Iran vient de tenir en échec la Belgique 0-0, les Belges en très grande difficulté qui ne remportent toujours pas de match dans

0: J'ai senti que ces petites phrases ne servaient pas à grand chose, j'ai fait ça.
1: Il attaque fort.
2: Deux cadres.
1: Ah ouais, bah là c'est. La force bleue avec Régis également.
3: C'est pas bon,
4: ça s'appelle pas.
5: C'est systématique.
2: Là c'est la classe.
1: Bon, Max. Comment
6: le
1: ça va
6: l'homme,
1: oui, très bien. 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
1: Bonne chance à vous pour ce tirage au sort. On va évidemment revenir sur les difficultés de la Belgique de Rudy Garcia, mais le professeur Dave Apadou est séduit par la performance de l'Iran, qui a donc tenu tête à la Belgique ce soir. Ça fait deux matchs et deux matchs nuls pour l'Iran dans cette Coupe du Monde.
8: Ouais, parce que les deux matchs de l'Iran, compte tenu des conditions dans lesquelles, bon, par tour détaillé, mais c'est vrai qu'ils abordent cette compétition dans des conditions extrêmement compliquées en termes logistiques, etc., d'accueil, de même un peu de traitement d'une certaine façon. Tout est un peu extrême pour eux, et ils te font deux matchs vraiment au courage, quoi, vraiment tout à la moelle, tout à la solidarité, tout au mental, et limite, mais on aura peut-être l'occasion d'en reparler. Sur ce match, peut-être même ils peuvent avoir des regrets, parce qu'effectivement, il y a cette expulsion.
1: Ils ont joué à 11 contre 10 à partir de la 67e.
8: Exactement, de Ndoye qui fait une grosse bêtise sur son intervention. Et derrière, tu te dis peut-être que le momentum est pour les Iraniens. Et je pense qu'ils ont hésité. Moi, j'ai eu l'impression que toute cette fin de match, il y avait une hésitation sur est-ce qu'on se lance et on essaye de prendre ce match qui nous tend un peu les bras, ou est-ce qu'on préserve ce point du nul pour lequel on aurait signé dès demain avant le match. Donc, je ne sais pas.
1: Qui partage la sensation
0: de l'Odel ? Le coach a en tout cas essayé d'envoyer un message en faisant rentrer un attaquant à la place de leur numéro 6. Moi, je suis très surpris de voir l'Iran physiquement à ce niveau-là, parce que dans cette sélection, il y a 13 joueurs qui jouent dans le championnat iranien. Ouais. Lequel championnat s'est arrêté fin mars ou début avril ?
8: Exactement.
0: Début avril. Donc, au-delà des conditions, effectivement, de devoir vivre au Mexique, de rentrer moins de 24 heures sur le territoire américain, au-delà de ces conditions-là, il y a le simple fait d'avoir 13 joueurs qui sont en manque de compétition depuis 3 mois. Et pourtant, ils répondent présents.
9: Et ce sont des joueurs qui se connaissent depuis quand même assez longtemps. Moi, l'Iran, je les ai suivis sur la Coupe du Monde 2014, la 2018, la 2022 et celle-ci. C'est à peu près les mêmes joueurs qui sont là depuis assez longtemps. C'est une équipe qui joue très bien. Elle n'est pas passée loin de sortir des poules en 2018 et en 2022. C'est vraiment une équipe qui peut...
8: qui est cohérente à chaque fois.
9: Exactement, à chaque fois, qui montre des belles choses, mais qui est un peu, à chaque fois, un peu limitée. Peut-être que sur cette Coupe du Monde à 48, ils pourront aller en 16e. Ils ont une vraie chance d'y aller. Mais voilà, c'est une équipe toujours qui a toujours proposé quelque chose, qui a toujours essayé de jouer. Et à chaque fois, c'est passé vraiment à très peu de choses de les voir aller plus loin.
1: Jo, c'est vrai que la qualité de jeu de l'équipe iranienne, par moment, vous a séduit également.
10: Ouais, hein. Oui, parce que Dave parlait de solidarité. C'est vrai qu'ils ont ça, bien sûr, ils défendent bien. Mais après, ils osent, quoi. Ils vont vers l'avant, ils essayent de marquer des buts. Notamment, ils en ont mis un qui est avec une super intelligence,
1: pour refusé pour, ça,
10: pour rien
1: ouais,
10: du tout sur le coup franc. Ouais. La combinaison était magnifique.
8: Et Courtois, ils ont eu,
10: quelques opportunités où Courtois a montré que c'était encore un très, très grand gardien. Donc c'est une équipe qui joue aussi. C'est pas une équipe qui reste derrière et qui attend que ça se passe, quoi. Après, s'ils ont hésité après l'expulsion, je suis pas sûr. Je trouve qu'ils ont quand même essayé de continuer. Après, ils se créent pas beaucoup d'occasions
8: Je suis d'accord, mais j'ai l'impression qu'ils attaquaient en gardant une espèce de structure. Ouais, ouais. Pas essayer de se jeter trop. Ils gardaient quand même un peu un ombre derrière le ballon. J'ai senti qu'ils y allaient, mais quand même de manière mesurée.
10: Mais si on évoque l'Iran. Dans un match comme ça, ça veut dire que les Belges ne sont pas très bien quand même.
1: Ah oui,
10: mais ça veut dire que Belgique-Iran, on parle de l'Iran parce que ça nous a surpris.
8: Tout à fait.
10: Et les Belges nous surprennent dans l'autre sens.
9: Et en 2022, ils avaient déjà eu aussi des conditions un peu particulières parce qu'il y avait la révolution aussi en Iran après, avec les femmes justement qui s'étaient révoltées. Et déjà, à l'époque, ils étaient dans des situations dans leur pays où c'était compliqué et ils jouaient aussi avec cette pression-là, avec toutes ces questions géopolitiques autour de leur équipe. Donc ils ont
0: aussi cette habitude. On leur avait demandé de prendre position.
9: Exactement, ça avait été très compliqué, effectivement.
1: On va parler de la Belgique dans quelques instants. C'est vrai que l'équipe de Rudy Garcia, parfois, par moment même, nous a fait de la peine, hein, tellement elle était en difficulté. On découvre les stats ensemble. La possession, évidemment, largement à l'avantage des Belges. Au niveau des tirs, 23 tirs pour les Belges, c'est dire la maladresse ce soir des Belges. 7 tirs pour les Iraniens, dont 3 cadrés. Régis, qu'est-ce que vous retenez d'un match comme celui-ci qui va attirer votre attention? C'est la sensation iranienne qui est toujours en course dans cette Coupe du Monde ou la
3: très surpris de la qualité de l'équipe iranienne sur son organisation défensive. Je trouve qu'ils défendent très très bien sur l'aspect collectif. Et après, il y a eu 2-3 situations.

0: Ils ont bien joué les coups, il n'a pas fallu grand-chose. Dans les 30 dernières mètres, un peu de qualité, un peu de justesse pour leur faire mal à cette équipe belge. Mm-hmm. Par contre, on est déçus des Belges. Ouais. Aujourd'hui, dans ce qu'ils ont pu reproduire, alors 70% de possession. Cet après-midi, on a vu l'Espagne, on y reviendra tout à l'heure, qui a eu un taux de possession important. Mais je trouvais qu'ils avaient un manque de connexion offensif. Les Belges, ils ont eu du mal à trouver des solutions. 23 tirs, 7 cadrés, c'est, voilà, un tir cadré sur 3. Je trouve qu'ils n'ont pas été très bons sur les situations de centre aussi. Ils n'ont pas amené suffisamment de danger, de présence dans la surface. Moi, il faut tirer un coup de chapeau à cette équipe de l'Iran, hein, qui ont bien joué le coup, qui étaient bien organisés.
1: Mais je trouve que c'est un match comme ça qui souligne.
2: L'Iran qui est en tête de son groupe, regardez, en attendant.
1: Ouais, hein. Je trouve que c'est un match comme ça qui souligne le. Alors le déclassement, ouais, un petit peu de la Belgique par rapport à ce qu'elle a été il y a quelques années. Parce que la Belgique, et nous on est assez bien placés pour en parler, parce qu'on fait les qualifications, beaucoup. Et on a eu beaucoup la Belgique sur l'antenne.
2: C'est-à-dire sur la chaîne, oui.
1: Sur la chaîne, pardon.
2: Parce qu'on fait les qualifications, nous.
1: Oui, oui, non, c'est vrai. Sur la chaîne, on a diffusé beaucoup de matchs de qualification, dont ceux de la Belgique. Et souvent, ils jouaient contre des équipes qui leur étaient inférieures et qui leur proposaient un peu ce type d'opposition, un peu compacte derrière, etc. Et souvent, c'était une équipe qui, contre ces équipes-là, aimait des tôles. C'est une équipe, quand elle est supérieure, elle te prouve sa supériorité. Eux, leur problème, historiquement, a été plutôt à très haute altitude, de prendre les rendez-vous clés contre les plus grosses nations. Et là, tu vois que maintenant, comme il y a maintenant un déficit de talent par rapport à ce qu'on a connu, d'ailleurs, tu vois, ils n'ont plus de Hazard, ils n'ont plus des mecs comme ça, il leur reste De Bruyne, mais qui n'est pas la meilleure version de Kevin De Bruyne, Lukaku, qui revient seulement de blessure, enfin, en tout cas, d'une longue absence, donc tu sens qu'il n'a pas d'essence, et tu sens que cette équipe, elle est un peu en déficit de cette créativité qu'ils avaient avant. Mmh. Avant, ce match-là, ils l'auraient gagné un peu comme l'Espagne les gagne.
3: Tu penses vraiment, excuse-moi juste, oui. Liran, moi, je t'assure que c'est pas une équipe moyenne, c'est vraiment une très bonne équipe. Les ayant vus sur les autres Coupes du Monde, ils avaient embêté le Portugal, ils avaient embêté le Maroc, enfin, c'est une équipe qui est vraiment très cohérente. Alors, on les voit pas jouer souvent, peut-être.
1: Ils sont cohérents, mais ce que je veux dire, c'est que malgré tout.
3: Je suis pas sûr que même la meilleure Belgique aurait mis 5-0 à l'Iran.
1: Je parle pas de 5-0, mais ce que je veux dire, c'est que normalement, ce type d'opposition où ils sont malgré tout meilleurs, où malgré tout, c'est eux qui ont l'ascendant dans le jeu, normalement, historiquement, ils s'en tirent bien. Et je trouve maintenant qu'ils ont de plus en plus de mal. Contre ça, l'Égypte leur a mis un business pas possible.
4: Par mais pour corroborer ce que dit Dave sur le côté déclassement, on s'aperçoit que tu te retrouves à titulariser Lukaku qui a moins de 100 minutes de jeu sur sa saison.
2: Je veux dire que c'est un terrible aveu de faiblesse.
4: Parce que ton numéro 9, De Ketelaere, est pas en forme physique, alors que c'est même pas un numéro 9 à la base, c'est lui qui a joué le numéro 9 le premier match, et qu'en fait derrière, t'as pas de solution. Rudy Garcia a décidé de pas prendre Loïs Openda, voilà, mais en fait. C'est une équipe qui a pas de neuf en forme, en fait. Lukaku, oui, c'est évidemment un super joueur, mais on sait très bien qu'il y a peu de chances que sur cette Coupe du Monde, il soit...
5: C'est un truc qui fait partie de cette équipe. Ça, t'as raison. Mais c'est le reste aussi, moi, je trouve. Mais, à la limite, si t'avais une cohérence, une cohésion, une connexion avec tout le monde, et que là, il te manque ce buteur-là qui te fait la diff, donc moi, je trouve que t'as raison, parce qu'ils l'ont pas. Mais après, il y a pas grand-chose,
0: en fait. Mais si, moi, je partage l'avis de Jo. En fait... La finition, on s'arrête sur Lukaku, donc on se repose sur lui parce que c'est un finisseur et de la présence dans la surface. Mais pour amener les ballons dans la surface, ben, il faut que les ballons ils arrivent. Et je trouve que la connexion technique, même entre les uns et les autres, je trouve qu'il y a eu beaucoup de déchets. Hein. Ouais. Une touche de trop, ou le mauvais choix, le mauvais déplacement. Ça a été un peu poussif offensivement.
2: Ouais. On signale juste que l'équipe de France est en train d'effectuer son entraînement veille de match face à l'Irak. Le premier quart d'heure est ouvert à la presse. Giovanni Castalli, notre envoyé spécial, y est. Et dès que c'est terminé, il sera en direct avec nous pour nous donner les toutes dernières informations. Kylian Mbappé et Didier Deschamps étaient en conférence de presse où ils ont beaucoup parlé d'Ousmane Dembélé. Très, très intéressant, passionnant même. On ouvrira le débat tout à l'heure. On revient à la Belgique. Ça veut dire... On a vu les supporters, là.
5: Même Tielemans. Moi, je trouve que c'est un peu le poumon de cette équipe aussi. De Bruyne plus haut, bien sûr, mais Tielemans. Et quand la Belgique était vraiment forte, quoi, quand elle fait des bons matchs,
2: tu le vois.
5: Et là, je trouve qu'il est hyper discret sur les deux premiers matchs. Même dans son club, il a quand même repris un impact sur les matchs. Il traverse le match comme ça. On en parle, quoi. Moi, sur le match de ce soir, là, je ne l'ai pas vu.
2: Est-ce qu'on a vu De Bruyne aussi beaucoup
5: Un petit peu plus, quand même.
2: Non, mais par rapport à De Bruyne, qui doit être l'une des stars de la Coupe du Monde.
1: Mais là, il faut oublier, il est un petit peu dans... on a beaucoup entendu ce terme par rapport à cette Coupe du Monde. C'est The Last Dance, pour pas mal de grandes légendes de ce jeu. Tu as vu Modric sur le premier match, par exemple. Ça a été difficile contre l'Angleterre. De Bruyne qui a passé une saison très compliquée, indépendamment du fait qu'évidemment il est plus à son prime. Il a passé une saison très compliquée.
5: Mais De Bruyne, il a besoin de mouvement aussi.
1: Il a besoin de mouvement. Ouais, lui-même en génère un petit peu moins aussi. Ouais. Mais t'as raison. Si en plus c'est autour de lui, c'est à lui de tout faire, c'est pas possible. Alors, j'ai l'impression de revoir le De Bruyne à l'Euro 2024. Tu sais, la même chose. Et il n'y avait rien.
2: Juste combien de ballons perdus par De Bruyne ce soir? Un joueur de sa classe et de sa dimension, quand même. Allez.
5: Combien il en a touché, on le sait?
2: Alors, combien il a touché de ballons, De Bruyne? On va demander.
1: Pour faire le ratio,
2: Paul en régie va nous dire ça. Combien de ballons touchés? Parce que le nombre de ballons perdus, il va interpeller. Ouais. Mais c'est vrai que c'est bien de comparer avec le nombre de ballons touchés également, Kevin De Bruyne.
0: Il a plus de 4, je pense qu'il a 90 ballons touchés.
2: 90 ballons touchés, vous dites?
5: Donc, quoi, au moins trentaine. 35 perdus?
2: Pas, quand même pas.
3: Non, une vingtaine, pas. 20
2: ouais, une vingtaine. 22 ballons perdus par Kevin De Bruyne. Ouais. Mais pour un joueur de cette dimension, Paul va me le dire dans un instant. Mais ça veut dire surtout qu'un joueur de cette dimension-là, ça veut dire qu'il n'a pas de solution pour perdre autant de ballons. Non, ça ne peut pas être que de sa faute.
4: Regardez les stats en même temps. Il a 41 passes réussies sur 51, ce qui est un ratio pour lui. Qui est affligeant en fait, c'est pas du tout lui. Et c'est juste ce que je voulais ajouter à l'instant, c'est que on l'a vu à un moment faire un contrôle, le pied en porte-manteau pour offrir une occasion.
1: Denis Bergkamp,
4: mais
1: quoi.
4: La réalité, c'est qu'en première période, il en a raté deux ou trois comme ça. Et ça lui ressemble pas.
2: 78 ballons touchés pour De Bruyne. Et 22 perdus, ça fait le ratio pas fou. Hein.
5: Pas fou. Mais après, toute proportion gardée, c'est comme tu vois l'Argentine, Messi. Et ce qu'il est aujourd'hui, mais par contre, à chaque fois qu'il touche le ballon, il a 3, 4, 5 solutions autour de lui. Et donc, si ces joueurs-là, ils peuvent alimenter, c'est des phénomènes. Et lui, à chaque fois qu'il touche le ballon, alors des fois, il touche des ballons, il faut qu'il aille chercher, contrôler, faire un miracle.
1: Mais parce que le projet argentin est beaucoup
5: derrière,
1: plus clair.
5: Oui.
1: Il est beaucoup plus clair. Il est simple, mais il est clair.
5: Et derrière,
0: il faut des mecs qui bougent autour de lui.
5: C'est ce que je dis.
0: Parce que lui, il élimine les joueurs à travers la passe.
5: Oui, c'est ça. Et c'est lui qui n'a pas de mouvement. Tu le vois moins, c'est plus dur. C'est, en plus, il a moins de rythme.
0: Il a moins de rythme. Moi, je trouve qu'il a moins d'intensité dans son rythme, dans ses enchaînements. En fait, c'est un peu lourd, un peu emprunté parfois. En dehors du geste de classe qu'il fait dans la surface. Hein, c'est un vrai geste de classe.
2: On a vécu de belles années de rivalité avec la Belgique, de voir la Belgique à un très haut niveau. Est-ce que là, il n'y a pas une forme de tristesse, de peine de voir la Belgique déclassée comme ça?
3: Non.
2: Ce qu'elle montre depuis le début de cette Coupe du Monde.
1: Non, parce que moi, je pense...
3: Elle
1: a commencé à non, pas du tout.
3: Non, pas du tout, parce qu'on est qu'au deuxième match de la Coupe du Monde contre des équipes, l'Égypte et l'Iran, qui pour moi, quand même... exactement, ils ne sont pas négligés. On verra contre la Nouvelle-Zélande, effectivement, comment ça va se passer. Je pense que quand même, ils vont faire le boulot. Et après, il ne faut pas non plus être prêt trop tôt dans cette Coupe du Monde, à dire plus longtemps que celle qu'on avait l'habitude de voir.
1: Tu les imagines, genre demi-finale?
3: Non, mais peut-être qu'il va y avoir une montée en puissance. Doku, il n'était pas là.
1: Ça peut être
3: un joueur important s'il revient aussi. Mais ça peut être aussi un joueur important dans cette équipe-là qui peut apporter d'autres solutions. J'attends de voir un petit peu, peut-être pas les condamner maintenant, parce qu'on sait que c'est une compétition qui va être longue. Si tu arrives là que tu cartonnes tout de suite pour être sorti en 8e ou en 16e,
0: leur secteur défensif, si on à tout moment, ils peuvent
3: peut-être, mais tu vois, par exemple, le premier match de l'équipe de France, il n'a pas été exceptionnel. La première mi-temps, il n'a pas été exceptionnel. Donc on ne peut pas s'arrêter. Moi, je trouve que. L'Égypte et l'Iran, c'est pas encore une fois.
1: Oui, mais la valeur absolue des joueurs.
3: Oui, mais peut-être.
1: Tu vois, par exemple, quand tu
3: dis. Je pense qu'ils vont quand même continuer à monter un petit peu en puissance.
1: Oui, mais quand tu parles de l'équipe de France,
3: peut-être pas dans le dernier
1: carré. Je suis d'accord avec toi sur le fait que pendant 45 minutes, ils ont été mauvais. On est d'accord. Ce que je veux dire, par contre, tu connais la valeur de ces joueurs-là. Ok, très bien. Par contre, la défense, c'est Théâtre qui rentre à la place de Endoy, qui est quand même pas non plus un joueur élite. Devant. Tu as bien vu que ce soit sur les côtés et tout, il y a quand même une baisse de qualité par rapport à il y a quelques années. Ces mecs-là vont pas s'inventer un talent d'un coup, c'est
3: mais
1: ça que je veux dire.
3: Tu les attends pas victorieux au finaliste, mais je pense qu'ils peuvent faire un joli parcours parcours intéressant.
2: Alors, le prochain match, ce sera la Nouvelle-Zélande pour la Belgique dans ce groupe.
4: Pour revenir à votre question, Messaoud, c'est terrible parce qu'en fait, on a tous imprimé dans la rétine la génération de 2018. Et le fait est qu'ils sont passés cette année-là à côté des possibilités et que depuis... on va pas parler de creux générationnel parce qu'on n'en est pas là.
1: Non, mais
4: en fait, ça décline.
1: Bah, oui.
4: Et on l'a dit il y a 4 ans
1: était là,
4: au Qatar, et on va continuer à le dire cette année. Et j'ai peur qu'il faille attendre une nouvelle génération.
2: On verra les réactions dans la presse belge, notamment avec Maxime dans quelques instants. Mais avant cela, réaction de Lukaku.
6: Oui, Lukaku chez nos confrères de beIN Sport. On a eu très déçu l'attaquant belge. On a eu tellement d'occasions. C'est triste de ne pas avoir marqué. On joue avec trop d'émotions dans certains moments clés du match. Il faut rester calme. Suivre le plan, il faut gagner le prochain match, il n'y a plus rien à dire maintenant.
2: l'émotion à gérer. C'est vrai que l'émotion à gérer pendant une Coupe du Monde, c'est un facteur important. Et Lukaku, du haut de son expérience, s'il le dit, c'est qu'il doit y avoir quelque chose là-dessus. Alerte générale, pourquoi ? Parce qu'information concernant... Enfin, alerte générale. Ne soyez pas inquiet non plus à la maison.
1: Un peu, si.
2: Non, soyez pas inquiet. Il n'y a pas d'inquiétude. Il y a une info concernant l'équipe de France. Et on aura les détails tout à l'heure avec notre envoyé spécial Giovanni Castaldi. Mais sachez que, puisqu'on parlait de l'entraînement, Tchouaméni est le seul joueur à ne pas faire partie de l'entraînement, à s'entraîner seul. Soins kinés, mais pas d'inquiétude, okay. Selon nos envoyés spéciaux. Donc, mais Tchouaméni s'entraîne à part et ça devrait confirmer la composition avec Manu Koné qui devrait être titulaire demain face à l'Irak. On parle de l'équipe de France dans quelques instants. On attend que l'entraînement soit terminé, que Giovanni soit disponible et on reviendra sur la conférence de presse de Kylian Mbappé et de Didier Deschamps notamment. Ils ont beaucoup parlé, comme on vous le disait, d'Ousmane Dembélé. Avant cela, on revient sur l'autre match du jour. Cette fois, c'est le carton de l'Espagne face à l'Arabie Saoudite avec la première titularisation de Lamine Yamal. Il était remplaçant lors du premier match. L'occasion, Maxime, de rappeler le parcours de Lamine Yamal, c'était donc sa première titularisation dans cette Coupe du Monde.
6: Exactement, il est revenu titulaire un mois après sa blessure. C'était à cause d'une déchirure aux ischio-jambiers face au Celta Vigo. Il n'avait pas rejoué de toute la fin de saison avec les Blaugrana. Il est entré lors de la première journée face au Cap Vert à la 71e minute sans parvenir à aider les siens à l'emporter. Et donc il était titulaire aujourd'hui. Il n'a joué que la première mi-temps, 45 minutes. Il est sorti à la pause et il a marqué.
2: Le temps file vite, c'était il y a deux mois, le mois d'avril, ouais.
6: Ah oui, pardon.
2: Ça passe vite. Le cas Yamal et le cas Espagne. Est-ce que l'Espagne est redevenue la favorite qu'on attendait de la Coupe du Monde avec sa prestation aujourd'hui ? Est-ce qu'elle a retrouvé son rang ?
6: Ah ouais, vous.
2: Ah ouais, non, mais attendez.
1: Ah, on n'est pas là pour rigoler, là.
2: Non, attendez, à un moment, il faut
1: dire les choses. Il faut que ça dépasse. S'engager.
2: Non, est-ce que l'Espagne a retrouvé ce rang-là, ou en tout cas s'est rapproché de ce rang-là avec ce rebond aujourd'hui face à l'Arabie Saoudite, et vous nous direz ce que vous avez pensé de Lamine Yamal ensuite.
7: Moi j'ai un doute sur l'Espagne.
2: Alors, pourquoi vous avez un doute ?
7: Non mais moi j'ai un doute qui n'était pas né du premier match en fait.
2: Ouais.
7: Le premier match, ils peuvent très bien le gagner. Le gardien fait quelques bonnes parades, touche même la barre d'ailleurs, les Espagnols.
2: Le fameux match nul face au Cap-Vert.
7: Exactement. 0-0. Mais avant cette Coupe du Monde, quand je regardais cette équipe d'Espagne, moi, j'ai quand même un doute. On va reparler là sur Yamal.
2: Allons-y alors, puisque vous voulez aller sur Yamal.
7: Ok, moi j'ai un doute sur sa capacité à atteindre le plus haut niveau de Yamal. Hein. Je parle de niveau, c'est un mec niveau Ballon d'Or, on va dire. Je vois pas encore ça en lui. Il marque, certes. Il y a beaucoup de pertes de balles. Il y a des imprécisions techniques. Il y a des choses que normalement il fait beaucoup mieux. Ses frappes qui partent dans les nuages, des choses comme ça.
5: Ouais, l'autre côté. Il retrouve le rythme.
7: Oui, non, mais bien sûr. Mais ouais. j'ai un doute sur le fait qu'il trouve suffisamment de rythme pour arriver au niveau premium qu'on l'a connu il y a un an. Mmh. C'est un doute que j'ai. Je continue. De l'autre côté, le frangin, là. Williams.
3: Ouais.
7: Non, parce que j'étais sur Inaki, en fait. Donc, le frère Williams. Lui, je pense qu'il est en grande difficulté. Ouais. Or, c'est un acteur majeur. Au moins au niveau d'Yamal sur l'Euro 2024, on le sous-cote un peu là-dessus parce qu'il a un peu moins de temps, mais sur l'Euro, il avait été monstrueux. Et je pense qu'au milieu, je les trouve un peu moins forts. Fabian Ruiz, par exemple.
2: Olmo aujourd'hui, c'était bon quand même, non ?
7: Mais Olmo, il ne sort pas d'une belle saison, par exemple.
2: Oui,
7: Olmo, ça a été compliqué.
2: Bon.
7: Oui, mais aujourd'hui, mais attendez, c'est l'Arabie Saoudite en face.
3: Oui,
7: Je reste là-dessus. Je lâche la balle là-dessus. Depuis 2010, c'est leur victoire. L'Espagne a gagné 4 matchs en Coupe du Monde. Iran, Australie, Costa Rica, Arabie Saoudite.
2: Avouons que ça parle.
7: Sur 16 ans.
5: Coupe du Monde.
7: Sur 16 ans. Sur 16 ans. Donc ça veut dire qu'ils ont déjà eu des matchs où ils se retrouvaient face à une opposition pas terrible. Ils les ont surclassés, mais en vrai, moi j'attends de voir plus haut.
2: Régis,
0: moi je partage ça, pas c'est totalement l'avis de.
2: L'avis du frangin.
0: Moi, je trouve que cet après-midi, l'Espagne a fait de l'Espagne.
2: Ouais.
0: Beaucoup de possessions, beaucoup de connexions, beaucoup de recherches dans le jeu, dans le mouvement. Bon, ils marquent 4 buts. Ils auraient pu très bien remporter le premier match.
7: C'est vrai.
0: Ça s'est joué à peu de choses. Je ne vais pas dire qu'ils ont récité ce qu'ils savent très bien faire. Il y a quand même beaucoup de qualités techniques dans cette équipe. Hein. Il y a des schémas, il y a des circuits qui. Je trouve que c'est connecté. Vous voyez les buts qu'ils ont marqués. On voit bien que tout est planifié, tout est cadré. Et moi, je pense que cette équipe va monter en régime au fur et à mesure du temps, et à l'image de Yamal. Ça fait un moment qu'il n'a pas joué, alors effectivement, il va falloir qu'il retrouve le rythme. Il a joué 20 minutes le premier match. Là, elle a joué une mi-temps parce que je pense qu'ils n'ont pas voulu prendre de risque. Ils ont ressorti parce qu'ils gagnaient 3-0 à la mi-temps. Donc, ils vont le récupérer. C'est pas un joueur qui a besoin de beaucoup de temps pour revenir à un certain niveau, comme c'est un joueur à base de vivacité gestuelle, donc d'élimination. Et je pense qu'il va vite revenir à un niveau important dans les matchs où, dans les matchs clés.
7: Moi, je le souhaite. Hein. Moi, c'est le joueur pour lequel je paye.
0: Moi, l'équipe de 5, je l'aperçois comme ça aujourd'hui. Je ne suis pas du tout inquiet.
2: Hein. Non, mais regardez, le Dev, quand même. Ah, il y a 3-0 au bout de 24 minutes de jeu. Hein, vous titularisez Yamal, vous pouvez le sortir à la mi-temps tranquillement.
7: Mais c'est très bien aujourd'hui.
2: Pour l'Espagne, c'est une super journée, non ?
4: Tu peux même faire souffler Oyarzabal qui va aussi être un joueur extrêmement important, une pierre angulaire de cette équipe. Mais moi, pour Yamal, j'ai fait la même remarque que vous en voyant sa première période, de me dire, tiens, c'est vrai qu'il y a du déchet. Puis je me suis souvenu qu'il a 18 ans. Il a 18 ans, il joue la Coupe du Monde. Alors certes, il a joué un Euro, il avait été très bon, il avait assumé le poids du maillot sur les épaules, mais c'est la Coupe du Monde. Il a 18 ans, tu joues tes premières minutes, t'as le droit aussi de
0: lui, c'est un joueur qui amène à avoir du déchet, parce que c'est un joueur qui prend des risques dans ses positions, dans ses initiatives.
7: Je suis d'accord.
0: Donc effectivement, il y a un ou deux centres où il s'est un peu
7: non, mais je reproche.
0: Mais moi, je trouve qu'il a fait du Yamal.
7: Non, mais bien sûr, je reproche rien. Je dis juste qu'en 2024, parce que c'est un peu le truc de comparaison, on va dire, par rapport à la dernière grande performance de l'équipe d'Espagne, je pense que l'ensemble était d'un bien meilleur niveau. Je pense que les joueurs étaient plus forts. Je pense que Williams était plus fort, Rodri était plus fort, Fabian Ruiz qui a fait un Euro monstrueux était plus fort. Je pense qu'ils étaient plus forts.
5: Non, mais là, parce que tu trouves qu'ils, vu qu'ils ont fait des saisons où ils ont eu des blessures, où ils revenaient de blessures, tu trouves qu'ils n'ont pas le même rythme.
7: Ouais.
5: Moi, je trouve qu'aujourd'hui, ça m'a moins choqué en fait. Moi, je trouve que Rodri, il a été très bon aujourd'hui.
7: Il a du temps.
5: Moi, c'est Pedri qui m'inquiète un peu plus. Pedri qui rate des trucs que d'habitude, c'est lui qui amène un truc en plus.
7: Il y a souvent des fins de saison
5: difficiles. Mais après, t'as Ruiz, t'as Merino, t'as du matos quand même.
7: Oui, oui.
5: Même si Merino revient aussi de blessure. Mais après, ils arrivent là-bas.
7: Tu prends le détail, il y en a pas beaucoup qui arrivent en pleine possession de leurs moyens.
5: Ouais, mais bon, c'est
2: moins une démonstration.
5: C'est
7: tellement belle équipe.
5: En puissance, c'est sûr.
2: Est-ce que
5: c'est peut-être une chance pour eux de ne pas arriver tous au taquet dès le premier match.
7: Peut-être aussi.
2: Est-ce que ce format de Coupe du Monde-là, justement, favorise pas l'Espagne avec plus de matchs qui paradoxalement vont leur donner le temps de monter en puissance.
5: Peut-être tous ces joueurs dont on parle, je pense qu'ils vont monter en puissance pendant la compétition, et puis en plus c'est des compétiteurs de fou. C'est-à-dire que dès que ça va monter, les mecs, le niveau, ça va arriver.
7: Sûr.
5: Après les années où tu parlais aussi, il manquait un buteur. Moi je trouve qu'Oyarzabal c'est vraiment un vrai joueur de surface qui peut mettre des buts. La passe qu'il fait sur le premier but, elle est extraordinaire. Elle est vraiment claquée comme il faut, juste l'autre, il n'a plus qu'à la pousser. Non, c'est un attaquant.
7: Et qui file bien
5: différent
7: avec le reste, ça je suis d'accord.
5: Ah ouais,
7: ça, c'est mieux.
5: Il connecte avec tout le monde.
7: C'est meilleur.
3: Et il y a un autre truc aussi, après je ne sais pas si ça joue, mais c'est le nombre de jours entre les matchs. Parce que je me disais, ils ont 6 jours quand même. Alors ça peut paraître énorme, mais finalement quand tu dois récupérer un joueur comme Yamal qui a besoin de reprendre du rythme et peut-être de finir de se soigner, c'est tout bénef. Il a joué, il a pris sa mi-temps, et puis derrière il peut continuer son protocole et revenir vraiment bien pour le dernier match. Donc on peut trouver ça un peu long, mais limite ça va les avantager aussi pour fignoler tous ces joueurs qui sont peut-être un petit peu moins bien, qui ont eu des petites blessures sur la saison. De ne pas enchaîner peut-être tous les 4 jours, d'avoir ces 2 jours de plus.
7: Attends qu'ils croisent la route du génie français.
3: Après, je sais pas.
5: Je pense que dans les premiers tours, tu avais 5-6 jours à chaque fois, non ?
3: 6, ça me semble.
5: Je sais pas, après,
7: ça paraît beaucoup.
3: Ça me paraît beaucoup.
5: Ouais, mais après, t'as quoi, une semaine de plus par rapport aux autres mondiaux ?
3: Finalement,
7: c'était souvent 4 jours.
3: 4 jours ou peut-être 5 grands max, mais
7: peut-être 5 jours. 5
0: jours. Il y a un vrai collectif concernant ce type d'Espagne. Je trouve que collectivement, même contre l'Arabie qui était assez faible, je trouve qu'il se dégage quelque chose de cette équipe. Il y a une connexion entre les joueurs dans les déplacements, dans le mouvement. C'est très agréable à les regarder jouer.
2: Très agréable de voir que Lamine Yamal a pu jouer 45 minutes titularisé. On va revoir ses stats, elles sont apparues il y a quelques instants. Et Giovanni est en train de se mettre en place après avoir assisté au début de l'entraînement des Bleus et à la conférence de presse de Mbappé et Deschamps. On va en parler avec lui dans quelques instants. Alors au niveau des stats, 45 minutes jouées, ça ok. 5 tirs, dont 2 cadrés. Les dribbles, alors c'est le nombre de dribbles tentés en fait,
7: j'ai l'impression qu'il en fait plus que ça.
5: Il en a fait que 3 des dribbles. La première minute, il y en avait déjà 3 de dribbles.
7: Ah, c'est le stade première minute là en fait.
5: Mais là, il a dribblé 3 fois le mec quoi. Pour partir au
2: milieu. Attendez, Paul est sûr de lui en régie. Donc,
7: Paul
2: a tenté que 3 dribbles la Lamine.
3: Bah oui, c'est Paul qui les a comptés, donc si on fait confiance à Paul.
5: Moi, j'ai un doute.
2: C'est les partenaires statistiques. Donc pour eux, un dribble, c'est peut-être pas un dribble, j'en sais rien, mais c'est vrai que ça paraît un peu surprenant. Là.
7: En tout cas, si c'est ça. En tout
2: si
7: cas,
2: c'est ça, ça veut dire que.
7: Oui, mais le ratio est bon, parce que 2 sur 3, c'est beaucoup.
2: Oui, mais normalement, ils tentent beaucoup plus que ça.
7: Ils tentent plus, oui.
3: Après, autant l'Iran, moi, je ne les ai pas trouvés solides. Moi, l'Arabie Saoudite, je ne les ai pas trouvés bons du tout, honnêtement.
7: Et naïf.
3: L'opposition était très faible. Ouais. Limite, le 4-0, c'était pas...
5: Après, tu prends un but vite aussi contre
3: l'Espagne. Oui, mais tu vois, après, ils se sont complètement désorganisés. C'était très mobile, très immobile défensivement. Ouais, ouais. C'était pas...
2: L'Espagne qui a donc battu facilement l'Arabie Saoudite 4-0, qui se relance complètement dans cette Coupe du Monde. On rappelle les difficultés de la Belgique, tenue en échec par l'Iran ce soir. 0-0. Avant d'aller voir Giovanni, les images de Coupe du Monde, c'est aussi le Japon qui a battu dans la nuit la Tunisie. Et alors ces images de joie, la manière de célébrer du Japon. Ah oui, on est à Tokyo toujours. Donc on attend.
5: C'est génial.
2: Et oui, on attend que le feu.
5: Quand tu dis que tu peux y aller, quand,
2: voilà. Et sinon on peut pas. Et là, ben voilà, c'est bon, vous pouvez y aller et vous retrouver et célébrer.
1: Ils sont disciplinés de fou. C'est incroyable.
3: Il faut passer au rouge. Il
1: faut pas, ouais, il faut ça.
5: Il fait ou il traverse.
1: On est à un carrefour comme ça.
4: Prochainement aux Champs-Élysées.
2: Ils font les deux. Il y a d'autres séquences qu'on verra. C'est ça la Coupe du Monde. La joie. On a vu aux Philippines des fan zones scander Neymar. C'était fabuleux également. Donc ça fait partie de l'atmosphère de cette Coupe du Monde.
7: Mais c'était en quelle année ça là? Parce qu'ils scandent Neymar quand?
2: C'était là.
7: Là.
2: Mais évidemment.
1: Ils sont pas au courant.
3: Ils sont pas au courant.
1: Ils sont en train de sucrer les fraises.
2: Non, mais au moment où Neymar, on a annoncé qu'il était disponible.
7: Pour ça, c'est... Ah oui, d'accord. Oui. Okay. Oui. Ah oui, ils sont réactifs.
2: Ah, mais il est
7: au niveau. Qu'est-ce que ce sera quand ils vont le voir sur le terrain?
2: Non, c'est vrai, la popularité de Neymar à travers le monde est encore très importante.
1: Mais
2: la popularité de Giovanni Castaldi.
1: Pareil, encore plus important.
2: Pareil.
1: Au-dessus
2: de Joe. Voilà.
1: Au Philippines aussi, il danse pour lui.
2: Alors, vous n'êtes pas déjà cramé au bout d'une semaine de Coupe du Monde, quand même?
8: Non, bonsoir, mais ça, non, je suis pas cramé, mais vous parlez de ma popularité, elle ne cesse de baisser, malheureusement, non. Je le déplore, je fais tous les efforts du monde pour plaire à la France du football, mais personne ne m'aime, c'est comme ça.
5: Giovanni, il faut être toi-même. Il faut pas plaire aux gens.
4: Arrête de poster des chochos, tu verras, ça ira mieux.
7: Dodu.
2: Bon, parlez-nous de l'équipe de France, Giovanni, rapidement, avant qu'on marque une courte pause.
8: Ah non, pas de blague sur mon chien.
2: Non, certainement pas. Certainement pas. L'équipe de France qui est encore à l'entraînement.
7: Hein. Il est à dos de craquer.
8: Oui, bon. Et effectivement, on a pu assister au premier quart d'heure ouvert à la presse. Une information importante tout de même. Tous les joueurs sont là, à l'exception d'Aurélien Tchouaméni qui est resté en salle avec le kiné pour faire un travail de récupération à vélo. Voilà, ça confirme la tendance qu'on vous annonce depuis quelques jours au sein du groupe L'Équipe, à savoir la titularisation à venir de Manu Koné avec Adrien Rabiot dans le cœur du jeu de l'équipe de France. Pour le reste, ce qu'on a pu avoir entre hier et l'entraînement d'aujourd'hui, voilà, les tendances qui se confirme avec ce 11 qui se dessine. Mike Maignan dans les cages, à droite Jules Koundé, à gauche Lucas Digne, à la centrale Upamecano, Saliba, les deux milieux de terrain donc que j'ai évoqué un petit peu plus tôt, Rabiot et Manu Koné. À la droite de l'attaque de l'équipe de France, ça devrait être Ousmane Dembélé, c'était un peu le sens de la conférence de presse du jour avec Kylian Mbappé et Didier Deschamps. En numéro 10, Michael Olise, à gauche Bradley Barcola et puis devant le capitaine bien sûr Kylian Mbappé.
2: Il l'a par cœur, hein, parce qu'il n'a rien devant lui, hein, Giovanni, à force
7: de nous la révéler.
2: Oui, il fait le show, Giovanni. On vous retrouve juste après une courte pause, Giovanni, pour aller dans le détail et pour parler du cas Dembélé, qui a été défendu par Kylian Mbappé. Et c'était passionnant à entendre en conférence de presse. Didier Deschamps l'a fait également. Et on verra les images du jour. Hein, on verra les images donc de la victoire de l'Espagne et du match nul de la Belgique face à l'Iran. A tout de suite.
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2: La suite de l'équipe du soir, spéciale Coupe du Monde. Bienvenue à vous si vous nous rejoignez. On est avec Jo, Siani, Dave, Timothée, Régis et Maxime pour toutes les images, toutes les infos dans quelques instants.
1: Il est libre.
2: Le professeur est bien, il est en roue libre. Le frangin,
1: il est libre, Max.
2: Il est libre.
5: Oh, mais... il est libre, Max.
2: D'autres références
1: rien, c'est bon, ouais. Des 70 forever.
2: On verra les images avec Max du carton de l'Espagne face à l'Arabie Saoudite et du nul de la Belgique face à l'Iran. D'abord, on prend des nouvelles de l'équipe de France grâce à Giovanni Castaldi, notre envoyé spécial, qui est du côté de Philadelphie. Bah oui, juste devant, derrière. Juste. Devant, oui, devant. C'est mieux que derrière.
1: Devant, ça, c'est professionnel de la télé, ça, tu vois.
2: Et qui va nous rappeler les principales infos, les Bleus qui sont toujours à l'entraînement.
8: Effectivement, Messaoud, je ne vais pas me mettre derrière le bus. Vous avez vraiment des mauvaises intentions envers moi. Pour ce qui est de l'équipe de France, ils sont actuellement en train de s'entraîner ici. On est juste en périphérie du centre-ville de la ville de Philadelphie. Il faut rappeler qu'ils ne s'entraînent pas sur le stade là où ils affronteront l'Irak demain pour des conditions liées à la pelouse. Ça fait pas mal débat. D'ailleurs, le staff de l'équipe de France en a parlé en conférence de presse. Ils sont plutôt confiants quant à la qualité de la pelouse. Ça avait été un gros problème face au Sénégal à New York. Aurélien Tchouaméni est absent de cette séance d'entraînement. Pour le reste, ils sont au complet. Tchouaméni qui est resté en salle avec les kinés. Et la compo probable qu'on vous donnait depuis quelques jours au sein du groupe, l'équipe se confirme avec dans les cages Mike Maignan, à droite Jules Koundé, Upamecano, Saliba en charnière centrale, à gauche Lucas Digne, donc pas de Théo Hernandez. Milieu composé de deux milieux récupérateurs avec Adrien Rabiot et Manu Koné. À la droite de l'attaque, Ousmane Dembélé. En position de numéro 10, Michael Olise. À gauche, Pat Doué. C'est Bradley Barcola qui devrait débuter. À la pointe de l'attaque, le capitaine de l'équipe de France qui a Mbappé.
2: La passion de Giovanni, c'est de donner la composition de l'équipe de France. Et sans respirer,
1: facile.
2: Au milieu, il la donne à chaque fois pile.
1: Il a un cardio de malade.
2: Bah ouais, franchement, il est en forme. On vient vous voir dans un instant pour parler de Dembélé, parce que Kylian Mbappé et Didier Deschamps en ont beaucoup parlé en conférence de presse. Avant cela, on ne pensait pas devoir à ce point-là faire des points météo, mais le match qui est menacé par la météo du côté de Philadelphie. Max, expliquez-nous tout.
6: Oui, la météo qui préoccupe les Bleus, mais aussi les chaînes d'infos américaines. Vous allez le voir, on en a beaucoup parlé aujourd'hui. Aujourd'hui sur NBC Philadelphie, vous voyez des orages chaud. Potentiels au début du match, à la mi-temps et au coup de sifflet final, bref un peu tout le temps. Des averses et des inondations locales pourraient avoir lieu. Philadelphie est dans la zone jaune où le risque est évalué à 2 sur une échelle de 4. Le match commencera à 17h heure locale, alors la température sera plutôt abordable, 28 degrés. Mais le risque de pluie, il est évalué à 77% au moment du coup d'envoi. Bref, il y a des menaces sur des interruptions potentielles.
2: Alors du coup, il y a un règlement très précis qui a été mis en place par la FIFA pour ces interruptions.
6: Oui, et il était déjà en place lors du Mondial des clubs à l'été dernier. Dès qu'un éclair est détecté dans un rayon, c'est très précis, de 13 km autour du stade, la rencontre est immédiatement suspendue. Les joueurs doivent regagner les vestiaires, les spectateurs doivent rejoindre des zones sécurisées. Le match peut reprendre quand aucun impact de foudre n'a été détecté dans les 30 minutes qui suivent. Et s'il y a un nouvel éclair dans cette zone de 13 km, eh bien, on remet le chrono à zéro, entre guillemets, une nouvelle période de 30 minutes commence. Et il peut y avoir une attente très très longue. On se rappelle lors du 8e finale du Mondial des clubs l'été dernier, le match de Chelsea contre le Benfica avait duré 4h38.
1: Et il avait été interrompu à la genre 87e ou un truc comme ça. Il restait 3 minutes à jouer. Mmh. Mais comme la règle est la règle, ils avaient dû attendre 2 heures pour reprendre ces 3 quelques minutes. Quoi.
2: Demain, c'est 23h le coup d'envoi, heure française, pour le match face à l'Irak. Est-ce que c'est un sujet qui est beaucoup évoqué au sein de l'équipe de France, Giovanni?
8: La question a été posée au sélectionneur Didier Deschamps en conférence de presse. Il a plutôt tourné la réponse sous forme d'humour en disant qu'ils avaient beaucoup travaillé sur l'aspect de la chaleur et que si demain le temps était un petit peu plus couvert et donc frais, ils allaient prendre cette fraîcheur avec évidemment beaucoup de bonheur. Mais bon, il a rappelé quelque chose de très factuel. Ils n'ont pas la main sur la situation météo. Il faudra s'adapter. De toute façon, l'adaptation, c'est le maître mot un peu quand même durant cette compétition. Entre les longs trajets, les allers-retours, les incertitudes climatiques, chaleur, pas chaleur, orage, pas orage, ils sont conditionnés à ça, l'équipe de France.
2: Pardon, Adjo.
5: Non, non. Ouais.
2: Je pensais que vous avoir entendu. La météo qui aura peut-être un impact sur ce France-Irak, mais on espère que tout se passera bien, évidemment, à ce niveau-là. Sur le terrain, on espère également que ça se passera bien entre les quatre offensifs, et notamment pour Ousmane Dembélé. Il en a été beaucoup question lors de la conférence de presse avec Kylian Mbappé et Didier Deschamps. Si vous deviez nous résumer, Giovanni, la manière dont Kylian Mbappé et Didier Deschamps ont défendu Ousmane Dembélé, et on lance la discussion en plateau ensuite.
8: Bah, si j'étais Ousmane Dembélé, déjà comme avocat, je prendrais plus Kylian Mbappé, qui a été à mon sens plus incisif que Didier Deschamps. Autant le sélectionneur a un peu, je trouve parfois été balbutiant sur la manière d'expliquer la prestation de Ousmane Dembélé. J'étais surpris parce qu'il a dit que sa première période avait été pas bonne, là où moi je l'avais trouvé très très bon en première période, Dembélé, et un peu moins bon en seconde. Il a parlé de cette éternelle variété dans les l'aspect offensif, qu'il y avait beaucoup de permutations, voilà, et qu'il n'y avait pas de position fixe, et c'était une amélioration à voir. Il a rassuré sur son état physique. En revanche, j'ai trouvé les explications de Kylian Mbappé très bonnes. Il nous a appelé, nous, observateurs du football, à ne pas se concentrer uniquement sur la liaison entre deux joueurs quand deux joueurs se font la passe, mais de regarder également les appels à vide. Et lui, il estime par exemple, sur ce premier but, sur la passe de Michael Olise, que c'est le déplacement de Ousmane Dembélé qui fait qu'il y a un décalage qui se crée et qui permet à Olise de trouver son capitaine de l'équipe de France. Il estime que Dembélé est essentiel et un rouage très important avec et sans ballon de ce quatuor offensif.
2: Merci Giovanni. On va découvrir, tiens, quelques déclarations de Kylian Mbappé au sujet de Dembélé. Je ne sais pas si Ousmane a été moins en vue, c'est ce qu'a déclaré Kylian Mbappé en conférence de presse. J'ai revu le match deux fois. En première mi-temps, c'est le meilleur offensif des quatre. La phrase, elle est importante, hein. C'est le meilleur offensif des quatre. Ousmane est très tranquille, c'est le ballon d'or, il a la confiance du groupe et du staff. Voilà les principales déclarations de Kylian Mbappé. Il ne faut pas oublier qu'il a été blessé en fin de saison. Il va monter en puissance et ce sera un joueur décisif pour nous. Peut-être que la relation directe que j'ai avec Ousmane sur le terrain, on va la peaufiner. Mais au niveau des sensations, c'est vrai qu'il a beaucoup insisté sur cette bonne connexion avec Ousmane Dembélé. Qui veut prendre la main sur ce sujet? D'abord, est-ce qu'il y a un sujet? Et est-ce que la manière dont Kylian Mbappé vient en aide à Ousmane Dembélé est décisive?
7: Il faut sauver le soldat Ousmane.
2: Bon, on en est là quand même.
7: J'ai l'impression, parce qu'effectivement, ça devient un sujet. Mais notez que avant le début de la Coupe du Monde, l'autre sujet, c'était Kylian Mbappé. Sur est-ce que c'est lui qu'il faut en pointe, souvenez-vous, est-ce que c'est pas lui qui fait un peu déjouer Dembélé? Souvenez-vous de tous ces débats qu'il y avait eu après les matchs de préparation. Et là, c'était pas mal Dembélé qui, pour le coup, avait pris la parole pour épargner un petit peu Mbappé. Ils s'aiment beaucoup ces deux-là, mais le fait est qu'il y a un sujet, il y a un sujet. Ils peuvent l'expliquer, oui, il a fait un bon déplacement à droite, etc. On parle du Ballon d'Or, le meilleur joueur de 2025. Il y a un souci pour l'instant.
4: Moi, je suis un petit peu curieux sur Ousmane Dembélé, parce que quand on regarde sa trajectoire, on s'aperçoit qu'à Dortmund, c'était brillant, qu'à Barcelone, il y a eu du bon, mais il y a aussi du moins bon, il y a aussi des périodes difficiles, que dans le Paris Saint-Germain, avec les immenses stars, il n'avait pas le rendement qu'il a eu ensuite. Donc, est-ce que c'est un joueur qui est capable d'exister, justement, dans un effectif avec autant de superstars, comme il l'a eu à une époque au Paris Saint-Germain? Finalement, c'est quand le Paris Saint-Germain a arrêté d'être ce PSG des stars que lui en est devenu, finalement, la star et qu'il a endossé ce costume. Je suis un peu...
5: Barcelone, il était entouré de stars, quand même. Après, il a eu des blessures, il revenait des blessures.
4: C'est ce que je dis, à Barcelone, ça n'a pas toujours été...
5: Mais sur le terrain, il a été important, quand même.
2: Est-ce qu'il y a...
5: Moi, je trouve.
2: La manière dont il le défend, Kylian Mbappé, est-ce que c'est pas éteindre complètement le débat? On a l'impression que Dembélé, il est là, il bougera pas, peut-être voir comment mieux l'utiliser ou la question, mais en tout cas, le débat, il n'est pas du tout ouvert. Hein.
3: Le débat, il sera ouvert de toute façon tant que Dembélé, il n'aura pas un rendement, le rendement du Ballon d'Or. On s'attend à ce qu'il fasse des performances comme celles qui l'ont amené à être le meilleur joueur du monde. C'est vrai que cette saison, Dembélé, il a commencé blessé, il a fini blessé. Entre deux, on a vu quelques éclairs de génie, mais il n'a pas eu... On parlait des Espagnols tout à l'heure qui ont été un petit peu blessés. Il a un petit peu, dans ce cas-là, il n'a pas eu une saison complète non. Où il a donné la plénitude de son talent tout aussi. Le temps. Donc peut-être qu'il arrive sur cette Coupe du Monde, aussi. Pas...
5: Tu le verras jamais comme au PSG. Parce que Dembélé est devenu ballon d'or parce qu'il jouait avant-centre. Sinon, il n'aurait jamais été ballon d'or.
3: Sur la saison qu'il avait faite, il n'avait pas eu de blessure, il avait fait une saison plutôt complète.
5: Mais là, dans le poste où on le met, il n'aurait jamais été ballon d'or.
7: Oui, il même peut pas avoir le rendement qu'il a eu. Oui,
5: donc si on attend le joueur du PSG, on l'aura jamais. Oui, mais s'il joue pas cette
3: place. Il doit se rapprocher quand même des performances qu'il est capable de faire au PSG. Et oui. Sauf que là, je pense qu'on n'y est pas encore.
5: Ben, se rapprocher, moi, je le voyais sur un côté droit où il faisait plein de différences et qu'il ne marquait pas beaucoup. Et après, quand on l'a mis dans l'axe, il est devenu le joueur qui est allé chercher le ballon d'or. Mmh. Et là, moi, je trouve qu'il... Non, il n'en fait pas.
2: Il n'est pas cette position. On doit remarquer une position.
0: Moi, je pense qu'il y a un sujet Ndombele, mais en même temps, il n'y a pas de sujet.
2: C'est le paradoxe, quoi.
0: Ben ouais. Vous parlez du ballon d'or. Et moi, le sujet, c'est ce que Jo vient de dire. En fait, il joue au PSG en ayant fait des matchs incroyables avec un registre bien particulier, avec des choses bien particulières qui sont demandées par l'entraîneur. Il a joué dans l'axe, les axes, le pressing, l'utilisation, les déplacements ici et là. Et là, vous jouez avec l'équipe nationale, soit sur le côté droit ou c'est la pub, donc on va s'arrêter là.
5: C'est un homme de télé, Régis.
0: Donc j'étais bien parti, je vous remercie. Et puis, tout à l'heure.
7: Brisé dans son élan, quoi, dans son envol, quoi.
2: Ah, quand même.
5: Tu reprendras au même point.
2: Ouais, tout à l'heure. Exactement, promis, Régis.
7: Tu le juste après
2: une courte pause. Faites ça pour Régis. Soyez là pour entendre la suite.
7: Il reprendra la phrase exactement à ce moment-là.
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2: ...23h56, de retour avec Régis, qui voulait finir votre démonstration.
5: Ah oui, il en est où ? Régis.
0: Bon, il n'y a pas de sujet d'ennemi.
2: Voilà.
0: C'est un ballon d'or, il n'y a pas de sujet.
2: Ben oui, un ballon d'or, ça joue, et puis on s'arrange.
0: Qui revient dans l'axe.
2: On s'arrange.
0: Voilà, il a été ballon d'or dans l'axe, je suis d'accord avec Jo.
2: Voilà. Faites jouer Dembélé, et que ça se passe bien, évidemment. Pas de sujet Dembélé. Les images, comme promis, avec Maxime Lichtenvoet. Max, on commence par quoi ? Le carton de l'Espagne ou le match nul de la Belgique ?
6: Il me semble qu'on devait commencer par du tennis. La grosse information de la soirée.
5: C'était la troisième option.
6: Et oui, Serena Williams.
2: Vous êtes audacieux.
6: Retour,
2: hein.
6: Qui se fait son retour à Wimbledon en simple. Il restait une wildcard à déterminer, à attribuer. L'américaine de 44 ans a été choisie par le grand chelem londonien. Elle était déjà engagée en double aux côtés de sa sœur Vénus. Elle est détentrice de 23 grands chelems. Elle a remporté 7 fois Wimbledon. Sa dernière participation, c'était en 2022. Elle avait perdu au premier tour face à une Française. Serena Williams qui était... revenue à la compétition en double au tournoi du Queens. Elle avait gagné un seul match puisque sa partenaire Mboko avait dû déclarer forfait pour la suite du tournoi sur blessure.
2: On va attendre un peu pour les images d'Espagne et de Belgique. Serena Williams, pas de réaction.
7: Super événement.
3: Bon, c'est génial.
7: Non, mais si, parce que le tennis féminin a un souci, c'est qu'ils n'ont plus de grandes figures hyper iconiques, hyper charismatiques comme ils avaient avant, notamment avec Serena Williams, mais Hénin, et il y en avait d'autres. Là, ils ont plus, donc c'est une très bonne nouvelle. Par contre, quel niveau de forme elle peut proposer, mais c'est ça c'est un mystère. Mais c'est génial, pour le storytelling, c'est parfait.
2: La Belgique face à l'Iran.
6: Oui, la Belgique qui concède un deuxième nul dans cette Coupe du Monde. L'Iran qui a eu pas mal d'occasions assez franches en première période au quart d'heure de jeu. Kanaï qui sollicite Courtois, qui s'est bien étendu. Mehdi Taremi va ensuite marquer un but après un coup franc finement joué. Le but est refusé pour un hors-jeu très limite. La Belgique s'en sort bien et peut encore remercier Courtois en seconde période. Nouvelle tentative de Taremi. À l'heure de jeu,
2: incroyable.
6: C'est l'Iran qui préserve le nul grâce à un arrêt miraculeux de Behrendt sur une frappe à bout portant de Dekker. La Belgique a fini à 10 après l'expulsion du Lillois Ngoy. Pour la Roja, ça s'est mieux déroulé. Elle s'est rassurée après son nul face à Curaçao. 3 buts en première période, le premier par Lamine Yamal qui était titulaire. Doublé ensuite pour Mikel Oyarzabal, l'attaquant de la Real Sociedad. Opportuniste d'abord. Et puis à la conclusion d'un magnifique mouvement, centre de Pedro Porro, remise de Cucurella, prolongée par Olmo Yamal, sorti à la pause. Les Espagnols donc s'imposent 4-0 après un but contre son camp d'Al Tambakti.
5: Il aurait pu en mettre un quatrième, externe pied gauche. Il a lobé le gardien, ça s'appelle la barre.
7: Ah oui, sur la balle récupérée, ah, là, le fermé. Oui.
2: Et ça, vous l'avez pas, Maxime?
6: Non.
5: Non, mais il n'avait que 30 secondes.
2: Il peut pas.
5: Il fallait regarder le match.
2: Plus sérieusement, basket, on aura un match 5 en finale du championnat de France.
6: Monaco a arraché une belle et a égalisé à 2 partout face au Paris Basketball dans leur salle. Les Monégasques ont mené pendant toute la rencontre avec un très bon Mathieu Strazel, 20 points pour le meneur français. Aussi de joli caviar, comme sur ce alley-oop. La Roca Team avait 21 points d'avance déjà à la pause du côté du Paris Basketball. Gros match de Nadir Hifi, mais le Français s'est retrouvé beaucoup trop seul. 96-84, score final. Le match 5 décisif, ce sera mardi à 21h en direct sur la chaîne L'Équipe. Match qui se jouera à La Chapelle, à la porte de La Chapelle, à Adidas Arena.
7: Se jouera.
6: Oui, se jouera. J'accélère.
2: Vous accélérez, on a le temps. On a eu la chance de vivre sur la chaîne aujourd'hui un magnifique dimanche de cyclisme. Victoire de Tadej Pogacar sur le Tour de Suisse.
6: Oui, et il s'est même offert une troisième victoire d'étape cette semaine. Le 120e succès de sa carrière. Pogacar est sorti du groupe principal. Vous le voyez à 8 km de l'arrivée. Il a repris un à un les échappés. Et le dernier d'entre eux, vous le voyez malheureusement, c'était Lenny Martinez, le Français qui a tout donné pour résister, mais qui est repris à 850 mètres de l'arrivée.
5: 800 mètres.
6: À deux semaines du départ du Tour, le Slovène a montré qu'il était en grande forme. Son dauphin Carapaz est relégué à 4 minutes 20.
2: Quel champion. Sensationnel. On avait de la peine pour Lenny Martinez. C'était injouable face à Tadej Pogacar. Une dernière image avec le triathlon du côté de Quiberon.
6: Oui, les Français règnent sur le triathlon à Quiberon après avoir remporté hier les courses hommes et femmes en individuel. Les Bleus ont remporté le relais mixte sur un format dynamique assez court. C'est 250 mètres de natation, 8 km de vélo, 1 km 25 de course. Et puis Léonie Perriot et Yanis Seguin ont été les premiers relayeurs. Emma Lombardi a fait la différence. Elle a passé le relais avec 20 secondes d'avance à Dorian Coninx qui avait été vainqueur hier en individuel. Il a bien fini le boulot. C'est la première victoire des Français en relais mixte depuis 3 ans sur le World Triathlon Championship Series.
2: Un dernier mot, Régis.
11: Passez une bonne nuit. Je t'ai ravi de passer sur la vidéo. Merci, c'était super, comme d'habitude.
2: C'est un bonheur. Très bonne nuit. Vous continuez de profiter de la Coupe du Monde sur la chaîne avec les différentes émissions. L'équipe de Choc, l'équipe de Greg et l'équipe de Soir. Bonne nuit à vous.

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0: Soyez les bienvenus, heureux de vous retrouver pour débriefer une nouvelle sensation de cette Coupe du Monde. L'Iran vient de tenir en échec la Belgique 0-0. Les Belges en très grande difficulté qui ne remportent toujours pas de match dans cette Coupe du Monde. On va débriefer ce match entre la Belgique et l'Iran. La victoire de l'Espagne également. On prendra des nouvelles de l'équipe de France. Kylian Mbappé et Didier Deschamps en conférence de presse la veille de leur deuxième match face à l'Irak. On est avec Jo Micou, le président. Ça va Jo?
1: Ça va. Bonsoir.
0: Bonsoir, bonsoir.
1: Ça va?
0: Ben super.
1: Non, mais ça va, vous embêtez pas là.
0: Maintenant qu'on prend des nouvelles de chacun, on va pouvoir dire bonsoir aux autres. Hein, Siani, ça va?
2: Oui, très bien, et vous?
0: Ben super, mais c'est la Coupe du Monde. Les surprises, l'Iran qui tient en échec la Belgique. Dev, ça vous plaît ça?
3: J'adore.
0: Ben oui.
3: Ça, c'est la Coupe du Monde.
0: Ça, c'est la Coupe du Monde. Timothée.
4: Bonsoir, messieurs.
0: Ça va? Bon, bon, ouais,
1: il y a Timothée, un peu de
0: réserve. Bonsoir.
1: Ben là, il est au max de son enthousiasme.
4: J'ai senti que ces petites phrases ne servaient pas à grand chose. J'ai fait ça.
0: Qu'est-ce qu'il attaque fort? Ah ouais, bah là c'est la Force Bleue avec Régis également.
1: C'est pas trop
4: ça, c'est systématique. Là, c'est la classe.
0: Bon, Max, comment
3: le
0: ça va?
3: Quelques années
0: oui, très bien. 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
0: Bonne chance à vous pour ce tirage au sort. On va évidemment revenir sur les difficultés de la Belgique, de Rudy Garcia, mais le professeur Dave Apadou est séduit par la performance de l'Iran, qui a donc tenu tête à la Belgique ce soir. Ça fait 2 matchs et 2 matchs nuls pour l'Iran dans cette Coupe du Monde.
6: Ouais, parce que les deux matchs de l'Iran, compte tenu des conditions dans lesquelles, bon, par tour détaillé, mais c'est vrai qu'ils abordent cette compétition dans des conditions extrêmement compliquées en termes logistiques, etc., d'accueil, de même un peu de traitement d'une certaine façon. Tout est un peu extrême pour eux, et ils te font 2 matchs vraiment au courage, quoi, vraiment tout à la moelle, tout à la solidarité, tout au mental, et limite, mais on aura peut-être l'occasion d'en reparler. Sur ce match, peut-être même ils peuvent avoir des regrets, parce qu'effectivement, il y a cette expulsion.
0: Ils ont joué à 11 contre 10 à partir de la 67e.
6: Exactement, de Ndoye qui fait une grosse bêtise sur son intervention. Et derrière, tu te dis peut-être que le momentum est pour les Iraniens. Et je pense qu'ils ont hésité. Moi, j'ai eu l'impression que toute cette fin de match, il y avait une hésitation sur est-ce qu'on se lance et on essaye de prendre ce match qui nous tend un peu les bras, ou est-ce qu'on préserve ce point du nul pour lequel on aurait signé dès demain avant le match.
0: Donc, je sais pas. Qui partage la sensation
4: pourtant, le coach a en tout cas essayé d'envoyer un message en faisant rentrer un attaquant à la place de leur numéro 6. Moi, je suis très surpris de voir l'Iran physiquement à ce niveau-là, parce que dans cette sélection, il y a 13 joueurs qui jouent dans le championnat iranien. Ouais. Lequel championnat s'est arrêté fin mars. Début avril.
6: Exactement.
4: Début avril. Donc, au-delà des conditions, effectivement, de devoir vivre au Mexique, de rentrer moins de 24 heures sur le territoire américain, au-delà de ces conditions-là, il y a le simple fait d'avoir 13 joueurs qui sont en manque de compétition depuis 3 mois. Et pourtant, ils répondent présents.
2: Et ce sont des joueurs qui se connaissent depuis quand même assez longtemps. Moi, l'Iran, je les ai suivis sur la Coupe du Monde 2014, la 2018, la 2022 et celle-ci. C'est à peu près les mêmes joueurs qui sont là depuis assez longtemps. C'est une équipe qui joue très bien. Elle n'est pas passée loin de sortir des poules en 2018 et en 2022. C'est vraiment une équipe qui peut...
6: qui est cohérente à chaque fois.
2: Exactement, à chaque fois, qui montre de belles choses, mais qui est un peu, à chaque fois, un peu limitée. Peut-être que sur cette Coupe du Monde à 48, ils pourront aller en 16e. Ils ont une vraie chance d'y aller. Mais voilà, c'est une équipe toujours qui a toujours proposé quelque chose, qui a toujours essayé de jouer. Et à chaque fois, c'est passé vraiment à très peu de choses de les voir aller plus loin.
0: Jo, c'est vrai que la qualité de jeu de l'équipe iranienne, par moment, vous a séduit également.
7: Oui, hein. Oui, parce que Dave parlait de solidarité. C'est vrai qu'ils ont ça, bien sûr, ils défendent bien. Mais après, ils osent, quoi. Ils vont vers l'avant, ils essayent de marquer des buts. Notamment, ils en ont mis un qui est avec une super intelligence,
0: refusé pour rien du tout.
7: Sur le coup franc. La combinaison était magnifique.
6: Et Courtois, ils ont eu,
7: quelques opportunités où Courtois a montré que c'était encore un très, très grand gardien. Donc c'est une équipe qui joue aussi. C'est pas une équipe qui reste derrière et qui attend que ça se passe, quoi. Après, s'ils ont hésité après l'expulsion, je suis pas sûr. Je trouve qu'ils ont quand même essayé de continuer. Après, ils se créent pas beaucoup d'occasions
6: Je suis d'accord, mais j'ai l'impression qu'ils attaquaient en gardant une espèce de structure. Ouais, ouais. Pas essayer de se jeter trop. Ils gardaient quand même un peu un nombre derrière le ballon. J'ai senti qu'ils y allaient, mais quand même de manière mesurée.
7: Mais si on évoque l'Iran, dans un match comme ça. Ça veut dire que les Belges, ils ne sont pas très bien quand même.
0: Ah oui,
7: non, mais ça veut dire que
0: les
7: Belges, on parle de l'Iran parce que ça nous a surpris.
6: Tout à fait.
7: Et les Belges nous surprennent dans l'autre sens.
2: Et en 2022, ils avaient déjà eu aussi des conditions un peu particulières parce que c'était, il y avait la révolution aussi en Iran après, avec les femmes justement qui s'étaient révoltées. Et déjà, à l'époque, ils étaient dans des situations dans leur pays où c'était compliqué et ils jouaient aussi avec cette pression-là, avec toutes ces questions géopolitiques autour de leur équipe. Donc ils ont
4: on leur avait demandé de prendre position.
2: Exactement,
4: d'ailleurs.
2: Oui, ouais. Ça avait c'était créé très compliqué, effectivement.
0: On va parler de la Belgique dans quelques instants. C'est vrai que l'équipe de Rudy Garcia, parfois, par moment même, nous a fait de la peine, hein, tellement elle était en difficulté. On découvre les stats ensemble. La possession, évidemment, largement à l'avantage des Belges. Au niveau des tirs, 23 tirs pour les Belges. C'est dire la maladresse ce soir des Belges. 7 tirs pour les Iraniens, dont 3 cadrés. Régis, qu'est-ce que vous retenez d'un match comme celui-ci qui va attirer votre attention? C'est la sensation iranienne qui est toujours en course dans cette Coupe du Monde ou la
3: très surpris de la qualité de l'équipe iranienne, ouais. Sur son organisation défensive, je trouve qu'ils défendent très très bien sur l'aspect collectif. Et après, il y a eu 2-3 situations où ils ont bien joué les coups, il n'aura pas fallu grand-chose. Dans les 30 dernières minutes, un peu de qualité, un peu de justesse pour leur faire mal à cette équipe belge. Mm-hmm. Par contre, on est déçus des Belges. Ouais. Aujourd'hui, dans ce qu'ils ont pu reproduire, alors 70% de possession, cet après-midi on a vu l'Espagne, on y reviendra tout à l'heure, qui a eu un taux de possession important, mais je trouvais qu'il y avait un manque de connexion offensif. Les Belges, ils ont eu du mal à trouver des solutions. 23 tirs, 7 cadrés, c'est, voilà, un tir cadré sur 3. Je trouve qu'ils n'ont pas été très bons sur les situations de centre aussi, ils n'ont pas amené suffisamment de danger, de présence dans la surface. Moi, il faut tirer un coup de chapeau à cette équipe de l'Iran, hein, qui ont bien joué le coup, qui était bien organisée.
6: Mais je trouve que c'est un match comme ça qui souligne...
0: L'Iran qui est en tête de son groupe, regardez, en attendant.
6: Ouais, étonnamment. Hein. Je trouve que c'est un match comme ça qui souligne le déclassement, un petit peu de la Belgique par rapport à ce qu'elle a été il y a quelques années. Parce que la Belgique, et nous on est assez bien placés pour en parler, parce qu'on fait les qualifications. Beaucoup. Et on a eu beaucoup la Belgique sur l'antenne.
0: Vous voulez dire sur la chaîne, oui.
6: Sur la chaîne, pardon.
0: Parce qu'on fait les qualifications, nous.
6: Oui, non, c'est vrai. Sur la chaîne, on a diffusé beaucoup de matchs de qualification, dont ceux de la Belgique. Et souvent, ils jouaient contre des équipes qui leur étaient inférieures et qui leur proposaient un peu ce type d'opposition, un peu compacte derrière, etc. Et souvent, c'était une équipe qui, contre ces équipes-là, aimait des tôles. C'est une équipe, quand elle est supérieure, elle te prouve sa supériorité. Eux, leur problème historiquement a été plutôt à très haute altitude, de prendre les rendez-vous clés contre les plus grosses nations. Et là, tu vois que maintenant, comme il y a maintenant un déficit de talent par rapport à ce qu'on a connu, d'ailleurs, tu vois, ils n'ont plus de Hazard, ils n'ont plus des mecs comme ça, il leur reste De Bruyne, mais qui n'est pas la meilleure version de Kevin De Bruyne, Lukaku, qui revient seulement de blessure, enfin en tout cas d'une longue absence, donc tu sens qu'il n'a pas d'essence, et tu sens que cette équipe, elle est un peu en déficit de cette créativité qu'ils avaient avant. Mmh. Avant, ce match-là, ils l'auraient gagné un peu comme l'Espagne les gagne.
2: Tu penses vraiment, excuse-moi juste, Liran, je t'assure que c'est pas une équipe moyenne, c'est vraiment une très bonne équipe.
6: Les
2: ayant vus sur les autres Coupes du Monde, ils avaient invité le Portugal, ils avaient embêté le Maroc, enfin, c'est une équipe qui est vraiment très cohérente. Alors, on ne les voit pas jouer souvent, peut-être qu'on a l'impression.
6: Mais ce que je veux dire, c'est que malgré tout.
2: Je ne suis pas sûr que même la meilleure Belgique aurait mis 5-0 à l'Iran.
6: Je ne parle pas de 5-0, mais ce que je veux dire, c'est que normalement, ce type d'opposition où ils sont malgré tout meilleurs, où malgré tout, c'est eux qui ont l'ascendant dans le jeu, normalement, historiquement, ils s'en tirent bien. Et je trouve maintenant qu'ils ont de plus en plus de mal. Contre ça, l'Égypte leur a mis un business pas possible.
4: Mais pour corroborer ce que dit Dave sur le côté déclassement, on s'aperçoit que tu te retrouves à titulariser Lukaku qui a moins de 100 minutes de jeu sur sa saison.
0: Je veux dire que c'est un terrible aveu de faiblesse.
4: Parce que ton numéro 9, De Ketteler, est pas en forme physique, alors que c'est même pas un numéro 9 à la base. C'est lui qui a joué le numéro 9 le premier match. Et qu'en fait, derrière, t'as pas de solution. Rudy Garcia a décidé de pas prendre Loïs Openda, voilà, mais en fait. C'est une équipe qui a pas de neuf en forme, en fait. Lukaku, oui, c'est évidemment un super joueur, mais on sait très bien qu'il y a peu de chances que sur cette Coupe du Monde, il soit...
7: C'est un truc qui fait partie de cette équipe. Ça, t'as raison. Mais c'est le reste aussi, moi, je trouve. Mais... Bah, à la limite, si t'avais une cohérence, une cohésion, une connexion avec tout le monde, et que là, il te manque ce buteur-là qui te fait la diff, donc moi, je trouve que t'as raison, parce qu'ils l'ont pas. Mais après, il y a pas grand-chose.
3: Mais si, dans le reste, moi, je partage l'avis de Jo. En fait... La finition, on s'arrête sur Lukaku, donc on se repose sur lui parce que c'est un finisseur et de la présence dans la surface. Mais pour amener les ballons dans la surface, bah, il faut que les ballons ils arrivent. Et je trouve que la connexion technique, même entre les uns et les autres, je trouve qu'il y a eu beaucoup de déchets. Hein. Une touche de trop, le mauvais choix, le mauvais déplacement. C'était un peu poussif offensivement.
0: Oui. On signale juste que l'équipe de France est en train d'effectuer son entraînement veille de match face à l'Irak. Le premier quart d'heure est ouvert à la presse. Giovanni Castalli, notre envoyé spécial, y est. Et dès que c'est terminé, il sera en direct avec nous pour nous donner les toutes dernières informations. Kylian Mbappé et Didier Deschamps étaient en conférence de presse où ils ont beaucoup parlé d'Ousmane Dembélé. Ah. C'était ouais, très, très intéressant, passionnant même. On ouvrira le débat tout à l'heure. On revient à la Belgique. Ça veut dire qu'on a vu les supporters là.
7: Même Tielemans. Oui, moi, je trouve que c'est un peu le poumon de cette équipe aussi. De Bruyne plus haut, bien sûr, oui, mais Tielemans. Et quand la Belgique était vraiment forte, quoi, quand elle fait des bons matchs, tu le vois. Et là, je trouve qu'il est hyper discret sur les deux premiers matchs. Même dans son club, il a quand même repris un impact sur les matchs. Ouais, et là, il traverse le match comme ça. On en parle. Quoi. Moi, sur le match de ce soir, là, je ne l'ai pas vu. Quoi.
0: Est-ce qu'on avait vu De Bruyne aussi beaucoup
7: Un petit peu plus.
2: Un peu plus.
0: Non, mais par rapport à De Bruyne, qui doit être l'une des stars de la Coupe du Monde.
6: Mais là, il faut oublier, il est un petit peu dans... on a beaucoup entendu ce terme par rapport à cette Coupe du Monde. C'est The Last Dance pour pas mal de grandes légendes de ce jeu. Tu as vu Modric sur le premier match, par exemple. Ça a été difficile contre l'Angleterre. De Bruyne, qui a passé une saison très compliquée, indépendamment du fait qu'évidemment il n'est plus à son prime, il a passé une saison très compliquée.
7: Mais De Bruyne, il a besoin de mouvement aussi.
6: Il a besoin de mouvement, ouais, lui-même en génère un petit peu moins aussi. Ouais. Mais t'as raison, si en plus c'est autour de lui, c'est à lui de tout faire, c'est pas possible. Alors, j'ai l'impression de revoir De Bruyne à l'Euro 2024, tu sais, la même chose.
0: Et il n'y avait rien. Juste combien de ballons perdus par De Bruyne ce soir? Un joueur de sa classe et de sa dimension quand même.
7: Allez. Combien il en a touché, on le sait?
0: Alors combien il a touché de ballons, De Bruyne? On va demander.
6: Pour faire le ratio, oui.
0: Paul en régie va nous dire ça. Combien de ballons touchés? Parce que le nombre de ballons perdus, il va interpeller. Ouais. Mais c'est vrai que c'est bien de comparer avec le nombre de ballons touchés également, Kevin De Bruyne.
3: Je pense qu'il a 90 ballons touchés.
0: 90 ballons touchés, vous dites?
7: Donc quoi, au moins trentaine. 35 perdus?
0: Pas, quand même pas.
2: Non, ah, une vingtaine, 20
0: ouais, une vingtaine. 22 ballons perdus par Kevin De Bruyne. Ouais. Mais pour un joueur de cette dimension, Paul va me le dire dans un instant, mais ça veut dire surtout qu'un joueur de cette dimension-là, ça veut dire qu'il n'a pas de solution pour perdre autant de ballons. Non, ça ne peut pas être que de sa faute.
4: Regardez les stats en même temps, il a 41 passes réussies sur 51, ce qui est un ratio pour lui. Qui est affligeant en fait, c'est pas du tout lui. Et c'est juste ce que je voulais ajouter à l'instant, c'est que on l'a vu à un moment faire un contrôle, le pied en porte-manteau, pour offrir une occasion.
6: Denis Bergkamp,
4: mais
6: quoi.
4: La réalité, c'est qu'en première période, il en a raté deux ou trois des comme ça. Et ça lui ressemble pas.
0: 78 ballons touchés pour De Bruyne.
2: Ah, oui,
0: et 22 perdus, ça fait le ratio est pas fou. Hein.
7: Pas fou. Mais après, toute proportion gardée, c'est comme tu vois, l'Argentine. Messi est ce qu'il est aujourd'hui, mais par contre, à chaque fois qu'il touche le ballon, il a 3, 4, 5 solutions autour de lui. Ouais, ouais. Et donc, si ces joueurs-là, ils peuvent alimenter, c'est

0: Belgique à un très haut niveau. Est-ce que là, il n'y a pas une forme de tristesse, de peine de voir la Belgique déclassée comme ça?
1: Non,
0: parce que sur moi, ce qu'elle montre depuis le début de cette Coupe du Monde.
2: Non, parce que moi, je pitié, pense.
3: Elle a commencé à non, pas du tout.
1: Non, pas du tout, parce qu'on est, qu'au deuxième match de la Coupe du Monde contre des équipes, l'Égypte et l'Iran, qui pour moi, quand même. Ouais, exactement, ils ne sont pas négligés. On verra contre la Nouvelle-Zélande, effectivement, comment ça va se passer. Je pense que quand même, ils vont faire le boulot. Et après, il ne faut pas non plus être prête trop tôt dans cette Coupe du Monde, c'est-à-dire plus longtemps que celle qu'on avait l'habitude de voir.
4: Mais là, tu les imagines, genre demi-finale?
1: Non, mais peut-être qu'il va y avoir une montée en puissance. Doku, il n'était pas là.
4: Non, ça peut être un joueur important
1: s'il revient aussi. Mais ça peut être aussi un joueur important dans cette équipe-là qui peut apporter d'autres solutions. J'attends de voir un petit peu, peut-être pas les condamner maintenant, parce qu'on sait que c'est une compétition qui va être longue. Si tu arrives là que tu cartonnes tout de suite pour être sorti en 8e ou en 16e, ça n'a pas.
5: Même leur secteur défensif, si on le dit,
1: je pense que tu peux.
5: À tout moment, ils peuvent se.
1: Peut-être, mais tu vois, par exemple, le premier match de l'équipe de France, il n'a pas été exceptionnel. La première mi-temps, il n'a pas été exceptionnel. Donc, on ne peut pas s'arrêter. Enfin, moi, je trouve que. L'Égypte et l'Iran, c'est pas. Encore une fois.
4: Oui, mais la valeur absolue des joueurs.
1: Oui, mais peut-être.
4: Tu vois, par exemple, quand tu
1: dis. Je pense qu'ils vont quand même. Ils vont quand même continuer à monter un petit peu en puissance.
4: Oui, mais quand tu parles de l'équipe de France.
1: Peut-être pas dans le dernier cas.
4: Je suis d'accord avec toi sur le fait que pendant 45 minutes, ils ont été mauvais. On est d'accord. Ce que je veux dire, par contre, tu connais la valeur de ces joueurs-là. Ok, très bien. Par contre, là, la défense, c'est Théâtre qui rentre à la place de Ndoye, qui est quand même pas non plus un joueur élite. Devant. Tu as bien vu que ce soit sur les côtés et tout, il y a quand même une baisse de qualité par rapport à il y a quelques années. Ces mecs-là vont pas s'inventer un talent d'un coup, c'est
1: mais
4: ça que je veux
1: dire. Tu les attends pas victorieux aux finalistes, mais je pense qu'ils peuvent faire un joli parcours intéressant.
0: Alors, après ce match, ce sera la Nouvelle-Zélande pour la Belgique dans ce groupe.
2: Pour revenir à votre question, Messaoud, c'est terrible parce qu'en fait, on a tous imprimé dans la rétine la génération de 2018. Et le fait est qu'ils sont passés cette année-là à côté des possibilités et que depuis. On va pas parler de creux générationnels parce qu'on n'en est pas là.
4: Non, mais
2: en fait, ça décline. Et on l'a dit il y a 4 ans au Qatar, et on va continuer à le dire cette année. Et j'ai peur que qu'il faille attendre à une nouvelle génération.
0: On verra les réactions dans la presse belge, notamment avec Maxime dans quelques instants. Mais avant cela, réaction de Lukaku.
6: Oui, Lukaku chez nos confrères de Bein Sport. On a eu très déçu l'attaquant belge. On a eu tellement d'occasions. C'est triste de ne pas avoir marqué. On joue avec trop d'émotions dans certains moments clés du match. Il faut rester calme. Suivre le plan, il faut gagner le prochain match, il n'y a plus rien à dire maintenant.
0: L'émotion à gérer, c'est vrai que l'émotion à gérer pendant une Coupe du Monde, c'est un facteur important et Lukaku, du haut de son expérience, s'il le dit, c'est qu'il doit y avoir quelque chose là-dessus. Alerte générale, pourquoi? Parce qu'information concernant... Enfin, alerte générale, ne soyez pas inquiet non plus à la maison.
4: Un peu, si.
0: Non, soyez pas inquiet. Il n'y a pas d'inquiétude. Il y a une info concernant l'équipe de France et on aura les détails tout à l'heure avec notre envoyé spécial Giovanni Castaldi, mais sachez que, puisqu'on parlait de l'entraînement, Tchouaméni est le seul joueur à ne pas faire partie de l'entraînement, à s'entraîner seul. Soins kinés, mais pas d'inquiétude selon nos envoyés spéciaux. Donc, mais Tchouaméni s'entraîne à part et ça devrait confirmer la composition avec Manu Koné qui devrait être titulaire demain face à l'Irak. On parle de l'équipe de France dans quelques instants. On attend que l'entraînement soit terminé, que Giovanni soit disponible et on reviendra sur la conférence de presse de Kylian Mbappé et de Didier Deschamps notamment. Ils ont beaucoup parlé, comme on vous le disait, d'Ousmane Dembélé. Avant cela, on revient sur l'autre match du jour. Cette fois, c'est le carton de l'Espagne face à l'Arabie Saoudite avec la première titularisation de Lamine Yamal. Il était remplaçant lors du premier match. L'occasion, Maxime, de rappeler le parcours de Lamine Yamal. C'était donc sa première titularisation dans cette Coupe du Monde.
6: Exactement. Il est revenu titulaire un mois après sa blessure. C'était à cause d'une déchirure aux ischio-jambiers face au Celta Vigo. Il n'avait pas rejoué de toute la fin de saison avec les Blaugrana. Il est entré lors de la première journée face au Cap-Vert à la 71e minute sans parvenir à aider les siens à l'emporter. Et donc, il était titulaire aujourd'hui. Il n'a joué que la première mi-temps, 45 minutes. Il est sorti à la pause et il a marqué.
0: Le temps file vite. C'était il y a 2 mois, le mois d'avril. Ouais.
6: Ah oui, pardon.
0: Ça passe vite. Le cas Yamal et le cas Espagne. Est-ce que l'Espagne est redevenue la favorite qu'on attendait de la Coupe du Monde avec sa prestation aujourd'hui? Est-ce qu'elle a retrouvé son rang?
4: Ah ouais, vous.
0: Ah ouais, non, mais attendez.
3: Ah, on n'est pas là pour rigoler, là.
0: Non, attendez, à un moment, il faut.
3: Faut dire les choses.
0: Il faut que ça dépasse.
3: Faut s'engager.
0: Non, est-ce que l'Espagne a retrouvé ce rang-là, ou en tout cas s'est rapproché de ce rang-là avec ce rebond aujourd'hui face à l'Arabie Saoudite, et vous nous direz ce que vous avez pensé de Lamine Yamal ensuite.
4: Moi, j'ai un doute sur l'Espagne.
0: Pourquoi vous avez un doute?
4: Non, mais moi j'ai un doute qui n'était pas né du premier match en fait. Ouais. Le premier match, ils peuvent très bien le gagner.

0: Gardien fait quelques bonnes parades, touche même la barre d'ailleurs, les Espagnols.
1: Le fameux match nul face au Cap-Vert.
0: Exactement. 0-0. Mais avant cette Coupe du Monde, quand je regardais cette équipe d'Espagne, moi j'ai quand même un doute. On va reparler là sur Yamal.
1: Allons-y alors, puisque vous voulez aller sur Yamal.
0: Ok, moi j'ai un doute sur sa capacité à atteindre le plus haut niveau de Yamal. Hein. Je parle de niveau, c'est un mec niveau Ballon d'Or, on va dire. Je vois pas encore ça en lui. Il marque, certes. Il y a beaucoup de pertes de balles. Il y a des imprécisions techniques. Il y a des choses que normalement il fait beaucoup mieux. Ces frappes qui partent dans les nuages, des choses comme ça.
2: Ouais, l'autre côté. Il retrouve le rythme.
0: Oui, non, mais bien sûr. Mais ouais. J'ai un doute sur le fait qu'il trouve suffisamment de rythme pour arriver au niveau premium qu'on l'a connu il y a un an. C'est un doute que j'ai. Je continue. De l'autre côté, le frangin là, Williams.
3: Ouais.
0: Non, j'étais sur Inaki en fait. Donc le frère Williams. Lui, je pense qu'il est en grande difficulté. Ouais. Or, c'est un acteur majeur, au moins au niveau d'Yamal sur l'Euro 2024. On le sous-cote un peu là-dessus parce qu'il a un peu moins de temps. Mais sur l'Euro, il avait été monstrueux. Et je pense qu'au milieu, je les trouve un peu moins forts. Fabien Ruiz, par exemple.
1: Olmo aujourd'hui, c'était bon quand même, non ?
0: Mais Olmo, il sort pas d'une belle saison, par exemple.
1: Oui, Olmo, ça a été compliqué. Bon.
0: Oui, mais aujourd'hui, mais attendez, c'est l'Arabie Saoudite en face.
3: Oui.
0: Je reste là-dessus.
1: Bah, et après,
0: je lâche la balle là-dessus. Depuis 2010, c'est leur victoire. L'Espagne a gagné 4 matchs en Coupe du Monde. Iran, Australie, Costa Rica, Arabie Saoudite.
1: Avouons que ça parle.
0: Sur 16 ans.
2: Coupe du Monde.
0: Sur 16 ans. Sur 16 ans. Donc ça veut dire qu'ils ont déjà eu des matchs comme ça où ils se retrouvaient face à une opposition pas terrible. Ils les ont surclassés, mais en vrai, moi j'attends de voir plus haut.
1: Régis,
4: moi je partage pas totalement l'avis de.
1: Pas l'avis du frangin.
2: Moi je trouve que cet après-midi, l'Espagne a fait de l'Espagne.
1: Ouais.
2: Beaucoup de possession, beaucoup de connexion, beaucoup de recherche dans le jeu, dans le mouvement. Bon, ils marquent 4 buts. Ils auraient pu très bien remporter le premier match.
0: C'est vrai,
2: ça s'est joué à peu de choses. Je ne vais pas dire qu'ils ont récité ce qu'ils savent très bien faire. Il y a quand même beaucoup de qualités techniques dans cette équipe. Hein. Il y a des schémas, il y a des circuits qui. Je trouve que c'est connecté. Vous voyez les buts qu'ils ont marqués. On voit bien que tout est planifié, tout est cadré. Et moi, je pense que cette équipe va monter en régime au fur et à mesure du temps. Et à l'image de Yamal. Ça fait un moment qu'il n'a pas joué. Alors effectivement, il va falloir qu'il retrouve le rythme. Il a joué 20 minutes le premier match. Là, il a joué une mi-temps parce que je pense qu'ils n'ont pas voulu prendre de risques.
0: Ils ont ressorti
2: parce qu'ils gagnaient 3-0 à la mi-temps. Ouais. Donc, ils vont le récupérer. Ce n'est pas un joueur qui a besoin de beaucoup de temps pour revenir à un certain niveau, comme c'est un joueur à base de vivacité gestuelle, donc d'élimination. Et je pense qu'il va vite revenir à un niveau important dans les matchs clés.
0: Moi, je le souhaite. Hein. Moi, c'est le joueur pour lequel je paye.
2: Moi, l'équipe de 5, je l'aperçois comme ça aujourd'hui. Je ne suis pas du tout inquiet.
1: Non, mais regardez, le dev, quand même. Ah, il y a 3-0 au bout de 24 minutes de jeu. Ouais. Vous titularisez Yamal, vous pouvez le sortir à la mi-temps tranquillement.
0: C'est très bien aujourd'hui.
1: Pour l'Espagne, c'est une super journée, non ?
5: Tu peux même faire souffler Oyarzabal qui va aussi être un joueur extrêmement important, pierre angulaire de cette équipe. Mais moi, pour Yamal, j'ai fait la même remarque que vous en voyant sa première période, de me dire, tiens, c'est vrai qu'il y a du déchet. Et puis je me suis souvenu qu'il a 18 ans. Il a 18 ans, il joue la Coupe du Monde. Alors certes, il a joué un Euro, il avait été très bon, il avait assumé le poids du maillot sur les épaules, mais c'est la Coupe du Monde. Il a 18 ans, tu joues tes premières minutes, t'as le droit aussi de...
2: C'est un joueur qui amène à avoir du déchet, parce que c'est un joueur qui prend des risques dans ses positions, dans ses initiatives.
0: Je suis d'accord.
2: Donc effectivement, il y a un ou deux centres où il s'est un peu
0: non, mais je reproche...
2: Mais moi, je trouve qu'il a fait du Yamal.
0: Je reproche rien. Je dis juste qu'en 2024, parce que c'est un peu le truc de comparaison, on va dire, par rapport à la dernière grande performance de l'équipe d'Espagne, je pense que l'ensemble était d'un bien meilleur niveau. Je pense que les joueurs étaient plus forts. Je pense que Williams était plus fort, Rodri était plus fort, Fabian Ruiz qui a fait un Euro monstrueux était plus fort. Je pense qu'ils étaient plus forts.
6: Non, mais là, parce que tu trouves que vu qu'ils ont fait des saisons où ils ont eu des blessures, où ils revenaient de blessures, tu trouves qu'ils n'ont pas le même rythme.
0: Oui.
6: Moi, je trouve qu'aujourd'hui, ça m'a moins choqué, en fait. Moi, je trouve que Rodri, il a été très bon aujourd'hui.
0: Il a du temps.
6: Moi, c'est Pedri qui m'inquiète un peu plus. Pedri qui rate des trucs que d'habitude, c'est lui qui amène un truc en plus.
0: Il y a souvent des fins de saison
6: mais
0: difficiles.
6: Après, t'as Ruiz, t'as Merino, t'as du matos quand même.
0: Oui.
6: Même si Merino revient aussi de blessure. Mais après, ils arrivent là-bas.
0: Tu prends le détail, il n'y en a pas beaucoup qui arrivent en pleine possession de leurs moyens.
6: Ouais, mais ils vont.
1: C'est une tellement belle équipe.
6: En puissance, c'est sûr.
1: Est-ce que ce format
6: c'est peut-être une chance pour eux de ne pas arriver tous au taquet dès le premier match.
0: Peut-être aussi.
1: Est-ce que ce format de Coupe du Monde, là, Joe, justement, favorise pas l'Espagne avec plus de, de matchs qui paradoxalement vont leur donner le temps de monter en puissance.
6: Peut-être tous ces joueurs dont on parle, je pense qu'ils vont monter en puissance pendant la compétition et puis en plus c'est des... après c'est des compétiteurs de fou. C'est-à-dire que dès que ça va monter, les mecs, le niveau, ça va arriver. Après les années où tu parlais aussi, il manquait un buteur. Moi je trouve qu'Oyarzabal c'est vraiment un vrai joueur de surface qui peut mettre des buts. La passe qu'il fait sur le premier but, elle est extraordinaire. Elle est vraiment claquée comme il faut, juste l'autre, il n'a plus qu'à la pousser. Non, c'est un attaquant.
0: Et qui file bien avec le reste, ça je suis d'accord. Ah ouais, ça, c'est mieux.
6: Il connecte avec tout le monde.
3: C'est meilleur. Et il y a un autre truc aussi, après je ne sais pas si ça joue, mais c'est le nombre de jours entre les matchs. Parce que je me disais, ils ont 6 jours quand même. Alors ça peut paraître énorme, mais finalement quand tu dois récupérer un joueur comme Yamal qui a besoin de reprendre du rythme et peut-être de finir de se soigner, c'est tout bénef. Il a joué, il a pris sa mi-temps et puis derrière il peut continuer son protocole et revenir vraiment bien pour le dernier match. Donc, on peut trouver ça un peu long, mais limite, ça va les avantager aussi pour fignoler tous ces joueurs qui sont peut-être un petit peu moins bien, qui ont eu des petites blessures sur la saison. De ne pas enchaîner peut-être tous les 4 jours, d'avoir ces 2 jours de plus.
0: Attends qu'ils croisent la route du génie français.
3: Après, je ne sais pas. Mais
6: je pense que dans les premiers tours, tu avais 5-6 jours à chaque fois, non ?
3: 6, ça me semble.
0: Ça me paraît beaucoup.
6: Ouais, mais après, tu as quoi, une semaine de plus par rapport aux autres
3: mondiaux ?
0: C'était souvent 4 jours.
3: 4 jours ou peut-être 5 grands max, mais plus 5 jours.
7: 5 jours. Il y a un vrai collectif concernant ça. Je trouve que collectivement, même contre l'Arabie qui était assez faible, je trouve qu'il se dégage quelque chose de cette équipe. Il y a une connexion entre les joueurs dans les déplacements, dans le mouvement. C'est très agréable à les regarder jouer.
1: Très agréable de voir que Lamine Yamal a pu jouer 45 minutes titularisé. On va revoir ses stats, tiens, elles sont apparues il y a quelques instants. Et Giovanni est en train de se mettre en place après avoir assisté au début de l'entraînement des Bleus et à la conférence de presse de Mbappé et Deschamps. On va en parler avec lui dans quelques instants. Alors au niveau des stats, 45 minutes jouées, ça ok. 5 tirs, dont 2 cadrés. Les dribbles, alors c'est le nombre de dribbles tentés en fait,
0: l'impression qu'il en fait plus que
6: En fait, c'est la première minute, il y en avait déjà 3 de dribbles.
0: C'est le stade première minute, en fait.
6: Mais là, il a dribblé 3 fois le mec, quoi. Pour partir aux
1: dribbles. Regardez, Paul est sûr de lui en régie. Donc,
0: Paul a
1: tenté que 3 dribbles, Lamine Yamal.
3: Paul qui les a comptés, donc on fait confiance à Paul.
1: C'est les partenaires statistiques. Donc pour eux, un dribble, c'est peut-être pas un dribble, j'en sais rien, mais c'est vrai que ça paraît un peu surprenant. Là.
0: En tout cas, si c'est ça.
1: Ça veut dire que.
0: Oui, mais le ratio est bon, parce que 2 sur 3, c'est beaucoup.
1: Mais normalement, ils tentent beaucoup plus que ça.
0: Ils tentent plus, oui.
3: Après, autant l'Iran, moi, je les ai pas trouvés solides. Moi, l'Arabie Saoudite, je les ai pas trouvés bons du tout, honnêtement.
0: Mais naïf.
3: L'opposition était très faible. Limite, le 4-0, c'était pas...
6: Après, tu prends un but vite aussi contre
3: l'Espagne. Oui, mais tu vois, après, ils sont complètement désorganisés. C'était très mobile, très immobile défensivement. C'était pas...
1: L'Espagne qui a donc battu facilement l'Arabie Saoudite 4-0, qui se relance complètement dans cette Coupe du Monde. On rappelle les difficultés de la Belgique, tenue en échec par l'Iran ce soir, 0-0. Avant d'aller voir Giovanni, les image de Coupe du Monde, c'est aussi le Japon qui a battu dans la nuit la Tunisie. Et alors ces images de joie, la manière de célébrer du Japon. Ah oui, on est à Tokyo toujours. Donc on attend.
6: C'est génial.
1: Et oui, on attend que le feu.
6: Quand tu dis tu peux y aller,
1: quand, voilà. Et sinon on peut pas. Et là, ben voilà, c'est bon. Vous pouvez y aller et vous retrouver et célébrer.
0: Ils sont disciplinés de fou. C'est incroyable.
3: Il faut passer au rouge.
6: Il fait ou il traverse.
0: On est à un carrefour comme ça.
5: Prochainement aux Champs-Élysées.
1: Ils font les deux. Il y a d'autres séquences qu'on verra. C'est ça la Coupe du Monde. La joie. On a vu aux Philippines des fan zones scander Neymar. C'était fabuleux également. Donc ça fait partie de l'atmosphère de cette Coupe du Monde.
0: Et c'était en quelle année ça là? Parce qu'ils scandent Neymar quand?
1: C'était là.
0: Là.
1: Mais évidemment.
0: Ils sont pas le nez, il est.
3: Ils sont pas encore.
0: Ils sont en train de sucrer les fraises.
1: Mais non, mais au moment où Neymar, on a annoncé qu'il était disponible.
0: Pour ça, c'est... Ah oui, d'accord. Ok. Eh oui. Ah oui, ils sont réactifs.
1: Ah, mais il est au niveau.
0: Qu'est-ce que ce sera quand ils vont le voir sur le terrain?
1: Non, mais c'est vrai. La popularité de Neymar à travers le monde est encore très importante. Mais la popularité de Giovanni Castaldi.
6: Pareil.
1: Joe. Voilà.
0: Au Philippines aussi, il danse pour lui.
1: Alors, vous n'êtes pas déjà cramé au bout d'une semaine de Coupe du Monde, quand même?
8: Non, je suis pas cramé, mais vous parlez de ma popularité, elle ne cesse de baisser, malheureusement, je le déplore, je fais tous les efforts du monde pour plaire à la France du football, mais personne de même. C'est comme ça.
6: Giovanni, il faut être toi-même. Il faut pas.
5: Arrête de poster des chochos, tu verras, ça ira mieux.
9: Dodu.
1: Bon, parlez-nous de l'équipe de France, Giovanni, rapidement, avant qu'on marque une courte pause.
8: Ah non, pas de blague sur mon chien.
1: Non, certainement pas. Certainement pas. L'équipe de France qui est encore à l'entraînement.
9: Hein. Il est à dos de craquer.
8: Oui, bon. Et effectivement, on a pu assister au premier quart d'heure ouvert à la presse. Une information importante tout de même. Tous les joueurs sont là, à l'exception d'Aurélien Tchouaméni qui est resté en salle avec le kiné pour faire un travail de récupération à vélo. Voilà, ça confirme la tendance qu'on vous annonce depuis quelques jours au sein du groupe L'Équipe, à savoir la titularisation à venir de Manu Koné avec Adrien Rabiot dans le cœur du jeu de l'équipe de France. Pour le reste, ce qu'on a pu avoir entre hier et l'entraînement d'aujourd'hui, voilà, les tendances qui se confirme avec ce 11 qui se dessine. Mike Maignan dans les cages, à droite Jules Koundé, à gauche Lucas Lynch, à la centrale Upamecano, Saliba, les deux milieux de terrain donc que j'ai évoqué un petit peu plus tôt, Rabiot et Manu Koné. À la droite de l'attaque de l'équipe de France, ça devrait être Ousmane Dembélé, c'était un peu le sens de la conférence de presse du jour avec Kylian Mbappé et Didier Deschamps. En numéro 10, Michael Olise, à gauche Bradley Barcola et puis devant le capitaine bien sûr Kylian Mbappé.
1: Il l'a par cœur, hein, parce qu'il n'a rien devant lui, hein, Giovanni, à force
10: de nous la révéler.
1: Oui, il fait le show, Giovanni. On vous retrouve juste après une courte pause, Giovanni, pour aller dans le détail et pour parler du cas Dembélé, qui a été défendu par Kylian Mbappé. Et c'était passionnant à entendre en conférence de presse. Didier Deschamps l'a fait également. Et on verra les images du jour. On verra les images donc de la victoire de l'Espagne et du match nul de la Belgique face à l'Iran. A tout de suite.
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1: La suite de l'équipe du soir, spéciale Coupe du Monde. Bienvenue à vous si vous nous rejoignez. On est avec Jo, Siani, Dave, Timothée, Régis et Maxime pour toutes les images, toutes les infos dans quelques instants.
10: Il est libre.
1: Le professeur est bien, il est en roue libre. Le frangin.
10: Il est libre, Max.
1: Il est libre.
6: Non, mais... il est libre, Max.
1: D'autres références
10: non, c'est bon, on est 70, forever.
1: On verra les images avec Max du carton de l'Espagne face à l'Arabie Saoudite et du nul de la Belgique face à l'Iran. D'abord, on prend des nouvelles de l'équipe de France grâce à Giovanni Castaldi, notre envoyé spécial, qui est du côté de Philadelphie. Bah oui, juste
6: devant,
1: derrière.
6: Juste.
1: Devant, oui, devant. C'est mieux que derrière.
10: c'est professionnel de la télé, ça, tu vois.
1: Et qui va nous rappeler les principales infos, les Bleus qui sont toujours à l'entraînement.
8: Effectivement, Messaoud, je ne vais pas me mettre derrière le bus. Vous avez vraiment des mauvaises intentions envers moi. Pour ce qui est de l'équipe de France, ils sont actuellement en train de s'entraîner ici. On est juste en périphérie du centre-ville de la ville de Philadelphie. Il faut rappeler qu'ils ne s'entraînent pas sur le stade là où ils affronteront l'Irak demain pour des conditions liées à la pelouse. Ça fait pas mal débat. D'ailleurs, le staff de l'équipe de France en a parlé en conférence de presse. Ils sont plutôt confiants quant à la qualité de la pelouse. Ça avait été un gros problème face au Sénégal à New York. Aurélien Tchouaméni est absent de cette séance d'entraînement. Pour le reste, ils sont au complet. Tchouaméni qui est resté en salle avec les kinés. Et la compo probable qu'on vous donnait depuis quelques jours au sein du groupe, l'équipe se confirme avec dans les cages Mike Maignan, à droite Jules Koundé, Upamecano, Saliba en charnière centrale, à gauche Lucas Digne, donc pas de Théo Hernandez. Milieu composé de deux milieux récupérateurs avec Adrien Rabiot et Manu Koné. À la droite de l'attaque, Ousmane Dembélé. En position de numéro 10, Michael Olise. À gauche, pas de Doué. C'est Bradley Barcola qui devrait débuter. À la pointe de l'attaque, le capitaine de l'équipe de France, qui a Mbappé.
1: La passion de Giovanni, c'est de donner la composition de l'équipe de France. Et sans respirer,
0: facile.
1: Au milieu, il la donne à chaque fois pile.
0: Il a un cardio de malade.
1: Bah ouais, franchement, il est en forme. On vient vous voir dans un instant pour parler de Dembélé, parce que Kylian Mbappé et Didier Deschamps en ont beaucoup parlé en conférence de presse. Avant cela, on ne pensait pas devoir à ce point-là faire des points météo, mais le match qui est menacé par la météo du côté de Philadelphie. Max, expliquez-nous tout.
14: Oui, la météo qui préoccupe les Bleus, mais aussi les chaînes d'info américaines. Vous allez le voir, on en a beaucoup parlé aujourd'hui sur NBC Philadelphie. Vous voyez des orages potentiels au début du match, à la mi-temps et au coup de sifflet final, bref, un peu tout le temps. Des averses et des inondations locales pourraient avoir lieu. Philadelphie est dans la zone jaune où le risque est évalué à 2 sur une échelle de 4. Le match commencera à 17h heure locale. Alors la température sera plutôt abordable, 28 degrés, mais le risque de pluie, il est évalué à 77% au moment du coup d'envoi. Bref, il y a des menaces sur des interruptions potentielles.
1: Alors, du coup, il y a un règlement très précis qui a été mis en place par la FIFA pour ces interruptions.
14: Oui, et il était déjà en place lors du Mondial des clubs à l'été dernier. Dès qu'un éclair est détecté dans un rayon, c'est très précis, de 13 km autour du stade, la rencontre est immédiatement suspendue. Les joueurs doivent regagner les vestiaires, les spectateurs doivent rejoindre des zones sécurisées. Le match peut reprendre quand aucun impact de foudre n'a été détecté dans les 30 minutes qui suivent. Et s'il y a un nouvel éclair dans cette zone de 13 km, eh bien, on remet le chrono à zéro, entre guillemets, une nouvelle période de 30 minutes commence. Et il peut y avoir une attente très très longue. On se rappelle lors du 8e de finale du Mondial des clubs l'été dernier, le match de Chelsea contre le Benfica avait duré 4h38.
15: Et il avait été interrompu à la genre 87e ou un truc comme ça. Il restait 3 minutes à jouer. Ouais. Mais comme la règle est la règle, ils avaient dû attendre combien 2 heures pour reprendre ces 3 quelques minutes. Quoi.
1: Demain, c'est 23h le coup d'envoi, heure française, hein, pour le match face à l'Irak. Est-ce que c'est un sujet qui est beaucoup évoqué au sein de l'équipe de France, Giovanni?
8: Bah, la question a été posée au sélectionneur Didier Deschamps en conférence de presse. Il a plutôt tourné la réponse sous forme d'humour en disant qu'ils avaient beaucoup travaillé sur l'aspect de la chaleur et que si demain le temps était un petit peu plus couvert et donc frais, ils allaient prendre cette fraîcheur avec évidemment beaucoup de bonheur. Mais bon, il a rappelé quelque chose de très factuel, hein. Ils n'ont pas la main sur la situation météo. Il faudra s'adapter. De toute façon, l'adaptation, c'est le maître mot un peu quand même durant cette compétition. Entre les longs trajets, les allers-retours, les incertitudes climatiques, chaleur, pas chaleur, orage, pas orage, ils sont conditionnés à ça, l'équipe de France.
1: Pardon, Adjo.
6: Non, non. Ouais.
1: Je pensais que vous avoir entendu. La météo qui aura peut-être un impact sur ce France-Irak, mais on espère que tout se passera bien, évidemment, à ce niveau-là. Sur le terrain, on espère également que ça se passera bien entre les quatre offensifs, et notamment pour Ousmane Dembélé. Il en a été beaucoup question lors de la conférence de presse avec Kylian Mbappé et Didier Deschamps. Si vous deviez nous résumer, Giovanni, la manière dont Kylian Mbappé et Didier Deschamps ont défendu Ousmane Dembélé, et on lance la discussion en plateau ensuite.
8: Bah, si j'étais Ousmane Dembélé, déjà comme avocat, je prendrais plus Kylian Mbappé, qui a été à mon sens plus incisif que Didier Deschamps. Autant le sélectionneur a un peu, je trouve parfois été balbutiant sur la manière d'expliquer la prestation de Ousmane Dembélé. Déjà, j'étais surpris parce qu'il a dit que sa première période avait été pas bonne, là où moi je l'avais trouvé très très bon en première période Dembélé et un peu moins bon en seconde. Il a parlé de cette éternelle variété dans l'aspect offensif, qu'il y avait beaucoup de permutations, voilà, et qu'il n'y avait pas de position fixe et c'était une amélioration à voir. Il a rassuré sur son état physique. En revanche, j'ai trouvé les explications de Kylian Mbappé très bonnes. Il nous a appelé, nous, observateurs du football, à ne pas se concentrer uniquement sur la liaison entre deux joueurs quand deux joueurs se font la passe, mais de regarder également les appels à vide. Et lui, il estime par exemple, sur ce premier but, sur la passe de Michael Olise, que c'est le déplacement de Ousmane Dembélé qui fait qu'il y a un décalage qui se crée et qui permet à Olise de trouver son capitaine de l'équipe de France. Il estime que Dembélé est essentiel et un rouage très important avec et sans ballon de ce quatuor offensif.
1: Merci Giovanni. On va découvrir quelques déclarations de Kylian Mbappé au sujet de Dembélé. Je ne sais pas si Ousmane a été moins en vue, c'est ce qu'a déclaré Kylian Mbappé en conférence de presse. J'ai revu le match deux fois. En première mi-temps, c'est le meilleur offensif des quatre. La phrase, elle est importante, hein. C'est le meilleur offensif des quatre. Ousmane est très tranquille, c'est le ballon d'or, il a la confiance du groupe et du staff. Voilà les principales déclarations de Kylian Mbappé. Il ne faut pas oublier qu'il a été blessé en fin de saison. Il va monter en puissance et ce sera un joueur décisif pour nous. Peut-être que la relation directe que j'ai avec Ousmane sur le terrain, on va la peaufiner. Mais au niveau des sensations, c'est vrai qu'il a beaucoup insisté sur cette bonne connexion avec Ousmane Dembélé. Qui veut prendre la main sur ce sujet? D'abord, est-ce qu'il y a un sujet et est-ce que la manière dont Kylian Mbappé vient en aide à Ousmane Dembélé est décisive?
15: Il faut sauver le soldat Ousmane.
1: Bon, on en est là quand même.
15: Ben, j'ai l'impression parce que effectivement, ça devient un sujet. Mais notez que avant le début de la Coupe du Monde, l'autre sujet c'était Kylian Mbappé sur. Est-ce que c'est lui qu'il faut en pointe? Souvenez-vous, est-ce que c'est pas lui qui fait un peu déjouer Dembélé? Souvenez-vous de tous ces débats qu'il y avait eu après les matchs de préparation. Et là, c'était pas mal Dembélé qui, pour le coup, avait pris la parole pour épargner un petit peu Mbappé. Ici, ils s'aiment beaucoup ces deux-là, mais le fait est qu'il y a un sujet. Ils peuvent l'expliquer. Oui, il a fait un bon déplacement à droite, etc. On parle du Ballon d'Or, le meilleur joueur de 2025. Il y a un souci pour l'instant.
5: Moi, je suis un petit peu curieux sur Ousmane Dembélé, parce que quand on regarde sa trajectoire, on s'aperçoit qu'à Dortmund, c'était brillant, qu'à Barcelone, il y a eu du bon, mais il y a aussi du moins bon, il y a aussi des périodes difficiles, que dans le Paris Saint-Germain, avec les immenses stars, il n'avait pas le rendement qu'il a eu ensuite. Donc, est-ce que c'est un joueur qui est capable d'exister, justement, dans un effectif avec autant de superstars, comme il l'a eu à une époque au Paris Saint-Germain? Finalement, c'est quand le Paris Saint-Germain a arrêté d'être ce PSG des stars que lui en est devenu, finalement, la star et qu'il a endossé ce costume.
6: Barcelone, il est entouré de stars, quand même. Après, il a eu des blessures, il est revenu, des blessures.
5: Oui, c'est ce que je dis, à Barcelone, ça n'a pas toujours été...
6: Mais sur le terrain, il a été important, quand même.
1: Est-ce qu'il y a un...
6: Moi, je trouve.
1: La manière dont il le défend, Kylian Mbappé, est-ce que c'est pas éteindre complètement le débat? On a l'impression que Dembélé, il est là, il bougera pas, peut-être voir comment mieux l'utiliser la question, mais en tout cas, le débat, il n'est pas du tout ouvert.
3: Hein. Le débat, il sera ouvert de toute façon tant que Dembélé, il n'aura pas un rendement, le rendement du Ballon d'Or. On s'attend à ce qu'il fasse des performances comme celles qui l'ont amené à être le meilleur joueur du monde. C'est vrai que cette saison, Dembélé, il a commencé blessé, il a fini blessé. Entre deux, on a vu quelques éclairs de génie, mais il n'a pas eu... On parlait des Espagnols tout à l'heure qui ont été un petit peu blessés. Il a un petit peu, dans ce cas-là, il n'a pas eu une saison complète où il a donné la plénitude de son talent tout aussi. Le temps. Donc peut-être qu'il arrive sur cette Coupe du Monde, aussi. Pas...
6: Mais tu ne le verras jamais Dembélé. Comme au PSG. Parce que Dembélé est devenu Ballon d'Or parce qu'il jouait avant-centre. Sinon, il n'aurait jamais été Ballon d'Or.
3: Sur la saison qu'il avait faite, il n'avait pas eu de blessure, il avait fait une saison plutôt complète.
6: Il n'aurait jamais été Ballon d'Or.
15: Oui, même pas avoir le rendement qu'il a eu.
6: Du PSG, on ne l'aura jamais. Oui, mais s'il ne joue pas cette
3: saison. Il va se rapprocher quand même des performances qu'il est capable de faire au PSG. Sauf que là, je pense qu'on n'y est pas encore.
6: Se rapprocher, moi, je le voyais sur un côté droit où il faisait plein de différences et qui ne marquait pas beaucoup. Et après, quand on l'a mis dans l'axe, il est devenu le joueur qui est allé chercher le Ballon d'Or. Et là, moi, je trouve qu'il... Non, il n'en fait pas différence.
1: Il n'est pas à cette position. On doit remarquer une
7: contre-régie. Moi, je pense qu'il y a un sujet de Dembélé, mais en même temps, il n'y a pas de sujet.
1: C'est le paradoxe, quoi.
7: Mais ouais. Vous parlez du Ballon d'Or. Et moi, le sujet, c'est ce que Jo vient de dire. En fait, il joue au PSG en ayant fait des matchs incroyables avec un registre bien particulier, avec des choses bien particulières qui sont demandées par l'entraîneur. Il a joué dans l'axe, les axes, le pressing, l'utilisation, les déplacements ici et là. Et là, vous jouez avec l'équipe nationale, soit sur le côté droit ou c'est la pub, donc on va s'arrêter là.
6: C'est un homme de télé, Régis.
7: Donc j'étais bien parti, je vous remercie. Et puis, à tout à l'heure.
5: Brisé dans son élan, quoi, dans son envol, quoi.
1: Quand même.
6: Tu reprendras au même point.
1: Exactement, promis, Régis.
5: Tu le tweeteras
1: ou courte pause. Faites ça pour Régis. Soyez là pour entendre la suite.
5: Il reprendra la phrase exactement à ce moment-là.
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7: Euh,
1: 23h56, de retour avec Régis, qui voulait finir votre démonstration.
7: Ah oui, il en est où? Régis. Bon, il n'y a pas de sujet d'ennemi.
1: Voilà.
7: C'est Ballon d'Or, il n'y a pas de sujet.
1: Ben oui, il y a Ballon d'Or, ça joue, et puis on
7: s'arrange. Dans l'axe,
1: on s'arrange. Voilà,
7: il a été Ballon d'Or dans l'axe, ben, voilà. D'accord avec Jo.
1: Voilà. Ben, faites jouer Dembélé, que ça se passe bien, évidemment. Pas de sujet d'Embélé. Les images, comme promis, avec Maxime Lichtenvoet. Max, on commence par quoi? Le carton de l'Espagne ou le match nul de la Belgique?
14: Il me semble qu'on devait commencer par du tennis. La grosse information de la soirée.
7: C'était la troisième option.
14: Et oui, Serena Williams.
1: Vous êtes audacieux.
14: Son retour,
1: hein.
14: Qui se fait son retour à Wimbledon en simple. Il restait une wildcard à déterminer, à attribuer. L'américaine de 44 ans a été choisie par le grand chelem londonien. Elle était déjà engagée en double aux côtés de sa sœur Vénus. Elle est détentrice de 23 grands chelems. Elle a remporté 7 fois Wimbledon. Sa dernière participation, c'était en 2022. Elle avait perdu au premier tour face à une Française. Serena Williams qui était revenue à la compétition en double au tournoi du Queens. Elle avait gagné un seul match puisque sa partenaire Mboko avait dû déclarer forfait pour la suite du tournoi sur blessure.
1: On va attendre un peu pour les images d'Espagne et de Belgique. Serena Williams, pas de réaction?
17: Super événement.
3: Bon, c'est génial.
17: Non mais si, parce que le tennis féminin a un souci, c'est qu'ils n'ont plus de grandes figures hyper iconique, hyper charismatique, comme ils avaient avant, notamment avec Serena Williams, mais Hénin, et il y en avait d'autres. Là, ils ont pu, donc c'est une très bonne nouvelle. Par contre, quel niveau de forme elle peut proposer? Mais c'est génial. Ça, c'est un mystère. Mais c'est génial. Pour le storytelling, c'est parfait.
1: La Belgique face à l'Iran?
14: Oui, la Belgique qui concède un deuxième nul dans cette Coupe du Monde. L'Iran qui a eu pas mal d'occasions assez franches en première période au quart d'heure de jeu. Kanaï qui sollicite Courtois. C'est bien étendu. Mehdi Taremi va ensuite marquer un but après un coup franc finement joué. Le but est refusé pour un hors-jeu très limite. La Belgique s'en sort bien et peut encore remercier Courtois en seconde période. Nouvelle tentative de Taremi à l'heure de jeu.
1: Incroyable.
14: C'est l'Iran qui préserve le nul grâce à un arrêt miraculeux de Behrenvand sur une frappe à bout portant de Dekkepper. La Belgique a fini à 10 après l'expulsion du Lillois Ngoy. Pour la Roja, ça s'est mieux déroulé. Elle s'est rassurée après son nul face à Curaçao. 3 buts en première période. Le premier par Lamine Yamal qui était titulaire. Doublé ensuite pour Mikel Oyarzabal, l'attaquant de la Real Sociedad, opportuniste d'abord. Et puis à la conclusion d'un magnifique mouvement, centre de Pedro Porro, remise de Cucurella, prolongé par Olmo Yamal, sorti à la pause. Les Espagnols donc s'imposent 4-0 après un but contre son camp d'Al Tambakti.
6: Il aurait pu en mettre un quatrième, externe pied droit, pied gauche. Diallo Belgardien se tapait la barre.
17: Ah oui, sur la balle récupérée, le fermé. Oui.
1: Et ça, vous l'avez pas, Maxime?
14: Non.
6: Non, mais il n'avait que 30 secondes.
1: Il fallait
6: regarder le match.
1: Plus sérieusement, basket, on aura un match 5 en finale du championnat de France.
14: Monaco a arraché une belle et a égalisé à 2-2 face au Paris Basketball dans leur salle. Les Monégasques ont mené pendant toute la rencontre avec un très bon Mathieu Strazel, 20 points pour le meneur français. Aussi de jolis caviar, comme sur ce alley-oop. La Roca Team avait 21 points d'avance déjà à la pause du côté du Paris Basketball. Gros match de Nadir Rifi, mais le Français s'est retrouvé beaucoup trop seul. 96-84, score final. Le match 5 décisif, ce sera mardi à 21h en direct sur la chaîne L'Équipe. Match qui se jouera à La Chapelle, à la porte de La Chapelle, à Adidas Arena.
17: Se jouera.
14: Oui, se jouera. J'accélère, n'importe quoi.
1: Vous accélérez, on a le temps. On a eu la chance de vivre sur la chaîne aujourd'hui un magnifique dimanche de cyclisme. Victoire de Tadej Pogacar sur le Tour de Suisse.
14: Oui, et il s'est même offert une troisième victoire d'étape cette semaine. Le 120e succès de sa carrière. Pogacar est sorti du groupe principal. Vous le voyez à 8 km de l'arrivée. Il a repris 1-1 les échappés. Et le dernier d'entre eux, vous le voyez malheureusement, c'était Lenny Martinez, le Français qui a tout donné pour résister, mais qui est repris à 850 mètres de l'arrivée.
6: 800 mètres.
14: À deux semaines du départ du Tour, le Slovène a montré qu'il était en grande forme. Son dauphin Carapaz est relégué à 4 minutes 20.
1: Quel champion. Sensationnel. On avait de la peine pour Lenny Martinez. C'était injouable face à Tadej Pogacar. Une dernière image avec le triathlon du côté de Quiberon.
14: Oui, les Français règnent sur le triathlon à Quiberon après avoir remporté hier les courses hommes et femmes en individuel. Les Bleus ont remporté le relais mixte sur un format dynamique assez court. 250 mètres de natation, 8 km de vélo, 1,25 km de course. Et puis Léonie Perriot et Yanis Seguin ont été les premiers relayeurs. Emma Lombardi a fait la différence. Elle a passé le relais avec 20 secondes d'avance à Dorian Coninx qui avait été vainqueur hier en individuel. Il a bien fini le boulot. C'est la première victoire des Français en relais mixte depuis 3 ans sur le World Triathlon Championship Series.
1: Un dernier mot, Régis.
7: Passez une bonne nuit. Je t'ai ravi de passer sur la vidéo. Merci, c'était super, comme d'habitude.
1: C'est un bonheur. Très bonne nuit à vous. Continuez de profiter de la Coupe du Monde sur la chaîne avec les différentes émissions. L'équipe de Choc, l'équipe de Greg et l'équipe de Soir. Bonne nuit à vous.

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0: Soyez les bienvenus, heureux de vous retrouver pour débriefer une nouvelle sensation de cette Coupe du Monde. L'Iran vient de tenir en échec la Belgique 0-0. Les Belges en très grande difficulté qui ne remportent toujours pas de match dans cette Coupe du Monde. On va débriefer ce match entre la Belgique et l'Iran. La victoire de l'Espagne également. On prendra des nouvelles de l'équipe de France. Kylian Mbappé et Didier Deschamps en conférence de presse la veille de leur deuxième match face à l'Irak. On est avec Jo Micou, le président. Ça va Jo ?
1: Ça va. Bonsoir.
0: Bonsoir, bonsoir.
1: Ça va ?
0: Ben super.
1: Ça va, vous embêtez pas là.
0: Maintenant qu'on prend des nouvelles de chacun, on va pouvoir dire bonsoir aux autres. Hein, Siani, ça va ?
2: Oui, très bien, et vous ?
0: Ben super, mais c'est la Coupe du Monde. Les surprises, l'Iran qui tient en échec la Belgique. Dev, ça vous plaît ça ?
3: J'adore.
0: Ben oui.
3: Ça, c'est la Coupe du Monde.
0: Ça, c'est la Coupe du Monde. Timothée.
4: Bonsoir, Messieurs.
0: Ça va ? Bon, bon,
1: ouais, il y a un peu de risque.
3: Bonsoir.
1: Mais là, il est au max de son
3: enthousiasme. J'ai senti que ces petites phrases ne servaient pas à grand chose. J'ai fait ça.
0: Qu'est-ce qu'il attaque fort. Ah ouais, bah là c'est la Force Bleue avec Régis également.
1: C'est pas trop
3: ça, c'est systématique.
4: Là, c'est la classe.
0: Bon, Max, comment
5: ça va? Quelques années
0: d'histoire. Très bien, l'homme qui a toutes les infos, les images et qui vous fait gagner 10 000 euros avant de parler de ce Belgique-Iran.
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0: Bonne chance à vous pour ce tirage au sort. On va évidemment revenir sur les difficultés de la Belgique de Rudy Garcia. Mais le professeur Dave Apadou est séduit par la performance de l'Iran, qui a donc tenu tête à la Belgique ce soir. Ça fait 2 matchs et 2 matchs nuls pour l'Iran dans cette Coupe du Monde.
7: Ouais, parce que les deux matchs de l'Iran, compte tenu des conditions dans lesquelles, bon, par tour détaillé, mais c'est vrai qu'ils abordent cette compétition dans des conditions extrêmement compliquées en termes logistiques, etc., d'accueil, de même un peu de traitement d'une certaine façon. Tout est un peu extrême pour eux, et ils te font deux matchs vraiment au courage, quoi, vraiment tout à la moelle, tout à la solidarité, tout au mental, et limite, mais on aura peut-être l'occasion d'en reparler. Sur ce match, peut-être même ils peuvent avoir des regrets, parce qu'effectivement, il y a cette expulsion.
0: Ils ont joué à 11 contre 10 à partir de la 67e.
7: Exactement, de Ndoye qui fait une grosse bêtise sur son intervention. Et derrière, tu te dis peut-être que le momentum est pour les Iraniens. Et je pense qu'ils ont hésité. Moi, j'ai eu l'impression que toute cette fin de match, il y avait une hésitation sur est-ce qu'on se lance et on essaye de prendre ce match qui nous tend un peu les bras, ou est-ce qu'on préserve ce point du nul pour lequel on aurait signé dès demain avant le match.
0: Donc, je sais pas. Qui partage la sensation
4: pourtant, le coach a en tout cas essayé d'envoyer un message en faisant rentrer un attaquant à la place de leur numéro 6. Moi, je suis très surpris de voir l'Iran physiquement à ce niveau-là, parce que dans cette sélection, il y a 13 joueurs qui jouent dans le championnat iranien. Ouais. Lequel championnat s'est arrêté fin mars ou début avril.
7: Exactement.
4: Début avril. Donc, au-delà des conditions, effectivement, de devoir vivre au Mexique, de rentrer moins de 24 heures sur le territoire américain, au-delà de ces conditions-là, il y a le simple fait d'avoir 13 joueurs qui sont en manque de compétition depuis 3 mois. Et pourtant, ils répondent présents.
2: Et ce sont des joueurs qui se connaissent depuis quand même assez longtemps. Moi, l'Iran, je les ai suivis sur la Coupe du Monde 2014, la 2018, la 2022 et celle-ci. C'est à peu près les mêmes joueurs qui sont là depuis assez longtemps. C'est une équipe qui joue très bien. Elle n'est pas passée loin de sortir des poules en 2018 et en 2022. C'est vraiment une équipe qui peut...
7: Qui est cohérente à chaque fois.
2: Exactement, à chaque fois, qui montre de belles choses, mais qui est un peu, à chaque fois, un peu limitée. Peut-être que sur cette Coupe du Monde à 48, ils pourront aller en 16e. Ils ont une vraie chance d'y aller. Mais voilà, c'est une équipe toujours qui a toujours proposé quelque chose, qui a toujours essayé de jouer. Et à chaque fois, c'est passé vraiment à très peu de choses de les voir aller plus loin.
0: Jo, c'est vrai que la qualité de jeu de l'équipe iranienne, par moment, vous a séduit également.
8: Ouais, hein. Oui, parce que Dave parlait de solidarité. C'est vrai qu'ils ont ça, bien sûr, ils défendent bien. Mais après, ils osent, quoi. Ils vont vers l'avant, ils essayent de marquer des buts. Notamment, ils en ont mis un qui est avec une super intelligence,
0: pour rien du tout.
8: Sur le coup franc. La combinaison était magnifique.
7: Et Courtois,
8: quelques opportunités où Courtois a montré que c'était encore un très, très grand gardien. Donc c'est une équipe qui joue aussi. C'est pas une équipe qui reste derrière et qui attend que ça se passe, quoi. Après, s'ils ont hésité après l'expulsion, je suis pas sûr. Je trouve qu'ils ont quand même essayé de continuer. Après, ils se créent pas beaucoup d'occasions
7: Je suis d'accord, mais ils ont quand même essayé, quoi. Ils attaquaient en gardant une espèce de structure. Ouais, ouais. Pas essayer de se jeter trop. Ils gardaient quand même un peu un nombre derrière le ballon. J'ai senti qu'ils y allaient, mais quand même de manière mesurée.
8: Mais si on évoque l'Iran, dans un match comme ça. Ça veut dire que les Belges, ils ne sont pas très bien quand même.
0: Ah oui,
8: non, mais ça veut dire que
0: le quart d'heure
8: Belgique, Iran, parle de l'Iran parce que ça nous a surpris.
7: Tout à fait.
8: Et les Belges nous surprennent dans l'autre sens.
2: Et en 2022, ils avaient déjà eu aussi des conditions un peu particulières parce que c'était, il y avait la révolution aussi en Iran après, avec les femmes justement qui s'étaient révoltées. Et déjà, à l'époque, ils étaient dans des situations dans leur pays où c'était compliqué et ils jouaient aussi avec cette pression-là, avec toutes ces questions géopolitiques autour de leur équipe. Donc ils ont
4: on leur avait demandé de prendre position.
2: Exactement,
4: d'ailleurs.
2: Oui, ouais.
4: Ça avait
2: c'était
4: créé
2: très
4: des
2: compliqué,
4: difficultés dans
2: la... effectivement.
0: On va parler de la Belgique dans quelques instants. C'est vrai que l'équipe de Rudy Garcia, parfois, par moment même, nous a fait de la peine, hein, tellement elle était en difficulté. On découvre les stats ensemble. La possession, évidemment, largement à l'avantage des Belges. Au niveau des tirs, 23 tirs pour les Belges. C'est dire la maladresse ce soir des Belges. 7 tirs pour les Iraniens, dont 3 cadrés. Régis, qu'est-ce que vous retenez d'un match comme celui-ci qui va attirer votre attention? C'est la sensation iranienne qui est toujours en course dans cette Coupe du Monde ou la
5: très surpris de la qualité de l'équipe iranienne sur son organisation défensive. Je trouve qu'ils défendent très très bien sur l'aspect collectif. Et après, il y a eu 2-3 situations où ils ont bien joué les coups. Il n'a pas fallu grand-chose. Dans les 30 dernières minutes, un peu de qualité, un peu de justesse pour leur faire mal à cette équipe belge. Mm-hmm. Par contre, on est déçus des Belges. Ouais. Aujourd'hui, dans ce qu'ils ont pu reproduire, alors 70% de possession, cet après-midi on a vu l'Espagne, on y reviendra tout à l'heure, qui a eu un taux de possession important, mais je trouvais qu'il y avait un manque de connexion offensif. Les Belges, ils ont eu du mal à trouver des solutions. 23 tirs, 7 cadrés, c'est, voilà, un tir cadré sur 3. Je trouve qu'ils n'ont pas été très bons sur les situations de centre aussi, ils n'ont pas amené suffisamment de danger, de présence dans la surface. Moi, il faut tirer un coup de chapeau à cette équipe de l'Iran, qui ont bien joué le coup, qui était bien organisée.
7: Mais je trouve que c'est un match comme ça qui souligne...
0: L'Iran qui est en tête de son groupe, regardez, en attendant.
7: Ouais, je trouve que c'est un match comme ça qui souligne le déclassement, un petit peu de la Belgique par rapport à ce qu'elle a été il y a quelques années. Parce que la Belgique, et nous, on est assez bien placés pour en parler, parce qu'on fait les qualifications. Beaucoup. Et on a eu beaucoup la Belgique sur l'entrée.
0: Vous voulez dire sur la chaîne, oui.
7: Sur la chaîne, pardon.
0: Parce qu'on fait les qualifications, nous.
7: Oui, non, c'est vrai. Sur la chaîne, on a diffusé beaucoup de matchs de qualification, dont ceux de la Belgique. Et souvent, ils jouaient contre des équipes qui leur étaient inférieures et qui leur proposaient un peu ce type d'opposition, un peu compacte derrière, etc. Et souvent, c'était une équipe qui, contre ces équipes-là, aimait des tôles. C'est une équipe, quand elle est supérieure, elle te prouve sa supériorité. Eux, leur problème historiquement a été plutôt à très haute altitude, de prendre les rendez-vous clés contre les plus grosses nations. Et là, tu vois que maintenant, comme il y a maintenant un déficit de talent par rapport à ce qu'on a connu, d'ailleurs, tu vois, ils n'ont plus de Hazard, ils n'ont plus des mecs comme ça, il leur reste De Bruyne, mais qui n'est pas la meilleure version de Kevin De Bruyne, Lukaku, qui revient seulement de blessure, enfin en tout cas d'une longue absence, donc tu sens qu'il n'a pas d'essence, et tu sens que cette équipe, elle est un peu en déficit de cette créativité qu'ils avaient avant. Mmh. Avant, ce match-là, ils l'auraient gagné un peu comme l'Espagne les gagne.
2: Tu penses vraiment, excuse-moi juste, Liran, je t'assure que c'est pas une équipe moyenne, c'est vraiment une très bonne équipe.
7: Les
2: ayant vus sur les autres Coupes du Monde, ils avaient embêté le Portugal, ils avaient embêté le Maroc, enfin, c'est une équipe qui est vraiment très cohérente. Alors, on les voit pas jouer souvent, peut-être.
7: Ils sont cohérents, mais ce que je veux dire, c'est que malgré tout.
2: Je suis pas sûr que même la meilleure Belgique aurait mis 5-0 à l'Iran.
7: Je parle pas de 5-0, mais ce que je veux dire, c'est que normalement, ce type d'opposition où ils sont malgré tout meilleurs, où malgré tout, c'est eux qui ont l'ascendant dans le jeu, normalement, historiquement, ils s'en tirent bien. Et je trouve maintenant qu'ils ont de plus en plus de mal. Contre ça, l'Égypte leur a mis un business pas possible.
4: Mais pour corroborer ce que dit Dave sur le côté déclassement, on s'aperçoit que tu te retrouves à titulariser Lukaku qui a moins de 100 minutes de jeu sur sa saison.
0: Je veux dire que c'est un terrible aveu de faiblesse.
4: Parce que ton numéro 9, De Ketteler, est pas en forme physique, alors que c'est même pas un numéro 9 à la base. C'est lui qui a joué le numéro 9 le premier match. Et qu'en fait, derrière, t'as pas de solution. Rudy Garcia a décidé de pas prendre Loïs Openda, voilà, mais en fait. C'est une équipe qui a pas de neuf en forme en fait. Lukaku, oui, c'est évidemment un super joueur, mais on sait très bien qu'il y a peu de chances que sur cette Coupe du Monde, il soit.
8: C'est un truc qui fait partie de cette équipe. Ça, t'as raison. Mais c'est le reste aussi, moi, je trouve. Mais... à la limite, si t'avais une cohérence, une cohésion, une connexion avec tout le monde, et que là, il te manque ce buteur là qui te fait la diff. Donc, moi, je trouve que t'as raison parce qu'ils l'ont pas. Mais après, il y a pas grand-chose.
5: Mais si dans le reste, moi, je partage l'avis de Jo. En fait. La finition, on s'arrête sur Lukaku, donc on se repose sur lui parce que c'est un finisseur et de la présence dans la surface. Mais pour amener les ballons dans la surface, bah, il faut que les ballons ils arrivent. Et je trouve que la connexion technique, même entre les uns et les autres, je trouve qu'il y a eu beaucoup de déchets. Hein. une touche de trop, ou le mauvais choix, le mauvais déplacement. Dire ça a été un peu, c'était un peu poussif offensivement.
0: Oui. On signale juste que l'équipe de France est en train d'effectuer son entraînement veille de match face à l'Irak. Le premier quart d'heure est ouvert à la presse. Giovanni Castalli, notre envoyé spécial, y est. Et dès que c'est terminé, il sera en direct avec nous pour nous donner les toutes dernières informations. Kylian Mbappé et Didier Deschamps étaient en conférence de presse où ils ont beaucoup parlé d'Ousmane Dembélé. Ah. C'était ouais, très, très intéressant, passionnant même. On ouvrira le débat tout à l'heure. On revient à la Belgique. Ça veut dire qu'on a vu les supporters là.
8: Même Tielemans. Oui, moi, je trouve que c'est un peu le poumon de cette équipe aussi. De Bruyne plus haut, bien sûr, mais Tielemans. Et quand la Belgique était vraiment forte, quoi, quand elle fait des bons matchs, tu le vois. Et là, je trouve qu'il est hyper discret sur les deux premiers matchs. Même dans son club, il a quand même repris un impact sur les matchs. Ouais, et là, il traverse le match comme ça. On en parle. Quoi. Moi, sur le match de ce soir, là, je ne l'ai pas vu. Quoi.
0: Est-ce qu'on avait vu De Bruyne aussi beaucoup
8: Un petit peu plus.
2: Oui, un peu plus.
0: Non, mais par rapport à De Bruyne, qui doit être l'une des stars de la Coupe du Monde.
7: Mais là, il faut oublier, il est un petit peu dans... on a beaucoup entendu ce terme par rapport à cette Coupe du Monde. C'est The Last Dance pour pas mal de grandes légendes de ce jeu. Tu as vu Modric sur le premier match, par exemple. Ça a été difficile contre l'Angleterre. De Bruyne, qui a passé une saison très compliquée, indépendamment du fait qu'évidemment il est plus à son prime, il a passé une saison très compliquée.
8: Mais De Bruyne, il a besoin de mouvement aussi.
7: Il a besoin de mouvement, ouais, lui-même en génère un petit peu moins aussi. Ouais. Mais t'as raison, si en plus c'est autour de lui, c'est à lui de tout faire, ouais, c'est pas possible. Alors, j'ai l'impression de revoir De Bruyne à l'Euro 2024, tu sais, la même chose.
0: Et il n'y avait rien. Juste combien de ballons perdus par De Bruyne ce soir? Un joueur de sa classe et de sa dimension quand même.
8: Allez. Combien il en a touché, on sait?
0: Alors combien il a touché de ballons, De Bruyne, on va demander.
7: Pour faire le ratio, oui.
0: Paul en régie va nous dire ça. Combien de ballons touchés? Parce que le nombre de ballons perdus, il va interpeller. Ouais. Mais c'est vrai que c'est bien de comparer avec le nombre de ballons touchés également, Kevin De Bruyne.
5: Je pense qu'il a 90 ballons touchés.
0: 90 ballons touchés, vous dites?
8: Ouais. Donc quoi, au moins trentaine. 35 perdus?
0: Pas, quand même pas.
2: Non, ah, une vingtaine, pas. 20
0: ouais, une vingtaine. 22 ballons perdus par Kevin De Bruyne. Ouais. Mais pour un joueur de cette dimension, Paul va me le dire dans un instant, mais ça veut dire surtout qu'un joueur de cette dimension-là, ça veut dire qu'il n'a pas de solution pour perdre autant de ballons. Non, ça ne peut pas être que de sa faute.
4: Regardez les stats en même temps, il a 41 passes réussies sur 51, ce qui est un ratio pour lui. Qui est affligeant en fait, c'est pas du tout lui. Et c'est juste ce que je voulais ajouter à l'instant, c'est que on l'a vu à un moment faire un contrôle, le pied en porte-manteau, pour offrir une occasion.
7: Bergkamp,
4: mais
7: quoi.
4: La réalité, c'est qu'en première période, il en a raté deux ou trois des comme ça. Et ça lui ressemble pas.
0: 78 ballons touchés pour De Bruyne.
2: Ah, oui,
0: et 22 perdus, ça fait le ratio pas fou. Hein.
8: Pas fou. Après, toute proportion gardée, c'est comme, tu vois, l'Argentine. Messi est ce qu'il est aujourd'hui. Mais par contre, à chaque fois qu'il touche le ballon, il a 3, 4, 5 solutions autour de lui. Ouais. Et donc, si ces joueurs-là, ils peuvent alimenter, c'est des phénomènes. Mmh. Et lui, à chaque fois qu'il touche le ballon, alors des fois, il touche des ballons, il faut qu'il aille chercher, les contrôler, faire un miracle.
7: Mais parce que le projet argentin est beaucoup plus clair.
8: Oui, oui.
7: Il est beaucoup plus clair. Il est simple, mais il est clair.
8: Et derrière, il n'y a pas de passe.
5: Il faut des mecs qui bougent autour de lui.
8: C'est ce que je dis.
5: Parce que lui, il élimine les joueurs à travers la passe.
8: Oui, c'est ça. Et c'est vu qu'il n'y a pas de mouvement. Eh bien, tu le vois moins, c'est plus dur. C'est, en plus, il a moins de rythme.
5: Ouais, il a moins de rythme. Moi, je trouve qu'il a moins d'intensité dans son rythme, ses enchaînements. En fait, c'est un peu lourd, un peu emprunté parfois. En dehors du geste de classe qu'il fait dans la surface. Hein, c'est un vrai geste de classe.
0: On a vécu de belles années de rivalité avec la Belgique, de voir la Belgique à un très haut niveau. Est-ce que là, il n'y a pas une forme de tristesse, de peine de voir la Belgique déclassée comme ça?
2: Non,
0: ce qu'elle montre depuis le début de cette Coupe du Monde.
6: Non, parce que moi, je pense
2: qu'on est qu'au deuxième match de la Coupe du Monde contre des équipes, l'Égypte et l'Iran, qui pour moi, quand même...
7: Ils
2: ne sont pas négligés. On verra contre la Nouvelle-Zélande effectivement comment ça va se passer. Je pense que quand même ils vont faire le boulot. Et après, il ne faut pas non plus être prête trop tôt dans cette Coupe du Monde. Elle dure plus longtemps que celle qu'on avait l'habitude de voir.
7: Tu les imagines genre demi-finale?
2: Non, mais peut-être qu'il va y avoir une montée en puissance. Doku, il n'était pas là.
7: Ça peut être
2: un joueur important s'il revient aussi. Mais ça peut être aussi un joueur important dans cette équipe-là qui peut apporter d'autres solutions. J'attends de voir un petit peu, peut-être pas les condamner maintenant parce qu'on sait que c'est une compétition qui va être longue. Si tu arrives là que tu cartonnes tout de suite pour être sorti en 8e ou en 16e, ça n'a pas.
5: Même leur secteur défensif, si on le
2: dit, je pense que tu peux.
5: À tout moment, ils peuvent se.
2: Peut-être, mais tu vois, par exemple, le premier match de l'équipe de France, il n'a pas été exceptionnel. La première mi-temps, il n'a pas été exceptionnel. Donc on ne peut pas s'arrêter. Enfin, moi, je trouve que. Non, mais l'Égypte et l'Iran, c'est pas encore une fois.
7: Oui, mais la valeur absolue des joueurs.
2: Oui, mais peut-être.
7: Tu vois, par exemple, quand tu
2: dis. Je pense qu'ils vont quand même continuer à monter un petit peu en puissance.
7: Oui, mais quand tu parles de l'équipe de France.
2: Peut-être pendant le dernier quart.
7: Je suis d'accord avec toi sur le fait que pendant 45 minutes, ils ont été mauvais. On est d'accord. Ce que je veux dire, par contre, tu connais la valeur de ces joueurs-là. Ok, très bien. Par contre, là, la défense, c'est Théâtre qui rentre à la place de Ndoye, qui est quand même pas non plus un joueur élite. Devant, tu as bien vu que ce soit sur les côtés et tout, il y a quand même une baisse de qualité par rapport à il y a quelques années. Ces mecs-là vont pas s'inventer un talent d'un coup. C'est
2: mais
7: ça que
2: tu les attends pas, tu les attends pas victorieux aux finalistes, mais je pense qu'ils peuvent faire un joli un parcours intéressant.
0: Alors, le prochain match, ce sera la Nouvelle-Zélande pour
7: c'est leur meilleure chance
0: dans ce groupe.
4: Pour revenir à votre question, Messaoud, c'est terrible parce qu'en fait, on a tous imprimé dans la rétine la génération de 2018. Et le fait est qu'ils sont passés cette année-là à côté des possibilités et que depuis, on ne va pas parler de creux générationnel parce qu'on n'en est pas là.
7: Non, mais
4: en fait, ça décline.
7: Bah, oui.
4: Et on l'a dit il y a 4 ans
7: là,
4: au Qatar et on va continuer à le dire cette année. Et j'ai peur qu'il faille attendre une nouvelle génération.
0: On verra les réactions dans la presse belge, notamment avec Maxime dans quelques instants. Mais avant cela, réaction de Lukaku.
6: Oui, Lukaku chez nos confrères de beIN Sport. On a eu très déçu l'attaquant belge. On a eu tellement d'occasions. C'est triste de ne pas avoir marqué. On joue avec trop d'émotions dans certains moments clés du match. Il faut rester calme, suivre le plan, il faut gagner le prochain match, il n'y a plus rien à dire maintenant.
0: L'émotion à gérer, c'est vrai que l'émotion à gérer pendant une Coupe du Monde, c'est un facteur important et Lukaku, du haut de son expérience, s'il le dit, c'est qu'il doit y avoir quelque chose là-dessus. Alerte générale, pourquoi ? Parce qu'information concernant... Enfin, alerte générale, ne soyez pas inquiet non plus à la maison.
7: Un peu, si.
0: Non, soyez pas inquiet. Il n'y a pas d'inquiétude. Il y a une info concernant l'équipe de France et on aura les détails tout à l'heure avec notre envoyé spécial Giovanni Castaldi, mais sachez que, puisqu'on parlait de l'entraînement, Tchouaméni est le seul joueur à ne pas faire partie de l'entraînement, à s'entraîner seul. Soins kinés, mais pas d'inquiétude selon nos envoyés spéciaux. Mais Tchouaméni s'entraîne à part et ça devrait confirmer la composition avec Manu Koné qui devrait être titulaire demain face à l'Irak. On parle de l'équipe de France dans quelques instants. On attend que l'entraînement soit terminé, que Giovanni soit disponible et on reviendra sur la conférence de presse de Kylian Mbappé et de Didier Deschamps notamment. Ils ont beaucoup parlé, comme on vous le disait, d'Ousmane Dembélé. Avant cela, on revient sur l'autre match du jour. Cette fois, c'est le carton de l'Espagne face à l'Arabie Saoudite avec la première titularisation de Lamine Yamal. Il était remplaçant lors du premier match. L'occasion, Maxime, de rappeler le parcours de Lamine Yamal. C'était donc sa première titularisation dans cette Coupe du Monde.
6: Exactement. Il est revenu titulaire un mois après sa blessure. C'était à cause d'une déchirure aux ischio-jambiers face au Celta Vigo. Il n'avait pas rejoué de toute la fin de saison avec les Blaugrana. Il est entré lors de la première journée face au Cap-Vert à la 71e minute sans parvenir à aider les siens à l'emporter. Et donc, il était titulaire aujourd'hui. Il n'a joué que la première mi-temps, 45 minutes. Il est sorti à la pause et il a marqué.
0: Le temps file vite. C'était il y a deux mois, le mois d'avril. Ouais.
6: Ah oui, pardon.
0: Ça passe vite. Le cas Yamal et le cas Espagne. Est-ce que l'Espagne est redevenue la favorite qu'on attendait de la Coupe du Monde avec sa prestation aujourd'hui ? Est-ce qu'elle a retrouvé son rang ?
7: Ah ouais, vous...
0: Ah ouais, non, mais attendez.
7: Ah, on n'est pas là pour rigoler, là.
0: Attendez, à un moment, il faut
7: dire les choses. Il faut s'engager.
0: Non. Est-ce que l'Espagne a retrouvé ce rang-là, ou en tout cas s'est rapproché de ce rang-là avec ce rebond aujourd'hui face à l'Arabie Saoudite, et vous nous direz ce que vous avez pensé de Lamine Yamal ensuite.
7: Moi, j'ai un doute sur l'Espagne.
0: Alors, pourquoi vous avez un doute ?
7: Non, mais moi, j'ai un doute qui n'était pas né du premier match, en fait.
0: Ouais.
7: Le premier match, ils peuvent très bien le gagner. Le gardien fait quelques bonnes parades, touche même la barre, d'ailleurs, les Espagnols.
0: Le fameux match nul face au Cap-Vert.
7: Exactement. 0-0. Mais avant cette Coupe du Monde, quand je regardais cette équipe d'Espagne, moi, j'ai quand même un doute. On va reparler là sur Yamal.
0: Allons-y alors, puisque vous voulez aller sur Yamal.
7: Ok, moi j'ai un doute sur sa capacité à atteindre le plus haut niveau de Yamal. Hein. Je parle de niveau, c'est un mec niveau Ballon d'Or, on va dire. Je vois pas encore ça en lui. Il marque, certes. Il y a beaucoup de pertes de balles. Il y a des imprécisions techniques. Il y a des choses que normalement il fait beaucoup mieux. Ses frappes qui partent dans les nuages, des choses comme ça.
8: Ouais, l'autre côté. Il retrouve le rythme.
7: Oui, non, mais bien sûr. Mais j'ai un doute sur le fait qu'il trouve suffisamment de rythme pour arriver au niveau premium qu'on l'a connu il y a un an. Mmh. C'est un doute que j'ai. Je continue. De l'autre côté, le frangin, là. Williams.
2: Ouais.
7: Non, parce que j'étais sur Inaki, en fait. Donc, le frère Williams. Lui, je pense qu'il est en grande difficulté.
0: Ouais.
7: Or, c'est un acteur majeur. Au moins au niveau d'Yamal sur l'Euro 2024, on le sous-cote un peu là-dessus parce qu'il a un peu moins de temps, mais sur l'Euro il avait été monstrueux, et je pense qu'au milieu, je les trouve un peu moins forts. Fabien Ruiz,
0: par exemple. Olmo aujourd'hui, c'était bon quand même, non?
7: Oui, mais Olmo, il sort pas d'une belle saison, par exemple.
0: Oui,
7: Olmo, ça a été compliqué.
0: Bon.
7: Oui, mais aujourd'hui, mais attendez, c'est l'Arabie Saoudite en face.
2: Oui. Ça...
7: Je lâche la balle là-dessus. Depuis 2010, c'est leur victoire. L'Espagne a gagné 4 matchs en Coupe du Monde. Iran, Australie, Costa Rica, Arabie Saoudite.
0: Avouons que ça parle.
7: Sur 16 ans.
8: Coupe du Monde.
7: Sur 16 ans. Donc ça veut dire qu'ils ont déjà eu des matchs comme ça où ils se retrouvaient face à une opposition pas terrible. Ils les ont surclassés, mais en vrai, moi j'attends de voir plus haut.
0: Régis,
5: moi je partage pas totalement l'avis de. Je pense un peu le contraire.
0: Vous partagez pas l'avis du frangeur.
5: Moi, je trouve que cet après-midi, l'Espagne a fait de l'Espagne.
0: Ouais.
5: Beaucoup de possession, beaucoup de connexion, beaucoup de recherche dans le jeu, dans le mouvement. Bon, ils marquent 4 buts. Ils auraient pu très bien remporter le premier match.
7: C'est vrai. Ça s'est joué à peu de choses.
5: Je ne vais pas dire qu'ils ont récité ce qu'ils savent très bien faire. Mmh. Il y a quand même beaucoup de qualités techniques dans cette équipe. Hein. Il y a des schémas, il y a des circuits qui. Je trouve que c'est connecté. Vous voyez les buts qu'ils ont marqués. On voit bien que tout est planifié, tout est cadré. Et moi, je pense que cette équipe va monter en régime au fur et à mesure du temps, et à l'image de Yamal. Ça fait un moment qu'il n'a pas joué, alors effectivement, il va falloir qu'il retrouve le rythme. Il a joué 20 minutes le premier match. Là, il a joué une mi-temps, parce que je pense qu'ils n'ont pas voulu prendre de risques.
7: Ils ont ressorti,
5: parce qu'ils gagnaient 3-0 à la mi-temps. Ouais. Donc, ils vont le récupérer. C'est pas un joueur qui a besoin de beaucoup de temps pour revenir à un certain niveau, comme c'est un joueur à base de vivacité gestuelle, donc d'élimination. Mmh. Et je pense qu'il va vite revenir à un niveau important dans les matchs clés.
7: Moi, je le souhaite. Hein. Moi, c'est le joueur pour lequel je paye.
5: Moi, l'équipe d'Espagne, je l'aperçois comme ça aujourd'hui. Je ne suis pas du tout inquiet.
0: Hein. Non, mais regardez, le Dev, quand même. Ah, il y a 3-0 au bout de 24 minutes de jeu. Hein, vous titularisez Yamal, vous pouvez le sortir à la mi-temps tranquillement.
7: C'est très bien aujourd'hui.
0: Pour l'Espagne, c'est une super journée, non?
4: Tu peux même faire souffler Oyarzabal qui va aussi être un joueur extrêmement important, une pierre angulaire de cette équipe. Mais moi, pour Yamal, j'ai fait la même remarque que vous en voyant sa première période, de me dire, tiens, c'est vrai qu'il y a du déchet. Puis je me suis souvenu qu'il a 18 ans. Il a 18 ans, il joue la Coupe du Monde. Alors certes, il a joué un Euro, il avait été très bon, il avait assumé le poids du maillot sur les épaules, mais c'est la Coupe du Monde. Il a 18 ans, tu joues tes premières minutes, t'as le droit aussi de
5: lui, c'est un joueur qui amène à avoir du déchet, parce que c'est un joueur qui prend des risques dans ses positions, dans ses initiatives.
7: Je suis d'accord.
5: Donc effectivement, il y a un ou deux centres où il s'est un peu
7: non, mais je reproche.
5: Mais moi, je trouve qu'il a fait du Yamal.
7: Je reproche rien. Je dis juste qu'en 2024, parce que c'est un peu le truc de comparaison, on va dire, par rapport à la dernière grande performance de l'équipe d'Espagne, je pense que l'ensemble était d'un bien meilleur niveau. Je pense que les joueurs étaient plus forts. Je pense que Williams était plus fort, Rodri était plus fort, Fabian Ruiz qui a fait un euro monstrueux était plus fort. Je pense qu'ils étaient plus forts.
8: Non, mais là, parce que tu trouves vu qu'ils ont fait des saisons où ils ont eu des blessures, où ils revenaient de blessures, tu trouves qu'ils n'ont pas le même rythme.
7: Ouais.
8: Moi, je trouve qu'aujourd'hui, ça m'a moins choqué en fait. Moi, je trouve que Rodri, il a été très bon aujourd'hui.
7: Il a du temps.
8: Moi, c'est Pedri qui m'inquiète un peu plus. Pedri qui rate des trucs que d'habitude, c'est lui qui amène un truc en plus.
7: Il y a souvent des fins de saison aussi.
8: Mais après, t'as Ruiz, t'as Merino, t'as du matos quand même.
7: Oui.
8: Même si Merino revient aussi de blessure. Mais après, ils arrivent là-bas.
7: Tu prends le détail, il y en a pas beaucoup qui arrivent en pleine possession de leurs moyens.
8: Ouais, mais bon,
0: une démonstration.
8: C'est
7: tellement belle équipe.
8: En puissance, c'est sûr.
0: Est-ce que ce format de
8: c'est peut-être une chance pour eux de ne pas arriver tous au taquet dès le premier match.
7: Peut-être aussi.
0: Est-ce que ce format de Coupe du Monde-là, justement, favorise pas l'Espagne ? Avec plus de matchs qui, paradoxalement, vont leur donner le temps de monter en puissance.
8: Peut-être tous ces joueurs dont on parle, je pense qu'ils vont monter en puissance pendant la compétition. Et puis en plus, c'est des compétiteurs de fou. Mmh. C'est-à-dire que dès que ça va monter, les mecs, le niveau, ça va arriver.
7: Sûr.
8: Après les années où tu parlais aussi, il manquait un buteur. Moi, je trouve qu'Oyarzabal, c'est vraiment un vrai joueur de surface qui peut te mettre des buts. La passe qu'il fait sur le premier but, elle est extraordinaire. Elle est vraiment claquée comme il faut, juste l'autre, il n'a plus qu'à la pousser. Non, c'est un attaquant.
7: Et qui file bien
8: différent.
7: Avec le reste, ça, je suis d'accord.
8: Ah ouais,
7: ça, c'est mieux.
8: Il connecte avec tout le monde.
7: C'est meilleur.
2: Et il y a un autre truc aussi, après, je ne sais pas si ça joue, mais c'est le nombre de jours entre les matchs. Parce que je me disais, ils ont 6 jours quand même. Alors, ça peut paraître énorme, mais finalement, quand tu dois récupérer un joueur comme Yamal, qui a besoin de reprendre du rythme et peut-être de finir de se soigner, c'est tout bénef. Il a joué, il a pris sa mi-temps, et puis derrière, il peut continuer son protocole et revenir vraiment bien pour le dernier match. Donc, on peut trouver ça un peu long, mais limite, ça va les avantager aussi pour fignoler tous ces joueurs qui sont peut-être un petit peu moins bien, qui ont eu des petites blessures sur la saison. de ne pas enchaîner peut-être tous les 4 jours, d'avoir ces 2 jours de plus.
7: Attends qu'ils croisent la route du génie français.
2: Après, je ne sais pas. Mais
8: je pense que dans les premiers tours, tu avais 5-6 jours à chaque fois, non ?
2: 6, ça me semble.
8: Je ne sais pas,
7: ça me paraît beaucoup.
2: Ça me paraît beaucoup.
8: Ouais, mais après, tu as quoi, une semaine de plus par rapport aux autres mondiaux ?
2: Finalement,
7: c'était souvent 4 jours.
2: 4 jours ou peut-être 5 grands max.
7: 5 jours, 5 jours.
5: Il y a un vrai collectif concernant ça.
8: Ça fait 5.
5: Je trouve que

0: J'ai l'impression qu'il en fait plus que ça.
1: Bah ouais, mais...
2: Il a fait pas. Ben, en fait, c'est
1: la première, fait
2: la première minute, il y en avait déjà trois dedans.
3: Quand il est reparti, il a dribblé le mec. C'est le stade première minute, là, en fait.
2: Mais là, il a dribblé trois fois le mec, quoi. Pour partir au
1: milieu. Attendez, Paul est sûr de lui en régie. Donc,
3: Paul a
1: tenté que trois dribbles, la Miniamel.
4: Bah oui, c'est Paul qui les a comptés, donc si on fait confiance à Paul.
1: Bon, c'est
2: j'ai un doute.
1: C'est les partenaires statistiques. Donc pour eux, un dribble, c'est peut-être pas un dribble, j'en sais rien, mais c'est vrai que ça paraît un peu surprenant. Là.
0: En tout cas, si c'est ça. En tout
1: si
0: cas,
1: c'est ça veut dire que.
0: Oui, mais le ratio est bon, parce que 2 sur 3, c'est beaucoup. Hein, pour
1: oui, mais normalement, ils tentent beaucoup plus que ça.
0: Ils tentent plus, oui.
4: Après, autant l'Iran, moi, ils les ai pas trouvés solides. Moi, l'Arabie Saoudite, je les ai pas trouvés bons du tout, honnêtement.
0: Et naïf.
4: L'opposition était très faible. Ouais. Limite, le 4-0, c'était pas...
2: Après, tu prends un but vite aussi contre
4: l'Espagne. Oui, mais tu vois, après, ils sont complètement désorganisés. C'était très mobile, très immobile défensivement. Ouais. C'était pas...
1: L'Espagne, qui a donc battu facilement l'Arabie Saoudite 4-0, qui se relance complètement dans cette Coupe du Monde. On rappelle les difficultés de la Belgique, tenue en échec par l'Iran ce soir. 0-0. Avant d'aller voir Giovanni, les images de Coupe du Monde, c'est aussi le Japon qui a battu dans la nuit la Tunisie. Et alors ces images de joie, la manière de célébrer du Japon.
2: Ah oui,
1: on est à Tokyo toujours. Donc on attend.
2: C'est génial.
1: Et oui, on attend que le feu.
2: Quand tu dis que tu peux y aller, quand,
1: voilà.
2: Y va.
1: Et sinon on peut pas. Et là, ben voilà, c'est bon. Vous pouvez y aller et vous retrouver et célébrer.
3: Ils sont disciplinés de fou. C'est incroyable.
4: Le feu passe au rouge.
2: Il fait ou il traverse.
3: On est à un carrefour comme ça.
5: Prochainement aux Champs-Élysées.
1: Ils font les deux. Il y a d'autres séquences qu'on verra. C'est ça la Coupe du Monde. La joie. On a vu aux Philippines des fan zones scander Neymar. C'était fabuleux également. Donc ça fait partie de l'atmosphère de cette Coupe du Monde.
0: Mais c'était en quelle année ça là? Parce qu'ils scandent Neymar quand?
1: C'était là.
0: Là?
1: Évidemment. Au moment où Neymar, on a annoncé qu'il était disponible.
0: Pour ça, c'est... Ah oui, d'accord. Okay. Ah oui, ils sont réactifs.
1: Ah, mais il est un haut niveau.
0: Qu'est-ce que ce sera quand ils vont le voir sur le terrain?
1: Non, mais c'est vrai, la popularité de Neymar à travers le monde est encore très importante.
3: Mais...
1: La popularité de Giovanni Castaldi.
2: Pareil,
1: Au-dessus de Joe. Voilà.
3: Au Philippines aussi, il danse pour lui.
1: Alors, vous n'êtes pas déjà cramé au bout d'une semaine de Coupe du Monde quand même?
6: Non, bonsoir, mais ça, non, je suis pas cramé, mais vous parlez de ma popularité, elle ne cesse de baisser, malheureusement, je le déplore, je fais tous les efforts du monde pour plaire à la France du football, mais personne ne m'aime, c'est comme ça.
2: Giovanni, il faut être toi-même. Il faut pas.
5: Arrête de poster des chochos, tu verras, ça ira mieux.
3: Dodu.
1: Bon, parlez-nous de l'équipe de France, Giovanni, rapidement, avant qu'on marque une courte pause.
6: Ah non, pas de blague sur mon chien.
1: Non, certainement pas. Certainement pas. L'équipe de France qui est encore à l'entraînement.
3: Il est à deux doigts de craquer.
6: Oui, bon. Et effectivement, on a pu assister au premier quart d'heure ouvert à la presse. Une information importante tout de même. Tous les joueurs sont là, à l'exception d'Aurélien Tchouaméni qui est resté en salle avec le kiné pour faire un travail de récupération à vélo. Voilà, ça confirme la tendance qu'on vous annonce depuis quelques jours au sein du groupe L'Équipe, à savoir la titularisation à venir de Manu Koné avec Adrien Rabiot dans le cœur du jeu de l'équipe de France. Pour le reste, ce qu'on a pu avoir entre hier et l'entraînement d'aujourd'hui, voilà, les tendances qui se confirme avec ce 11 qui se dessine. Mike Maignan dans les cages, à droite Jules Koundé, à gauche Lucas Digne, à la centrale Upamecano, Saliba, les deux milieux de terrain donc que j'ai évoqué un petit peu plus tôt, Rabiot et Manu Koné. À la droite de l'attaque de l'équipe de France, ça devrait être Ousmane Dembélé, c'était un peu le sens de la conférence de presse du jour avec Kylian Mbappé, Didier Deschamps. En numéro 10, Michael Olise, à gauche Bradley Barcola et puis devant le capitaine bien sûr Kylian Mbappé.
1: Il l'a par cœur, hein, parce qu'il n'a rien devant lui, hein, Giovanni, à force
0: de nous la révéler.
1: Oui, il fait le show, Giovanni. On vous retrouve juste après une courte pause, Giovanni, pour aller dans le détail et pour parler du cas Dembélé, qui a été défendu par Kylian Mbappé. Et c'était passionnant à entendre en conférence de presse. Didier Deschamps l'a fait également. Et on verra les images du jour. Hein, on verra les images donc de la victoire de l'Espagne et du match nul de la Belgique face à l'Iran. A tout de suite.
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3: La suite de l'équipe du soir, spéciale Coupe du Monde. Bienvenue à vous si vous nous rejoignez. On est avec Jo, Siani, Dave, Timothée, Régis et Maxime pour toutes les images, toutes les infos dans quelques instants. Le professeur est bien, il est en roue libre. Le frangin,
4: il est libre, Max.
3: Il est libre.
4: Non, mais... ah, il est libre, Max.
3: D'autres références
4: non, c'est bon, ouais, les 70, forever.
3: On verra les images avec Max du carton de l'Espagne face à l'Arabie Saoudite et du nul de la Belgique face à l'Iran. D'abord, on prend des nouvelles de l'équipe de France grâce à Giovanni Castaldi, notre envoyé spécial, qui est du côté de Philadelphie. Bah oui, juste
5: devant,
3: derrière.
5: Juste.
3: Devant, oui, devant. C'est mieux que derrière.
4: Ça, c'est professionnel de la télé, ça, tu vois.
3: Et qui va nous rappeler les principales infos, les Bleus qui sont toujours à l'entraînement.
6: Effectivement, Messaoud, je ne vais pas me mettre derrière le bus. Vous avez vraiment des mauvaises intentions envers moi. Pour ce qui est de l'équipe de France, ils sont actuellement en train de s'entraîner ici. On est juste en périphérie du centre-ville de la ville de Philadelphie. Il faut rappeler qu'ils ne s'entraînent pas sur le stade là où ils affronteront l'Irak demain pour des conditions liées à la pelouse. Ça fait pas mal débat. D'ailleurs, le staff de l'équipe de France en a parlé en conférence de presse. Ils sont plutôt confiants quant à la qualité de la pelouse. Ça avait été un gros problème face au Sénégal à New York. Aurélien Tchouaméni est absent de cette séance d'entraînement. Pour le reste, ils sont au complet. Tchouaméni qui est resté en salle avec les kinés. Et la compo probable qu'on vous donnait depuis quelques jours au sein du groupe, l'équipe se confirme avec dans les cages Mike Maignan, à droite Jules Koundé, Upamecano, Saliba en charnière centrale, à gauche Lucas Digne, donc pas de Théo Hernandez. Milieu composé de deux milieux récupérateurs avec Adrien Rabiot et Manu Koné. À la droite de l'attaque, Ousmane Dembélé. En position de numéro 10, Michael Olise. À gauche, Pat Doué. C'est Bradley Barcola qui devrait débuter. À la pointe de l'attaque, le capitaine de l'équipe de France, Kylian Mbappé.
3: La passion de Giovanni, c'est de donner la composition de l'équipe de France. Et sans respirer,
4: facile.
3: Au milieu, il la donne à chaque fois pile.
4: Il a un cardio de malade.
3: Bah ouais, franchement, il est en forme. On vient vous voir dans un instant pour parler de Dembélé, parce que Kylian Mbappé et Didier Deschamps en ont beaucoup parlé en conférence de presse. Avant cela, on ne pensait pas devoir à ce point-là faire des points météo, mais le match qui est menacé par la météo du côté de Philadelphie. Max, expliquez-nous tout.
7: Oui, la météo qui préoccupe les Bleus, mais aussi les chaînes d'info américaines. Vous allez le voir, on en a beaucoup parlé aujourd'hui. Aujourd'hui sur NBC Philadelphie, vous voyez des orages potentiels au début du match, à la mi-temps et au coup de sifflet final, bref un peu tout le temps. Des averses et des inondations locales pourraient avoir lieu. Philadelphie est dans la zone jaune où le risque est évalué à 2 sur une échelle de 4. Le match commencera à 17h heure locale, alors la température sera plutôt abordable, 28 degrés. Mais le risque de pluie, il est évalué à 77% au moment du coup d'envoi. Bref, il y a des menaces sur des interruptions potentielles.
3: Alors du coup, il y a un règlement très précis qui a été mis en place par la FIFA pour ces interruptions.
7: Oui, et il était déjà en place lors du Mondial des clubs à l'été dernier. Dès qu'un éclair est détecté dans un rayon, c'est très précis, de 13 km autour du stade, la rencontre est immédiatement suspendue. Les joueurs doivent regagner les vestiaires, les spectateurs doivent rejoindre des zones sécurisées. Le match peut reprendre quand aucun impact de foudre n'a été détecté dans les 30 minutes qui suivent. Et s'il y a un nouvel éclair dans cette zone de 13 km, eh bien, on remet le chrono à zéro, entre guillemets, une nouvelle période de 30 minutes commence et il peut y avoir une attente très très longue. On se rappelle lors du 8e match finale du Mondial des clubs l'été dernier, le match de Chelsea contre le Benfica avait duré 4h38.
8: Et il avait été interrompu à la genre 87e ou un truc comme ça. Il restait 3 minutes à jouer. Mais comme la règle est la règle, ils avaient dû attendre combien 2 heures pour reprendre ces 3 quelques minutes. Quoi.
3: Demain, c'est 23h le coup d'envoi, heure française, pour le match face à l'Irak. Est-ce que c'est un sujet qui est beaucoup évoqué au sein de l'équipe de France, Giovanni?
6: Bah, la question a été posée au sélectionneur Didier Deschamps en conférence de presse. Il a plutôt tourné la réponse sous forme d'humour en disant qu'ils avaient beaucoup travaillé sur l'aspect de la chaleur et que si demain le temps était un petit peu plus couvert et donc frais, ils allaient prendre cette fraîcheur avec évidemment beaucoup de bonheur. Mais bon, il a rappelé quelque chose de très factuel. Ils n'ont pas la main sur la situation météo. Il faudra s'adapter. De toute façon, l'adaptation, c'est le maître mot un peu quand même durant cette compétition. tension entre les longs trajets, les allers-retours, les incertitudes climatiques, chaleur, pas chaleur, orage, pas orage. Ils sont conditionnés à ça, l'équipe de France.
3: Pardon, Adjo ?
5: Non, non. Ouais.
3: Je pensais que vous avoir entendu. La météo qui aura peut-être un impact sur ce France-Irak, mais on espère que tout se passera bien, évidemment, à ce niveau-là. Sur le terrain, on espère également que ça se passera bien entre les quatre offensifs, et notamment pour Ousmane Dembélé. Il en a été beaucoup question lors de la conférence de presse avec Kylian Mbappé et Didier Deschamps. Si vous deviez nous résumer, Giovanni, la manière dont Kylian Mbappé et Didier Deschamps ont défendu Ousmane Dembélé, et on lance la discussion en plateau ensuite.
6: Bah, si j'étais Ousmane Dembélé, déjà comme avocat, je prendrais plus Kylian Mbappé, qui a été à mon sens plus incisif que Didier Deschamps. Autant le sélectionneur a un peu, je trouve parfois été balbutiant sur la manière d'expliquer la prestation de Ousmane Dembélé. Déjà, j'étais surpris parce qu'il a dit que sa première période avait été pas bonne, là où moi je l'avais trouvé très très bon en première période, Dembélé, et un peu moins bon en seconde. Il a parlé de cette éternelle variété dans l'aspect offensif, qu'il y avait beaucoup de permutations, voilà, qu'il n'y avait pas de position fixe et c'était une amélioration à voir. Il a rassuré sur son état physique. En revanche, j'ai trouvé les explications de Kylian Mbappé très bonnes. Il nous a appelé, nous, observateurs du football, à ne pas se concentrer uniquement sur la liaison entre deux joueurs quand deux joueurs se font la passe, mais de regarder également les appels à vide. Et lui, il estime par exemple, sur ce premier but, sur la passe de Michael Olise, que c'est le déplacement de Ousmane Dembélé qui fait qu'il y a un décalage qui se crée et qui permet à Olise de trouver son capitaine de l'équipe de France. Il estime que Dembélé est essentiel et un rouage très important avec et sans ballon de ce quatuor offensif.
3: Merci Giovanni. On va découvrir, tiens, quelques déclarations de Kylian Mbappé au sujet de Dembélé. Je ne sais pas si Ousmane a été moins en vue, c'est ce qu'a déclaré Kylian Mbappé en conférence de presse. J'ai revu le match deux fois. En première mi-temps, c'est le meilleur offensif des quatre. La phrase, elle est importante, hein. C'est le meilleur offensif des quatre. Ousmane est très tranquille, c'est le ballon d'or, il a la confiance du groupe et du staff. Voilà les principales déclarations de Kylian Mbappé. Il ne faut pas oublier qu'il a été blessé en fin de saison. Il va monter en puissance et ce sera un joueur décisif pour nous. Peut-être que la relation directe que j'ai avec Ousmane sur le terrain, on va la peaufiner. Mais au niveau des sensations, c'est vrai qu'il a beaucoup insisté sur cette bonne connexion avec Ousmane Dembélé. Qui veut prendre la main sur ce sujet ? D'abord, est-ce qu'il y a un sujet ? Et est-ce que la manière dont Kylian Mbappé vient en aide à Ousmane Dembélé est décisive ?
8: Il faut sauver le soldat Ousmane.
3: Bon, on en est là quand même.
8: J'ai l'impression, parce qu'effectivement, ça devient un sujet. Mais notez que avant le début de la Coupe du Monde, l'autre sujet, c'était Kylian Mbappé. Sur est-ce que c'est lui qu'il faut en pointe, souvenez-vous, est-ce que c'est pas lui qui fait un peu déjouer Dembélé, souvenez-vous de tous ces débats qu'il y avait eu après les matchs de préparation. Et là, c'était pas mal Dembélé qui, pour le coup, avait pris la parole pour épargner un petit peu Mbappé. Ils s'aiment beaucoup ces deux-là, mais le fait est qu'il y a un sujet, il y a un sujet. Ils peuvent l'expliquer, oui, il a fait un bon déplacement à droite, etc. On parle du Ballon d'Or, le meilleur joueur de 2025. Il y a un souci pour l'instant.
9: Moi, je suis un petit peu curieux sur Ousmane Dembélé, parce que quand on regarde sa trajectoire, on s'aperçoit qu'à Dortmund, c'était brillant, qu'à Barcelone, il y a eu du bon, mais il y a aussi du moins bon, il y a aussi des périodes difficiles, que dans le Paris Saint-Germain, avec les immenses stars, il n'avait pas le rendement qu'il a eu ensuite. Donc, est-ce que c'est un joueur qui est capable d'exister, justement, dans un effectif avec autant de superstars, comme il l'a eu à une époque au Paris Saint-Germain ? Finalement, c'est quand le Paris Saint-Germain a arrêté d'être ce PSG des stars que lui en est devenu, finalement, la star et qu'il a endossé ce costume. J'ai l'impression qu'il est un peu...
5: À Barcelone, il était entouré de stars, quand même. Après, il a eu des blessures, il est revenu,
9: blessures.
5: C'est
9: ce que je dis, à Barcelone, ça n'a pas toujours été...
5: Mais sur le terrain, il a été important, quand même.
3: Est-ce qu'il y a...
5: Moi, je trouve.
3: La manière dont il le défend, Kylian Mbappé, est-ce que ce n'est pas éteindre complètement le débat ? On a l'impression que Dembélé, il est là, il ne bougera pas. Peut-être voir comment mieux l'utiliser ou la question. Mais en tout cas, le débat, il n'est pas du tout ouvert. Hein.
10: Le débat, il sera ouvert de toute façon tant que Dembélé, il n'aura pas un rendement, le rendement du Ballon d'Or. On s'attend à ce qu'il fasse des performances comme celles qui l'ont amené à être le meilleur joueur du monde. C'est vrai que cette saison, Dembélé, il a commencé blessé, il a fini blessé. Entre deux, on a vu quelques éclairs de génie, mais il n'a pas eu... On parlait des Espagnols tout à l'heure qui ont été un petit peu blessés. Il a un petit peu, dans ce cas-là, il n'a pas eu une saison complète où il a donné la plénitude de son talent tout
8: aussi.
10: Le temps. Donc peut-être qu'il arrive sur cette Coupe du Monde,
8: aussi.
10: Pas...
5: Tu le verras jamais comme au PSG. Parce que Dembélé est devenu Ballon d'Or parce qu'il jouait avant-centre. Sinon, il n'aurait jamais été Ballon d'Or.
10: Moi, oui, mais moi, sur la saison qu'il avait fait, il n'avait pas eu de blessure, il avait fait une saison plutôt complète. La
5: oui,
10: saison où...
5: mais là, dans le poste où on le met, il n'aurait jamais été ballon d'or.
8: Oui, même pas avoir le rendement qu'il a eu. Oui,
5: donc si on attend le joueur du PSG, on ne l'aura jamais. Oui, mais s'il ne joue pas cette
10: place. Il doit se rapprocher quand même des performances qu'il est capable de faire au PSG. Sauf que là, je pense qu'on n'y est pas encore.
5: Ben, se rapprocher, moi, je le voyais sur un côté droit où il faisait plein de différences et qu'il ne marquait pas beaucoup. Et après, quand on l'a mis dans l'axe, il est devenu le joueur qui est allé chercher le ballon d'or. Mmh. Et là, moi, je trouve qu'il... Non, il n'en fait pas de différence.
3: Il n'est pas à cette position. On doit remarquer une
11: pause. Moi, je pense qu'il y a un sujet Ndombele, mais en même temps, il n'y a pas de sujet.
3: C'est le paradoxe, quoi.
11: Ben ouais. Vous parlez du ballon d'or. Et moi, le sujet, ben, c'est ce que Jo vient de dire. En fait, il joue au PSG en ayant fait des matchs incroyables avec un registre bien particulier, avec des choses bien particulières qui sont demandées par l'entraîneur. Il a joué dans l'axe, les axes, le pressing, l'utilisation, les déplacements ici et là. Et là, vous jouez avec l'équipe nationale, soit sur le côté droit ou c'est la pub, donc on va s'arrêter là.
5: C'est un homme de télé, Régis.
11: Donc j'étais bien parti, je vous remercie. Et puis, tout à l'heure.
8: Brisé dans son élan, dans son envol, quoi.
3: Ah, quand même.
5: Tu reprends au même point.
3: Exactement, promis, Régis. Tu le juste après une courte pause. Faites ça pour Régis. Soyez là pour entendre la suite.
8: Il reprendra la phrase exactement à ce moment-là.
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3: –23h56, de retour avec Régis, qui voulait finir votre démonstration.
5: –Ah oui, il en est où ?– Régis.
11: Bon, il n'y a pas de sujet d'ennemi.
3: Voilà.
11: C'est un ballon d'or, il n'y a pas de sujet.
3: – Ben oui, un ballon d'or, ça joue, et puis on s'arrange. –
11: Qui revient dans l'axe, voilà, il a été ballon d'or dans l'axe. Ben, voilà. D'accord avec Jo. Voilà.
3: – Faites jouer Dembélé, et que ça se passe bien, évidemment. Pas de sujet Dembélé. Les images, comme promis, avec Maxime Lichtenvoet. Max, on commence par quoi, le carton de l'Espagne ou le match nul de la Belgique ?–
7: Il me semble qu'on devait commencer par du tennis. La grosse information de la soirée.
5: C'était la troisième option.
7: Et oui, Serena Williams.
3: Vous êtes audacieux.
7: Retour,
3: hein.
7: Qui se fait son retour à Wimbledon en simple. Il restait une wildcard à déterminer, à attribuer. L'américaine de 44 ans a été choisie par le grand chelem londonien. Elle était déjà engagée en double aux côtés de sa sœur Vénus. Elle est détentrice de 23 grands chelems. Elle a remporté 7 fois Wimbledon. Sa dernière participation, c'était en 2022. Elle avait perdu au premier tour face à une Française. Serena Williams qui était... revenue à la compétition en double au tournoi du Queens. Elle avait gagné un seul match puisque sa partenaire Mboko avait dû déclarer forfait pour la suite du tournoi sur blessure.
3: On va attendre un peu pour les images d'Espagne et de Belgique. Serena Williams, pas de réaction.
8: Super événement.
10: C'est génial.
8: Non, mais si, parce que le tennis féminin a un souci, c'est qu'ils n'ont plus de grandes figures hyper iconiques, hyper charismatiques comme ils avaient avant, notamment avec Serena Williams, mais Hénin, et il y en avait d'autres. Là, ils ont plus, donc c'est une très bonne nouvelle. Par contre, quel niveau de forme elle peut proposer, mais c'est ça c'est un mystère. Mais c'est génial. Pour le storytelling, c'est parfait.
3: La Belgique face à l'Iran.
7: Oui, la Belgique qui concède un deuxième nul dans cette Coupe du Monde. L'Iran qui a eu pas mal d'occasions assez franches en première période au quart d'heure de jeu. Canaï qui sollicite Courtois. C'est bien étendu. Mehdi Taremi va ensuite marquer un but après un coup franc finement joué. Le but est refusé pour un hors-jeu très limite. La Belgique s'en sort bien et peut encore remercier Courtois en seconde période. Nouvelle tentative de Taremi à l'heure de jeu.
3: Incroyable.
7: C'est l'Iran qui préserve le nul grâce à un arrêt miraculeux de Behrenvand sur une frappe à bout portant de Dekkeper. La Belgique a fini à 10 après l'expulsion du Lillois Ngoy. Pour la Roja, ça s'est mieux déroulé. Elle s'est rassurée après son nul face à Curaçao. 3 buts en première période. Le premier par Lamine Yamal qui était titulaire. Doublé ensuite pour Mikel Oyarzabal, l'attaquant de la Real Sociedad. Opportuniste d'abord, Et puis à la conclusion d'un magnifique mouvement, centre de Pedro Porro, remise de Cucurella, prolongé par Olmo, Yamal sorti à la pause. Les Espagnols donc s'imposent 4-0 après un but contre son camp d'Al Tambati.
5: Il aurait pu en mettre un quatrième, externe pied droit, pied gauche. Il a l'ombre le gardien, ça s'appelle la barre.
8: Ah oui, sur la balle récupérée, ah, là, l'ombre fermé. Oui.
3: Et ça, vous l'avez pas, Maxime?
7: Non.
5: Non, mais il n'avait que 30 secondes.
3: Il fallait
5: regarder le match.
3: Plus sérieusement, basket, on aura un match 5 en finale du championnat de France.
7: Monaco a arraché une belle et a égalisé à 2-2 face au Paris Basketball dans leur salle. Les Monégasques ont mené pendant toute la rencontre avec un très bon Mathieu Strazel, 20 points pour le meneur français. Aussi de jolis caviar, comme sur ce alley-oop. La Roca Team avait 21 points d'avance déjà à la pause du côté du Paris Basketball. Gros match de Nadir Rifi, mais le Français s'est retrouvé beaucoup trop seul. 96-84, score final. Le match 5 décisif, ce sera mardi à 21h en direct sur la chaîne L'Équipe. Match qui se jouera à La Chapelle, à la porte de La Chapelle, à Adidas Arena.
8: Se jouera.
3: J'accélère. Vous accélérez, on a le temps. On a eu la chance de vivre sur la chaîne aujourd'hui un magnifique dimanche de cyclisme. Victoire de Tadej Pogacar sur le Tour de Suisse.
7: Oui. Et il s'est même offert une troisième victoire d'étape cette semaine. Le 120e succès de sa carrière. Pogacar est sorti du groupe principal. Vous le voyez à 8 km de l'arrivée. Il a repris 1-1 les échappés. Et le dernier d'entre eux, vous le voyez malheureusement, c'était Lenny Martinez, le Français qui a tout donné pour résister, mais qui est repris à 850 mètres de l'arrivée.
5: 800 mètres.
7: À deux semaines du départ du Tour, le Slovène a montré qu'il était en grande forme. Son dauphin Carapaz est relégué à 4 minutes 22.
8: Quel champion.
3: Sensationnel. On avait de la peine pour Lenny Martinez. C'était injouable face à Tadej Pogacar. Une dernière image avec le triathlon du côté de Quiberon.
7: Oui, les Français règnent sur le triathlon à Quiberon après avoir remporté hier les courses hommes et femmes en individuel. Les Bleus ont remporté le relais mixte sur un format dynamique assez court. 250 mètres de natation, 8 km de vélo, 1,25 km de course. Et puis Léonie Perriot et Yanis Seguin ont été les premiers relayeurs. Emma Lombardi a fait la différence. Elle a passé le relais avec 20 secondes d'avance à Dorian Coninx qui avait été vainqueur hier en individuel. Il a bien fini le boulot. C'est la première victoire des Français en relais mixte depuis 3 ans sur le World Triathlon Championship Series.
3: Un dernier mot, Régis.
11: Passez une bonne nuit. Je t'ai ravi de passer une soirée avec vous. Merci, c'était super, comme d'habitude.
3: C'est un bonheur. Très bon nuit à vous. Continuez de profiter de la Coupe du Monde sur la chaîne avec les différentes émissions. L'équipe de Choc, l'équipe de Greg et l'équipe de Soir. Bonne nuit à vous.

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0: Soyez les bienvenus, heureux de vous retrouver pour débriefer une nouvelle sensation de cette Coupe du Monde. L'Iran vient de tenir en échec la Belgique 0-0, les Belges en très grande difficulté qui ne remportent toujours pas de match dans cette Coupe du Monde. On va débriefer ce match entre la Belgique et l'Iran, la victoire de l'Espagne également, on prendra des nouvelles de l'équipe de France, Kylian Mbappé et Didier Deschamps en conférence de presse la veille de leur deuxième match face à l'Irak. On est avec Jo Micou, le président. Ça va Jo ?
1: Ça va. Bonsoir.
0: Bonsoir, bonsoir.
1: Ça va ?
0: Ben super.
1: Non, mais ça va, vous embêtez pas là.
0: Maintenant qu'on prend des nouvelles de chacun, on va pouvoir dire bonsoir aux autres. Hein, Siani, ça va ?
2: Oui, très bien, et vous ?
0: Ben super, mais c'est la Coupe du Monde. Les surprises, l'Iran qui tient en échec la Belgique. Dev, ça vous plaît ça ?
3: J'adore.
0: Ben oui.
3: Ça, c'est la Coupe du Monde.
0: Ça, c'est la Coupe du Monde. Timothée.
4: Bonsoir, Mestre.
0: Ça va ? Bon, bon,
1: ouais, il y a un peu de risque.
3: Bonsoir.
1: Là, il est au max de son
3: J'ai senti que ces petites phrases ne servaient pas à grand chose. J'ai fait ça.
0: Qu'est-ce qu'il attaque
4: fort.
0: Ah ouais, bah là c'est Force Bleue avec Régis également.
1: C'est pas bon,
3: ça s'appelle pas.
4: C'est systématique.
3: Là, c'est la classe.
0: Bon, Max. Comment
5: le
0: ça va
5: quelques années
0: oui, très bien. 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
0: Bonne chance à vous pour ce tirage au sort. On va évidemment revenir sur les difficultés de la Belgique, de Rudy Garcia, mais le professeur Dave Apadou est séduit par la performance de l'Iran, qui a donc tenu tête à la Belgique ce soir. Ça fait deux matchs et deux matchs nuls pour l'Iran dans cette Coupe du Monde.
7: Ouais, parce que les deux matchs de l'Iran, compte tenu des conditions dans lesquelles, bon, par tour détaillé, mais c'est vrai qu'ils abordent cette compétition dans des conditions extrêmement compliquées en termes logistiques, etc., d'accueil, de même un peu de traitement d'une certaine façon. Tout est un peu extrême pour eux, et ils te font deux matchs vraiment au courage, quoi. Vraiment tout à la moelle, tout à la solidarité, tout au mental, et limite, mais on aura peut-être l'occasion d'en reparler. Sur ce match, peut-être même ils peuvent avoir des regrets, parce qu'effectivement, il y a cette expulsion.
0: Ils ont joué à 11 contre 10 à partir de la 67e.
7: Exactement, de Ndoye qui fait une grosse bêtise sur son intervention. Et derrière, tu te dis peut-être que le momentum est pour les Iraniens. Et je pense qu'ils ont hésité. Moi, j'ai eu l'impression que toute cette fin de match, il y avait une hésitation sur est-ce qu'on se lance et on essaye de prendre ce match qui nous tend un peu les bras, ou est-ce qu'on préserve ce point du nul pour lequel on aurait signé dès demain avant le match.
0: Donc, je sais pas. Qui partage la sensation
4: pourtant, le coach a en tout cas essayé d'envoyer un message en faisant rentrer un attaquant à la place de leur numéro 6. Moi, je suis très surpris de voir l'Iran physiquement à ce niveau-là, parce que dans cette sélection, il y a 13 joueurs qui jouent dans le championnat iranien. Ouais. Lequel championnat s'est arrêté fin mars. Début avril.
7: Exactement.
4: Début avril. Donc, au-delà des conditions, effectivement, de devoir vivre au Mexique, de rentrer moins de 24 heures sur le territoire américain, au-delà de ces conditions-là, il y a le simple fait d'avoir 13 joueurs qui sont en manque de compétition depuis 3 mois. Et pourtant, ils répondent présents.
2: Et ce sont des joueurs qui se connaissent depuis quand même assez longtemps. Moi, l'Iran, je les ai suivis sur la Coupe du Monde 2014, la 2018, la 2022 et celle-ci. C'est à peu près les mêmes joueurs qui sont là depuis assez longtemps. C'est une équipe qui joue très bien. Elle n'est pas passée loin de sortir des poules en 2018 et en 2022. C'est vraiment une équipe qui peut...
7: Qui est cohérente à chaque fois.
2: Exactement, à chaque fois, qui montre de belles choses, mais qui est un peu, à chaque fois, un peu limitée. Peut-être que sur cette Coupe du Monde à 48, ils pourront aller en 16e. Ils ont une vraie chance d'y aller. Mais voilà, c'est une équipe toujours qui a toujours proposé quelque chose, qui a toujours essayé de jouer. Et à chaque fois, c'est passé vraiment à très peu de choses de les voir aller plus loin.
0: Jo, c'est vrai que la qualité de jeu de l'équipe iranienne, par moment, vous a séduit également.
8: Ouais, hein. Oui, parce que Dave parlait de solidarité. C'est vrai qu'ils ont ça, bien sûr, ils défendent bien. Mais après, ils osent, quoi. Ils vont vers l'avant, ils essayent de marquer des buts. Notamment, ils en ont mis un qui est avec une super intelligence,
0: refusé pour rien du tout.
8: Sur le coup franc. La combinaison était magnifique.
7: Et Courtois,
8: ils ont quelques opportunités où Courtois a montré que c'était encore un très, très grand gardien. Donc c'est une équipe qui joue aussi. C'est pas une équipe qui reste derrière et qui attend que ça se passe, quoi. Après, s'ils ont hésité après l'expulsion, je suis pas sûr. Je trouve qu'ils ont quand même essayé de continuer. Après, ils se créent pas beaucoup d'occasions
7: Je suis d'accord, mais j'ai l'impression qu'ils attaquaient en gardant une espèce de structure. Ouais, ouais. Pas essayer de se jeter trop. Ils gardaient quand même un peu un nombre derrière le ballon. J'ai senti qu'ils y allaient, mais quand même de manière mesurée.
8: Mais si on évoque l'Iran, dans un match comme ça, ça veut dire que les Belges ne sont pas très bien quand même.
0: Ah oui,
8: non, non, mais ça veut dire que
0: le quart d'heure belge
8: qui rentre parle de l'Iran parce que ça nous a surpris.
7: Tout à fait.
8: Et les Belges nous surprennent dans l'autre sens.
2: Et en 2022, ils avaient déjà eu aussi des conditions un peu particulières parce que c'était, il y avait la révolution aussi en Iran après, avec les femmes justement qui s'étaient révoltées. Et déjà, à l'époque, ils étaient dans des situations dans leur pays où c'était compliqué et ils jouaient aussi avec cette pression-là, avec toutes ces questions géopolitiques autour de leur équipe. Donc ils ont
4: on leur avait demandé de prendre position.
2: Exactement, ça avait créé des difficultés, effectivement.
0: On va parler de la Belgique dans quelques instants. C'est vrai que l'équipe de Rudy Garcia, parfois, par moment même, nous a fait de la peine, hein, tellement elle était en difficulté. On découvre les stats ensemble. La possession, évidemment, largement à l'avantage des Belges. Au niveau des tirs, 23 tirs pour les Belges, c'est dire la maladresse ce soir des Belges. 7 tirs pour les Iraniens, dont 3 cadrés. Régis, qu'est-ce que vous retenez d'un match comme celui-ci qui attire votre attention? C'est la sensation iranienne qui est toujours en course dans cette Coupe du Monde ou la
5: très surpris de la qualité de l'équipe iranienne sur son organisation défensive. Je trouve qu'ils défendent très très bien sur l'aspect collectif. Et après, il y a eu 2-3 situations où ils ont bien joué les coups. Il n'a pas fallu grand-chose. Dans les 30 dernières minutes, un peu de qualité, un peu de justesse pour leur faire mal à cette équipe belge. Mm-hmm. Par contre, on est déçus des Belges. Ouais. Aujourd'hui, dans ce qu'ils ont pu reproduire, alors 70% de possession, cet après-midi on a vu l'Espagne, on y reviendra tout à l'heure, qui a eu un taux de possession important, mais je trouvais qu'il y avait un manque de connexion offensif. Les Belges, ils ont eu du mal à trouver des solutions. 23 tirs, 7 cadrés, c'est, voilà, un tir cadré sur 3. Je trouve qu'ils n'ont pas été très bons sur les situations de centre aussi, ils n'ont pas amené suffisamment de danger, de présence dans la surface. Il faut tirer un coup de chapeau à cette équipe de l'Iran, qui ont bien joué le coup, qui était bien organisée.
7: Mais je trouve que c'est un match comme ça qui souligne...
0: L'Iran qui est en tête de son groupe, regardez, en attendant.
7: Étonnamment. Je trouve que c'est un match comme ça qui souligne le déclassement, un petit peu de la Belgique par rapport à ce qu'elle a été il y a quelques années. Parce que la Belgique, et nous on est assez bien placés pour en parler, parce qu'on fait les qualifications. Beaucoup. Et on a eu beaucoup la Belgique sur l'antenne.
0: Vous voulez dire sur la chaîne,
7: Sur la chaîne, pardon.
0: Parce qu'on fait les qualifications, nous.
7: Oui, non, c'est vrai. Sur la chaîne, on a diffusé beaucoup de matchs de qualification, dont ceux de la Belgique. Et souvent, ils jouaient contre des équipes qui leur étaient inférieures et qui leur proposaient un peu ce type d'opposition, un peu compacte derrière, etc. Et souvent, c'était une équipe qui, contre ces équipes-là, aimait des tôles. C'est une équipe, quand elle est supérieure, elle te prouve sa supériorité. Eux, leur problème historiquement a été plutôt à très haute altitude, de prendre les rendez-vous clés contre les plus grosses nations. Et là, tu vois que maintenant, comme il y a maintenant un déficit de talent par rapport à ce qu'on a connu, d'ailleurs, tu vois, ils n'ont plus de Hazard, ils n'ont plus des mecs comme ça, il leur reste De Bruyne, mais qui n'est pas la meilleure version de Kevin De Bruyne, Lukaku, qui revient seulement de blessure, enfin en tout cas d'une longue absence, donc tu sens qu'il n'a pas d'essence, et tu sens que cette équipe, elle est un peu en déficit de cette créativité qu'ils avaient avant. Mmh. Avant, ce match-là, ils l'auraient gagné un peu comme l'Espagne les gagne.
2: Tu penses vraiment, excuse-moi juste, Liran, je t'assure que c'est pas une équipe moyenne, c'est vraiment une très bonne équipe.
7: Les
2: ayant vus sur les autres Coupes du Monde, ils avaient embêté le Portugal, ils avaient embêté le Maroc, enfin, c'est une équipe qui est vraiment très cohérente. Alors, on les voit pas jouer souvent, peut-être.
7: Ils sont cohérents, mais ce que je veux dire, c'est que malgré tout.
2: Je suis pas sûr que même la meilleure Belgique aurait mis 5-0 à l'Iran.
7: Je parle pas de 5-0, mais ce que je veux dire, c'est que normalement, ce type d'opposition où ils sont malgré tout meilleurs, où malgré tout, c'est eux qui ont l'ascendant dans le jeu, normalement, historiquement, ils s'en tirent bien. Et je trouve maintenant qu'ils ont de plus en plus de mal contre ça. L'Égypte leur a mis un business pas possible.
4: Mais pour corroborer ce que dit Dave sur le côté déclassement, on s'aperçoit que tu te retrouves à titulariser Lukaku, qui a moins de 100 minutes de jeu sur sa saison.
0: Je veux dire que c'est un terrible aveu de faiblesse.
4: Parce que ton numéro 9, De Ketteler, est pas en forme physique, alors que c'est même pas un numéro 9 à la base. C'est lui qui a joué le numéro 9 le premier match. Et qu'en fait, derrière, t'as pas de solution. Rudy Garcia a décidé de pas prendre Loïs Openda, voilà. Mais en fait, c'est une équipe qui a pas de 9 en forme, en fait. Lukaku, oui, c'est évidemment un super joueur, mais on sait très bien qu'il y a peu de chances que sur cette Coupe du Monde, il soit...
8: C'est un truc qui fait partie de cette équipe, ça, t'as raison. Mais c'est le reste aussi, moi, je trouve. À la limite, si t'avais une cohérence, une cohésion, une connexion avec tout le monde, et que là, il te manque ce buteur-là qui te fait la diff, donc moi, je trouve que t'as raison, parce qu'ils l'ont pas. Mais après, il n'y a pas grand-chose.
5: Mais si, dans le reste, moi, je partage l'avis de Jo. En fait... La finition, on s'arrête sur Lukaku, donc on se repose sur lui parce que c'est un finisseur et de la présence dans la surface. Mais pour amener les ballons dans la surface, bah, il faut que les ballons ils arrivent. Et je trouve que la connexion technique, même entre les uns et les autres, je trouve qu'il y a eu beaucoup de déchets. Une touche de trop, le mauvais choix, le mauvais déplacement. C'était un peu poussif offensivement.
0: Oui. On signale juste que l'équipe de France est en train d'effectuer son entraînement veille de match face à l'Irak. Le premier quart d'heure est ouvert à la presse. Giovanni Castalli, notre envoyé spécial, y est. Et dès que c'est terminé, il sera en direct avec nous pour nous donner les toutes dernières informations. Kylian Mbappé et Didier Deschamps étaient en conférence de presse où ils ont beaucoup parlé d'Ousmane Dembélé. Ah. C'était ouais, très, très intéressant, passionnant même. On ouvrira le débat tout à l'heure. On revient à la Belgique. Ça veut dire qu'on a vu les supporters là.
8: Même Tielemans. Oui, moi, je trouve que c'est un peu le poumon de cette équipe aussi. De Bruyne plus gros, bien sûr, mais Tielemans. Et quand la Belgique était vraiment forte, quoi, quand elle fait des bons matchs, tu le vois. Et là, je trouve qu'il est hyper discret sur les deux premiers matchs. Même dans son club, il a quand même repris un impact sur les matchs. Ouais, et là, il traverse le match comme ça. On en parle. Quoi. Moi, sur le match de ce soir, là, je ne l'ai pas vu. Quoi.
0: Est-ce qu'on avait vu De Bruyne aussi beaucoup
8: Un petit peu plus.
2: Un peu plus.
0: Non, mais par rapport à De Bruyne, qui doit être l'une des stars de la Coupe du Monde.
7: Mais là, il faut oublier, il est un petit peu dans... on a beaucoup entendu ce terme par rapport à cette Coupe du Monde. C'est The Last Dance pour pas mal de grandes légendes de ce jeu. Tu as vu Modric sur le premier match, par exemple. Ça a été difficile contre l'Angleterre. De Bruyne, qui a passé une saison très compliquée, indépendamment du fait qu'évidemment il n'est plus à son prime, il a passé une saison très compliquée.
8: Mais De Bruyne, il a besoin de mouvement aussi.
7: Il a besoin de mouvement, ouais. Lui-même en génère un petit peu moins aussi. Ouais. Mais t'as raison, si en plus c'est autour de lui, c'est à lui de tout faire, c'est pas possible. Alors, j'ai l'impression de revoir De Bruyne à l'Euro 2024, tu sais, la même chose.
0: Et il n'y avait rien. Juste combien de ballons perdus par De Bruyne ce soir? Un joueur de sa classe et de sa dimension quand même.
8: Allez. Combien il en a touché, on sait?
0: Alors combien il a touché de ballons, De Bruyne? On va demander.
7: Pour faire le ratio, oui.
0: Paul en régie va nous dire ça. Combien de ballons touchés? Parce que le nombre de ballons perdus, il va interpeller. Ouais. Mais c'est vrai que c'est bien de comparer avec le nombre de ballons touchés également, Kevin De Bruyne.
5: Je pense qu'il a 90 ballons touchés.
0: 90 ballons touchés, vous dites?
8: Donc quoi, au moins trentaine. 35 perdus?
0: Pas, quand même pas.
2: Non, ah, une vingtaine, pas. 20
0: ouais, une vingtaine. 22 ballons perdus par Kevin De Bruyne. Ouais. Mais pour un joueur de cette dimension, Paul va me le dire dans un instant, mais ça veut dire surtout qu'un joueur de cette dimension-là, ça veut dire qu'il n'a pas de solution pour perdre autant de ballons. Non, ça ne peut pas être que de sa faute.
4: Regardez les stats en même temps, il a 41 passes réussies sur 51, ce qui est un ratio pour lui. Qui est affligeant en fait, c'est pas du tout lui. Et c'est juste ce que je voulais ajouter à l'instant, c'est que on l'a vu à un moment faire un contrôle, le pied en porte-manteau, pour offrir une occasion.
7: Denis Bergkamp,
4: mais
7: quoi.
4: La réalité, c'est qu'en première période, il en a raté deux ou trois des comme ça. Et ça lui ressemble pas.
0: 78 ballons touchés pour De Bruyne.
2: Ah, oui,
0: et 22 perdus, ça fait le ratio est pas fou. Hein.
8: Pas fou. Mais après, toute proportion gardée, c'est comme tu vois, l'Argentine. Messi est ce qu'il est aujourd'hui, mais par contre, à chaque fois qu'il touche le ballon, il a 3, 4, 5 solutions autour de lui. Ouais. Et donc, si ces joueurs-là, ils peuvent alimenter, c'est des phénomènes. Mmh. Et lui, à chaque fois qu'il touche le ballon, alors des fois, il touche des ballons, il faut qu'il aille chercher, les contrôler, faire un miracle.
7: Mais parce que le projet argentin est beaucoup plus clair.
8: Oui, oui.
7: Il est beaucoup plus clair. Il est simple, mais il est clair.
8: Et derrière, il n'y a pas de passe.
5: Il faut des mecs qui bougent autour de lui.
8: C'est ce que je dis.
5: Parce que lui, il élimine les joueurs à travers la passe.
8: Oui, c'est ça. Et c'est vu qu'il n'y a pas de mouvement. Eh ben, c'est plus dur, en plus il a moins de rythme.
5: Ouais, il a moins de rythme, moi je trouve qu'il a moins d'intensité dans son rythme, ses enchaînements en fait. C'est un peu lourd, un peu emprunté parfois, en dehors du geste de classe qu'il fait dans la surface. Hein, c'est un vrai geste de classe.
0: On a vécu de belles années de rivalité avec la Belgique, de voir la Belgique à un très haut niveau. Est-ce que là il n'y a pas une forme de tristesse, de peine de voir la Belgique déclassée comme ça?
2: Non,
0: sur ce qu'elle montre depuis le début de cette Coupe du Monde.
6: Non, parce que moi je pense qu'on est. Elle a commencé à non, pas du tout.
2: Non, pas du tout, parce qu'on est, qu'au deuxième match de la Coupe du Monde contre des équipes, l'Égypte et l'Iran, qui pour moi quand même. Ils ne sont pas négligés. On verra contre la Nouvelle-Zélande, effectivement, comment ça va se passer. Je pense que quand même, ils vont faire le boulot. Et après, il ne faut pas non plus être trop tôt dans cette Coupe du Monde. Elle dure plus longtemps que celle qu'on avait l'habitude de voir.
7: Tu les imagines, genre demi-finale?
2: Non, mais peut-être qu'il va y avoir une montée en puissance. Doku, il n'était pas là.
7: Non.
0: Non,
2: ça peut être un joueur important s'il revient aussi. Mais ça peut être aussi un joueur important dans cette équipe-là qui peut apporter d'autres solutions. J'attends de voir un petit peu, peut-être pas les condamner maintenant, parce qu'on sait que c'est une compétition qui va être longue. Si tu arrives là que tu cartonnes tout de suite pour être sorti en 8e ou en 16e, ça n'a pas.
5: Même leur secteur défensif, si on le
2: dit, je pense que tu peux.
5: À tout moment, ils peuvent
2: peut-être, mais tu vois, par exemple, le premier match de l'équipe de France, il n'a pas été exceptionnel. La première mi-temps, il n'a pas été exceptionnel. Donc on ne peut pas s'arrêter. Moi, je trouve que. Non, mais l'Égypte et l'Iran, c'est pas encore une fois.
7: Oui, mais la valeur absolue des joueurs.
2: Oui, mais peut-être.
7: Tu vois, par exemple, quand tu
2: dis. Je pense qu'ils vont quand même. Ils vont quand même continuer à monter un petit peu en puissance.
7: Oui, mais quand tu parles de l'équipe de France.
2: Peut-être pas dans le dernier quart.
7: Je suis d'accord avec toi sur le fait que pendant 45 minutes, ils ont été mauvais. On est d'accord. Ce que je veux dire, par contre, tu connais la valeur de ces joueurs-là. Ok, très bien. Par contre, la défense, c'est. Théâtre qui rentre à la place de Ndoye, qui est quand même pas non plus un joueur élite. Ouais. Devant, tu as bien vu que ce soit sur les côtés et tout, il y a quand même une baisse de qualité par rapport à il y a quelques années. Mmh. Ces mecs-là vont pas s'inventer un talent d'un coup. C'est
2: mais
7: ça
2: tu
7: que je veux
2: les attends pas, tu les attends pas victorieux aux finalistes, mais je pense qu'ils peuvent faire un joli parcours, un parcours intéressant.
0: Alors, le prochain match, ce sera la Nouvelle-Zélande pour la Belgique dans ce groupe.
4: Pour revenir à votre question, Messaoud, c'est terrible parce qu'en fait, on a tous imprimé dans la rétine la génération de 2018. Et le fait est qu'ils sont passés cette année-là à côté des possibilités et que depuis, on ne va pas parler de creux générationnel parce qu'on n'en est pas là.
7: Non, mais,
4: en fait, ça décline.
7: Bah, oui.
4: Et on l'a dit il y a 4 ans
7: là,
4: au Qatar et on va continuer à le dire cette année. Et j'ai peur qu'il faille attendre une nouvelle génération.
0: On verra les réactions dans la presse belge, notamment avec Maxime dans quelques instants. Mais avant cela, réaction de Lukaku.
6: Oui, Lukaku chez nos confrères de beIN Sport. On a eu très déçu l'attaquant belge. On a eu tellement d'occasions. C'est triste de ne pas avoir marqué. On joue avec trop d'émotions dans certains moments clés du match. Il faut rester calme, suivre le plan, il faut gagner le prochain match, il n'y a plus rien à dire maintenant.
0: L'émotion à gérer, c'est vrai que l'émotion à gérer pendant une Coupe du Monde, c'est un facteur important et Lukaku, du haut de son expérience, s'il le dit, c'est qu'il doit y avoir quelque chose là-dessus. Alerte générale, pourquoi ? Parce qu'information concernant... Enfin, alerte générale, ne soyez pas inquiet non plus à la maison.
7: Un peu, si.
0: Non, soyez pas inquiet. Il n'y a pas d'inquiétude. Il y a une info concernant l'équipe de France et on aura les détails tout à l'heure avec notre envoyé spécial Giovanni Castaldi, mais sachez que, puisqu'on parlait de l'entraînement, Tchouaméni est le seul joueur à ne pas faire partie de l'entraînement, à s'entraîner seul. Soins kinés, mais pas d'inquiétude selon nos envoyés spéciaux. Mais Tchouaméni s'entraîne à part et ça devrait confirmer la composition avec Manu Koné qui devrait être titulaire demain face à l'Irak. On parle de l'équipe de France dans quelques instants. On attend que l'entraînement soit terminé, que Giovanni soit disponible et on reviendra sur la conférence de presse de Kylian Mbappé et de Didier Deschamps notamment. Ils ont beaucoup parlé, comme on vous le disait, d'Ousmane Dembélé. Avant cela, on revient sur l'autre match du jour. Cette fois, c'est le carton de l'Espagne face à l'Arabie Saoudite avec la première titularisation de Lamine Yamal. Il était remplaçant lors du premier match. L'occasion, Maxime, de rappeler le parcours de Lamine Yamal. C'était donc sa première titularisation dans cette Coupe du Monde.
6: Exactement. Il est revenu titulaire un mois après sa blessure. C'était à cause d'une déchirure aux ischio-jambiers face au Celta Vigo. Il n'avait pas rejoué de toute la fin de saison avec les Blaugrana. Il est entré lors de la première journée face au Cap-Vert à la 71e minute sans parvenir à aider les siens à l'emporter. Et donc, il était titulaire aujourd'hui. Il n'a joué que la première mi-temps, 45 minutes. Il est sorti à la pause et il a marqué.
0: Le temps file vite. C'était il y a deux mois, le mois d'avril. Ouais.
6: Ah oui, pardon.
0: Ça passe vite. Le cas Yamal et le cas Espagne. Est-ce que l'Espagne est redevenue la favorite qu'on attendait de la Coupe du Monde avec sa prestation aujourd'hui ? Est-ce qu'elle a retrouvé son rang ?
7: Ah ouais, vous...
0: Ah ouais, non, mais attendez.
9: Ah, on n'est pas là pour rigoler, là.
0: Non, attendez, à un moment, il faut
9: dire les choses. Il faut s'engager.
0: Non, est-ce que l'Espagne a retrouvé ce rang-là, ou en tout cas s'est rapproché de ce rang-là avec ce rebond aujourd'hui face à l'Arabie Saoudite, et vous nous direz ce que vous avez pensé de Lamine Yamal ensuite.
7: Moi, j'ai un doute sur l'Espagne.
0: Alors, pourquoi vous avez un doute ?
7: Non, mais moi, j'ai un doute qui n'était pas né du premier match, en fait.
0: Ouais.
7: Le premier match, ils peuvent très bien le gagner. Le gardien fait quelques bonnes parades, touche même la barre, d'ailleurs, les Espagnols.
0: Le fameux match nul face au Cap-Vert.
7: Exactement. 0-0. Mais avant cette Coupe du Monde, quand je regardais cette équipe d'Espagne, moi, j'ai quand même un doute. On va reparler là sur Yamal.
0: Allons-y alors, puisque vous voulez aller sur Yamal.
7: Ok, moi j'ai un doute sur sa capacité à atteindre le plus haut niveau de Yamal. Hein. Je parle de niveau, c'est un mec niveau Ballon d'Or, on va dire. Je vois pas encore ça en lui. Il marque, certes. Il y a beaucoup de pertes de balles. Il y a des imprécisions techniques. Il y a des choses que normalement il fait beaucoup mieux. Ses frappes qui partent dans les nuages, des choses comme ça.
8: Ouais, l'autre côté. Il retrouve le rythme.
7: Oui, non, mais bien sûr. Mais ouais. J'ai un doute sur le fait qu'il trouve suffisamment de rythme pour arriver au niveau premium qu'on l'a connu il y a un an. Mmh. C'est un doute que j'ai. Je continue. De l'autre côté, le frangin, là. Williams.
2: Ouais.
7: Non, parce que j'étais sur Inaki, en fait. Donc, le frère Williams. Lui, je pense qu'il est en grande difficulté.
0: Ouais.
7: Or, c'est un acteur majeur. Au moins au niveau d'Yamal sur l'Euro 2024, on le sous-cote un peu là-dessus parce qu'il a un peu moins de temps, mais sur l'Euro il avait été monstrueux, et je pense qu'au milieu, je les trouve un peu moins forts. Fabian Ruiz,
0: par exemple. Olmo aujourd'hui, c'était bon quand même, non ?
7: Oui, mais bah, oui, mais Olmo, il sort pas d'une belle saison, par exemple.
0: Oui,
7: Olmo, ça a été compliqué.
0: Il a été bon.
7: Ouais, mais aujourd'hui, mais attendez, c'est l'Arabie Saoudite en face.
0: Oui. Ça...
7: Ah, attendez, alors je vais, non mais alors je reste là-dessus
0: bah, et, vous, et après Kamer, alors
7: je lâche l'Arabie la balle, je lâche la balle là-dessus. Depuis 2010, c'est leur victoire. L'Espagne a gagné 4 matchs en Coupe du Monde. Iran, Australie, Costa Rica, Arabie Saoudite.
0: Ça, voilà, avouons que ça parle.
7: Sur 16 ans.
8: Coupe du Monde.
7: Sur 16 ans. Sur 16 ans. Donc ça veut dire qu'ils ont déjà eu des matchs comme ça où ils se retrouvaient face à une opposition pas terrible. Ils les ont surclassés, mais en vrai, moi j'attends de voir plus haut.
0: Régis,
5: moi je partage pas totalement l'avis de.
0: Je
5: pense un peu le
0: contraire. Vous partagez pas l'avis du frangin.
5: Moi, je trouve que cet après-midi, l'Espagne a fait de l'Espagne.
0: Ouais.
5: Beaucoup de possession, beaucoup de connexion, beaucoup de recherche dans le jeu, dans le mouvement. Bon, ils marquent 4 buts. Ils auraient pu très bien remporter le premier match.
7: C'est vrai.
5: Ça s'est joué à peu de choses. Je ne vais pas dire qu'ils ont récité ce qu'ils savent très bien faire. Mmh. Il y a quand même beaucoup de qualités techniques dans cette équipe. Hein. Il y a des schémas, il y a des circuits qui. Voilà, je trouve que c'est connecté. Vous voyez les buts qu'ils ont marqués. On voit bien que tout est planifié, tout est cadré. Et moi, je pense que cette équipe va monter en régime au fur et à mesure du temps, et à l'image de Yamal. Ça fait un moment qu'il n'a pas joué, alors effectivement, il va falloir qu'il retrouve le rythme. Il a joué 20 minutes le premier match. Là, il a joué une mi-temps, parce que je pense qu'ils n'ont pas voulu prendre de risques.
7: Ils ont ressorti,
5: parce qu'ils gagnaient 3-0 à la mi-temps. Ouais. Donc, ils vont le récupérer. C'est pas un joueur qui a besoin de beaucoup de temps pour revenir à un certain niveau, comme c'est un joueur à base de vivacité gestuelle, donc d'élimination. Mmh. Et je pense qu'il va vite revenir à un niveau important dans les matchs où, dans les matchs clés.
7: Moi, je le souhaite. Hein. Moi, c'est le joueur pour lequel je paye.
5: Moi, l'équipe des 5, je l'aperçois comme ça aujourd'hui. Je ne suis pas du tout inquiet.
0: Hein. Non, mais regardez, le Dev, quand même. Ah, il y a 3-0 au bout de 24 minutes de jeu. Hein, vous titularisez Yamal, vous pouvez le sortir à la mi-temps tranquillement.
7: C'est très bien aujourd'hui.
0: Pour l'Espagne, c'est une super journée, non ?
4: Tu peux même faire souffler Oyarzabal qui va aussi être un joueur extrêmement important, une pierre angulaire de cette équipe. Mais moi, pour Yamal, j'ai fait la même remarque que vous en voyant sa première période, de me dire, tiens, c'est vrai qu'il y a du déchet. Puis je me suis souvenu qu'il a 18 ans. Il a 18 ans, il joue la Coupe du Monde. Alors certes, il a joué un euro, il avait été très bon, il avait assumé le poids du maillot sur les épaules, mais c'est la Coupe du Monde. Il a 18 ans, tu joues tes premières minutes, t'as le droit aussi de...
5: Écoutez, lui, c'est un joueur qui amène à avoir du déchet, parce que c'est un joueur qui prend des risques dans ses positions, dans ses initiatives.
7: Je suis d'accord.
5: Donc effectivement, il y a un ou deux centres où il s'est un peu
7: non, mais je reproche.
5: Mais moi, je trouve qu'il a fait du Yamal.
7: Bien sûr, je reproche rien. Je dis juste qu'en 2024, parce que c'est un peu le truc de comparaison, on va dire, par rapport à la dernière grande performance de l'équipe d'Espagne, je pense que l'ensemble était d'un bien meilleur niveau. Je pense que les joueurs étaient plus forts. Je pense que Williams était plus fort, Rodri était plus fort, Fabian Ruiz qui a fait un euro monstrueux était plus fort. Je pense qu'ils étaient plus forts.
8: Non, mais là, parce que tu trouves que vu qu'ils ont fait des saisons où ils ont eu des blessures, où ils revenaient de blessures, tu trouves qu'ils n'ont pas le même rythme.
7: Ouais.
8: Moi, je trouve qu'aujourd'hui, ça m'a moins choqué en fait. Moi, je trouve que Rodri, il a été très bon aujourd'hui.
7: Il a du temps.
8: Moi, c'est Pedri qui m'inquiète un peu plus. Pedri qui rate des trucs que d'habitude, c'est lui qui amène un truc en plus.
7: Il y a souvent des fins de saison
8: mais
7: difficiles.
8: Mais après, t'as Ruiz, t'as Merino, t'as du matos quand même.
7: Oui, oui.
8: Même si Merino revient aussi de blessure. Mais après, ils arrivent là-bas.
7: Tu prends le détail, il y en a pas beaucoup qui arrivent en pleine possession de leurs moyens.
8: Ouais, mais bon,
0: une démonstration
8: de force.
7: C'est tellement belle équipe.
8: En puissance, c'est sûr.
0: Est-ce que ce format de
8: c'est peut-être une chance pour eux de ne pas arriver tous au taquet dès le premier match.
7: Peut-être aussi.
0: Est-ce que ce format de Coupe du Monde-là, justement, favorise pas l'Espagne avec plus de matchs qui, paradoxalement, vont leur donner le temps de monter en puissance.
8: Peut-être tous ces joueurs dont on parle, je pense qu'ils vont monter en puissance pendant la compétition. Et puis en plus, c'est des compétiteurs de fou. Mmh. C'est-à-dire que dès que ça va monter, les mecs, le niveau, ça va arriver. Après, les années où tu parlais aussi, il manquait un buteur. Moi, je trouve qu'Oyarzabal, c'est vraiment un vrai joueur de surface qui peut te mettre des buts. La passe qu'il fait sur le premier but, elle est extraordinaire. Elle est vraiment claquée comme il faut, juste l'autre, il n'a plus qu'à la pousser. Non, c'est un attaquant.
7: Et qui file bien
8: différent.
7: Avec le reste, ça, je suis d'accord.
8: Ah ouais,
7: ça, c'est mieux.
8: Il connecte avec tout le monde.
7: C'est meilleur.
2: Et il y a un autre truc aussi, après, je ne sais pas si ça joue, mais c'est le nombre de jours entre les matchs. Parce que je me disais, ils ont 6 jours quand même. Alors, ça peut paraître énorme, mais finalement, quand tu dois récupérer un joueur comme Yamal, qui a besoin de reprendre du rythme et peut-être de finir de se soigner, c'est tout bénef. Il a joué, il a pris sa mi-temps, et puis derrière, il peut continuer son protocole et revenir vraiment bien pour le dernier match. Donc, on peut trouver ça un peu long, mais limite, ça va les avantager aussi pour fignoler tous ces joueurs qui sont peut-être un petit peu moins bien, qui ont eu des petites blessures sur la saison. de ne pas enchaîner peut-être tous les 4 jours, d'avoir ces 2 jours de plus.
7: Attends qu'ils croisent la route du génie français.
2: Après, je ne sais pas. Mais
8: je pense que dans les premiers tours, tu avais 5-6 jours à chaque fois, non ?
2: 6, ça me semble.
8: Je sais pas,
7: ça me paraît beaucoup.
2: Ça me paraît beaucoup.
8: Ouais, mais après, tu as quoi, une semaine de plus par rapport aux autres mondiaux ?
2: Finalement,
7: c'était souvent 4 jours.
2: 4 jours ou peut-être 5 grands max, mais plus.
7: 5 jours, 5
5: jours. Il y a un vrai collectif concernant ce type de 5. Je trouve que collectivement, même contre l'Arabie qui était assez faible, je trouve qu'il se dégage quelque chose de cette équipe. Il y a une connexion entre les joueurs, dans les déplacements, dans le mouvement. C'est très agréable à les regarder jouer.
0: Très agréable de voir que Lamine Yamal a pu jouer 45 minutes titularisé. On va revoir ses stats, tiens, elles sont apparues il y a quelques instants. Et Giovanni est en train de se mettre en place après avoir assisté au début de l'entraînement des Bleus et à la conférence de presse de Mbappé et Deschamps. On va en parler avec lui dans quelques instants. Alors, au niveau des stats, 45 minutes jouées, ça ok. 5 tirs, dont 2 cadrés. Les dribbles, alors c'est le nombre de dribbles tentés en fait,
7: l'impression qu'il en fait plus que
0: ça.
8: Il a fait que 3 des dribbles. La première minute, il y en avait déjà 3 de dribbles.
7: Ah, c'est les stats sur le mec. C'est les stats de première minute là en fait.
8: Mais là, il a dribblé 3 fois le mec quoi. Pour partir au
0: milieu. Attendez, Paul est sûr de lui en régie. Donc,
7: si Paul a
0: tenté que 3 dribbles, Lamine Yamal.
2: Oui, c'est Paul qui les a comptés, donc on fait confiance à Paul.
0: Bon, c'est
8: j'ai un doute.
0: C'est les partenaires statistiques. Donc pour eux, un dribble, c'est peut-être pas un dribble, j'en sais rien, mais c'est vrai que ça paraît un peu surprenant. Là.
7: En tout cas, si c'est ça. En tout
0: si
7: cas,
0: c'est ça, ça veut dire que.
7: Oui, mais le ratio est bon, parce que 2 sur 3, c'est beaucoup. Hein, pour
0: oui, mais normalement, ils tentent beaucoup plus que ça.
7: Ils tentent plus, oui.
2: Après, autant l'Iran, moi, je ne les ai pas trouvés solides. Moi, l'Arabie Saoudite, je ne les ai pas trouvés bons du tout, honnêtement. L'opposition était très faible. Ouais. Limite, le 4-0, c'était
8: Après, tu prends un but vite aussi contre l'Espagne.
2: Oui, mais tu vois, après, ils sont complètement désorganisés. C'était très mobile, très immobile défensivement. Ouais. C'était pas...
0: L'Espagne qui a donc battu facilement l'Arabie Saoudite 4-0, qui se relance complètement dans cette Coupe du Monde. On rappelle les difficultés de la Belgique, tenue en échec par l'Iran ce soir, 0-0. Avant d'aller voir Giovanni, les images de Coupe du Monde, c'est aussi le Japon qui a battu dans la nuit la Tunisie. Et alors ces images de joie, la manière de célébrer du Japon. Ah oui, on est à Tokyo toujours. Donc on attend.
8: C'est génial.
0: Et oui, on attend que le feu.
8: Quand tu dis tu peux y aller.
0: Quand voilà. Et sinon on peut pas. Et là, ben voilà, c'est bon. Vous pouvez y aller et vous retrouver et célébrer.
7: Ils sont disciplinés de fou! C'est incroyable!
2: Il faut passer au rouge,
8: Il fait ou il traverse?
7: Il est à un carrefour comme ça.
4: Prochainement aux Champs-Élysées.
0: Ils font les deux. Il y a d'autres séquences qu'on verra. C'est ça la Coupe du Monde. La joie. On a vu aux Philippines des fan zones scander Neymar, Neymar, Neymar. C'était fabuleux également. Donc ça fait partie de l'atmosphère de cette Coupe du Monde.
7: Et c'était en quelle année ça là? Parce qu'ils scandent Neymar quand?
0: J'étais là!
7: Là!
0: Mais évidemment.
7: Ils sont pas le mail, il est.
2: Ils sont pas encore.
7: Il est en train de sucrer les fraises.
0: Non, mais au moment où Neymar, on a annoncé qu'il était disponible.
7: Pour ça, c'est... Ah oui, eh d'accord. Ouais. Okay. Eh oui. Ah oui, ils sont réactifs.
0: Ah, mais il est
7: au niveau. Qu'est-ce que ce sera quand ils vont le voir sur le terrain?
0: Non, c'est vrai, la popularité de Neymar à travers le monde est encore très importante.
7: Mais...
0: La popularité de Giovanni Castaldi.
7: Pareil, encore plus important.
2: Au-dessus
0: de Joe. Voilà.
7: Aux Philippines aussi, il danse pour lui.
0: Alors, vous n'êtes pas déjà cramé au bout d'une semaine de Coupe du Monde, quand même?
10: Non, bonsoir, mais ça, non, je suis pas cramé, mais vous parlez de ma popularité, elle ne cesse de baisser, malheureusement, non. Je le déplore, je fais tous les efforts du monde pour plaire à la France du football, mais personne ne m'aime, c'est comme ça.
8: Giovanni, il faut être toi-même. Il faut pas.
4: Arrête de poster des chochos, tu verras, ça ira mieux.
7: Dodu.
0: Bon, parlez-nous de l'équipe de France, Giovanni, rapidement, avant qu'on marque une
10: courte
0: pause.
10: Ah non, pas de blague sur mon chien.
0: Non, certainement pas, certainement pas. L'équipe de France qui est encore à l'entraînement.
7: Il est à dos de craquer.
10: Oui, bon. Et effectivement, on a pu assister au premier quart d'heure ouvert à la presse. Une information importante tout de même. Tous les joueurs sont là, à l'exception d'Aurélien Tchouaméni qui est resté en salle avec le kiné pour faire un travail de récupération à vélo. Voilà, ça confirme la tendance qu'on vous annonce depuis quelques jours au sein du groupe L'Équipe, à savoir la titularisation à venir de Manu Koné avec Adrien Rabiot dans le cœur du jeu de l'équipe de France. Pour le reste, ce qu'on a pu avoir entre hier et l'entraînement d'aujourd'hui, voilà, les tendances qui se confirme avec ce 11 qui se dessine. Mike Maignan dans les cages, à droite Jules Koundé, à gauche Lucas Lynch, à la centrale Upamecano, Mbeccano, Saliba, les deux milieux de terrain donc, que j'ai évoqué un petit peu plus tôt, Rabiot et Manu Koné. À la droite de l'attaque de l'équipe de France, ça devrait être Ousmane Dembélé. C'était un peu le sens de la conférence de presse du jour avec Kylian Mbappé et Didier Deschamps. En numéro 10, Michael Olise, à gauche Bradley Barcola, et puis devant le capitaine bien sûr Kylian Mbappé.
0: Il l'a par cœur, hein, parce qu'il a rien devant lui, hein, Giovanni, à force
7: à l'américaine, de nous la révéler.
0: Oui, il fait le show, Giovanni. On vous retrouve juste après une courte pause, Giovanni, pour aller dans le détail et pour parler du cas Dembélé, qui a été défendu par Kylian Mbappé. Et c'était passionnant à entendre en conférence de presse. Didier Deschamps l'a fait également. Et on verra les images du jour. Hein, on verra les images donc de la victoire de l'Espagne et du match nul de la Belgique face à l'Iran. À tout de suite.
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0: face à l'Arabie Saoudite et du nul de la Belgique face à l'Iran. D'abord, on prend des nouvelles de l'équipe de France grâce à Giovanni Castaldi, notre envoyé spécial, qui est du côté de Philadelphie. Bah oui, juste devant, derrière. Juste. Devant, oui, devant. C'est mieux que derrière.
1: Mais ça, c'est professionnel de la télé, ça, tu vois.
0: Et qui va nous rappeler les principales infos, les Bleus qui sont toujours à l'entraînement.
2: Effectivement, Messaoud, je ne vais pas me mettre derrière le bus. Vous avez vraiment des mauvaises intentions envers moi. Pour ce qui est de l'équipe de France, ils sont actuellement en train de s'entraîner ici. On est juste en périphérie du centre-ville de la ville de Philadelphie. Il faut rappeler qu'ils ne s'entraînent pas sur le stade là où ils affronteront l'Irak demain pour des conditions liées à la pelouse. Ça fait pas mal débat. D'ailleurs, le staff de l'équipe de France en a parlé en conférence de presse. Ils sont plutôt confiants quant à la qualité de la pelouse. Ça avait été un gros problème face au Sénégal à New York. Aurélien Tchouaméni est absent de cette séance d'entraînement. Pour le reste, ils sont au complet. Tchouaméni qui est resté en salle avec les kinés. Et la compo probable qu'on vous donnait depuis quelques jours au sein du groupe, l'équipe se confirme avec dans les cages Mike Maignan, à droite Jules Koundé, Upamecano, Saliba en charnière centrale, à gauche Lucadine, donc pas de Théo Hernandez. Milieu composé de deux milieux récupérateurs avec Adrien Rabiot et Manu Koné. À la droite de l'attaque, Ousmane Dembélé. En position de numéro 10, Michael Olise. À gauche, Pat Doué. C'est Bradley Barcola qui devrait débuter. À la pointe de l'attaque, le capitaine de l'équipe de France, qui a Mbappé.
0: La passion de Giovanni, c'est de donner la composition de l'équipe de France. Et sans respirer,
3: facile.
0: Au milieu, il la donne à chaque fois pile.
1: Il a un cardio de malade.
0: Ben ouais, franchement, il est en forme. On vient vous voir dans un instant pour parler de Dembélé, parce que Kylian Mbappé et Didier Deschamps en ont beaucoup parlé en conférence de presse. Avant cela, on ne pensait pas devoir, à ce point-là, faire des points météo, mais le match qui est menacé par la météo du côté de Philadelphie. Max, expliquez-nous tout.
4: Oui, la météo qui préoccupe les Bleus, mais aussi les chaînes d'infos américaines. Vous allez le voir, on en a beaucoup parlé aujourd'hui. Aujourd'hui sur NBC Philadelphie, vous voyez des orages chaud. Potentiels au début du match, à la mi-temps et au coup de sifflet final, bref un peu tout le temps. Des averses et des inondations locales pourraient avoir lieu. Philadelphie est dans la zone jaune où le risque est évalué à 2 sur une échelle de 4. Le match commencera à 17h heure locale, alors la température sera plutôt abordable, 28 degrés. Mais le risque de pluie, il est évalué à 77% au moment du coup d'envoi. Bref, il y a des menaces sur des interruptions potentielles.
0: Alors du coup, il y a un règlement très précis qui a été mis en place par la FIFA pour ces interruptions.
4: Oui, et il était déjà en place lors du Mondial des clubs à l'été dernier. Dès qu'un éclair est détecté dans un rayon, c'est très précis, de 13 km autour du stade, la rencontre est immédiatement suspendue. Les joueurs doivent regagner les vestiaires, les spectateurs doivent rejoindre des zones sécurisées. Le match peut reprendre quand aucun impact de foudre n'a été détecté dans les 30 minutes qui suivent. Et s'il y a un nouvel éclair dans cette zone de 13 km, eh bien, on remet le chrono à zéro, entre guillemets, une nouvelle période de 30 minutes commence. Et il peut y avoir une attente très très longue. On se rappelle lors du 8e finale du Mondial des clubs l'été dernier, le match de Chelsea contre le Benfica avait duré 4h38.
3: Et il avait été interrompu à la genre 87e ou un truc comme ça. Il restait 3 minutes à jouer. Mmh. Mais comme la règle est la règle, ils avaient dû attendre combien 2 heures pour reprendre ces 3 quelques minutes. Quoi.
0: Demain, c'est 23h le coup d'envoi, heure française, pour le match face à l'Irak. Est-ce que c'est un sujet qui est beaucoup évoqué au sein de l'équipe de France, Giovanni?
2: Bah, la question a été posée au sélectionneur Didier Deschamps en conférence de presse. Il a plutôt tourné la réponse sous forme d'humour en disant qu'ils avaient beaucoup travaillé sur l'aspect de la chaleur et que si demain le temps était un petit peu plus couvert et donc frais, ils allaient prendre cette fraîcheur avec évidemment beaucoup de bonheur. Mais bon, il a rappelé quelque chose de très factuel. Hein. Ils n'ont pas la main sur la situation météo. Il faudra s'adapter. De toute façon, l'adaptation, c'est le maître mot un peu quand même durant cette compétition. Entre les longs trajets, les allers-retours, les incertitudes climatiques, chaleur, pas chaleur, orage, pas orage, ils sont conditionnés à ça, l'équipe de France.
0: Pardon, Adjo ?
1: Non, non. Ouais.
0: Je pensais que vous avoir entendu. La météo qui aura peut-être un impact sur ce France-Irak, mais on espère que tout se passera bien, évidemment, à ce niveau-là. Sur le terrain, on espère également que ça se passera bien entre les quatre offensifs, et notamment pour Ousmane Dembélé. Il en a été beaucoup question lors de la conférence de presse avec Kylian Mbappé et Didier Deschamps. Si vous deviez nous résumer, Giovanni, la manière dont Kylian Mbappé et Didier Deschamps ont défendu Ousmane Dembélé, et on lance la discussion en plateau ensuite. –
2: Bah, si j'étais Ousmane Dembélé, déjà comme avocat, je prendrais plus Kylian Mbappé, qui a été à mon sens plus incisif que Didier Deschamps. Autant le sélectionneur a un peu, je trouve parfois été balbutiant sur la manière d'expliquer la prestation de Ousmane Dembélé. J'étais surpris parce qu'il a dit que sa première période avait été pas bonne, là où moi je l'avais trouvé très

0: très très bon en première période Dembélé et un peu moins bon en seconde. Il a parlé de cette éternelle variété dans les l'aspect offensif, qu'il y avait beaucoup de permutations, voilà, et qu'il n'y avait pas de position fixe et c'était une amélioration à voir. Il a rassuré sur son état physique. En revanche, j'ai trouvé les explications de Kylian Mbappé très bonnes. Il nous a appelé, nous, observateurs du football, à ne pas se concentrer uniquement sur la liaison entre deux joueurs quand deux joueurs se font la passe, mais de regarder également les appels à vide. Et lui, il estime par exemple sur ce premier but sur la passe de Michael Olise, et bah que c'est le déplacement de Ousmane Dembélé qui fait qu'il y a un décalage qui se crée et qui permet à Olise de trouver son capitaine de l'équipe de France. Il estime que Dembélé est essentiel et un rouage très important avec et sans ballon de ce quatuor offensif.
1: Merci Giovanni. On va découvrir, tiens, quelques déclarations de Kylian Mbappé au sujet de Dembélé. Je ne sais pas si Ousmane a été moins en vue, c'est ce qu'a déclaré Kylian Mbappé en conférence de presse. J'ai revu le match deux fois. En première mi-temps, c'est le meilleur offensif des quatre. La phrase, elle est importante, hein. C'est le meilleur offensif des quatre. Ousmane est très tranquille, c'est le ballon d'or, il a la confiance du groupe et du staff. Voilà les principales déclarations de Kylian Mbappé. Il ne faut pas oublier qu'il a été blessé en fin de saison. Il va monter en puissance et ce sera un joueur décisif pour nous. Peut-être que la relation directe que j'ai avec Ousmane sur le terrain, on va la peaufiner. Mais au niveau des sensations, c'est vrai qu'il a beaucoup insisté sur cette bonne connexion avec Ousmane Dembélé. Qui veut prendre la main sur ce sujet? D'abord, est-ce qu'il y a un sujet? Et est-ce que la manière dont Kylian Mbappé vient en aide à Ousmane Dembélé est décisive?
2: Il faut sauver le soldat Ousmane.
1: Bon, on en est là quand même.
2: J'ai l'impression, parce qu'effectivement, ça devient un sujet. Mais notez que avant le début de la Coupe du Monde, l'autre sujet, c'était Kylian Mbappé. Sur est-ce que c'est lui qu'il faut en pointe, souvenez-vous, est-ce que c'est pas lui qui fait un peu déjouer Dembélé? Souvenez-vous de tous ces débats qu'il y avait eu après les matchs de préparation. Et là, c'était pas mal Dembélé qui, pour le coup, avait pris la parole pour épargner un petit peu Mbappé ici. Ils s'aiment beaucoup ces deux-là, mais le fait est qu'il y a un sujet, il y a un sujet. Ils peuvent l'expliquer, oui, il a fait un bon déplacement à droite, etc. On parle du Ballon d'Or, le meilleur joueur de 2025. Il y a un souci pour l'instant.
3: Moi, je suis un petit peu curieux sur Ousmane Dembélé, parce que quand on regarde sa trajectoire, on s'aperçoit qu'à Dortmund, c'était brillant, qu'à Barcelone, il y a eu du bon, mais il y a aussi du moins bon, il y a aussi des périodes difficiles, que dans le Paris Saint-Germain, avec les immenses stars, il n'avait pas le rendement qu'il a eu ensuite. Donc, est-ce que c'est un joueur qui est capable d'exister, justement, dans un effectif avec autant de superstars, comme il l'a eu à une époque au Paris Saint-Germain? Finalement, c'est quand le Paris Saint-Germain a arrêté d'être ce PSG des stars que lui en est devenu, finalement, la star et qu'il a endossé ce costume. Je suis un peu...
4: À Barcelone, il était entouré de stars, quand même. Après, il a eu des blessures, il revenait des blessures.
3: Ce que à chaque fois qu'il ça n'a était... pas toujours été...
4: Mais sur le terrain, il a été important, quand même.
1: Est-ce qu'il y a...
4: Moi, je trouve.
1: La manière dont il le défend, Kylian Mbappé, est-ce que c'est pas éteindre complètement le débat? On a l'impression que Dembélé, il est là, il bougera pas, et peut-être voir comment mieux l'utiliser ou la question, mais en tout cas, le débat, il n'est pas du tout ouvert. Hein.
5: Le débat, il sera ouvert de toute façon tant que Dembélé, il n'aura pas un rendement, le rendement du Ballon d'Or. On s'attend à ce qu'il fasse des performances comme celles qui l'ont amené à être le meilleur joueur du monde. C'est vrai que cette saison, Dembélé, il a commencé blessé, il a fini blessé. Entre deux, on a vu quelques éclairs de génie, mais il n'a pas eu... On parlait des Espagnols tout à l'heure qui ont été un petit peu blessés. Il a un petit peu, dans ce cas-là, il n'a pas eu une saison complète où il a donné la plénitude de son talent tout aussi. Le temps. Donc peut-être qu'il arrive sur cette Coupe du Monde, aussi. Pas...
4: Et tu ne le verras jamais Dembélé. Comme au PSG. Parce que Dembélé est devenu ballon d'or parce qu'il jouait avant-centre. Sinon, il n'aurait jamais été ballon d'or.
5: Sur la saison qu'il avait faite, il n'avait pas eu de blessure, il avait fait une saison plutôt complète.
4: Il n'aurait jamais été ballon d'or.
2: Oui, même pas avoir le rendement qu'il a eu.
4: Si on attend le joueur du PSG, on ne l'aura jamais. S'il ne joue pas cette place.
5: Il doit se rapprocher quand même des performances qu'il est capable de faire au PSG. Sauf que là, je pense qu'on n'y est pas encore.
4: Se rapprocher, moi, je le voyais sur un côté droit où il faisait plein de différences et qu'il ne marquait pas beaucoup. Et après, quand on l'a mis dans l'axe, il est devenu le joueur qui est allé chercher le ballon d'or. Et là, moi, je trouve qu'il... Non, il n'en fait pas de différence.
6: Moi, je pense qu'il y a un sujet de Dembélé, mais en même temps, il n'y a pas de sujet.
1: C'est le paradoxe, quoi.
6: Vous parlez du ballon d'or. Et moi, le sujet, c'est ce que Jo vient de dire. En fait, il joue au PSG en ayant fait des matchs incroyables avec un registre bien particulier, avec des choses bien particulières qui sont demandées par l'entraîneur. Il a joué dans l'axe, les axes, le pressing, l'utilisation, les déplacements ici et là. Et là, vous jouez avec l'équipe nationale, soit sur le côté droit, ou c'est la pub, donc on va s'arrêter là.
4: C'est un homme de télé, Régis.
6: Donc j'étais bien parti, je vous remercie. Et puis, voilà, tout à l'heure.
2: Brisé dans son élan, quoi, dans son envol. Quoi.
7: Ah, quand même.
4: Tu reprendras au même point. Ouais, tout à l'heure.
1: Exactement, promis, Régis.
2: Tu le juste après,
1: courte pause. Faites ça pour Régis. Soyez là pour entendre la suite.
2: Il reprendra la phrase exactement à ce moment-là.
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22: ...23h56, de retour avec Régis, qui voulait finir votre démonstration.
23: Ah oui, non, mais Régis. Bon, il n'y a pas de sujet d'ennemi.
22: Voilà.
23: C'est un ballon d'or, il n'y a pas de sujet.
22: Ben oui, un ballon d'or, voilà. Ça joue, et puis on s'arrange.
23: Qui revient dans l'axe.
22: On s'arrange. Voilà,
23: il a été ballon d'or dans l'axe, ben je suis voilà. D'accord avec Joe.
22: Voilà. Ben faites jouer Dembélé, que ça se passe bien, évidemment. Pas de sujet d'Embélé. Les images, comme promis, avec Maxime Lichtenvoet. Max, on commence par quoi? Le carton de l'Espagne ou le match nul de la Belgique?
24: Il me semble qu'on devait commencer par du tennis. La grosse information de la soirée.
23: La troisième option.
24: Et oui, Serena Williams.
22: Vous êtes audacieux.
24: Son retour,
22: hein.
24: Qui se fait son retour à Wimbledon en simple. Il restait une wild card à déterminer, à attribuer. L'américaine de 44 ans a été choisie par le grand chelem londonien. Elle était déjà engagée en double aux côtés de sa sœur Vénus. Elle est détentrice de 23 grands chelems. Elle a remporté 7 fois Wimbledon. Sa dernière participation, c'était en 2022. Elle avait perdu au premier tour face à une Française. Serena Williams qui était... revenu à la compétition en double au tournoi du Queens. Elle avait gagné un seul match puisque sa partenaire Mboko avait dû déclarer forfait pour la suite du tournoi sur blessure.
22: On va attendre un peu pour les images d'Espagne et de Belgique. Serena Williams, pas de réaction.
25: Si, c'est un super événement.
26: Bon, c'est génial.
25: Non, mais si, parce que le tennis féminin a un souci, c'est qu'ils n'ont plus de grandes figures hyper iconique, hyper charismatique, comme ils avaient avant, notamment avec Serena Williams, mais Hénin, et il y en avait d'autres. Là, ils ont plus, donc c'est une très bonne nouvelle. Par contre, quel niveau de forme elle peut proposer. Mais c'est ça, c'est un mystère. Mais c'est génial. Pour le storytelling, c'est parfait.
22: La Belgique face à l'Iran.
24: Oui, la Belgique qui concède un deuxième nul dans cette Coupe du Monde. L'Iran qui a eu pas mal d'occasions assez franches en première période au quart d'heure de jeu. Canaille qui sollicite Courtois. C'est bien étendu. Mehdi Taremi va ensuite marquer un but après un coup franc finement joué. Le but est refusé pour un hors-jeu très limite. La Belgique s'en sort bien et peut encore remercier Courtois en seconde période. Nouvelle tentative de Taremi à l'heure de jeu.
22: Incroyable.
24: C'est l'Iran qui préserve le nul grâce à un arrêt miraculeux de Beyrand-Vand sur une frappe à bout portant de Dekuyper. La Belgique a fini à 10 après l'expulsion du Lillois Ngoy. Pour la Roja, ça s'est mieux déroulé. Elle s'est rassurée après son nul face à Curaçao. 3 buts en première période. Le premier par Lamine Yamal qui était titulaire. Doublé ensuite pour Mikel Oyarzabal, l'attaquant de la Real Sociedad, opportuniste d'abord. Et puis à la conclusion d'un magnifique mouvement, centre de Pedro Porro, remise de Cucurella, prolongée par Olmo Yamal, sorti à la pause. Les Espagnols donc s'imposent 4-0 après un but contre son camp d'Al Tambati.
0: Il aurait pu en mettre un quatrième, externe pied droit, pied gauche. Il a lobé le gardien, ça s'appelle la barre.
25: Ah oui, sur la balle récupérée, ah, là, le fermé. Oui.
22: Et ça, vous l'avez pas, Maxime?
24: Non.
0: Non, mais il n'avait que 30 secondes.
22: Il peut pas.
0: Il fallait regarder le match.
22: Plus sérieusement, basket, on aura un match 5 en finale du championnat de France.
24: Monaco a arraché une belle et a égalisé à deux partout face au Paris Basketball dans leur salle. Les Monégasques ont mené pendant toute la rencontre avec un très bon Mathieu Strazel, 20 points pour le meneur français. Aussi de jolis caviar, comme sur ce alley-oop. La Roca Team avait 21 points d'avance déjà à la pause du côté du Paris Basketball. Gros match de Nadir Rifi, mais le Français s'est retrouvé beaucoup trop seul. 96-84, score final. Le match 5 décisif, ce sera mardi à 21h en direct sur la chaîne L'Équipe. Match qui se jouera à la chapelle, à la porte de la chapelle, à Vitesse Arena.
22: Se jouera.
24: Oui, se jouera. J'accélère, n'importe quoi.
22: Vous accélérez, on a le temps. On a eu la chance de vivre sur la chaîne aujourd'hui un magnifique dimanche de cyclisme. Victoire de Tadej Pogacar sur le Tour de Suisse.
24: Oui, et il s'est même offert une troisième victoire d'étape cette semaine. Le 120e succès de sa carrière. Pogacar est sorti du groupe principal. Vous le voyez à 8 km de l'arrivée. Il a repris un à un les échappés. Et le dernier d'entre eux, vous le voyez malheureusement, c'était Lenny Martinez, le Français qui a tout donné pour résister, mais qui est repris à 850 mètres de l'arrivée.
0: 800 mètres.
24: À deux semaines du départ du Tour, le Slovène a montré qu'il était en grande forme. Son dauphin Carapaz est relégué à 4 minutes 22.
22: Champion. Sensationnel. On avait de la peine pour Lenny Martinez. C'était injouable face à Tadej Pogacar. Une dernière image avec le triathlon du côté de Quiberon.
24: Oui, les Français règnent sur le triathlon à Quiberon après avoir remporté hier les courses hommes et femmes en individuel. Les Bleus ont remporté le relais mixte sur un format dynamique assez court. 250 mètres de natation, 8 km de vélo, 1,25 km de course. Et puis Léonie Perriot et Yanis Seguin ont été les premiers relayeurs. Emma Lombardi a fait la différence. Elle a passé le relais avec 20 secondes d'avance à Dorian Coninx qui avait été vainqueur hier en individuel. Il a bien fini le boulot. C'est la première victoire des Français en relais mixte depuis 3 ans sur le World Triathlon Championship Series.
22: Un dernier mot, Régis.
2: Passez une bonne nuit. Je t'ai ravi de passer une soirée avec vous. Merci, c'était super, comme d'habitude.
22: C'est un bonheur. Très bonne nuit à vous. Continuez de profiter de la Coupe du Monde sur la chaîne avec les différentes émissions. L'équipe de Choc, l'équipe de Greg et l'équipe de Soir. Bonne nuit à vous.

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0: Soyez les bienvenus, heureux de vous retrouver pour débriefer une nouvelle sensation de cette Coupe du Monde. L'Iran vient de tenir en échec la Belgique 0-0. Les Belges en très grande difficulté qui ne remportent toujours pas de match dans cette Coupe du Monde. On va débriefer ce match entre la Belgique et l'Iran. La victoire de l'Espagne également. On prendra des nouvelles de l'équipe de France. Kylian Mbappé et Didier Deschamps en conférence de presse la veille de leur deuxième match face à l'Irak. On est avec Jo Micou, le président. Ça va Jo?
1: Ça va. Bonsoir.
0: Bonsoir, bonsoir.
1: Ça va?
0: Ben super.
2: Ça va, vous embête pas là.
0: Maintenant qu'on prend des nouvelles de chacun, on va pouvoir dire bonsoir aux autres. Hein, Siani, ça va?
3: Oui, très bien, et vous?
0: Ben super, mais c'est la Coupe du Monde. Les surprises, l'Iran qui tient en échec la Belgique. Dev, ça vous plaît ça?
2: J'adore.
0: Ben oui.
2: Ça, c'est la Coupe du Monde.
0: Ça, c'est la Coupe du Monde. Timothée.
4: Bonsoir, messieurs.
0: Ça va? Bon, bon,
2: c'est bien. Timothée,
0: bonsoir.
2: Mais là, il est au max de son enthousiasme.
4: J'ai senti que cette petite phrase ne servait pas à grand chose. J'ai fait ça.
0: Il attaque fort.
4: Deux cadres.
0: Ah ouais, bah là c'est Force Bleue avec Régis également.
5: C'est pas trop.
4: C'est systématique.
2: Là, c'est la classe.
0: Bon, Max. Comment
2: le
0: ça va
2: quelques années
0: ça va. Oui, très bien. L'homme qui a toutes les infos, les images et qui vous fait gagner 10 000 euros avant de parler de ce Belgique-Iran.
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0: Bonne chance à vous pour ce tirage au sort. On va évidemment revenir sur les difficultés de la Belgique de Rudy Garcia, mais le professeur Dave Apadou est séduit par la performance de l'Iran, qui a donc tenu tête à la Belgique ce soir. Ça fait deux matchs et deux matchs nuls pour l'Iran dans cette Coupe du Monde.
7: Ouais, parce que les deux matchs de l'Iran, compte tenu des conditions dans lesquels, bon, par tour détaillé, mais c'est vrai qu'ils abordent cette compétition dans des conditions extrêmement compliquées en termes logistiques, etc., d'accueil, de même un peu de traitement d'une certaine façon. Tout est un peu extrême pour eux, et ils te font deux matchs vraiment au courage, quoi, vraiment tout à la moelle, tout à la solidarité, tout au mental, et limite, mais on aura peut-être l'occasion d'en reparler. Sur ce match, peut-être même ils peuvent avoir des regrets, parce qu'effectivement, il y a cette expulsion.
0: Ils ont joué à 11 contre 10 à partir de la 67e.
7: Exactement, de Ndoye qui fait une grosse bêtise sur son intervention. Et derrière, tu te dis peut-être que le momentum est pour les Iraniens. Et je pense qu'ils ont hésité. Moi, j'ai eu l'impression que toute cette fin de match, il y avait une hésitation sur est-ce qu'on se lance et on essaye de prendre ce match qui nous tend un peu les bras, ou est-ce qu'on préserve ce point du nul pour lequel on aurait signé dès demain avant le match.
0: Donc, je sais pas. Qui partage la sensation
4: pourtant, de le coach a en tout cas essayé d'envoyer un message en faisant rentrer un attaquant à la place de leur numéro 6. Moi, je suis très surpris de voir l'Iran physiquement à ce niveau-là, parce que dans cette sélection, il y a 13 joueurs qui jouent dans le championnat iranien. Ouais. Lequel championnat s'est arrêté fin mars ou début avril.
7: Exactement.
4: Début avril. Donc, au-delà des conditions, effectivement, de devoir vivre au Mexique, de rentrer moins de 24 heures sur le territoire américain, au-delà de ces conditions-là, il y a le simple fait d'avoir 13 joueurs qui sont en manque de compétition depuis 3 mois. Et pourtant, ils répondent présents.
3: Et ce sont des joueurs qui se connaissent depuis quand même assez longtemps. Moi, l'Iran, je les ai suivis sur la Coupe du Monde 2014, la 2018, la 2022 et celle-ci. C'est à peu près les mêmes joueurs qui sont là depuis assez longtemps. C'est une équipe qui joue très bien. Elle n'est pas passée loin de sortir des poules en 2018 et en 2022. C'est vraiment une équipe qui peut...
7: qui est cohérente à chaque fois.
3: Exactement, à chaque fois, qui montre de belles choses, mais qui est un peu, à chaque fois, un peu limitée. Peut-être que sur cette Coupe du Monde à 48, ils pourront aller en 16e. Ils ont une vraie chance d'y aller. Mais voilà, c'est une équipe toujours qui a toujours proposé quelque chose, qui a toujours essayé de jouer. Et à chaque fois, c'est passé vraiment à très peu de choses de les voir aller plus loin.
0: Jo, c'est vrai que la qualité de jeu de l'équipe iranienne, par moment, vous a séduit également.
8: Ouais, hein. Oui, parce que Dev parlait de solidarité. C'est vrai qu'ils ont ça, bien sûr, ils défendent bien. Mais après, ils osent, quoi. Ils vont vers l'avant, ils essayent de marquer des buts. Notamment, ils en ont mis un qui est avec une super intelligence,
0: refusé pour rien du tout
8: sur le coup franc. La combinaison était magnifique.
7: Et Courtois,
8: quelques opportunités où Courtois a montré que c'était encore un très très grand gardien. Donc c'est une équipe qui joue aussi. C'est pas une équipe qui reste derrière et qui attend que ça se passe, quoi. Après, s'ils ont hésité après l'expulsion, je suis pas sûr. Je trouve qu'ils ont quand même essayé de continuer. Après, ils se créent pas beaucoup d'occasions
7: Je suis d'accord, mais j'ai l'impression qu'ils attaquaient en gardant une espèce de structure. Ouais, ouais. Pas essayer de se jeter trop. Ils gardaient quand même un peu un ombre derrière le ballon. J'ai senti qu'ils y allaient, mais quand même de manière mesurée.
8: Mais si on évoque l'Iran, dans un match comme ça, ça veut dire que les Belges ne sont pas très bien quand même.
0: Ah oui,
8: non, non, mais ça veut dire que
0: Belgique-Iran
8: parle de l'Iran parce que ça nous a surpris.
7: Tout à fait.
8: Et les Belges nous surprennent dans l'autre sens.
3: Et en 2022, ils avaient déjà eu aussi des conditions un peu particulières parce que c'était, il y avait la révolution aussi en Iran après, avec les femmes justement qui s'étaient révoltées. Et déjà, à l'époque, ils étaient dans des situations dans leur pays où c'était compliqué et ils jouaient aussi avec cette pression-là, avec toutes ces questions géopolitiques autour de leur équipe. Donc ils ont
4: aussi cette habitude. On leur avait demandé de prendre position.
3: Exactement, ça avait été très compliqué, effectivement.
0: Alors, on va parler de la Belgique dans quelques instants. C'est vrai que l'équipe de Rudy Garcia, parfois, par moment même, nous a fait de la peine, hein, tellement elle était en difficulté. On découvre les stats ensemble. La possession, évidemment, largement à l'avantage des Belges. Au niveau des tirs, 23 tirs pour les Belges, c'est dire la maladresse ce soir des Belges. 7 tirs pour les Iraniens, dont 3 cadrés. Régis, qu'est-ce que vous retenez d'un match comme celui-ci qui va attirer votre attention? C'est la sensation iranienne qui est toujours en course dans cette Coupe du Monde ou la
1: très surpris de la qualité de l'équipe iranienne sur son organisation défensive. Je trouve qu'ils défendent très très bien sur l'aspect collectif. Et après, il y a eu 2-3 situations où ils ont bien joué les coups. Il n'a pas fallu grand-chose. Dans les 30 dernières minutes, un peu de qualité, un peu de justesse pour leur faire mal à cette équipe belge. Par contre, on est déçus des Belges. Ouais. Aujourd'hui, dans ce qu'ils ont pu reproduire, alors 70% de possession. Cet après-midi, on a vu l'Espagne, on y reviendra tout à l'heure, qui a eu un taux de possession important. Mais je trouvais qu'il y avait un manque de connexion offensif. Les Belges, ils ont eu du mal à trouver des solutions. 23 tirs, 7 cadrés. C'est, voilà, un tir cadré sur 3. Je trouve qu'ils n'ont pas été très bons sur les situations de centre aussi. Ils n'ont pas amené suffisamment de danger, de présence dans la surface. Moi, il faut tirer un coup de chapeau à cette équipe de l'Iran, qui ont bien joué le coup, qui était bien organisée.
7: Mais je trouve que c'est un match comme ça qui souligne...
0: L'Iran qui est en tête de son groupe, regardez, en attendant.
7: Étonnamment. Je trouve que c'est un match comme ça qui souligne le déclassement, un petit peu de la Belgique par rapport à ce qu'elle a été il y a quelques années. Parce que la Belgique, et nous on est assez bien placés pour en parler, parce qu'on fait les qualifications. Beaucoup. Et on a eu beaucoup la Belgique sur l'antenne.
0: Vous voulez dire sur la chaîne, oui.
7: Sur la chaîne, pardon.
0: Parce qu'on fait les qualifications, nous.
7: Oui, non, c'est vrai. Sur la chaîne, on a diffusé beaucoup de matchs de qualification, dont ceux de la Belgique. Et souvent, ils jouaient contre des équipes qui leur étaient inférieures et qui leur proposaient un peu ce type d'opposition, un peu compacte derrière, etc. Et souvent, c'était une équipe qui, contre ces équipes-là, aimait des tôles. C'est une équipe, quand elle est supérieure, elle te prouve sa supériorité. Eux, leur problème historiquement a été plutôt à très haute altitude de prendre les rendez-vous clés contre les plus grosses nations. Et là, tu vois que maintenant, comme il y a maintenant un déficit de talent par rapport à ce qu'on a connu, d'ailleurs, tu vois, ils n'ont plus de Hazard, ils n'ont plus des mecs comme ça. Il leur reste De Bruyne, mais qui n'est pas la meilleure version de Kevin De Bruyne. Lukaku, qui revient seulement de blessure, enfin, en tout cas, d'une longue absence. Donc, tu sens qu'il n'a pas d'essence. Et tu sens que cette équipe, elle est un peu en déficit de cette créativité qu'ils avaient avant. Mmh. Avant, ce match-là, ils l'auraient gagné un peu comme l'Espagne les gagne.
3: Tu penses vraiment, excuse-moi juste, Liran, je t'assure que c'est pas une équipe moyenne. C'est vraiment une très bonne équipe.
7: Les
3: ayant vus sur les autres Coupes du Monde, ils avaient embêté le Portugal, ils avaient embêté le Maroc. Enfin, c'est une équipe qui est vraiment très cohérente. Alors, on les voit pas jouer souvent. Peut-être
7: ils sont cohérents, mais ce que je veux dire, c'est que malgré tout,
3: je suis pas sûr que même la meilleure Belgique aurait mis 5-0 à l'Iran.
7: Je parle pas de 5-0, mais ce que je veux dire, c'est que normalement, ce type d'opposition où ils sont malgré tout meilleurs, où malgré tout, c'est eux qui ont l'ascendant dans le jeu. Normalement, historiquement, ils s'en tirent bien. Et je trouve maintenant qu'ils ont de plus en plus de mal contre ça. L'Égypte leur a mis un business pas possible.
4: Mais pour corroborer ce que dit Dave sur le côté déclassement, on s'aperçoit que tu te retrouves à titulariser Lukaku qui a moins de 100 minutes de jeu sur sa saison.
0: Je veux dire que c'est un terrible aveu de faiblesse.
4: Parce que ton numéro 9, De Ketelaere, est pas en forme physique, alors que c'est même pas un numéro 9 à la base. C'est lui qui a joué le numéro 9 le premier match. Et qu'en fait, derrière, t'as pas de solution. Rudy Garcia décide de pas prendre Loïs Openda, voilà. Mais en fait, c'est une équipe qui a pas de 9 en forme, en fait. Lukaku, oui, c'est évidemment un super joueur, mais on sait très bien qu'il y a peu de chances que sur cette Coupe du Monde, il soit...
8: C'est un truc qui fait partie de cette équipe. Ça, t'as raison. Mais c'est le reste aussi, moi, je trouve. Mais... Enfin, à la limite, si t'avais une cohérence, une cohésion, une connexion avec tout le monde, et que là, il te manque ce buteur-là qui te fait la diff. Donc, moi, je trouve que t'as raison, parce qu'ils l'ont pas. Mais après, il y a pas grand-chose.
1: Mais si, dans le reste, moi, je partage l'avis de Joe. En fait... La finition, on s'arrête sur Lukaku, donc on se repose sur lui parce que c'est un finisseur et de la présence dans la surface. Mais pour amener les ballons dans la surface, bah, il faut que les ballons ils arrivent. Et je trouve que la connexion technique, même entre les uns et les autres, je trouve qu'il y a eu beaucoup de déchets. Une touche de trop, le mauvais choix, le mauvais déplacement. C'était un peu poussif offensivement.
0: Oui. On signale juste que l'équipe de France est en train d'effectuer son entraînement veille de match face à l'Irak. Le premier quart d'heure est ouvert à la presse. Giovanni Castaldi, notre envoyé spécial, y est. Et dès que c'est terminé, il sera en direct avec nous pour nous donner les toutes dernières informations. Kylian Mbappé et Didier Deschamps étaient en conférence de presse où ils ont beaucoup parlé d'Ousmane Dembélé. Ah. C'était ouais, très, très intéressant, passionnant même. On ouvrira le débat tout à l'heure. On revient à la Belgique. Ça veut dire qu'on a vu les supporters là.
8: Même Tielemans. Oui, moi, je trouve que c'est un peu le poumon de cette équipe aussi. De Bruyne plus haut, bien sûr, mais Tielemans. Et quand la Belgique était vraiment forte, quoi, quand elle fait des bons matchs,
0: tu le vois.
8: Tu le vois. Et là, je trouve qu'il est hyper discret sur les deux premiers matchs. Même dans son club, il a quand même repris un impact sur les matchs. Et là, il traverse le match comme ça. On en parle. Quoi. Moi, sur le match de ce soir, là, je ne l'ai pas vu. Quoi.
0: Est-ce qu'on avait vu De Bruyne aussi beaucoup
8: Un petit peu plus quand même.
0: Non, mais par rapport au De Bruyne, qui doit être l'une des stars de la Coupe du Monde.
7: Mais là, il faut oublier, il est un petit peu dans... on a beaucoup entendu ce terme par rapport à cette Coupe du Monde, c'est The Last Dance, pour pas mal de grandes légendes de ce jeu. Tu as vu Modric sur le premier match, par exemple, ça a été difficile contre l'Angleterre. De Bruyne, qui a passé une saison très compliquée, indépendamment du fait qu'évidemment, il n'est plus à son prime, il a passé une saison très compliquée.
8: Mais De Bruyne, il a besoin de mouvement aussi.
7: Il a besoin de mouvement, lui-même en génère un petit peu moins aussi. Ouais. Mais t'as raison, si en plus c'est autour de lui, c'est à lui de tout faire, c'est pas possible. Alors, j'ai l'impression de revoir le De Bruyne à l'Euro 2024,
8: tu sais, la même chose,
7: et il n'y avait rien.
0: Juste combien de ballons perdus par De Bruyne ce soir? Un joueur de sa classe et de sa dimension, quand même.
8: Allez. Combien il en a touché, on le sait?
0: Alors, combien il a touché de ballons, De Bruyne, on va demander.
7: Pour faire le ratio,
0: Paul en régie va nous dire ça. Combien de ballons touchés? Parce que le nombre de ballons perdus, il va interpeller. Ouais. Mais c'est vrai que c'est bien de comparer avec le nombre de ballons touchés également, Kevin De Bruyne.
5: Je pense qu'il a 90 ballons
0: touchés. 90 ballons touchés, vous dites?
8: Donc, au moins une trentaine. 35 perdus?
0: Pas quand même pas.
3: Non, une vingtaine, 20.
0: Ouais, une vingtaine. 22 ballons perdus par Kevin De Bruyne. Ouais. Mais pour un joueur de cette dimension, Paul va me le dire dans un instant. Mais ça veut dire surtout qu'un joueur de cette dimension-là, ça veut dire qu'il a pas de solution pour perdre autant de ballons. Non, ça peut pas être que de sa faute.
4: Regardez les stats en même temps. Il a 41 passes réussies sur 51, ce qui est un ratio pour lui. Qui est affligeant, en fait. C'est pas du tout lui. Et c'est juste ce que je voulais ajouter à l'instant, c'est que on l'a vu à un moment faire un contrôle, le pied en porte-manteau, pour offrir une occasion.
7: Denis Bergkamp,
4: la réalité, c'est qu'en première période, il en a raté deux ou trois comme ça. Et ça lui ressemble pas.
0: 78 ballons touchés pour De Bruyne. Et 22 perdus, ça fait le ratio pas fou. Hein.
8: Pas fou. Après, toute proportion gardée, c'est comme, tu vois, l'Argentine. Messi est ce qu'il est aujourd'hui, mais par contre, à chaque fois qu'il touche le ballon, il a 3, 4, 5 solutions autour de lui. Et donc, si ces joueurs-là, ils peuvent alimenter, c'est des phénomènes. Et lui, à chaque fois qu'il touche le ballon, alors des fois, il touche des ballons, il faut qu'il aille chercher, les contrôler, faire un miracle.
7: Mais parce que le projet argentin est beaucoup
8: derrière,
7: plus clair.
8: Oui.
7: Il est beaucoup plus clair. Il est simple, mais il est clair.
8: Et derrière, il n'y a pas de passe.
5: Il faut des mecs qui bougent autour de lui.
8: C'est ce que je dis.
5: Parce que lui, il élimine les joueurs à travers la passe.
8: Oui, c'est ça. Et c'est vu qu'il n'y a pas de mouvement. C'est plus dur, en plus il a moins de rythme.
5: Il a moins de rythme, moi je trouve qu'il a moins d'intensité dans son rythme, dans ses enchaînements en fait. C'est un peu lourd, un peu emprunté parfois, en dehors du geste de classe qu'il fait dans la surface. C'est un vrai geste de classe.
0: On a vécu de belles années de rivalité avec la Belgique, de voir la Belgique à un très haut niveau. Est-ce que là il n'y a pas une forme de tristesse, de peine de voir la Belgique déclassée comme ça?
3: Non,
0: sur ce qu'elle montre depuis le début de cette Coupe du Monde.
3: On n'est qu'au deuxième match de la Coupe du Monde contre des équipes, l'Égypte et l'Iran, qui pour moi quand même ne sont pas négligées. On verra contre la Nouvelle-Zélande effectivement comment ça va se passer. Je pense que quand même ils vont faire le boulot. Et après, il faut pas non plus être prêt trop tôt dans cette Coupe du Monde. Elle dure plus longtemps que celle qu'on avait l'habitude de voir.
7: Tu les imagines genre demi-finale?
3: Non, mais peut-être qu'il va y avoir une montée en puissance. Il n'était pas là.
7: Ça peut être
3: un joueur important s'il revient aussi. Mais ça peut être aussi un joueur important dans cette équipe-là qui peut apporter d'autres solutions. J'attends de voir un petit peu, peut-être pas les condamner maintenant parce qu'on sait que c'est une compétition qui va être longue. Si tu arrives là que tu cartonnes tout de suite pour être sorti en 8e ou en 16e,
5: leur secteur défensif, si on le dit,
3: je pense que tu peux.
5: À tout moment, ils peuvent
3: peut-être, mais tu vois, par exemple, le premier match de l'équipe de France, il n'a pas été exceptionnel. La première mi-temps, elle n'a pas été exceptionnelle. Donc, on ne peut pas s'arrêter. Enfin, moi, je trouve que. L'Égypte et l'Iran, c'est pas. Encore une fois.
7: Oui, mais la valeur absolue des joueurs. Tu vois, par exemple, quand tu
3: dis. Je pense qu'ils vont quand même. Ils vont quand même continuer à monter un petit peu en puissance.
7: Oui, mais quand tu parles de l'équipe de France, je suis d'accord avec toi sur le fait que pendant 45 minutes, ils ont été mauvais. On est d'accord. Ce que je veux dire, par contre, tu connais la valeur de ces joueurs-là. Ok, très bien. Par contre, la défense, c'est Théâtre qui rentre à la place de Ndoye, qui est quand même pas non plus un joueur élite. Devant, tu as bien vu que ce soit sur les côtés et tout, il y a quand même une baisse de qualité par rapport à il y a quelques années. Ces mecs-là vont pas s'inventer un talent d'un coup, c'est
3: mais
7: ça que je veux dire.
3: Mais tu les attends pas victorieux aux finalistes, mais je pense qu'ils peuvent faire un joli parcours parcours intéressant.
0: Alors, le prochain match, ce sera la Nouvelle-Zélande pour la Belgique dans ce groupe.
4: Pour revenir à votre question, Messaoud, c'est terrible parce qu'en fait, on a tous imprimé dans la rétine la génération de 2018. Et le fait est qu'ils sont passés cette année-là à côté des possibilités et que depuis... on ne va pas parler de creux générationnels parce qu'on n'en est pas là.
7: Non, mais
4: en fait, ça décline.
7: Bah, oui.
4: Et on l'a dit il y a 4 ans
7: était là,
4: au Qatar, et on va continuer à le dire cette année. Et j'ai peur qu'il faille attendre à une nouvelle génération.
0: On verra les réactions dans la presse belge, notamment avec Maxime dans quelques instants. Mais avant cela, réaction de Lukaku.
6: Oui, Lukaku chez nos confrères de beIN Sport. On a eu très déçu l'attaquant belge. On a eu tellement d'occasions. C'est triste de ne pas avoir marqué. On joue avec trop d'émotions dans certains moments clés du match. Il faut rester calme. Suivre le plan, il faut gagner le prochain match, il n'y a plus rien à dire maintenant.
0: L'émotion à gérer, c'est vrai que l'émotion à gérer pendant une Coupe du Monde, c'est un facteur important et Lukaku, du haut de son expérience, s'il le dit, c'est qu'il doit y avoir quelque chose là-dessus. Alerte générale, pourquoi ? Parce qu'information concernant... Enfin, alerte générale, ne soyez pas inquiet non plus à la maison.
7: Un peu, si.
0: Non, soyez pas inquiet. Il n'y a pas d'inquiétude. Il y a une info concernant l'équipe de France et on aura les détails tout à l'heure avec notre envoyé spécial Giovanni Castaldi, mais sachez que puisqu'on parlait de l'entraînement, Tchouaméni est le seul joueur à ne pas faire partie de l'entraînement, à s'entraîner seul. Soins kinés, mais pas d'inquiétude selon nos envoyés spéciaux. Mais Tchouaméni s'entraîne à part et ça devrait confirmer la composition avec Manu Koné qui devrait être titulaire demain face à l'Irak. On parle de l'équipe de France dans quelques instants. On attend que l'entraînement soit terminé, que Giovanni soit disponible et on reviendra sur la conférence de presse de Kylian Mbappé et de Didier Deschamps notamment. Ils ont beaucoup parlé, comme on vous le disait, d'Ousmane Dembélé. Avant cela, on revient sur l'autre match du jour. Cette fois, c'est le carton de l'Espagne face à l'Arabie Saoudite avec la première titularisation de Lamine Yamal. Il était remplaçant lors du premier match. L'occasion, Maxime, de rappeler le parcours de Lamine Yamal, c'était donc sa première titularisation dans cette Coupe du Monde.
6: Exactement, il est revenu titulaire un mois après sa blessure, c'était à cause d'une déchirure aux ischio-jambiers face au Celta Vigo. Il n'avait pas rejoué de toute la fin de saison avec les Blaugrana. Il est entré lors de la première journée face au Cap-Vert à la 71e minute sans parvenir à aider les siens à l'emporter. Et donc il était titulaire aujourd'hui, il n'a joué que la première mi-temps, 45 minutes, il est sorti à la pause et il a marqué.
0: Le temps file vite, c'était il y a deux mois, le mois d'avril, ouais.
6: Ah oui, pardon.
0: Ça passe vite. Le cas Yamal et le cas Espagne. Est-ce que l'Espagne est redevenue la favorite qu'on attendait de la Coupe du Monde avec sa prestation aujourd'hui ? Est-ce qu'elle a retrouvé son rang ?
7: Ah ouais, vous...
0: Ah ouais, non, mais attendez.
7: Ah, on n'est pas là pour rigoler, là.
0: Non, attendez, à un moment, il faut
7: dire les choses. Il faut que ça s'engage.
0: Non, est-ce que l'Espagne a retrouvé ce rang-là, ou en tout cas s'est rapproché de ce rang-là avec ce rebond aujourd'hui face à l'Arabie Saoudite, et vous nous direz ce que vous avez pensé de Lamine Yamal ensuite.
7: Moi j'ai un doute sur l'Espagne.
0: Alors, pourquoi vous avez un doute ?
7: Non mais moi j'ai un doute qui n'était pas né du premier match en fait.
0: Ouais.
7: Le premier match, ils peuvent très bien le gagner. Le gardien fait quelques bonnes parades, touche même la barre d'ailleurs, les Espagnols.
0: Le fameux match nul face au Cap-Vert.
7: Exactement. 0-0. Mais avant cette Coupe du Monde, quand je regardais cette équipe d'Espagne, moi, j'ai quand même un doute. On va reparler là sur Yamal.
0: Allons-y alors, puisque vous voulez aller sur Yamal.
7: Ok, moi j'ai un doute sur sa capacité à atteindre le plus haut niveau de Yamal. Hein. Je parle de niveau, c'est un mec niveau Ballon d'Or, on va dire. Je vois pas encore ça en lui. Il marque, certes. Il y a beaucoup de pertes de balles. Il y a des imprécisions techniques. Il y a des choses que normalement il fait beaucoup mieux. Ses frappes qui partent dans les nuages, des choses comme ça.
8: Ouais, l'autre côté. Il faut qu'il retrouve le
7: rythme. Oui, non, mais bien sûr. Mais ouais. J'ai un doute sur le fait qu'il trouve suffisamment de rythme pour arriver au niveau premium qu'on l'a connu il y a un an. Mm-hmm. C'est un doute que j'ai. Je continue. De l'autre côté, le frangin, là. Williams.
3: Ouais.
7: Non, parce que j'étais sur Inaki, en fait. Donc, le frère Williams. Lui, je pense qu'il est en grande difficulté.
0: Ouais.
7: Or, c'est un acteur majeur. Au moins au niveau d'Yamal sur l'Euro 2024, on le sous-cote un peu là-dessus parce qu'il a un peu moins de temps, mais sur l'Euro, il avait été monstrueux. Et je pense qu'au milieu, je les trouve un peu moins forts. Fabian Ruiz,
0: par exemple. Olmo aujourd'hui, c'était bon quand même, non ?
7: Oui, mais bah, oui, mais Olmo, il sort pas d'une belle saison, par exemple.
0: Oui,
7: Olmo, ça a été compliqué.
0: Bon.
7: Ouais, mais aujourd'hui, mais attendez, c'est l'Arabie Saoudite en face.
0: Oui.
7: Ah, attendez, alors je vais, non mais alors je reste là-dessus.
0: Bah,
7: je,
0: et après, Kamer,
7: je lâche la balle. Je lâche la balle là-dessus. Depuis 2010, c'est leur victoire. L'Espagne a gagné 4 matchs en Coupe du Monde. Iran, Australie, Costa Rica, Arabie Saoudite.
0: Ça, voilà. Avouons que ça parle.
7: Sur 16 ans.
8: Coupe du Monde.
7: Sur 16 ans. Sur 16 ans. Donc ça veut dire qu'ils ont déjà eu des matchs comme ça où ils se retrouvaient face à une opposition pas terrible. Ils les ont surclassés, mais en vrai, moi j'attends de voir plus haut.
0: Régis,
5: moi je partage ça, pas c'est totalement l'avis de. Pense un peu le.
0: Vous partagez pas l'avis du frangeur.
5: Moi, je trouve que cet après-midi, l'Espagne a fait de l'Espagne.
0: Ouais.
5: Beaucoup de possession, beaucoup de connexion, beaucoup de recherche dans le jeu, dans le mouvement. Bon, ils marquent 4 buts. Ils auraient pu très bien remporter le premier match.
7: Hein. C'est vrai.
5: Ça s'est joué à peu de choses. Je ne vais pas dire qu'ils ont récité ce qu'ils savent très bien faire. Mmh. Il y a quand même beaucoup de qualités techniques dans cette équipe. Hein. Il y a des schémas, il y a des circuits qui. Voilà, je trouve que c'est connecté. Vous voyez les buts qu'ils ont marqués. On voit bien que tout est planifié, tout est cadré. Et moi, je pense que cette équipe va monter en régime au fur et à mesure du temps, et à l'image de Yamal. Ça fait un moment qu'il n'a pas joué, alors effectivement, il va falloir qu'il retrouve le rythme. Il a joué 20 minutes le premier match. Là, il a joué une mi-temps, parce que je pense qu'ils n'ont pas voulu prendre de risques.
7: Ils ont
5: sorti, parce qu'il gagnait 3-0 à la mi-temps. Ouais. Donc, ils vont le récupérer. C'est pas un joueur qui a besoin de beaucoup de temps pour revenir à un certain niveau, comme c'est un joueur à base de vivacité gestuelle, donc d'élimination. Mmh. Et je pense qu'il va vite revenir à un niveau important dans les matchs dans les matchs clés.
7: Moi, je le souhaite. Hein. Moi, c'est le joueur pour lequel je paye.
5: Moi, l'équipe des 5, je l'aperçois comme ça aujourd'hui. Je ne suis pas du tout inquiet.
0: Hein. Non, mais regardez, le Dev, quand même. Ah, il y a 3-0 au bout de 24 minutes de jeu. Hein, vous titularisez Yamal, vous pouvez le sortir à la mi-temps tranquillement.
7: C'est très bien aujourd'hui.
0: Pour l'Espagne, c'est une super journée, non ?
4: Tu peux même faire souffler Oyarzabal qui va aussi être un joueur extrêmement important, une pierre angulaire de cette équipe. Mais moi, pour Yamal, j'ai fait la même remarque que vous en voyant sa première période, de me dire, tiens, c'est vrai qu'il y a du déchet. Et puis je me suis souvenu qu'il a 18 ans. Il a 18 ans, il joue la Coupe du Monde. Alors certes, il a joué un euro, il avait été très bon, il avait assumé le poids du maillot sur les épaules, mais c'est la Coupe du Monde. Il a 18 ans, tu joues tes premières minutes, t'as le droit aussi de...
5: C'est un joueur qui amène à avoir du déchet, parce que c'est un joueur qui prend des risques dans ses positions, dans ses initiatives.
7: Je suis d'accord.
5: Donc effectivement, il y a un ou deux centres, il s'est un peu
7: non, mais je reproche
5: mais moi, je trouve qu'il a fait du Yamal.
7: Non, mais bien sûr, je reproche rien. Je dis juste qu'en 2024, parce que c'est un peu le truc de comparaison, on va dire, par rapport à la dernière grande performance de l'équipe d'Espagne, je pense que l'ensemble était d'un bien meilleur niveau. Je pense que les joueurs étaient plus forts. Je pense que Williams était plus fort, Rodri était plus fort, Fabian Ruiz qui a fait un euro monstrueux était plus fort. Je pense qu'ils étaient plus forts.
8: Non, mais là, parce que tu trouves qu'ils, vu qu'ils ont fait des saisons où ils ont eu des blessures, où ils revenaient de blessures, tu trouves qu'ils n'ont pas le même rythme.
7: Ouais.
8: Moi, je trouve qu'aujourd'hui, ça m'a moins choqué en fait. Moi, je trouve que Rodri, il a été très bon aujourd'hui.
7: Il a du temps.
8: Moi, c'est Pedri qui m'inquiète un peu plus. Pedri qui rate des trucs que d'habitude, c'est lui qui amène un truc en plus.
7: Il y a souvent des fins de saison
8: difficiles. Mais après, t'as Ruiz, t'as Merino, t'as du matos quand même.
7: Oui, oui.
8: Même si Merino revient aussi de blessure. Mais après, ils arrivent là-bas.
7: Tu prends le détail, il y en a pas beaucoup qui arrivent en pleine possession de leurs moyens.
8: Ouais, mais bon, c'est
0: moins une démonstration.
7: C'est tellement belle équipe.
8: En puissance, c'est sûr.
0: Est-ce que
8: c'est peut-être une chance pour eux de ne pas arriver tous au taquet dès le premier match.
7: Peut-être aussi.
0: Est-ce que ce format de Coupe du Monde-là, Joe, pardon, justement, favorise pas l'Espagne ? Avec plus de matchs qui, paradoxalement, vont leur donner le temps de monter en puissance.
8: Peut-être, tous ces joueurs dont on parle, je pense qu'ils vont monter en puissance pendant la compétition. Et puis en plus, c'est des compétiteurs de fou. C'est-à-dire que dès que ça va monter, les mecs, le niveau, ça va arriver.
7: Bien sûr.
8: Après, les années où tu parlais aussi, il manquait un buteur. Moi, je trouve qu'Oyarzabal, c'est vraiment un vrai joueur de surface qui peut mettre des buts. La passe qu'il fait sur le premier but, elle est extraordinaire. Elle est vraiment claquée comme il faut, juste l'autre, il n'a plus qu'à la pousser. Non, c'est un attaquant.
7: Et qui file bien avec le reste, ça je suis d'accord.
8: Ah ouais,
7: ça, c'est mieux.
8: Il connecte avec tout le monde.
7: C'est meilleur.
3: Et il y a un autre truc aussi, après je ne sais pas si ça joue, mais c'est le nombre de jours entre les matchs. Parce que je me disais, ils ont 6 jours quand même. Alors ça peut paraître énorme, mais finalement quand tu dois récupérer un joueur comme Yamal qui a besoin de reprendre du rythme et peut-être de finir de se soigner, c'est tout bénef. Il a joué, il a pris sa mi-temps et puis derrière il peut continuer son protocole et revenir vraiment bien pour le dernier match. Donc on peut trouver ça un peu long, mais limite, ça va les avantager aussi pour fignoler tous ces joueurs qui sont peut-être un petit peu moins bien, qui ont eu des petites blessures sur la saison. de ne pas enchaîner peut-être tous les 4 jours, d'avoir ces 2 jours de plus.
7: Attends qu'ils croisent la route du génie français.
3: Après, je ne sais pas. Mais
8: je pense que dans les premiers tours, tu avais 5-6 jours à chaque fois, non ?
3: 6, ça me semble.
8: Je sais pas, après, j'ai été en
7: tête. Ça me paraît beaucoup.
8: Ouais, mais après, tu as quoi, une semaine de plus par rapport aux autres mondiaux ?
3: Finalement,
7: c'était souvent 4 jours.
3: 4 jours ou peut-être 5 grands max, mais peut-être 5 jours.
5: 5 jours. Il y a un vrai collectif concernant ces 5. Je trouve que collectivement, même contre l'Arabie qui était assez faible, je trouve qu'il se dégage quelque chose de cette équipe. Il y a une connexion entre les joueurs, dans les déplacements, dans le mouvement. C'est très agréable à les regarder jouer.
0: Très agréable de voir que Lamine Yamal a pu jouer 45 minutes titularisé. On va revoir ses stats, tiens, elles sont apparues il y a quelques instants. Et Giovanni est en train de se mettre en place après avoir assisté au début de l'entraînement des Bleus et à la conférence de presse de Mbappé et Deschamps. On va en parler avec lui dans quelques instants. Alors, au niveau des stats, 45 minutes jouées, ça ok. 5 tirs, dont 2 cadrés. Les dribbles, alors c'est le nombre de dribbles tentés en fait,
7: non ? Qu'il en fait plus que ça, mais
8: il a fait que 3 en fait, c'est
3: la première,
8: minute, il y en avait déjà 3 de dribbles.
7: Donc, il est revenu, c'est les stats sur le mec, c'est les stats première minute là en fait.
8: Ben là, il a dribblé 3 fois le mec quoi. Pour partir au
0: milieu. Attendez, Paul est sûr de lui en régie. Donc
7: Paul
0: a tenté que 3 dribbles la minimale.
3: Bah oui, c'est Paul qui les a comptés, donc on fait confiance à Paul.
0: Bon, c'est
8: j'ai un doute.
0: C'est les partenaires statistiques, donc pour eux, un dribble, c'est peut-être pas un dribble, j'en sais rien, mais c'est vrai que ça paraît un peu surprenant. Là.
7: En tout cas, si c'est ça. En tout
0: si
7: cas,
0: c'est ça, ça veut dire que...
7: Oui, mais le ratio est bon, parce que 2 sur 3, c'est beaucoup. Hein, pour
0: oui, mais normalement, ils tentent beaucoup plus que ça.
7: Ils tentent plus, oui.
3: Après, autant l'Iran, moi, je les ai pas trouvés solides. Moi, l'Arabie Saoudite, je les ai pas trouvés bons du tout, honnêtement.
7: Mais naïf.
3: L'opposition était très faible. Ouais. Limite, le 4-0, c'était
8: Après, tu prends un but vite aussi contre l'Espagne.
3: Oui, mais tu vois, après, ils sont complètement désorganisés. C'était très mobile, très immobile défensivement. Ouais. C'était pas...
0: L'Espagne qui a donc battu facilement l'Arabie Saoudite, 4-0, qui se relance complètement dans cette Coupe du Monde. On rappelle les difficultés de la Belgique, tenue en échec par l'Iran ce soir, 0-0. Avant d'aller voir Giovanni, les images de Coupe du Monde, c'est aussi le Japon qui a battu dans la nuit la Tunisie. Et alors ces images de joie, la manière de célébrer du Japon. Ah oui, on est à Tokyo toujours. Donc on attend.
8: C'est génial.
0: Et on attend que le feu.
8: Quand tu dis tu peux y aller, quand
0: voilà. Et sinon on peut pas. Et là, ben voilà, c'est bon. Vous pouvez y aller et vous retrouver et célébrer.
7: Ils sont disciplinés de fou. C'est incroyable.
3: Il faut passer au rouge.
8: Il fait ou il traverse.
7: On est à un carrefour comme ça.
4: Prochainement aux Champs-Élysées.
0: Ils font les deux. Il y a d'autres séquences qu'on verra. C'est ça la Coupe du Monde. La joie. On a vu aux Philippines des fan zones scander Neymar, Neymar, Neymar. C'était fabuleux également. Donc ça fait partie de l'atmosphère de cette Coupe du Monde.
7: Et c'était en quelle année ça là ? Parce qu'ils scandent Neymar quand ?
0: J'étais là.
7: Là ?
0: Bien évidemment.
3: Ils sont pas
7: le nez, il est.
3: Ils sont pas encore.
7: Ils sont en train de sucrer les fraises.
0: Non, mais au moment où Neymar, on a annoncé qu'il était disponible.
7: Pour ça, c'est... Ah oui, d'accord. Oui. Okay. Oui. Ah oui, ils sont réactifs.
0: Ah, mais il est un haut niveau.
7: Qu'est-ce que ce sera quand ils vont le voir sur le terrain ?
0: Non, mais c'est vrai, la popularité de Neymar à travers le monde est encore très importante.
7: Mais...
0: La popularité de Giovanni Castaldi.
7: Pareil, même niveau plus important.
0: Pareil.
3: Au-dessus
0: de Joe. Voilà.
7: Au Philippines aussi, il danse pour lui.
0: Alors, vous n'êtes pas déjà cramé au bout d'une semaine de Coupe du Monde, quand même ?
9: Non, bonsoir, mais ça, non, je suis pas cramé, mais vous parlez de ma popularité, elle ne cesse de baisser, malheureusement, non. Je le déplore, je fais tous les efforts du monde pour plaire à la France du football, mais personne ne m'aime, c'est comme ça.
8: Giovanni, il faut être toi-même.
4: Arrête de poster des chochos, tu verras, ça ira mieux.
7: Dodu.
0: Bon, parlez-nous de l'équipe de France, Giovanni, rapidement, avant qu'on marque une courte pause.
9: Ah non, pas de blague sur mon chien.
0: Non, certainement pas, certainement pas. L'équipe de France qui est encore à l'entraînement, hein.
7: Il est à deux doigts de craquer.
9: Oui, bon. Et effectivement, on a pu assister au premier quart d'heure ouvert à la presse. Une information importante tout de même. Tous les joueurs sont là, à l'exception d'Aurélien Tchouaméni qui est resté en salle avec le kiné pour faire un travail de récupération à vélo. Voilà, ça confirme la tendance qu'on vous annonce depuis quelques jours au sein du groupe L'Équipe, à savoir la titularisation à venir de Manu Koné avec Adrien Rabiot dans le cœur du jeu de l'équipe de France. Pour le reste, ce qu'on a pu avoir entre hier et l'entraînement d'aujourd'hui, voilà, les tendances qui sont se confirme avec ce 11 qui se dessine. Mike Maignan dans les cages, à droite Jules Koundé, à gauche Lucas Digne, à la centrale Upamecano, Saliba, les deux milieux de terrain donc que j'ai évoqué un petit peu plus tôt, Rabiot et Manu Koné. À la droite de l'attaque de l'équipe de France, ça devrait être Ousmane Dembélé. C'était un peu le sens de la conférence de presse du jour avec Kylian Mbappé et Didier Deschamps. En numéro 10, Michael Olise, à gauche Bradley Barcola, et puis devant le capitaine bien sûr Kylian Mbappé.
0: Il l'a par cœur, hein, parce qu'il a rien devant lui, hein, Giovanni, à force
7: à l'américaine, de nous la révéler.
0: Ouais, il fait le show, Giovanni. On vous retrouve juste après une courte pause, Giovanni, pour aller dans le détail et pour parler du cas Dembélé, qui a été défendu par Kylian Mbappé. Et c'était passionnant à entendre en conférence de presse. Didier Deschamps l'a fait également. Et on verra les images du jour. Hein, on verra les images donc de la victoire de l'Espagne et du match nul de la Belgique face à l'Iran. À tout de suite.
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4: La suite de l'équipe du soir, spéciale Coupe du Monde. Bienvenue à vous si vous nous rejoignez. On est avec Jo, Siani, Dave, Timothée, Régis et Maxime pour toutes les images, toutes les infos dans quelques instants.
5: Il est libre.
4: Le professeur, il vient, il est en roue libre. Le frangin,
5: il est libre, Max.
4: Il est libre.
5: Non, mais... il est libre, Max.
4: D'autres références
5: non, c'est bon, les 70, forever.
4: On verra les images avec Max du carton de l'Espagne face à l'Arabie Saoudite et du nul de la Belgique face à l'Iran. D'abord, on prend des nouvelles de l'équipe de France grâce à Giovanni Castaldi, notre envoyé spécial, qui est du côté de Philadelphie. Bah oui, juste
6: devant,
4: derrière.
6: Juste.
4: Devant, oui, devant. C'est mieux que derrière. Devant,
5: que ça, c'est professionnel de la télé, ça, tu vois.
4: Et qui va nous rappeler les principales infos, les Bleus qui sont toujours à l'entraînement.
7: Effectivement, Messaoud, je ne vais pas me mettre derrière le bus. Vous avez vraiment des mauvaises intentions envers moi. Pour ce qui est de l'équipe de France, ils sont actuellement en train de s'entraîner ici. On est juste en périphérie du centre-ville de la ville de Philadelphie. Il faut rappeler qu'ils ne s'entraînent pas sur le stade, là où ils affronteront l'Irak demain, pour des conditions liées à la pelouse. Ça fait pas mal débat. D'ailleurs, le staff de l'équipe de France en a parlé en conférence de presse. Ils sont plutôt confiants quant à la qualité de la pelouse. Ça avait été un gros problème face au Sénégal à New York. Aurélien Tchouaméni est absent de cette séance d'entraînement. Pour le reste, ils sont au complet. Tchouaméni qui est resté en salle avec les kinés. Et la compo probable qu'on vous donnait depuis quelques jours au sein du groupe, l'équipe se confirme avec dans les cages Mike Maignan, à droite Jules Koundé, Upamecano, Saliba en charnière centrale, à gauche Lucas Digne, donc pas de Théo Hernandez. Milieu composé de deux milieux récupérateurs avec Adrien Rabiot et Manu Koné. À la droite de l'attaque, Ousmane Dembélé. En position numéro 10, Michael Olise. À gauche, Pat Doué. C'est Bradley Barcola qui devrait débuter. À la pointe de l'attaque, le capitaine de l'équipe de France, qui a Mbappé.
4: La passion de Giovanni, c'est de donner la composition de l'équipe de France. Et sans respirer,
5: facile, hein.
4: Au milieu, il la donne à chaque fois pile.
5: Il a un cardio de malade.
4: Ah ouais, franchement, il est en forme. On vient vous voir dans un instant pour parler de Dembélé, parce que Kylian Mbappé et Didier Deschamps en ont beaucoup parlé en conférence de presse. Avant cela, on ne pensait pas devoir à ce point-là faire des points météo, mais le match qui est menacé par la météo du côté de Philadelphie. Max, expliquez-nous tout.
8: Oui, la météo qui préoccupe les Bleus, mais aussi les chaînes d'infos américaines. Vous allez le voir, on en a beaucoup parlé aujourd'hui. Aujourd'hui sur NBC Philadelphie, vous voyez des orages potentiels au début du match, à la mi-temps et au coup de sifflet final, bref un peu tout le temps. Des averses et des inondations locales pourraient avoir lieu. Philadelphie est dans la zone jaune où le risque est évalué à 2 sur une échelle de 4. Le match commencera à 17h heure locale, alors la température sera plutôt abordable, 28 degrés. Mais le risque de pluie, il est évalué à 77% au moment du coup d'envoi. Bref, il y a des menaces sur des interruptions potentielles.
4: Alors du coup, il y a un règlement très précis qui a été mis en place par la FIFA pour ces interruptions.
8: Oui, et il était déjà en place lors du Mondial des clubs à l'été dernier. Dès qu'un éclair est détecté dans un rayon, c'est très précis, de 13 km autour du stade, la rencontre est immédiatement suspendue. Les joueurs doivent regagner les vestiaires, les spectateurs doivent rejoindre des zones sécurisées. Le match peut reprendre quand aucun impact de foudre n'a été détecté dans les 30 minutes qui suivent. Et s'il y a un nouvel éclair dans cette zone de 13 km, eh bien, on remet le chrono à zéro, entre guillemets, une nouvelle période de 30 minutes commence. Et il peut y avoir une attente très très longue. On se rappelle lors du 8e finale du Mondial des clubs l'été dernier, le match de Chelsea contre le Benfica avait duré 4h38.
9: Et il avait été interrompu à la genre 87e ou un truc comme ça, il restait 3 minutes à jouer. Mais comme la règle est la règle, ils avaient dû attendre combien 2 heures pour reprendre ces 3 quelques minutes quoi.
4: Demain c'est 23h le coup d'envoi heure française pour le match face à l'Irak. Est-ce que c'est un sujet qui est beaucoup évoqué au sein de l'équipe de France, Giovanni?
7: Bah, la question a été posée au sélectionneur Didier Deschamps en conférence de presse. Il a plutôt tourné la réponse sous forme d'humour en disant qu'ils avaient beaucoup travaillé sur l'aspect de la chaleur et que si demain le temps était un petit peu plus couvert et donc frais, ils allaient prendre cette fraîcheur avec évidemment beaucoup de bonheur. Mais bon, il a rappelé quelque chose de très factuel, hein. Ils n'ont pas la main sur la situation météo. Il faudra s'adapter. De toute façon, l'adaptation, c'est le maître mot un peu quand même durant cette compétition. tension entre les longs trajets, les allers-retours, les incertitudes climatiques, chaleur, pas chaleur, orage, pas orage. Ils sont conditionnés à ça, l'équipe de France.
4: Pardon, Adjo.
6: Non. Ouais.
4: Je pensais que avant, vous avoir entendu. La météo qui aura peut-être un impact sur ce France-Irak, mais on espère que tout se passera bien, évidemment, à ce niveau-là. Sur le terrain, on espère également que ça se passera bien entre les quatre offensifs, et notamment pour Ousmane Dembélé. Il en a été beaucoup question lors de la conférence de presse avec Kylian Mbappé et Didier Deschamps. Si vous deviez nous résumer, Giovanni, la manière dont Kylian Mbappé et Didier Deschamps ont défendu Ousmane Dembélé, et on lance la discussion en plateau ensuite.
7: Bah, si j'étais Ousmane Dembélé, déjà comme avocat, je prendrais plus Kylian Mbappé, qui a été à mon sens plus incisif que Didier Deschamps. Autant le sélectionneur a un peu, je trouve parfois été balbutiant sur la manière d'expliquer la prestation de Ousmane Dembélé. Déjà, j'étais surpris parce qu'il a dit que sa première période avait été pas bonne, là où moi je l'avais trouvé très très bon en première période, Dembélé, et un peu moins bon en seconde. Il a parlé de cette éternelle variété dans l'aspect offensif, qu'il y avait beaucoup de permutations, voilà, qu'il n'y avait pas de position fixe, et c'était une amélioration à voir. Il a rassuré sur son état physique. En revanche, j'ai trouvé les explications de Kylian Mbappé très bonnes. Il nous a appelé, nous, observateurs du football, à ne pas se concentrer uniquement sur la liaison entre deux joueurs quand deux joueurs se font la passe, mais de regarder également les appels à vide. Et lui, il estime, par exemple, sur ce premier but, sur la passe de Michael Olysee, que c'est le déplacement de Ousmane Dembélé qui fait qu'il y a un décalage qui se crée et qui permet à Olysee de trouver son capitaine de l'équipe de France. Il estime que Dembélé est essentiel et un rouage très important avec et sans ballon de ce quatuor offensif.
4: Merci Giovanni. On va découvrir, tiens, quelques déclarations de Kylian Mbappé au sujet de Dembélé. Je ne sais pas si Ousmane a été moins en vue, c'est ce qu'a déclaré Kylian Mbappé en conférence de presse. J'ai revu le match deux fois. En première mi-temps, c'est le meilleur offensif des quatre. La phrase, elle est importante, hein. C'est le meilleur offensif des quatre. Ousmane est très tranquille, c'est le ballon d'or, il a la confiance du groupe et du staff. Voilà les principales déclarations de Kylian Mbappé. Il ne faut pas oublier qu'il a été blessé en fin de saison. Il va monter en puissance et ce sera un joueur décisif pour nous. Peut-être que la relation directe que j'ai avec Ousmane sur le terrain, on va la peaufiner. Mais au niveau des sensations, c'est vrai qu'il a beaucoup insisté sur cette bonne connexion avec Ousmane Dembélé. Qui veut prendre la main sur ce sujet? D'abord, est-ce qu'il y a un sujet? Et est-ce que la manière dont Kylian Mbappé vient en aide à Ousmane Dembélé est décisive?
9: Il faut sauver le soldat Ousmane.
4: Bon, on en est là quand même.
9: Ben, j'ai l'impression, parce qu'effectivement, ça devient un sujet. Mais notez que avant le début de la Coupe du Monde, l'autre sujet, c'était Kylian Mbappé. Sur est-ce que c'est lui qu'il faut en pointe, souvenez-vous, est-ce que c'est pas lui qui fait un peu déjouer Dembélé? Souvenez-vous de tous ces débats qu'il y avait eu après les matchs de préparation. Et là, c'était pas mal Dembélé qui, pour le coup, avait pris la parole pour épargner un petit peu Mbappé. Ils s'aiment beaucoup ces deux-là, mais le fait est qu'il y a un sujet. Ils peuvent l'expliquer. Oui, il a fait un bon déplacement à droite, etc. On parle du Ballon d'Or, le meilleur joueur de 2025. Il y a un souci pour l'instant.
10: Moi, je suis un petit peu curieux sur Ousmane Dembélé, parce que quand on regarde sa trajectoire, on s'aperçoit qu'à Dortmund, c'était brillant, qu'à Barcelone, il y a eu du bon, mais il y a aussi eu du moins bon. Il y a aussi des périodes difficiles. Que dans le Paris Saint-Germain, avec les immenses stars, il n'avait pas le rendement qu'il a eu ensuite. Donc, est-ce que c'est un joueur qui est capable d'exister, justement, dans un effectif avec autant de superstars, comme il l'a eu à une époque au Paris Saint-Germain? Finalement, c'est quand le Paris Saint-Germain a arrêté d'être ce PSG des stars que lui en est devenu, finalement, la star et qu'il a endossé ce costume.
6: Barcelone, il est entouré de stars, quand même. Après, il a eu des blessures, il revenait des blessures.
10: C'est ce que je dis, à Barcelone, ça n'a pas toujours été...
6: Ouais, mais sur le terrain, il a été important, quand même.
4: Est-ce qu'il y a un...
6: Moi, je trouve.
4: La manière dont il le défend, Kylian Mbappé, est-ce que c'est pas éteindre complètement le débat? On a l'impression que Dembélé, il est là, il bougera pas, peut-être voir comment mieux l'utiliser ou la question, mais en tout cas, le débat, il n'est pas du tout ouvert. Hein.
11: Le débat, il sera ouvert de toute façon tant que Dembélé, il n'aura pas un rendement, le rendement du Ballon d'Or. On s'attend à ce qu'il fasse des performances comme celles qui l'ont amené à être le meilleur joueur du monde. C'est vrai que cette saison, Dembélé, il a commencé blessé, il a fini blessé. Entre deux, on a vu quelques éclairs de génie, mais il n'a pas eu... On parlait des Espagnols tout à l'heure qui ont été un petit peu blessés. Il a un petit peu, dans ce cas-là, il n'a pas eu une saison complète où il a donné la plénitude de son talent tout
9: aussi.
11: Le temps. Donc peut-être qu'il arrive sur cette Coupe du Monde,
9: aussi.
11: Pas...
6: Et tu le verras jamais comme au PSG. Parce que Dembélé est devenu ballon d'or parce qu'il jouait avant-centre. Sinon, il n'aurait jamais été ballon d'or.
11: Oui, mais sur la saison qu'il avait fait, il n'avait pas eu de blessure, il avait fait une saison plutôt complète. La
6: oui,
11: saison où...
6: mais là, dans et le poste où on le met, il n'aurait jamais été ballon d'or.
9: Oui, il même peut avoir le rendement qu'il a eu.
6: Donc si on attend le joueur du PSG, on ne l'aura jamais. Oui, mais s'il ne joue pas cette
11: saison. Il doit se rapprocher quand même des performances qu'il est capable de faire au PSG. Sauf que là, je pense qu'on n'y est pas encore.
6: Se rapprocher, moi, je le voyais sur un côté droit où il faisait plein de différences et qu'il ne marquait pas beaucoup. Et après, quand on l'a mis dans l'axe, il est devenu le joueur qui est allé chercher le ballon d'or. Mmh. Et là, moi, je trouve qu'il... Non, il n'en fait pas.
4: Il n'est pas à cette position. On doit remarquer une
12: pause. Moi, je pense qu'il y a un sujet Ndombele, mais en même temps, il n'y a pas de sujet.
4: C'est le paradoxe, quoi.
12: Vous parlez du ballon d'or. Et moi, le sujet, c'est ce que Jo vient de dire. En fait, il joue au PSG en ayant fait des matchs incroyables avec un registre bien particulier, avec des choses bien particulières qui sont demandées par l'entraîneur. Il a joué dans l'axe, les axes, le pressing, l'utilisation, les déplacements ici et là. Et là, vous jouez avec l'équipe nationale, soit sur le côté droit ou c'est la pub, donc on va s'arrêter là.
6: C'est un homme de télé, Régis.
12: Donc j'étais bien parti, je vous remercie. Et puis, tout à l'heure.
9: Brisé dans son élan, dans son envol,
4: quand même.
6: Tu reprendras au même point.
4: Exactement, promis, Régis.
9: Tu le tweeteras ou
4: courte pause. Faites ça pour Régis. Soyez là pour entendre la suite.
9: Il reprendra la phrase exactement à ce moment-là.
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23: ...23h56, de retour avec Régis, qui voulait finir votre démonstration.
28: Ah oui, il en est où, Régis? Bon, il n'y a pas de sujet d'ennemi.
23: Voilà, fait,
28: c'est Ballon d'Or, il n'y a pas
23: ça,
28: de sujet.
23: Ben oui, il y a Ballon d'Or, voilà. Ça joue, et puis on
28: qui s'arrange. Revient dans l'axe,
23: on s'arrange.
28: Voilà, il a été Ballon d'Or dans l'axe, ben je suis voilà. D'accord avec Joe.
23: Voilà. Ben faites jouer d'ennemi, et que ça se passe bien, évidemment. Pas de sujet d'ennemi. Les images, comme promis, avec Maxime Lichtenvoet. Max, on commence par quoi? Le carton de l'Espagne ou le match nul de la Belgique?
33: Il me semble qu'on devait commencer par du tennis. La grosse information de la soirée. Et oui, Serena Williams.
23: Vous êtes audacieux.
33: Qui se fait son retour à Wimbledon en simple. Il restait une wildcard à déterminer, à attribuer. L'américaine de 44 ans a été choisie par le grand chelem londonien. Elle était déjà engagée en double aux côtés de sa sœur Vénus. Elle est détentrice de 23 grands chelems. Elle a remporté 7 fois Wimbledon. Sa dernière participation, c'était en 2022. Elle avait perdu au premier tour face à une Française. Serena Williams qui était... revenue à la compétition en double au tournoi du Queens, elle avait gagné un seul match puisque sa partenaire Mboko avait dû déclarer forfait pour la suite du tournoi sur blessure.
23: On va attendre un peu pour les images d'Espagne et de Belgique. Serena Williams, pas de réaction.
34: Super événement.
35: Bon. C'est génial.
34: Non mais si, parce que le tennis féminin a un souci, c'est qu'ils ont plus de grandes figures hyper iconiques, hyper charismatiques comme ils avaient avant, notamment avec Serena Williams, mais Hénin, et il y en avait d'autres. Là, ils ont plus, donc c'est une très bonne nouvelle. Par contre, quel niveau de forme elle peut proposer?
23: Mais c'est
34: ça, c'est un mystère. Mais c'est génial. Pour le storytelling, c'est parfait.
23: La Belgique face à l'Iran?
33: Oui, la Belgique qui concède un deuxième nul dans cette Coupe du Monde. L'Iran qui a eu pas mal d'occasions assez franches en première période au quart d'heure de jeu. Canali qui sollicite Courtois. C'est bien étendu. Mehdi Taremi va ensuite marquer un but après un coup franc finement joué. Le but est refusé pour un hors-jeu très limite. La Belgique s'en sort bien et peut encore remercier Courtois en seconde période. Nouvelle tentative de Taremi à l'heure de jeu.
23: Incroyable.
33: C'est l'Iran qui préserve le nul grâce à un arrêt miraculeux de Beyrand-Vand sur une frappe à bout portant de Dirk Kuyper. La Belgique a fait à 10 après l'expulsion du Lillois N'Goy. Pour la Roja, ça s'est mieux déroulé. Elle s'est rassurée après son nul face à Curaçao. 3 buts en première période. Le premier par Lamine Yamal qui était titulaire. Doublé ensuite pour Mikel Oyarzabal, l'attaquant de la Real Sociedad. Opportuniste d'abord. Et puis à la conclusion d'un magnifique mouvement, centre de Pedro Porro, remise de Cucurella, prolongée par Olmo, Yamal sorti à la pause. Les Espagnols donc s'imposent 4-0 après un but contre son camp d'Al Tambacti.
28: Il aurait pu en mettre un quatrième, Exter pied droit, pied gauche. Diallo Belgardien s'est tapé la barre.
34: Ah oui, sur la balle récupérée, ah, là, pas le fermé. Oui.
23: Et ça, vous l'avez pas, Maxime?
33: Non.
28: Non, mais il n'avait que 30 secondes.
23: Il peut pas.
28: Il fallait regarder le match.
23: Plus sérieusement, basket, on aura un match 5 en finale du championnat de France.
33: Monaco a arraché une belle et a égalisé à 2-2 face au Paris Basketball dans leur salle. Les Monégasques ont mené pendant toute la rencontre avec un très bon Mathieu Strazel, 20 points pour le meneur français. Aussi de jolis caviar, comme sur ce alley-oop. La Roca Team avait 21 points d'avance déjà à la pause du côté du Paris Basketball. Gros match de Nadir Hifi, mais le Français s'est retrouvé beaucoup trop seul. 96-84, score final. Le match 5 décisif, ce sera mardi à 21h en direct sur la chaîne L'Équipe. Match qui se jouera à La Chapelle, à la porte de La Chapelle, à Adidas Arena.
10: Se jouera.
23: Vous accélérez, on a le temps. On a eu la chance de vivre sur la chaîne aujourd'hui un magnifique dimanche de cyclisme. Victoire de Tadej Pogacar sur le Tour de Suisse.
33: Oui, et il s'est même offert une troisième victoire d'étape cette semaine. Le 120e succès de sa carrière. Pogacar est sorti du groupe principal. Vous le voyez à 8 km de l'arrivée. Il a repris un à un les échappés. Et le dernier d'entre eux, vous le voyez malheureusement, c'était Lenny Martinez, le Français qui a tout donné pour résister, mais qui est repris à 850 mètres de l'arrivée.
28: 800 mètres.
33: À deux semaines du départ du Tour, le Slovène a montré qu'il était en grande forme. Son dauphin Carapaz est relégué à 4 minutes 22.
11: Quel champion.
23: Sensationnel. On avait de la peine pour Lenny Martinez. C'était injouable face à Tadej Pogacar. Une dernière image avec le triathlon du côté de Quiberon.
33: Oui, les Français règnent sur le triathlon à Quiberon après avoir remporté hier les courses hommes et femmes en individuel. Les Bleus ont remporté le relais mixte sur un format dynamique assez court. 250 mètres de natation, 8 km de vélo, 1 km 25 de course. Et puis Léonie Perriot et Yanis Seguin ont été les premiers relayeurs. Emma Lombardi a fait la différence. Elle a passé le relais avec 20 secondes d'avance à Dorian Coninx qui avait été vainqueur hier en individuel. Il a bien fini le boulot. C'est la première victoire des Français en relais mixte depuis 3 ans sur le World Triathlon Championship Series.
23: Un dernier mot, Régis.
12: Passez une bonne nuit. Je t'ai ravi de passer sur la vidéo. Merci, c'était super, comme d'habitude.
23: C'est un bonheur. Très bonne nuit à vous. Continuez de profiter de la Coupe du Monde sur la chaîne avec les différentes émissions. L'équipe de Choc, l'équipe de Greg et l'équipe de Soir. Bonne nuit à vous.

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0: Bonjour à tous, bienvenue dans l'équipe de choc. Ravi de vous retrouver, nous sommes le lundi 22 juin. On va commencer cette émission tranquillement, on va bien s'amuser, on va essayer de passer un bon moment avec mon acolyte qui est juste à côté de moi, bien évidemment. Il s'agit de Juju Aliane. Ça va Juju?
1: Tranquillement et
0: tout
1: toi?
0: Va bien? Très bien.
1: Tout va bien.
0: Impeccable. Est-ce que le grand chauve est là? Il est présent aux manettes ou pas?
2: Tu veux que je sois où, Pierrot, là? Il y a la clim ici, donc je suis là.
0: Je te demande quand même, on sait jamais. Des fois, t'as des petits oublis. On va se faire accompagner, mon petit Juju, aujourd'hui, évidemment. On
1: va du commencer... beau monde ou pas?
0: Hein?
1: Il y a du beau monde ou
0: pas? Il y a du très beau monde. Okay. Il y a du très beau monde et on peut passer là un très bon moment.
1: Très bien.
0: Le premier qui va nous rejoindre, c'est Brahim Asloum. Brahim Asloum, c'est une légende de la boxe française. On comprend pas tout ce qu'il dit, mais on est souvent d'accord avec lui. Et Brahim, je vais te poser une question. Où joue Kylian Mbappé?
3: Bonne question.
1: Il pas tombé dans le
3: Real Madrid.
0: Voilà. Il a toujours cette fameuse tendance à Real de Madrid.
3: Ça va les copains?
0: Mais ça va s'arranger, ça va et toi?
3: Ouais, ça va.
0: Tout va bien?
3: Ça va.
0: Très bien. On va accueillir notre deuxième invité, celle qui va t'accompagner, mon cher Brahim, à côté de toi. Il s'agit d'Héloïse Kahn. Alors, Héloïse Kahn, rien à voir avec le sucre, elle n'a rien à voir avec la betterave non plus. Faites gaffe quand vous l'invitez, elle mange les décorations à table. C'est important de savoir ce qui est mangeable et
4: j'ai
0: pas mangeable.
4: J'ai cru mourir.
0: Ben oui, on a vu.
4: J'ai cru mourir, mais le chef s'est quand même excusé parce qu'il m'a dit qu'en fait, il m'avait donné l'assiette de présentation.
0: Et parce que le chef hier de l'Arabie Saoudite avait mis un peu de déco dans son assiette et finalement, ben, Héloïse a mangé la déco.
4: Après, c'était un aliment, c'est un citron noir.
0: Très fort,
4: sec.
0: Bien sûr. Très fort,
4: mais non, j'étais polie, je voulais tout goûter, mais c'était infâme.
0: L'assiette n'était pas mangeable, t'as bien compris. Bon, ravi de t'accueillir, Héloïse. Oui. Et pour me remplacer, mon cher Juju,
1: oui,
0: à tes côtés,
1: oui,
0: souvent ton adversaire,
1: bien sûr,
0: souvent en duel avec elle,
1: okay,
0: il s'agit d'Alison Pinault.
1: Ah, là, là, là, là.
0: Alison Pinault, c'est la Hall of Fame du handball. Je l'ai assez dit, je le dirai toujours. Elle n'est pas simple flic, mais il ne faut pas la chercher quand même.
5: Ouais. Ouais. Ça va, Ali? C'est pas mal. Ça va, et vous? Ça
0: bah
5: va,
0: oui,
5: vous
0: très bien, impeccable.
5: Purée, je me retrouve. Oh là là, on était ennemis. On était ennemis, mais là, on est ennemis. Ça se voit qu'il n'y a plus le jeu, hein, parce que jamais de la vie, j'aurais posé les pieds ici.
1: J'aurais pas accepté non plus.
0: Bon, ça va, Ali, tu vas bien?
5: Ouais,
0: content de
5: bien,
0: t'accueillir aussi. Au sommaire du jour, les amis, on va parler des petites équipes du mondial, un petit peu, leur place à l'intérieur. On va parler de France-Irak, évidemment, et puis on va parler de Dembélé. Il y a la déclat de Mbappé aussi qui sera notre sujet philo du jour. Vous êtes intéressés parce que c'est assez intéressant. La carte postale de Juju, évidemment, qui va nous faire voyager. Et puis les planètes, avec les résumés de match de la nuit. Et puis, une petite question sur l'horaire du match des Bleus de ce soir qui est un peu tardif. Est-ce que ça vous convient?
3: Parfait.
0: Très bien. Il est 11h03, il y a la sonnette. C'est l'heure de quoi, Juju?
1: De gagner des sous.
0: Voilà. 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Voilà un petit peu pour le début d'émission. Alors maintenant, on va commencer cette émission et on va parler directement de la Coupe du Monde. Comment elle se passe pour les petites nations, mon cher Juju?
1: Ben, plutôt bien, Pierrot, si on regarde les résultats des nations les moins bien classées au classement FIFA. Je pense notamment au Cap-Vert qui a réussi à tenir en échec l'Espagne pour son premier match avec un match assez héroïque de Vosinha. Hier, les Cap-Verdiens ont arraché le nul face à l'Uruguay. Le Cap-Vert qui est 67e nation FIFA. Le Congo qui a tenu en échec le Portugal, un but partout. L'Équateur qui a été tenu en échec par Curaçao. Curaçao, 81e nation FIFA qui avait pris 7 buts contre l'Allemagne. Mais le gardien Roum a été héroïque hier, enfin il y a deux jours, 15 arrêts pour lui. Et puis hier, l'Iran qui a tenu en échec aussi la Belgique, l'Iran qui était pas loin de l'emporter aussi face au Diable Rouge.
0: Écoutez, moi, avec toutes ces nations, moi je me régale personnellement, je pense que c'est un peu le cas de tout le monde. Mais est-ce que c'est pas la preuve que toutes les équipes ont leur place dans ce mondial, Brahim?
3: À partir du moment où tu te qualifies, c'est que potentiellement tu as un certain niveau. Après, on a des équipes, bien évidemment, qui dominent un peu le football mondial. Mais ce qui est plaisant, c'est de voir ces équipes, en tout cas, accrocher les grosses. En fait, on gagne pas aussi facilement avec elles. Elles défendent extrêmement bien. Elles jouent avec le cœur, avec l'envie. Et c'est ce qui pose problème aux équipes très techniques.
0: Est-ce que je vais faire le parallèle avec le handball. Est-ce que c'est quelque chose qu'on peut voir, justement, dans le handball, cette faculté à une petite nation, capable de faire du mal et d'être difficile à jouer pour un monument, en fait, du football mondial?
5: C'est vrai que c'est tellement physique le handball. Tu peux avoir des petites nations qui tiennent une mi-temps et demi et qui arrivent sur la fin de match, qui lâchent parce que physiquement, elles sont pas en place par rapport aux gros cylindrés. Mais on a bien sûr des petites nations, surtout en début de compétition, qui viennent, qui sont un peu le poil à gratter de ces nations dominantes et qui peuvent être justement
6: ça se voit moins
5: dérangeantes.
6: Ça se voit moins.
5: Je sais, parce que je pense que aussi le handball n'est pas un sport aussi populaire que le foot. Le foot, tu peux le jouer partout, tu joues à la plage, tu joues dans ton quartier, tu prends deux pulls, tu fais des cages et c'est facile. Le handball, c'est quand même beaucoup plus compliqué de le jouer partout. Et c'est ce qui explique aussi que des petites nations comme Curaçao, comme le Cap-Vert sont capables de faire de tels résultats. Il faut aussi noter que le fait que la Coupe du Monde, c'est soit on a le prisme de se dire on ouvre, malgré que le foot soit un sport populaire, on ouvre justement à d'autres pays et on a du spectacle et on voit ces petites nations qui arrivent avec un football en place, mais qui n'ont pas forcément sur la durée l'expérience, qui n'ont pas la domination physique. Et c'est ce qui fait que t'arrives à avoir ce genre de match. Ou alors tu fais un peu d'entre-soi, comme c'était avant, quand il y avait moins de nations, on avait des plus beaux matchs, forcément, parce que quand tu joues contre des petites nations et que tu vois comme le match hier contre l'Arabie Saoudite, où tu vois le premier match 7-0 de l'Allemagne.
1: 7-1, ouais.
5: Ouais, 7-1, ça te fait pas kiffer, ça te fend pas du rêve, aussi pour les joueurs. Mais c'est aussi en ouvrant la porte à ces petites nations qu'elles vont grandir.
4: Et qu'on a vu aussi quand même des matchs incroyables. L'Uruguay Cap-Vert, magnifique match. Quand tu vois l'Espagne Cap-Vert aussi, le Cap-Vert, c'est vraiment une grosse surprise de ce mondial. La compétition, le mondial, pour moi, c'est pas une compétition qui est pour les meilleurs. C'est la compétition universelle par excellence. C'est un peu à l'image des Jeux Olympiques. On est là pour inviter tout le monde. Là où j'avais
1: un doute. Ça ne doit pas être une compétition l'élite, justement.
4: Mais c'est
1: les meilleures nations au monde qui sont représentées.
4: Pour moi, c'est de l'élitisme de penser ça. La Coupe du Monde est là pour ça. La Ligue des Champions est là pour avoir les meilleurs. Parce que très honnêtement, je trouve. Il y a maintenant la compétition, la Coupe du Monde des clubs, qui va être là pour ça. Parce que le club, c'est le foot d'élite. Par contre, la compétition de la Coupe du Monde, c'est vraiment... Moi, c'est ça, la Coupe du Monde. C'est de voir des pays
6: vrai,
4: que je connais
6: j'étais
4: pas,
6: un peu de ton avis
4: découvrir
6: au début.
4: Des régions.
6: J'étais un peu de ton avis, en fait, sur le fait de découvrir des cultures, les supporters des nations qu'on ne connaît pas, ce genre de trucs. Mais là, en fait, ils nous mettent à la tête, en fait, leur culture, mais aussi même la perf.
4: Mais bien sûr.
6: Le Cap-Vert, même Haïti qui sont éliminés, mais je trouve que ils arrivent à avoir une structure de jeu. Curaçao, ils viennent de nulle part. Ils sont 440 habitants sur l'île et ils arrivent à faire des choses complètement incroyables.
4: Complètement. Et c'est pour ça que je dis que au-delà du fait que on fait pas du social là, ils sont pas là juste pour être là, parce que là on le voit, ils titillent des équipes, ils créent la surprise. Et c'est pour ça en plus que je pense que c'est un faux débat. Bien sûr qu'ils aient la preuve que toutes les équipes ont leur place. La preuve en est, c'est qu'ils ont pas à chaque fois été battus 7-1. Qu'une fois pour l'instant.
6: Pourquoi, Brahim, à ton avis, justement, ils arrivent à rivaliser ?
3: Parce que je pense qu'il y a une envie de représenter le pays qui te donne une envie, une énergie assez dingue. Moi, ce qui me fait plaisir dans ces équipes-là, c'est que, en fait, ils lâchent pas le bout, quoi. Ils sont là toujours en train de se battre. Il y a toujours un pied qui va sortir au dernier moment, qui va empêcher les adversaires. Donc, ils sont dans cet esprit de. On a une opportunité, on veut démontrer que on a une culture footballistique chez nous, et l'avantage d'une Coupe du Monde, c'est d'aider au développement du football à travers le monde. L'ouverture de cette Coupe du Monde permet à ces nations-là de prendre confiance, d'améliorer leur jeu et puis faire rêver toute la nouvelle génération. Et puis au fur et à mesure des années, vous allez voir que le niveau va se restreir, parce qu'au niveau physique, ces clubs-là, ces nations sont peut-être moins bons techniquement au niveau des stratégies, mais physiquement, ils sont aussi forts, voire meilleurs que certaines nations, que de grandes nations en réalité. Donc, le physique dans le sport, en dehors de la tactique, joue un rôle et c'est, ils gagnent pas. Mais par contre, tu vois, ils font des matchs nuls, ils arrivent à égaliser, ils posent des vrais problèmes à l'adversité.
1: Mais Brahim, tu trouves pas que cette Coupe du Monde, elle met du temps quand même à démarrer? Là, la phase de groupe, elle va durer 3 semaines.
3: Ouais, mais on a eu trois semaines
1: avec des matchs. Parfois qu'on ne peut pas voir à cause de l'horaire, mais on va en rediscuter à la fin de l'émission. Et parfois parce que tu as des affiches qui ne donnent pas forcément envie aussi.
3: Là, pour le troisième match, d'un coup, ça devient très excitant. Parce qu'il y a ceux qui vont jouer pour leur première place. Et toutes ces petites équipes, ils ont un match. Le Cap-Vert, par exemple, ils gagnent le prochain match, ils sont qualifiés potentiellement. Donc là, d'un coup, on va avoir sur le troisième match des matchs à enjeu. Et là, ça va devenir excitant. Et je pense qu'on va rentrer dans cette Coupe du Monde à partir de là.
4: Ouais, je suis d'accord. Je trouve que c'est l'inverse. Moi, je trouve que ça fait mieux monter la sauce. J'ai encore plus envie d'arriver dans les phases finales. Oh là là. Et au final, t'as le premier match.
5: Ça met du temps quand même.
4: Boubi et moi, on est d'accord là-dessus sur le fait que ça fait monter la sauce. Et t'as le premier match qui arrive. Non, mais ce qui est fou, c'est que t'as le premier match. On arrive, on se dit ça va être nul. Au final, on est tous surpris. On est tous sur le cul.
5: Après, ça dépend des matchs, quand même, on va pas se mentir. Ouais. Ça
4: dépend des matchs, c'est pas que de toutes les affiches. Il y a eu vraiment des super matchs. Donc, premier match, on est un peu tous surpris. Deuxième match, voilà, c'est le débat classique. Est-ce qu'on n'est pas en train de s'ennuyer? Mais comme l'a dit Brahim, le troisième match, ça va être à nouveau relancé parce que là, maintenant, ça va être un match en jeu. Donc, non, moi, je trouve ça très intéressant. Et honnêtement, ça nous permet de nous ouvrir. Comme j'ai dit, pour moi, c'est du foot d'élitisme que de penser qu'on sait qui va gagner. Alors, c'est vrai, on sait qu'elles ne vont pas gagner, ces équipes-là. Mmh. Mais ce n'est pas la question, là, ce n'est pas l'enjeu. On découvre des pays, on découvre des pays qui vont progresser. C'est ça qui est beau.
6: Mais Ali, est-ce que le foot est un sport universel? Est-ce que tu crois que c'est la raison, ce supplément d'âme dont parlait tout à l'heure Brahim, justement, qui fait que... Parce que les joueurs dans ces nations, Curaçao ou les petites nations, maintenant sont formés. Enfin, je veux dire, ils sont vite repérés, ils vont bosser en Europe ou dans des grands clubs pour pouvoir justement développer. C'est peut-être ça aussi qui fait que le foot universel rapproche à un moment donné. T'as la compétitivité qui est avec ça aussi.
5: Complètement. Et puis, faut pas oublier que la Coupe du Monde aussi, c'est un endroit pour se montrer. On découvre des gardiens qu'on connaissait pas, qui sont extraordinaires. Le gardien de l'Iran encore hier soir. Enfin, le gardien de Curaçao. Et c'est ça qui est aussi la Coupe du Monde. Il y a le supplément d'âme, le fait de représenter son pays et de se dire que c'est une opportunité aussi finalement pour aller vers un plus grand championnat, un plus grand club. Et c'est ça qu'on aime dans la Coupe du Monde aussi.
1: Pierrot, t'as dû dire un truc qui est très juste, c'est que la plupart de ces nations-là, leurs joueurs sont formés en Europe. Je pense à Curaçao, ils sont tous formés aux Pays-Bas. Je pense à l'Iran, il y a la plupart des joueurs qui ont été formés en Norvège. L'Irak aussi, il y a des joueurs qui ont été formés dans des pays scandinaves. Donc, ils arrivent avec des bases, et j'ai envie de vous dire, parfois très européennes, donc qui te contrecarrent des systèmes allemands, espagnols, portugais, sans véritablement faire de prestations démentielles. Parce qu'ils ont une culture de l'effort, une culture des déplacements qu'ils ont appris pour la plupart en Europe. Je pense aux joueurs congolais, la plupart ils jouent dans les grands championnats européens.
6: Je pense qu'il y a, enfin, moi honnêtement, mon avis et mon analyse par rapport à ça, c'est que je pense aussi que toutes ces nations-là ont des joueurs qui sont capables de s'investir. Bon, la patrie, forcément, il y a quelque chose de particulier. Mais je trouve qu'on retrouve dans ces équipes une certaine fierté, quelque chose qui est différent, où ils ont appris justement où le projet commun à l'intérieur d'une nation en fait peut faire la force. Il y a que dans le foot qu'on voit ça en vrai. Enfin, je veux dire, tu le fais au rugby, t'as des 60-80-0, tu le vois dans le basket en fait, si t'es pas au niveau, tu prends des pilules. Aussi, hein. En athlétisme, c'est pareil. Moi, je trouve que il y a que dans le football où t'as une adversité, où tu peux jouer contre un petit, un peu comme on parle de Coupe de France, petit peu de tout ça, ça se ressemble. Les gens savent jouer au foot, c'est tellement populaire qu'en fait,
1: c'est pas un problème que ça ressemble à la Coupe de France justement. On parle de la Coupe du Monde. Hein.
6: Moi, je trouve que ça prouve que les petites nations évoluent. Je dis une bêtise, mais rappelez-vous du Japon quand ils étaient entrés en Coupe du Monde, on disait ils sont à la rue et tout. Regardez l'équipe du Japon maintenant.
5: Ouais, mais par contre, t'as vu combien d'années ils ont investi sur le plan physique. C'est vrai qu'avant, ils étaient c'est des petits gabarits par rapport aux équipes, par exemple africaines, qui sont une densité physique beaucoup plus prononcée. Quand tu voyais les nations s'affronter, tu disais mais ils vont jamais survivre. Aujourd'hui, quand tu vois le Japon, autant sur le plan footballistique que physique, les mecs sont en place. Mais tu vois les programmes qu'ils ont mis en place depuis des années. Tu vois beaucoup de vidéos aussi circuler sur les réseaux où tu vois les mecs, ils s'envoient cher quand même à la salle. Donc, c'est pas étonnant de les voir là.
1: Juste après, on va faire la planète mondiale, les copains. On va parler de Michael Olise. On va aussi parler de Léo Messi qui a été comparé à une légende du basket par Xavi.
6: Il est 11h14. On se retrouve tout de suite dans l'équipe de choc. Tout de suite.
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26: De retour dans l'équipe de choc. Merci de nous retrouver si vous venez d'arriver. C'est pas très bien, mais merci quand même d'être là. On est toujours avec la même équipe. Brahim Asloum, Héloïse Kahn.
27: Hall of Fame.
26: Hall of Fame, Alison Pinault.
27: Plus jamais tes histoires.
26: Et Julien Aliane. 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Mais tout de suite, c'est ton moment, mon Juju.
28: Bien sûr.
26: C'est l'heure du Planète Mondiale.
28: Ah, tu t'es pas trompé.
26: Non.
28: Et on va prendre des nouvelles de Michael Olise, qui s'est longuement confié au journal L'Équipe à Clairefontaine avant le départ pour la Coupe du Monde. Le joueur du Bayern a beaucoup parlé de son rapport au jeu et il a évoqué aussi le poste où il se sent le plus à l'aise finalement, le poste de numéro 10. Regardez ce qu'il déclare. C'est un rôle un peu plus libre. J'ai grandi en jouant au poste de numéro 10, donc pour moi, c'est un peu plus naturel. Bon, peut-être pas en ce moment car je joue sur l'aile aujourd'hui avec les Bleus, mais je pense que c'est ce qui me semble le plus naturel. Je joue aussi sur l'aile, à l'aile pardon, avec le Bayern. Moi, numéro 10, clairement, Héloïse, c'est là que j'ai envie de le voir, Michael Olise. Pas forcément à droite ni à gauche, c'est derrière l'attaquant pour mener le jeu de son équipe.
27: Et c'est lui-même qui le dit, c'est plus naturel pour lui. Donc évidemment qu'on a envie de le voir dans un rôle axial. Très honnêtement, je pense que la France recherche encore ce joueur de liaison dont on a besoin et il représente parfaitement ça. C'est vrai que quand il est sur le côté, il a cette possibilité de se faire enfermer beaucoup plus facilement, de perdre des duels là où il n'en perd pas quand il est dans l'axe.
26: Il n'est pas très difficile à enfermer quand même. Hein. Non, mais c'est vrai, ils essayent, mais il y en a qui arrivent.
27: Ils essayent, mais ils n'y arrivent pas. Mais en tout cas, dans l'axe, j'ai l'impression qu'il a la possibilité d'avoir plus de liberté. Là où en plus, il le dit, c'est plus naturel pour lui. Quoi. Donc j'ai hâte de voir. En fait, on a eu la confirmation en direct live. C'est-à-dire que la première. En fait, c'est vraiment un cas d'école. Tu vois la situation en première mi-temps. Ça se décante en deuxième parce qu'il est à ce poste-là.
26: La passe qu'il fait à Mbappé sur le premier but, il est sur le côté droit quand même. Hein.
27: Oui, mais pour autant, tu ne vas pas me faire croire que dans la deuxième mi-temps, il n'est pas vraiment... c'est vraiment celui qui décante la situation.
28: Brahim, qu'est-ce que tu préfères, toi, dans le jeu de Michael Olise ?
0: Moi, son côté créatif. Il a une vision du jeu qui est hors norme. Il arrive à anticiper. Il voit un petit peu...
26: Si tu avais dit ses tacles, je t'aurais pas...
0: Non, mais... Il a une vision du jeu qui est hors norme. Et c'est vrai que ce positionnement lui va à merveille. Mmh. Donc, à partir du moment où tu es créatif, et chaque équipe de France, chaque génération, on a toujours à ce poste-là un joueur clé. Et j'ai l'impression que c'est lui. Donc, comme on l'a dit, en deuxième mi-temps, voilà, on a eu un aperçu de ce qu'il était capable, de ce qu'il était capable d'apporter surtout à nos attaquants. Et je pense que ça vaut le coup d'insister là-dessus.
28: Ali, toi, c'est le joueur que tu préfères en équipe de France, là, Michael Olise, aujourd'hui ?
1: Ouais. C'est vraiment le joueur que j'adore. C'est soyeux, c'est élégant, ça respire vraiment le foot. Et puis voilà, il voit sans voir. Et moi, c'est vraiment ce que j'apprécie avec Michael Olise, c'est que tu sens que il a ça dans les jambes et que son rôle, c'est vraiment son poste, c'est vraiment numéro 10. Et il va mettre passe D sur passe D, même s'il le fait au Bayern déjà en étant sur l'aile. Mais là, ça va être caviar sur caviar. Et j'imagine déjà les attaquants en fait se régaler avec lui derrière. Il le dit lui-même de façon c'est naturel. Mmh. Pour lui, c'est beaucoup plus facile, même si c'est pas là où il évolue en club. Mais peut-être qu'aujourd'hui, c'est vrai que depuis le départ de Grisou, bah, quand même, il faut en fait trouver cette liaison en équipe de France. Et je pense que c'est lui qui l'incarne complètement.
28: Pierrot, clairement, il peut changer encore plus de dimension avec cette Coupe du Monde, Michael Olise.
26: Oui, je pense. Je pense qu'il peut marquer les esprits. Bah, c'est un joueur qui a trois choses clés. Mmh. Il y a sa première touche, qui est incroyable, sa qualité de passe qui est digne d'un Neymar, peut-être même le meilleur passeur du monde en ce moment, et puis son attitude sur le terrain avec les efforts qu'il fait, tellement il est exemplaire. Donc à partir de ce moment-là, je pense que Didier Deschamps, le premier mec qu'il met sur sa feuille en ce moment, et il faut que ce le soit, c'est Michael Olise. Après, qu'il soit dans l'axe ou à gauche, ça c'est un souhait particulier à lui, parce que c'est là où il se sent bien. Mais on voit bien que tu peux le mettre 6, ailier droit, ailier gauche, attaquant. En fait, il a une perception. Non, mais il a une perception où se mettre pour être dans des zones mortes et orienter le jeu. Et quand il est trouvé, je suis d'accord avec Eloïse, c'est qu'il illumine le jeu de l'équipe de France.
27: En plus, là, ce qui compte, c'est vraiment que l'équipe de France gagne. C'est pas Olise, là, dans l'instant T. Mm. Et la question, elle n'est pas de savoir qui est à quel poste. La question, elle est de savoir qu'est-ce que ça change pour l'animation française. Mm. Et quand il est dans ce positionnement-là, c'est magnifique, en vrai.
28: Oui. Il y a une connexion particulière avec Mbappé, une connexion particulière avec tout le reste de l'effectif, j'ai envie de dire. On va enchaîner maintenant avec une déclaration qui m'a fait un petit peu tiquer. Celle de l'ancien milieu de terrain et entraîneur du Barça, Xavi, qui a comparé Lionel Messi à Michael Jordan dans un entretien accordé à la presse anglaise. Regardez ce qu'il déclare. Aujourd'hui, ça m'émeut de le voir jouer, regarder sa façon de bouger, ses pieds, ce petit pas rapide. N'importe qui d'autre aurait pris sa retraite après avoir remporté la Coupe du Monde 2022, mais c'est un compétiteur né. Je suis convaincu que l'Argentine atteindra les phases finales et que nous verrons le meilleur Messi de sa carrière. C'est le Michael Jordan du football. Je ne crois pas que nous reverrons un jour un footballeur comme lui. Brahim, moi, je suis pas fan de ce genre de comparaison, mais là où je rejoins un petit peu Xavi, c'est que je me dis, oui, un joueur comme Léo Messi, va falloir se lever tôt avant d'en revoir.
0: Ouais, parce que c'est un extraterrestre. Ça fait 15 ans maintenant qu'il fait rêver la planète entière avec Cristiano.
26: Tu peux aller sur 20, facile.
0: Est-ce que c'est le meilleur de sa carrière? Je pense pas. Là, on le flatte un petit peu parce que son meilleur est quand même derrière lui. Je suis pas sûr qu'il est capable de faire ce qu'il faisait il y a encore 5 ans. Mais oui, tu peux le comparer à des Jordan, à Tiger Woods, à des Ali. Il fait partie. Franchement,
28: tu fais ce genre de
0: parallèle. Ah oui, il fait partie de ces extraterrestres. C'est des gens en fait qui ont révolutionné leur discipline. Mm-hmm. En tout cas, qui ont apporté une touche que les autres ne peuvent pas faire. On essaye de les imiter. On essaye de le faire parcimonie. Eux, c'est d'une naturelle, c'est d'une facilité déconcertante. Donc à partir de là. Tu es obligé de les mettre dans des cases qui sont différentes des autres. Oui, il fait partie de ces grands champions. Et je dis pas que... Tu vois, moi, ce qui m'impressionne aujourd'hui, c'est 18 ans, tu vois, Yamal.
28: Oui.
0: Franchement, s'il continue comme ça, il est parti de ce genre d'exploit hors norme. Mm. Donc oui, quand tu as des athlètes, moi j'ai un respect quand... déjà, j'ai un respect vis-à-vis des champions.
28: Oui.
0: Mais quand on a qui sortent du lot, c'est-à-dire qu'ils sont déjà doués, mais en fait, ils sont plus travailleurs encore que leur qualité intrinsèque. Ouais, et ça devient des phénomènes comme on le voit.
27: Pourquoi t'aimes pas
28: ce genre de comparaison entre sports?
27: Pourquoi t'aimes pas ce genre de comparaison entre sports?
28: Je trouve pas ça très logique. Un footballeur, tu vas pas le comparer à un basketteur, à un golfeur.
26: Que Messi pour dunker demain, il va falloir s'accrocher.
0: Non, mais ça a marqué la discipline.
27: La comparaison, elle est juste, voilà, dans le fait de marquer la discipline et dans le fait d'être iconique, parce qu'il est iconique.
0: C'est ça.
27: On n'oublieras pas Michael Jordan, LeBron James, c'est des joueurs que tu oublieras.
1: Moi, je dirais pas iconique pour Messi.
27: Ouais. Alors, je pense qu'il te fout de plus.
1: Ah non, mais moi, en fait, Messi, si tu veux, je pense qu'il y a deux prismes. C'est, t'as deux angles. C'est le mec qui a marqué en fait le foot, etc. Mais tu peux pas me dire qu'il a la même aura en dehors du terrain qu'un Jordan.
27: Mais tu peux être une icône sans avoir un aura hors norme. Hein. C'est une icône de par le foot, par les gestes qu'il fait, par le génie qu'il a dans les pieds.
1: Ah oui, non, mais il a du génie. Mais moi, je te parle pas. Mais pour moi, en fait, Jordan, ça dépasse le basket. C'est-à-dire que l'aura en fait sur le monde, Jordan, ça restera. Par contre, quand tu parles de la fin de carrière,
27: il y a une influence européenne aussi. Il faut pas l'oublier. Tu vas en Amérique, c'est pas la même chose. Messi, c'est vraiment quelqu'un qui, pour le coup, est une icône en Argentine.
1: Ah, mais oui, mais dans ton pays, c'est comme Jordan, c'est pareil. Mais en fait, il faut sortir du football et du sport. Moi, c'est surtout ça. Pour moi, comme je suis d'accord avec toi, c'est une icône dans le football. Mais l'aura que Jordan avait en dehors du basket, aujourd'hui, moi, je peux pas mettre Messi au même niveau. Par contre, c'est le génie.
0: Tout va dépendre de la fin de sa carrière, son après-carrière.
1: Si tu veux comparer en fait la fin de carrière de Jordan et Messi,
0: Il faut voir l'après-carrière.
1: Jordan, en fait, lui, il n'a pas été les dernières années qu'il fait. C'était pas foufou quand même.
28: On va parler d'une autre légende du foot, de Cristiano Ronaldo, qui a largement été critiqué par les observateurs et supporters portugais, notamment après son match terne contre la République démocratique du Congo. Mais il peut compter sur le soutien d'un de ses coéquipiers, Francisco Conceição. L'ailier portugais assure que la Seleção ne jouait pas uniquement pour son capitaine, mais il a aussi salué l'influence du quintuple Ballon d'Or dans l'équipe. Je crois que Cristiano, quand il s'agit de marquer des buts... Ah, c'est Nitv, pardon. Ben, on va l'écouter.

0: convaincu qu'ils le prennent très bien. Après, je suis Conceição, il a ce discours-là, je pense qu'il est authentique, je pense qu'il le pense. Je pense que quand tu joues aussi, tu peux penser ce que tu veux, mais le réflexe, c'est de regarder où est Cristiano dans une surface pour essayer de le chercher. Après, il n'a pas des déplacements qui sont stupides non plus. Cristiano Ronaldo, dans une surface, c'est un assassin. Il n'a pas les mêmes aptitudes physiques, mais forcément, il attire le ballon et les joueurs qui sont à côté vont naturellement le chercher.
1: Enfin, mais il en plante trois devant l'Ouzbékistan. Je peux te dire je peux te dire que le débat est reparti. Hein. Et il en est capable. Franchement, s'il y en a un qui en est capable.
2: C'est quoi le débat qui repart ? Est-ce qu'il est indispensable ? C'est ça le débat ?
0: Moi, je préférerais qu'il en plante trois contre les Pays-Bas, tu vois.
1: Oui, non, mais je suis d'accord. Mais ce que je veux dire, c'est quand t'as un joueur comme ça, t'as plus de chances qu'il te marque de but que l'inverse. Après, là où son coéquipier l'encense, c'est il a une telle aura, il est tellement exemplaire, il te motive. Quand t'as un mec comme ça dans ton équipe, franchement, tu préfères l'avec toi que contre toi.
0: Mais quand t'es joueur,
1: Brahim,
0: je dis une situation, t'es joueur de foot, t'as le ballon, il y a un appel à faire en profondeur et tu te dis, je vais pas lui mettre. En fait, le jeu, il est là-bas, mais je vais pas lui mettre parce qu'il l'aura jamais.
1: Mais c'est là l'intelligence de ses coéquipiers aussi. C'est que t'es pas obligé de lui donner à toutes les 5 minutes.
3: Oui, mais de par son aura, il a ce truc, quand il est sur le terrain, ça doit un petit peu passer par lui et il ralentit le jeu. Donc là, aujourd'hui, et je pense que c'est pas conscient de la part des joueurs et c'est aussi involontaire de sa part, c'est qu'il a un tel aura. Il a un tel poids sur cette équipe positive aussi, qui fait que les joueurs, ils n'arrivent pas vraiment à jouer sans lui.
1: Chaque joueur a son intelligence, donc il est capable à un moment donné de changer un peu.
3: Mais non, s'il est intelligent, il serait pas
1: d'aller contre nature et pas lui donner, et d'insister, en tout cas de faire croire qu'il va lui donner. Donc en fait, c'est là où ces coéquipiers doivent apporter un peu plus dans l'intelligence de jeu et perturber un peu l'adversaire en imaginant autre chose.
2: Des nouvelles maintenant de Harry Kane, l'attaquant star anglais, fan de musique country, a assisté au concert d'une chanteuse américaine, Ella Langley, près de Kansas City vendredi soir. Il a même posé avec l'artiste, vous le voyez sur ces images. Mais les joueurs anglais, parce qu'ils étaient trois, ont dû quitter le concert avant la fin de ce concert pour respecter le couvre-feu imposé par Thomas Tuchel. Couvre-feu fixé à minuit. Les Anglais, je rappelle, qui ont parfaitement débuté le mondial après leur victoire contre la Croatie, affrontent le Ghana mardi. Alison, qu'est-ce que tu penses de ce couvre-feu ? Tu trouves ça sévère ? Ou tu dis non, ils ont tellement l'objectif de gagner enfin, de regagner enfin une Coupe du Monde, qu'il faut un peu de sévérité ?
4: Pour moi, c'est logique. J'ai déjà eu le cas quand j'étais en équipe de France où on demandait une petite aparté à un moment donné. Il y avait toujours un couvre-feu. Donc, il y a le côté plaisir, mais il y a aussi...
2: Et tu respectais à chaque fois.
4: Exactement. je ne fais pas partie de cette catégorie d'athlètes qui ne respectent pas les règles.
0: Bon, merci mon Juju pour ce petit Planète Mondiale. On va faire un petit mini-jeu maintenant.
4: Allez.
0: On va faire un petit mini-jeu avec le but sera de savoir à quelle nation appartient les maillots d'échauffement. Les maillots d'échauffement sont fantastiques depuis le début de la Coupe du Monde. Une appétence particulière pour certaines. Mais voilà, il y a un petit jeu qui est destiné à vous faire deviner à quelle nation appartient ces maillots.
2: Très bien.
0: On va commencer tout de suite avec le premier maillot.
4: Belgique.
0: Non,
1: ou l'Allemagne.
0: La Belgique. L'Allemagne. Bien joué, Brahim. Un point pour toi. Il est magnifique, d'ailleurs.
3: Il t'envoie
5: je m'envoie dans le.
0: Il y a des petits pièges.
4: Je suis toujours mis de l'autre côté. C'est pas possible.
0: Pas très fort,
1: t'inquiète pas. T'inquiète pas.
0: Regarde le maillot numéro 2.
2: Ouh, la Belgique.
0: Bien joué, Brahim. Brahim, très bon.
4: Je l'ai dit là, putain.
0: Eh oh, les gros mots. S'il te plaît. Bien joué, Brahim. 2-0, Brahim. Troisième équipe. Un peu plus compliqué.
2: Portugal.
0: Non. Regardez les motifs.
4: Équipe africaine, non ?
0: Ouais. Non, pas une équipe africaine.
4: Pas une équipe africaine ?
0: Non.
2: C'est dur.
4: Ah, c'est dur. Moi, j'ai pas.
0: Attends, une équipe américaine.
5: Canada ?
0: Oui, du Canada. Bien joué.
2: Alfonso Davis, très bien.
0: Très beau, mais c'est un peu Spider-Man.
2: Jamais.
0: Maillot suivant, s'il te plaît, grand chef. Argentine. Ah, voilà, c'est ton point, celui-là. C'est ton point, celui-là, Alison.
4: C'est normal, tu connais la marque.
0: L'Argentine. Maillot suivant. Très beau, celui-là aussi. Non.
2: Hollande, c'est la Norvège, ça.
0: Absolument. Ah ouais, mais... Triche pas, toi aussi.
4: Je t'ai pas caché.
2: Je suis du Hollande.
4: Le visage, tu ne connais pas.
2: Merci, Hollande.
4: Des cyborgs de Hollande.
0: La Norvège. Maillot suivant, assez simple aussi.
2: Assez simple.
1: Bah, l'Italie,
2: c'est la France. C'est la France.
4: C'est la
0: France. Je sais que t'as fait exprès et c'est une bonne vanne. Très bon. Je suis à deux doigts de te donner le point.
1: Je prends.
0: La France, évidemment.
4: Les points, on nous revient.
0: Il est très beau d'ailleurs ce maillot.
1: Ouais.
0: Maillot suivant.

0: Nigeria.
1: Pays-Bas.
2: Mais oui, Pays-Bas.
1: C'est toi qui as dit Pays-Bas.
3: Je peux pas dire la marque.
1: Exactement.
3: Tout le monde a reconnu, c'est
1: horrible. Non, mais il est trop beau celui-là, non?
3: Pardon? Ah, ça m'étonne pas du tout.
1: Je le trouve incroyable, moi.
2: Mais c'est ton style, ça. Ouais, je suis d'accord. C'est ton style, ça.
4: Moi, je trouve que ça fait. En fait, c'est les lions et tout, ça fait plutôt asiatique.
3: Saut 2008. J'aime pas.
1: D'accord. Bon, le message est clair, en tout cas. Message suivant. Message suivant, n'importe quoi. Maillot suivant, pardon.
5: Oh, c'est une.
3: Croatie.
1: Ah ouais, mais.
4: Mais lui, il connaît que les cheveux longs. La tête de lui, il connaît que les cheveux longs.
1: Mais faites comme ça, cachez le haut.
4: J'ai dit direct.
1: La Croatie, évidemment. Oui. L'avant-dernier.
5: C'est quel joueur? Oh, c'est l'Espagne, ça.
1: Espagne. Ouais. C'est bien joué.
3: Longtemps.
1: Tu l'aimes bien, celui-là?
3: Non,
1: t'aimes aucun maillot, finalement.
3: C'est OK.
1: D'accord, pas de problème. Et le dernier pour la route, pour ce mini-jeu. Celui-là, il est incroyable.
3: Ah, il est très beau, celui-là.
1: Pas à la hauteur de l'équipe, d'ailleurs, qu'elle représente.
4: Comment ça s'appelle, ce qui est
3: le... J'adore le Japon.
1: Le Japon?
3: C'est le Japon?
1: C'est pas ça.
3: C'est Bosnie?
1: Non plus.
5: Attends.
1: Pays africain.
3: La Turquie?
1: Non.
5: C'est pas le Ghana?
4: Non, ce Ghana.
1: Ils ont pas performé de ouf, là, cette Coupe du Monde.
3: Ah, la Tunisie. Ah.
1: Bien, oui, évidemment, la Tunisie.
4: Non, cherche-moi, on a gagné, là, on vous a rassasié.
1: Non, Brahim, il
2: jamais de la vie.
4: On est au moins de la VAR, direct.
3: Non, mais tu vois, ça, le problème, vous mettez pas les points, c'est n'importe quoi, les trucs comme ça.
1: Mais tu vas pas remettre en cause notre émission, quand même, non?
3: Bien sûr, mais c'est exactement ce que je suis en train
1: de faire. On est pas sur une émission de jeu, là, on est émission de débat, ici, là. Bon, il est 11h37, on va parler d'un autre sujet. Il y a France Irak qui va avoir lieu ce soir, évidemment. On va parler un petit peu des Bleus, parce qu'il y a un match ce soir et il y a un joueur qui joue peut-être un peu plus que les autres sur ce match.
5: Ben oui, c'est Ousmane Dembélé qui cristallise un petit peu l'attention sur ce match, le Ballon d'Or 2025, qui est annoncé titulaire ce soir pour affronter l'Irak, malgré des prestations en demi-teinte, a été défendu, largement défendu, notamment par Didier Deschamps hier en conférence de presse. Écoutez-le au micro de Jérémy Jardin-Gros.
6: Ah, vous êtes sur son dos, hein? Non, c'est arrangé. Ousmane joue dans son club, même si... Vous êtes obligé de bien le placer quelque part. Il part avant-centre, mais durant le match, des fois, il stationne à droite. Il n'est pas souvent avant-centre, mais il n'a personne devant lui, plus haut que lui. Et il ne faut pas oublier la première mi-temps de l'arrière-gauche Diouf du Sénégal. Il a fait que monter. Hein. En deuxième mi-temps, il n'est pas monté. Pourquoi? Parce qu'il y avait Ous en face, et quand il y a Ous en face, il y a ça aussi.
1: Eh oui. Ah,
5: eh oui.
1: Et c'est un bon argument que Didier nous avance. Écoute, est-ce que on en fait trop, Brahim, pour par rapport à Dembélé?
2: Bah, en exigeant, parce que c'est le Ballon d'Or et on a envie de le voir briller. Il nous a fait quand même une saison passée assez hors norme. Donc on l'attendait en tout cas sur cette Coupe du Monde de cette manière. Après, on est en début de compétition. Il y a une animation qui doit se créer aussi sur cette équipe de France. Franchement, moi, je suis pas inquiet en fait. Le monde entier rêverait d'avoir nos attaquants. On peut pas faire la fine bouche, quoi. Je pense qu'il faut plus le mettre dans des bonnes dispositions pour qu'il continue à s'exprimer. Mais moi, j'ai pas d'inquiétude sur Ousmane Dembélé.
1: Tu penses, Louis?
2: Et même défensivement, pardon Pierre, juste défensivement, ce qu'il apporte, me comble.
3: Ah oui.
2: Il donne la possibilité aux autres de faire le travail aussi.
1: Par rapport à ce que tu dis, son poste. Qui n'est pas attaquant, fait qu'en fait le déclenchement des pressings qui sont établis comme lui le fait au PSG, là il peut moins le faire étant donné qu'il est un petit peu plus bas. Donc selon la pertinence de le prendre aussi pour sa capacité à défendre et à faire un pressing, elle se ressent un peu moins en équipe de France parce qu'il est un peu plus bas. Mais est-ce que tu penses, Louis, que la patience fera son temps? Et en fait, c'est juste une question de remise en route par rapport à sa blessure et à sa saison.
3: Mais oui, bien sûr, Deschamps, il a raison quand il dit c'est le nonos, parce qu'on a envie de... Il faut trouver quelque chose, il faut dire quelque chose. Aujourd'hui, il est Ballon d'Or, donc forcément, son statut change. On n'attend pas de lui qu'il soit un excellent joueur, on attend de lui qu'il change le destin d'une nation. Donc c'est pour ça qu'on lui met autant de pression, je pense. Maintenant, il faut être patient. J'écoutais aussi la réaction de Mbappé sur ce fait-là. Il expliquait, il a dit qu'il avait regardé deux fois le match et que pour lui, c'était le meilleur offensif de la première partie, de la première mi-temps. Et il a raison, c'est vrai qu'il est hyper important. C'est juste qu'on le voit différemment. Il a moins la possibilité de s'exprimer dans cette équipe-là. Par contre, c'est vrai que c'est un paradoxe, ce joueur. C'est un paradoxe parce que est-ce qu'on peut citer beaucoup de ballons d'or qui sont pas incontournables ou hyper importants pour leur équipe? Enfin, il est important. Je me suis mal exprimé. Il est important, mais ce que je veux dire, c'est que déterminant. Et c'est très rare. Donc c'est pour ça que c'est paradoxal et c'est pour ça, je pense, qu'on en parle. On a raison d'en parler.
1: Est-ce qu'il y a une autre nation aussi qui a eu un ballon d'or dans son équipe nationale avec autant de talent autour aussi?
2: Oui. C'est ça, il y en a 3-4 potentiels autour.
7: La réalité, je pense qu'aujourd'hui, les gens, ils veulent voir le Ous du PSG en équipe de France. Mais c'est pas la même équipe, c'est pas les mêmes joueurs autour, c'est pas le même jeu. Tu vois, il y a ça aussi. Et puis, il faut pas oublier que t'as un Mbappé quand même. qui est pas Ballon d'Or, certes, un Ous qui est Ballon d'Or, bah, tu peux pas attendre la même chose. C'est-à-dire qu'aujourd'hui, le rôle que Ous il a au PSG, il est pas le même qu'en équipe de France, parce qu'en fait, le rôle qu'il a au PSG, c'est celui que Mbappé a en équipe de France. La réalité, c'est ça. Est-ce qu'on serait pas en train de se dire, bah, faut qu'on accepte.
1: Je suis pas d'accord avec toi, moi.
7: Ah bah non, parce que quand j'entends Elouis qui dit oui, on attend qu'il vienne sauver la nation et tout, etc. Moi, je trouve que ça, c'est plutôt le rôle de Mbappé que celui de Ous. Ous, on sait qu'il va y avoir des fulgurances. Non, mais c'est parce à un moment donné. Ouais, on sait qu'à un moment donné, il va y avoir un truc waouh et son génie va être révélé. Mais est-ce que son rôle, c'est pas celui-là, c'est d'être beaucoup plus au service de son équipe dans le rôle qu'il a actuellement en équipe de France, et on l'accepte. Finalement, Ous, c'est un mec qui est hyper déterminant dans cette équipe, mais pas de la même manière, comme tu l'as exprimé. Le pressing, il peut pas le faire de la même manière comme il le fait au PSG. C'est ça, en fait, Ous, en équipe de France, c'est pas le même qu'au PSG. Il est Ballon d'Or, certes, mais c'est l'équipe avant tout qui doit réussir, et son
1: c'est
7: rôle
1: peut-être... C'est ce qui le
7: caractérise. Hein. Oui, mais je suis d'accord avec toi. Il a toujours été comme ça. Mais forcément, dans ses perfs en elle-même, ça peut poser question, et je rebondis sur ce que tu dis sur le paradoxe.
3: Mais c'est paradoxal.
5: Mais je vous trouve un peu gentil, vous êtes tous impatients avec Ousmane Dembélé. Dembélé, ça fait 60 sélections en bleu. 60 sélections pour 7 buts, si je ne dis pas de bêtises. Moi, je trouve qu'il en manque trop de sa part. L'histoire d'amour avec l'équipe de France, véritablement, elle n'a jamais commencé pour Ousmane Dembélé. Souvenez-vous, en 2018, il commence sa compétition, ensuite, hop, là, sur le banc. Souvenez-vous de sa finale en Coupe du Monde 2022. Il est sorti également à la mi-temps. Ok, c'est un joueur qui défend énormément. Ok, c'est un joueur qui fait des efforts défensifs colossaux.
1: Mais rappelle-toi.
5: Mais Pierrot, Ousmane Dembélé, il a de l'or dans les pieds. Mmh. Et cet or-là, je ne le vois quasiment jamais en équipe de France.
1: Oui, mais là,
5: et ça, c'est problématique.
1: Non, je ne suis pas d'accord avec toi. Parce que là, tu me prends deux exemples de 2018 et 2022, où rappelle-toi ce qu'on disait déjà de...
5: Mais c'est pour te dire que
1: attends,
5: ça fait un moment...
1: Laisse-moi finir aussi, c'est marrant, toi. Dembélé, et ce qu'on en disait en 2018 et en 2022, c'était, s'il arrive à marquer des buts, ce sera un ballon d'or.
5: Oui.
1: Qu'est-ce qu'il a fait? Il a changé, ça fait combien de temps qu'il a changé? Ça fait un an et demi. Un an et demi, deux ans qu'il est devenu, en fait, le joueur qu'il est maintenant. Là, le contexte est particulier, il revient de blessure. Tu crois que dans le groupe, ils se disent, ouais, mais, ou même les gens autour, il a eu le ballon d'or, il a eu de la chance, il ne le méritait pas.
5: Non, pas
1: du tout. Tous les jours, en fait, le statut qu'il a, il est indéboulonnable et il y a une forme de respect qui est installée à l'intérieur de ses effectifs là-dedans.
5: Tu trouves pas qu'il en manque, vraiment?
1: Je pense que.
5: Depuis qu'il est en équipe de France?
1: Non, mais depuis qu'il est en équipe de France.
5: Je ne demande pas de marquer 60 buts.
1: Depuis qu'il est ce joueur-là, on va voir. Là, il est dedans, en fait. Donc, moi, s'il fait un début de Coupe du Monde compliqué, parce que, là, on le voit sur ce match-là, c'est des choix tactiques, c'est des choix, des problèmes techniques où il perd le ballon des fois, il y a un retour de blessure, il n'est pas à 100%.
5: Oui,
1: attends qu'on arrive dans les phases finales, parce que le jour où il va débarquer, où tout sera rentré dans l'ordre et il sera bien, moi, on n'est quand même pas à l'abri qu'il fasse des matchs chez Masterclass. Hein, quand
5: c'est
1: même.
5: Vrai que physiquement, Brahim, je ne sens pas un joueur encore au top de sa forme.
2: Il n'est pas léger sur mine de rien, il enchaîne deux saisons. Alors, elle était un peu moins bien cette année. Mais la machine, il faut encaisser, quoi. Donc, est-ce que ce début de tournoi va lui permettre un petit peu de récupérer et d'apporter un peu de fraîcheur? Je pense qu'il lui manque de la fraîcheur parce que techniquement, on sait ce qu'il est capable de faire. On connaît son tempérament. Donc voilà, et le fait d'avoir, de rentrer dans la compétition à son rythme et de trouver des automatismes avec les autres, mine de rien. En tout cas, il a un rôle qui est indispensable. Alors, bien évidemment, on attend qu'il plante. Ouais. Mais il peut planter à n'importe quel moment, c'est l'avantage.
1: Mais c'est quand même un des joueurs capables de ne pas planter pour... Vas-y,
2: exactement.
3: Exactement, et c'est là où tout est son humilité, c'est un ballon d'or, il ne faut pas l'oublier. Et là, honnêtement, c'est la première fois qu'il est dans ce cas de figure. C'est-à-dire que c'est la première fois qu'il arrive dans une compétition qui est la Coupe du Monde avec les Bleus, où il est ballon d'or au meilleur de son niveau, il est à son prime, mais c'est aussi la première fois qu'il est face à un niveau offensif tel. Donc c'est ça qui est compliqué aussi à comprendre, et c'est pour ça que je dis que c'est vraiment un paradoxe, parce que dans le passé, Dembélé, il était connu pour son irrégularité, ses blessures, c'est un mot très difficile à dire, irrégularité. et du coup il était connu pour ça, pour ses blessures, pour son inconstance, et là aujourd'hui il est connu pour mettre au fond, pour être hyper important pour son équipe, et donc du coup on est dans le paradoxe entre aujourd'hui il est super fort, mais dans le passé il n'était pas. Est-ce qu'aujourd'hui il va réussir à effacer un peu ce passé-là avec les Bleus, en fait?
1: Il y a quand même de l'exemplarité par rapport à son attitude, on l'a loué, mais le Ballon d'Or, il l'a eu aussi parce qu'il était altruiste et qu'il a donné son corps à la science pour son équipe par rapport à toute l'année. Mais je considère que tu n'es absolument pas obligé de l'enlever. Je pense qu'aux yeux du monde, ça peut être considéré comme une punition, une régression. À l'inverse, où je pense que l'intégralité de l'effectif peuvent se dire, et même lui, Dembélé, en disant vous inquiétez pas, je suis sur le banc, je l'accepte, moi je suis là pour l'équipe.
3: Moi, je ne joue pas les premières phases, dans le sens où aujourd'hui, un pic de forme, ça se crée en 3 à 6 semaines, et il est tellement fatigué, je pense, après c'est mon opinion.
1: Mais c'est pas de la je suis pas d'accord
3: non,
1: avec...
3: Il y a de la fatigue, il y a forcément de la fatigue après une saison ça, que tu viens de dire avec le back-to-back, avec, il va jusqu'au bout de la saison, lui, donc il y a forcément de la fatigue, en plus il y a une blessure, je pense que ça pourrait être pertinent de s'imaginer le voir un peu moins présent dans les phases qualificatives, et recréer un pic de forme pour qu'il arrive un peu mieux dans les 16e.
2: Moi, je ferai rentrer en joker un petit peu.
7: Comment tu prends le rythme? Parce que si tu joues pas trop,
1: exactement.
7: C'est ça la complexité. C'est ça qui est compliqué.
1: Oh, comment elle t'a retourné?
3: Elle a dit une phrase. Une phrase, elle m'a retourné.
1: Ouais, c'est vrai, t'as raison.
5: Gardez la même énergie, parce qu'après la pause, on va aborder une question un peu philosophique. L'équipe qui gagne, est-ce qu'elle a toujours raison? Voilà, c'est Kylian Mbappé qui nous sert cette thématique. Et n'oubliez pas qu'on va parler aussi du match France-Irak un peu plus tard dans l'émission.
1: Exactement. Il est 11h47. On se retrouve dans quelques instants pour parler de tout ça dans l'équipe de choc.
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22: De retour dans l'équipe de choc, toujours avec la même équipe à mes côtés, Brahim Masloum, Eloïse Kahn, Alison Pinault et...
23: Je ne parle pas de mon prénom.
22: Alison, Hall of Fame et notre ami Juju Aliane. Juju Aliane, il est l'heure de...
24: Gagner des sous.
22: Ouais, tu t'es pas trompé, c'est
24: ouais,
22: bien.
24: C'est vrai.
22: T'apprends ton conducteur.
24: J'ai révisé.
22: 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Maintenant, on va partir sur un sujet particulier, un sujet philo. C'est le sujet philo du jour avec une déclaration de Kylian Mbappé qu'on a trouvée très intéressante à discuter ici en plateau, mon Juju.
24: Oui, il évoque la culture de l'instant. Kylian Mbappé, on lui a posé cette question exactement. On vous a reproché cette saison de ne pas suffisamment défendre. En avez-vous tiré des leçons? Et le PSG... Est-ce que ça vous inspire? Réponse de Kylian Mbappé.
25: Je pense que le monde du football est fait de culture d'instant et donc c'est toujours l'équipe qui gagne qui a raison. Depuis que j'ai commencé le foot, on nous a dit de copier le jeu de possession de Barcelone, l'attaque à 3 du Real, l'intensité du Bayern et maintenant on nous demande le contre-pressing du PSG. Donc l'équipe qui gagne sera toujours un exemple pour l'ensemble du foot.
22: La question va être très simple. On va aller voir le philosophe du plateau, d'abord dans un premier temps, qui est Brahim. Est-ce que tu es d'accord avec ça, Brahim?
26: Oui, malheureusement ou heureusement, c'est toujours celui qui gagne qui a raison. Parce qu'il a imposé sa marque, il a imposé son jeu, il a imposé... en tout cas, la réussite est là, la clé. Donc franchement, de leur donner tort, ça serait injuste. Maintenant, il y a plein de modèles pour gagner. Est-ce que celui-là, c'est le modèle qui va perdurer pendant des années? Franchement, je suis pas sûr. Je pense que c'est une alchimie, et je pense qu'Enrique a su créer une vraie alchimie, et surtout il a des athlètes qui ont cette aisance technique qui leur permet de jouer de cette manière. Après, le sport de haut niveau évolue tellement vite, ce qui se passe aujourd'hui ne le sera peut-être pas demain. T'as des talents aussi intrinsèques. Je pense que t'enlèves 3-4 joueurs du Paris Saint-Germain, bah c'est peut-être plus la même équipe. Alors la qualité sera toujours là, mais d'un coup tu verras que ils vont atteindre un certain niveau, mais ne pourront pas sans doute pas gagner. Donc voilà, c'est le sport, c'est de l'alchimie, c'est des tendances, c'est que en fait la difficulté pour une équipe de football, c'est qu'il faut que il n'y a pas que 11 joueurs, mais il faut que toute l'équipe soit au diapason.
22: Mais c'est autant s'inspirer d'un jeu comme celui de Luis Enrique si on veut, mais moi, la question qu'il pose sur l'équipe qui gagne a toujours raison. Moi, je me dis, elle a toujours raison jusqu'à quand? Enfin, il faut quand même qu'il y en ait un coach ou une vision de quelqu'un pour pouvoir prendre justement la relève et contrer aussi cette philosophie. Donc, à quel moment se passe ce décalage-là?
0: Moi, ce que j'ai envie de dire par rapport à ça, c'est le fait que tu peux insuffler une philosophie, tu peux aller loin dans une compétition. Est-ce que ça veut dire, parce que tu as raté la petite marche, est-ce que ça veut dire que tu as tort? Parce que c'est à l'instant T où
22: elle est là, la philosophe, en fait. C'est pas toi.
0: ça veut dire que oui, que t'as pas eu le petit supplément qui te manquait pour aller chercher le titre. Tu l'as pas. Mais est-ce que t'es obligé de tout remettre en question? Ouais. Est-ce que parce que peut-être ton équipe est jeune, a moins d'expérience que l'équipe qui est en face, peut-être c'est ce qui manque justement pour aller au bout. Est-ce que t'es obligé de tout remettre en cause parce que tu vas pas gagner un titre? Est-ce que la génération, par exemple, de la Belgique, la génération dorée de la Belgique, on la remet complètement en question parce qu'elle n'a jamais gagné de titre alors que en 2018?
22: Bah oui, un peu.
0: Oui,
22: quand même.
0: Bah oui, mais là, ça veut dire quoi? Ça veut dire qu'ils ont eu tort dans tout ce qu'ils ont fait, dans le parcours, dans tout ce qu'ils ont mis en place. Mais parce qu'ils n'ont pas été au bout, c'est pas.
26: En tout cas, ils ont eu tort. Parce qu'ils n'ont pas gagné. Maintenant,
1: ça donne forcément tort quand tu ne gagnes pas.
26: Ah bah, par la force des choses. Franchement,
1: Alors que si sur le dans le match, t'as fait tout ce qu'il fallait, t'as montré beaucoup plus de choses.
26: Tu peux sortir grandi d'une défaite.
1: Et l'adversaire, il a de la chance et il gagne.
26: Il y a une différence. Tu peux sortir grandi d'une défaite, mais t'as quand même perdu.
0: Ouais, complètement.
26: Donc, grandir d'une défaite va te permettre de consolider des bases, de te donner une énergie, un engouement pour pouvoir repartir. Mais quand t'as gagné, t'as gagné. La recette, tu l'as.
0: C'est sûr
26: que t'as pas mis trop de sel, t'as pas mis trop de poivre, t'as mis tout ce qu'il fallait exactement. En fait, c'est la perfection absolue.
22: Tu mets
26: donc oui, sur l'instant T.
0: Ouais,
26: sur l'instant T, franchement, tu peux pas leur donner tort. Celui qui a gagné a raison.
0: Je comprends ce que tu veux dire et je partage. C'est pour ça que pour moi, c'est difficile de répondre à cette question parce que forcément, si Didier n'avait pas gagné depuis toutes ces années, il serait probablement pas là. Donc en fait, la philosophie qu'il a voulu instaurer en équipe de France depuis plus de 10 ans, si elle avait pas été validée, peut-être qu'il serait. Il n'aurait pas été aussi longtemps à la tête de l'équipe de France. Par contre, est-ce que le modèle footballistique te fait lever de ta chaise et valide le fait que... Je suis pas sûr.
26: Là, on parle de victoire.
0: Pour moi,
26: victoire, c'est une victoire. Moi, tu me donnes une finale. Je m'en fous d'être beau pour une finale. Moi, je veux juste la gagner.
0: Oui, mais complètement.
26: Est-ce qu'on retiendra, c'est parce que j'ai gagné ma finale.
0: Oui, mais est-ce
26: donc,
0: que tu
26: je veux bien développer. Mais non, le luxe.
2: Son crochet, il avait été beau. On s'en fout de savoir.
26: C'est ça. Le luxe absolu. Le luxe absolu, c'est d'allier les deux.
1: Différente du sport.
26: Le luxe absolu, c'est d'allier les deux.
1: Avoir du plaisir et gagner plutôt que de serrer les fesses pendant 90 minutes.
22: Une question
1: de lancer la pièce. J'ai gagné.
26: Donc tu vas être Poulidor toute ta vie. Tu vas être Poulidor toute ta vie.
1: Non, tu peux gagner en jouant correctement. En jouant bien, en donnant des émotions à ton public.
0: Regarde, Arsenal.
22: Attends, Alisson, on peut répondre.
0: Non, mais Héloïse, vas-y.
22: Tu fais un podcast,
0: Arsenal.
22: Là.
0: Mais non, mais regarde, Arsenal.
22: T'es philosophe, mais calme-toi, enfin. Héloïse.
2: Pour moi, la base même du sport, c'est la loi du plus fort. Et là, ce que dit Kylian Mbappé, c'est la loi.
22: C'est pour dire
2: du...
22: ça, par contre, on va filer la parole à quelqu'un
2: d'autre. Pas, mon développement arrive. T'as dit philo, il y aura argument, contre-argument, conclusion. C'est la loi du plus fort, c'est quand même la base même du sport. Mais là, ce que dit Kylian Mbappé, c'est que c'est la loi du gagnant. Du meilleur gagnant. Et donc, moi, je suis assez d'accord avec ça parce que ma vérité en tant qu'ancien athlète, c'est c'est le chrono qui compte. Exactement. Peu importe de savoir si tu as eu une gastro la veille, de savoir que tu as eu la meilleure stratégie, que ta préparation a été la meilleure, le jour J, c'est ce qui compte. Le chrono, c'est la base.
22: Oui, mais ça veut dire que, dans ton argument, ça veut dire que si tu as eu une gastro et que tu as fait une performance, ça veut dire qu'à chaque fois que tu as une gastro, tu vas avoir une performance. Non, ça veut dire... c'est ce qu'il dit un peu.
2: Ça veut dire que la personne qui a eu raison, c'est la personne qui a gagné. Point.
0: Oui, mais c'est
2: ça
0: donc veut juste dire ça. Donc c'est une culture de l'instant. On est dans
22: c'est
0: la
22: culture
0: de l'instant.
2: Oui, mais là, pour le coup, c'est pour ça que je vous dis que moi, ma vérité, elle est extrêmement biaisée parce que ma culture de l'instant, elle dure 12 secondes, oui. Elle dure une minute. Donc oui, évidemment, c'est la culture de l'instant. Donc je suis extrêmement partisan de ce genre de propos parce que oui, pour moi, il a raison. C'est l'équipe qui gagne qui a raison. On ne va pas retenir le meilleur pressing de Lukaku en 2018. Je suis désolée. On retiendra qu'ils ont malheureusement perdu. On retient surtout que la France a gagné.
22: Mais regarde, tout à l'heure, Juju, tu parlais de toi, t'aimes gagner avec la manière, avec une philosophie de jeu et tout ça. Mm-hmm. L'Inter de Milan de
1: José Mourinho. Ah bah j'ai pas pris de plaisir. Non, Samuel Eto'o qui était latéral droit.
0: Et c'est quoi ça?
1: Mais dans mon prisme, c'est pas du football.
22: Il avait pas raison pour toi.
1: Pour moi, il avait pas raison. Comment tu peux mettre peut-être le meilleur joueur d'histoire du football africain latéral droit? Ça veut dire quoi ça?
22: Mais c'est pas une régression.
1: C'est pas une régression.
26: Si ton équipe a gagné, t'as raison.
1: Tu le veux ou non, en fait. T'as raison, mais.
26: Mais non, que ça te frustre, toi, c'est une chose. Oui. Que l'athlète est frustré parce que malheureusement, il n'est pas dans les meilleures dispositions pour pouvoir performer. Mais n'empêche que l'ensemble, l'équipe a gagné. Donc, moi, je préfère sacrifier. Non, mais je préfère sacrifier un joueur ou deux joueurs dans ma stratégie. Mais mon but absolu, c'est de gagner. J'ai pas fait toute une préparation, en tout cas, tout un championnat pour échouer à la fin parce que j'ai voulu proposer un beau jeu à Juju.
2: C'est clair.
26: Non, j'ai besoin d'aller marquer, de concrétiser.
1: Et surtout,
26: la victoire te permet de te conforter en te disant, tout ce qu'on a fait durant la saison, était le bon choix.
0: C'est ça. Bah non, c'est pas vrai. Là par contre, je vous rejoins pas, je suis désolée. Dans la victoire, il y a aussi plein de choses qui ne vont pas. Et souvent, on peut se mettre des œillères en se disant, ah mais parce qu'on a gagné, en fait, c'était bien.
26: Merci.
0: Non, je suis désolée.
26: Moi, tu me dis dans un
0: pas d'accord.
2: Gagner, c'est censé clore le débat.
26: Exactement, merci.
2: En fait, ça met un point à la ligne de débat. Ils ont gagné.
26: Et on repart à zéro.
2: C'est pour ça que j'avais une question pour vous. Qui a gagné la CAN?
26: Et là, il y a une colle. Voilà.
2: Mais oui, parce qu'au final, tu sais qui a raison sur le terrain, c'est Sénégal.
26: La réponse de Juju.
2: C'est quoi ta réponse, Juju, là-dessus?
1: Pardon, attends, parce qu'on parle en même temps dans l'oreille.
0: Le terrain a raison.
2: Donc c'est l'équipe qui a gagné.
1: On a fait plus sur le terrain pour gagner.
26: Je peux te prendre une image qui est assez visuelle. Tu prends un combat de boxe. T'as un mec qui se fait démonter, il se fait dominer 6-8 rounds sur 12.
1: Oui.
26: Et d'un coup...
1: Il prend la foudre.
26: Ben, non, le mec a pu résister à la charge de travail de son adversaire. Donc c'est déjà une qualité intrinsèque. Il faut l'avoir, cette qualité. Pour plus d'un boxeur, ce serait sans doute aller sur les fesses et le combat fini. Mm-hmm. Le mec arrive sur un enchaînement, sur une vision. L'adversaire a affaibli, il retourne la situation. Il met son adversaire KO à la 8e reprise. Ah ben là, il en a perdu 7.
1: Mais là, je suis
26: respect, coaché. Monsieur.
1: Mais je me dis pas qu'il mérite de gagner.
26: J'ai plusieurs chapeaux, moi. Je ne fais pas en tirer qu'un, il m'en faut plusieurs.
2: Mais parce que toi, tu veux du bon, du bien, de la gagne.
22: Par rapport à ça, tu peux copier, t'inspirer d'une philosophie. On parlait tout à l'heure du PSG, Kylian Mbappé prend le contre-pressing. Mais ce qu'a fait le PSG et Luis Enrique avec le PSG, c'est uniquement de remettre au centre des débats, en fait, un collectif plus que des individualités.
0: Exactement.
22: C'est ça, sa philosophie. Et est-ce que tu ne penses pas, justement, qu'il va inspirer tous les autres coachs et les autres clubs faire exactement la même chose?
26: Mais ils n'y arriveront pas tous.
0: Si tu n'as pas les joueurs pour le faire, c'est ça comme, par exemple, quand tu veux faire du copier.
22: Attends, mais ça, c'est pas un argument, Alissa.
0: Quand tu veux faire du copier-coller. Non, mais par exemple, des fois, tu as des coachs, ils veulent faire du copier-coller, par exemple, du PSG. Mais si tu n'as pas les joueurs pour faire le copier-coller, ça va donner une bouillie. Mais non, c'est la réalité dans les sports.
22: Tu parles uniquement tactique. Je te parle d'état d'esprit dans un. La gestion d'un coach avec son effectif.
26: Elle a un
22: le fait de dire personne n'est au-dessus de l'effectif du club.
0: Mais c'est pareil, des fois sur le côté tactique et même mental, il faut que tu aies les mecs qui puissent persévérer pendant 90 minutes en disant les mecs, faut que tu te donnes. Il y a des mecs qui sont capables de se donner que pendant 60 minutes.
2: Et j'ai une élimination. Mbappé, il est où? Il est au Real Madrid. Là où Il n'y a que des individualités, il n'y a que des mecs qui pensent être au-dessus de tout le monde. Et là, quand il dit l'équipe a toujours raison, ben, je suis désolée, mais l'équipe, il est en train clairement
26: c'est pas
2: de
26: ça, gagnant.
2: L'équipe qui gagne a toujours raison, ça veut aussi dire que leur stratégie, leur manière de voir les choses, le mental qu'ils sont en train de créer autour de cette équipe, autour du collectif, ben, c'est comme ça qu'il faut faire.
22: Après, il ne dit pas que c'est ce qu'ils pensent, hein. Il dit que les gens pensent
2: non,
22: comme ça.
2: Il dit que le foot doit suivre les gens... leur exemple aussi. Et le foot, il en fait partie, c'est un acteur majeur de ça.
22: Moi, j'ai l'impression qu'Mbappé, dans son discours, il dit pour les gens et pour le grand public, en fait, celui qui gagne a toujours raison. Et je pense qu'il n'est pas forcément d'accord avec ça, parce que je ne suis pas convaincu que le fait que le PSG ait ce cycle-là, je ne suis pas sûr qu'au Real Madrid, leur objectif, c'est de faire exactement la même chose, tu vois. Ils ont une culture, ils ont un ADN, le Real. C'est pas
26: Arsenal,
22: la même chose.
26: Arsenal aurait gagné avec des champions.
22: Arsenal aurait gagné avec des champions.
26: Oui. Match pourri.
22: Oui, mais attends.
26: Franchement, ils auraient eu raison.
22: Ils auraient gagné, ils auraient l'étoile.
26: Que tu le veuilles ou non, je comprends. Mais au final, ils ont l'étoile.
22: Très bon exemple, mais regarde ce qu'ils ont fait en championnat. Ouais. Ils ont fait du Didier Deschamps.
26: Ouais, c'est vrai.
22: C'est-à-dire qu'ils étaient moins beaux, ils étaient moins agréables à regarder jouer par rapport à ce que nous faisait Arteta. Ouais. Il a fait du Deschamps et ils ont gagné la Première Ligue.
26: Donc ils avaient raison.
22: Je sais pas, parce qu'ils n'ont pas gagné la Ligue des Champions.
26: À partir du moment où je gagne, je pars du principe.
22: Mais la Ligue des Champions, ça n'a pas marché.
0: On va regarder le mercato d'Arsenal justement, ils vont se renforcer au niveau de l'attaque et qu'ils vont justement prendre des joueurs comme ça. On verra s'ils ont raison ou pas, du coup. Parce que je pense qu'il a pris conscience, en fait, de la saison qu'ils ont fait. Il a changé son braquet d'épaule pendant la saison, Arteta, quand même.
22: Ouais,
0: au début,
22: bah,
0: il était beau, oui. Et puis après, il s'est dit, mais le beau, ça ne nous ramène pas l'étoile. Donc, il a changé de braquet, plus de pragmatisme, moins de...
22: Coup de pied arrêté aussi.
0: Ouais, exactement, coup de pied arrêté. Il a gagné la Première Ligue, mais ils n'étaient pas loin de...
22: Ça veut dire quoi,
0: la perdre, quand même. C'était attendu.
2: C'est parce que toi, c'est une question rhétorique, quand même.
22: Oula, attention aux mots compliqués.
2: À chaque fois, tu mets en garde sur mes mots, ça va, rhétorique, on l'a tous. Ouais. C'est une question rhétorique quand tu dis on va voir
0: complètement, parce que ça va aussi révéler finalement les faiblesses qu'ils avaient, l'auront peut-être permis de gagner sur cette saison, mais peut-être, c'est peut-être pas valable pour la saison prochaine.
24: Bon, juste après la pause, on va aller sur la planète sport. Et qu'est-ce qu'on va faire dans la planète sport? On va parler du Cap Vert qui a encore arraché un point dans cette Coupe du Monde. On va parler aussi de la Belgique qui s'est pris les pieds dans le tapis face à l'Iran. Et puis de Serena Williams. Oui, Serena Williams qui va jouer en simple, les amis. Mais on en parle après dans la planète sport.
22: Le planète sport, c'est tout de suite après la pub. Il est 12h08. À tout à l'heure. Je ne sais pas comment dire.
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8: De retour dans l'équipe de choc avec la même équipe que depuis le début de cette émission, philosophe Brahim Asloum, Eloïs Kahn, Hall of Fame, Alison Pinault et Julien Aliane évidemment. Si vous n'avez rien vu des matchs de la nuit, sachez que c'est l'heure de rester avec nous parce que là, installez-vous bien dans votre canapé, c'est l'heure du Planète Sport de Juju Aliane.
9: Et on démarre avec la Belgique qui a été tenue en échec hier par l'Iran pour son deuxième match du mondial. Et l'équipe de Rudy Garcia a été secouée même par la team Melli. Regardez-moi ça là, au quart d'heure de jeu avec cette parade de Thibaut Courtois après cette frappe du défenseur iranien.
10: Oh là là,
9: la combinaison c'est là, c'est fantastique sur corner. Le but de Taremi malheureusement refusé pour un hors-jeu de l'ancien joueur du FC Porto. On va retrouver encore les Iraniens au retour des vestiaires. La volée de Mehdi Taremi et Thibaut Courtois est encore sur la trajectoire. Mais l'arrêt de ce match... Il est signé Amireza Behrendvan, le gardien iranien.
11: Contrôle aussi.
9: Là, j'ai cru qu'il y avait but. De Kuyper qui reprend et cet arrêt fantastique du gardien iranien qui permet donc à la team Melli de conserver le point du match nul. Bon, je veux reparler de l'arrêt. Pour moi, c'est l'arrêt du mondial, là, ce qu'on vient de voir. Et c'est un arrêt qui va rester dans les mémoires.
12: Bah attends, on n'a pas vu les autres matchs.
11: Comment t'as cassé ton délire?
9: Il y aura mieux que ça, vraiment.
12: Ah bah peut-être, on sait pas.
9: Parce que moi j'ai crié but quand j'ai vu des Kuyper. Finalement,
13: Le réflexe, il est énorme de revenir comme ça, d'avoir une main ferme. Parce que la frappe, il frappe fort. Hein.
9: Bah bien sûr.
13: Là, il arrive à la chercher comme ça. Mais tu vois, c'est cette détermination. Et là, le gardien, il a été, dans ce match, il a été, mais je crois, il y a 15 arrêts.
9: Non, c'est pas celui-là.
13: C'est pas celui-là. 8. Mais dingue.
12: Et ouais, 7 ou 8.
11: Tu t'es déjà levé sur le contrôle en plus.
9: Ouais. Merci football. Ouais.
12: Merci Kevin.
9: Mais j'ai été surpris de voir la Belgique, Héloïse, galérer autant pour créer des occasions face à cette équipe iranienne.
14: Honnêtement, la Belgique, aujourd'hui, ils sont en train de nous montrer un visage qui est un peu décevant. Est-ce qu'on n'est pas dans l'entre-deux d'une génération dorée et une génération qui est un petit peu jeune, qui n'a pas encore réussi à avoir sa vraie identité structurelle, dans le sens dans lequel je dis ça, De Bruyne? Il n'a pas été concluant. Et quand tu as un De Bruyne qui n'est pas bon sur le terrain, ça se ressent. Lukaku, ça ne met pas au fond. Alors que pourtant, mais après, on ne peut pas lui en vouloir. Combien de temps il a joué cette année en saison?
9: Très, très peu.
14: Il a tellement pas joué.
9: Une soixantaine de minutes.
14: Il a du mal à reprendre le rythme et ça se voit. Et en fait, ce qui est fou, c'est qu'on a assisté à une Belgique qui avait le ballon, mais qui n'avait pas le contrôle.
9: Ouais.
14: Et c'est ça qui était étonnant de voir. Et franchement, mais chapeau à l'Iran, qui avait un bloc dense. Et du coup, ça a obligé les Belges à jouer vraiment tout serré.
11: C'est ouais. Des contre la Belgique,
13: ils ont fini à 10 aussi.
11: Non, mais sérieux.
13: Ils ont fini à 10.
9: Oui, le défenseur lillois, Ngoï, qui s'est fait expulser dans ce match. Mais Pierrot, moi, j'étais agréablement surpris par la qualité de jeu des Iraniens.
11: Mais je viens de le dire, ils jouent contre la Belgique et contre la Coupe du Monde. Ils ont une structure et une façon de se préparer qui est dramatique et lamentable.
13: Ouais.
11: Et ils mettent, même leur coup franc qui a été refusé. Moi, j'ai pensé à Thomas Brolin en 94 avec des feintes comme ça.
9: Suédois.
11: Je me suis levé, j'étais comme un fou. Et ils sont durs, quoi. Ils sont durs à jouer, c'est structuré, c'est une belle organisation. Ils ont un gardien qui est fantastique, mais le supplément d'âme et tout ce que c'est une équipe qui est dur. Voilà. Oui, oui. Là, c'est compliqué de jouer. Et tu vois que dès qu'ils ont des opportunités, quand ils peuvent piquer, ils piquent. Parce que hier, s'ils repartent avec 2-0,
9: il y a pas ce
11: en fait, même s'ils n'ont pas le monopole du match, tu te dis, ça fait partie aussi du foot. Et franchement, complètement surpris par cette équipe iranienne. Ouais.
9: Ali, Pierrot vient de soulever quelque chose que je n'avais pas pensé, c'est vrai. C'est que cette équipe, elle a un supplément d'âme par rapport à toutes les galères qu'elle a pu connaître dès son entrée sur le territoire américain et donc après mexicain pour disputer cette Coupe du Monde.
12: C'est dramatique ce qui se passe avec cette équipe iranienne qui a pas le droit d'arriver sur le territoire, qui peut pas arriver avant. Heureusement, j'ai entendu dire que là, pour le prochain match, ils ont été autorisés à pouvoir arriver 48 heures comme toutes les autres équipes, alors que ce n'était pas le cas à LA.
13: Mais comment ça se fait que tu ne le fais pas avant, au début de compétition, quoi?
11: Oh là, c'est,
12: ouais, mais là, c'est politique. C'est un... là, ça
11: si
12: va
11: pas. Ouais,
13: c'est incroyable.
12: Pas,
13: non, mais pour en revenir aujourd'hui à ça, dire, bah, on va mieux les considérer, on va leur donner 48 heures pour le prochain match. Non, mais fais-le dès le départ. Quoi. Si tu arrives à le faire maintenant, pourquoi tu ne pouvais pas le faire avant?
2: Oui, c'est bien. C'est même vrai. Tu sais, c'est de la politique. Merci, Alison. L'Espagne, elle, a remis les pendules à l'heure en battant largement l'Arabie Saoudite hier soir, victoire 4-0 pour les coéquipiers de Lamine Yamal, qui était titulaire et qui a marqué son premier but dans une Coupe du Monde.
13: En taclant.
2: C'est en taclant, oui, le joueur de 18 ans. 10 minutes plus tard, Mikel Oyarzabal, c'est peut-être mon but préféré.
11: Oh, ouais.
2: Regardez-moi
11: ouais,
2: ça, cette délicatesse, oh, cet extérieur pied gauche pour tromper le gardien.
11: Il est pas mal non plus, quand même.
2: Oyarzabal, là, oui, c'est l'action qui est pas mal. La remise de la tête d'Olmo, magnifique pour le doublé de l'attaquant de la Real Sociedad. Et puis sur corner, Kukurelia, là, au second poteau. La reprise de volée, et puis c'est un but contre son camp du défenseur Al Tambakti. Victoire donc 4-0 des Espagnols. Héloïse, Lamine Yamal, il est titu. Il a joué 45 minutes parce qu'il est sorti à la pause. Mais quand il est titulaire, voilà, le jeu de l'Espagne s'illumine.
14: Ah non, mais ça n'a rien à voir. C'est pour dire à quel point Lamine Yamal est important dans cette équipe. Il n'est pas important, il est primordial. C'est vraiment, enfin, tout se passe autour de ce joueur. T'as une Espagne qui est connu pour être très codifié, quand même presque scolaire à certains moments.
2: Ronronate.
14: Et lui, il arrive avec presque un foot de rue. Mm. Il est hyper créatif, il est hyper
2: très bonne
14: libre.
2: Série. Très bonne série.
14: La gardienne qui s'appelait Héloïse. Oui, c'est pour ça que j'aime le foot. Hein. C'est juste pour ça, ça part là-dessus. Non, mais très honnêtement, c'est assez incroyable de voir à quel point un seul joueur peut changer toute la dynamique d'une équipe. C'est impressionnant. Et le deuxième but, mais c'est de la magie.
2: Ouais,
14: le pied gauche, là.
2: C'est délicieux. Alison, clairement, on regarde aussi cette équipe d'Espagne, surtout pour Lamine Yamal. Parce que collectivement, on sait que c'est une équipe qui ronronne, qui multiplie les passes. Mais pour changer le jeu, il faut des garçons comme ça.
12: Exactement. Il y a lui et Williams aussi qui l'incarne aussi très, très bien. Je pense que l'Espagne avait aussi besoin de ça. Il y avait cette identité, comme tu as dit, scolaire, un peu ronronnante, très codifiée, où on a l'habitude, il y a cette possession, mais des fois, c'est pas assez clinique dans la surface, pas assez de buts, justement, pour concrétiser en fait tout ce travail-là. Et là, ces deux joueurs apportent justement ce qu'on avait envie de voir depuis très longtemps dans cette équipe d'Espagne. Des joueurs qui sont hyper déterminants, qui sont capables de faire cette différence à n'importe quel moment et qui viennent illuminer cette équipe d'Espagne. Donc, qui quand même, ne l'oublions pas, s'est fait éliminer la dernière Coupe du Monde au premier tour préliminaire et tout, etc. Donc, l'équipe doit aussi trouver ces joueurs beaucoup plus créatifs qu'ils n'ont pas eu depuis très longtemps, je pense.
2: Bon, Lamine Yamal, Brahim, on est d'accord, c'est pour toi le joueur frisson par excellence de ce mondial, si tu dois en trouver.
13: Oui, il en fait partie. En tout cas, dans son jeune âge, c'est là où il est impressionnant. C'est qu'on lui souhaite en plus de continuer à performer, mais c'est des game changers, quoi. En fait, quand tu es dans une équipe collective, moi, quand j'ai commencé à faire du sport collectif, si c'était pas moi, ce joueur-là, je voulais qu'il soit dans mon équipe, tu vois.
2: Donc, tu voulais prendre du plaisir sur le terrain en gagnant.
13: Au passage, quoi.
11: On t'a vu jouer au foot, Brahim.
14: Il voulait gagner.
11: Je peux vous dire que j'ai joué au foot avec lui. Faut pas être en face, parce qu'il te rentre dedans. Il a pas le choix. C'est un joueur qui, on dirait que l'Espagne joue. Et dès que ça va sur Williams ou Yamal, ça part dans tout. En fait, tu dis, c'est bon, allez.
14: C'est pour ça que c'est les grands favoris aussi. Bien sûr, ils ont tout ce qu'il faut là.
12: Ils ont des joueurs.
11: Ouais, mais il y a quand même une dépendance avec les deux. Parce qu'Oyarzabal, avec les deux sur le terrain ou sans les deux, c'est pas pareil quand même.
12: Mais du coup, c'est pareil pour nous, pour l'équipe de France, s'il y a des joueurs.
13: Un peu moins.
11: Je suis pas sûr.
13: Un peu moins, non.
12: Un peu moins, c'est sûr. Mais parce qu'on en a plus.
2: On va en parler après.
11: T'aurais mieux réfléchir avant de nous après.
12: C'est juste qu'on en a plus.
2: Bon, dans le même groupe que l'Espagne, maintenant. Le Cap-Vert poursuit son parcours héroïque. Les Requins Bleus, qui jouaient en rouge hier, ont pris un point face à l'Uruguay. L'ouverture du score, magnifique, de Lenini à 30 mètres du but, qui a marqué le premier but du Cap-Vert dans l'histoire de la Coupe du Monde. L'Uruguay va égaliser par Maxi Araújo, le joueur du Sporting Portugal. L'Uruguay va même passer devant à la pause. Remise de la tête de Maxi Araújo pour le but de Canobio, mais à l'heure de jeu, gros flottement dans la défense uruguayenne.
11: Oula,
2: c'est l'entrant Varela qui va permettre au Cap-Vert d'arracher un point. Encore une énorme prestation de la part des Cap-Verdiens qui font un mondial, pour le coup. assez fantastique.
14: Et bah, cette équipe est la preuve qu'on a besoin d'ouvrir à des groupes avec plusieurs, autant de pays, 48 pays. C'est vraiment la définition. L'Afrique est au cœur de tout ça et donc ça fait plaisir que ce soit une équipe africaine qui arrive à réaliser ça. Aujourd'hui, le Cap-Vert, c'est simple, ils ont deux points. Ils sont à égalité avec l'Uruguay, sauf que l'Uruguay, bah, eux, ils rencontrent l'Espagne. Donc c'est pas la même affaire. Et franchement, là, le Cap-Vert peut vraiment réussir à sortir leur épingle du jeu.
11: Le Cap-Vert fait partie de ces nations qui progressent aussi. Ils ont participé à la CAN, ils commencent à avoir de l'expérience. Mais tu vois, ça se développe bien. C'est bien.
14: Oui, ouais, mais quand même, honnêtement.
11: C'est pas la Côte d'Ivoire, on est d'accord.
14: Pas de problème.
2: Ça va mieux ? D'ailleurs, Héloïse, ça va mieux ?
14: Côte d'Ivoire, Allemagne. Je dors mieux, mais c'est toujours pas ça. J'ai des petits cauchemars à certains moments. Ça peut arriver à tout moment. Non, mais honnêtement, le Cap-Vert, ils sont juste impressionnants. Et pour le coup, je trouve vraiment qu'à l'heure de match, l'Uruguay est présomptueux. C'est impossible que ça arrive à ce moment-là du match. C'est impossible de faire perdre le ballon comme ça.
12: Et le gardien, en parlant pendant
2: Il est sorti un peu aux fraises Mousselera. Mais clairement, Alisson, là, on assiste à une Coupe du Monde héroïque là, de la part des Cap-Verdiens. J'ai pas d'autres mots.
12: Clairement. Et ça fait plaisir de voir tous les Cap-Verdiens qui sortent le maillot dans la rue. C'est ça aussi la Coupe du Monde, c'est qu'il y a des voix que tu les vois jamais, sauf à la Coupe du Monde. Donc c'est ça qui est plaisant. Le Cap-Vert, je pense qu'ils ont déjà rempli la mission, eux. Hein, ils ont, là, avec ce qu'ils ont fait lors des deux premiers matchs, honnêtement, on en attendait pas autant.
11: Mais l'appétit vient en mangeant.
13: Des poules maintenant.
11: Faut qu'on sorte des poules.
12: C'est qu'en fait, pour eux, c'est déjà mission accomplie parce qu'ils ont représenté, en fait, leur pays fièrement. Et je pense que les résultats qu'ils ont, c'est au-delà de espérances, mais ça veut pas dire, comme tu as dit, l'appétit vient en mangeant et qu'ils vont pas vouloir plus. Plus t'avances, plus t'as faim,
14: surtout qu'ils
12: plus
14: t'as envie de t'en dire. Ils affrontent l'Arabie Saoudite. Oui. Donc là, franchement, il y a vraiment des chances.
2: Complètement de les voir en 16e de finale, en tout cas, on leur souhaite à nos requins bleus. Du basket maintenant, pour vous dire que la finale du championnat de Bekik Elite tient toutes ses promesses. Monaco a égalisé dans cette série, il y a désormais 2-2 dans cette finale. La Roca Team s'est imposée hier sur son parquet contre le Paris Basketball, victoire 96-84. Et Mathieu Strasel a été encore déterminant dans le succès de son équipe. Regardez-le là, à la passe pour le aller.
11: Oh là là.
2: De Hayes. Strasel, c'est 20 points dans la partie. 9 passes pour le meneur de la Roca Team. Qu'on revoit encore à l'image. Monaco disputera donc son 93e et dernier match de la saison demain contre Paris pour le match décisif de cette finale de Bekik Elite. Ce sera à suivre sur notre antenne à partir de 20h40. Là, j'ai aimé la réaction de patron, j'ai envie de dire, Alisson de Monaco, qui avait perdu le match 3 dans des circonstances un petit peu rocambolesques, avec deux expulsions, notamment pour Mathieu Strasel et Alpha Diallo, on va en reparler un peu après, mais voilà, il y a eu une vraie réaction.
12: Exactement, voilà, j'ai pas vu la première mi-temps, donc je suis arrivée, j'allumais la télé, je vois le score, je me dis qu'il était déjà très fleuve, pardon, et je me dis, bon bah, Monaco a fait le taf, j'en attendais pas moins, on a quand même... ils n'allaient pas perdre de nouveau un nouveau match à la maison. Et le but, c'était bien évidemment de ne pas laisser Paris célébrer, j'ai envie de dire, leur titre sur le parquet de Monaco. Ils ont répondu à un patron. Maintenant, j'ai envie de dire, c'est surtout ce match 5. Ouais. Donc ça va être haletant. Mais on sait qu'il y a Strasel et Diallo qui passent en commission par rapport à ce qui s'est passé dans ce match 3.
2: Exactement.
12: Et donc, ça laisse... rien présagé de, j'ai envie de dire, de positif, puisqu'on sait qu'il y a de grandes chances qu'ils soient sanctionnés et donc qu'ils ne pourront pas participer à ce match 5. Donc ça va être quand même compliqué pour Monaco sans son meneur et sans son défenseur principal, j'ai envie de dire, d'aller chercher ce titre. Mais bon, on verra bien à l'Adidas Arena ce qui se passera.
2: On va revoir pourquoi Mathieu Strasel notamment et Alpha Diallo vont être convoqués par la commission de discipline qui va statuer aujourd'hui, la veille du match 5 décisif. Là, il dit à plusieurs reprises à l'arbitre, tu es un tricheur. Et avec des mots un peu plus fleuris pour Mathieu Strasel. Mais c'est vrai qu'Héloïse, ce serait une catastrophe pour Monaco de perdre son meneur titulaire, puisque Mike James ne joue plus, il boycotte jusqu'à la fin de la saison. Et Alpha Diallo, son leader de défense.
14: Ah bah, ça va être déterminant.
2: Pour le match le plus important de la saison.
14: Très honnêtement, je pense qu'il n'y a pas vraiment de surprise si je dis que s'ils ne sont pas là, ils ne vont pas gagner. Vraiment, j'avoue que je m'avance beaucoup, mais ça va être extrêmement compliqué. C'est vraiment les deux joueurs majeurs, c'est ceux en plus qui arrivent à dynamiser l'équipe. La défense, elle est ultra importante avec Paris, donc on a besoin d'Alpha Diallo. Et pour le coup... là où j'ai peur, enfin, j'ai pas envie, j'aimerais pas être la commission qui doit prendre cette décision-là, hein, parce que très clairement.
11: Ouais, ça décide du sort du match.
13: Non, mais elle est simple. La commission est très simple. Le talent n'empêche pas la bêtise. Là, t'insultes quand même l'arbitre en lui disant t'es un tricheur. Mais assez durement, en plus.
14: Ce que je veux dire, c'est que la sanction doit être exemplaire et je pense qu'ils doivent être sanctionnés là-dessus. J'ai aucun doute là-dessus. Mais quand je dis que ce n'est pas évident, c'est que en mettant cette sanction, ils vont, d'une certaine manière, l'issue du match sera annoncée.
13: Ah oui, mais ça fait partie, c'est ça le sport. Tiens tes émotions, ne t'emballe pas. Tant que le match n'est pas fini... T'es toujours dans le jeu, t'as un comportement à avoir, t'es solidaire, t'es coéquipier, tu dois te tenir.
12: Il a dit.
13: Donc si t'es sanctionné, c'est que la gestion de l'équipe a été mal faite. Je ne vais pas mettre en cause de l'entraîneur, bien évidemment, mais en tout cas, le joueur n'a pas été à la hauteur.
2: Un peu de tennis maintenant, parce que Serena Williams va faire son retour en simple.
11: Ah.
2: Elle a fait déjà son retour en double il y a quelques semaines, notamment sur gazon, dans le tournoi du Queens. Elle va participer à Wimbledon, voilà, dans le tableau à la fois en simple et dans le tableau en double. En double, elle sera avec sa sœur Vénus. Rappelons qu'à Wimbledon, elle a remporté 7 de ses 23 titres du Grand Chelem et elle n'a plus joué en simple depuis l'US Open 2022. Ça fait 4 ans maintenant. Mais c'est un retour, Héloïse, tonitruant. Ça met un coup de boost énorme au tennis féminin.
14: Ouais. Évidemment, ça relance l'attraction qui est autour du tennis et qui est surtout autour de Serena Williams. On a envie de voir où elle en est, on a envie de voir si elle est toujours aussi forte, capable de gagner des matchs. Et en plus, elle n'est pas complètement folle, elle revient sur le gazon. Mm. On le sait, le gazon, y a beaucoup plus d'impact au niveau des points, plus que sur le physique. Mm. Et aujourd'hui, avec, c'est l'âge qu'elle a. Hein. Je, absolument,
2: 44 ans.
14: Ouais, je ne remets absolument pas son niveau en cause, mais c'est vrai que c'est malin de sa part parce qu'elle aura beaucoup plus de chances de sortir gagnante de plusieurs matchs. Mm. Parce que, au niveau du bras, j'ai aucune inquiétude pour Serena.
2: Qui frappe aussi fort.
14: Là où les jambes, c'est moins évident sur la terre battue. Quoi.
2: Alison, tu penses qu'elle peut vraiment performer à son âge sur cette surface, avec autant d'années à l'écart? Ça fait 4 ans qu'elle n'a pas joué ensemble.
12: Moi, je ne change pas ma position par rapport à ce que...

0: Donc, la pression.
1: Bah, elle va envoyer des coups qui vont faire mouche. Et donc, forcément, ça va, j'ai envie de dire, réduire les échanges. Mais j'ai envie de dire qu'elle mérite quand même sa wild card. Après, voilà, j'ai hâte de la voir, j'ai envie de dire, faire son retour sur le circuit. Mais malgré tout, voilà, moi, j'ai envie de rester sur la Serena d'avant, qui était ce qu'elle était au niveau physique et ce qu'elle représentait justement pour une grande communauté de femmes qui ont un rapport au corps assez différent.
2: Un vrai sujet.
1: Voilà. Et donc, moi, j'avais envie de garder cette image de Serena, mais ses choix lui appartiennent.
3: Beau discours, il est 22h. C'est bien.
1: T'as fait court. La championne. Ouais, j'ai pris tout l'espace qui était réservé pour dire à Serena.
4: Dernière info de cette fin d'espoir, vous donner de l'actu rugby maintenant. Sur les informations du journal L'Équipe, la star du Stade toulousain, Antoine Dupont, aimerait disputer le championnat des nations qui débute en juillet avec le 15 de France. Dans un peu plus d'un an, on le rappelle que c'est la Coupe du Monde qui se déroulera en Australie. Oui, Antoine Dupont disputera la finale du top 14 samedi contre Montpellier. Il devrait donc prendre ensuite la place du Clermontois Baptiste Jauneau qui devrait assurer l'intérim face au All Black dans 15 jours avant de laisser sa place à son prestigieux collègue, voilà, Antoine Dupont qui va faire la tournée estivale. C'était pas prévu, mais on achète. Voilà.
5: C'était très bien. C'est à sa demande, hein.
4: Oui, il a envie.
5: Il a un tel amour pour le maillot et d'être avec ses coéquipiers quand t'es un joueur de cette trempe.
3: Attends qu'il ait envie de faire des fléchettes, tu vas voir.
5: Ouais.
3: Il fait tout ce qu'il veut, donc de toute façon.
5: Non, c'est pas faux. Et je pense qu'il sera bon en plus.
3: Ouais, c'est possible. Bon, c'est la dernière info, mon cher Juju, donc on va parler un petit peu après.
4: Après, on va voyager.
3: Ah, j'adore ce moment.
4: On va aller du côté du. Oh, je sais pas si je vous le dis tout de suite.
3: Dis-le pas, on aura aussi un petit thème sur les bleus. Oui, c'est vrai que c'est un peu marqué. On se retrouve dans quelques instants après la pause. Restez avec nous.
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16: De retour dans l'équipe de choc avec la même équipe et les mêmes copains autour de la table. Brahim Asloum et Loïs Kahn. Alison Pino, Hall of Fame. Et Julien Aliane, évidemment. Vous accrochez vos ceintures, on va partir dans Aliane Airlines. C'est l'heure de voyager. Juju nous emmène découvrir l'Irak. C'est notre carte postale du jour. Welcome to Iraq. Jingle. Il n'y a pas l'avion.
17: Eh oui, on décolle. On va voyager jusqu'en Irak. Les copains, l'Irak, un pays du Proche-Orient, on va voir où ça se situe dans le monde. L'Irak, c'est voisin de la Turquie, de l'Iran, du Koweït, de l'Arabie Saoudite aussi, ou encore de la Jordanie et de la Syrie. L'Irak couvre une grande partie de la Mésopotamie, berceau de grandes civilisations, les premières villes. L'écriture a été développée pour la première fois dans l'histoire du côté de cette région-là. Faut dire que l'Irak, c'est aussi à 7h30 de vol de Paris. La capitale de l'Irak, vous l'avez tous ?
18: Bagdad.
17: Combien d'habitants maintenant en Irak ?
16: 30 millions ?
17: Il faut remonter un peu.
19: Ah 80 millions ? 50 ?
17: Pas loin, t'es pas loin.
19: 45 ?
17: 46 millions d'habitants en Irak. L'hymne irakien, je vais essayer de le dire correctement, en arabe on dit « Martini », qui signifie « ma patrie ». Voilà, on va écouter un petit extrait. Non, j'ai pas les traductions, Ali, des paroles. Vous dire que
16: en Irak, en
17: les deux langues officielles, oui, ce sont l'arabe et le kurde. Comment on dit bonjour, comment ça va en arabe?
18: Salam alaikum.
19: Salam alaikum.
17: Oui. Kaifa Ant. On peut rajouter ça aussi.
16: Comment tu dis?
17: Je dis assalam alaikum, pardon. Kaifa Ant.
16: Kaifa Ant.
18: Kaifa Ant.
16: Ça veut dire ça va.
17: Bonjour, comment ça va?
16: D'accord.
17: Voilà, bon, j'ai travaillé un petit peu, j'espère que c'est normal. La célébrité du pays, c'est un chanteur et poète irakien. Il s'appelle Kadim Al-Sayer, surnommé le César de la chanson arabe, une des figures majeures de la musique arabe depuis les années 80, reconnue pour son style mêlant tradition et modernité. La couleur du maillot des Irakiens, est-ce
16: blanc.
17: Que vous l'avez?
16: Ouais,
17: oui,
16: c'est
17: blanc, c'est
16: blanc,
17: facile.
16: Blanc, rouge, noir.
17: Oui, mon Pierrot, et le maillot de domicile donc est blanc. Le surnom maintenant de cette sélection irakienne.
16: Ah, je sais pas.
0: Bah, c'est les quoi
1: les Mésopotamies.
0: Les lions de Mésopotamie.
17: Les lions de la Mésopotamie.
9: Bien joué, Louis.
16: Forte. Bravo.
0: Vous travaillez, les gars.
19: Ah ouais, j'ai dit la réalité, ça.
1: Elle a quand même dit l'essentiel.
17: Bravo. La particularité de cette sélection maintenant, parmi les 26 joueurs retenus par le sélectionneur, 12 ont grandi en Europe, dont 8 en Scandinavie. La plupart parce que leurs parents ont fui la guerre en Irak et le régime de Saddam Hussein notamment. L'historique maintenant de l'Irak en Coupe du Monde, est-ce que vous l'avez?
1: C'est la deuxième Coupe du Monde.
16: Moi, je me rappelle d'un match à Gerland.
17: À Gerland?
16: Oui, contre les États-Unis.
18: Je crois 98.
1: Si 94.
18: La fois où ils ont gagné, 98. Non, 98.
1: Gerland?
17: Ouais, Gerland.
18: Bah c'est 98.
16: Non, c'est pas 94.
18: Si, c'est 98.
17: Ils n'ont pas fait 98.
16: Ouais. Non. Je sais pas.
1: Bon, c'est leur deuxième Coupe du Monde. Exactement. En 94.
17: 86. Ah, 86, ils avaient terminé dernier de la poule. Alors, ils ont peut-être fait un match amical.
16: Match amical, peut-être, je sais
17: match
16: pas.
17: Match amical, du côté de Gerland-Montpierrot. L'Irak, qui s'est qualifié pour cette Coupe du Monde grâce à un barrage intercontinental contre la Bolivie. Mais l'Irak, c'était le dernier pays qualifié pour ce mondial, le 48e pays qualifié pour cette Coupe du Monde. La star de l'équipe, on en a largement parlé en début de mondial. Elle s'appelle Ayman Hussein, l'avant-centre qui a marqué justement contre la Norvège, très très fort de la tête, 32 buts en 89 sélections. Pourquoi on en a beaucoup parlé? Parce qu'il a été interrogé pendant près de 7 heures par les autorités américaines quand la sélection est arrivée sur le sol américain. Il est originaire d'une zone particulièrement touchée par la guerre dans son pays. Parcours de vie difficile, il a perdu son père, assassiné par Al-Qaïda. Son frère a été enlevé par l'État islamique, on n'a toujours pas retrouvé son frère d'ailleurs, et vous dire que c'est un attaquant qui a un cœur immense, qui est très adroit devant le but, qui est très très bon de la tête. C'est lui qui marque le but contre la Bolivie pour qualifier justement son pays à la Coupe du Monde, et c'est lui aussi qui a marqué contre la Norvège, toujours un but de la tête. Il est gainé comme jamais, cet attaquant. Il risque de nous embêter un petit peu. C'est un attaquant qui presse énormément la défense. Oui, t'allais dire quelque chose?
1: Ouais, j'avais lu quelque part dans un média anglais, enfin c'était un article en anglais qui disait que son surnom c'était la tour de contrôle là-bas.
17: Parce qu'il prend beaucoup de ballons de la tête.
1: Beaucoup de ballons.
17: Ouais. Donc j'ai hâte de voir le duel avec Dayot ou Upamecano et voir comment nos défenseurs vont résister à cette pression des Irakiens. On va parler maintenant du sélectionneur. Il est australien. Il s'appelle Graham Arnold. Il est en poste depuis 2025. Et il a une particularité. Il a déjà affronté l'équipe de France. Vous allez me dire, c'était quand?
16: En tant que joueur ou en entraîneur?
17: Avec l'Australie en tant que sélectionneur.
1: En 2018?
17: Non.
1: En 2024? Bah, 22
17: 2022, exactement.
1: Qatar.
17: Au Qatar. Ah, oui, les Bleus l'avaient emporté 4 buts à 1 à l'époque. Et il a manié l'humour en conférence de presse hier pour parler de cette confrontation face aux Bleus. Il a dit, j'ai demandé si nous pouvions avoir 3 gardiens face à l'équipe de France. Parce que quand il voit le poteau, c'est l'offensive des Bleus.
1: C'est hilarant.
17: Bon, bah, il a un petit peu peur. Alors, c'est un ancien attaquant, ce sélectionneur. Il a une philosophie de jeu, pardon, qui est très, très portée vers l'avant. Je vous ai parlé de la star de l'équipe, Ayman Hussein. Mais c'est une équipe qui joue au ballon. Donc, logiquement, on ne devrait pas voir un bloc bas pendant 90 minutes ce soir-là face
16: au. Il a des ambitions.
17: Ouais, il a des ambitions. Voilà, c'était ma carte postale sur l'Irak.
16: Eh ben, elle était très bien, ta carte postale, mon Juju. Il est 12h47. On va aborder un dernier petit sujet. Il y a le match des Bleus ce soir qui n'est pas à un horaire habituel. Le match a lieu à 23h. Et on s'est demandé si vous allez le regarder de la même manière, si c'est pas trop tard, si les gens vont se mettre devant parce que c'est à 23h. C'est un horaire qui est différent. Comment vous l'abordez ce match? Vous le regardez de la même manière que si c'est à 21h?
18: Moi, je suis un couche-tard, donc ça ne me pose pas de problème de le regarder à 23h.
16: Tout le temps en soirée, toi, de toute façon.
18: Ouais, et c'est l'équipe de France. Donc, c'est des matchs qu'il faut voir absolument quand même.
16: Et tu crois que le grand public va le regarder? De la même manière?
18: Je pense, en fait, on a les beaux temps en ce moment. Le soleil commence à se coucher à peine à 22h. Il y a encore une belle énergie. T'es encore dans une euphorie aussi de ta journée. Donc, et je pense qu'on va monter un petit peu en puissance. Donc, on va pas battre des records, mais je pense qu'on va faire quand même un bon score.
16: Tu crois, Héloïse, qu'il y aura le même engouement, non, le fait que ce soit 23h?
1: Non, impossible. Et c'est pas non plus ce qu'il dit Brahim. C'est sûr que c'est gênant qu'on joue à 23h. Déjà, t'enlèves toute une partie d'un public, les enfants. Donc c'est quand même
16: justement, c'est peut-être l'occasion aussi de les faire coucher un peu plus tard.
1: Ouais. Non mais ça va pas ou quoi?
16: C'est la fin de
19: ça se voit. Ces enfants sont grands.
17: Ça se voit qu'ils sont très grands.
1: Oui.
17: Ça se voit.
1: Mais là,
16: vas-y, toi t'es un petit qui adore l'équipe de France.
1: Oui, mais là, il va regarder ou pas?
17: Non, il va pas regarder.
1: Mais voilà.
16: Mais s'il a envie.
17: Mais c'est même s'il a envie, regarde en replay le lendemain ou le résumé du match. Mais non, là c'est beaucoup trop tard.
1: Mais regarde.
17: Pour lui c'est trop tard. Pour moi c'est pas trop tard.
16: Ce que tu lui fais endurer.
17: Oui, mais t'inquiète pas, il a de l'avance.
1: Et les travailleurs du matin aussi, on n'y pense pas parce que vous connaissez c'est pas ma vie, moi je suis à la radio le matin, donc par exemple typiquement je sais que je vais pas pouvoir regarder le match, donc je suis extrêmement frustrée.
17: Est-ce que tu te couches à quelle heure?
1: 22h max.
16: Mais est-ce que tu vas même pas le commencer?
1: Bah là, exceptionnellement, parce que c'est la France. Mais
9: et
1: c'est
9: tu penses que si c'est bien comme match, tu vas pouvoir aller te coucher?
17: Hey.
1: Ah, tu
9: c'est vrai, c'est dur.
1: Non, c'est vrai que c'est extrêmement dur, mais ce qui est sûr, c'est que c'est hyper gênant quand même pour toute une partie du public. Et du coup, il y a la ferveur qui est censée être collective. Bah là, elle sera quand même plus individuelle. Je pense qu'il y aura quand même moins de soirées,
18: c'est
1: et
18: sûr.
1: Moins de bars à 20h ouverts. Ça sera différent. Mais et c'est là, où, c'est pour ça d'ailleurs qu'aujourd'hui le mondial, c'est gênant que ce soit dans cet hémisphère parce que on perd quand même une vraie partie du public. On se concentre pas sur l'Europe.
20: Bah, c'est vrai qu'on a du mal quand même au niveau de l'engouement. Quand même, on se sent un peu éloigné. Mais après, c'est le jeu,
18: attends,
20: j'ai envie de dire,
18: on n'a pas de match à 3h, il y en a qui ont des matchs à 3h, 5h du matin.
17: Justement,
18: franchement, je trouve qu'on s'en sort bien, nous.
17: Oui,
18: encore.
17: Nous, les Français, oui. Mais il y a d'autres grandes nations dans ce plateau qu'on ne peut pas voir parce que c'est en pleine nuit. Je pense notamment à Argentine-Algérie. C'était à 3h du matin, ce match-là.
16: Oui,
17: Brésil-Maroc.
20: Du coup, l'Argentine, c'est l'Argentine qui a l'avantage sur les droits.
17: Là, je prends que le prisme français, là, Alisson. Quand tu regardes la Coupe du Monde, tu regardes aussi pour voir des grandes nations. Et là, malheureusement, tu en as quelques-unes qui sont en pleine nuit. 2h du matin, Uruguay-Espagne, le dernier match de poule de ce groupe-là. Colombie-Portugal, à 1h30 du matin, pour nos compatriotes portugais, bah, à 1h30 du matin, il va falloir veiller tard.
20: Mais ils n'ont pas gagné les droits. C'est ça la réalité. C'est que c'est aussi ceux qui payent le plus qui ont l'avantage de l'horaire. Les Argentins, eux, ils sont contents.
18: Ah, c'est vrai ça.
20: Et c'est ça qui compte.
1: Bah, mais là, l'horaire, apparemment, il est aussi déterminant par rapport aussi au climat et aux conditions. Ils ont aussi expliqué qu'il y avait une vraie notion aussi sur les conditions météorologiques et qui faisait que, en fait, on ne peut pas vraiment s'adapter au marché. Parce que États-Unis 94 ou Brésil 2014, ils se sont quand même adaptés au public et au marché européen, ce qu'ils ne font pas là cette fois-ci, parce qu'il y a les problèmes aussi du réchauffement climatique et que c'est trop compliqué aujourd'hui de jouer à des horaires qui sont acceptables pour nous. Mais quand tu vois un match, il y a un match aussi que tu n'as pas cité, Autriche-Jordanie. C'est-à-dire qu'il n'y a aucun. C'est-à-dire que là, aucune des deux équipes qui pourra regarder ce match sur des horaires respectables. Donc c'est quand même dommage.
9: Mais comment vous la consommez, justement, cette Coupe du Monde? Moi, j'avoue que dans mon cas personnel, je regarde les matchs de 21h, ceux qui sont à 19h, évidemment, jusqu'à
20: minuit.
9: 2h du matin. Ouais. Non, mais jusqu'à 2h du matin, je peux. Mais à un moment donné, moi, j'arrive pas à lutter. Et franchement, ça m'ennuie. Je suis obligé de la regarder le matin. Nous, on travaille, on fait la conf de rédac très tôt le matin pour pouvoir travailler sur les sujets. Une fois, je me suis levé, j'ai regardé le match qui se terminait.
1: Oui, c'est ça.
9: Donc, toi, non, mais t'arrives à. Je crois que c'était le Canada contre l'Autriche, si je ne dis pas de bêtises. Je ne me rappelle plus du match, mais ils étaient à 5h du matin. J'ai fini le match. En fait, je me suis réveillé le matin, j'ai bu mon café et j'ai vu le match. Je ne sais pas comment vous la vivez. Mais moi, je ne la vis pas du tout de la même manière qu'une autre Coupe du Monde.
20: Moi, c'est difficile, honnêtement, même au niveau de l'engouement, de me prendre au jeu, de regarder. Moi, d'habitude, je suis une grosse consommatrice de tous les matchs. Et là, j'ai vraiment du mal à m'attacher au niveau des horaires. Pourtant, je suis aussi une couche tard comme toi, Brahim. Et vraiment, j'ai du mal. Des fois, je me réveille en nuit, je vais puer, j'entends.
1: En fait, je crois que moi, je suis le contre-exemple parfait parce que du coup, je suis pile dans les horaires qu'il faut. C'est-à-dire que je regarde le premier match de 19h ou 20h ou de 21h et je regarde la première partie du match. Et souvent, en fait, en plus, c'est la tête d'affiche, donc c'est assez sympa. Et vu que je me lève très tôt, j'ai un match de nuit. Donc en fait, j'ai la chance de pouvoir regarder pas mal de matchs. Donc je suis un petit peu dans cet engouement-là. Mais c'est rarissime. La majorité des Français, malheureusement, ils n'ont pas la possibilité de regarder des matchs qui sont à 3h du matin. Et c'est dommage. Et c'est triste de se dire qu'on a les Bleus qui seront à 23h. Je trouve que c'est hyper gênant.
9: Imagine, les Bleus, ils sont à 4h du matin. Ouais.
1: On est chanceux, c'est ce que disait Brahim, il a totalement raison, la France a de la chance. Mais ça reste 23h, ça reste quand même dommage.
18: C'est la dernière limite, 23h.
1: Oui.
18: Ouais. Quand tu dépasses 23h, tu sais que là, le match commence à 23h, tu vas te coucher, aller à 1h du matin.
20: Deux heures qu'une heure quand même.
18: Une heure et demie, on va dire.
17: Comme tous les soirs.
18: Mais en fait, ce que je regarde c'est les matchs 18h, 21h, aller peut-être à minuit, 1h du matin. Puis après, le reste, je le regarde en replay. En fait, il n'y a pas le choix.
9: Mais on a de la chance déjà d'avoir cette technologie pour pouvoir regarder les
18: matchs. Oui, exactement.
9: Ça reste notre boulot. Ouais. Et on est bien content de l'utiliser, hein, mon cher Juju.
17: Totalement. On a regardé aussi le parcours des Bleus. Si l'équipe de France termine première de son groupe, à quelle heure seront les matchs suivants? Bon, alors là, ce soir, c'est à 23h contre l'Irak. Si la France termine première de son groupe, le 16e de finale, il sera à 23h. Idem pour le 8e de finale, 23h le 4 juillet. Le quart de finale, lui, il serait vers 22h, 21h pour la demi, 21h pour la finale. Donc là, il va falloir s'accrocher et rester éveillé pour voir les Bleus si ils vont.
18: Là, c'est correct. Franchement,
1: on a de la chance.
9: On a de la chance quand même, non ?
1: On a de la chance.
17: Nous, on a de la chance. Oui, on n'est pas à 3h du matin.
9: Arrête de te plaindre alors.
17: Mais les Français ne vont pas tous pouvoir regarder ces matchs-là, Pierrot.
9: Je suis pas d'accord.
18: Moi, pour une demi-finale et une finale, je pense que.
17: Demi-finale, finale, c'est
18: après, c'est à 21h. Mais même à 23h, franchement, t'as le quart à 23h, ça passe. ça vaut beaucoup.
20: Les enfants,
18: ils le regarderont en replay.
17: Ils ne vont pas regarder en direct.
18: Il n'y a pas le choix, là.
20: Mais après, on va pas se mentir.
18: Partout où tu as école le lendemain, c'est cuit.
20: Les bars, les endroits qui diffusent la Coupe du Monde, tu as moins de monde forcément à 23h qu'à 21h, même si c'est l'équipe de France et qu'il y a un engouement et qu'il y a tout ce que tu veux.
18: Et même à 21h, moi, mon fils, il a 6 ans, à 21h, il est en train de dormir déjà, ça fait une heure qu'il dort. Il n'y a pas le choix.
17: Même s'il y a la France qui joue.
18: Ah ouais, mais il n'y a pas le choix. Je veux pas sacrifier. Non, parce que
9: 21h, 10h du matin.
18: Non, c'est un cadre qu'on a pris.
20: C'est
18: un cadre qu'on a pris. Non, je te jure, c'est un cadre qu'on a pris. Déjà, même le matin, ma fille n'avait pas se levé. Déjà, elle me fait toutes les excuses du monde comme si c'était une grande. Mais pourtant, ils se couchent tôt. Mais c'est la meilleure manière de récupérer pour nos enfants. C'est réellement, tu souhaites du bien à ton fils. Plus tu vas faire dormir tôt. Nous, le sportif de haut niveau, la vraie énergie que tu récupères, c'est avant minuit. Tout ce que tu fais avant minuit, c'est la vraie énergie. Après, c'est du repos.
17: J'en ai jamais, en fait.
20: Voilà. Ben oui. Non, mais c'est vrai, il a raison, il n'y a aucune récupération complète après minuit. Ouais.
17: Ah bon, mince.
20: Donc couche-toi plutôt. Ah, mince, okay.
9: C'est pour ça que j'ai raté ma carrière. on va revenir un petit peu sur les Bleus, mais qu'est-ce que vous attendez un petit peu de ce match? Est-ce que vous attendez un match compliqué? Est-ce que vous attendez à de la rigueur du côté des Bleus? Est-ce que...
18: Non, j'attends qu'il y a des combinaisons qui se créent. Le fait de voir au lycée en 10, de voir comment Ousmane va pouvoir dialoguer avec ses joueurs. Et surtout, le milieu de terrain, moi, Koné, je suis fan. Moi,
9: j'adore.
18: J'adore sa dureté, son sérieux. Ouais, exactement. Et devant l'Irak, c'est même limite, c'est parfait pour qu'il vienne à ce moment-là. Donc non, j'ai hâte de revoir comment le jeu va se créer autour de nos joueurs. Et on sait que c'est un début de tournoi. Donc ce qu'ils vont faire maintenant a son importance.
20: Ouais, moi aussi, j'ai hâte de voir ça parce qu'ils vont forcément être confrontés à des équipes qui vont jouer bas comme l'Irak va le faire. Donc j'ai hâte de voir comment ils arrivent à jouer dans ces cas-là.
9: Je vous ai dit que c'était peut-être pas le cas.
18: Ouais, ils sont un peu plus offensifs.
17: Tout le match.
20: Et la France, les amis.
18: Donc ils vont créer des ouvertures pour nous. Ça va être génial.
20: Arrêtez, s'il vous plaît.
18: Mais ça va être génial pour nous.
20: Oui, c'est vrai.
18: Il va y avoir de l'espace.
20: Ce que je veux dire, c'est que c'est pas sûr qu'ils vont prendre des dangers de fou non plus. Enfin, c'est.
18: Là, on va voir au lycée des passes laser.
20: Mais en tout cas, ce qui est certain, c'est qu'on a envie de voir ce que vont faire. Enfin, moi, j'ai hâte de voir les remplaçants. En vrai, j'ai hâte de voir ça.
9: Est-ce que tu penses qu'ils ont une carte à jouer?
17: Les remplaçants,
9: non, mais c'est vrai. Tu
17: parles de Digne, Koné, Barcola.
20: Digne, Koné, Barcola. Okay. J'ai hâte de voir comment ils vont se comporter. Moi, j'ai hâte de voir Digne surtout.
17: Pour eux, ils ont une carte à jouer.
18: Franchement, il y en a un que j'ai hâte et je l'aurais fait jouer, c'est Zaïre Emery.
17: Ah oui.
18: Mais je l'aurais mis à droite.
17: À latéral droit.
18: Mais je l'aurais mis à la place de Koundé. Mais non, mais je l'aurais mis là comme il a joué avec Paris à la place d'Hakimi. Et il a été exceptionnel. On a oublié qu'il a été exceptionnel.
20: Non,
18: c'est un joueur, il s'adapte à tout.
9: On n'a pas oublié qu'il était exceptionnel.
20: Mais bien sûr, si tu veux refaire le débat, on peut y retourner. Mais oui, pour moi, oui, ils ont une carte à jouer. Et Koné, j'aime beaucoup ce joueur. Donc j'ai envie de voir comment il va réussir à se révéler. Parce que pour l'instant, il s'est à chaque fois révélé avec les Bleus. Digne aussi, j'ai envie de voir comment ça va se passer. Parce que
17: il y a une vraie interrogation.
20: Il y a une vraie interrogation entre Digne et Hernandez. Donc voilà, j'ai hâte de voir, moi, le rôle des remplaçants.
17: Et toi, Alison?
20: Moi, c'est un peu pareil que lui. J'ai envie de voir les remplaçants, les mecs qui ont des points à gagner. Aussi, Koné, fan, j'aime beaucoup le joueur. J'ai envie de voir comment la France va évoluer tactiquement face à cet Irak qui va jouer bas, je pense, comme toi, Héloïse. Ils vont pas s'ouvrir.
2: Toujours d'accord
20: avec la réalité. Donc la réalité va être compliquée. Mais voilà, j'ai envie de voir une belle équipe qui a montré que y a déjà eu des étapes avant, qui valide et qui continue d'avancer. On veut voir une équipe qui monte en charge.
9: Juju, est-ce que tu penses que ces remplaçants-là sont choisis, enfin ces remplaçants, ceux qui rentrent dans le 11 rentrent d'une manière où il y a des possibilités d'aller gratter du temps de jeu derrière.
17: Oui, très clairement. Oh. Notamment, je pense à Lucas Digne et même Bradley Barcola qui ont une vraie.
9: C'est lui que je voulais que tu me sortes.
17: Qui ont une vraie carte à jouer pour.
20: Ta veste, mais complètement.
17: Non, pour Manu Koné.
20: Parce qu'il y a trois jours, on a fait ce débat, il a dit pas du tout.
17: Pour Manu Koné, pour moi, il n'y a pas de débat. Okay. Il ne va pas bouleverser la hiérarchie. Parce que Aurélien Tchouaméni, pour moi, il est trop important dans le système de Didier Deschamps. C'est le vice-capitaine et il ne va pas le déboulonner comme ça.
9: Et Rabiot.
17: Par contre. Ouais, Rabiot,
18: il est parfait pour l'instant.
20: Rabiot,
18: il est
20: aussi.
9: Demande, moi je suis là pour demander.
17: Il est indispensable à cette équipe. Bradley Barcola, par contre, dans le match avec Désiré Doué, je pense qu'il peut mettre un petit rat dans la tête de Didier Deschamps. Ouais. S'il fait un bon match contre l'Irak, on a vu sa rentrée tonitruante face au Sénégal.
9: Tu crois qu'il joue grâce à sa rentrée?
17: Je pense qu'il y a de ça, oui. Je pense qu'il y a une espèce de récompense, qu'il a montré que sur une action, il pouvait faire la différence et que c'est bien ça qu'on avait à reprocher à Bradley Barcola sur ses dernières sorties. Et que dans les déplacements, dès qu'il y a de l'espace, c'est un joueur qui prend la profondeur tout de suite. Chose qu'on n'a pas beaucoup dans notre équipe. Kylian Mbappé le fait, mais hormis Kylian Mbappé, très peu le font. Donc je pense qu'il a une vraie carte à jouer pour instiller le doute, instaurer le doute à Didier Deschamps.
20: Et puis moi, surtout, ce que je veux dire, c'est que les mecs, ils marquent des points là, pas forcément pour le match qui arrive, mais la compétition est longue, on n'est jamais à l'abri qu'il y ait une blessure, et c'est aussi de planter des graines dans la tête du sélectionneur en lui disant, s'il se passe quelque chose, tu et peux compter sur moi. Il y a aussi ça qu'il faut et, imaginer.
1: Et aussi, moi, il y a aussi une chose que j'ai envie de voir, c'est revoir Olise dans l'axe. Voir comment ça va se passer aussi.
16: Excellent. Merci beaucoup d'avoir participé à ce débat. C'est fini, exactement. Sachez que c'est la journée nationale de réflexion sur le don d'organes et de la greffe. Il y a un petit nevers normalement qui est effectif, mais j'ai oublié de le mettre parce que je suis venu trop tard en plateau. Je dis ça pour tout le monde. Il y aura deux choses à ne pas prélever, c'est mon foie et mes poumons. Le reste, servez-vous.
20: On se demande pourquoi.
16: Vous pouvez revenir derrière moi. On va... Vous, ouais, servez-vous.
20: Tu peux le dire pourquoi?
16: Bah non, pas du tout. Je pense que c'est assez clair. On fait la photo. Pour nous, on se retrouve demain, exactement à la même heure, à 11h, pour débriefer tout ça et repasser un bon moment avec vous. Merci de nous avoir suivis. Allez les Bleus.
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29: Après une deuxième période très réussie face au Sénégal qui a conduit au succès 3 buts à 1 des Bleus, l'équipe de France veut réussir son deuxième match face à l'Irak. Didier Deschamps a averti ses joueurs qu'il ne fallait pas prendre à la légère cette rencontre. Lucas Digne, qui devrait débuter face à l'Irak, en a parlé en conférence de presse.
30: Je pense qu'il faut respecter toutes les équipes et il faut être humble et continuer le travail qu'on est en train de faire. On est focalisé sur nous et il faudra faire attention à cette équipe parce qu'elle a eu des très bons résultats aussi contre l'Espagne. Ils se sont qualifiés contre le Mexique en Bolivie, c'est pas facile et ils ont eu un résultat, je pense, qui résume pas forcément le match qu'ils ont fait contre la Norvège.
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4: Allez, une course sur le sable et on retrouve rapidement la plage et les petites vagues là qui vont commencer à être les premiers obstacles pour les triathlètes lancés. Allez, on va suivre les bonnets jaunes notamment que porte Léonie Perriot.
5: Déjà hein, cette première course à pied qui fait des petits écarts.
4: Ah, il y a forcément de l'enjeu à tous les niveaux sur cette course et sur ce format sprint.
5: Donc ça part pour une belle ligne droite. Il y a le temps pour le pack de s'allonger avant la première bouée. Une eau un petit peu agitée, quelques vagues, mais c'est raisonnable. 17 degrés, donc la combinaison en néoprène qui est autorisée et fortement recommandée.
4: Le temps qui se dégage de plus en plus. Allez, on est à peine au-dessus des 20 degrés dans l'air ici à Quiberon. Et pour l'instant préservé de cette vague de chaleur qui s'abat sur la France depuis quelques jours. Mais ça devrait également arriver ici à Quiberon dans les prochaines heures. On rappelle que Léonie Perriot porte le numéro 3, que Cassandre Legrand porte le numéro 9, Emma Lombardi le numéro 14. Allez, Petra Kourikova, il semble partie aux avant-postes sur la natation, et qui revient sur ce circuit WTCS, qui a fait un retour après une pause dans sa carrière, hein. Elle est devenue maman, Kourikova. Elle a réussi ensuite à regagner sur le circuit international en Coupe du Monde notamment. Allez, on va surveiller aussi le numéro 1 de Jeanne Leher. A-t-elle cette fois décroché la première place cette saison après deux podiums et une quatrième place? La luxembourgeoise, une des grandes favorites et une grande rivale de nos Françaises. Allez, cette première bouée, on l'aperçoit tout au fond.
5: Mais pour l'instant, il n'y a personne qui se dégage vraiment.
4: On reste en paquet.
5: On est,
4: hein.
5: Voilà, on est sur une même ligne. Hein. On voit, on a 3, 6, 6 flèches.
6: Super, comme ça, on reste comme ça, c'est parfait.
4: Ouais, 750 mètres de natation. Ils vont être bouclés. Hein. Moins de 15 minutes là, pour les filles. Et cette première, alors on en parlait aussi à Morgane, c'est pas la norme de retrouver des natations en mer hein, sur le circuit WTCS. Il y en a parfois, c'est le cas aujourd'hui à Quiberon. Ça change quand même pas mal la donne sur cette natation. On a forcément un sens aller, un sens retour, et puis un courant aussi qui n'est pas le même, que ce soit à l'aller, sur la traverse ou eh bien le retour sur la plage.
5: Oui, souvent on retrouve pas forcément les mêmes nageurs aux avant-postes. Il y a des différents à gérer. En effet, ce courant, ces vagues, l'eau salée aussi qui porte plus, qui va peut-être avantager un moins bon nageur. Quoique là, il y a la combinaison néoprène, donc ça compense largement. Donc oui, effectivement, c'est un peu différent. Et puis on a quand même cette longue ligne droite hein, pour. C'est assez rare quand même d'avoir 300 mètres comme ça. Et finalement, on a juste le deuxième côté qui va être très court et puis un retour encore très long. Et là, on voit qu'elles arrivent toutes en paquet sur la bouée. Et là, ça va créer un bouchon quand même au virage à gauche.
1: you know Tilda better than most. How is she coming into this race after that spectacular?
4: Alors, on entend un plus Manson, le coach de Tilda. Elle est en forme. On espère tous avoir un bon résultat aujourd'hui. Maintenant, on prie pour qu'elle fasse une bonne natation et derrière, elle sera bien placée pour le vélo. Pas trop de bagarre sur la première bouée, même si là, on voit que ça arrive en paquet. Attention à ne pas se faire piéger. Hein. Il y en a qui se font piéger là, sur cette première
1: bouée.
4: Maintenant, elle sait qu'elle peut gagner après sa victoire cette saison. Donc elle est en pleine confiance.
1: She was doing well before as well, so yeah, it's better, but not much.
7: And you were screaming at her to have self-belief in Yokohama for that finish. Here, everyone's licking their lips for the prospect of a sprint. Tilda versus Kat at the finish there. You'd back her once again, presumably.
1: Yeah, of course she's got to beat her, but yeah, if it's a sprint finish, she has a good kick, and then we'll see what's happening.
7: Let's see how it goes. Thanks a lot.
1: Thank you.
4: Ah, pendant cette interview, on suivait bien sûr le passage au niveau de la première bouée. Alors là, forcément, ça a étiré tout le monde après ce passage où on est arrivé quasiment en ligne avec ces six flèches là dont vous parliez tout à l'heure, Morgane.
5: Ouais, il y en a qui ont perdu du temps, mais on remarque que finalement de partir à la corde et donc à gauche sur les départs n'était pas forcément la meilleure option parce qu'en fait il devait y avoir un peu de courant de droite et elles se sont déportées un peu trop à gauche et elles ont finalement dû se rabattre sur les filles qui étaient plutôt mieux placées.
4: Deuxième. Alors là, elle est repassée en 200 numéro 9 pour Cassandre Beaugrand. Oui,
5: elle est devant
4: Cassandre. C'est Jolène Vermeulen, la Belge derrière.
5: La Belge, exactement. Et Cassandre était un peu plus à l'intérieur, enfin, elle était un petit peu moins sur les bords.
4: Ouais, finalement, ce dossard numéro 9 lui a donné une belle opportunité de se retrouver en bonne position à la première bouée. Alors, on sait que Cassandre, son gros point fort, c'est la course à pied, c'est le finish. Mais si elle sort devant après la natation, c'est parfait aussi pour elle.
5: Ouais, c'est aussi une très très grosse nageuse. Elle est assez impressionnante, vraiment dans tous les. Alors c'est en vélo hein, que par contre elle est moins forte et encore voilà, elle sait bien garder les roues. Mais au début, hein, il y a quelques années, elle se faisait piéger en vélo. Elle se plaçait pas forcément bien. Elle était dans les chutes. Alors que bon, maintenant, elle gère parfaitement, mais ça reste pas sa meilleure discipline.
4: Ah ouais, forcément, un point faible et des points forts.
5: Mais bon, on dit toujours, hein, on perd en triathlon, on perd une course en natation, on la gagne en course à pied. Donc, faut vraiment être dans les meilleurs en natation pour pouvoir se placer, être dans le bon pack en vélo. Et puis derrière, en course à pied, pour aller chercher la victoire ou la meilleure des places, en tout cas.
4: Allez, derrière en troisième position, c'est Ayashi Manami, la japonaise.
5: Alors que la Belge prend le lead.
4: Elle attaque sur cette fin.
5: Elle relaye une autre française.
4: Ah, on est sur le retour là, on a franchi la deuxième bouée. On retourne vers la plage pour aller chercher la première transition avec le vélo. On partira pour 20 km, 4 boucles, partie plutôt côtière. Et puis. Notre moitié en ville. On traversera les lotissements, les habitations et puis retour sur le Remblai et cette grande plage de Quiberon. Et puis 5 km pour terminer. C'est une course à pied, hein, c'est quasiment un sprint hein, pour ces triathlètes qui ont l'habitude aussi de distances plus longues, hein, de format olympique, où on termine avec 10 km de vélo, ou encore des formats un peu plus longs sur le calendrier Tessan.
5: Très belle image là, elles sont vraiment synchronisées.
4: Ouais, on peut les confondre à la limite, toutes les deux devant. Qui est Cassandre Beaugrand, qui est Jolène Vermeulen.
5: On voit souvent ça en course à pied, hein, où les foulées synchronisent automatiquement. En natation, c'est un peu moins évident puisque les filles ne se voient moins.
4: Cassandre à gauche, hein, numéro 9. Et Vermeulen avec son dossard numéro 2. C'est Ayashi, la japonaise, en troisième position toujours. Elle se détache un petit peu.
5: Une dernière bouée. À prendre main droite celle-ci. ou main gauche. Droite normalement. Souvent c'est main droite.
4: Ouais.
5: Et la sortie. On voit que le public est en masse. Hein, la sortie de l'eau pour accueillir nos athlètes.
4: Ce corridor là qui attend les athlètes à la sortie de l'eau.
5: Avec une transition qui est assez longue. Alors encore plus longue pour les féminines puisque la marée est plus basse.
4: Attention là, la bouée qui est quand même qui bouge un peu. Qui bouge beaucoup.
5: Voilà, donc une course sur le sable dur, un peu sur le sable sec, une montée d'escalier pour rejoindre le Remblai et le parc de transition.
4: Attention aussi cette transition entre la natation et la sortie de l'eau. Ah, et ça sort devant pour Cassandre Beaugrand en tête de cette course, suivie par Juliane Vermeulen. Manami Hayashi, la japonaise, en troisième position.
5: Et on commence un petit trou, hein.
4: Ce top 3 qui se détache et la japonaise qui tient, qui a tenu le rythme sur la nage. Alors c'est une très bonne nageuse. Elle est dans le bon paquet. Allez, on attend aussi le classement pour nos deux autres Françaises, Léonie Perriot et Emma Lombardi. Ouais, Laura Lindemann dans le top 5.
5: La voisine Anne Lopez qui est 6ème aussi.
4: Maria Thomé aussi régulière cette saison qui est là en 7ème position, 10ème
5: place.
4: Notre
5: Emma Lombardi 10ème à 15 secondes. Voilà, il faut faire une excellente transition là pour essayer de recoller. Georgia Teller-Brown qui est 13ème. On attend Léonie Perriot. Jeanne Leher 17ème à 18 secondes avec l'Italienne Sereni.
4: Ah, elle n'est pas dans le top 20 pour l'instant, Léonie Perriot.
5: Léonie Garabédian.
4: 21ème position. On rappelle, c'est Cassandre Beaugrand qui est sortie la première de cette partie natation. Et la transition qui est faite.
5: À 23 secondes en 25ème position. Toujours pas de Léonie Perriot. Alors que les premières féminines. Voilà, Léonie Perriot 31ème à 30
4: secondes. Allez, il faut une bonne transition pour Léonie, mais déjà 30 secondes de retard sur la natation. On est sur un format sprint, on le rappelle, et pas un format olympique. Oh. Il y a seulement 20 km de vélo et 5 km de course à pied. On sait que Léonie, elle est très forte à pied aussi. Il ne faut pas que l'écart soit trop important.
5: Ouais, 30 secondes sur 750 mètres, ça fait beaucoup pour Léonie. Ça va être compliqué. Elle va être forcément dans un deuxième, voire troisième groupe.
4: Allez, pas de pénalité, ça c'est important aussi pour nos Françaises, pour Cassandre Beaugrand là, qui est en tête avec ce groupe. Et c'est la Canadienne, hein, Ridnour, qui a intégré ce groupe de tête, qui était juste derrière ce top 3. Désiré Ridnour qui est jeune triathlète de 22 ans.
5: Et la Belge qui est une bonne cycliste aussi, et c'est vraiment une athlète qui ne ménage pas ses efforts. Elle va rouler, elle va aller à l'attaque. Là pour l'instant on n'a pas de gros peloton, donc ça va forcément se regrouper à un moment donné avec tous ces éléments un peu qui sont un peu éparpillés. Mais Jolene Vermeulen ne se relève pas.
4: Ah, il y a 5 secondes.
5: Elle laisse les autres derrière faire l'effort.
4: Elle creuse l'écart, la Belge, à hauteur d'une superbe natation, une transition express. Tout ce qu'il faut pour se placer idéalement sur cette partie vélo. Cassandre Beaugrand est très bien placée sur le vélo avec cette place dans le premier groupe de poursuivants derrière Vermeulen. Emma Lombardi qui est sortie dixième. Emma Lombardi, est-ce que la transition a été bonne pour elle?
5: Elle ressort sixième, il me semble, à 15 secondes.
4: Ouais, sixième avec Lindemann, Jeanne Leher, si bien placée. Allez, on commence à lire cette course.
5: Ah là, ça commence à
4: faire
5: se regrouper.
4: Faire des scénarios dans nos têtes.
5: Oh
4: oui, ça revient, ça va revenir.
5: On verra mieux à la fin du premier tour, je pense, la dynamique. Mais on va avoir sans doute un bon paquet de 15-20 athlètes qui va se former. Avec Benson, hein, qui a réussi à... qui a dû faire une très belle transition. Il y a Sereni aussi dans ce pack. Ouais, très belle transition parce qu'elle n'est pas sortie si loin que ça devant Léonie Perriot, mais je crains que Léonie soit encore dans un groupe derrière.
4: Ouais, Emma Lombardi qui doit être dans le groupe de devant. Tilda Monson dans ce groupe ici à l'image. Et Léonie Perriot, ouais, Léonie Perriot, elle est dans un groupe encore derrière. Elle était donc 31ème à 33 secondes à la sortie de la transition.
5: Ça
4: Ouais, on sait qu'elle peut remonter. Alors la victoire va être très très compliquée pour Léonie Perriot, le podium aussi, mais elle peut remonter et créer une belle surprise. On a vu chez les garçons, notamment Miguel Hidalgo, hein, qui était dans les groupes de poursuivants avant la course, remonter en cinquième position.
5: Oui, rien n'est perdu pour faire une bonne place. On voit qu'effectivement 30 secondes de retard, c'est compliqué pour aller chercher la victoire, surtout quand on a une Cassandre Beaugrand à l'avant ou la suédoise.
4: Et attention à ce vélo, hein. On sait qu'en vélo, les risques d'accidents sont nombreux. Alors pour l'instant, à Quiberon, on croise des doigts, ça s'est bien passé. On a vu à Alghero il y a quelques jours beaucoup de chutes qui ont complètement changé la phase de la course, hein, parce que des gros favoris se sont retrouvés dans des chutes.
5: C'était humide, hein, à Alghero, il y avait des virages qui sont un peu serrés. Ici à Quiberon, c'est une boucle, on n'a pas d'aller-retour. Les virages sont plutôt assez ouverts, pas trop serrés. C'est moins en faveur de chute, heureusement. Il y a quelques dodanes, on le verra dans les passages résidentiels. Mais globalement, c'est moins un risque que certaines étapes. On a un gros pack là qui s'est formé. On voit Cassandre Beaugrand toujours un peu à l'avant.
4: Ouais, dès ce premier tour, hein, on a beaucoup de changements en tête de course avec un pack qui grossit de plus en plus.
5: Et on a quasiment toutes les favorites. Oui, même Manson est dans ce groupe-là. Finalement, il ne manque que Léonie Perriot, qui est malheureusement dans un groupe derrière. Et ça va être compliqué. Là, elles sont une vingtaine, 20.
4: Ouais, il y a quasiment 30 secondes, un peu moins maintenant. 25-26 secondes pour Léonie Perriot, qui est dans le deuxième groupe. Alors que la Phoebe Carter, elle, qui a connu une petite mésaventure. On l'a vu à l'image. Perdu. Ouais.
5: Elles sont pardon, 26 dans le premier groupe.
4: C'est de rattraper.
5: Perriot est à 26 secondes derrière dans le deuxième groupe. Donc, c'est-à-dire il y a une quinzaine de secondes de la queue de ce groupe de tête. Ça va être compliqué, hein, d'aller chercher, surtout qu'elle va se sentir plutôt esselée avec aucune des favorites, donc pas de grosse rouleuse. Et donc toute seule, elle aura beaucoup de mal à aller chercher les filles de devant. Surtout que ça roule. Hein.
4: Allez, la fin de cette première boucle, environ 5 km. Il y en aura 4 avant cette deuxième transition, deuxième et dernière transition, les 5 km de course à pied. Ils vont être explosifs, passionnants, spectaculaires sur ce format sprint. Hein. Format sprint, format courte distance et le format M. Ensuite, les longues distances, notamment sur le circuit Tessan.
5: Oui, et notamment Georgia Taylor-Brown, puisqu'on en parle, le circuit Tessan qui s'y est mise cette année avec son compagnon Vincent Louis et qui a de très bons résultats, puisqu'elle a gagné il y a 2-3 semaines, il me semble, sur une épreuve en Espagne, un Tessan en Espagne.
4: Oui, c'est ça. C'est ça, effectivement, le 23 mai dernier, ce format Tessan pour 100 km au total, hein, avec 80 km de vélo, 18 km de course à pied et 2 km de natation.
5: C'est plus court qu'un Ironman, mais on est déjà dans la longue distance, on est avec une épreuve en vélo qui se fait sans drafting. C'est complètement différent de ces étapes de WTCS très rapides. Et on a là aussi chez les hommes Aiden Wild, hein, qui s'est mis sur ce circuit longue distance et on ne le voit plus trop, hein, sur WTCS.
4: Il avait été attendu fut un temps ici à Quiberon, malheureusement il ne s'est pas présenté.
5: Il a renoncé il y a quelques jours parce qu'il n'est pas en forme physiquement. Donc il a préféré ne pas hypothéquer le reste de sa saison avec en participant à cette course, et ce qui signifie qu'il n'aura pas assez de points sur la WTCS pour tenter quelque chose sur le classement général, et donc je pense qu'il va plutôt se concentrer sur le Tessan et format plus longue distance encore cette année.
4: Allez, le premier tour de vélo qui se termine, et une petite dose d'encouragement, voire une grosse dose d'encouragement pour nos athlètes tricolores Cassandre Beaugrand et Emma Lombardi dans le groupe de tête. Cette, ce beau peloton là de tête avec une moins
5: elles étaient 26 donc
4: ouais, une trentaine d'athlètes devant. Et Léonie elle pour l'instant dans le deuxième groupe un peu plus loin. Parce que ça roule fort devant, c'est compliqué de faire la liaison, on le voit ici, on les voit même pas à l'image. Ouais, ça ne revient pas.
5: Très compliqué, on voit hein, le groupe est assez allongé, donc c'est-à-dire que ça roule quand même devant. Ouais, donc elles sont 25. 25 en tête, ça revient. Ah non, oui, 25 en tête, il y a l'Australienne qui a perdu un peu, donc il y a 19 secondes, et ensuite on est encore à 30 secondes derrière, donc ça ne reprend pas du tout de temps sur le groupe de tête.
4: Ah, il faudra pour Léonie une transition où elle gagne du temps. Hein. Il faudra qu'elle gagne de précieuses secondes sur la transition vélo course à pied.
5: Il va falloir être devant.
4: Et ensuite, faire une course. Ça, elle sait le faire, hein, une grosse course à pied, mais 5 km seulement. Donc, peu de temps finalement pour refaire son retard.
5: Et oui, sur 10 km, on peut aller chercher une minute, voire même un peu plus. Sur 5, c'est quand même beaucoup plus compliqué, même si forcément elle va en reprendre une grosse partie de ce groupe.
4: Et on sait qu'elle aura un gros cœur sur le 5 km Léonie Perriot, la Bretonne de naissance. Alors oui, du Finistère certes, nous ne sommes pas dans le Finistère, dans le Morbihan ici, sur cette péninsule de Quiberon, mais c'est la locale de l'étape côté français. Beaucoup d'encouragement pour elle tout au long de ce parcours.
5: Un très beau parcours, hein. On profite en même temps des belles images de Quiberon.
4: Ça donne envie.
5: Avec à la fois cet océan et puis ces pins, ces arbres.
4: Ah, ces couleurs, c'est fantastique. Et puis c'est un air encore respirable aujourd'hui, même si la canicule arrive demain, ici à Quiberon.
5: Le relais devrait se faire sous des températures beaucoup plus chaudes.
4: Surtout qu'il aura lieu en fin d'après-midi, hein, départ 17h pour ce relais mixte. Avec ce format, deux filles, deux garçons. Les femmes qui ouvrent le bal, relais avec les garçons. La deuxième femme et le garçon qui termine. Hein. On est sur ce format, sur ce cycle olympique.
5: Avec abandonné. Les Français qui sont toujours aux avant-postes de ces relais. Bon, à part la mésaventure des Jeux Olympiques, on a toujours les Français sur le podium de ces épreuves en relais. On aime vraiment les voir.
4: Il y a du beau monde à Quiberon. Alors, on n'a pas la composition exacte hein, encore. Elle sera dévoilée seulement après ces épreuves individuelles. Mais ce sera une équipe largement capable de briller, d'aller chercher la victoire. Alors, on parlait de format sprint explosif, spectaculaire. Sur cette épreuve individuelle en relais mixte, on monte le curseur d'un cran avec 250 mètres de natation. On peut dire de bêtises.
5: Allez, voilà, jeune air à l'arrière de groupe. Ouais, ça va être 6 km de vélo.
4: 9 km de vélo, 250 mètres de natation, 9 km de vélo et 1 km 25 de course.
5: Très rapide.
4: C'est très rapide et là on doit tout donner, tout le monde donne tout et ça peut se passer beaucoup de choses. Et il se passera beaucoup de choses, ça c'est certain. Ah, et là on est en plein cœur de cette partie vélo sur ce format sprint individuel. Regardez, elles sont quasiment toutes là, les candidates à la victoire. On voit Jeanne Leher là en fin de groupe. Cassandre Beaugrand est bien sûr là-dedans. Emma Lombardi aussi.
5: Cassandre Beaugrand qui est bien placé hein, plutôt en tête, et Emma Lombardi juste derrière au milieu du pack. Bon, là on est encore dans à peine la moitié du vélo, donc la position n'est pas plus importante que ça, mis à part qu'il faut éviter les chutes. En revanche, sur le dernier tour, il faudra se replacer à l'avant, parce qu'entre la première du pack et la 25e, il y a 10 secondes d'écart. Il y a 10 secondes sur un 5 km à pied. Ça fait beaucoup à rattraper.
4: Et on a des spécialistes de la course à pied avec Cassandre Beaugrand

0: Même une deuxième place pour elle, c'était une mauvaise place. Et finalement, elle ne prenait plus aucun plaisir sur les différentes courses auxquelles elle participait. Elle voulait juste faire son job et gagner. Et voilà, donc la saison 2025 était un peu en demi-teinte avec cet abandon sur la finale parce que la tête ne suivait plus les jambes. Il a fallu qu'elle se reconstruise, qu'elle se retrouve d'autres défis, qu'elle change un peu. Et elle l'a fait au travers de la course à pied avec une approche un peu différente. Et elle vient maintenant sur les WTCS avec un peu moins de pression.
1: Ah, et puis après les Jeux, elle a changé de structure également.
0: Et oui,
1: elle a quitté Londres et l'Angleterre pour le soleil espagnol.
0: De Gérone.
1: Et là aussi, hein, pourtant ça fonctionnait bien. Elle a eu des super résultats avec son ancienne structure et son ancien coach. Mais les grandes championnes aussi savent faire table rase d'un succès pour en préparer un nouveau. Et elle a osé un peu tout changer. Elle en avait besoin et ça fonctionne. En tout cas, en 2026, là, sur ses premières courses, elle semble avoir retrouvé son meilleur niveau. Alghero, c'était une superbe victoire pour elle.
0: Ouais, elle a retrouvé l'envie et elle est vraiment. Elle est dedans maintenant. Et elle s'entraîne avec Georgia Taylor Brown maintenant à Gérone.
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20: Pour l'instant, rien à tenter hein, dans ce pack vélo. Ça reste au chaud.
21: Et on voit, il y a beaucoup de monde. Là, on arrive dans les petites rues de Quiberon. Effectivement, comme tu le disais, Morgane, on n'a pas d'épingle. C'est une grande boucle. Et heureusement, là, avec ce gros paquet.
20: Oui. Exactement. Parce que là, ce serait quand même, ça pourrait être dangereux hein, sur des. Bah, si le circuit était. On entend les encouragements français. Là, quel bonheur de courir devant son public. Mais oui, un gros groupe comme ça de plus de 40 personnes sur un circuit sinueux avec des. Avec des allers-retours et voire humide, là, ce serait vraiment propice aux chutes. Que bon, là, on est quand même sur un parcours très roulant, pas dangereux.
21: Et on va entamer le dernier tour de vélo. Morgane avec ce groupe de tête.
20: Une attaque. Hein,
21: Ouais, c'est ce que je me disais. Ouais, je pensais que c'était peut-être une athlète isolée, mais ça attaque devant sur ce dernier tour. Hein, pour.
20: Et donc, ça allonge tout le peloton.
21: C'est Evans Taylor-Brown. Les deux Britanniques là, qui ont essayé d'attaquer, mais qui sont déjà en train de se faire reprendre. C'est vrai que là, le peloton est bien, bien étiré. Emma Lombardi, Cassandre Beaugrand. Alors, où est Léonie Perriot dans ce groupe très, très, très étalé désormais. Très étiré. 14e, Léonie. Bon, oui, ça va vite. Hein, il y a seulement 3 secondes. Ouais. Lindemann.
20: Il doit bien avoir une dizaine de secondes hein, entre la tête et,
21: Tilda, et la queue du groupe. Tilda Monson, 21e, un peu plus loin. Allez, il reste un tour. Allez, un peu moins de 5 km avant de retrouver la T2. Premier sprint de l'année sur le WTCS. Il y aura deux autres hein, qui vont s'enchaîner derrière avec Hambourg. Week-end du 10 et 11 juillet. Et on aura également Londres. Triathlon de Londres sur ce format sprint. Ce sera le week-end du 25 juillet avant de terminer avec les formats olympiques de Weihai en Chine en fin août. Carlo Vivari en République tchèque mi-septembre. Et on terminera avec la grande finale à Pontevedra en Espagne avec le relais mixte également. Elle a été très agressive, hein, Julienne, au niveau de la natation. Elle est bien placée là sur le vélo. Le plan c'était pour elle hein, d'aller tant que tu peux à fond pour rester devant.
7: That placement in the group is one of her process goals, so we've really been trying to think about just keep improving. I'm not saying necessarily going to come in first in the transition, but these are small details that you keep working on to keep improving because indeed her run is there. So if she's well placed, it'll be interesting.
21: Avec cette stratégie hein, pour le team belge pour Julien Vermaelen. Le but c'est bien sûr de se placer, gagner de précieuses secondes. Parce que cette course est une succession de détails qui permettent d'arriver en meilleure position possible pour le dernier 5 km qui va très vite.
7: Like a Jonas Schomburg, you know, one of those people that just keeps racing and keeps seems to building up and yeah, so I think she'll go well.
11: Great stuff, thanks. Yeah,
7: thank you.
21: Ah, et aussi, on n'en parle pas trop, mais Vermaelen qui pourrait être une des candidates à la victoire aujourd'hui, tout du moins au podium.
20: Oui, qui est régulière sur les étapes. Elle est apparue la saison dernière. Elle a de très bons résultats. Et elle est souvent là sur les courses à pied. Alors, elle n'a pas encore de victoire sur le circuit WTCS, mais des belles places d'honneur. Et,
21: deux septièmes places à Marc Andalguero. Ça, c'est acté, c'est validé. Puis là, en l'absence de certaines favorites comme Bess Potter ou Lisa Terch, elle pourrait espérer déjà dans un premier temps un top 5 sur ce circuit WTCS.
20: Justement, et deuxième hein, au championnat d'Europe la semaine dernière au sprint avec Lisa Terch, l'allemande. Donc non très très forte, très régulière la belge, et elle peut créer la surprise aussi.
21: Allez, on est dans l'attente pour tout le monde.
20: Il faut commencer à se replacer. Là, on est à un endroit où la route est très large. Il faut essayer de remonter le peloton, de ne pas rester derrière, de se replacer. Après, on va rentrer dans les lotissements. C'est un peu plus étroit. Ce sera plus difficile de remonter.
21: Ouais, tout le monde reste bien rangé, bien sage. On a eu une attaque sur la fin du troisième tour. Elle a vite été éteinte par le reste du peloton. Beaugrand, Lombardi, Perriot, les trois françaises ont toujours leur chance de victoire aujourd'hui. Attention à Georgia Taylor-Brown, son expérience, elle aussi, Tilda Monson, plutôt sa
20: jeunesse,
21: sa forme, sa fougue de la jeunesse qui a déjà payé cette saison à Yokohama. Comme le disait son coach, maintenant elle sait qu'elle peut le faire, elle l'a fait, et ça vous redonne une confiance assez énorme, et un plafond de verre qui est explosé littéralement par elle.
20: Quand on arrive des catégories jeunes comme ça et qu'on fait ses premières courses internationales et surtout à ce niveau WTCS, bah forcément
21: 22 ans seulement.
20: On n'ose pas, on n'ose pas forcément au début, mais là elle a prouvé qu'elle en était capable, donc maintenant ça a dû renforcer sa confiance et elle sait qu'elle peut se le permettre, qu'elle peut tenter, qu'elle peut essayer de suivre le rythme des meilleurs sur la course à pied sans risque de se brûler les ailes. Et surtout sur 5 km, hein, Il faut toujours savoir courir en gestion, mais ça part vite, ça continue, ça finit vite. On n'a pas forcément le temps de trop se poser. Voilà, Cassandre Beaugrand qui s'est bien replacée en avant. Elle évitera les risques de chute et elle repartira plus vite en course à pied après la T2.
21: Ouais, on arrive quasiment sur le remblai, cette transition vélo course à pied. Voilà, on rappelle, hein, il y a des règles à bien respecter en transition. C'est là où souvent les pénalités tombent. Bien descendre du vélo avant la ligne et venir placer son matériel. Alors bien sûr, vous pouvez courir à côté du vélo. Plus le droit d'utiliser bien sûr le vélo pendant la transition et bien ranger le matériel, le casque notamment dans la box.
20: Non, et bien enlever, exactement. Et bien enlever, parce que il y a aussi parfois ces petites erreurs-là, bien enlever son casque oui. Au moment où on est vraiment devant notre emplacement et c'est pas quelques secondes avant.
21: Ouais, tout ça sera bien scruté. Bon, il va y avoir du boulot là sur cette T2.
20: Ah oui, j'espère pour regarder qu'ils ont mis quelques renforts ouais. En arbitre parce que là, plus de 40 qui arrivent en même temps.
21: Il va falloir avoir l'œil partout. Et ensuite, c'est parti pour 5 km. C'est deux boucles hein, de 2 km et demi. Sur cette côte de Quiberon.
20: On arrive à la transition. La plupart ont déjà mis leurs pieds sur les chaussures. Ou à minima ouvert les scratchs. Voilà, on les voit.
21: Ah, on le voit ici, on se prépare pour cette transition. Cassandre Beaugrand, Emma Lombardi, Léonie Perriot, nos trois Françaises, nos trois triathlètes olympiques des JO de Paris 2024 sont bien placées pour aller décrocher le podium aujourd'hui. Pour cette première à Quiberon sur le WTCS. Cassandre Beaugrand avait remporté Fréjus l'an dernier, hein, étape française de ces séries mondiales.
20: Emma Lombardi, Cassandre Beaugrand qui sont très bien placés sur cette transition. Loïc Perriot un peu moins bien, elle était plutôt au milieu, elle se fait gêner là par Emma qui repart. Alors, on voit la différence, hein, Emma qui repartait à pied alors que Léonie n'avait pas encore posé son vélo. On voit l'importance du placement à l'entrée du parc. Là, Léonie qui part. Mais là déjà presque 5-10 secondes de retard. Allez, 5 secondes.
21: Ah, il faut faire peut-être l'effort tout de suite pour Léonie Perriot, revenir dans le paquet, prendre les jambes des meilleurs devant. Ah, Cassandre Beaugrand est déjà devant elle.
20: Et avec Jeanne Leher aussi. Voilà, Georgia Tellerbrunn qui est là.
21: Désirée Ridnour, la néo-zélandaise qui est sortie la première de la transition, c'est Brea Roderick. Vermaelen est là, on en parlait tout à l'heure. Voilà. Très bonne transition de la Belge. Attention à Jeanne Leher, c'est peut-être sa journée. L'ancienne triathlète de l'équipe de France. Et Cassandre Beaugrand qui décide de prendre le lead et d'imposer son rythme. Emma Lombardi derrière, regardez-vous là, vous l'apercevez.
20: Elle fait déjà du mal à Emma. Hein, Cassandre, elle est déjà partie fort.
21: Ah, Emma Lombardi qui fait l'effort pour garder le contact avec ce groupe de 4.
20: Georgia Tellerbrunn qui a du mal aussi à garder la foulée.
21: Elle est en train d'éclater complètement le groupe, là, Cassandre Beaugrand.
20: On voit au loin Léonie Perriot, elle est en 12e position à peu près. Et on parlait, hein, Jelaine Vermaelen qui s'accroche, c'est vraiment une démonstration de courage et de pugnacité cette athlète belge.
21: Hilda Monson, dont on a beaucoup parlé, elle est 24e à la sortie de cette deuxième transition.
20: Une transition pas très bonne hein, et qui fait qu'elle part à l'arrière.
21: Et là, c'est là sur ces points-là qu'elle peut encore espérer progresser sur ce format sprint où il faut faire des transitions quasiment parfaites pour s'imposer.
20: Surtout quand on est à un gros pack comme celui-ci, il faut vraiment être en première ligne à l'entrée de la transition.
21: Ah, déjà devant, il y a un énorme rythme et c'est très très étiré. Sur cette première boucle de 2,5 km, alors là on est sur l'allée, c'est un aller-retour finalement entre la zone de transition, zone d'arrivée et le bout de cette plage.
20: Et c'est la Belge qui relaie Cassandre. Elle est en forme aujourd'hui, Jolene Vermeley. Les encouragements du public français.
21: On voit l'écart avec Emma Lombardi là, qui, j'ai envie de dire, ne se réduit pas, voire qui s'allonge un petit peu. Georgia Taylor Brand, elle a pris la foulée de la jeune tricolore. Est-ce que elles vont toutes les deux pouvoir revenir jouer la victoire? En tout cas, devant Cassandre Beaugrand, ne tremble pas, elle respecte.
20: Et Léonie Perriot qui remonte. Hein.
21: Oui, on l'aperçoit là-bas.
20: Elle a repris vraiment. Ouais, elle a repris beaucoup de place. Alors, ça écrase un peu. Donc, en termes de temps, elle n'a pas encore collé au foulé. Mais elle a repris des places.
21: Allez, un gros finish pour Léonie. Des chances de podium. Ah, ce serait beau d'avoir nos trois Françaises bien placées à l'arrivée. Et bien sûr, la victoire en prime pour ce week-end breton sur les séries mondiales des championnats du monde, les WTCS. Cassandre Beaugrand déjà vainqueur à Alghero, Léonie Perriot sur le podium.
20: Le demi-tour.
21: À Samarcande.
20: Un petit peu plus d'un kilomètre de parcours pour l'instant. Monson qui est avec Léonie Perriot. Hein,
21: septième position, Léonie Perriot qui revient bien. 9 secondes, elle est à 5 secondes du top 5 où il y a Lombardi et Taylor Brand. Alors on sent qu'il fait un peu plus chaud que tôt ce matin.
20: Ouais, elle se ravitaille hein, d'ailleurs, on la voyait tout à l'heure.
21: Allez, Beaugrand, Leher, Vermaelen et c'est revenu derrière hein, pour, j'ai l'impression, ouais. Lombardi et Georgia Taylor Brand. On a Ryasova derrière aussi, la sixième, qui fait l'effort. Oui. L'athlète international neutre. Hein, athlète, il n'a pas pu porter ses couleurs. Monson est également bien revenu aussi. Hein. Attention au finish de Tilda Monson. Même s'il y a l'écart, on le voit, cet écart derrière qui écrase un petit peu avec ce plan. Mais
20: ouais,
21: tout est possible encore.
20: Elle reste collée dans la foulée de Léonie. Et Léonie est en train de la ramener. Rien n'est joué encore, on n'est pas arrivé encore à la moitié de la course à pied. Il reste environ les 3 bons kilomètres à parcourir. Voilà, et Manson, la Suédoise qui passe devant Léonie Perriot.
21: Et on a Mariana Vargem également qui est là, la Portugaise, ou encore Laura Lindemann. Ça y est, toutes les favorites sont devant pour jouer la victoire. Ah, on va avoir un finish de dingue ici à Quiberon, c'est certain.
20: Avec Jolène Vermeulen qui a l'air de souffrir un peu, mais elle est toujours là.
21: Une petite montée qui peut faire un peu mal. C'est très léger, très rapide. Ah, Léonie Perriot, Léonie qui...
20: Une belle foulée hein, de Léonie.
21: Alors devant, rappel, il y a Tilda Monson juste devant elle. Et Valentina Ryasova. Allez, gardez la foulée de Monson qui peut finir fort. Ah, cet écart semble faible, mais pour les filles de derrière, semble.
20: Ouais, il y a quand même allez,
21: très
20: 30
21: très grand.
20: Mètres.
21: Ouais. Surtout quand c'est Cassandre Beaugrand devant.
20: Mais 30 mètres,
21: c'est compliqué.
20: Hein, ça remonte. Après, voilà, Cassandre n'est pas non plus au max. Hein, faut qu'elle gère. Elles sont encore 5, donc faut qu'elle gère. Cette partie de la course à pied, il reste plus d'un tour. Derrière, Léonie et Tilda Monson font forcément l'effort pour rentrer. Pas non plus qu'elle se brûle complètement les ailes pour le final. C'est tactique, c'est de la gestion. Et même sur un sprint, c'est seulement 5 km.
21: Elle est placée désormais Emma Lombardi. Jeanne Leher qui prend le relais de Cassandre Beaugrand pour le lead de cette course. Ici à Quiberon, le public hein, de plus en plus nombreux sur le bord de la route pour encourager ces athlètes tricolores, les Françaises. Lombardi, Beaugrand et Léonie Perriot derrière. Et regardez Tilda Monson qui fait un gros effort. Qui joue le tout pour le tout là. Pour recoller à ce groupe de 5.
20: Ouais, je la vois bien recoller là. Effectivement, même par rapport à Léonie, elle a vraiment produit son effort dans ce retour du premier tour. Et elle pourrait recoller et c'était le cas se mettre un peu au chaud dans ce deuxième tour.
21: Il reste plus d'un tour.
20: Ah ouais. Elle est lancée, c'est une athlète vraiment grande et lancée.
21: Elle bondit, Tilda Manson.
20: Un passage devant un penalty box. Pas l'impression que sur cette course, on est d'athlètes ayant.
21: Pour l'instant, pas
20: fait
21: de
20: d'infraction.
21: Pénalité.
20: Voilà, pour l'instant, pas de pénalité et il ne devrait pas y en avoir d'ici la fin. Ouais, ça y est, Tilda Manson a repris Georgia Taylor Brown qui, elle, par contre, montre
21: des signes de fatigue, de faiblesse. Il y a eu un rythme qui s'est accéléré devant avec Cassandre Beaugrand, Jeanne Leher et également Jolène Vermeulen. Et Lombardi aussi, hein, qui donne beaucoup de rythme sur ce groupe de tête. Taylor Brown qui craque.
20: Visage impassible. Et c'est Jeanne Leher, hein, qui a accéléré le rythme.
21: La question, est-ce que Léonie Perriot est capable, elle aussi, d'attaquer, de porter son attaque? A-t-elle encore sous la main
20: ça va être compliqué
21: de l'énergie
20: pour, Léonie, hein,
21: pour recoller
20: parce que, finalement, sur ce deuxième tour, le petit pack de tête là, va commencer à accélérer. On va avoir quelques attaques, elles vont tenter le tout pour le tout. Là maintenant elles sont 5, hein, pour la victoire et on a Tilda Manson qui remonte même.
21: Elle fait une course très intelligente, hein, Tilda Manson. Elle s'est pas montrée jusque là et là elle y est. Dans ce groupe de tête où se trouve très probablement la vainqueur de cette étape de Quiberon sur ces WTCS. Cassandre Beaugrand, Jeanne Leher, Julianne Vermeulen, Emma Lombardi et Tilda Manson.
20: Alors on a deux Françaises là.
21: Presque trois, j'ai envie de dire, même si maintenant elle porte les couleurs luxembourgeoises, Jeanne Leher. Elle représente fièrement bien sûr. Et elle se dit que cette fois c'est peut-être la bonne. Après deux podiums à la troisième place, une quatrième place cette saison, elle a participé à toutes les courses WTCS. Et puis des gros points à aller chercher en l'absence de Bess Potter pour le classement général de ces séries des championnats du monde de triathlon.
20: Et oui, il nous manque Bess Potter, il nous manque Lisa Tertsch, l'Allemande.
21: Avec Cassandre, Emma encouragée par le public qui est un peu moins présent là sur cette partie du parcours. Mais sur le retour, ça va être la folie. Georgia Taylor Brown qui, elle, se fait reprendre par le premier groupe de deux poursuivantes avec Léonie Perriot. Attention, ça accélère devant là. Ouais. Ça accélère devant et c'est Jeanne Leher, je crois, qui
20: a du mal
21: à tenir.
20: Elle a fait une grosse accélération tout à l'heure, Jeanne Leher, pour prendre son relais et mener pendant une bonne partie du retour. Et maintenant, elle le paye un peu avec l'accélération probable de Cassandre Beaugrand. Mais derrière, Tilda Manson s'accroche, il y a l'air.
21: Et le duel annoncé entre Cassandre et Tilda Manson est bien réel.
20: On l'a devant nos yeux. Là maintenant, il reste moins de 2 km à parcourir. Ouais, ça commence à être dur, hein, pour Jeanne Leher. Voilà la foulée qui raccourcit un peu.
21: Elle a pas du tout froid aux yeux, Tilda Manson. Elle est sûre de ses forces. Elle a envie tout de suite d'aller marquer le coup.
20: Ah là, ça serait beau, hein, pour elle d'aller gagner ici en France devant Cassandre.
21: Et c'est leur première course sur les WTCS, toutes les deux.
20: Exactement.
21: Ça peut être le premier duel d'une très longue série. Cassandre a encore quelques années un très très haut niveau devant elle. Et Tilda Manson, c'est vraiment les prémices de sa carrière. Promise à une grande carrière, la Suédoise. Et Cassandre Beaugrand, patronne, là, qui mène le rythme.
20: Oui,
21: on sent qu'elle en a encore sous le pied,
20: ouais.
21: Cassandre.
20: Elle a fait un beau virage en épingle, elle n'a pas perdu vitesse. Ça a obligé Tilda Manson à faire un petit effort pour recoller. Là, le moindre effort se paye. Hein, donc, l'idée, c'est de gérer jusqu'à 500 mètres de l'arrivée.
21: Alors, qui va porter la première attaque? Qui va lancer les débats dans ce sprint final? qui bront avec les Françaises aux avant-postes Cassandre Beaugrand et Emma Lombardi, parce qu'Emma, elle tient aussi très bien ce rythme imposé par Cassandre Beaugrand, Tilda Manson et Julianne Vermeulen, qui elle montre un peu plus de difficultés là sur ce dernier, ces derniers kilomètres.
11: Elle est plus expressive la Belge, mais souvent elle tient.
21: Ouais, ça reste
11: impressionnante.
21: Ça reste qu'une impression, parce que en termes de rythme, elle tient. Bon, allez, Cassandre Beaugrand là qui accélère.
11: Ouais,
21: Cassandre Beaugrand qui accélère le rythme. Est-ce que Tilda Manson peut tenir?
11: Ça monte légèrement à cet endroit-là. Cassandre qui reste devant en accélération progressive. Elle fait mal à tout le monde, mais ça s'accroche quand même.
21: Et pour Jeanne Leher derrière, c'est très très difficile de tenir. Elle arrive quand même à rester esselée, à ne pas se faire reprendre.
11: Voilà, sur la vision de vue du ciel, on voit qu'elles sont plus que deux maintenant. Emma Lombardi a craqué et même la Belge, Jolaine Vermeulen, il ne reste plus que...
21: Allez, il faut qu'Emma Lombardi tienne et décroche un podium. C'est encore possible. Encore possible. Il faut.
11: Ça regarde derrière de la part de la Belge. Emma, il faut qu'elle s'accroche.
21: Il y aura un coup à jouer. Il y aura un coup à jouer. Tilda Manson, Cassandre Beaugrand.
11: On a ce duel.
21: Incroyable. Cassandre est une grande championne.
11: Attention.
21: Elle ne laissera pas la jeune Suédoise lui prendre la victoire aussi facilement.
11: Mais attention au finish, hein. On l'a vu sur la course homme. Attention à cette épingle qui est 30 mètres avant la ligne d'arrivée, qui peut créer des surprises.
21: Et cette épingle qu'elles n'ont pas prise encore. Parce que c'est la dernière partie du parcours, la dernière partie du dernier tour avant de passer le bandeau d'arrivée. On espère autour de Cassandre Beaugrand dans quelques instants. Allez Cassandre qui bronze le premier WTCS de l'histoire ici. On sait qu'elle aime briller devant son public. Fréjus en 2025 et bien sûr les JO de Paris 2024 et cette victoire et cette médaille d'or. Tout se souviendra éternellement.
11: Elles n'ont pas du tout. Elle a l'air bien, Cassandre.
21: Elle est partie, Cassandre Beaugrand.
11: Ah, quelle foulée.
21: Elle porte son attaque, la légende du triathlon français.
11: La Suédoise, elle regarde derrière, elle se raidit un peu. On voit qu'elle est plus droite que Cassandre, qui va vers l'avant. Une superbe foulée de la part de Cassandre. Elle accélère progressivement. Magnifique.
21: Allez, l'air d'arriver. Et Tilda Manson est en train de craquer littéralement. Elle ne pourra plus revenir sur la Française qui se dirige vers une deuxième victoire consécutive cette saison. Deux participations au WTCS et deux victoires dans quelques instants après Alghero il y a 15 jours. Cassandre Beaugrand retrouve le meilleur niveau mondial. C'est la meilleure triathlète du monde en ce moment. Quel athlète!
11: Voilà, cette épingle qu'elle peut gérer tranquillement parce que là elle file vers la victoire.
21: Et le sprint final et la victoire à la maison pour Cassandre Beaugrand qui marque un grand coup cette saison devant son public. Victoire de patronne, c'est elle la patronne du triathlon mondial à 29 ans. Elle est imbattable et sur ce format sprint, elle l'a prouvé après sa victoire sur le format olympique d'Alghero. Tilda Manson a encore beaucoup à apprendre, beaucoup à travailler pour atteindre le niveau de la Française. Mais elle sera très certainement au rendez-vous sur les prochaines courses pour défier de nouveau.
11: Et Jolaine Vermeulen qui prend la troisième place sur ce podium devant Emma Lombardi. Et Jeanne Leher.
21: Ah, c'est dommage pour Emma. Ça a un petit peu craqué sur la dernière partie du parcours.
11: Un peu dur pour Léonie Perriot aussi, hein, qui se fait même battre par la Portugaise.
21: Elle n'a pas pu.
11: Non, elle a fait un gros effort dans le premier tour.
21: gros effort pour revenir, revenir dans ce top. Top. Combien les Léonie Perriot finalement? On va attendre.
11: C'est un top 10. Hein, c'est
21: ouais,
11: un top 10,
21: autour mais... du top 10, Léonie Perriot, après une natation un peu compliquée. Elle a réussi à revenir dans la course en vélo, un peu comme tout le monde. Et derrière, ce 5 km a été vraiment très rapide. Manson, deuxième. Vermeulen, troisième. Jeanne Leher, qu'on aurait pu voir sur le podium aujourd'hui, malheureusement ça sera pas encore pour cette fois.
11: Et 9e,
21: deux podiums cette saison, mais 9e.
11: Non, ça ne fait que changer. 9e pour Léonie Perriot a priori. 9e devant Gwen Jorgensen.
21: Ouais, c'est bien un top 10. Donc, 3 Françaises dans le top 10 de ce WTCS de Quiberon. Regardez Cassandre Beaugrand tout de suite, hein, qui va aller s'hydrater parce que la chaleur commence à monter petit à petit. Et puis surtout ce rythme, cette intensité sur ce format sprint. Encore un 5 km de très très haut niveau pour Cassandre Beaugrand.
20: Donc voilà, on voit cette accélération, on revoit cette accélération progressive de Cassandre Beaugrand qui a pris mètre après mètre sur la Suédoise.
21: 58-29 pour boucler ce triathlon des séries mondiales à Quiberon.
20: Ouais, de nouveau une très belle course de la Belge qui est toujours bien placée. Lindemann.
21: Ouais, c'est fort. Cassandre Beaugrand qui ira d'ailleurs se mesurer aux meilleurs athlètes du monde à Monaco,
20: oui,
21: sur la Ligue de Diamants début juillet, qui fera l'impasse, hein, sur la prochaine étape à Hambourg, hein, qui a décidé cette saison de varier entre athlétisme et triathlon.
20: Et on a pu voir aujourd'hui ses qualités pédestres, là, cette fin de course et cette foulée incroyable. Ouais, ça récupère tout de suite un poisson de récupération.
21: Et on va écouter la Française dans quelques instants. Après sa victoire en patronne, elle a contrôlé du début à la fin. Elle était en tête à la sortie de l'eau, en tête à la transition entre vélo et course à pied à l'arrivée. Le sprint qui n'a pas eu lieu puisqu'elle a clos les débats un peu avant.
0: It was quite tough today. Like, I didn't even see Tilda was there. I didn't even focus on people like behind. So
21: ça a été un peu difficile aujourd'hui finalement. Je savais pas si Tilda était dans le coup d'ailleurs jusqu'à la fin.
0: So I was like, well, I've been pushing quite a lot all the race. I didn't see her on the bike, so I didn't even know.
21: Ah, j'ai vraiment moi poussé toute la course. Hein, je la voyais pas sur le vélo, sur la course non plus jusqu'à la fin.
0: Push until the end and see how it goes.
21: Et voilà, et j'ai dû continuer comme ça, donner tout jusqu'au bout et voir ce que ça allait donner. Ça a donné la victoire pour Cassandre Beaugrand.
0: There was no way I wanted to give this win like in my country. It was too painful, so I was ready to fight until the end.
21: Je voulais vraiment pas laisser cette victoire ici chez moi à la maison. Ça aurait été trop douloureux, donc j'ai tout donné.
0: Calling you or whatever, but I just try to give them my best and give the best show I can.
21: Mais je devais, j'avais envie et je devais leur donner le meilleur de moi-même aujourd'hui.
17: How did you decide when you wanted to really go?
0: Well, I thought I was already having a good pace on the way back, so I was ready to like have the last kick if I did have to. But at the end, like, I was just like a bit controlling and trying to see where she was. And
21: ouais, après, voilà, je savais qu'il fallait que j'en garde un peu sous le pied pour en mettre à la fin si nécessaire.
0: Okay, now if I get the corner, like, it's 60 meters, so I can make it, I think.
21: Et j'ai réussi à créer cet écart avant le dernier virage, et ensuite il reste allez, 60 mètres pour l'arrivée, donc c'était fait. 58-29 pour ce WTCS de Quiberon pour Cassandre Beaugrand, Tilda Manson deuxième, Julianne Vermaelen, la Belge en troisième position. Voilà le classement complet de cette étape, cette quatrième étape de ces WTCS. Et désormais, c'est l'heure de fêter la victoire de Cassandre Beaugrand avec ce podium.
22: Representing Belgium, Yolien Vermaelen.

0: elle qui restait Julien Vermaelen sur titre de vice-championne d'Europe. Deux septièmes places à Alghero et Samarkand. Et cette fois, c'est un podium en WTCS pour elle. La grande et nouvelle pépite du triathlon mondial, Tilda Monson. Deuxième aujourd'hui, on a eu un duel avec Cassandre Beaugrand qui a duré à peu près un tour sur la course. Et pour l'instant, manque un peu de répondant sur cette course pour Tilda Monson, mais elle a encore du temps pour combler cet écart avec la Française. Elle qui était attendue sur cette première marche du podium. Elle a fait respecter ce statut à championne olympique en titre.
1: Ça enchaîne sur la Marseillaise.
0: Faux départ de la Marseillaise. On va attendre un
1: petit
0: peu. Tant
1: qu'à faire, on va attendre qu'elle ait les fleurs.
0: Voilà, on avait la mauvaise musique. Mais on va enchaîner bien sûr avec la Marseillaise qui va résonner encore une fois ici à Quiberon ce week-end. En l'honneur de la victoire de Cassandre Beaugrand.

0: La reine du triathlon mondial, Cassandre Beaugrand, ça ne change pas, et encore moins ici à la maison, pour cette étape de Quiberon, la seule étape française de ces World Triathlon Championship Series.
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1: La course masculine dans quelques instants. On découvre ici la start list avec bien sûr des Français engagés. On va en parler énormément. Yannis Seguin, Dorian Coninx et Maxime Huber, Moos Brugger qui sera au départ lui aussi pour sa première saison sur les Championship Series. Le classement dominé depuis le début de la saison par celui qui a littéralement trouvé la recette cette année après énormément de deuxième place de podium, c'est Vasco Vilassa, le Portugais, qui compte deux victoires à son palmarès déjà.
2: Deux victoires sur deux courses. Hein.
1: Sur deux courses, oui, parce qu'il n'était pas à Yokohama, puisque c'est Matt Hauser qui s'était imposé l'Australien Vasco Vilassa, qui arrive comme favori aujourd'hui.
2: Oui, effectivement. Alors, on va peut-être écouter Alexis.
1: Allez, Alexis, le champion olympique britannique. Il nous parle de ce départ ici à Quiberon. Il dit que c'est excitant. C'est assez imprévisible également comme condition. Alexis qui était resté sur une désillusion du côté d'Alghero. Il avait dû abandonner avant la course.
3: I mean, it was definitely tough because I felt really good.
1: Henri Graff lui aussi avait chuté Alghero en Italie lors de la dernière étape.
3: Like I felt pretty great in the swim. It was probably my best swim on this level so far and at the beginning of the bike as well. So yeah, I hope to show this here and not do the same mistakes.
1: Il va essayer de refaire son très bon début de course, notamment au niveau de la natation du vélo, et essayer de montrer ici aussi à Quiberon qu'il est capable d'aller chercher un très bon résultat.
3: Push it right from the start together with Matt. I was right behind him on the bike and then pushed up the first hill. Yeah, and when he crashed, I already thought like shit, but yeah, let's go on. And then a few corners later, it was my time, and together with Ian Pennekamp. Yeah, I think it happens. I maybe underestimated a little bit how slippery the roads were.
1: Ouais, on reparle bien sûr de cette étape d'Italie lors de la dernière épreuve où il y a eu beaucoup d'incidents, beaucoup de chutes à vélo. On parlait d'Henri Graff à l'instant qui a chuté. On parlait également de Matt Hauser qui s'est retrouvé dans une chute. Des Britanniques également assez touchés par ces chutes. Ricardo Batista, le Portugais. Deux Portugais sur le podium.
2: Première fois que ça arrivait.
1: Et trois lusophones, parce qu'il y avait Miguel Hidalgo, le Brésilien, sur la deuxième place. Il avait fait une super course, il est très heureux, il espère enchaîner ici à Quiberon. Alors moi je préfère les distances olympiques, le format M, et là ça va être un format sprint beaucoup plus rapide, beaucoup plus explosif. Mais c'est très rapide, mais on espère tous faire le meilleur aujourd'hui et tout donner. On espère encore être nombreux sur le podium avec l'équipe portugaise ou encore les Brésiliens. On a vraiment des athlètes très très forts et on espère bien sûr faire aussi bien qu'en Italie avec Vasco Vilassa. Oui, Ricardo Batista aussi sur le podium. Voilà, il est là, Vasco Vilassa, on en parlait beaucoup. Il est premier de ce classement des WTCS. Cette année, il a débloqué quelque chose. Il est beaucoup plus confiant désormais en ses chances de victoire aujourd'hui. Alors oui, Morgan, on disait, pas encore eu de format sprint depuis le début de la saison sur les WTCS. Mais il va falloir s'y mettre, s'y atteler aujourd'hui à Quiberon. Et ça peut changer la donne sur le résultat final parce que les points faibles seront beaucoup plus chers payés, alors que les points forts vont être compliqués à mettre en place pour tout le monde.
2: Oui, effectivement, un sprint, c'est pas du tout la même dynamique. La moindre seconde peut compter, et notamment dans les transitions, on le verra. Par exemple, à la fin du vélo, il faudra être bien positionné pour repartir sur le 5 km à pied à l'avant. Donc ça va être rapide et très intéressant à suivre cette course en format sprint. avec un départ, c'est assez rare, depuis la plage Beach Start, comme on dit. Alors là, ils ont la chance d'avoir plutôt une marée haute, donc peu à courir pour ceux qui ne sont pas très fans. Sans doute l'inverse demain pour le relais.
1: Ah, justement, ce départ avec, alors on l'a vu sur les championnats de France de première division, hein, où se dispute généralement ici l'étape française à Quiberon depuis de nombreuses années, avec souvent des départs où il y a des sprints sur plusieurs dizaines voire une centaine de mètres avant d'aller dans l'eau. Là, c'est vrai que ça va être assez rapide, hein, cette petite course sur la plage avant de commencer ces 750 mètres de natation.
2: Voilà, en une seule boucle et on tourne main gauche pour ces 750 mètres.
1: Ouais, ce sera la petite différence avec, hein, les championnats de France. C'est bien sûr ce sens de natation. Effectivement, ça va nager main gauche sur cette ouverture de l'étape de Quiberon sur les World Triathlon Championship Series. Allez, les triathlètes qui commencent à rentrer, à s'aligner sur la plage. Et on va découvrir dans un instant nos Français, on disait, Dorian Coninx, Yanis Séguin et Maxime Huber-Mousbrugger, qui va se présenter lui aussi, qui va essayer de décrocher ici à la maison, hein, son meilleur résultat.
2: Alors, Yanis Séguin qui fait une, oui. Pardon, mais qui fait une très beau début de saison aussi, avec une 11e place sur la première étape et 8e à Alghero il y a un mois. Et on voit Dorian Coninx.
1: Il est là, Dorian Coninx, 32 ans.
2: C'est vrai qu'on a un peu un renouveau chez les hommes côté français cette année, et qui font des très très bons résultats.
1: Ouais, on aurait pu aussi avoir Léo Berger qui a été attendu il y a quelques temps ici pour Quiberon. Malheureusement, voilà, il a décidé de faire l'impasse. Léo Berger, le médaillé de bronze des derniers Jeux Olympiques de Paris 2024. C'est vrai qu'on a une densité chez les garçons, chez les filles aussi, on en parlera tout à l'heure, qui est assez impressionnante chez nos Français. Mais attention, parce que là, ce sont les séries des championnats du monde de triathlon. Les meilleurs sont présents aujourd'hui chez les garçons, chez les filles. C'est le circuit international le plus important.
2: Et oui, et puis avec un enjeu, hein, depuis, alors je crois que ça a commencé sur l'étape de justement d'Alghero. La conquête de points pour les Jeux Olympiques de Los Angeles 2028. Donc voilà, il y a double enjeu sur ces épreuves, à la fois de classement final de la Coupe du Monde et puis de se qualifier, enfin d'accumuler des points en vue des JO.
1: Ah oui, parce que cette course vers Los Angeles 2028 a déjà commencé, effectivement, Morgan, avec des courses qui seront très importantes. En tout cas, ceux qui performeront aujourd'hui, qui seront sur le podium, ça leur servira pour ce classement olympique, pour décrocher leur place pour les Jeux Olympiques donc de Los Angeles en 2028. Ah, on disait ce format sprint, 750 mètres de natation, 20 km sur le vélo et le 5 km de course à pied pour terminer et arriver sur le tapis bleu de Quiberon, en espérant aujourd'hui que nos Français soient en forme devant leur public. C'est sûr, c'est toujours une course particulière pour les locaux et du coup pour nos Français ce week-end à Quiberon. Alors il y a beaucoup de sollicitations, il y a beaucoup d'encouragement de la part de tout le public. Et puis Quiberon, Morgan, c'est une ville qui connaît très bien cette discipline, qui la voit passer tous les ans. Et ils sont habitués, tout simplement, nos amis de la péninsule de Quiberon, à venir encourager les meilleurs athlètes.
2: Oui, effectivement. Et puis la Bretagne, une région très sportive, et notamment sur le vélo, triathlon. Ils accueillent donc à Quiberon le Grand Prix tous les ans depuis quand même quelques années. Donc voilà, c'est une belle récompense que d'avoir cette épreuve du circuit WTCS enfin ici, organisée ici, après une étape l'année dernière aussi en France, dans le sud.
1: Côté de Fréjus, hein, c'est ça. Et Quiberon qui a sa récompense, effectivement, après ces années d'organisation du Grand Prix sur cette première division des championnats de France de club. Et bien la World Triathlon, Fédération Internationale de Triathlon, fait confiance à Quiberon, à la ville, à la région et bien sûr à la Fédération Française de Triathlon pour organiser cet événement qui sera, on on le sait, déjà une réussite avec des conditions, on peut le répéter, on le voit ici à l'image, hein, c'est couvert, il fait une petite vingtaine de degrés pour l'instant, ça va légèrement se réchauffer pour la course des filles tout à l'heure, mais une eau qui est à cette époque entre 14 et 19 degrés, donc la combinaison, elle, est de vigueur.
2: Ouais, je crois qu'elle est à 17 degrés aujourd'hui. Donc,
1: C'est une température de saison ici à Quiberon, ni trop chaud ni trop froid. Alors on va surveiller bien sûr les conditions, s'il n'y a pas sur le vélo avec ce vent qui pourrait perturber la course et jouer un rôle. Pour l'instant, ça a l'air d'être assez calme aussi à ce niveau-là. Allez, le départ qui va être donné dans quelques secondes ici à Quiberon. Allez, c'est parti pour cette quatrième étape des World Triathlon Championship Series Quiberon qui accueille pour la première fois cette compétition.

0: faire moins de distance. On a vu effectivement par rapport à un départ sur ponton où c'était beaucoup plus large. Hein, donc ceux qui étaient complètement à droite vont faire l'hypoténuse, donc un peu plus de distance.
1: Alors on peut imaginer que devant on va trouver peut-être Orient Conan à la tête de ses points, le français, peut-être les deux Brésiliens qui sont parmi les meilleurs nageurs. Voilà,
0: c'est pas c'est le nom 25 je crois.
2: Allez, cette natation, on va essayer de trouver les différentes têtes là qui sortent en tête justement de cette natation pour faire un premier point.
0: Sachant que le top 10 hein, un poney jaune. C'est un petit peu plus en arrière.
2: Ah, c'est bien parti, c'est bien Max Tapley, le Britannique là, qui mène pour l'instant cette première partie de la natation, c'est 750 mètres.
0: Il est suivi de Miguel Thiago Silva, le Portugais.
2: Ouais, on attend également les Brésiliens, on voit le top 10 un petit peu plus loin derrière, à la corde, hein, prêt à... Attention, même à ne pas se faire enfermer sur ce premier virage sur la gauche, cette première bouée.
0: Ouais, c'est toujours la première bouée qui est la plus délicate à gérer puisqu'ils arrivent bien entendu en masse. Il y a souvent pas mal de bousculades, voire même effectivement, tu le disais tout à l'heure, attention à ne pas couper puisque sur le dernier Grand Prix, il y a eu quelques déconvenus par rapport à ça. Donc voilà, ils doivent bien faire le tour de cette bouée.
2: On l'aperçoit en bas à droite, cette première bouée. Et donc, ce virage qui va s'effectuer sur la gauche. La traversée sur une centaine de mètres et le retour. Là, ça va aller très très vite. Silva Stepley devant ça. Pour l'instant, ça ne bouge pas. Même si on a un troisième concurrent là qui vient passer en deuxième position. C'est un Brésilien, il me semble.
0: Diego Moya, alors il y a un 14 en Diego Moya, un Chilien, mais je ne suis pas sûr.
2: Allez, c'est parti fort devant. Alors ce format sprint, on le sait, alors c'est pas le format olympique, hein, c'est tout ça. Les Jeux Olympiques se disputent sur le format M. Là c'est le format sprint, le format le plus court en individuel. On aura demain des micro-formats sur le relais mixte avec 4 mini-triathlons à réaliser par les 4 membres de chaque équipe.
0: Ouais, toujours spectaculaire à regarder, ces formats très rapides en relais.
2: Qui durent entre 15 et 20 minutes.
0: Et avec les Français qui sont souvent dans les favoris, voire les favoris. Et encore demain, je pense qu'ils vont aligner une belle équipe avec les forces en présence aujourd'hui.
2: Allez, Max Tepley qui... tiens bon, toujours la tête sur cette première phase de natation. Ils sont en train de creuser un écart devant. Allez, on a un premier membre du top 10 là qui est en train de se montrer.
0: Et donc, on arrive à la bouée.
2: Niveau de la première bouée. Ça y est, la première bouée.
0: Qui était assez loin tout de même. Donc on voit que c'est un petit peu allongé. C'est pas non plus un gros paquet qui arrive sur la bouée.
2: Allez, on va chercher également nous nos Français. Dorian Coninx, Yanis Seguin et Maxime Heuber qui sont au départ de cette quatrième manche le VTCS.
0: Et Dorian Coninx qui a fait une très belle rentrée hein, sur la manche d'Alghero avec une quatrième place. Il est vraiment tout proche du podium.
2: Il
0: était au sprint avec le Portugais.
2: C'est joué au sprint ce groupe ce groupe pour la troisième place. Et aujourd'hui à la maison lui aussi hein, avoir à cœur de s'imposer Dorian Coninx, les plus expérimentés du plateau. Et c'est toujours Max Tepley devant, ça c'est confirmé. Et cette traversée sur une centaine de mètres, ça va aussi aller très très vite pour ses meilleurs triathlètes mondiaux.
0: Ouais, sur un format sprint, on est toujours un petit peu à la limite, on n'en garde pas trop. On n'aura pas cette sortie à l'australienne qu'on voit souvent sur les formats M. Ils repartent ensuite pour un tour.
2: Alors là on sort de l'eau, on enchaîne directement avec la première transition et on part sur les 4 boucles autour de cette péninsule de Quiberon.
0: 4 boucles qui seront plutôt plates, hein, même complètement plates, un circuit qui est vraiment très rapide.
2: Allez, le retour, ça y est pour les premiers de cette course masculine. Max Tepley toujours en tête. On avait également Miguel Thiago Silva qui était dans ce groupe de tête qui s'est fait, je crois, un petit peu distancé par

0: le leader, alors que derrière, on n'a pas encore trop de visibilité sur nos tricolores. Ah, on sait que Yannis Seguin, c'est un bon nageur lui aussi. Il a tout intérêt à prendre un petit peu d'avance sur ses concurrents sur cette natation. Alors, il est également très, très fort, très solide hein, sur le vélo derrière. Sa course, c'est là que ça va jouer hein, pour lui essayer d'être parmi les groupes de tête avant le 5 km.
1: C'est le Chilien, hein, Diego Moya, qui a pris la tête de ce pack en natation. Ça doit quand même nager assez vite. Hein. On voit que c'est très étendu, très effilé. Il nage pas forcément vraiment bien dans les pieds. Il a accéléré, là, le Chilien.
0: Ah, ça c'est vraiment très étiré. Là on le voit sur ces images, même si on a un groupe derrière avec pas mal de membres du top 10 et ses bonnets jaunes. Ouais, ce groupe qui arrive sur la plage dans quelques instants pour la première transition. Là ça va être un moment très, très stressant pour tout le monde parce que c'est un format sprint. On sprint aussi au niveau des transitions forcément. Attention de ne pas commettre d'erreur sous peine de pénalité.
1: Oui, et puis l'idée c'est vraiment d'être dans le bon pack. Donc d'être dans celui à l'avant pour ne pas se faire piéger dans un pack à l'arrière ou alors avoir à faire des efforts pour recoller. Vraiment cette transition, et puis tout comme la suivante d'ailleurs, on le verra, mais elle est vraiment essentielle.
0: Ah, est-ce que le soleil serait en train de se lever sur la péninsule de Quiberon? Ça,
1: un petit peu moins brumeux, on a l'impression.
0: C'est ça, ce serait idéal aussi pour les images de cette superbe course.
1: Bon, une température vraiment idéale hein,
0: pour un triathlon, il fait 22 degrés. C'est beaucoup mieux pour nos triathlètes aujourd'hui, cette petite fraîcheur.
1: Pour l'instant, très peu de vent. On voyait tout à l'heure, je crois, 3 mètres seconde. Un vent ouest-nord-ouest. Qu'ils l'auront de face au retour de la course à pied pour le sprint final.
0: Ah, et puis on a toute une partie de cette boucle à vélo qui se fait vraiment dans le centre-ville de Quiberon. Alors on a une partie également qui longe la plage. Et longe cette côte de Quiberon. Alors on voit ici hein, le vélo partira sur la droite avec ces quatre boucles. Allez, les premiers vont dans quelques secondes arriver sur la plage pour la première transition. Et ça a pas mal explosé là sur le retour. Moya, Silva, Stepley, Cambresi, le peut-être là qui est en quatrième position.
1: Ouais, ça permet aussi bah, ces formats sprint de voir un peu des nouveaux visages des très très bons nageurs.
0: Ah, Lucas Cambresi, luxembourgeois, voilà. Il va sortir dans le top 5.
1: Moi, cette sortie hein, particulière, c'est assez rare qu'il y ait une natation en mer. On fait le dauphin pour se projeter en fait, parce qu'on ne peut plus nager au bout d'un moment.
0: Il faut avoir la bonne stratégie. On arrive sur une zone où il n'y a plus assez de profondeur. Allez, tout de suite, c'est parti pour la transition vers le vélo avec le Chilien qui sort en premier en 9,40 sur ses 750 mètres. Max Tepley, lui, en deuxième position.
1: Transition assez longue hein, avec ses escaliers en plus à monter. Le Luxembourgeois, Silva et Batista, les deux Portugais qui sont ici.
0: Et Dorian Coninx qui vient de sortir en 7ème position.
1: Et le Marocain qui vit en France.
0: Ah, Dorian, là, il nous fait une belle natation pour cette manche en France, à la maison, à Quiberon.
1: Jamel Abdelmoula hein, qui vit en France, qui court pour le Maroc, qui a participé aux Jeux Olympiques, qui fait aussi une très belle natation. Allez, ça part déjà à vélo.
0: Allez, attention à bien respecter la transition, monter sur le vélo une fois la ligne rouge, enfin verte pour le coup là, pardon parce que la ligne rouge ce sera au retour, une fois la ligne verte.
1: Allez, Dorian qui
0: franchi.
1: Monte avec Jamal.
0: Alors, on a Vasco Villasa également, le leader de CWTCS qui est sorti en 9ème position de l'eau.
1: Ah, ils sont tous là, hein. Ça va sont assez rapidement se regrouper.
0: Yannis Séguin, lui, 37e à la sortie de l'eau à 31 secondes. Ah, c'est parti pour ces 20 km. Et effectivement, en tout cas, sur les images qu'on voit, il y a peu de vent. Hein, des conditions matinales fraîches, idéales pour la performance.
1: Oui, tout à fait. Pour cette première course, en tout cas, hein, il ne devrait pas être trop gêné par le vent. C'est vrai que sur une péninsule comme Quiberon, ça pourrait être vraiment pire. Ouais, voilà. Bon, l'anglais se rend compte que ça va recoller. Après, voilà, c'est un groupe. Allez, ça va faire un petit pack d'une douzaine d'éléments. Et si ça s'entend bien, ça peut creuser l'écart sur les suivants et puis piéger des favoris.
0: On disait dans l'Inconinx qui est sorti 7e de la natation. On va regarder s'il a, ouais, il a réussi à intégrer ce.
1: Ouais, je pense qu'il doit être dans le premier pack.
0: Ce premier pack là, ce premier groupe de poursuivants, alors que devant, on essaie de créer un maximum de distance pour Max Tepli qui lui est sorti très très fort de cette transition. Natation, vélo.
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18: C'est là ce parcours, première partie du parcours côtier.
19: Ouais, très beau parcours, hein. On a la chance d'avoir des belles images.
18: Ah bah là, on peut en profiter, ça fait une superbe carte postale pour cette péninsule de Quiberon. On va découvrir toutes les plages là, du sud de la péninsule, le boulevard, la plage du Congal et la plage de l'aérodrome. À l'aérodrome, on devrait avoir aussi des belles vues aériennes de tout ce secteur. Et puis ensuite le retour par la ville et on recommence avec ces quatre boucles pour... C'est 20 km avant de terminer là, on sur voit ce sprint de 5 km.
19: L'Autrichien là, qui fait un gros effort à vélo, malheureusement il n'est pas relayé par les autres et bon, ça va être dur pour ce premier pack de ne pas se faire reprendre par les suivants. Si ça ne s'entend pas. Allez, Jawad qui prend un relais. Ah, c'est compliqué, là, on a l'impression que personne ne veut faire l'effort. Et l'Autrichien qui reprend le lead. Ouais, ça va être compliqué. Là. Ça ne s'entend pas du tout. Hein. On voit que il y a des gestes, un peu de mécontentement de certains.
18: Ah, il faut jouer le jeu là sur cette première boucle, prendre. Chacun ses positions. On se regarde. C'est vrai qu'il y a beaucoup de gestes. Hein.
19: Ouais, alors ils sont une quinzaine. Hein. Ça pourrait terminer à 15 si ça s'entendait bien. Mais là, on voit que c'est toujours les mêmes qui sont devant. Le pauvre Autrichien qui bat des coudes pour se faire relayer.
18: Ouais, ça regarde par-dessus l'épaule. Derrière avec Setiebe, Kendall, l'Autrichien, Max Tepley, Villassa est là également en troisième position. Dorian Coninx, notre Français qui est là. Le champion du monde 2023. Quasiment 3 ans déjà. À ce moment historique pour lui et pour le triathlon français. Cambrésis dans ce groupe, Moya Abdelmoula, effectivement le Marocain, alors que nos deux autres Français sont sortis aux alentours de la 40e place de la transition. 32e pour Yanis Seguin et pour Maxime, 43e position.
19: Et pour l'instant, dans les favoris qui sont alors relativement piégés dans le deuxième groupe, on a Hidalgo et Graf. On attend à l'avant, notamment en course à pied. Bon, ils sont à une petite quinzaine de secondes de la tête du premier groupe, donc c'est-à-dire à moins de 10 secondes de la queue. Donc ils les ont vraiment en ligne de mire.
18: Il y en a un autre qui est assez loin aussi et qui est un grand spécialiste de la course, c'est Alexis, qui est 36e.
19: Et oui, la natation, Alexis, c'est vraiment pas sa spécialité. Et en plus, depuis les Jeux Olympiques, il s'est pas mal concentré sur la course à pied. Il a fait un marathon, il a fait un petit peu d'autres épreuves, à l'image de Cassandre Beaugrand, par exemple. Donc là, il faut qu'il se remette un peu dans le bain des WTCS, après son abandon sur Alghero.
18: Ah, il avait l'air, en tout cas, en interview avant cette course, heureux et souriant et plutôt confiant. C'est vrai que sur un format sprint, quand on n'est pas en grande forme sur la natation, mais vous voyez que sur le groupe 2 où Alexis se trouve, il y a 8 secondes d'écart entre les deux groupes. Alors là, de tête, c'est celui de Villassa, hein. Il est là, on va le voir. Ici, on est sur le deuxième groupe, justement.
19: Avec ses petits dodanes dans le centre-ville de Quiberon. On fait vraiment très attention de ne pas se faire avoir par ces petits obstacles qui pourraient faire créer des écarts et puis des chutes. Avec un spectateur sur le bord de la route pour encourager nos triathlètes.
18: Alors on espère beaucoup moins de chutes qu'à Alghero en Italie, lors de la dernière étape.
19: Oui, c'était un peu l'hécatombe.
18: Ah oui, c'était... C'était difficile.
19: Chez les hommes, hein. Ou chez les femmes.
18: Ça a dû vraiment transpirer, trembler jusqu'au bout pour tout le monde, même pour les athlètes de tête qui ont vu les chutes également, et certains les ont subies plusieurs fois.
19: Allez, ça se relaye pas trop mal. Bon,
18: allez, la première boucle complétée à l'instant, le passage de nouveau au niveau de la transition. Et on voit cette ligne d'arrivée sur la gauche qui attend tout à l'heure le vainqueur de cette étape des WTCS de Quiberon. Une saison qui sera passionnante à suivre sur les antennes de l'équipe, avec Hambourg et Londres, hein, les deux prochaines étapes, toujours sur ce format en sprint, format S. Huayai, la Chine au mois d'août, Carlo Vivari en République tchèque au mois de septembre, de format olympique. Et la grande finale à Pontevedra en Espagne. On en a parlé tout à l'heure avec cette victoire il y a 3 ans de Dorian Coninx et ce titre de champion du monde.
19: Ouais, il y avait une belle course des Français sur cette étape, je me souviens. Pontevedra qui a l'habitude d'organiser des triathlons et des grands événements du triathlon. Ce sont des championnats multisports aussi. Du longue distance, moyenne distance, du cross triathlon.
18: Et on aura le relais également à Pontevedra sur la grande finale. Allez, regardez, là ça commence à s'agacer devant. Et Vasco Vidassa qui repasse devant, là, sous les commandes un peu répétées du Britannique.
19: Et oui, le Max Tepley qui a fait beaucoup d'efforts depuis le début de cette partie vélo, qui aimerait bien se refaire relayer un peu. Et ne pas ramener Ricardo Batista dans un fauteuil jusqu'à la course à pied.
18: Allez, on avait environ 13, ouais, une dizaine de secondes entre les deux groupes.
19: Ouais, l'écart réduit un peu.
18: Ah, 8 secondes entre le premier groupe de poursuivants, où se trouve justement Miguel Hidalgo. Enfin, Miguel Hidalgo qui avait connu une petite défaillance vraiment à quoi ? Allez, à 10 mètres de la ligne à Alghero. Où ses cuisses avaient commencé à le lâcher. Heureusement pour lui, il restait quelques mètres à parcourir sur ce format olympique en Italie, remporté par Vasco Villassa. Mais tout va bien pour lui, il est là, il est présent, il est en forme. Ah, ça va vite, hein, ça va vite dans ces conditions.
19: Ouais, cette vue aérienne, on voit quand même qu'il y a un écart qui est encore marqué. Puis c'est tous ces virages, mais finalement les groupes de chasse n'ont pas toujours en point de mire le groupe de tête. Ce qui est plus compliqué pour voir où est-ce qu'on se situe et quels efforts il faut fournir. Mais ça roule, hein, ça roule, que ce soit le premier, le deuxième, on voit au moins le troisième groupe avec Alexis.
18: Ah, le deuxième groupe de poursuivants un peu plus loin. On voit ici là cet écart, même si on ne voit pas visuellement à peu près où sont passés les leaders tout à l'heure.
19: Et quand même Grave qui est un très bon rouleur, hein, qui ne ménage pas ses efforts. Il va peut-être réussir à ramener le deuxième groupe sur le groupe de tête.
18: Elle aussi a tout intérêt avant la fin de ces quatre boucles. Henri Graff d'être dans le bon paquet pour le finish. 24 ans, un jeune, très jeune triathlète. Mais un des futurs top de ce triathlon mondial, ça c'est certain. Ah, et Miguel Hidalgo, on l'aperçoit ici dans ce pack de premiers poursuivants. Devant, on rappelle, hein, Dorian Coninx dans le premier groupe. On le voit ici, alors il est pointé en 14e position, mais là, ce sont des places qui ne sont pas très significatives, hein, puisque ce sont des packs qui se forment sur ce vélo.
19: Ouais, on voit que alors, dans le deuxième groupe, ça ne s'entend pas forcément très bien, ça essaie d'attaquer, donc effectivement, quand il y a des attaques, après, ça ralentit, le rythme n'est pas régulier, et on voit qu'ils ont perdu 5 secondes environ sur le groupe de tête. Et là, ça va être de plus en plus compliqué de rentrer. On rappelle, c'est très, très court et très rapide, seulement 20 km à vélo. On est pas loin de la fin du deuxième tour, donc de la moitié de la course à vélo. Voilà, ce passage dans le centre-ville, le petit lotissement, par contre, nous écrivons.
18: On attend une arrivée entre 50 et 55 minutes de course, hein, sur ce format sprint à Quiberon avec ces conditions qui sont excellentes, on le rappelle. Pas vraiment il pleut pas, la route n'est pas mouillée, il y a très peu de vent, surtout sur cette partie un peu plus urbaine du parcours vélo.
19: Voilà, et puis des températures très agréables, on va vraiment pas avoir trop chaud.
18: Non, ça montera aller à 22-23 degrés, en plus le soleil ne devrait pas percer avant la fin de la course féminine, qui devrait arriver un peu avant 13h. Et on rappelle Cassandre Beaugrand, Emma Lombardi et Léonie Perriot au départ tout à l'heure. Et ce groupe de tête qui roule très fort.
19: Qui roule, mais bon, c'est quand même beaucoup les quatre premiers là qui passent des relais. On voit qu'il y en a qui restent bien au chaud.
18: Ouais.
19: Bon, voilà, c'est tactique, hein, c'est stratégique. On garde des forces pour la course à pied. Et on a notamment nos favoris qui ne pointent pas beaucoup le bout de leur nez.
18: Ah, ils sont en attente dans ce deuxième tour, fin de deuxième tour là, dans quelques secondes. Avec, on rappelle devant, on a Dorian Coninx dans ce groupe de tête. On a Vasco Vilaça, le portugais. On peut rajouter Ricardo Batista, deuxième portugais. Parmi les candidats au podium aujourd'hui, Jawad Abdelmoula, le marocain. Harry Leleu, le britannique. Nicolas Azzano, l'italien, l'australien. Luke Schofield. On a Denis Kolobrodov également, l'athlète russe. Diego Moya, le chilien. Simone Westermann, le Suisse, Lucas Cambresi, hein, qui est sorti quatrième de la natation, qui est toujours là dans ce groupe, bien sûr Max Tepley aussi. Et Miguel Thiago Silva, les Portugais en nombre, encore une fois. La force portugaise qui a déjà montré les muscles. Alguero compte bien, comme le disait tout à l'heure Ricardo Batista, enchaîné avec de nouveaux podiums. Beaucoup de fierté pour cette équipe portugaise d'avoir atteint ce niveau sur le triathlon mondial.
19: Et oui, on a eu des périodes espagnoles Il y a quoi, allez, une petite dizaine, ouais, une dizaine d'années même. Française, bien sûr, mais française, ça continue.
18: Bah oui, la France a toujours au moins un athlète présent pour jouer les podiums ou les victoires, que ce soit chez les filles ou chez les garçons. Et c'est vrai que les clubs français sont parmi les meilleurs clubs mondiaux.
19: Voilà, et avec un très beau circuit aussi, le circuit le Grand Prix, hein, première division, qui attire des athlètes étrangers également, très réputés.
18: Et tout cela crée une émulation et forcément une concurrence saine au sein des équipes de France qui se poussent pour donner le meilleur. Je rappelle que Cassandre Beaugrand est championne olympique en titre. Léo Bergère est médaillé de bronze. Et qu'on compte des dizaines et des dizaines de titres mondiaux sur les différents formats de compétition. Allez, ce groupe de tête toujours qui se regarde beaucoup. Et c'est vrai que devant, on a toujours les mêmes. Troisième boucle.
19: Mais ils ont creusé hein, sur le groupe de poursuivants, puisqu'au passage, à la fin du deuxième tour, ils avaient presque 30 secondes d'avance. Donc là, ça va devenir compliqué pour ce groupe de chasse de rentrer. Et 30 secondes sur 5 km à pied. Et on va vraiment avoir un très, très bon coureur, mais,
18: on disait, ce format
19: le vainqueur
18: sprint,
19: est dans le groupe de tête.
18: Ce format sprint ne laisse place qu'à très peu de défaillances et d'erreurs.
19: Miller, notamment, qui est un très, très bon coureur à pied. Qui se trouve dans ce groupe aussi.
18: Ouais, c'est peut-être là la grosse cote. Hugo Milner, le Britannique de 28 ans. Ouais, très grosse caisse, hein, Milner. Il sera là présent. Allez, là on retrouve justement la fin de ce groupe de tête avec Ricardo Batista. Avec également Thiago Silva, l'autre portugais, et Vasco Vilaça qui est dans ce groupe de tête, et Dorian Coninx. Et bien là, lui aussi, hein, Yannis Séguin, lui, l'autre deuxième des trois Français, se retrouve dans le deuxième groupe, dans le premier groupe de poursuivants. Et Maxime Huber, lui, est dans le dernier groupe de poursuivants, en 42e position pour l'instant. Alors, on s'agace, hein, avec Stepli. Vilaça, ah, ça y est, Vilaça qui reprend la tête de ce groupe de tête. Ah, et Dorian, comment va-t-il gérer aussi ce 5 km? On sait que c'est un fin tacticien. Alors, la tactique est un peu plus importante, plus le format est long. Là, c'est vrai qu'il faut parfois éteindre quelques neurones et donner tout ce qu'on a physiquement. Mais Dorian Coninx a forcément un plan derrière la tête pour décrocher une super performance devant son public à qui bon aujourd'hui.
19: Et oui, les Français ont à cœur de donner le meilleur aujourd'hui, d'aller chercher la meilleure place, un podium, une victoire. Et on a les Français, deux équipes de France, et puis quelques Français qui courent sous d'autres couleurs, notamment Jérémy Quindos, hein, qui court pour l'Ouzbékistan depuis cette année.
18: Ah, chez les filles, c'est le cas aussi, hein, des anciennes membres de l'équipe de France qui décidé de courir sous d'autres couleurs.
19: Jeanne Leher,
18: forcément une des plus connues et des plus redoutables désormais pour les Françaises. Margot Garabédian.
19: Tout à fait. Yannis Séguin en 21e position, qui peut faire une belle place encore s'il court à son meilleur niveau. Ils sont 15 hein, dans le groupe de tête. C'est vrai que si l'écart se maintient, bon, dans le groupe de chasse, on va plutôt courir pour la 16e place. Bon, il y aura forcément quelques moins bons coureurs dans le groupe de tête. Surtout qu'on voit hein, des numéros de dossard assez élevés. C'est pas forcément les meilleurs qui sont à l'avant. C'est pas les favoris, mais ils ont fait une excellente natation et puis ils se sont retrouvés dans ce premier groupe.
18: Seth Ryder, Lucas Cambresi, Luke Schofield, notamment là qui menait en tout cas ce groupe de tête. Ouais, ça ne bouge pas. Hein. Ils sont 15. Jawad Abdelmoulal, marocain, qui ferme la marche. Mohamed Scofield qui est là, l'Australien. Batista. Elles sont en attente. Et on va surveiller cette transition très rapide. Là, on le rappelle aussi, hein, descendre du vélo avant la ligne. Bien poser le pied avant, sous peine d'une pénalité. Hein. Et là, une pénalité de 10 secondes sur ce format sprint.
19: Ah oui, là,
18: avant les 5 km, c'est compliqué.
19: C'est compliqué
18: à rattraper. Alors, tout dépend de qui on est, ça c'est sûr. Mais une pénalité n'est jamais la bienvenue, encore moins sur ce format.
19: Il va bientôt arriver à la fin du troisième tour. Passage sur ce remblai. Et on reconnaît de loin la voix du speaker, Olivier Bachet, que tous les triathlètes français connaissent bien. Il est sur les étapes du Grand Prix et sur bien d'autres étapes aussi en France, bien d'autres courses en France.
18: Que nous aussi, on écoute en parallèle de notre commentaire avec grand plaisir. Allez, le passage et la fin de cette troisième boucle. Le passage devant le public français et les Bretons qui aperçoivent Dorian Coninx dans ce groupe de tête. Ah, on l'attendait forcément aux avant-postes, Dorian.
19: Ah, donc là, on va bientôt avoir l'écart avec le groupe de poursuivants. Ça va nous donner vraiment une indication pour la suite de la course. Est-ce qu'ils ont pu rentrer un peu, reprendre un peu de temps? Ah, non, l'écart se maintient, il est toujours à presque 30 secondes.
18: Allez, début de la dernière boucle en vélo. À la fin de cette boucle, la transition vers ce 5 km, ça va aller très très vite, ça va nous offrir un finish. Alors peut-être au sprint, avec combien maintenant de triathlètes? On sait que Hidalgo, très bon coureur, est dans le deuxième groupe. Alexis est loin aussi. Tout ça, c'est bon signe pour Dorian. Car on a toujours l'intenable Vasco Vilaça, le portugais. Déjà deux victoires en deux courses cette saison pour lui. Leader de ces World Triathlon Championship Series.
20: Nicholas Becker, busy day for you out there. Must be delighted with the way things are shaping up for Dorian out there.
21: Yeah, we really like to have
18: friends. On écoute le coach.
21: Français,
18: Nicolas Becker. Il adore cette course ici à Quiberon. Il est prêt à performer aujourd'hui. Il a remporté à de nombreuses reprises le Grand Prix ici. Ah, on a perdu. Sur quelques mots. Ah oui, ils ont toutes leurs chances devant de gagner, mais on espère que Dorian lui va courir vite. Il était très proche du podium à Alghero avec cette quatrième place.
21: Getting better with experience.
18: Non, on sait qu'avec son expérience aujourd'hui, Dorian et tout le staff autour de lui restait assez concentré, assez calme pour performer dans son public.
21: Yannis, this morning was so excited, like a monster. He wanted to swim exit in first position, but I said okay, let's do it. Bon, now he's in second pack, but Yannis is very good chase.
18: Ah, il était très en forme Yannis ce matin, il parle de Yannis, hein. Il voulait vraiment faire une grosse natation, sortir devant. Voilà, il est dans le deuxième groupe, il est en bonne forme aussi. Voilà, Becker, coach bien connu, historique de cette équipe de France de triathlon. Et on parlait de la réussite des triathlètes français au niveau international, et ben il y en a un qui n'est pas étranger à tout ça.
19: Exactement.
18: C'est lui.
19: Et oui. Un gros encadrement hein, de l'équipe au sein de l'équipe de France. Il y en a un gros deuxième pack, hein, puisque en fait les deux groupes de poursuivants se sont rejoints. Donc Alexis est désormais dans le groupe de chasse. Ils sont 25 dans ce groupe-là, à 30 secondes de la tête. On va forcément avoir des retours de ce groupe de chasse en course à pied, mais de là à aller chercher la victoire, ça va être compliqué. Ça continue quand même de se relayer sur le premier groupe.
18: Ah, il y a toujours un peu moins de 30 secondes d'écart entre ces deux groupes-là.
19: Les Portugais qui restent à l'arrière, hein, principalement.
18: Ah, Batista, Vilaça, les deux favoris côté portugais. Bien au chaud derrière. Harry Leleu, le britannique, lui aussi, on l'aperçoit dans un Koninx, un peu dans le paquet.
19: Mais Dorian qui préfère être un peu plus à l'avant et c'est une bonne stratégie.
18: Ah, il est deuxième. Voilà. Dorian, on le voit là-bas désormais avec son maillot.
19: Et c'est bien, il faut vraiment commencer à se positionner. On arrive bientôt sur la fin. Enfin, on ne va pas être loin, hein, de la fin de cette partie vélo. Et bah, déjà sur un pack de 15, on peut perdre des secondes précieuses en étant à l'arrière. Sans compter le risque de chute quand on est vraiment derrière.
18: Et cette dernière partie, on a quitté la côte. Retour dans le centre de la ville de Quiberon sur la péninsule du même nom. Et le retour sur cette grande plage. Et puis bien sûr la transition sur le tapis bleu. 5 km seulement sur ce format sprint derrière. Pour aller chercher la victoire. Et on a des candidats avec les favoris, avec Koninx, Dorian Koninx, notre français, Pasco Vilaça, Ricardo Batista sur le podium à Alghero il y a un peu plus de 15 jours.
19: Ouais, ça va être une belle course à pied, hein, puisqu'on a quand même.
18: Il peut y avoir quelques surprises. Hein. Milner, on l'oublie pas. Très gros coffre.
19: C'est un beau duel entre notre leader de la Coupe du Monde et puis Dorian Koninx.
18: Ah, on aimerait tellement voir Dorian jouer la victoire là sur ces 5 km.
19: Pour bon, là on voit que ça commence à se désorganiser un petit peu. On va se replacer, là, les Portugais commencent à remonter. Vasco Vilaça et Ricardo Batista pour se placer pour cette transition. On commence à desserrer les chaussures, on voit. Le Suisse là, qui a enlevé le scratch. L'idée est bien sûr de descendre du vélo en mouvement en laissant les chaussures accrochées sur les pédales pour gagner le plus de temps possible.
18: Et puis arrive à son emplacement, bien déposer tout l'équipement dans la box, mettre les chaussures et partir pour ces 5 km sur qui va être très rapide, un rythme très soutenu. Allez, on arrive là sur cette transition justement, cette T2 si importante sur ce format sprint. Dorian Koninx dans le groupe de tête. Ah, il va être acclamé. Dorian Koninx, ça va lui redonner un boost d'énergie nécessaire pour nous faire un 5 km de folie dans quelques instants. Il y a deux boucles de 2,5 km.
19: Il arrive. Allez, les Portugais à l'avant. Dorian Koninx un peu trop à l'arrière.
18: Allez Dorian, cette Dorian transition, voilà, surveiller, il est là.
19: Non, il était bien.
18: Non, il est bien, il était là en troisième position. Scofield, Silva, Koninx, Kolobrodov, Vilaça, ça risque de se jouer, ça va vite. Hein, Scofield.
19: Belle transition de l'Australien. Là.
18: Ah oui, là il est parti, il a pris allez, au moins 3-4 secondes d'avance. Et Dorian Koninx qui arrive là en deuxième position.
19: Et l'Autrichien qui a fait énormément d'efforts à vélo, qui est devant aussi.
18: Attention, le deuxième groupe, on voit Yanis Seguin également, voilà, bien placé dans ce deuxième groupe.
19: Très belle transition de Yanis, enfin, en tout cas d'entrée dans le parc de Yanis. Alexis qu'on a vu accrocher son vélo.
18: Ça arrivera un tout petit peu plus tard pour Maxime Huber.
19: Yanis qui repart.
18: Allez, c'est super bien passé cette transition pour nos deux premiers Français.
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15: Voilà, Alexis, c'est parti à peu près au milieu du pack.
16: Il y a 25 secondes hein, entre le début de. Entre les premiers à être partis de l'heure de transition et le deuxième groupe.
17: Alexis, notamment, qui est un peu plus de 25 secondes de Luc Schofield.
16: Très très gros départ de l'Australien, je ne sais pas s'il va tenir. Mais en tout cas,
17: il a fait une transition express. Incroyable. Luke Schofield, Dorian Coninx, lui là, et il mène ce premier groupe de poursuivants qui vient de se former quelques secondes derrière Luke Schofield. Et ça y est,
16: l'Australien qui est sa première WTCS cette année et peut-être même sa première WTCS tout court, je ne sais pas. En tout cas.
17: Ah, regardez, on voit l'écart désormais visuellement avec deux autres maillots verts, mais accompagnés de rouge, les maillots portugais, si forts depuis le début de cette saison sur ces séries des championnats du monde avec Vilaça, Batista. Et dans Coninx, c'est juste derrière. Ah, ça devrait revenir assez vite. Il va se faire aspirer, Luke Schofield.
16: Et là, il y a le rouleau compresseur qui arrive derrière.
17: Arrive là, il a tenté un coup à la sortie du vélo. On est seulement sur cette première boucle de 2,5 km.
15: Oui, j'ai l'impression que c'est Lucas Campresi qui est un petit peu en difficulté dans le.
17: On voit le deuxième groupe qui est loin. Ça, c'était attendu. Alors là, contrairement au parcours vélo, voilà, on vient continuer sur la plage. Et ça y est, la liaison est faite entre ce groupe de poursuivants et Luke Schofield, l'Australien. Derrière, Ryan Coninx, lui, là.
16: Oui,
17: très bien placé.
16: Notre leader là, du classement du WTCS qui mène, qui prend sa responsabilité avec Dorian Coninx dans la foulée. Il y a trois Portugais hein, dans ces 15 premiers. On parlait des Portugais en tout début, et effectivement là cette année c'est vraiment leur année chez les hommes. Avec Batista qui s'intercale entre Villacha et Dorian Coninx.
17: Ah, et bien resté au contact de ces deux Portugais pour Dorian Coninx. Ah, il y en a un groupe de 4 là qui crée l'effort. Là ça se détache, c'est en train d'exploser sur ce 5 km. C'est ce qu'on attendait forcément avec un tel format.
16: Ouais. Ce demi-tour, on est au quart à 1 km. 1 km ici.
17: Et ce groupe de 4 avec l'Italien Nicolas Zano, Dorian Coninx et les Portugais Batista et Villassa. Attention, on a dans le deuxième groupe derrière Jawad Abdelmoula, le Marocain, mais qui connaît très bien cette région et ce triathlon de Quiberon. Kindle, le rider Schofield qui lui s'est complètement fait cette fois avaler par ce groupe.
16: L'Italien qui a fait 15e à Samarcande et 29e à Alghero.
17: Ouais, c'est une belle surprise là de le voir dans ce groupe de 4 avant. Alors avant, j'allais dire avant la dernière boucle, mais on n'est pas encore à la fin de la première.
16: Ouais, et il tient hein, le rythme soutenu du Portugais, des Portugais même, ouais. et de Dorian Coninx.
17: Ouais, certains du deuxième groupe derrière qui arrive fort aussi. Hein.
16: Ouais, Jawad Abdelmoula qui est en chasse derrière, qui fait une très belle course également. Et Dorian Coninx qui a pris la tête de ce petit groupe, il accélère un peu le rythme.
17: Ah, Dorian, il est là, il a son plan en tête. Il est à la maison, les WTCS, excusez-moi, on va y arriver. C'est la première fois qu'elles ont lieu ici à Quiberon. Il veut marquer les esprits et aller chercher surtout sa première victoire et son premier podium de la saison.
16: Il aime les formats courts, Dorian Coninx. Le format sprint, il est très très bon sur format sprint. Il est excellent en relais. Hein. Il est souvent, quasiment toujours au départ des relais de l'équipe de France. Très très bon sprinter. Et il a à cœur en plus de se venger de son sprint manqué à Alghero. En tout cas, il avait perdu contre le Portugais.
17: Contre Ricardo Batista, ouais. Ah, et ça, il l'a encore en tête. Et Ricardo Batista est là aussi.
16: Une petite revanche à prendre contre Batista.
17: Ah, là, l'histoire peut être très très belle pour Dorian Coninx aujourd'hui. Mais devant, il a le triathlète le plus en forme du moment, Vasco Villassa, vainqueur à Samarcande en Ouzbékistan, vainqueur à Alghero.
16: Toujours impassible, Villacha. Vraiment, son visage ne laisse rien transparaître. On a vraiment du mal à savoir s'il est dans le dur ou s'il est en maîtrise.
17: Ah, Alghero, il avait justement largué à la fin de cette course. Alors c'était sur un format olympique, donc 10 km. Il avait largué Miguel Hidalgo sur les dernières centaines de mètres.
16: Ouais, et de même à Samarcande, hein, il avait accéléré à la toute fin. Sur les 500 derniers mètres, mais alors avec une aisance impressionnante.
17: Alors sur 5 km, on le sait capable d'attaquer peut-être plus fort, mais ce sera aussi plus compliqué hein, de larguer et de déposer ses adversaires qui eux aussi en ont encore pas mal dans le moteur.
16: Ouais, ça pourrait être une arrivée au sprint hein, sur un format comme ça.
17: Ah non, Coninx, sa dernière victoire justement sur ces championnats du monde, c'était en 2023 à Pontevedra pour son titre. Cette année, il est passé tout proche du podium à Alghero.
16: On passe devant la pénalité.

0: aujourd'hui d'aller chercher pour lui son meilleur résultat sur les WTCS. Nicolas Zano, l'invité surprise de ce sprint final. Alors que devant les trois, c'est pas du tout une surprise de les voir là, les deux Portugais. Très costaud depuis le début de la saison. Et Dorian Coninx, ancien champion du monde junior U23, champion du monde élite. Bien sûr en 2023, on le disait. Finalement médaillé olympique en relais mixte à Tokyo.
1: Ah,
0: et surtout à la maison Dorian.
1: Et oui, il est encouragé. Il y a du monde sur le bord de la route ici à Quiberon. Je crois que là, ça écrase un peu, mais l'Italien est en train de perdre quelques mètres.
0: Ouais, ça y est, il tire la langue. Là, Nicolas Zano, on le voyait sur son langage corporel et sur son langage même facial. Hein. On sent qu'il tire un peu la langue sur cette dernière boucle. Ah, devant, on sent que Villassa, lui, il essaie d'imposer de plus en plus son rythme.
1: Ah, il a l'air vraiment bien encore, le Portugais.
0: Ça ne lâche pas. Et Dorian qui essaie de bien de rester en deuxième position.
1: Oui, il a tout intérêt à rester dans la foulée de Villaccia et de ne pas, faire d'efforts trop tôt. Ce sera très compliqué de lâcher le Portugais avant les derniers mètres.
0: Ouais, ça, l'Italien, c'est fini. C'est fini pour Azzano. Allez, on espère quand même pour lui de tenir sur ce retour de cette deuxième boucle.
1: On aurait bien aimé voir un peu ce qui se passait à l'arrière et notamment Alexis,
0: oui,
1: qui est parti 30 secondes, près de 30 secondes. Hein,
0: Ah, ça, on a une pénalité pour Westermann, le Suisse.
1: Ouais,
0: malheureusement, qui a eu son équipement mal disposé sur la deuxième transition. Et du côté d'Alexis, alors sur le dernier plantage, il est loin, Alexis. Hein. Pointé toujours à 31 secondes. Est-ce qu'il n'y a pas eu un souci encore pour le Britannique? On n'a pas eu d'image pour confirmer tout ça. Alors que là, ici, on voit que c'est du aérien, que les 3 de tête et Dorian Coninx qui reprend les commandes. Alors qu'on va arriver au bout de cette moitié de boucle. Regardez ce dernier virage avant le retour vers l'arrivée. Et ce finish de cette série des championnats du monde de Quiberon, le WTCS, pour la première fois ici sur la péninsule. Et un Français en course pour la victoire, Dorian Coninx. Villassa, Batista, les deux Portugais face à lui. À eux vont avoir envie d'afficher les couleurs portugaises aux deux premières places sur ce podium, après avoir été présents tous les deux à Alghero en première et troisième position. Mais devant, il y a Dorian Coninx, c'est lui, pensionnaire du Poissy Triathlon, n'a qu'une seule chose en tête, qu'une seule envie: offrir cette victoire au public français et retrouver les joies d'une victoire sur CWTCS.
1: Ouais,
0: et on marquer voit, des gros points aussi dans cette course olympique.
1: Et on voit à l'arrière là, le retour de l'Espagnol à Conteo del Campo, qui est en train de reprendre l'Italien bientôt. Et Hidalgo, qui fait une très très belle course à pied également.
0: Oui, il est là, le Brésilien.
1: Qui était à 10 secondes après le premier tour. Enfin, un peu après le premier tour d'ailleurs.
0: Allez, il reste après ce virage.
1: Et Graf aussi, qui est juste derrière. Là, vraiment très belle course de ces athlètes qui ont repris la plupart des...
0: Allez, il reste un peu plus d'un kilomètre avant l'arrivée.
1: Oui, là, le podium,
0: ça va jouer
1: entre ces trois-là.
0: Dans quel ordre, mesdames et messieurs? Coninx, Villassa et Ricardo Batista. Ah, le triathlon portugais, quand de belles heures devant lui avec ces deux-là. Mais nous, on veut voir Dorian Coninx retrouver la première place.
1: Peut-être un peu tôt, là, il prend la tête dès maintenant, Dorian. Allez, Villaccia bien au chaud dans la foulée. Et Ricardo Batista. Alors, c'est vrai, les Portugais ont vraiment. On ne voit pas. Alors, en plus, ils ont des lunettes. On ne voit pas s'ils souffrent. On voit que Dorian, bon, ça tire un peu.
0: Ah, est-ce qu'il va être capable, Vasco Villaccia, va-t-il être capable d'accélérer et de porter son attaque. Il a eu l'habitude de porter cette saison sur le format olympique, le format M, avec ce 10 km de course à pied pour terminer.

0: Il a une belle foulée. Dorian, il est aussi en train d'imposer son rythme depuis ce retour vers l'arrivée.
1: Ouais, vraiment, c'est compliqué de dire lequel des trois va avoir l'avantage.
0: Ah, on sait qu'un Batista, lui, moins enclin à exploser sur la fin. Donc, il va exploser physiquement, peut-être. Même si sur format 5 km, c'est
1: impossible.
0: L'attaque de Vasco Villasa. Attention, parce que Batista est en train de suivre derrière. Allez, Dorian va devoir donner tout ce qu'il a jusqu'au bout. Ah, il est incroyable, Villasa.
1: Le même format à chaque course pour le Portugais Viaggia.
0: Il est redoutable. Et là, on retrouve le public. Dorian qui essaie de garder le rythme, la foulée.
1: Ah, là, il est
0: l'arrivée est devant, l'arrivée est au bout. Ah, ça, il en remet une couche, Vasco Villasa. Il est en train de se diriger vers une troisième victoire en trois courses cette saison. Allez, Dorian, allez chercher ce podium, ça c'est certain, mais au moins cette deuxième position, peut-être maintenant. Allez, Dorian! Allez, Dorian! Allez chercher la victoire, incroyable, le finish de Dorian Colax! Le finish avec Villasa! Allez! Donne tout ce que t'as, Dorian!
1: Ah, et puis il n'y a pas. Ah là là là!
0: Attention, le virage, il est à l'intérieur! Oh, l'erreur de Villasa et Dorian qui passe devant. Il reste quelques mètres. La victoire à Quiberon pour Dorian Colax. Quel finish du Français.
1: C'est incroyable.
0: Qui retrouve la victoire sur les championnats du monde.
1: Oh, c'est arrivé. Je pensais que c'était vraiment perdu pour Dorian Colax. Il était à l'extérieur. Mais il est arrivé vraiment avec trop de vitesse, Batista, dans cette épingle. Il est ressorti complètement à l'extérieur. Il s'est tapé contre la rambarde. Ça, c'est...
0: L'expérience. Cette vision de la course avec Dorian Colax qu'il maîtrise parfaitement, et ça s'est prouvé sur ce dernier virage incroyable. Il est resté le plus tard possible sur cet extérieur tel un pilote de course. Il a fait l'intérieur parfaitement, et Villasa qui s'est fait emmener il a énormément donné sur ce dernier sprint, pensant larguer ses adversaires comme d'habitude, Morgan. Et Dorian a refusé la défaite et il a été chercher cette superbe victoire sur ce WTCS de Quiberon, le premier de l'histoire. Bravo, monsieur Colax.
1: Dorian a attendu le tapis bleu pour repasser devant, mais il y avait cette épingle à cheveux vraiment à 50 mètres de l'arrivée. Ça, c'est vraiment très dur, très compliqué à gérer. Voilà, et on a l'Espagnol, la Cantero del Campo, qui termine au pied du podium, mais très très belle remontée puisqu'il était dans le deuxième groupe. Et Hidalgo, également le Brésilien, cinquième, qui était également dans le deuxième groupe. L'Italien, très belle place. Il a tenté d'accrocher les trois fois favoris en course à pied, qui termine sixième, devant l'Allemand, Graf, Henri Graf, qui était aussi dans le groupe de chasse. Voilà, et on a Jawad Abdelmoula qui fait dixième. Très belle place aussi pour Jawad qui s'entraîne en France. Le Hongrois maintenant.
0: Et regardez ce final. Ah, il l'a vu, il était rapide, mais il l'a laissé passer.
1: Il a fait vraiment mais même sans ça, Dorian a fait vraiment un super beau virage. Il n'a pas du tout perdu de vitesse, sinon c'est très bien de pouvoir être à l'extérieur de cette façon, puisqu'il n'a pas été gêné par Villaccia. Ça reparle de l'épingle.
0: Ouais, on l'a revu déjà, on les a revus ces images, on va peut-être les revoir encore une fois, mais on a eu un sprint mémorable. On s'en souviendra longtemps de cette victoire de Dorian Colax, cette victoire au sprint et cette erreur, cette petite faute dans le virage de Villasa qui se retrouve vraiment large et qui manque de chuter d'ailleurs. Hein. Heureusement, il arrive à garder cet équilibre.
1: Place, dans ce
0: bon, il marque toujours de très très gros points pour le classement général, mais dans Colax, lui, en deux courses, quatrième place, première place, c'est également une saison parfaitement lancée pour le champion du monde 2023.
1: Sur la ligne d'arrivée, Maxime qui aura magnifique, hein, cette victoire d'un Français à Quiberon en France sur cette WTCS.
0: Et puis dans ces conditions, surtout dans ces conditions, ouais, ce sprint à 3 avec les deux Portugais,
1: mais là,
0: grand favori.
1: Il a d'excellentes qualités de sprinter, on le disait, Dorian Colax. Il l'a encore remontré aujourd'hui. Il en a gagné des courses au sprint. Bravo, bravo à lui, sous le regard du public français.
0: Et c'est jamais évident de performer quand on est attendu, quand on fait partie des favoris. Allez, on l'écoute. Ah, c'est magnifique, c'est parfait pour moi cette victoire à la maison.
2: Yeah, I knew he was going to go early, but at the same time, there was David not really far at the U-turn, so I wanted to push a bit more to secure the podium because on the last 3 years, I have a lot of fourth place.
0: Ah, so I wasn't sure Portugais qui a lancé assez rapidement, mais j'ai voulu rester au contact au niveau de la dernière boucle pour aller chercher ce podium. Et c'est cette victoire. Le public m'a énormément aidé aujourd'hui. Ils sont très nombreux pour aller chercher la victoire.
2: Like on the French Grand Prix with Pierre Lecor sprinting and all, so yeah, it was a bit easier than it's supposed to be.
3: And at this stage of this season, at the start of the LA 28 qualification, this feels like a revitalization for you in this campaign.
2: Yeah, it's two good results in a row.
0: Ah, c'est deux très bons résultats d'affilée avec cette quatrième place, cette première place.
2: Travel on the beginning of the year and it paid off, so.
0: Ah, on a essayé d'éviter de trop voyager sur le début de saison pour être en forme, ça paye.
3: We know what you mean. Congratulations, brilliant time, and thank you.
2: Thank you.
1: Allez, Miguel Hidalgo qui a fait le meilleur temps à pied.
0: Ah, il a fait un retour, Miguel Hidalgo, assez impressionnant, lui qui était dans le premier groupe de poursuivants à 30 secondes à la fin du vélo avant la transition avec la course à pied. Et qui va terminer cinquième, Miguel Hidalgo, derrière David Cantero del Campo. Et même devant Nicolas Azzano, l'Italien, lui qui a essayé de tenir le rythme, mais il n'a pas pu être en mesure de rester avec ce groupe de tête. Allez, le classement après ces quatre courses. Vasco Villaça, Hidalgo, du coup, qui prend quand même des gros points avec cette cinquième place, qui garde cette deuxième place.
1: Il remonte, le Brésilien.
0: Dans Conax. Aussi dans ce top du classement avec 4e et 1ère place, ça fait des très bons points. Yannis Seguin 11e. Allez, le podium des garçons, le Portugal à l'honneur aux 3e et 2e place. Ricardo Batista qui vient enchaîner un deuxième podium consécutif. Allez, il y a l'impression qu'il remplace un petit peu Vasco Villaça des dernières saisons, qui était souvent sur le podium mais rarement aux premières positions. Villaça, lui, a trouvé la solution, a trouvé la recette pour s'imposer par deux fois cette saison, mais pas aujourd'hui. Deuxième place pour le Portugais qui continue de dominer ce classement WTCS avec cette deuxième place. Trois courses, deux victoires et une deuxième place, c'est presque parfait pour lui. Mais une victoire, on peut le dire, historique aujourd'hui pour la première manche de ces WTCS à Quiberon. Victoire de Dorian Coninx. Dans quelques instants, acclamé par ce public qui n'attendait que ça, c'est certain, tout comme nous.
1: Une victoire française.
0: À 32 ans, l'Isérois qui s'impose ici en Bretagne, à Quiberon, au terme d'un sprint exceptionnel, une gestion de course encore une fois très intelligente.
1: Ouais. 32 ans, l'expérience de Dorian Coninx, Ricardo Batista qui en a 26.
0: C'est ça. Vasco Villaça 26 et Batista 26 aussi, génération, les deux
1: se connaissent depuis bien longtemps. Batista qui fait vraiment une belle saison puisqu'il faisait plutôt des top 15 l'année dernière, bien progressé. La Marseillaise.

La performance du jour d'Orion Coninx, vainqueur de l'étape des séries des championnats du monde de triathlon à Quiberon, à la maison. Une course exceptionnelle qu'on a pu suivre avec vous. Ça a été un plaisir, Morgane. On a eu un finish, comme on le disait, mémorable. On a douté un moment de voir le Portugais porter le coup de grâce et puis ce dernier virage. Et la performance de Dorian Coninx de terminer devant le Portugais Vasco Vilaça, qui est resté sur deux victoires, qui était le grand favori. Mais Dorian Coninx en a décidé autrement pour s'imposer aujourd'hui à la maison.

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18: Après une deuxième période très réussie face au Sénégal qui a conduit au succès 3 buts à 1 des Bleus, l'équipe de France veut réussir son deuxième match face à l'Irak. Didier Deschamps a averti ses joueurs qu'il ne fallait pas prendre à la légère cette rencontre. Lucas Digne, qui devrait débuter face à l'Irak, en a parlé en conférence de presse.
19: Je pense qu'il faut respecter toutes les équipes et il faut être humble et continuer le travail qu'on est en train de faire. On est focalisé sur nous et il faudra faire attention à cette équipe parce qu'elle a eu des très bons résultats aussi contre l'Espagne. Ils se sont qualifiés contre le Mexique en Bolivie, c'est pas facile et ils ont eu un résultat, je pense, qui résume pas forcément le match qu'ils ont fait contre la Norvège.
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26: Bonsoir à toutes et à tous et bienvenue en direct sur la chaîne L'Équipe, il est 16h. Oui, il est plus tôt, mais mondial oblige. On encadre les rencontres, on est heureux de vous retrouver. C'est la 100e sélection de Kylian Mbappé, c'est la 200e de l'EDG dans cette saison 5 et ça commence maintenant.

0: vous, bienvenue. C'est jour de match. L'équipe de France joue un nouveau match en Coupe du Monde, bien sûr. Ce soir, un horaire inhabituel, 23h. Ce sera France-Irak autour de la table pour parler de cette rencontre et des rencontres à venir dans la journée, notamment l'Argentine. Camille Macelli est avec nous. Bonsoir, Cam-Cam.
1: Salut.
0: Ça va?
1: Ça va très bien.
0: Bon, à vos côtés, il fait le back-to-back après sa venue hier, hein, dimanche. Merci d'être venu le week-end. Hein. Karim Benani, bonsoir, Karim.
2: C'est un plaisir.
0: Ça va bien? Il est habillé en tenue d'été. Regardez ça comme il est beau. Benoît Trémoulinas, bonsoir, Ben.
3: Bonsoir, Greg.
0: Bienvenue. De l'autre côté, elle a mis le maillot des Bleus. Un maillot qu'on ne voit jamais, sauf sur elle, en fait. Bonsoir, oh, Emilie Ross.
4: Bonjour, les joueurs.
0: Ça
4: bonsoir.
0: Va bien? Bonsoir. Il est magnifique.
4: Et je le suis aussi.
0: Bien sûr.
4: Allez plus loin.
0: Vous êtes magnifique avec ce maillot des Bleus. Mais vous savez, je fais très attention. Bonsoir, Olivier Rouillé.
5: Bonsoir. Et vous n'avez pas vu sa robe? On croirait une robe d'Issey Miyake. Elle est magnifique.
4: Oh là là, mais.
5: Donc,
0: vous avez donné une marque là?
5: Comment?
0: Vous avez donné une marque là, oui.
5: Qui habille Tati, Jules, Pépère et.
4: Pépère.
3: J'adore cette marque Pépère. Pépère, c'est une très belle marque Pépère.
0: Puisque vous parlez de la marque Pépère,
3: il l'emporte
0: tout. Il est venu tous les jours, il est là, Pépère, tranquillou. C'est le gars, vous savez, qu'on met à côté de la bûche, là, tranquillement dans le salon. C'est mon Rafou.
3: Je suis alloué, si vous voulez, chez vous.
0: Bien
3: pour
0: sûr,
3: passer une bonne soirée.
0: Pas.
3: En revanche, on dit bonjour, pas bonsoir à 16h.
0: Oh, je dis ce que je veux.
3: C'est pas faux, c'est votre émission.
0: Bonjour Raphaël Sebaoun, bonsoir Raphaël Sebaoun, maillot des Bleus. Voici le sommaire de cette émission, bien lancée, visiblement. De quoi allons-nous parler? Mbappé, Olise, le duo en or, le monde entier nous l'envie, évidemment, ce duo. On va en parler de cette connexion absolument exceptionnelle entre le passeur et le buteur. Autre thème ce soir, Mbappé, on se demandera s'il est bientôt le plus grand. Enfin, c'est Romain Aran qui va prendre un pourquoi et affirmer pourquoi Mbappé peut devenir le plus grand. Les sélections, le nombre de buts, et puis trois compétitions, pourquoi pas trois finales de Coupe du Monde et pourquoi pas deux étoiles? Rien qu'à lui sur les trois gagnés par l'équipe de France. Dembélé, la fin du malaise, c'est une question qu'on va se poser. Est-ce que il est temps pour Ousmane Dembélé de franchir le cap et donc de devenir enfin décisif avec l'équipe de France? Et puis également au programme, Lionel Messi. Est-ce que c'est un jour de record pour Léo? Léo qui pourrait devenir le meilleur buteur de l'histoire de la Coupe du Monde et dépasser Klose. On verra si Mbappé est capable de le suivre. Et puis du mercato, le PSG veut Diomande, qui a été exceptionnel avec la Côte d'Ivoire, mais c'est 130 millions d'euros. Voilà, ils ne sont pas les seuls sur le coup. On en parlera dans l'immanquable mercato. Vous saurez tout sur ces mouvements. On aura Antoine Pinot qui coûte un chouïa moins cher. Ça joue à pas grand-chose. Nous jouerons deux fois et il y aura l'immanquable Coupe du Monde. Allez, voici l'immanquable du soir. Streets of Philadelphia, c'est une chanson. Philadelphia, c'est un film. Et Giovanni est du côté de la ville de l'indépendance. Philadelphie, la maison des Eagles. Bonsoir Giovanni, vous êtes à Philadelphie, pas très loin, une heure de train de New York, de là où vous étiez pour le MetLife. Avant toute chose, on fait un point météo. Nous, on est sous la canicule et on vous recommande de vous hydrater, évidemment, de vous mettre le plus possible au frais. Quel temps fait-il à Philadelphie?
6: Bonjour Greg, bonjour à tous. Bah écoutez, pour l'instant le ciel est légèrement couvert, il y a un peu de vent, il fait bon, les températures sont autour de 20 degrés. Pour ce qui est du match de l'équipe de France, puisque c'est ça qui nous intéresse, la pluie pourrait arriver vers 17h et les orages sont annoncés vers 20h. Pour ce qui est des degrés, il fera environ 30 degrés tout à l'heure à 17h quand l'équipe de France va affronter l'Irak.
0: Vous avez prononcé le mot qui fait peur, le mot orage. On rappelle la règle aux États-Unis, hein, s'il y a un éclair à 13 km à la ronde, tout est stoppé, les piscines, les avions, les matchs, les rendez-vous. Et donc, évidemment, si j'ai 10 matchs, potentiellement ce France-Irak. Hein.
6: Oui, effectivement, bon, pour ce qui est des piscines et des avions, nous, ça ira. Ce qu'il faut, c'est que ça se passe bien pour l'équipe de France. Honnêtement, sur les points météo qu'on voit, hein, c'est vraiment de la pluie qui est annoncée pour le match de l'équipe de France. Des précipitations, pardon, assez importantes. L'orage est censé intervenir après la rencontre. Après, on maîtrise pas tous les éléments, Greg.
0: Bon, c'est parfait. Merci Giovanni, parce que ça pourrait nous éviter de nous coucher à 4h du matin, ce qui serait plutôt pas mal aussi, hein, déjà que ça commence à 23h. Un mot encore avec vous, Giovanni. Vous les sentez comment? C'est bleu, vous êtes au plus près de ce groupe-là. Vous nous aviez parlé d'une grande concentration, d'éviter la décompression après la première victoire et de ne pas sous-estimer l'Irak. On est toujours dans ce mood-là?
6: – Oui, on est sur un mood où l'équipe de France est assez en confiance. Il y a l'oxygénation du groupe de Didier Deschamps avec la titularisation très très probable de Manu Koné, Lucas Digne et Bradley Barcola. On a senti hier en conférence de presse quand même Kylian Mbappé très rassurant sur la volonté du quatuor offensif de s'améliorer, de peaufiner les automatismes. On a aussi senti hier un parfum de « il faut sauver le soldat Ousmane Dembélé ». Je pense que psychologiquement, les joueurs sont vraiment très très bien. C'est un match qui est entre guillemets facile à aborder puisqu'en cas de victoire les Bleus sont quasiment en 16e de finale. Pour Kylian Mbappé, il y a des objectifs individuels, donc je sens tout le monde très très concerné.
0: Giovanni, malheureusement, vous avez commis votre premier impair de la soirée et notre maître Capello des stades va vous reprendre, Raphaël Sebaoun.
3: Ah ouais, c'était parfait jusque-là, Giovanni, ouais, mais boulette. Le mot quasiment en cas de victoire, non, s'ils gagnent ce soir, ils sont qualifiés pour les 16e de finale de la Coupe du Monde. Donc voilà, vous voyez, c'est aussi simple que cela.
0: C'est un beau
3: ne
0: tableau,
3: vous excusez
0: ça.
3: Pas, Giovanni, bah oui, bah, c'est la seule condition. Après, et même, je vais vous dire une chose, s'il y a match nul ce soir, ça fait 4 points, on peut pas le dire officiellement,
0: mais
3: vous ferez partie en cas d'un ballotage défavorable, partie des meilleurs troisièmes dans ce cas de figure-là.
0: Il y a des troisièmes qui auront un point, d'autres qui en auront deux, d'autres qui en auront trois.
3: A priori, même un nul suffirait. Mais bon, la victoire, c'est qualification pour les 16e de finale et c'est l'objectif, vous allez l'entendre, de Didier Deschamps.
1: L'objectif prioritaire, c'est d'aller chercher la victoire et la qualification sur ce deuxième match. Que les 11 joueurs qui ont débuté il y a 6 jours aient tous récupéré, il n'y a pas de souci. Mais ça n'empêche pas qu'il peut... que je peux être amené à faire des changements aussi, sans changer l'objectif que je viens de vous dire, c'est d'assurer la qualification sur ce match de demain.
0: Voilà pour Didier Deschamps. Donc là, évidemment, aujourd'hui, on va être chauvin. Benoît Tremolinas, c'est une rencontre qu'on estime être la plus facile des trois, si l'on suit déjà le classement FIFA. L'Irak qui a pris 4-1 contre la Norvège. Si vous étiez sur la pelouse ce soir, dans quel état d'esprit vous seriez à la place des joueurs? Concentré, vous savez que vous jouez votre qualif, pas de pitié, on joue à fond et on calcule pas?
2: Oui, bien sûr, il faut être absolument concentré, respecter l'adversaire, c'est le plus important. Et si déjà on arrive à mettre tous ces ingrédients-là, ce serait une formalité pour les Bleus. Ça doit être une formalité si on veut que l'équipe de France aille loin, si on veut que l'équipe de France aussi lance sa Coupe du Monde.
0: Voilà. C'est quoi? C'est marquer vite, par exemple, pour éviter de traîner un peu comme l'a fait l'Espagne hier contre l'Arabie Saoudite?
2: Non, je pense que c'est aussi une rencontre aboutie, avec des buts, avec une maîtrise du match. Ils l'ont plutôt bien fait en seconde période. On va dire que la Coupe du Monde de l'équipe de France s'est lancée en seconde période face au Sénégal. Maintenant, ils doivent dérouler. Jusque plus loin possible.
0: Alors Olivier Rouillet, la réalité c'est que comme Ben le disait, la deuxième mi-temps a été magnifique. Ouais. S'ils font la même deuxième mi-temps tout au long de la rencontre de ce soir, j'ose croire qu'a priori il n'y aura pas de problème.
5: Oh, j'en suis persuadé qu'il n'y aura pas de problème si effectivement ils jouent comme la deuxième période face au Sénégal. Moi j'ai quand même 2-3 petits doutes dans la composition qui nous est proposée pour tout à l'heure, mais c'est pas ça le...
0: Qu'est-ce que vous n'aimez pas?
5: Ah ben moi je trouve que je comprends pas pourquoi Koundé est toujours maintenu comme latéral, parce que je suis vraiment surpris de ce... Bah,
0: l'idée, alors je peux me permettre de vous répondre, Giovanni nous disait qu'à gauche, et je lui laisserai vous expliquer que Barcola et Digne étaient une paire, et que Théo Hernandez et Doué en était une autre par rapport aux caractéristiques des uns et des autres, et que comme Dembélé restait à droite, il gardait Koundé.
5: Alors ma réflexion, elle était là aussi, parce que je me suis dit, quand j'ai vu la proposition de l'équipe de... Du moins, la composition de l'équipe de France pour ce soir, je me suis dit, oui, il y a des problèmes de paire, c'est bien pour ça qu'il...
0: Comment ? Koundé, ce soir, il ne devrait pas être trop embêté, quand même.
5: Je l'espère, mais je le trouve vraiment en dedans. Mais bon, en tout cas, ce qui est important, c'est que les joueurs soient vraiment concentrés, parce qu'il faut même qu'ils soient tueurs. Je veux dire que s'ils peuvent en marquer 6 ou 7 ou 8, qu'ils le fassent absolument. Il y a prendre du plaisir à marquer des buts, il n'y a rien de plus important, et ça me donnera encore plein de bonheur à cette équipe.
0: Alors, il y a quand même aussi un goal average à aller chercher, quand même. Parce que, mine de rien, la Norvège a gagné 4-1 contre l'Irak. On a gagné 3-1 contre le Sénégal. Imaginez que la Norvège fasse à peu près le même score. Et pourtant, je ne suis pas sûr qu'il le fasse. Et voilà, il y a un moment, une première place en cas de match nul avec la Norvège pourrait jouer par rapport à ça. Il ne faut pas trop traîner. Il faut marquer des buts quand même. On n'en parle pas beaucoup, mais c'est une réalité.
7: Ouais, je ne suis pas sûr que ce soit leur objectif prioritaire aujourd'hui de se dire en prévision d'un match contre la Norvège.
0: Ah, quand même.
7: En revanche, là où je rejoins Olivier, c'est que aujourd'hui, c'est une question de message dans cette Coupe du Monde. On ne fait que ça, on ne parle que de ça depuis le début de la compétition. L'Espagne a remis les pendules à l'heure en marquant 4 buts, on parle de ça. L'Argentine qui était là tout de suite d'emblée avec un Lionel Messi assez fort. Donc en fait, je pense que Mbappé et ses coéquipiers ont envie d'envoyer un message, même si c'est contre un adversaire supposé beaucoup plus faible. Ils veulent frapper un grand coup, ce fut le cas contre le Sénégal en deuxième période. Et là, ils ne vont pas du tout s'empêcher tâcher de marquer les esprits, de marquer des buts, pas pour essayer de terminer premier ou être devant la Norvège, parce que eux, ils voudront aller gagner contre la Norvège, mais surtout pour dire à l'issue de la deuxième journée, regardez, en fait, ça va être très compliqué d'aller nous chercher, même si c'est 3, 4, 5-0 contre l'Irak.
3: On peut rappeler quand même le règlement. Désormais, ce sont les confrontations directes qui comptent pour départager les équipes. Donc, il faudrait imaginer que la Norvège gagne ce soir et que vous avez un France-Norvège avec voilà, la différence de but qui serait. Et en fait, en cas de match nul entre la France et la Norvège, là, c'est là où ça devrait être intéressant. Mais normalement, c'est les confrontations directes qui comptent d'abord.
0: Bien sûr. Émilie, vous avez mis le joli maillot de l'équipe de France. Moi, franchement, ce match-là, j'ai envie que ce soit la confirmation de la seconde mi-temps. J'ai envie de les voir nous faire plaisir pour nous, amoureux de foot.
8: Ouais, amoureux de foot et continuer et garder cette image. C'est-à-dire qu'on savait avant le début de la compétition que l'équipe de France était l'équipe favori et que les autres équipes la craignaient. Et ben ça, pour moi, il faut que ça dure. Il faut qu'on rentre aussi bien dans la tête des adversaires et que nous, supporters aussi, on soit rassurés, on se pose moins de questions. Alors, ils ne le font pas pour nous, hein, mais pour aller encore plus loin et se dire, OK, on a confiance sur toutes les lignes. On sait qu'il y a des éléments très forts. Par contre, on a eu des doutes et on aimerait les lever. Et je pense qu'un match comme ce soir va permettre, un, aux joueurs de confirmer, de prendre confiance aussi parce qu'il y a du temps de jeu à aller chercher. Et puis nous, on a envie de les voir, cette équipe de bleu.
0: Alors, j'ai pas compris tout à l'heure, quand elle est arrivée au sein de la chaîne L'Équipe, pourquoi Camille McKelly a monté, descendu, remonté les marches avec la musique de Rocky dans les oreilles. Puis j'ai compris. Elle allait nous parler de la statue de Rocky Balboa.
9: Exactement, c'est un enjeu dans cet avant-match France-Irak. En tout cas, on va vous expliquer, il y a une superstition. Si cette statue de Rocky Balboa devant le musée des arts de Philadelphie porte un maillot, souvent l'équipe est censée perdre sur le papier.
0: Bien sûr.
9: Donc qu'est-ce qui s'est passé? Eh bien, nos supporters français se sont fait passer un message. Vous savez, les irrésistibles français, ceux qui suivent partout nos bleus, attention, soyez prudents, ne mettez pas de maillot ou d'écharpe tricolore pour nos Français. Les Français qui ont bien écouter cette recommandation. Ils étaient présents en nombre autour d'elle, mais personne n'a osé la revêtir des couleurs bleu, blanc, rouge. Mais quelques malins irakiens, ensuite, le soir, une fois que les supporters français sont partis, eh bien, hop, ils ont déposé le petit maillot bleu en haut de la statue. Voilà. Donc, on va quand même rappeler que ce n'est que de la superstition que ce n'est pas censé porter malheur à nos bleus ce soir.
0: Et que c'est surtout parce que quand vous allez jouer à Philadelphie, vous perdez contre les Eagles. C'est normal, c'est la meilleure équipe de la NFL. Je fais plaisir à tous les supporters dont je fais partie. On est 5 à avoir compris ce que j'ai dit. Dans un instant, l'immanquable Coupe du Monde, le petit filet d'Antoine Pinot, et puis nous jouerons au survivant, il y aura le zapping. A tout de suite dans cette EDG avancée.
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6: En plus, il fait ça avant. Merci d'être avec nous. Le zapping, l'immanquable Coupe du Monde, le survivant et la légende Antoine Pinot. Le première partie. Là, vraiment, on est passé à légende. Déjà. En fait, je vais vous dire, Antoine, bonjour Antoine.
7: Bonjour.
6: L'avantage de la flatterie, c'est que ça évite de trop vous payer. Et voilà, donc j'ai choisi la légende.
7: Ah, bah,
8: ouais.
7: Ouais, ouais.
8: Oui, ouais, ouais, c'est...
6: Bah déjà, on lui a payé le barbier.
8: Eh oui,
6: ça nous va très très bien.
7: J'ai l'impression
6: là, vous
7: que vous êtes.
6: Vu, là, il y a 10 ans de moins. Ouais.
7: Ça fait du bien. Hein.
6: Il est frais, il est jeune.
7: Il y a Olivier Zelt.
6: Vous savez, les gens, plus je vous regarde, plus je me dirais que vous jouez dans Pirates des Caraïbes. Vous savez, le torse comme ça.
7: Il y a un petit délire. J'aurais aimé. Il y a un petit délire prof de yoga aussi, très sympa. Mais c'est un compliment parce que j'adore le yoga.
9: Vous savez, le collier avec les boules là.
7: Le gars qui est toujours positif, c'est pas ça, c'est ok, tout va bien. On adore. Bon, tout à l'heure, on aura le choutas ou pas choutas.
6: Ah, très bien. Qu'est-ce que c'est, Olivier, le choutas, pas choutas?
10: Disparition, réapparition.
6: Il n'y a jamais de réapparition.
10: Ah non, il n'y a pas de réapparition.
6: Ben non,
10: c'est une... Mais ça va être nouveau, il a trouvé quelque chose de bien, vous allez voir.
7: Il me l'a dit, il l'a dit. Il ne foutait même pas un COD dans la fête, quelque chose.
6: En fait, s'il n'est pas les verbes, sujet verbe, ça n'intéresse pas, Olivier. C'est adjectif, adjectif, mot, mot.
10: Mais des mots dans un sac, qui fait comme ça, vous secouez.
6: Vous jouez au baguette, voilà. Apparition
7: de oui. C'est Louis de Finesse, et paf, la biche.
6: C'est un poireau,
7: c'est magique. On aura le journal de la Coupe du Monde, et puis on est allé voir un supporter français. Comment on se prépare quand le match est à 23h?
6: Très bien.
7: C'est toute une épreuve physique, c'est une première. Mais pour l'instant, teasing. Ça va, Camille? Tu me regardes bizarrement.
8: Non, c'est pas du tout.
10: Elle ne reconnaît pas, elle ne reconnaît pas.
6: Elle a l'impression que c'est votre fils.
7: Allez, là, c'est la kermesse. Bravo.
6: On avait lu chez moi le bain par Antoine Pinot, là. C'est un truc de dingue.
7: Allez, les gars,
6: allez, les gars, hop.
7: C'est parti. Tiens, des nouvelles de l'espace, Greg. On s'éclate, Sofiano, avec le ballon de la Coupe du Monde. Voilà.
6: C'est pas mal, en vrai.
7: Bah, franchement, bah, ils ont un petit peu de temps libre. Je sais pas ce qu'ils font de leur journée. Alors ça, c'est Vozinha, la nouvelle star du Cap-Vert. Ah. C'est devenu une légende. Hein. Je crois qu'on a dépassé les 70 millions de followers sur Insta. Alors en Norvège, on s'éclate. Regardez, imaginez les députés en France faire ça.
6: Ah ouais, bah non, mais nous, c'est après.
7: Puis ouais, ouais, ouais, non, ça tiendra pas. Ouais. Ou sur Times Square, vraiment les Norvégiens, c'est le coup de cœur de la Coupe du Monde.
6: Avec les Écossais.
7: Ah ouais, les Écossais, j'avoue. Et puis ce commentateur d'ESPN Mexique a eu quelques soucis, vous allez voir. Alors, message aux Mexicains, si vous croisez un jeune blond qui s'appelle.
6: Aux États-Unis. Aux Américains.
7: Aux Américains,
6: guys, please.
7: Voilà, le niveau est dingue.
6: Merci, Antoine Pinot. Around Times Square, like that, please, my dear. Voici le Sacha, non, le zapping de Sacha de Persin.
11: Regardez, il y a un petit replat là-bas. Il y a un replat, il faut aller jusqu'au replat pour Lenny.
12: Et immédiatement,
11: il va l'attaquer juste
12: regardez,
11: avant.
12: Il va l'attaquer avant, il va le déborder, attention.
11: Ah, voilà, non, c'est cruel. C'est cruel, il manquait pas grand-chose à Lenny. Hein. 950 mètres, même là, hein, s'il avait juste pu aller jusqu'à la bascule, peut-être qu'après, hein, on retrouve un second souffle, on arrive à prendre la roue.
13: Et c'est toujours Blossom Game, en aiguilleur.
14: Allez ou pas ?
15: La spéciale.
14: Pour Mohamed Faye.
15: Elle est plus à l'aise, hein.
14: Mohamed Faye. Pour tout claquer dans le cercle. Hein.
16: It's a fourth ATP Tour title for Francis Tiafoe.
17: Six feet.
16: The biggest of his career.
17: 6-4.
16: The first American to win the title here in Halle.
18: Oh.
9: Ah, c'est fait, c'est terminé. Victoire d'Hugo Calderano au terme d'un combat exceptionnel, d'un véritable combat de gladiator entre deux joueurs qui nous ont régalé. Et c'est bien le Brésilien qui file en finale de ce tournoi de Ljubljana. Mais quel match, quelle prestation quand même face au 8e joueur mondial de Simon Gauzy.
18: Elle l'a fait, Cédric Carbone. Victoire en tout cas de Marlene Reusser, maillot jaune sur les épaules. Magnifique week-end pour elle. Troisième tour de Suisse dans la musette. Et derrière, Kachian et Carbone qui va chercher les secondes de bonification peut-être.
11: Oui, deuxième. Oh,
18: et ben, deuxième de l'étape, deuxième surtout du classement général du tour de Suisse pour Cédric Carbone. Bravo, bravo, bravo pour la Française. Et Kachian Nevadoma, troisième, qui monte sur le podium.
19: Serunda Lo is the champion at Queens. What a finish, what drama.
20: Trouver Mathieu Strasel. Il faut shooter. Le step back d'Elio Kobo.
21: Oh, Elio Kobo, son spécial.
22: Qu'est-ce que c'est beau, cette filoche d'Elio Kobo qui tombe du ciel.
20: Plus 25, Stephen. Alors, Jared Roden va provoquer une nouvelle faute. On le revoit, ce tir d'Elio Kobo. Hop.
23: Tac. Qu'est-ce qu'il est beau.

Il peut dérouler maintenant, il sait que personne ne reviendra de l'arrière, et certainement pas Lenny Martinez. Il prend le temps de saluer le public. Le public qui aime évidemment, qui apprécie ce coureur, qui dispute pour la première fois le Tour de Suisse et qui va non seulement remporter pour cette troisième victoire d'étape, mais qui remporte évidemment le classement final du Tour de Suisse. Lenny Martinez n'a pas lâché grand-chose. Il s'incline pour 8 secondes, le dernier Tadej Pogacar. Et en soi, Christophe Riblon, c'est déjà un exploit.

0: Voilà pour ce zapping, il est temps de passer à la manquable Coupe du Monde. Et c'est avec Camille Macali. On démarre avec les Belges. On avait fait l'avant-match hier dans le DG qui concède encore un match nul, cette fois-ci face à l'Iran.
1: Déjà tenu en échec face aux Égyptiens lors de leur premier match, les Belges qui ont été incapables de battre des Iraniens très bien en place. La dernière journée de la poule G qui s'annonce passionnante. Et Thibaut Courtois qui pense déjà à ce dernier match de tous les dangers face aux Néo-Zélandais. Ce sera samedi.
2: Dans l'ensemble, je pense que nous avons fait un assez bon match. Évidemment, on peut toujours trouver des choses à améliorer. On a eu les occasions pour marquer, mais leur gardien a fait un très bon match. Maintenant, nous savons que la pression sera forte pour le prochain match. Nous devons absolument gagner, et avec un peu de chance, nous terminerons premier. Sinon, nous nous qualifierons en deuxième position.
0: Il parle que de qualif, Émilie. Bien, mais... Franchement, sur ce qu'on a vu hier, c'était vraiment pas bon, la Belgique.
3: C'est pour ça
0: pas bon.
3: Vous voulez qu'il parle de quoi, mis à part de la qualif? Il n'y avait rien. Après, effectivement, c'est bien de se reposer sur le gardien iranien qui a fait un gros boulot. Mais je suis désolée, la Belgique, vous n'en tirez aucune conclusion.
0: C'est que les vieux sont vieux.
3: En fait. Oui, mais ça, on le savait, que c'était la fin d'un cycle, etc. On ne va pas se le répéter.
0: C'est que De Bruyne est capable de faire mieux, très sincèrement.
3: Et surtout, soi-disant, c'est sa dernière sélection. On n'a rien vu aujourd'hui de la Belgique. Le premier match, je rappelle juste que c'est un CSC à l'entrée de Lukaku. Enfin, pour l'instant, il n'y a rien. Et pour moi, leur histoire, elle ne redémarre pas.
4: Les Belges, en tout cas, on a entendu Thibaut Courtois nous parler. On s'est procuré des occasions. Mais il y a une inefficacité terrible du côté des Belges depuis le début de cette Coupe du Monde. 23 tirs contre l'Iran, c'est le plus haut total du pays depuis le Mondial 2014 et un match contre l'Arabie Saoudite. 84. Mais c'est surtout la Belgique qui n'a pas converti 69% de ses tirs en Coupe du Monde. Or, le but c'est donc contre l'Égypte depuis le Canada en 2022. C'est énorme. C'est-à-dire le nombre d'occasions qu'ils se procurent sans marquer dans le jeu, c'est affligeant.
0: Olivier, vous voulez pas prendre un passeport belge et aller marquer
5: parce que... Non, mais moi, ce qui m'inquiète, c'est surtout que systématiquement, ils disent qu'ils ont bien joué. Et à un moment donné, ça va, quoi. Tu peux pas. Tu fais deux matchs consécutifs. Autant j'ai trouvé que Belgique, Égypte, ça m'a procuré un petit peu de plaisir parce que j'ai découvert.
0: Ils ont bien réagi en seconde mi-temps.
5: Mais c'est surtout que j'ai vu une belle équipe égyptienne, ça jouait bien au football. Mais hier soir, c'est pas possible. Il y a un moment, tu peux pas dire on est bon, on a fait un bon match. Alors je veux bien croire que c'est de la communication, tout ce qu'on veut. Mais il y a un moment, tu te poses la question, t'as deux points quand même, alors que théoriquement, tu as joué contre deux équipes. Ils sont théoriquement plus faibles que toi.
0: J'ai trouvé un avocat belge. Bonsoir, Maître Benani.
6: Ah bon ? Non, pas avocat belge, mais si. Je vous trouve très, très, très dur, malgré tout, sur la Belgique. C'était pas infamant. Je dis pas qu'ils ont fait un match extraordinaire, mais notamment à 10, quand ils se sont retrouvés à 10, j'ai trouvé qu'ils ont tout fait pour aller gagner le match. Ils se sont procuré énormément d'occasions à 10 contre 11 en infériorité numérique. C'était un... Franchement, ils ont fait le siège de la
0: Karim, l'Iran, ils avaient 16 heures pour se préparer. Ils ne savaient même pas s'ils allaient venir.
6: Bien sûr, évidemment.
0: Ils n'étaient même pas dans les mêmes conditions d'équité.
6: Mais justement, ils ont été héroïques, ils ont joué avec le cœur. Il y avait du dépassement de fonction chez certains Iraniens. Et honnêtement, sur la dernière demi-heure, en tout cas les 20 dernières minutes, il y avait quand même du positif. Ils peuvent s'appuyer sur ce qu'ils ont réussi à produire en deuxième période contre l'Égypte et la dernière demi-heure en infériorité numérique. Il n'y a pas tout à jeter, c'est ce que je veux dire en fait. Quand Courtois parle de qualif, il n'a pas tort, et même Garcia le dit d'ailleurs. À l'issue, mais c'est l'objectif prioritaire de toute façon d'aller en 16e de finale.
0: Moi je veux bien, mais la réalité,
6: je ne jette pas tout à la poubelle.
0: Non mais d'accord, j'entends Karim. Mais la réalité, et je pense que je ne manque de respect à personne quand je dis ça, mais se retrouver dans un groupe avec la Nouvelle-Zélande, l'Iran et l'Égypte, c'est probablement le groupe... En termes de classement FIFA, le plus faible.
6: C'est clair. On ne parle pas de la Belgique 2018.
0: Non, mais d'accord. Greg. Mais enfin, là, vous êtes un des pays européens qualifiés. Vous devez. Là, franchement, vous êtes certain qu'ils vont mettre la Nouvelle-Zélande, là, sur ce que vous avez vu?
7: Non. Bah, en fait, je pense qu'aujourd'hui, le niveau de la Belgique, c'est le niveau peut-être de l'Égypte, de l'Iran, de la Nouvelle-Zélande. En fait, il faut arrêter de se voiler la face avec la Belgique. Ce n'est pas parce qu'il y a du De Bruyne, il y a du Lukaku. Ce sont des joueurs vieillissants. Qui sont sur une fin de carrière. Heureusement qu'il y a Courtois, parce que Courtois, il a sorti quelques arrêts hier soir. Lui, il est toujours présent. Hein. Courtois, lui,
0: oui, parce qu'on parle du gardien iranien, mais
7: lui en sort. Que ce soit avec le Real Madrid et avec la sélection, Courtois répond toujours présent. C'est pour ça, d'ailleurs, que c'est l'un des meilleurs gardiens du monde, voire peut-être le meilleur. Mais les Belges, Enfin, moi, j'attends rien de mieux que la Belgique. Peut-être une surprise en se disant, ils vont gagner la Nouvelle-Zélande, ils vont se qualifier. Peut-être qu'il va y avoir un
0: décompte. Après, match nul, ça peut passer. Hein. Trois
7: oui,
0: points,
7: ça peut passer. Non, mais en fait, on ne se dit pas que la Belgique va aller loin. On se dit, bon, ben, voilà, s'ils se qualifient, c'est bien. Ils vont faire un 16e, peut-être un.

0: qui sont deux belles équipes, voire très sûr. Belles équipes, et que vous avez une vraie possibilité de vous qualifier si vous tapez l'Arabie Saoudite. Je veux dire, il y en a qui pensent que le Cap-Vert va passer là.
1: Bien sûr. Ah, oui. Mais totalement. L'Uruguay, c'est nul. On va pas se mentir. Bielsa, on s'attendait à quelque chose de football champagne, comme à chaque fois. C'est nul.
2: Non, mais c'est différent des qualifs, parce qu'en qualif, ils ont été bons contre le Brésil.
0: Ouais, enfin, là, contre l'Espagne, ils sont dehors.
1: Là, sur ce début ouais, du monde, il se passe rien. En fait, cette équipe, elle est fade, elle est amorphe. Il y a pas de circuit de jeu, il y a pas de changement de rythme. Alors que le Cap-Vert, ils ont été très bons, ils ont été très disciplinés.
0: On parle de surprise parce que c'est un petit pays, mais ils sont qualifiés.
1: Ça joue très bien. Parce que je veux dire, défensivement très discipliné. Puis après, projection vers l'avant, ça partait à 100 à l'heure et ils méritent largement leur match nul. Et là, s'ils battent l'Arabie Saoudite, ils se qualifient pour les sixièmes de finale.
0: L'inverse est vrai aussi. Si jamais l'Arabie Saoudite battait le Cap-Vert, c'est eux qui.
1: Et puis l'Uruguay, c'est pas terminé non plus parce que l'Espagne doit aussi gagner face à l'Uruguay. L'Uruguay peut se retrouver peut-être troisième et ce qu'ils feront.
0: Mais tout est ouvert.
2: J'ai juste peur, moi, de la déconcentration peut-être contre l'équipe supposée la plus faible des trois pour le Cap-Vert, à savoir l'Arabie Saoudite, en vous disant que là, vous êtes près du but, allez chercher cette qualification. Parce que contre l'Espagne et l'Uruguay, les Cap-Verdiens savaient qu'ils allaient subir le jeu là. Peut-être que l'Arabie Saoudite donnera le ballon aux Cap-Verdiens pour aller faire
0: alors,
2: le jeu.
0: Alors en fait, la réalité, Karim, c'est que malgré tout, l'Arabie Saoudite, ils sont obligés de gagner pour espérer
2: c'est
0: croire.
2: Vrai,
0: alors que le Cap-Vert, s'ils font match nul avec 3 points, ils sont en possibilité de se qualifier parmi les meilleurs 3e, voire 2e du groupe. Oui. Alors que l'Arabie Saoudite, ils sont obligés de gagner pour en avoir 4, des points. Sinon, donc ils peuvent les attendre pour contrer. Mais en tout cas, c'est assez étonnant. C'est et puis ouvert. L'Égypte domine la Nouvelle-Zélande et se rapproche de la qualif. Bon, ils y sont presque, ils y sont même.
3: Oui, et puis surtout, ils confirment leurs belles intentions sur cette Coupe du Monde en battant la Nouvelle-Zélande 3-1. Une victoire importante obtenue grâce à sa superstar Mohamed Salah, auteur d'un but et d'une passe décisive. Et justement, Mo Salah qui veut marquer l'histoire de son pays.
4: Je suis dans l'équipe nationale depuis 15 ans. Je donne toujours au maximum mon expérience aux jeunes joueurs pour qu'on puisse accomplir de grandes choses tous ensemble. Ce jour est un jour très spécial parce que c'est notre première victoire en Coupe du Monde. J'ai dit à mes coéquipiers que nous pouvions marquer l'histoire à nouveau. Si nous terminons premier du groupe, on s'en souviendra longtemps.
0: Et maintenant, ils ont de vraies grandes chances, Olivier Rouillet, de terminer premier de ce groupe-là, les Égyptiens. En vrai, je ne vous cache pas que je suis content pour Mo Salah. Voilà, c'est quand même une superstar du foot. Je suis content pour l'Égypte, qui est un grand pays de foot, qui n'avait pas gagné. C'était quand même une anomalie en Coupe du Monde. Et a priori, il y a toutes les chances qu'il termine premier de ce groupe-là.
5: Oui, alors moi, je suis plus content pour l'équipe en général. Parce que oui, certes, il y a Mo Salah qui fait une bonne Coupe du Monde, qui est bien rentré dedans. Mais il y a quand même une qualité de jeu, il y a de l'enthousiasme, il y a de la générosité. Moi, je vous dis, j'ai pris beaucoup de plaisir à les regarder contre la Belgique. Parce que j'ai trouvé que c'était un football pur, simple. Ils ne se compliquent pas la tête, mais ils sont résolument organisés, ils sont équilibrés et ils n'hésitent pas. Et j'ai trouvé cette équipe attrayante. C'était ma grosse surprise du premier tour.
0: Bon, on rappelle que s'ils battent l'Iran, ils seront premiers du groupe, quoi qu'il arrive.
6: Ouais, parce que ces confrontations et les confrontations directes vont compter.
0: Exactement. Un mot avec l'Espagne, on va faire ça avec vous, Émilie. Tiens, qui lance sa Coupe du Monde avec un carton face à l'Arabie Saoudite.
3: Une victoire nette, 4-0 contre des Saoudiens impuissants. Un grand Mikel Oyarzabal, auteur d'un doublé et d'une passe décisive. Et puis, pour sa première titularisation, il était très attendu, Lamine Yamal, buteur, lui aussi, qui a convaincu tous les observateurs et la presse espagnole, évidemment. Sport qui fait sa une sur la pépite barcelonaise. Vive Lamine, c'est simple, efficace. Pour As, comme ça, et surtout avec ce duo magique. Oui, c'est la vraie Espagne pour Mundo Deportivo qui qualifie de mortel les Espagnols, mais évidemment dans le bon sens du terme. Yamine Lamal est celui qui a libéré la Roja. Il y a une Espagne avec et sans Yamal.
0: Émilie, est-ce que vous allez me faire un molo lastico sur l'Espagne? Vous attendez pour voir? Non, mais c'est une signature. Hein. Ou ça y est, ils sont lancés?
7: Pour moi, ils sont lancés. C'est comme s'ils avaient débuté leur Coupe du Monde au deuxième match. Ce qui m'a convaincue, moi, c'est l'efficacité d'Yamal. On l'attendait, il est arrivé, bim, il a marqué et en fait, tout s'est enchaîné. Je sais qu'on va me parler de l'adversité en face, mais là, ce n'est pas le débat. Ils avaient vraiment besoin, je pense, de se rassurer.
0: Pas le débat, Olivier, vous avez compris.
7: De scorer. Et je pense que c'est... Non, mais c'est important. C'était une nation favori. Ils ont commencé par un match nul. Ça les a rendus quoi? Et là, bah non. je trouve qu'il confirme et il va falloir continuer.
6: Et porté par Lamine Yamal qui bat des records de précocité, que ce soit en sélection mais également en Coupe du Monde. C'est le deuxième joueur de 18 ans ou moins à ouvrir le score dans un match de Coupe du Monde. Le premier, c'est Pelé qui l'avait fait à 17 ans face aux Gallois en 1900.

0: 1958 et donc premier joueur européen à inscrire 7 buts en sélection avant l'âge de 19 ans depuis un certain Wayne Rooney avec l'Angleterre en 2004.
1: Bon petit joueur, un bon petit évidemment. Joueur.
2: Non mais ce qui est extraordinaire quand même, moi ce que j'ai trouvé notamment dans la première période, c'est que ce qu'ils n'ont pas réussi à faire, notamment à être réaliste contre le Cap-Vert, là, parce que Yamal était là, tout d'un coup, Oyarzabal, tu voyais que ses gestes étaient purs, étaient simples.
1: C'est mieux avec Olmo et Yamal, le foot.
2: Oui, mais quand même, tu vois, c'est quand même hallucinant comme le fait qu'un joueur soit là, ce qu'il apporte et ce qu'il donne comme confiance aux autres. Parce que les gestes sont réussis. Et bien, ça, c'est extraordinaire.
1: Un peu comme vous autour de la table. Vous donnez confiance à tous les autres. coup dur, en revanche, en Allemagne. Mondial terminé pour Nico Schlotterbeck.
3: Oui, Julian Nagelsmann et son équipe ont perdu un joueur clé. Nico Schlotterbeck, sorti sur blessure face à la Côte d'Ivoire, attendait les résultats de son IRM. Et les nouvelles sont très mauvaises. Kai Germany et Bild annoncent que Schlotterbeck s'est déchiré le ligament interne de la cheville. Résultat, au moins 8 semaines d'indisponibilité. La fédération allemande vient de confirmer que la Coupe du Monde est terminée pour lui. Les Allemands qui perdent un pilier dans leur défense.
1: Sachant que la France peut les jouer en 8e de finale, ça sera Rudiger, le titulaire a priori.
4: Oui, derrière, c'est le premier défenseur central dans la hiérarchie sur le banc, c'est lui qui est rentré. Donc oui, c'est plutôt effectivement une bonne nouvelle pour l'équipe de France. Attention, moi je me méfie aussi sur une compétition, c'est un joueur qui a des références. On s'est beaucoup moqué de lui cette année avec le Real Madrid, mais pour la patrie, pour le pays, dans un quart de finale contre la France, il peut sortir un grand match.
1: Huitième de finale.
4: Pour un huitième de finale.
2: Tu crois ?
4: Mais franchement, ouais.
2: Alors moi je trouve que c'est génial pour nous.
1: Oui, alors.
2: Et puis surtout,
4: il connaît Mbappé par cœur.
2: Mais justement, alors moi je prendrais un plaisir, tu vois, j'espère qu'on l'aura, mais d'avoir ce plaisir qu'ils se rencontrent tous les deux, et j'espère que Kylian Mbappé va faire tout ce qu'il faut pour le faire tourner bourrique, hein, parce que franchement...
1: Dans la team d'Air Crec, là, en Allemagne, ils sont en train de passer vos propos en boucle.
2: C'est pas
1: vous
2: grave,
1: êtes en train de motiver tout
2: grave,
1: le monde, là.
2: C'est pas grave.
1: Un mot sur Norvège-Sénégal, quand même, la préparation des Sénégalais perturbée.
3: En coulisses, certains sujets ont créé des tensions. Le dossier le plus sensible était évidemment celui de Pape Diop, le sélectionneur qui a signé son contrat seulement hier soir, sous risque d'avoir des problèmes avec la FIFA. Mais les tensions entre Diop et l'institution se font un petit peu sentir. Et puis, ajouté à cela, les joueurs qui sont rassemblés depuis fin mai commencent aussi à trouver le temps un petit peu long. La qualité de leur hôtel dans le New Jersey et les repas ne sont pas du tout du goût de la sélection. Voilà, de nombreuses questions avant un match capital pour la suite de l'aventure face à la Norvège.
1: J'ai l'impression que Coupe du Monde après Coupe du Monde, on a toujours les mêmes pépins.
5: Mais c'est toujours compliqué. Il y a un gros souci avec la fédération sénégalaise et le staff et les joueurs. Et en fait, chaque année, c'est toujours la même histoire. Apparemment, ils sont dans un hôtel avec d'autres personnes. Le resto, enfin, le chef a été viré. Ils sont ils mangent au restaurant de l'hôtel qui apparemment est pas top. C'est quand même
4: quel dommage.
5: C'est quand même lunaire parce qu'ils jouent quand même une Coupe du Monde. Sénégal a une grosse équipe.
1: Mais ils ont tout pour se qualifier.
5: Qui pourrait aller loin dans la compétition et mettre pas toutes les chances de leur côté. Je trouve ça dommageable.
1: Et on termine avec Algérie-Jordanie. Petkovic, le sélectionneur algérien, qui réitère sa confiance à Lucas Zidane.
3: Après sa défaite cuisante 3-0 face à l'Argentine, les Fennecs doivent se racheter, évidemment. Et il y en a un qui est très attendu. C'est Lucas Zidane qui a été désigné comme un des responsables du mauvais résultat. Mais Vladimir Petkovic reste confiant.
6: Tous les joueurs sont prêts.
7: Je pense que tout le monde a le droit à l'erreur. Ça fait partie de la carrière d'un joueur. Lucas a montré beaucoup de bonnes choses et j'ai entièrement confiance en ses capacités.
1: Oula, j'aime pas votre mou là.
8: Ah oui. Non, ça me fait pas. À chaque fois, je pense du coup à la tête de Zidane qui a regardé son fils. Ce gamin-là a une pression. Non, mais c'est-à-dire que son nom fait que quoi qu'il fasse, il s'en prendra un plat la tête. Alors, je dis pas que c'est le meilleur gardien du tout, de le pointer du doigt, c'est son nom qui fait qu'on le pointe du doigt. Je trouve ça hyper,
4: il a voulu.
8: Hyper dur.
4: Et moi, je trouve ça courageux de sa part, il a voulu y aller. C'est lui qui a fait cette démarche.
8: Forcé de constater que.
1: Non, mais il a raison, Karim, c'est son choix.
4: C'est son choix. Il n'a pas été obligé d'aller avec la sélection algérienne. Il a voulu vivre une Coupe du Monde, c'est le très haut niveau.
8: Devant, en fait.
4: Mais moi, je reste persuadé qu'il peut rebondir d'ailleurs. Ça arrive à n'importe quel gardien. Là, on en parle parce que c'est le fils de Zinedine Zidane, mais ce serait un gardien lambda. On ne serait pas revenu. Messi a déjà marqué des buts contre des gardiens qui font des bourdes. Ça arrive à n'importe quel gardien, c'est le très très haut niveau. je suis persuadé contre la Jordanie qui pourra. Pourquoi? Et d'ailleurs, c'est très intelligent de la part de Petkovic de continuer au deuxième match et pas le sortir parce que là, il le tue.
8: Il y a tellement d'attentes au niveau de la sélection algérienne. C'est hyper dur, la pression.
5: Il n'est pas aidé, le pauvre. Non, c'est vrai que l'Algérie, c'est quand même compliqué. Moi, je trouve que physiquement, ils y sont absolument pas. Et j'ai peur d'une déroute ce soir, ma face à la Jordanie.
1: Normalement, c'est à leur portée. Vous avez un doute, vous, ce soir?
5: Moi, je vois une victoire de la Jordanie, clairement.
4: Ah ouais?
5: Ah oui. Moi, l'Algérie, je les sens pas. Est-ce qu'il y a Mahrez qui va sans doute peut-être jouer et être titulaire ce soir? Est-ce qu'il va réussir?
1: Si jamais l'Algérienne, il va falloir être solide sur vos réseaux sociaux, hein, Ben.
5: Oui, non, mais pas de soucis. Voilà. On est là aussi pour préparer des choses.
1: Non, mais de toute façon, évidemment, pronos n'est pas info, je le redis pour tous nos téléspectateurs. On fait des émissions d'avant-match. Donc parfois, il y a des feelings, il y a des idées, il y a des pronostics. Et c'est pas pour autant que ça se réalise. Sinon, on serait les plus riches du monde grâce au Paris Sportif. Évidemment, on présenterait plus, on ferait des cases, on cocherait et on prendrait l'argent. Allez, on joue. Voici le survivant.
2: Ah yes.
8: Ah yes.
1: Question de rapidité pour savoir qui démarre. Contre qui joue la France ce soir?
4: Irak.
1: Karim Benani, vous êtes le plus rapide.
9: Oh là là là.
1: C'est vous qui démarrez. Bon, allez, c'est un jeu tranquille. Ah. Vous jouez aussi. Là, peut-être que vous rentrez du boulot. Vous êtes à l'ombre, sous la clim, bouteille d'eau à la main. Les 19 ballons d'or ayant marqué plus de 3 buts en Coupe du Monde. Au total de toutes les Coupes du Monde. Les 19 ballons d'or ayant marqué plus de 3 buts en Coupe du Monde. Karim.
4: Lionel Messi.
1: Lionel Messi, c'est le leader de ce classement. 16 buts et 8 ballons d'or. Camille.
8: Ronaldo.
1: Lequel? Qu'est-ce qu'on
8: oui,
1: parle?
8: Pardon, le Brésilien.
1: Il est deuxième.
8: Oui.
1: 15 buts. Raphaël Sebaoun.
2: Ah non, les ballons d'or. Zinedine Zidane.
1: Zinedine Zidane.
2: Superstar.
1: Oui, j'arrive. 5 buts en Coupe du Monde. Olivier.
2: Michel Platini.
1: Michel Platini, on vous l'a gardé pour vous. 5 buts.
2: C'est gentil.
1: Bien joué.
2: C'était son anniversaire hier, tiens, je vous le dis en passant.
1: C'est vrai, c'est la famille des Gémeaux aussi. Voilà. On l'embrasse. Bravo Michel.
2: Très fort.
1: Michel, happy birthday. Et forza hein, pour la suite. Émilie.
10: Modric.
1: Modric.
10: Bah si, arrêtez.
1: Alors attendez, arrêtez de m'engueuler.
10: Ah mais non, mais comme ça va pas vite, je n'aime pas là. C'est plus de 3.
1: Modric, c'est 2 buts en
10: coup. Ah, oh non. Je le déteste.
1: Benoît.
5: Ronaldinho.
1: Ronaldinho. C'est 2 buts.
2: Aïe, aïe, aïe.
8: Ah mais
2: punaise.
1: Karim.
2: Cristiano.
1: Bah oui, j'ai dit quel est Ronaldo
8: oui,
1: tout Martin, à l'heure.
8: J'étais nul.
4: Je joue pas avec toi, je joue contre toi. Mais
1: vous faites insulter par Camille McKinney.
8: J'ai exprès de prendre
4: qu'elle sortira.
1: Elle est très agressive. Camille.
8: Caca.
2: Oh, il me le
1: un seul but.
2: Tranquille, très bien, tu dois le prendre. Zidane, Modric.
1: Moi, je pense que c'est vous qui êtes nul, mais ça, c'est autre chose. Rafou.
11: Stoïkov.
1: Risto Stoïkov. 6 buts en Coupe du Monde.
2: Est-ce qu'il a été ballon d'or?
1: Olivier Rouillet.
2: Oh, je tente Johan Cruyff.
8: Oui,
1: Johan Cruyff.
2: Oui. Ah oui, tu fais-moi plaisir.
1: Ayant marqué plus de 3 buts en Coupe du Monde, c'est 3 buts.
8: Oh,
4: oh non, c'est pas beau. C'est quoi? Non, Ben, t'as pas le droit de faire ça.
8: Ah non, rajoutez une
1: ligue. Alors, Karim contre Raphaël. Bienvenue.
4: Oh, allez, c'est honteux.
1: Karim.
4: Je vais dire Gerd Müller.
2: Ah, je sais pas où vous allez.
1: Gerd Müller. Il a mis 14 buts.
4: Ah oui.
1: Mais laissez-moi mettre un peu de suspense, j'ai pas le joueur.
2: Je l'ai mis pourtant.
1: Oh. Raphaël.
11: Rummenigge.
1: 9 buts.
2: Oh oui, bien joué.
1: Bien joué. Karim.
2: Badjo. J'avais mis le gars.
1: Oui, 9 buts.
11: Lequel?
1: Quatrième.
2: Regarde-toi.
1: Vous savez que quand on a fait le jeu, j'ai oublié qu'il avait été ballon d'or.
2: Bah oui, quand même.
1: Ah
2: oui.
1: Non, mais vraiment. Excusez-moi à la famille Badjo. Et Benoît Pérez qui fait le jeu derrière en édition. Raphaël, attention, faut répondre. Hein.
11: Je pense qu'il les a.
1: 5.
11: Rivaldo.
1: Rivaldo, c'est 8 buts
2: en
1: Coupe du Monde. Karim, joli ping-pong. Bravo les frères Lebrun.
4: Beckenbauer.
1: Beckenbauer, 5 buts en Coupe du Monde.
11: Je commence à pas être bien.
1: Raphaël, la mèche rebelle, remettez-la, s'il vous plaît, la mèche, là. Voilà, merci.
11: Rossi.
1: Paolo Rossi, 9 buts en Coupe du Monde. Bien joué, 5e de ce classement. Pourtant, c'était pour vous, Olivier, tout ça.
2: Oui, oui, j'entends.
1: Karim.
2: Bien, j'entends bien. Je vais tenter Coppa.
1: Raymond Coppa, 4 buts en Coupe du Monde. Bien joué. Raphaël, faut répondre.
2: J'aurais pu
1: me mettre.
2: Je
1: lâche rien.
2: Je t'ai pas sûr, Coppa.
8: T'avais tout ça, je m'apprécie, Raphaël.
2: Bah oui, justement, regardez.
9: J'en ai plus qu'un.
1: Allez, donnez-le.
0: Kevin Keegan.
1: Mais parlez fort.
0: Kevin Keegan. C'est pas bon.
1: Et hein. Celui qui gagne, c'est Karim Benani. Bravo.
0: C'est les deux,
1: c'est les deux. Alors, allez-y, Eusebio, 9 buts, bien joué.
0: Di Stéfano.
1: Bah, fallait que ça s'arrête, ça, c'est pas mal. Voilà.
8: C'est bien déjà.
1: Donc,
8: hein.
1: Mataus, 6 buts.
0: Van Basten, non.
1: Michael Owen, 4 buts. Bobby Charlton, 4 buts. Belanov, 4 buts.
0: Ça, c'est pour Olivier,
2: ouais,
0: ça.
2: Mais là, non.
1: Et le dernier, regardez. 4 buts. Pour Albert, mais là, vous auriez pu l'avoir un petit peu plus loin.
2: Ah non, alors ça va rien.
1: Vous n'avez rien fait. Et alors non, pour Benzema, c'était 3 buts. Ouais, pour ceux qui me demandent, c'était pas plus que 3 buts. Et pareil pour Rivera. 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Dans un instant, l'immanquable Mercato, demandé, très demandé, du côté du PSG notamment. À tout de suite.
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5: Merci d'être là, c'est l'équipe de Greg. On a commencé à 16h, on est là jusqu'à 19h. On va vous parler des Bleus, hein. C'est France-Irak ce soir. On fera un focus sur le match de l'Argentine, mais avant cela, du Mercato. Voici l'immanquable Mercato. Et Raphaël, on va parler pépette. Leipzig veut 130 millions pour Diomandé.
6: Ouais, c'est selon nos confrères de Sky Sports. Liverpool serait prêt donc à mettre 100 millions d'euros pour recruter l'ailier ivoirien de 19 ans. Mais Leipzig demanderait donc 130 millions d'euros pour un joueur qui a été acheté 20 millions d'euros à Leganés il y a un an. Il y a beaucoup de clubs qui sont sur le joueur, hein, City, United, le Bayern et le Paris Saint-Germain, évidemment.
5: On est d'accord, Karim, qu'à 110 millions de plus-value, le vendre tout de suite.
7: Ah, évidemment. Après, franchement, moi, ça m'horrifie parce que ça ne veut plus rien dire. Ces chiffres-là ne veulent plus rien dire. Je regardais le match de la Suède il y a 2-3 jours, quand je voyais Isaac, qui a coûté 150 millions d'euros à Liverpool.
5: Mais le marché anglais est fou.
7: Oui,
5: le marché
7: interne. En fait, aujourd'hui, quelle valeur on donne à ça? Et même pour le joueur, la pression. Souvenez-vous au PSG, la pression que Kolo Muani a eue en arrivant à Paris, en ayant coûté 80 millions d'euros, pareil pour Gonzalo Ramos. En fait, ces joueurs-là, bien sûr que c'est du business et que ça avance, et tant mieux peut-être pour les clubs et même pour les joueurs qui prennent plus d'argent. Mais je regarde les deux footeux du plateau à des époques différentes, sans leur faire offense. Honnêtement, je ne sais pas à votre époque.
5: Et encore, mais c'était mieux pour Benoît.
7: Non, mais à l'époque, Zidane coûte 75 millions d'euros. On trouve ça extraordinaire et c'est déjà beaucoup d'argent.
5: Oui,
7: mais c'est Zidane.
5: Non, mais là, moi,
7: non
5: mais alors je l'entends Karim, votre point de vue.
7: Et c'est un super joueur.
5: Vous êtes
7: hein.
5: en train de me dire que c'est trop pour un jeune joueur comme ça. J'entends ce qu'il y a derrière. La réalité, c'est qu'il va y avoir un transfert. Benoît, vous êtes fan du joueur. Est-ce que le PSG doit essayer de rivaliser avec Liverpool? Ou non, non, on est dans la logique PSG dépense plus 130 millions.
8: Moi, je pense que 130 millions, c'est beaucoup parce qu'on est quand même malgré tout dans la culture de
7: saison.
8: On est quand même dans la culture de l'instant, mais malgré tout, c'est un joueur qui peut dans l'avenir. Peut progresser, s'inscrire dans le collectif du Paris Saint-Germain.
5: Super premier match.
8: Donc, c'est Luis Enrique qui le voit comme ça. Et c'est rarement trompé. Moi, je pense qu'aux alentours de 100 millions d'euros, ça se fera. Je pense.
5: Qu'est-ce que vous en pensez sur Diomandé? Est-ce que, on a quand même un peu l'impression qu'il y a Barcola qui est aussi au milieu du jeu. Liverpool, PSG, Leipzig, dans ces eaux-là.
9: Moi, je crois en Enrique. Je pense que si son jugement, il est de l'avoir dans son effectif, c'est qu'il a... Il sait qu'avec lui, il pourra le façonner, il pourra l'amener là où il veut. Et moi, je fais abstraction maintenant. Je suis comme toi, ouais. Mais je fais abstraction. Moi, les transferts, ça ne fait plus rien dire, donc ce n'est pas important.
5: Vous regardez la qualité du joueur.
9: Exactement. Maintenant, il faut s'arrêter à ça.
5: De toute façon, ce n'est pas nos sous.
9: Si j'allais dire, d'abord, déjà, d'une. Non, mais il faut arrêter avec ça.
5: À part Emilie, on les a pas.
9: Sérieux, il faut arrêter de dire il vaut 130, 140. Ce n'est pas important. Ce qui est important, c'est la production sur le terrain. Et moi, je suis persuadé que le PSG doit le prendre parce que Luis Enrique, pour le moment, il nous a fait la démonstration. Il ne se trompe pas. Et ça sera un plus pour le PSG.
5: Il ne se trompe pas, Zabardi, c'est un peu cher, 65 millions d'euros.
9: Non, il ne se trompe pas. Vous verrez qu'il se trompe.
5: C'est trompé.
10: Et rappelle-toi, il le voulait.
5: C'est juste
10: déjà
5: qu'il a des réussites, mais il a des échecs aussi. 65 millions, Zabardi, c'est pas
7: sur ces dernières années, le PSG s'est aussi trompé sur quelques joueurs. Mais on ne le voit pas parce qu'il gagne, parce que le PSG gagne et parce que ses joueurs jouent. Chevalier, c'est un échec. Zabardi, c'est un échec. Kolo Muani, il y a 3 ans, c'est un échec. Bon, voilà, il y a aussi.
5: C'était un désir de Nasser Al-Raifi avant même qu'il arrive.
7: Mais il faut tenter pour se tromper.
5: Ok. Donc, le PSG a raison. Tiens, vous parlez de Gonçalo Ramos. L'AC Milan pense à Ramos.
6: Oui, c'est selon nos confrères italiens du Corriere dello Sport. Pour y parvenir, en revanche, il va falloir vendre du côté de l'AC Milan, céder Rafael Leao, mais aussi Santiago Jiménez, le flop de la saison. Donc pour s'offrir Gonçalo Ramos, Paris, en tout cas, estimerait un transfert à 40 millions d'euros. Ce serait le juste prix. Et pour s'offrir Gonçalo Ramos, eh bien, ils offriraient, selon le Corriere dello Sport, un salaire équivalent à Rafael Leao. S'il ne prolongit pas, c'est 5 millions d'euros par saison.
5: Emile Ross, est-ce que Ramos doit quitter le PSG dans un premier temps et est-ce qu'il doit choisir l'AC Milan?
10: Est-ce qu'il doit quitter le PSG? Oui, par rapport à son temps de jeu. Pas par rapport au joueur qu'il est et ce qu'il a permis. Mais je pense que si lui a envie d'avoir plus de temps de jeu, de s'épanouir beaucoup plus dans un effectif, il part en plus avec deux Ligues des Champions. C'est aussi peut-être le bon tempo pour ne pas passer de la saison de trop sur le banc. S'il y a une opportunité, il faut y aller, surtout si elle est au bon prix.
5: 40 millions d'euros, certains vont dire oui, mais ils l'ont acheté 65. Oui, mais entre guillemets, pardon, je reviens toujours sur ça avec l'amortissement, le nombre de buts marqués. Oui, franchement, si elle en vend 40 millions d'euros,
10: c'est surtout les deux saisons récompensées.
5: Oui, ouais, enfin, et puis c'est un buteur assez rare quand même sur la scène européenne.
8: Correct. Et puis je pense que l'AC Milan sera content de son rendement parce que ça reste un bon joueur. Il ne rentrait pas dans le schéma tactique de Luis Enrique, de tout ce qu'il voulait mettre en place parce qu'il fallait beaucoup de mouvements.
5: Il l'a fait rentrer à la finale.
8: Oui, mais il a rarement fait.
5: Je suis d'accord.
8: Il a rarement mis titulaire pour les gros matchs, pour les matchs qui comptaient. Donc à l'AC Milan, je pense qu'il va rendre beaucoup de services et lui aussi va relancer sa carrière.
5: La Roma qui tente d'accélérer pour recruter Greenwood.
6: Selon nos confrères italiens de la Repubblica, l'AS Rome souhaite se rapprocher de ce que demande l'OM en versant 20 millions d'euros immédiatement. Le reste serait versé sur les deux ou trois prochaines années. Pour faire avancer le deal, le média italien ajoute que le propriétaire américain de la Roma a appelé Frank McCourt pour trouver une solution.
5: Karim, un petit crédit revolving là? Non mais ça se fait ça, hein, cela dit. Peut-être que certains savent, mais ça se fait.
7: C'est sur le montant du transfert. Il y a encore 6 mois, quand Greenwood entre guillemets marchait sur l'eau en Ligue 1, on parlait de montants bien supérieurs. Là, la fin de saison de Marseille, sa fin de saison qui était moins bonne, ça a quand même fait vachement.
5: On est sur 50 millions quand même. Hein. Ça fait 30 pour l'OM.
7: Je vois d'autres prix pratiqués en Europe aujourd'hui. Honnêtement, un joueur capable de marquer une vingtaine de buts chaque saison en Ligue 1,
8: c'est pas cher.
5: Oui, mais à partir du moment où il n'y a pas le marché anglais dessus, ça dévalue forcément.
7: Bien sûr, mais moi, honnêtement, je serais l'OM. Déjà, la clause, ils ont une clause pour que ça monte à 60 le 1er juillet, signé dans le contrat, que minimum, c'est un plafond, un seuil, pardon. Donc moi, honnêtement, je serais l'OM, j'attendrai un tout petit peu pour essayer de trouver un
5: acheteur. Si vous ne le demandez pas et que vous avez un risque, parce que le problème, c'est que les autres équipes qui arrivent, vous connaissez ça parfaitement, et même mieux que moi. C'est que tout le monde va attendre parce qu'ils savent que l'OM est financièrement pas bien, un peu étranglé.
7: C'est pour ça que l'OM doit sortir.
5: Et en plus, ils savent, je répète, quand je dis qu'il n'y a pas le marché anglais, quand vous avez une concurrence du Liverpool ou d'autres, parce qu'il n'y aura pas en Angleterre, Greenwood. Hein.
8: Non, mais en plus, ils ont pris des coups de pression quand même, l'OM, de par l'UEFA. C'est pas la Ligue 1. Là, l'UEFA, ils leur ont dit attention, hein, si vous apportez pas de garantie, s'il n'y a pas de liquidité. Il n'y a pas de Coupe d'Europe, donc les autres clubs le savent aussi, donc ils jouent sur ça.
5: Le Real qui surveille aussi Boadi.
6: Ouais, selon AS, le journal madrilène, le Real apprécierait particulièrement le profil du milieu marocain de 18 ans qui a fait un très bon début de Coupe du Monde. Le PSG serait aussi très intéressé par Boadi, dont la valeur marchande serait estimée à 70 millions d'euros.
5: Alors, vous êtes Boadi. Olivier Létang accepte les 70 millions d'euros. Le Real ou le PSG? Premier qui répond, Olivier.
9: Ah, moi, j'irais PSG.
7: Ah oui.
9: Pas moi. Ça me gênerait pas. Ça, avec,
5: pour le talent
9: avec
5: en Ligue 1, c'est bien.
9: Avec les deux petits, Vitinha et João Neves, c'est top.
5: Lui, enfin, il y a Ruiz et Zaire Emery. Hein.
9: Oui, mais lui, en 3, je le verrais bien. Moi, ça, c'est pareil, en profil qui me plaît beaucoup, beaucoup.
5: Il est très fort.
9: Il y a une activité, il y a de la qualité, il y a de la détermination, tout ce qui plaît encore une fois à Luis Enrique.
5: Ça, jeune et talentueux.
9: Techniquement, il est pas mal du tout. Donc c'est un bon plan pour le PSG.
7: Moi j'irais plutôt au Real, parce que vous arrivez au PSG, effectivement tu as dit, il y a les deux au milieu de terrain, il va y avoir pas mal de concurrence malgré tout, Fabien Ruiz est encore là, également, donc pour jouer, il y a Zaïre Emery aussi, qui est tout jeune. Moi au Real Madrid, il y a tout à reconstruire en fait au milieu de terrain. Il ne ferait pas la même erreur que Yoro a pu faire à l'époque en partant de Lille pour aller à United. Yoro n'avait pas encore le niveau international, lui il montre sur les matchs de Coupe du Monde qu'il a déjà le niveau Champions League, il l'a montré cette année. Le niveau en Coupe du Monde, niveau international, moi j'irai tout de suite dans le grand bain, un peu comme Varane l'a fait à l'époque.
5: Grand bain, vous avez le double PSG, champion d'Europe, c'est quoi le grand bain?
7: Le grand bain à l'étranger. Là, il serait titulaire à part entière, sûr, au Real Madrid. Au Real Madrid,
5: je suis pas sûr. Ah,
8: si. Moi je pense qu'en fait.
7: Au PSG, je suis pas sûr.
8: Soit il voit sur du long terme, il se dit au Paris Saint-Germain, je peux devenir un très très grand joueur parce qu'avec un Luis Enrique qui peut me façonner, mais malgré tout, il y aurait de la concurrence. Au Real Madrid, effectivement, je suis d'accord avec Karim, le club est en reconstruction totale, notamment au milieu de terrain. Devant, il y a quand même des armes. Au milieu de terrain, il y a tout à reconstruire. Et je pense que Boadi pourrait de suite jouer avec le Real.
10: Mais dans un club en reconstruction, en fait, tu l'as dit.
5: Moi, je trouve que c'est le Real. Hein. C'est quand même pas mal d'être
10: en reconstruction au Real. Il y a l'historique du Real. Mais il y a aussi les dernières années du Real, avec le corporate qui ne fonctionne pas trop bien, les bruits de vestiaire qui sont compliqués. Alors oui, c'est des belles opportunités et c'est une belle affiche. Je trouve que si tu veux construire quelque chose en termes de projet, aujourd'hui, le PSG, à mon sens, est plus rassurant.
5: Roberto De Zerbi voudrait recruter Cody Gakpo.
6: Et en plus de Sandro Tonali, les Spurs souhaiteraient s'offrir donc Cody Gakpo. C'est selon le journaliste italien Nicolo Schira. Tottenham préparait une proposition pour l'international néerlandais de Liverpool. Une offre qui serait conséquente, mais on n'a pas pour l'instant la somme.
5: Précision, hein, on peut être 17e de Première Ligue et toucher plus d'argent que le leader du championnat de France. Évidemment. Donc ils ont les moyens de le faire. Anthony Martial voudrait revenir en Ligue 1, mon Rafou.
6: Eh oui, il a résilié son contrat avec le club de Monterrey. Ça avait été très compliqué avec le club mexicain. Et selon nos confrères de Foot Mercato, seul l'OGC Nice n'aurait pas fermé la porte à cette opportunité de marché. Mais il faut se montrer prudent parce qu'il faudrait énormément dégraisser l'effectif pour réduire la masse salariale pour pouvoir s'offrir une telle opération.
5: Là, c'est un peu la dernière chance d'Anthony Martial. Il y a quelqu'un autour de la table qui pense que c'est un pari à prendre, un risque?
7: Ouais. Franchement, oui. Honnêtement.
5: 30 ans, hein, Anthony Martial.
7: Oui, c'est pour ça, il n'est pas 35 vieux. Ans. S'il se retape physiquement, nice. C'est un joueur. Mais en fait, il est passé par le sud de la France. Il connaît. Honnêtement, il a été starifié très vite, ce joueur, en partant à United, où il fait de bons débuts d'ailleurs. Après, il s'est perdu aussi sur le côté extrasportif. Moi, je pense à des paris d'époque en Ligue 1, Balotelli qui s'était perdu, qui était revenu. Souvenez-vous, Ben Arfa également. Thauvin, c'est pas la même chose, mais part au Mexique, qui revient dans l'anonymat. Regardez. Et Thauvin le disait encore cette semaine dans un reportage où des clubs de Ligue 1 lui ont fermé la porte. Lorient, Montpellier. Et il est vice-champion de France, vainqueur de la Coupe de France 2 ans plus tard. Pourquoi fermer la porte à un ancien international qui a eu des références? Si physiquement il est apte, moi je pourrais tenter le coup s'il n'était pas trop gourmand sur le plan salarial.
10: Nice. C'est plus le club de Nice qui me dit que lui va y revenir en Ligue 1. Je trouve ça bien parce qu'en plus, je trouve qu'on est un championnat qui permet effectivement ce type de retour et ces relances. Après,
9: c'est compliqué, il faut voir quand même.
7: Physiquement, il faut voir.
9: Oui, non, mais il faut voir aussi comment il est devant le but. Parce que sa qualité, c'est quand même de marquer des buts. Et j'aimerais bien connaître. Alors, je ne sais pas si on les a.
7: Non, il n'a pas beaucoup marqué.
9: On est bien d'accord. Donc là,
6: c'est un flop.
5: Après, un passage fantomatique.
9: Oui, flop. Oui, voilà, c'est ça, c'est vrai, exact.
6: Ah non, c'est
9: donc,
6: un vrai
9: c'est vraiment.
7: Oui, mais toi qui étais attaquant, tu le sais.
9: Oui, bien sûr que je le sais. C'est compliqué.
5: Là, il a perdu, là.
9: Mais c'est pour ça que. C'est pour ça que les équipes n'ouvrent pas les portes comme ça.
8: Je pense qu'il a des prétentions salariales aussi.
9: Ah, bah après, s'il y a ça aussi, c'est compliqué.
8: Il a beaucoup d'argent, donc il va falloir qu'il fasse des gros efforts financiers.
9: C'est évident.
8: Il y a un gros point d'interrogation. Sur le côté physique, parce qu'à un moment donné, si lui veut se relancer, il va falloir qu'il fasse des efforts. Parce qu'aujourd'hui, en Ligue 1, qui a les moyens de
5: un but en 20 matchs, tout le monde a les moyens.
8: De payer un salaire à Anthony Martial,
5: pas beaucoup. Il peut pas demander le salaire d'Anthony Martial il y a 5 ans.
9: Bah non, là on est bien d'accord.
5: Et on termine avec Gonçalo Oliveira qui signe officiellement à Rennes, Rafou.
6: Oui, après Adrien Thomasson et Issa Soumaré, les Bretons officialisés, leur troisième recrue de l'été avec l'arrivée de Gonçalo Oliveira en provenance de Benfica. Il évolue avec la réserve. Il a 19 ans, jeune défenseur central qui a signé un contrat de 5 ans avec Rennes. Coût de l'opération, 3,5 millions d'euros.
5: Et on termine avec le bonus. On est à Pau et le vainqueur du The Voice du The Voice Foot qui signe pro, ça y est.
10: Exactement, révélé par le programme qui va signer pro pour choisir une recrue. Tom Settel, 21 ans, est le grand gagnant et il vient de signer un contrat pro avec Pau. Le jeune Alsacien formé à Strasbourg n'est pas un simple amateur. Ancien international U18, il était titulaire lors de la finale de l'Euro U17 remportée par les Bleus en 2022 aux côtés de Désiré Doué, Mathis Tel ou Warren Zaïre-Emery. Il évoluait cette saison à Haguenau en National 2 et donc il va gravir les échelons d'un coup en intégrant un pensionnaire de Ligue géniale.
5: Je trouve ça incroyable parce que vous commentez beaucoup, Raphaël, les U17, U19, voilà. Ils ont un talent incroyable, ces gamins, ils passent par toutes les sélections et puis derrière, pour faire carrière, il y a encore un écrémage, c'est extrêmement compliqué, hein, Benoît, vous savez ce que c'est, évidemment. Là, c'est une nouvelle chance, mais vous savez, un peu comme Valbuena l'avait eu, passant de Libourne à Marseille grâce à José Anigo. Bon, bah voilà, c'est super, quoi, c'est une
8: belle histoire. Non, mais c'est très bien parce que c'est vrai que souvent, lorsqu'on est jeune et qu'on est au centre de formation, on peut avoir vite la folie des grandeurs. C'est-à-dire que direct, à 15 ans, on est en équipe de France, 16, 17, 18, et on se dit, ça y est, c'est fait.
5: Et puis,
8: il y en a plein qui ont été en équipe de France jeunes et qui n'ont pas signé pro. Et moi, à l'inverse, j'ai fait aucune sélection d'équipe de France jeune et j'ai signé pro et j'ai eu une sélection A. Donc, vous voyez, c'est parallèle est quand même assez paradoxal.
5: Votre vie est meilleure que la nôtre.
8: Merci Greg. Mais en tout cas, je suis très heureux pour le joueur qui a
5: signé son. C'est vraiment un super truc qui a été fait par.
10: Ça peut donner des idées aux autres.
5: Et ça peut donner des idées, évidemment. Dans un instant, le pourquoi du soir, c'est Romain Aron qui va arriver. Écoutez bien, 100e sélection, 58 buts, pourquoi Mbappé peut devenir le plus grand. À tout de suite.
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26: La suite de l'équipe de live, merci d'être avec nous. Il est 17h20, on a commencé à 16h si jamais vous nous rejoignez. On est là jusqu'à 19h, juste avant le match de l'Argentine. Et puis dans la foulée, évidemment, on vous préparera ce match France-Irak. Avant cela, voici le pourquoi du soir avec Romain Aran. Bonsoir Romain, et on y est dans
27: Salut
26: ce match.
27: Salut tout le monde. Mais oui, on y est. Surtout, c'est une grande date dans l'histoire de France, Greg. Vraiment. Parce que ce soir, le roi Kylian Mbappé Ier va fêter, sauf énorme surprise, sa 100e sélection. Peut-être un problème de dernière minute, on ne sait jamais, non. Mais en tout cas, ça devrait arriver. On l'espère en tout cas. Et oui, le temps passe du haut de ses 100 sélections et de ses 58 buts. On va vous montrer pourquoi il peut devenir le plus grand joueur de l'histoire des Bleus. Il a déjà une bonne place dans le classement, mais à terme, il peut s'installer seul tout en haut. On en est convaincu en tout cas.
26: Alors, avec 100 sélections, il intègre un club qui est déjà assez fermé. Hein.
27: Il sera le 10e seulement à intégrer ce cercle, effectivement, des joueurs de l'équipe de France à plus de 100 sélections. Devant lui, Loris, Thuram, Griezmann, Giroud, Henri, De Saï, Zidane, Vieira, Deschamps et donc Kylian Mbappé, le sélectionneur des Bleus qui pourrait être dépassé pendant cette Coupe du Monde hein, si les tricolores vont au moins en quart et que Kylian Mbappé joue tous les matchs, c'est possible. Le Kix l'a dit en tout cas hier, 700e, eh bien c'est un cap important.
28: C'est un chiffre historique, encore plus quand c'est en Coupe du Monde, qu'on a l'opportunité de jouer ce match-là, donc c'est sûr que ça va être spécial pour moi. Maintenant, l'importance et l'enjeu du match va primer surtout.
27: Alors on le dit, on le répète, hein, depuis le match inaugural face au Sénégal, les stats du capitaine de l'équipe de France sont absolument phénoménales. On rappelle donc qu'il est devenu le meilleur buteur de l'histoire des Bleus. 58 réalisations, une de plus qu'Olivier Giroud. Et surtout, les anciens ne peuvent pas rabaisser cette performance en disant que c'est parce qu'il y a plus de matchs qu'avant. Parce qu'il a le deuxième meilleur ratio aussi. Alors il est très loin de Just Fontaine qui restera inégalable. Mais il est devant Platini, devant Papin, devant Trezeguet. Et puis le prochain record à aller chercher, tellement prestigieux, on l'évoque énormément aussi. Il peut devenir le meilleur buteur de l'histoire de la Coupe du Monde. Il n'est qu'à deux buts de Miroslav Klose et Lionel Messi. En plus, l'Argentin, il est toujours là. Ça va être un super bon jeu dans cette Coupe du Monde. Alors, si jamais ça suffit pas, Kylian Mbappé, c'est aussi le meilleur passeur de l'histoire de l'équipe de France, devant Antoine Griezmann. Bref, n'en jetez plus. Alors, l'ancien du groupe des 26 des Bleus, Lucas Digne, il était là quand Mbappé est arrivé en 2017. Il n'avait pas trop de doute que ça allait terminer comme ça.
0: Ouais, c'était un crack déjà quand il est arrivé. Et non, je suis pas surpris. Il est programmé depuis qu'il est tout petit dans sa mentalité, dans le travail qu'il effectue au quotidien. Et non, je lui souhaite de continuer comme ça. Et je pense qu'il va battre pas mal de records.
26: Et finalement, le plus effrayant, c'est qu'il n'a que 27 ans.
27: C'est pour ça que c'est aussi évident qu'il peut, et même qu'il va, à mon avis, devenir le plus grand joueur de l'histoire de l'équipe de France. En fait, il est à peu près qu'à la moitié de sa carrière internationale, finalement. Il dispute cette année sa troisième Coupe du Monde, et franchement, on peut estimer à coup sûr qu'il en a encore au moins une à jouer, ça paraît évident. Il aura 31 ans en 2030. Peut-être deux, il aura 35 ans en 2034, c'est possible. Et pourquoi pas trois, 39 ans en 2038. Lionel Messi et CR7 sont en train de le faire, hein, par exemple. Bon, Mbappé, il a quand même calmé un petit peu le jeu par rapport à tout ça hier en conférence de presse. Attention, c'est très furtif.
28: Je ne serai pas à 40 ans, vous m'aurez chassé avant. Non, je ne me projette pas.
27: Bon, alors c'est presque surprenant, je trouve, comme déclat, quand on connaît sa soif de titres et de records. Alors avec Arthur Girand et Baptiste Vautier, on a trouvé une archive, c'était lors du Ballon d'Or 2018. Il avait 19 ans. Lui, il s'est jamais fixé de limite. Et là, on lui avait demandé s'il pensait que c'était possible de réaliser le doublé, trophée Copa, donc de meilleur jeune et Ballon d'Or.
1: Mais voilà, je vais travailler pour. Je pense que voilà, je considère qu'aucun défi n'est trop grand. Il faut toujours se donner les moyens. Et donc, je vais me donner les moyens pour pourquoi pas essayer d'y parvenir.
26: Alors, de toute façon, ça fait longtemps qu'il a été adoubé par les plus grands.
27: Bah, disons que quand vous n'avez même pas 20 ans et que vous avez le roi Pelé qui tweet sur vous, a priori, c'est quand même plutôt bon signe. La légende brésilienne qui avait écrit après le sacre des Bleus en 2018 « Si Kylian continue d'égaler mes records comme ça, je vais devoir rechausser mes crampons ». Pas mal, l'hommage quand même. Et puis à l'étranger, globalement, on est dithyrambique envers Mbappé. On insiste aussi sur son rayonnement, par exemple sur le plateau des Américains d'ESPN, c'était après France-Sénégal.
2: He's adored by the younger generation the same way like Ronaldo's and Messi's are. And from our perspective, we see some of the issues, you know, in terms of his performance, the defending and so on. But him scoring those goals there, yeah. You know, at this stage, everybody's watching the celebration, the cheeky look towards the camera, like he is an icon of the sport right now. And as we look towards the end of, say, Messi and Ronaldo, this is Mbappé's era.
26: Finalement, l'enjeu, le débat, il va se faire évidemment par rapport à Zinedine Zidane et Michel Platini.
27: Bien sûr, où le situer dans l'histoire des Bleus.
26: N'écoutez pas Olivier.
27: Par rapport à Zizou et Platoche, et où le situera-t-on à la fin de sa carrière par rapport à Zizou et Platoche. Un débat passionnant, Odoxa vient tout juste de réaliser un sondage, la question « Qui est le meilleur joueur de l'histoire des Bleus ?» Eh bien 19% des Français pensent que c'est Kylian Mbappé. Alors il est loin de Zidane encore, mais il est passé devant Michel Platini, ça dit quelque chose. Et le Kicks de toute façon, eh bien il est prêt à endosser ce rôle d'étendard.
28: Non, j'ai juste l'impression d'être un joueur qui a pleinement mesure de ce qu'il joue, c'est-à-dire une Coupe du Monde, de représenter plus de 67 millions de Français, donc essayer de donner la meilleure image de mon pays et de marquer l'histoire de mon pays.
27: Mais voilà, pour être le plus grand joueur, eh bien, il n'y a pas que le terrain, les à côté jouent aussi, on en a parlé un million de fois ici, Mbappé est très clivant par son attitude, ses déclarations, ses prises de position, et ça peut le desservir, c'est le média Offense qui en a parlé il y a quelques jours, c'est un média pour lequel travaille notre humoriste, Tom Ciaravino, ouais. Et aussi notamment le chroniqueur de l'équipe de choc, Erwan Abotré.
3: C'est tout le problème de Mbappé, de toute façon, sur ce côté affect. Platini, il a trois ballons d'or, certes, mais il a gagné un Euro 84, mais c'est les beaux losers des années 80. La demi-finale de 82, la demi-finale de 86. Nos parents surtout sont retrouvés, hein, ces mecs-là, ces beaux losers. On avait de l'affect pour Griezmann aussi, même s'il a gagné la Coupe du Monde. Il y avait ce petit mec, un petit peu nature peinture. On se retrouvait en lui. Mbappé, il y a un truc de superstar où quelque part, je trouve que il est coupé un petit peu pour l'instant, puisqu'il est encore pas si vieux que ça, d'une partie du public français.
27: Voilà, pour être unanimement ou presque reconnu comme le plus grand joueur de l'histoire de l'équipe de France, eh bien le capitaine des Bleus devra faire un sans faute d'ici la fin de sa carrière. C'est quand même difficile de déloger Zidane. Regardez, moi je l'ai même mis sur le cœur aujourd'hui. C'est quand même important. En tout cas, j'aime bien ce débat parce que je trouve que ça ressemble au débat de tennis, Federer, Djokovic, Nadal. Qui est le plus grand? Qui est le meilleur? Parce que c'est pas tout à fait la même chose. Bon, en tout cas, Kylian Mbappé, s'il guide la France vers une troisième étoile, je pense que le débat, il sera pas loin d'être terminé.
26: Merci beaucoup, Romain Aran. Merci à toi, Jean-Baptiste Bosset. De toute façon, c'est une question d'amour, de génération, de la façon dont on a grandi avec le football. Là, je suis d'accord avec vous, mais il y a un truc quand même incroyable. Là, votre t-shirt, il y a le coup de boule de Zidane. Imaginez si Mbappé mettait un coup de boule pendant la Coupe du Monde et qu'on n'était pas qualifié, la campagne qu'il y aurait eu derrière, et que finalement, quand on réalise bien, il n'y a pas eu autant sur Zizou. Donc tout ça est à prendre selon nos... Allez, on va dire nos envies, la façon dont on a grandi. Quoi.
4: Et la génération aussi. Aujourd'hui, Mbappé, il est accessible en audiovision. C'est-à-dire que vous pouvez le voir, vous ouvrez votre smartphone, vous avez accès à Mbappé. Il arrive dans votre salon beaucoup
26: 2006,
4: plus facilement.
26: 2006, pas vraiment.
4: Ben non, et l'époque Zidane et Platini, c'est pour ça, je pense que les sondages sont aussi biaisés, mais par rapport à l'accessibilité que ces stars-là avaient auprès de tout le monde.
26: Mais de toute façon, ils ont des comptes Instagram, ils ont des réseaux sociaux, ce qu'ils n'avaient pas Zidane ou Platini.
4: Et donc, voilà, la diffusion, on sait qu'en plus, Mbappé a un aura international. Il y a aussi tout ce qui est marketing, publicité autour des joueurs. Donc forcément, il a un step d'avance, mais parce qu'on ne se base pas aussi sur la même génération, les mêmes médias, le même accès.
27: Ça commence à dater aussi, forcément, Platini. Enfin, il y a de moins en moins de gens qui l'ont vu à son prime et tout. Mais non, mais c'est vrai.
26: Attention.
27: Non, mais c'est vrai.
26: Attention.
27: Attention. Ce que je dis est factuel.
5: Il a totalement. Et vous savez, on en parle des fois avec Michel. Hein, il n'y a aucun souci là-dessus. Et il le reconnaît lui-même. Hein, il n'y a aucun souci. Il n'y a pas de problème du jeu. Je pense que. Et on parle d'Mbappé. Et il a de beaucoup d'estime pour Kylian Mbappé. Et là, je ne raconte pas de conneries. Hein. C'est quelque chose de sincère. Et mais il n'y a aucun doute là-dessus. Aucun doute du que Mbappé, s'il continue, et automatiquement, il va devenir le
26: plus
5: grand.
26: Imaginez, là, si par exemple, la France, et on le souhaite tous, va le 19 juillet en finale, ne serait-ce qu'en finale, et puis, Inch'Allah, on gagne, la vérité, c'est qu'il aurait fait trois compètes, trois finales de Coupe du Monde.
6: Oui, mais sur l'impact laissé, l'impression laissée, on parle souvent d'imprimer la rétine, Platini a été, c'était son équipe. L'équipe de France. La période, tu me le confirmeras, je pense, Olivier, mais où il a été en équipe de France, c'était sa team, son équipe. Zidane, ça n'a pas tout le temps été son équipe de France. 96, il n'est pas très bon à l'Euro. 98, Coupe du Monde, il est très bon en finale, mais avant ça...
26: Mais ça l'est par la force des choses, dans le souvenir commun.
6: Oui, mais quand vous regardez, vous analysez la Coupe du Monde...
26: Oui, c'est Djorkaeff, mais c'est Zidane, qui prend les louanges.
6: En demi-finale, la demi-finale de Youri Djorkaeff contre la Croatie, elle est stratosphérique.
26: Mais je sais.
6: Mais en finale, l'impression laissée, c'est la rétine. Après 2006, c'est son équipe.
26: Là, 98, on l'a vécu. C'est la Coupe du Monde de Djorkaeff. À l'arrivée, quand vous dites aux gens qui est le meilleur joueur, qui est Ballon d'Or, c'est Zidane.
6: Extraordinaire de faire de cette équipe de France son équipe. Parce que 2018, c'est Griezmann. 2022, sur la fin de la compétition, peut-être, et la finale, ça devient son équipe, peut-être. Mais c'est pas lui le boss sur toute la Coupe du Monde.
26: Pour moi, c'est le boss.
6: En 2022, c'est pas le boss sur toute la compétition.
26: Il marque pas en quart en demi, mais avant, c'est lui qui marque en finale.
6: Griezmann est le meilleur joueur de l'équipe de France en 2022.
5: Karim, quand tu reviens sur la référence, pour moi, c'est le match contre l'Argentine. Et là, tu le prends plein dans la tronche.
6: Oui,
5: mais que ça commence là. Et automatiquement, ça monte des...
7: C'est ça le problème, c'est qu'en fait, aujourd'hui, on a des références sur un match.
5: Mais
7: sur
5: je suis d'accord. Mais
7: alors qu'en fait, je suis d'accord avec toi.
6: Non, mais
7: le meilleur joueur, c'est Griezmann. Regardez le premier match de l'équipe.
6: Mais on est d'accord.
7: Le premier match de l'équipe de France contre le Sénégal. On n'a parlé que de Mbappé parce qu'il est...
26: Non, Olise était le meilleur joueur du monde,
7: mais les journaux, tout le monde, c'est Mbappé, il va peut-être... S'il continue, c'est peut-être le Ballon d'Or et tout. Mais en fait, le meilleur joueur du match, c'est qui?
6: Olise.
7: C'est Olise.
5: Mais on est d'accord.
7: C'est pas Mbappé.
6: Non, mais c'est pour ça qu'on dit que cette compétition-là peut devenir sa compétition et son équipe. Et c'est là où c'est une occasion parfaite pour lui.
26: Moi, je vous maintiens, je vous rebondis. Je sais bien qu'il a fait une saison en club où il a mis beaucoup de buts, mais il n'a pas gagné. Ouais. S'il finit meilleur buteur de la Coupe du Monde que la France gagne, qui met des buts en finale, je vous garantis qu'il va prendre le Ballon d'Or.
5: On ne parle même pas.
26: Et tous les débats qu'on a eu avant en disant « Ah, bah, Dembélé a quand même gagné avec des champions. » Mais je souhaite qu'il marque 15 buts, Dembélé. Mais je pense que l'impact...
6: Vous l'avez entendu à la conférence de presse que tu as diffusée à l'instant, enfin quelques extraits. Pour avoir vu toute la conférence de presse, il est en mission. Il est vraiment déterminé, mais beaucoup plus que les saisons précédentes.
7: Il a poli sa communication.
6: Complètement. Mais tu sens qu'il est focus, il n'a parlé que football pendant 30-40 minutes. C'était vraiment
26: très intéressant. Il s'est préparé pour ça depuis 6 mois.
6: Il est en mission. Et donc là, on sent qu'il a vraiment envie d'impacter cette compétition et son équipe.
7: Il est obligé parce qu'il sait qu'il faut qu'il continue
6: en termes d'image,
7: sa carrière en termes d'image. Il faut qu'il remporte des trophées parce que derrière, Dembélé, ouais, deux Champions League, un Ballon d'Or.
8: Oui, mais Olysée, pas le même impact en équipe Olysée, de France.
7: Olysée, il commence à pousser très très fort. Mais parce que là, moi, je vous dis, Greg,
26: il n'y a pas Olysée, Olysée CFM, mais dans les médias.
7: Sur le terrain, Greg. Mbappé, il marque pas son premier but déjà.
26: Oui, mais il le met. Voilà. Il met un beau but, il met le deuxième. Le deuxième, il fait le tour du monde. Le truc, c'est que le deuxième, vous avez l'image de Henry et Beckham qui font waouh, et lui qui met un but comme ça. Tous les commentateurs américains. Terminé, fin du game.
8: Et sur Dembélé, juste après, je te donne la balle, Rafou, mais sur Dembélé, parce que j'entends ce débat-là, effectivement, qui est légitime, hein, de pas mal de consultants aussi. Dire attendez, mais je ne comprends pas pourquoi Dembélé est pas l'attaquant numéro 1 en équipe de France. Dembélé en équipe de France, pardon, mais c'est pas la même carrière. Vous savez, moi, j'essaie de comparer. D'autres anciens joueurs. JPP a été un formidable joueur de club. C'était un bon joueur en équipe de France, il n'est pas arrivé à la bonne période. Mais ce n'était pas son équipe, l'équipe de France. En club, il était stratosphérique, il a été ballon d'or, il a été monstrueux à l'OM, un peu à l'AC Milan. Mais en sélection, il a eu des échecs. Mais c'est un peu la même chose pour Ousmane Dembélé.
9: Depuis tout à l'heure, vous dites à peu près la même chose. Vous parlez
26: de
9: vous avez tous parlé du nombre de buts. Mais c'est comme cela qu'il est impactant en équipe de France, finalement, Kylian Mbappé. C'est sur le liner, 100e sélection, 58 buts en bleu. Et quand on le compare à ces joueurs là qui au bout de 100 sélections ont marqué quasiment le même nombre de buts que lui, alors même Ronaldo ou Messi c'est un petit peu moins bien, bah ces garçons là sont des joueurs qui ont été tellement impactants dans leur sélection, ce sont des joueurs stars, voilà, c'est son nombre de buts qui font que
10: oui,
9: Mbappé
10: parce qu'après,
9: aujourd'hui ce joueur là
10: c'est une sensibilité de tout le monde et surtout de jeu, c'est à dire que vous avez un joueur comme Messi et Cristiano Ronaldo, on les a toujours comparés et tout. Un Cristiano Ronaldo, c'est le buteur, c'est celui qui, quand il est parti de Manchester, a délaissé un peu le côté percussion, drill, pour devenir un vrai tueur et un vrai buteur. Mmh. Alors qu'un Lionel Messi, il sait tout faire, le mec. Et c'est pour ça que, pour moi, il est beaucoup plus impactant et que ces joueurs-là méritent beaucoup plus...
26: Mais là, on est sur la sensibilité personnelle.
10: Exactement, mais on je vous parle de la sensibilité personnelle. Et un mec comme Messi, il est capable de faire des passes décisives, il est capable de marquer des buts, il est capable d'amener tout le monde avec lui. Et là, Kylian Mbappé, il a un tournant de sa carrière où, durant cette Coupe du Monde, il va falloir qu'il emmène vraiment tout le monde avec
8: lui. Ça devient son équipe.
11: Alors justement, c'est intéressant, vous allez réagir aussi à ça. Dans notre édition du jour, Bichente Lizarazu rappelle l'importance capitale de Mbappé et ne comprend pas la dureté des critiques. D'abord, il nous explique « Les critiques à sens unique subies ces deux dernières années me dérangent. Depuis son départ en 2024, le PSG a gagné 2-1 et le Real Madrid aucun titre majeur, c'est factuel. Mais ça n'enlève rien à tout ce qu'il a accompli et ça n'en fait sûrement pas un joueur aussi médiocre que certains osent le dire. Mais il revient aussi sur les défauts du madrilène qui compte très peu pour lui, finalement. Ceux qui voient sa propension à ne pas assez défendre comme un énorme défaut font fausse route. Même à leur prime, Lionel Messi et Cristiano Ronaldo n'ont jamais eu beaucoup défendu. Je préfère qu'un tel attaquant soit mis dans les meilleures conditions pour exprimer au maximum ses qualités plutôt qu'on le regarde en pensant à tous ses défauts.
26: Merci Camille, je trouvais ça très intéressant parce que ça fait partie de beaucoup de débats qu'on a ici et des sensibilités des uns des autres. On s'arrête deux secondes sur ce qu'a dit Lisa et vraiment c'est la pensée de beaucoup et de moi. Mais moi je pense,
10: c'est très important,
26: moi je pense quand même qu'on a été tous à un moment ou un autre matrixé par le PSG de ces deux dernières années en se disant que tu ne pouvais plus gagner si quelqu'un ne courait pas, n'était pas l'attaquant moderne à la Dembélé, alors que lui est en train de

0: deux, trois joueurs et de marquer des buts qui comptaient.
1: C'est pas le même profil.
0: Qui comptaient vraiment. C'est ça la différence avec Cristiano Messi et Mbappé. Mbappé, aujourd'hui, il doit faire gagner son équipe.
2: Gagner en équipe de France.
0: Oui, en équipe de France aussi en club. C'est ces joueurs-là.
2: Mais moi, je suis sur les bleus, là. Là, il est sur les bleus.
0: Je suis d'accord.
2: Sur les bleus, moi, s'il ne défend pas, qu'il met 20 buts et qu'on gagne,
0: on est complètement d'accord. Et je pense que Deschamps, il a construit cette équipe de France autour de Mbappé parce que derrière, des mecs comme Olise et des Tchouaméni, ils vont se mettre plus par terre.
2: On a retrouvé Giovanni Castaldi. Giovanni Castaldi en direct depuis Philadelphie. Giovanni, on a ce débat sur Kylian Mbappé. Vous étiez en penseur en plein milieu de la rue de Pennsylvanie. Là, vous êtes bien là. Qu'est-ce que vous en pensez, Giovanni, de ce débat? Pourquoi il peut devenir plus grand et que statistiquement c'est fort en bleu?
3: Déjà, quand on met Messi et Mbappé dans la même phrase, moi j'ai toujours un peu de mal. Mais si on passe ce côté-là, parce que rien ne se rapproche de près ou de loin de Lionel Messi, donc c'est les choses qui sont incomparables. Moi, ce que je peux constater, Greg, ici aux US, c'est que déjà la popularité de Kylian Mbappé, elle est absolument ahurissante. Toutes les personnes qu'on croise dans la rue, qui nous demandent d'où on vient, on dit la France, les gens crient Mbappé. Il a une cote d'amour à l'étranger qui est absolument incroyable. En France, il est extrêmement clivant, non pas pour ses performances footballistiques, parce que c'est un joueur énorme, très fort en équipe de France. Greg, vous avez raison d'insister, il est phénoménal, il marque tout le temps, il n'y a rien à dire. En revanche, ce qu'on lui reproche, c'est sa communication, parfois sa personnalité, sa manière d'être. Il y a un vrai débat entre Mbappé le footballeur et Mbappé de ce qu'on perçoit de sa personnalité. Je pense que c'est ça qui dérange plus que le footballeur.
2: Giovanni, j'ai l'impression que le vent se lève, donc on va avoir de la pluie à Philadelphie pour France-Irak, non ?
3: Ah bah là, heureusement que j'ai pas une perruque parce que je serais chauve sinon. Mais oui, ça souffle énormément pour ce qui est de la pluie. On en attend vers 17h et certaines météos ici aux États-Unis annoncent des orages pour 19h.
2: Bon, Giovanni, attention, ne venez pas dans le chute ou pas chute où c'était pas son heure d'Antoine Pinot. Le plan est magnifique, mais ça m'angoisse un peu, cette position entre les voitures. Donc faites gaffe, vous et Jérémy Janagro qui est en train de vous filmer. On vous retrouve dans un instant. Merci Romain pour ce pourquoi. 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Dans un instant, France-Irak, le commande Raphaël Sebaoun. Comment Dembélé va relever la tête? Voilà, après sa victoire au Tour de Suisse, visiblement. Et puis l'avant-match France-Autriche. Messi un peu plus dans la légende. À tout de suite.
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33: Allez, nous sommes à Philadelphie, France-Irak, tout à l'heure, dans la ville berceau de bah, tout simplement la constitution américaine, la création de ce pays. C'est vraiment une ville très importante. On est en Pennsylvanie, sur la côte est américaine. Le Lincoln Field ce soir, hein, qui va accueillir ce France-Irak. Le comment du soir, c'est avec Raphaël Sebald. On a parlé de Kylian Mbappé, on va maintenant parler du Ballon d'Or. Ousmane Dembélé, et pour Raphaël, ça ne fait aucun doute ce soir, comment Dembélé va relever la tête.
0: Oui, après son match compliqué contre le Sénégal, il a toutes les cartes en main pour enfin se réveiller. Comment Dembélé va relever la tête, déjà de par la faiblesse de l'adversaire, sans faire offense à l'Irak qu'il faut respecter. On n'est pas sur la défense de l'année. L'Irak en a pris 4 contre la Norvège sur 5 tirs cadrés subis. Ça va lui permettre, eh bien, il va avoir beaucoup de ballons et a priori, on va voir qu'il n'aura... beaucoup de possibilités de faire des efforts durant cette rencontre et l'Irak ne va pas se procurer beaucoup d'occasions. Si des attaquants comme Noussa ou Sorloth se sont baladés lors du premier match, alors Dembélé, qui est un joueur supérieur aux deux que je viens de citer, eh bien, il va se balader face à l'adversaire du soir. Et sur le côté droit, et ça, c'est à mon sens une très bonne nouvelle, à droite, il aura moins de pression. Le fait de ne pas être au cœur du jeu, à l'abri des regards, va lui permettre de se libérer. La balle à l'aile, la ville est belle, comme on dit dans l'Ovalie. Dembélé à droite, retour au basique pour mieux rebondir et se lancer enfin dans ce mondial. Le Dembélé, version Ballon d'Or, va relever la tête ce soir. Ça ne peut pas être autrement. Tout le monde y croit. L'attaquant du PSG a la confiance totale de ses coéquipiers. Aucun doute pour Kylian Mbappé, venu au soutien de son copain.
1: C'est celui qui arrive à fluidifier le plus le jeu. Il était le plus en vue des quatre. Ousmane est très tranquille. C'est le Ballon d'Or. Il sait qu'il a la confiance de tout le groupe, tout le staff. C'est un joueur très important pour nous. Ça fait des années qu'il est là. Il connaît parfaitement comment fonctionne l'équipe de France. Et je suis sûr que dès demain, il va continuer à jouer sa marche en avant. Il ne faut pas oublier non plus aussi qu'il a été blessé en fin de saison. Donc il a joué un match contre l'Irlande. Et là, c'était son deuxième match. Il va monter en puissance et ça va être un joueur primordial pour nous, c'est sûr.
0: Vous avez entendu, monter en puissance, joueur primordial après les propos de Kylian Mbappé. Me voilà rassuré. C'est sûr, Ousmane Dembélé va nous montrer qu'il peut être ce joueur si rayonnant au Paris Saint-Germain avec le maillot bleu.
33: Merci Raphaël. C'est vrai quand même, Olivier Rouillet, que ce match-là, il a une bonne tête de match de relance. C'est-à-dire que Raphaël nous l'a montré, la défense irakienne, a priori, c'est quand même pas, c'est quand même très perméable. Même à droite, il est capable de rentrer, de marquer. La confiance des copains, qu'est-ce que vous en pensez?
2: Par rapport aux copains, j'ai aucun date là-dessous. Je n'ai aucun doute. Oui, de date.
3: Il faut la refaire.
33: Il n'a aucun doute.
2: J'ai aucun doute de la confiance et des joueurs et du groupe et du staff technique. J'ai aucun souci pour lui. Tout ça, ça va être clair. Le seul souci que j'ai, c'est pour sa confiance à lui. C'est comment il va se retrouver sur ce côté droit. Je pense qu'avec Olysée, de toute façon, il y aura cette forme de liberté comme ils aiment tous les deux. Parce qu'on a même vu contre le Sénégal que ça s'est produit.
33: Ils ont inversé à la mi-temps.
2: Ouais. Où ils ont inversé. Mais même dans le jeu, ils se retrouvent aussi.
33: Donc
2: ça va le libérer. Et puis en plus, s'il a le bonheur d'enchaîner dès le départ des dribbles, des situations intéressantes, des centres entrés comme il sait bien faire, des frappes pied gauche quand il rentre, il est capable de le faire avec cette défense, il peut insister. Donc ça va lui redonner un gain de confiance. Mais maintenant, il faut qu'il fasse attention quand même. Il faut quand même qu'il fasse attention dans ses déplacements. Parce que ce qui, moi, m'a plus gêné face au Sénégal, c'est la façon dont il se déplaçait. Et là, j'ai l'impression qu'il s'embourbait. Parce qu'il ne faisait pas les bons choix, il n'avait pas l'intelligence de bien regarder le déplacement des autres. Alors j'espère que ce soir, ça irait beaucoup mieux.
33: Après, le truc, c'est que quand même, Émile Ross, Dembélé, il a eu beaucoup de chances de briller en équipe de France. Là, on sent que le statut nouveau qui est le sien lui redonne la possibilité d'être titulaire, ce qui n'aurait pas été le cas dans les autres compétitions. Je ne sais pas jusqu'à quand il peut avoir la passion. Vraiment, moi, je sens que ce soir, c'est un match tournant. Peut-être que j'en fais trop, mais j'ai le sentiment que c'est un match pivot dans sa carrière en bleu.
4: Pour moi, ce n'est pas forcément ce soir. C'est le troisième match. Une fois qu'on aura passé les poules, c'est ça pour moi qui va jouer. Parce qu'en fait, le premier match, OK, comme le disait Olivier, il est un peu balbutiant, on s'entend. Hein. Ça reste un grand joueur.
33: Ouais, mais balbutiant quand même.
4: Néanmoins, je pense qu'on en attend tellement. Ah oui, et que surtout...
3: Juste à titre.
4: Attention. Oui, mais attention aussi, et je le répète à chaque fois, et c'est un peu bateau, mais... ne pas confondre club et sélection, et que là aussi, toute la lumière est sur Mbappé, ça fonctionne bien avec Olysée. Honnêtement, on n'a pas à se plaindre, c'était un premier match. Moi, je pense que d'ici 2-3 matchs, on pourra en reparler, parce qu'effectivement...
33: S'il le laisse sur le terrain, Émilie.
4: S'il est absent et transparent, là, ça va poser problème sur le groupe. Néanmoins, je n'arrive pas à douter de ce joueur, en fait.
33: Je vous donne la parole à l'instant, mais on est à Philadelphie aussi avec Giovanni, donc je vais aller voir Gio. Le staff qui lui redonne sa confiance... attend plus de lui, j'imagine, Giovanni.
3: Pour le coup, Didier Deschamps s'en est pas caché en conférence de presse. D'ailleurs, c'était assez amusant puisque Kylian Mbappé a estimé que le meilleur du quatuor offensif en première période était Ousmane Dembélé, alors que le sélectionneur a dit qu'il n'avait pas fait une bonne première période. C'est sûr que tout le monde en attend un peu plus de la part de d'Ousmane Dembélé. Je pense que lui, le premier, est par moments frustré de ce qu'il arrive à faire ou non. Moi, le ressenti que j'ai depuis le stade, c'est que j'ai l'impression qu'il n'a pas encore totalement confiance en son corps. On le voit pas mal parfois se toucher les cuisses. Physiquement, on nous dit que tout est OK, mais lui ne semble pas avoir la pleine possession psychologique, en tout cas, pour se lâcher totalement.
33: Vous attendez quoi ce soir d'un match France-Irak avec Dembélé ?
5: Oui, le match de Roland, c'est le bon terme, parce que... En fait, il a malgré tout besoin d'avoir des références dans les grandes compétitions avec l'équipe de France. Souvenez-vous, 2018, il disparaît assez vite. 2022, il ne fait pas une grande Coupe du Monde non plus, malheureusement. Il est là pour défendre. Il le fait assez bien, d'ailleurs, à ce moment-là. Mais offensivement, il apporte très peu. Donc même lui, au-delà du fait qu'il soit ballon d'or, double vainqueur de Ligue des Champions, qu'en club, il fut un joueur assez extraordinaire sur les deuxièmes parties de saison, hein, pas sur les premières parce qu'il y a eu des blessures, tout ça. Je pense qu'il se doit, juste à titre perso, d'enfin marquer de son empreinte sa position en équipe de France. Et on a beaucoup trop de débats autour de son rendement en sélection aujourd'hui avec Dembélé. Moi, je pense que ce rôle-là lui va très bien, de ne pas être la star des Bleus, parce que certains demandent ça avec le Ballon d'Or, le statut, que ce statut fasse qu'il devienne le numéro 1 en équipe de France. Je pense que ça lui va très bien de se dire « Je peux être au service pour aller chercher une deuxième Coupe du Monde. » Vous imaginez le palmarès derrière s'il chope une deuxième Coupe du Monde, deux Ligues des Champions, un Ballon d'Or. Enfin, le gars aurait été le joueur français à avoir le plus gros palmarès, finalement, le plus clinquant. Donc moi, je pense que ça lui va très bien. En revanche, il faut qu'il se mette au diapason, il faut que ce soir, effectivement, contre les Irakiens, il arrive enfin à être décisif offensivement.
33: Après, Benoît, je vous ai gardé pour la fin parce que c'est un peu plus tactique. Il y a quand même un truc dont on parle très peu, je trouve. C'est quand vous avez Dembélé sur le terrain, vous êtes quand même obligé de le surveiller. C'est-à-dire qu'il n'y a aucun défenseur, aucune défense qui peut se dire « Je fais l'impasse sur Dembélé » et donc ça peut ouvrir... potentiellement des duels, au moins des 1 contre 1, à Mbappé, à Olise. C'est une menace, au moins de par son nom, de par sa présence. C'est le ballon d'or. Vous imaginez, pour une défense, quand vous avez été défenseur, c'est pour ça que je dis ça, un mec comme ça, vous ne pouvez pas vous dire « je lui laisse de l'espace ».
6: Ouais, il fait toujours peur, Ousmane Dembélé, mais moi, son statut, la façon dont il est sur le terrain, ça me dérange. Ça me dérange parce qu'en fait, on a réussi à trouver le véritable poste d'Ousmane Dembélé en ce poste de numéro 9.
33: Ah oui, mais il y a plus fort que lui en équipe de France.
6: Ça, c'est les perceptions de chacun. Moi, j'aurais aimé le voir en numéro 9. Et là, le problème, on le met à droite parce qu'on se sent obligé de le mettre à droite. Et on voit qu'il est, je ne vais pas dire perdu, mais pendant 2 ans où il survolait ce poste de numéro 9, où il redescendait un peu, il était après devant le but. Là, on lui demande sur un mois d'être ailier, de déborder et ensuite de défendre, chose qu'il n'a pas fait pendant 2 ans.
33: Oui, mais si Olise et Mbappé sont un duo irremplaçable en équipe de France, il est obligé de subir.
6: Donc, c'est à lui, malgré tout, de s'adapter. Donc, moi, je ne vais pas non plus être très exigeant envers Dembélé. Parce que Dembélé, il a été ballon d'or et il a été très bon pendant 2 ans en numéro 9, pas en tant qu'ailier droit.
2: C'est justement là où je pense qu'on commet tous l'erreur. C'est que, et je te rejoins complètement là-dessus, même si je crois qu'avec Koundé, même si je ne suis pas pour Koundé, mais je trouve que son tandem avec Koundé est hyper important pour sa confiance. Mais c'est là toute l'erreur qu'on commet parce qu'on veut absolument, parce qu'il a ce fardeau, je dis bien le mot, hein, ce fardeau de ballon d'or, on veut que ça soit éclatant, ébouriffant, extraordinaire. Mais non, calme. C'est pour ça que, même en première période, et même contre le match du Sénégal, on attend tellement le pauvre que même lui, dans sa tête, il se dit, faut que je prouve à tout le monde que...
6: Il faut que je sois décisif,
2: et
6: doit se mettre une pression énorme.
2: Et quand il fait ça, il s'embourbe. Mais il s'embourbe. Et c'est pour ça qu'après, on pose les questions, alors on retourne après, on dit, ah ben oui, mais il peut pas jouer avec Dembélé, il peut pas jouer avec Mbappé, il peut pas jouer... Mais non, moi, ce que j'ai envie ce soir, c'est qu'il se retrouve, lui, qu'il soit heureux d'être sur ce terrain et qu'il nous offre des choses simples, Greg, des trucs simples d'un mec qui est attaquant, qui a envie de se la régaler et d'offrir de bons ballons à ses coéquipiers et puis de mystifier les défenseurs. Et là, on va se régaler.
33: C'est quoi de jouer un bon match de Dembélé ce soir ?
3: Un bon match pour moi, d'Ousmane Dembélé. C'est un match où l'attaque de l'équipe de France est fluide, parce qu'en fait, je pense qu'on fait un mauvais débat sur les statistiques. Il a jamais eu de stats en équipe de France. C'est compliqué. Il y a Mbappé qui le fait très bien et mieux que lui d'ailleurs. C'est un buteur beaucoup plus fiable qu'un Mbappé. Moi, j'attends qu'il y ait une très belle permutation avec Michael Olise sur la droite et l'axe du terrain, et qu'il y ait forcément qu'ils abreuvent, que ça soit Olise et Dembélé, qu'un Mbappé de ballon, tout simplement.
33: Ce soir, pas besoin qu'il marque des buts. S'il est libéré, s'il fait des passes, s'il est dangereux et que la France gagne, ça vous
5: ira. Il y a un contre 1 tout à l'heure. Il faut qu'il arrive à nous montrer que dans les 1 contre 1, il est de nouveau en forme physiquement. Mbappé le dit très justement, il a été blessé en fin de saison. Il n'est revenu que contre l'Irlande du Nord. Il joue ce match-là contre le Sénégal un peu en demi-teinte physiquement.
4: Et Giovanni le disait aussi, peut-être voilà. Qu'il doute parce qu'il disait il arrête pas ce truc.
5: Bien sûr, on a besoin de sentir que Dembélé est à 100% physiquement. Parce que ce match de l'Irak, évidemment qu'il est important à l'instant T, mais nous, ce qui nous intéresse, c'est le 16e, c'est le quart, c'est la demi, c'est la finale, c'est d'avoir un Dembélé décisif en quart de finale contre, ou en 8e contre les Allemands. Voilà, moi, c'est ça qui m'intéresse, pas ce soir contre l'Irak. Oui, qu'il retrouve des sensations, mais qu'il marque ou qu'il marque pas, peu importe au final. Lui, il faut qu'il soit à fond physiquement.
33: Question un peu piège. Est-ce que quand il y a 4 stars comme ça, 3 stars et Doué et Barcola qui sont quand même des joueurs stars, ils ont gagné des choses. Quand il y a 4 stars offensives, c'est pas grave si les 4 brillent pas et qu'il y en a 3 et il y en a un peu en dessous?
6: Ou il faut que les 4 brillent? Moi, je pense que pour le sélectionneur, tant que ça fonctionne, tant que ça gagne, s'il y en a un qui est un peu moins bon que les 3 autres, c'est pas grave. Lui, ce qu'il veut, Didier Deschamps, c'est que l'équipe elle gagne, c'est que l'équipe marque des buts. Effectivement, que ce soit fluide. Et puis, on l'a vu aussi face au Sénégal. Bah, s'il y en a un qui est un petit peu moins bien, au bout de la 60e, il va sortir, il y en a un autre qui va rentrer. On a vu avec Barcola que ça fonctionnait aussi.
4: Sportivement, je suis d'accord. Après, souvenez-vous de l'opinion populaire qu'on avait eue contre Olivier Giroud à l'époque, qui avait fait un travail. Si vous regardez tous les matchs qu'il faisait, il faisait un travail incroyable, sauf qu'il n'a pas scoré. La seule chose que les gens ont retenue, c'est qu'il n'a pas scoré.
6: Bien sûr, c'est vrai.
4: Donc attention aussi à ce degré que les gens
6: c'est peuvent avoir. C'est pour ça que je dis que moi, sur Dembélé, je vais être moins exigeant sur le ratio but, sur la façon de s'exprimer sur le terrain.
2: Mais c'est quand même pas le même rapport, parce que Giroud, c'était le joueur de l'axe central. C'était normalement, tu finalises les actions là-dessus. Et alors, peut-être qu'on a le sentiment de Dembélé au Paris Saint-Germain, mais ce n'est pas le cas en équipe de France.
4: C'est
2: et c'est pour ça.
4: Mais on en attend.
2: Et c'est pour ça qu'il faut qu'il se libère de ce fardeau qu'il a sur la tête et qu'il nous régale tranquille.
33: Le fardeau. Merci, Olivier Rouillet. Grâce à vous, je me sens libéré. J'espère que ça va convaincre aussi Ousmane. Ah, je me sens mieux. J'avais un poids sur les épaules.
2: Ah bah tiens.
33: Merci, Marouille.
2: Écoute.
33: Argentine-Autriche, c'est dans une heure. On a les compos, Raphaël.
7: Oui, alors c'est pas une surprise du côté de l'Argentine. Lionel Messi est bien évidemment titulaire. Il n'y a qu'un changement dans le 11 de départ pour Scaloni. Montiel, qui est blessé musculairement, a été remplacé par Molina.
33: Ça, c'est les Bleus, les gars.
7: Ah oui, ils ont changé les
33: Argentins. Là, les gars, on est sur la compo de France-Irak. Voilà. L'Argentine, c'est les Bleus ciel et blanc.
7: Voilà, alors bon, c'est le 4-4-2 traditionnel avec Lautaro Martinez, Lionel Messi, McAllister, Almada est titulaire. Les voilà, nos Argentins. On va voir comment cela va s'organiser. Mais voilà, un changement par rapport au premier match, mais pour la blessure de Montiel, remplacé par Molina. Et puis du côté de l'Autriche, pas d'Arnautovic qui n'est pas titulaire, mais on retrouvera Gregoric, Sabitzer, Konrad Leimer ou encore Schlager, donc au milieu de terrain.
33: Merci Raphaël. Le push de l'équipe à l'instant qui vient de tomber sur mon smartphone. Coupe du Monde 2026, France-Irak a, je cite, plus d'une chance sur deux d'être perturbé par un orage.
7: Ah.
33: Voilà où est-ce qu'on en est. Donc il est 23h, je rappelle que quand le match commencera. Donc ça veut dire que quand il y a un orage à 13 km à la ronde, un éclair, on stoppe tout pendant minimum une demi-heure.
5: Et on remet à zéro.
33: Et on repart à zéro.
7: Oui, mais s'il y a un orage, on repart à 30 minutes
33: d'interruption. Exactement, on repart à nouveau. Eh bien, on va se plonger dans ce Argentine-Autriche avec Lionel Messi un peu plus dans la légende. Et puis, on sera dans l'avant-match. France-Irak, Mbappé-Olise, un duo en or. La chance de Barcola. Et puis, la défense, le 100 mètres et le petit filet d'Antoine Pinot.
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23: Allez, c'est la suite de l'équipe de Greg. On va continuer à vous parler de l'Argentine, hein, qui joue à 19h contre l'Autriche. Après une entrée tonitruante dans la Coupe du Monde et un triplé de Lionel Messi contre l'Algérie. Raphaël, pour ceux qui viennent de nous rejoindre, on peut redonner les compos qui sont tombés il y a quelques minutes.
24: Oui, évidemment, Lionel Messi est titulaire. On va en parler dans un instant aux côtés de Lautaro Martinez et Thiago Almada. Au milieu de terrain, on retrouvera Enzo Fernandez, McAllister, Rodrigo De Paul. Il y a un changement en défense, hein, c'est Molina qui prend la place de Montiel, qui a une gêne musculaire, mais c'est bien l'équipe type qui va débuter ce soir face à l'Autriche. Arnautovic du côté de l'Autriche n'est pas titulaire, c'est Gregoric qui sera titulaire à la pointe de l'attaque.
23: On retrouvera
24: Marcel Sabitzer, Konrad Leimer, Alaba également en défense ou encore Schlager au milieu de terrain.
23: Quelqu'un ici a un petit doute sur, il y a eu des surprises depuis le début de la Coupe du Monde, sur une victoire de l'Argentine, l'Autriche qui s'est imposée, 3-1 contre la Jordanie, c'était un peu laborieux.
25: Oui, un mini doute. Alors quand on regarde la compo d'équipe, elle est quand même impressionnante, ouais, hein, cette équipe argentine, il y a des noms, il y a de sacrés noms. Mais l'Algérie a proposé quelque chose de trop faible pour que je puisse juger l'Argentine au premier match en fait. C'est ça le souci, c'est que Messi a été évidemment très fort, il a fait du Messi, mais l'Argentine n'a pas vraiment eu à s'employer. L'Algérie a été inoffensive, a été décevante dans le jeu. Et en fait, c'est impossible de dire aujourd'hui, à date, que l'Argentine est repartie pour être un des favoris de la Coupe du Monde. Là, c'est un match où les deuxième match...
23: On s'en sait plus fort quand même que l'Autriche.
26: Et c'est les deux premiers. Juste
25: exactement. Voilà. Et puis les Autrichiens ont une formidable occasion de se qualifier. En fait, ils vont jouer leur va-tout à fond parce qu'après, il y a un dernier match à jouer contre l'Algérie. Rien ne dit qu'ils pourront le gagner.
23: Oui, match nul, ils y sont.
25: Là, c'est presque un match bonus pour eux. Donc, ils peuvent jouer libéré. Là, je peux, moi, les juger aujourd'hui, les Argentins. Et en qualif, les Autrichiens n'étaient pas trop mal en qualif européenne. C'est une équipe qui est redevenue une équipe intéressante en Europe.
23: dirait poliment, un peu chiante à jouer.
25: Exactement. Donc moi, je ne donnerais pas facilement ma main à couper pour une victoire.
24: Après, il y en a un qui est mort de faim, c'est Lionel Messi. Et c'est le cœur de notre débat parce qu'il est désormais le co-meilleur buteur de l'histoire des Coupes du Monde avec Miroslav Klose. D'ailleurs, c'est son meilleur démarrage dans une Coupe du Monde après son triplé contre l'Algérie. Et là, il va vouloir aller creuser l'écart, chasser ce record parce qu'il sait qu'il y a encore Kylian Mbappé qui est derrière. Mais c'est prodigieux et il a envie, peut-être pour sa dernière Coupe du Monde, de marquer les esprits en marquant un maximum de buts et notamment ce soir face à l'Autriche.
23: Pas mal les cinq noms là quand même. Là, on est dans le très haut du panier.
0: C'est là où on voit quand même, on en parlait tout à l'heure, pour faire bref, Mbappé à son âge, 14 buts. Bah, je pense que dans 10 ans, on en reparle et ce sera,
25: sera à 27. Voilà.
23: C'est l'amoureux que vous êtes de Messi, il en pense quoi ce soir?
0: Écoutez, moi je suis très heureux pour Messi parce que souvent on comparait la MLS avec un championnat mineur. Ouais, bon, ben là, on a vu, c'était l'Algérie en face. Hein, donc je pense que même si ce qu'ils ont proposé était assez médiocre, ça reste quand même malgré tout une belle sélection. Donc Messi est toujours là. Il va avoir bientôt 39 ans. Et puis dans ses contrôles, dans ses dribbles, dans ses frappes, on voit que malgré tout, ça reste et ça restera le meilleur joueur du monde. Quand on fait le comparatif, par exemple, avec Cristiano Ronaldo sur son premier match à le Portugal, c'était limite malaisant de le voir à ce niveau-là. Donc j'espère pour lui et que pour le Portugal, ça ira beaucoup mieux. Mais si on a vu que sur le premier match, il était bien présent et que le talent était toujours là.
23: C'était déjà le cas il y a 3 ans et demi. On disait, c'était... Vous savez, sur Mbappé, on avait cette formule 10 soldats... service d'Mbappé. C'est totalement le cas, Emilio, au service de Messi, les 10 Argentins. Oui. Là, quand vous voyez les défenseurs et les milieux de terrain, vous pouvez être certain que le premier qui vient s'amuser à chatouiller la cheville de Messi, il va avoir des problèmes. Vous voyez ce que je veux dire?
1: Rappelez-vous.
23: Là, quand même, on sent que c'est une équipe, pour lui, de défenseurs, que ce soit devant, milieu, derrière.
1: Déjà, la dernière Coupe du Monde, avec les Pays-Bas, où c'était monté effectivement en épingle parce qu'ils s'étaient tous bourré le mou, parce qu'il ne fallait pas effectivement toucher à Messi. Donc on en a bien conscience. Après,
23: ça suffit aujourd'hui pour gagner? Moi, j'ai un doute.
1: Alors, je vais être un peu...
23: Moi, j'y crois pas. Voilà, je prends la bande, comme ça, je prendrai les réseaux sociaux si jamais ils gagnent. Mais j'y crois pas.
1: Qui vous regarde. Moi, c'est limite pour moi, là. Messi, il a déjà remporté ce qu'il devait remporter. Je m'explique. Premier match de Coupe du Monde, triplé. 39 ans. Point.
23: Ouais. Point. Mais il se contente pas de ça.
0: Ah, il est pas
23: non, mais c'est le plus grand.
1: Mais ce que je veux dire, c'est que même après, s'il bafouille et que il en met un de temps en temps, excusez-moi, il a écrit l'histoire sur un match sur le
23: premier. À ce moment-là, autant s'arrêter sur une victoire, mais ça, c'est encore autre chose. Olivier Rouillet.
2: Oui.
23: Je vous réveille.
2: Non, mais j'écoutais.
23: Non, parce que je vous voyais.
2: Je regardais en même temps la composition d'équipe. J'écoutais ce que disait Émilie.
23: Oui.
2: Moi, je suis certes, mais je reste persuadé que c'est un mec qui a tellement. Il a tellement de football en lui qu'il a encore envie de faire quelque chose. Certes, je suis d'accord, cette équipe, elle est peut-être conçue pour lui, mais moi, je ne sais pas s'il va être humilié par marquer des buts, par exemple.
23: Je pense que si, quand même.
2: Non, mais il le fera Mais encore une fois, Greg, lui, il va le faire spontanément.
23: Il a fait ça toute sa vie.
2: Mais il va le faire spontanément, il va le faire avec sa classe, avec cette facilité qu'il a avec le ballon. Parce que même contre l'Algérie, non mais attends, vous regardez ce qu'il fait avec le ballon encore.
0: Ah, c'est incroyable.
2: C'est ça qui. Moi, c'est ce qui.
0: Bientôt 39 ans.
2: Moi, ma régalade, elle est là.
23: Ne vous inquiétez pas.
2: Non, mais ma régalade, elle est là. Moi, c'est quand je le vois prendre son ballon avec son petit pied gauche qui te. Mon Dieu, je suis déjà debout dans mon fauteuil.
23: Vous avez un rocking chair, vous.
2: Ça dépend, de temps en temps. Non, mais c'est fabuleux ce qu'il fait avec le ballon.
23: C'est fabuleux.
2: Et donc.
23: Vous connaissez des gens qui vous disent que ce que fait Messi, c'est pas fabuleux.
2: Non, mais Lautaro, il va peut-être le faire croquer ce soir, Lionel.
23: On verra ça.
2: Mais on est là pour Messi, on n'est pas pour autre chose.
23: Un peu comme vous, du côté de Nancy, Olivier, il a le droit à une statue, Lionel Messi.
3: Et j'ai hâte de voir la réaction d'Olivier, justement, à cette statue.
2: Pourquoi donc?
3: Donc, elle fait 26 mètres de haut, 70 tonnes sur la balance.
0: Oh là là.
3: Mais voilà, le problème, c'est qu'elle a été inaugurée ce dimanche dans la ville argentine de Cutralco, au beau milieu des plaines de la Patagonie. C'est la plus grande statue dédiée aux champions du monde 2022.
23: Il est où, Messi?
3: Mais voilà, il y a beaucoup de moqueries sur les réseaux sociaux, parce que le problème, c'est que c'est un visage de Léo Messi très peu ressemblant. Il manque encore la peinture, ça n'a pas été terminé, visiblement. C'est quand même un joli coup de com' pour cette ville qui souhaitait se faire connaître un petit peu. C'est le cas, ils ont tous réussi. Et évidemment, on attend la réaction de Lionel Messi à propos de sa statue. De leur côté, les supporters argentins sont toujours aussi nombreux à apporter leur soutien à leur star, mais aussi à leur champion du monde. Ils avaient enflammé Kansas City pour leur début, et cette fois-ci, c'est le Texas qui prend des allures de Buenos Buenos Aires. Près de 40 000 fans argentins sont attendus aujourd'hui pour défier l'Autriche, eux aussi. Mais attention, les meilleurs ennemis brésiliens ont tenté de jouer un mauvais tour. Pourquoi ? Ben, ils ont posé le maillot argentin sur la fameuse statue de Rocky Balboa à Philadelphie. Et on le répète pour ceux qui n'étaient pas avec nous en début d'émission, normalement, ça porte malheur. Donc attention, hein, il a vraiment bien mis le maillot autour de la tête de Rocky. Il s'est battu pour l'enfiler.
23: C'est un des rares monuments où les autorités américaines vous laissent grimper dessus et habiller un maillot, parce que normalement, vous êtes tasé. Hein, je vous le dis tout de suite. Là, je ne sais pas pourquoi. J'espère qu'il n'a pas été tasé. C'est Giovanni Castaldi. Giovanni, voilà. Le petit drapeau bleu, blanc, rouge. La France joue contre l'Irak ce soir. Je vois le vent qui se lève dans vos mèches. J'ai parlé d'un push de l'équipe sur une chance sur deux que ce soit orageux. On rappelle, s'il y a des orages, il n'y a pas de match pendant minimum une demi-heure.
4: Exactement, Greg. En fait, s'il y a des orages dans un rayon de 13 km environ autour du stade, le match est immédiatement interrompu pour des raisons de sécurité, bien évidemment. Les supporters sont également évacués. Voilà, honnêtement, le ciel est très très couvert. Il y a beaucoup de vent. Ici, les indications de la météo indique qu'il devrait y avoir des orages hein, durant la rencontre. Ça commence à se gâter au fur et à mesure que les minutes avancent sur les différents sites, les applications qu'on peut avoir concernant la météo. Mais je ne suis pas devin, je ne suis pas Louis Baudin, donc il ne faut pas prendre tout ce que je dis pour argent comptant.
23: Bon, ça fait bien longtemps qu'on ne vous écoute plus sur la météo, mon Giovanni. On vous garde encore un peu pour le foot. Pour la météo, on va faire le doigt mouillé. Dans un instant, le zapping et avant-match de France-Irak avec Mbappé, Olivier notamment. Un doigt en or, puisque je parle de doigt mouillé comme ça. Regardez-moi ça, Olivier Rouillé. A tout de suite dans le DG.
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13: Merci d'être là. Regardez, c'est l'heure habituelle de l'équipe de Greg, peu ou prou à 4 minutes près. Mais on a commencé à 16h. Il y a le match de l'Argentine à 19h, on vous a fait l'avant-match. Il y a l'Athlétis, la Ligue de Diamants à Doha, à vivre sur la chaîne Équipe. Et évidemment, France-Irak, s'il n'y a pas de perturbation orageuse, à 23h, on parle justement de ce France-Irak d'Embélé Olysée, notamment après le zapping de Sacha de Persa.
14: Regardez, il y a un petit replat là-bas. Hein. Il y a un replat, il faut aller jusqu'au replat pour Lenny.
15: Et immédiatement,
14: il va l'attaquer juste avant.
15: Il va l'attaquer avant, il va le déborder, attention.
14: Ah, oh là, non, c'est cruel. C'est cruel, il manquait pas grand-chose à Lenny. Hein. 950 mètres, même là, hein, s'il avait juste pu aller jusqu'à la bascule, peut-être qu'après, hein, on retrouve un second souffle, on arrive à prendre la roue.
16: Et c'est toujours Blossom Game en aiguilleur.
17: Allez, ou pas
18: la spéciale.
17: Pour moi, mettre faille.
18: Elle est plus à l'aise, hein. Mohamed Faye, pour tout claquer dans le cercle.
19: Ah, c'est fait, c'est terminé, victoire d'Hugo Calderano au terme d'un combat exceptionnel, d'un véritable combat de gladiator entre deux joueurs qui nous ont régalés. Et c'est bien le Brésilien qui file en finale de ce tournoi de Ljubljana. Mais quel match, quelle prestation quand même face au 8e joueur mondial de Simon Gauzy.

peut dérouler maintenant. Il sait que personne ne reviendra de l'arrière. Et certainement pas Lenny Martinez. Il prend le temps de saluer le public. Le public qui aime évidemment, qui apprécie ce coureur, qui dispute pour la première fois le Tour de Suisse et qui va non seulement remporter pour cette troisième victoire d'étape, mais qui remporte évidemment le classement final.

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3: Allez, on y va parce que bah, ce soir, il y a un match France-Irak, si l'orage nous le permet, évidemment. On a rencontré des supporters, Camille Macali
4: et Philadelphie. Et oui, du côté de Philadelphie. On veut savoir un petit peu ce qu'ils attendent de ce France-Irak. On va dire que, évidemment, la France est très favorite, mais eux, qu'est-ce qu'ils veulent voir? Réponse au micro de Jérémy Janingro.
5: Alors d'abord, une victoire. On est désolé, on va être très mathématique au départ. Et c'est une victoire et pas de blessés. Voilà. Ça, ce sera le truc le plus important. Et puis après, donc, effectivement, soit un match sympa où l'équipe de France finalement se rassure sur son jeu pour la suite de la compétition.
6: Le nouveau duo Olise-Mbappé devrait faire des étincelles, mais il faut les prendre au sérieux quand même.
7: Il n'y a pas de petites équipes.
6: Exactement.
8: On attend une cohésion d'équipe. On attend que l'équipe se parle, que l'équipe se comprenne. On a vu des bonnes choses avec le Sénégal, mais là, il faut que ça prenne de l'ampleur. Là.
9: Une victoire, du jeu, du beau jeu. Et puis
10: des orages,
9: et de la fête.
8: Attends, plus vieux, mais une fin heureuse.
11: Allez, allez, allez, allez, allez.
3: Voilà pour ses supporters. Je voudrais préciser à la famille d'Emile Ross qu'elle avait bien sûr le coq sur la tête il y a quelques secondes. Elle l'a enlevé pour l'image. Elle s'est dit que le beau maillot d'après-match. Je vais laisser le coq à Olivier Rouillet.
12: Moi j'ai le doigt.
3: Vous avez le doigt. Olivier Rouillet a le doigt.
12: Je peux pas avoir tout.
3: On peut pas tout avoir. Vous avez le doigt et pas le coq, Olivier. Je voudrais qu'on parle de ce duo en or, Mbappé, Olivier, Karim Benani. Vous allez remettre un peu de sérieux dans cette émission, bien sûr. Mbappé Olise, pardon, mais c'est une chance incroyable d'avoir potentiellement, je vais vous le dire comme ça, le meilleur duo de foot du monde.
13: Oui, et est-ce que, je me faisais la réflexion à l'issue du premier match, parce que parfois ça arrive, est-ce que Mbappé a déjà bénéficié d'un passeur comme lui en équipe de France? Mais pur passeur, je veux dire, parce qu'Olise, il n'est pas forcément attiré par les buts. Il a eu des joueurs extraordinaires autour de lui, Griezmann, mais qui était attiré par le but, Benzema, qui était attiré par le but. Giroud, fatalement, qui était devant, qui était le buteur. Est-ce qu'il a déjà eu un joueur de cette trempe-là?
3: Un tel passeur, non.
13: Et en fait, ce but qu'il met, où c'est Olise qui perce trois lignes.
3: L'appel est extraordinaire et la passe.
13: Et d'ailleurs, Samuel Umtiti disait chez nos confrères d'M6 en première période, c'est vrai que Mbappé a raté quelques contrôles, quelques phases offensives, mais dans les appels, il était assez tranchant parce qu'il se cherchait systématiquement.
3: C'est là où il est le meilleur. Hein.
13: Et moi, c'est ce qui me fait dire qu'effectivement, le duo en or, duo de rockstar, ce que vous voulez, mais cette association, elle fait saliver. Et dès les premières minutes, d'ailleurs, en équipe de France avec les deux, on a senti qu'ils se cherchaient. Ils arrivent à jouer ensemble, combinés. C'est très intéressant.
14: Et pour illustrer les propos de Karim sur cette connexion entre Mbappé et Olise, on la ressent sur les statistiques sur le premier match face au Sénégal.
13: Voilà.
14: Alors, trois passes d'Mbappé pour Michael Olise, mais l'homme qui a le plus touché Kylian Mbappé, avec six passes pour l'attaquant français, c'est Michael Olise. Neuf passes échangées entre attaquants dans un match, c'est beaucoup, il faut quand même le dire.
3: J'ai regardé dans toutes les archives, depuis le duo Platini rouillé, on n'a pas vu une telle osmose dans l'équipe de France. Je vous chambre un peu gentiment, mais il faut quand même reconnaître que vous avez été numéro 9, Olivier. Hein? Vous savez ce que c'est, l'importance d'avoir une connexion avec celui qui fait les passes. Et là, on a le sentiment, et c'est une chance pour nous, que les deux veulent jouer ensemble. Qu'il n'y a pas « je tire plus la couverture à moi pour le moment » peut-être, mais qu'ils veulent jouer ensemble pour faire gagner la France.
15: Alors, je ne serais peut-être pas...
3: Ah bon?
15: Je ne l'expliquerai pas comme ça, moi.
3: Ah bon?
15: Je trouve quand même. Non, mais je vous rejoins, mais je ne l'explique pas comme ça. Je dis simplement que Mbappé, il a la chance extrême qu'il est avec un mec déjà qui est hyper intelligent, hyper doué physiquement et tactiquement et techniquement. Il a toutes les qualités, Olise. Et je trouve que c'est lui qui parle de sa façon de jouer attire, et Mbappé l'a vite compris, attire l'appel. Et parce qu'il fait exactement la même chose avec le Bayern.
3: En fait, vous voulez dire,
15: il fait la même chose avec le Bayern.
3: Est-ce qu'il permet pas à Mbappé d'être dans son meilleur rôle ?
15: C'est ça qu'il faut comprendre.
3: Non mais est-ce que Olysée, je vous pose une autre question, est-ce que Olysée permet à Mbappé d'être dans son meilleur rôle,
15: bien sûr.
3: Appel tranchant, ne pas revenir pour surjouer
15: mais
3: en faisant numéro 10 et se contenter de faire les appels.
15: Mais il n'y a aucun souci, il n'y a aucun souci par rapport à ça.
3: Donc c'est un oui.
15: Et comme Mbappé l'a compris, okay. Ça va être plus vite. Et d'autant, regardez contre le Sénégal, à partir du moment où les défenses, la défense sénégalaise en première période, elle est fermée, ça ne bouge pas. Dès qu'elle s'étire un peu, c'est terminé parce qu'il y a une qualité de passe qui est exceptionnelle de la part d'Olysée. Et on sait que la qualité d'Mbappé dans la vitesse, ça fait la différence. Donc,
3: ça veut dire que, Benoît, on a une chance, j'insiste vraiment, d'avoir une complémentarité entre le meilleur passeur du monde et l'un des meilleurs buteurs du monde. Aussi simplement que ça, en fait.
7: Mais complètement. Mais je pense surtout qu'on a la chance.
3: Pas mal.
7: On a la chance d'avoir un vrai chef d'orchestre, en l'occurrence Michael Olysée. On l'a vu sur la première période face au Sénégal. Mm-hmm. Kylian Mbappé, il était cataclysmique. Il ratait tout, les contrôles, la passe de Dembélé qui était incroyable, contrôle raté. Et à partir du moment où Michael Olysée est passé en numéro 10, la défense du Sénégal s'est un petit peu tirée. Des brèches se sont ouvertes. Ouais, Michael Olysée, il a une main à la place du pied. Et c'est là où Mbappé est très fort. Parce que Mbappé, sur les appels, c'est des appels tranchants. On voit que sur les 2-3 premiers mètres, ça va très vite. Du coup, il arrive à prendre l'avantage sur son défenseur. Et il se retrouve facilement devant le but grâce à une passe incroyable de Michael Olysée. Et puis après, Mbappé, malgré tout, devant le but, c'est assez clinique. Donc je pense que cette association est incroyable pour les Bleus, oui.
3: Giovanni Castelli, vous êtes avec nous toujours en direct depuis Philadelphie. Ben parlait d'association assez incroyable. Je parlais de meilleurs passeurs au monde avec l'un des meilleurs buteurs au monde. On a le sentiment, mais vous êtes au plus près des Bleus, qu'ils ont envie de jouer... J'allais dire l'un pour l'autre, qu'il n'y a pas ou pas encore de guerre d'ego et qu'ils comprennent qu'il y a une mission d'avoir la troisième étoile.
16: Oui, après, Kylian Mbappé est un garçon suffisamment intelligent pour comprendre que dans le schéma imaginé par le sélectionneur Didier Deschamps, il est en bout de chaîne, donc il a besoin d'un garçon comme Michael Olysée qui a une qualité de passe fantastique. L'entente technique entre les deux est plutôt bonne. Après, c'est difficile de ne pas s'entendre avec Michael Olysée. Moi, en fait, j'ai du mal avec ce côté duo. Je pense vraiment que c'est un trio parce qu'il ne faut jamais sortir Ousmane Dembélé de l'équation. Et je sens que les trois ont très envie de jouer ensemble, mais j'inclurais Ousmane Dembélé dans leur position, dans la liberté que le coach leur accorde. On sent que si les trois arrivent à se trouver, l'équipe de France sera pas loin de la troisième étoile.
3: Émilie Ross, quand on voit ça, on parlait de quatuor d'attaque, mais moi, n'en déplaise à Gio, hein, moi j'ai quand même le sentiment que c'est ces deux-là qui donnent le tempo. Et puis après, on espère que le troisième et le quatrième soient au rendez-vous pour être dangereux et leur permettre d'être libres.
4: Oui, après, l'argument que Mbappé donnait sur Olysée, c'était de dire il joue, dès qu'il prend la balle, il regarde en l'air et il nous observe. C'est un peu la tour de contrôle. Et je pense que quoi qu'il en soit, enfin moi, quand je vois Olysée jouer, j'ai l'impression que même moi, il peut me faire marquer, en fait. On a l'impression qu'il peut...
3: Faites ça au jeu.
4: Vous voulez jouer avec Olysée ?
3: Qu'il te fasse des passes.
4: Il me faut des passes, moi, je vous l'ai dit. Ah. Une oreillette, ça marche mieux. non, l'idée, c'est... Vrai. Je pense vraiment que Olysée peut être un facilitateur, mais aussi bien, et là, je rejoins Joe, pour Mbappé que pour Dembélé, en fait. Je pense qu'il a une capacité à penser collectif, déjà. Et ça, c'est ce qui fera aussi la différence sur ce joueur, où il va être... Il va donner pour les autres, en fait.
3: Allez-y, Olivier.
15: Parce que tout à l'heure, Karim disait, Olysée, il n'est pas attiré par le but. C'est pas vrai. Olysée, il est attiré par le but. Hein, tu l'as dit tout à l'heure. Oui, il a la chance d'avoir un joueur qui n'est pas attiré par le but. C'est pas vrai. Parce que Olysée, lui, il aime. Regarde les buts qu'il marque avec le

0: la force, mais France, la force de Michael Olise, c'est qu'il est capable de t'envoyer des passes d'à-tout-va. Mais aussi
1: de marquer.
0: De marquer, c'est oui, ça qui est très fort. C'est un joueur qui est quasi complet parce qu'on l'a bien dit, il s'est mis au service d'Harry Kane, mais il a marqué. Je pense qu'en équipe de France, ce sera pareil. Il sera au service de Mbappé, mais lui aussi sera capable.
2: Mais quand on lit son interview qui est passé dans l'équipe il y a deux jours là ou trois jours, c'est génial tout ce qu'il dit, ce gamin, c'est fabuleux. Et puis il a l'air tellement posé, il a l'air tellement. On a l'impression que lui, le côté star, ça l'attire absolument pas. Il est en dehors de tout.
3: Même un peu flippant quand il met pas le maillot de victoire du Bayern, le t-shirt alors que les autres.
2: C'est hallucinant. Comme il donne l'impression.
3: Un mot du sélectionneur sur ce duo, et même si c'est un quatuor d'attaque, parce que on se rappelle qu'avant la Coupe du Monde, on avait des débats. J'entendais des « Ah non, il reviendra avec trois milieux de terrain », alors qu'il est bien parti avec les quatre offensifs. On verra plus tard, mais enfin, a priori, il semble avoir bossé pour ça. Deschamps, il a bien conscience qu'il a deux armes offensives exceptionnelles et sa priorité, c'est de faire tout pour que ça fonctionne pour les deux.
4: Bah, bien sûr, c'est-à-dire qu'au début de l'intronisation de Michael Olise, dans l'esprit du sélectionneur et je vais tomber dans la caricature, mais disons que son nouveau Griezmann, c'était Michael Olise. Très clairement, il avait la volonté de l'installer en numéro 10 en soutien de Kylian Mbappé, de mettre Ousmane Dembélé à droite. Après, le statut de Dembélé en club a tellement évolué en deux ans qu'il y a eu cette réflexion de permutation entre Dembélé et Olise. Ça avait d'ailleurs très très bien marché face au Brésil au mois de mars lors de la rencontre à Boston, la victoire de l'équipe de France, qui avait été un match très intéressant dans le contenu de ces trois joueurs-là, de ce trio-là. Mais il sait qu'il a besoin d'Olise. Ce qu'il aime aussi chez Michael Olise, c'est sa discipline et son jeu sans ballon. C'est quelqu'un qui peut venir entre les lignes et renforcer le cœur du jeu parfois.
3: Giovanni, vous avez la main, donc vous la gardez. Bradley Barcola sera titulaire ce soir. Alors, c'est qu'au jeu des chaises musicales, il remplace Désiré Doué. Barcola, qui avait été très bon pendant son entrée lors du premier match contre le Sénégal, il avait marqué, il avait apporté un jeu de profondeur. Le sélectionneur l'avait d'ailleurs lui-même dit, et c'est assez rare qu'il fasse des louanges individuelles, il a marqué des points lors de cette rencontre avec son jeu atypique.
4: Il a marqué des points parce qu'il a tout de suite été dans le ton lors de son entrée. Il a apporté beaucoup de verticalité. Il a eu énormément de courses également. Puis il a eu la finition sans lui faire offense à Bradley Barcola. C'est vrai que quand il a marqué de ce piqué, on s'est tous dit bah, qu'est-ce qui se passe? Il y a une forme d'anomalie, lui, qui a pas mal de déchets. Je pense qu'il a vraiment un coup à jouer aujourd'hui parce qu'il est différent des trois autres. Dembélé, Michael Olise et Kylian Mbappé ont tendance à demander dans les pieds. C'est des joueurs qui provoquent balle au pied. Lui, il a un jeu sans ballon, un volume de course très important et il a également une très bonne discipline de repli défensif pour apporter un équilibre.
3: Merci Giovanni, on va vous libérer pour que vous puissiez aller au Lincoln Financial Field, le stade de ce soir France-Irak, le stade des Eagles qu'on embrasse bien sûr de Philadelphie. Le prono de Giovanni avant la main magique.
4: Oui. Alors je vais donner le prono de la personne qui m'accompagne, mon caméraman Jérémy Janingro. Il a dit 4-0 pour la France face à l'Irak.
3: Allez la main Giovanni. Merci Giovanni, le délai fait que c'est un peu long. Au revoir Giovanni, à ce soir dans l'équipe du soir évidemment. Bien évidemment, merci beaucoup. Salut Gio, salut Jérémy derrière la caméra. Moi je pense, et je ne suis pas le seul, hein, c'est pas pour dire un moi jeu, qu'il a une vraie carte à jouer Bradley Barcola dans cette équipe de France. Parce qu'ils sont tous très forts dans les petits périmètres. Doué, il est un peu comme les trois autres, mais c'est le seul qui prend l'espace. Est-ce que c'est un atout ou est-ce que quand on va jouer des défenses resserrées, ça se retournera contre lui?
0: Déjà, hormis son talent, le premier atout de Barcola, c'est que le staff l'aime beaucoup.
3: Ah, il l'adore.
0: Ça, c'est déjà quelque chose de très important, même ne serait-ce que pour le joueur aussi, d'être apprécié, d'avoir la confiance de son coach, de son staff. Moi, la seule interrogation que j'ai avec Barcola, c'est que face à une défense plus bas, est-ce qu'il peut s'adapter? On a vu que lorsqu'une défense est assez haute, il prend la profondeur, les appels sont tranchants. Maintenant, on a vu que devant le but, il était clinique. On l'avait vu aussi avant sa blessure au Paris Saint-Germain, qui était sur une période où il avait pris conscience des choses et que devant le but, il était devenu très bon. Voilà, moi, c'est la seule interrogation. Alors qu'un doué, il est capable de jouer face à une défense basse comme une défense haute.
5: Moi, je pense que ce poste-là, il est volant et que Deschamps, même si Barcola fait une énorme performance ce soir, que Deschamps est capable de remettre Désiré Doué pour le troisième match contre la Norvège. En fait, aujourd'hui, on voit via le prisme du 11 titulaire, mais dans l'esprit de Deschamps, ils sont 12, 13 à pouvoir débuter.

0: Ce match-là, les matchs durent 4 heures maintenant avec les postes fraîcheurs, avec les temps additionnels. Il y a 26 joueurs dans la sélection. Honnêtement, Barcola est capable de faire 70 minutes aujourd'hui et 30 pour le match contre la Norvège et inversement pour Doué. Je pense que ce poste-là ne sera pas figé jusqu'à la fin de la compétition. C'est peut-être sur ce poste-là et le poste de latéral gauche où il y aura pas mal de changements d'ici la finale, je l'espère.
1: Et je trouve qu'il a déjà marqué un gros coup sur, en termes d'efficacité. Il est rentré à la 80e, il marque à la 82e, ouais. Terminé bonsoir. Ouais. Et à la rigueur, même, il a marqué les esprits et aussi l'état d'esprit du sélectionneur, dans le sens où il sait aussi que potentiellement, il peut compter sur lui. Parce que, excusez-moi, mais nous, effectivement, on en doutait. Qu'il soit comme ça un peu super sub, il rentre et hop, il se passe quelque chose d'incroyable.
2: Mais c'est...
1: Donc, ça peut aussi donner des idées et appuyer.
2: Non, mais c'est, pour moi, Barcola, ce n'est pas un titulaire. C'est un joueur qui est fait pour rentrer dans des situations. À 60e, quand il rentre, il est toujours intéressant. Et alors, si en plus, techniquement, comme il l'a fait face au Sénégal, il plante, c'est génial. Je trouve qu'il a une facilité à rentrer dans le match. Et en plus, comme il bénéficie d'un travail qui a été fait par Désiré Doué ou par un autre, de fatigue sur les défenseurs, il a...
3: C'est la théorie du Trémoulinas.
2: Bah oui.
3: C'est terrible pour un défenseur.
2: Ah bah non, mais elle est bonne. Elle est bonne
4: On l'a vu face au Sénégal.
2: C'est clair. Après, et c'est facile.
5: Après, il manque quand même l'efficacité. Alors, certes, il a marqué en rentrant, mais quand on regarde, quand il est titulaire en bleu ou quand il entre en jeu, on est sur le même Barcola. Pour l'instant, c'est 4 buts en sélection. 2 quand il a été titulaire, 2 quand il est entré en jeu. Ce fut le cas lors du dernier match face au Sénégal. Mais on ne sait pas encore si c'est un super sub ou un titulaire en puissance.
3: Alors, parlons de la défense pour terminer avant de jouer aux 100 mètres avec Maignan qui doit nous rassurer.
6: Et oui, il a été un petit peu fautif sur le but encaissé contre le Sénégal mardi. Pourtant, il fait partie des leaders incontestés de cette équipe de France. Je voulais un petit peu atténuer le fautif. Mais voilà, cette fois-ci, c'est son défenseur, William Saliba, qui a volé à son secours en conférence de presse.
7: C'est quand on concède un but, c'est pas que le gardien, c'est toute la défense. Mais j'ai aucune inquiétude sur Mike. C'est, comme j'ai dit, c'est l'un des meilleurs gardiens du monde et j'en suis sûr qu'il va faire une grande compétition.
6: Et l'Irak, c'est peut-être aussi le bon adversaire pour se relancer, se rassurer.
3: Qui a peur ? Non, déconnez pas
2: du tout.
3: Pas du tout. Non, mais c'est vrai que il nous doit une petite revanche, Mike.
2: Arrêtez.
0: C'est vrai, il a le droit de prendre un but aussi.
3: Match. Bah, Karim,
6: il te rassure.
0: Non. Honnêtement, Maignan, sur les matchs de préparation, il m'a rassuré, par exemple. Sur les matchs de prépa, moi, j'ai trouvé un très bon Maignan. Je trouve que dans les matchs du Milan cette année, il n'a pas été catastrophique, contrairement à certains de ses coéquipiers, d'ailleurs. Et moi, ce qui me rassure, c'est que je me dis, quand les matchs à élimination directe vont arriver, et si jamais il y a un péno contre nous ou une séance de tirs au but, je suis beaucoup plus en confiance d'avoir Mike Maignan qu'Hugo Lloris, par exemple.
3: Il y a
0: 4 ans. Non, mais ça compte.
3: Ouais, mais
0: ça
3: là s'il si y a nouveau défaut demain, c'est embêtant.
4: Après, on parle dans le jeu, et c'est vrai que. Sur cette, je crois que Nicolas Jackson qui frappe sur le poteau.
2: Ouais.
4: Ah, je me dis quand même, il aurait pu faire mieux parce que l'angle est fermé. Généralement, lorsqu'on est.
0: Il se couche pas assez vite,
4: parce qu'on est, lorsqu'on est gardien, on doit fermer l'angle, on ne doit jamais prendre un but au premier poteau comme ça. Et là, je lui dis, j'ai senti un peu fébrile, fragile, notamment après sur le but où on ne savait pas trop. Ouais.
3: On va suivre ça de près, quand même. Il y a quelques petits points d'interrogation.
4: Ouais. Allez, ça reste un très grand gardien.
3: Bien sûr. Il est 18h45. Allez, on joue. Préparez-vous chez vous. On va jouer au 100 mètres. La bonne nouvelle, c'est qu'il y a 42 bonnes réponses.
2: Oh,
3: d'accord. Le 100 mètres, à chaque bonne réponse, vous avancez d'une case. En cas de mauvaise réponse, vous stagnez, vous n'êtes pas éliminé. Le premier ou la première à 6 remporte ce jeu. Le thème du soir, trouvez-moi les pays avec au moins 5 participations à la Coupe du Monde.
6: Voilà.
3: Les pays avec au moins 5 participations à la Coupe du Monde, à vos marques. Prêt ? Raphaël.
8: La France,
3: c'est bon, 12 points.
2: L'Espagne.
3: Attendez, Olivier, je ne vous ai même pas annoncé. L'Espagne, c'est bon, Olivier. Ça va aller vite au début. Émilie.
9: L'Allemagne.
3: Oui. Benoît.
4: Les Pays-Bas.
3: Les Pays-Bas, j'achète. Karim.
10: L'Italie.
9: En fait, c'est
3: oui.
9: Toutes mes réponses qui
3: s'étaient
2: gagnées.
3: Ça va. Camille, arrêtez de râler.
9: Le Brésil,
3: bien évidemment. Allez, deuxième tour, Raphaël.
8: Argentina.
3: L'Argentine. Dites-moi les noms.
8: L'Argentine.
3: En merci, Rafou. C'est bon. Olivier.
2: La Suisse.
3: C'est bon.
9: Ah.
3: Émilie.
9: L'Angleterre,
3: oui. Benoît.
4: L'Australie,
3: c'est bon. Karim.
10: Le Japon.
3: Le Japon, c'est bon. Camille.
6: L'Uruguay.
3: L'Uruguay, évidemment. Champion du monde, même au tout début.
6: Ah oui.
3: Raphaël, troisième tour.
5: Portugal.
3: Le Portugal, impeccable. Olivier Rouillet.
2: Oh, le Sénégal.
3: Le Sénégal, Olivier.
2: Non.
3: Ce n'est que leur quatrième cette année.
2: Ah zut, ça y est, me voilà.
3: Émilie.
6: La Croatie.
3: La Croatie, c'est bon. Olivier. Benoît, pardon, Olivier, il est là.
4: Le Mexique.
3: Mexico, bien sûr. Karim.
4: La Belgique.
3: La Belgique, cela va de soi.
4: Fort.
3: Camille.
6: République tchèque.
2: Ah, je l'ai mis.
6: Aïe. Non. Ah. Oh.
4: Là, c'est 91. Est-ce que
6: non, ça passe pas.
3: Bah, vous me dites quoi comme.
6: Je pense à Alicia, c'est pour Alicia.
3: Non, mais vous me dites quel pays, c'est important. Vous comprendrez pourquoi je dis ça.
6: Ben oui. Ah, ben la Tchéquie. Non, alors.
3: Alors, vous me dites quoi. Alors, la Tchéquie, République tchèque, vous bougez pas. C'est non.
6: Ah, ben.
3: C'est désolé, je suis.
2: Aïe, aïe, aïe, aïe.
3: Bah oui, allez-y, Raphaël.
5: La Tchécoslovaquie.
3: Eh ben oui, la Tchécoslovaquie.
2: Il me la vole. Il me la vole, c'est pas non plus.
3: Bah, je suis. Non, mais je l'entends bien, mais ça compte pour la suite du jeu. La République tchèque, la Slovaquie et la Tchécoslovaquie. Je suis désolé, Camille. Et en plus, Raphaël est un mauvais humain.
5: Pardon,
6: Karim et Raph.
5: On a pris.
2: J'ai rien demandé. Je vais au Cameroun, mais.
3: Vous allez au Cameroun et vous avez raison, Olivier.
2: Ah, yes, c'est bien, mon
3: bravo.
2: Bien.
3: Émilie.
6: L'Algérie.
3: L'Algérie, c'est bon. Benoît.
4: Le Nigeria.
3: Le Nigeria, c'est bon. Karim.
2: États-Unis.
3: Les États-Unis, c'est bon. Et Camille.
6: Maroc.
3: Le Maroc, oui.
4: C'est bon.
3: Raphaël, pour aller à la cinquième case.
5: La Suède.
3: La Suède, oui.
2: Ah oui, alors,
3: Olivier.
2: Je ne sais plus si on l'a dit, mais je vais dire l'Égypte, mais je ne sais pas si on l'a dit.
3: L'Égypte, on ne l'a pas dit, et c'est pour une bonne raison, c'est qu'il n'y en a pas cinq.
2: Ah bah d'accord.
3: Émilie.
6: La voilà, Tunisie.
3: La Tunisie, c'est oui, Émilie.
6: Oh, si
2: Émilie, dis-le, bon.
3: Ça... Benoît.
2: Alors là, il faut aller où?
3: 3. 2.
4: L'URSS.
3: L'URSS, bien joué.
2: Ah, oh, je l'avais mis, je n'ai pas osé.
3: Karim.
5: La Corée du Sud.
3: La Corée du Sud, c'est bon, Karim.
2: Oh.
3: Camille.
6: L'Autriche, on l'a pas dit, si.
3: L'Autriche n'a pas été dit et c'est bon.
6: Okay.
3: Bien joué. Raphaël, si vous marquez ce point, seuls Émilie, Benoît et Karim pourront tenter de vous rejoindre. Ah bon, Raphaël.
5: La Yougoslavie.
3: La Yougoslavie, ouais, oui.
2: Oui.
3: Émilie, pour aller en photo finish.
2: Ah bah moi, je suis fini.
6: L'Écosse.
3: L'Écosse, non. Vous êtes en photo finish, Émilie.
6: Allez
3: Benoît.
6: Tu veux que je prenne la photo, Émilie?
3: 3. 2.
4: L'Équateur.
3: L'Équateur, vous êtes en photo finish, Benoît.
2: Jouer.
3: Karim, pour les rejoindre.
2: Le Danemark.
3: Le Danemark.
4: On les a souvent affrontés.
3: Vous êtes en photo finish.
2: Oui.
3: Vous êtes 4, c'est en mort subite. Raphaël, vous commencez.
5: La Hongrie.
4: Il me l'enlève.
3: C'est bon. Émilie.
6: La Colombie.
4: Ah ouais.
3: C'est bon. Benoît.
4: Le Paraguay.
2: Oh, il m'enlève ça.
3: C'est bon. Karim. 3. 2.
4: Je veux dire la Chine.
2: Je pense.
3: C'est non.
2: Aïe, aïe, aïe.
3: Raphaël.
5: Costa Rica.
3: Costa Rica, c'est bon. Émilie.
6: Oh, Canada. Canada.
3: Canada, c'est non.
2: Aïe, aïe.
3: Benoît, pour égaliser, autrement victoire de Rafou.
4: J'en ai deux, là. Putain.
3: 3. 2.
4: Panama.
3: Le Panama, victoire de Raphaël Sebaoun, 500 mètres. Il nous restait la Bulgarie, l'Iran, le Pérou, la Pologne et la Roumanie. 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
5: Pogačar,
3: ça va aller. Ousmane Dembélé, je crois que j'ai bugué. Hein. Vous avez pensé
5: à un brouillon, hein.
3: Oui, donnez-moi une feuille. Pogačar ou Dembélé, 1 ou 2, 7, 10, 21. C'est fait, voici le petit Antoine Pinot.
4: Ah ouais, deux postillons. Ah,
2: le petit rouge, j'ai mis. Putain, je crois que j'ai dit les yeux.
3: Excusez-moi. parler toutes les 30 secondes pour dire des bêtises.
11: Bonsoir, pas facile à dire, Pogacar en plus.
3: Bah allez, il est pas dur, Pogacar en plus.
11: Olivier, vous êtes plutôt tolérant avec Greg ?
12: Oui, oui, complètement.
11: J'ai une liste incroyable. Bien un jour, on sortira les archives.
3: Non.
11: Bon, non, bien sûr. Bon, dans quelques secondes, le Choutas ou pas Choutas, on a des professionnels ici. Il y a Benoît qui est un grand professionnel du chute ou pas chute, Karim également. Voilà, on a affaire vraiment une belle
3: l'élite.
11: Bande. L'élite, tout à fait. Mais pour l'instant, le petit journal des sports, c'est parti, on y va.
3: Let's go, comme on dit aux États-Unis.
11: On le dit aux États-Unis, effectivement, Greg. Allez, ce petit garçon, trop content d'avoir la carte de Léo Messi dans un célèbre album de collection. On va pas dire le nom.
3: Je suis très jaloux.
11: Ah ouais, ouais. Ah, c'est la fiesta, hein, ça n'arrête pas. Ah, il fait un câlin, papa.
3: Petit chat.
1: Ouais.
11: Et regardez la réaction de cet enfant qui, lui, en revanche, a eu Marcus Thuram. Voilà, ouais, le Alors, les Mexicains, ils sont très en forme, les supporters. Ils ont créé une barrière de gobelets, Greg. Hein, l'abus d'alcool est dangereux pour la santé. On fait sauter ses potes.
3: Alors, ils ont du temps.
11: Hein. Ah ouais, ils se sont amusés également avec Hervé Penaud. Regardez Hervé Penaud sur sa chaîne. Alors, on adore cet ouvrier qui s'allie le boulot et le match pour pas louper la rencontre. Non. Il a installé sa barrière. C'est pas mal, franchement.
3: C'est dangereux.
11: Alors attention, parce que vous pouvez finir par cet ouvrier américain qui fait le buzz en ce moment. Regardez.
1: Oh ah mon dieu!
3: Non, non.
11: Ah si, oui. Allez, allez, quand on serre les planches, faut penser à tout. Hein. Petit bonhomme. Voilà.
3: Quel enfer.
11: Quel enfer. Allez, allez, allez, allez, hop, on y va. Hop. Allez, on sort.
3: Vous montrez ça.
11: Mais parce que c'est pour rappeler les bases. Alors, ces fans brésiliens étaient contents du but du Brésil. Alors, ce chien, lui, il a eu peur. Hein. Franchement, dans l'ambiance, il a plus. tiens, Hendrick va-t-il rentrer? C'est la vidéo IA. Non, on préfère Neymar. Il peut y avoir une voiture qui passe. Il peut y avoir un cratère. Est-ce qu'Hendrick va jouer? Yes, c'est mon tour. Et non, mon pote, c'est toujours Neymar. Alors, à Las Vegas, c'est un délire, hein, ouais. La Coupe du Monde, hein, Greg, ah, vous avez ouais. vu.
3: Mais il est super, lui, ce
11: Ah ouais, franchement, le spot est très, très beau. Hein. Ah ouais, effectivement. Un autre spot proposé depuis hier soir, Greg, vous allez adorer aussi, c'est la Seine à Paris. Vraiment une ambiance incroyable.
12: Oh là.
11: Alors, tiens, on avait le canard mexicain, on a le canard écossais désormais, nouvel emblème. Je sais pas ce qu'ils ont avec les canards cette année.
3: Mais je ne sais pas.
11: Ils les aiment,
3: très
11: en tout
3: bon
11: cas.
3: Compte.
11: Et ça, c'est les mascottes belges. Voilà. Non, ça, c'est pas gentil. Et puis, ce papa voulait suivre le match. Hein. 30 ans qu'il met son parasol, aucun problème. Et puis, voilà, quelques secondes. Ça, c'est pas de l'IA, ça, c'est vraiment...
3: Ça va très bien. Enfin, ça va très bien, du coup.
11: Et 30 ans qu'il le met, son parasol.
3: 30 ans, bien. C'était un peu rouillé au niveau du pied. Rien à voir avec Olivier.
5: Ah oui.
11: Wow.
5: Il est fort. Hein.
3: Merci beaucoup.
5: Il l'a pas
3: vu. Il l'a pas vu. Je ne m'étais pas marron.
5: Comment
3: il est oui, oui, oui, oui, oui, ça va aller. Olivier, il est dans le pourquoi de Romain. Il y a rien. Il va arriver. Il est dans le jeu, il est dans 100 mètres.
11: Les correspondants, vous savez, à Tokyo.
13: Du bon nom, j'ai
11: oui, t'es avec.
1: Le Pérou.
3: Très bien.
11: Le Pérou. Allez, le chute ou pas chute dans quelques secondes. Mais ce soir, vous avez vu le match à 23h, hein, mine de rien, ça fait tard. C'est et donc, on a imaginé la soirée d'un supporter français en 1 minute 15. Vous allez voir, ça va ressembler à ça.
14: 23h. Eh, c'est la Coupe du Monde et puis en plus, c'est les Bleus, donc on sera là. Hein. Et s'il y a de l'orage, on s'en fout, on sera là.
11: Oh la vache. Ah, mais moi, le match, il peut être à minuit. Hein. Y a rien qui va me déconcentrer. Hein.
14: Ouais, bonne nuit, chérie. Ah, le match. Canicule ou pas, on a le chapeau, on a l'écharpe et on a le maillot. Et ça, tout le match.
11: Ah la vache. Et j'ai même pas de slip, là.
14: On essaie d'être écolo, on y va mollo sur la clim quand même. Hein. Mets moins 5, on s'en fout. C'est sûr qu'un horaire pareil, vis-à-vis du voisinage, on va rester courtois, quoi.
11: Yes.
14: Moins le bruit.
11: Qu'est-ce que t'as, toi, le funkaïen? J'ai rien dit pour la fête de la musique.
14: Et puis pas de gagnotage.
11: J'ai le diabète.
14: La Coupe du Monde, c'est un moment de paix. On oublie tous les conflits mondiaux.
11: Ils vont pas nous faire chier les Irakiens, sinon c'est Trump qui arrive.
14: Ça reste du sport, on mélange pas tout.
11: De Villepin en 2002, moi j'y serais allé, moi.
14: Bien sûr que j'irai au boulot demain. Oui, j'ai la grippe aviaire.
11: Vas-y, fiston.
14: Ah, voyez, hein, c'est... Et puis c'est cool, parce que je vais pouvoir regarder le match avec mes enfants, parce qu'avec la canicule, hors de question qu'ils aillent à l'école.
11: Bon alors, les enfants, c'est où l'Irak?
14: En Afrique.
11: Allez vous coucher, y'a l'école demain. Voilà, ça.
14: Sur la partie siège, je veux totalement me reconnaître. Si le match est un petit. Je vous prends derrière les mecs.
3: Ah, bien sûr.
14: Hein, Dembouz, on y va, mon gars. Parce que sinon, moi, on va me perdre. Les matinales irradio, on connaît ça, Greg.
3: Ce qu'il faut, c'est marquer 3 buts très vite.
14: Voilà, et
3: après, on peut animer la matinale. Il n'y a pas de problème. Sinon, souffrance.
15: Et c'est la hora de Chusa.
3: Chusa, c'est pas Chusa.
15: Sous le programme espagnol et qui commence avec Karim.
16: Ah, si, señor.
14: Oh la vache, c'est horrible.
16: Allons-y.
14: Allez-y, les gars.
3: Ils ont compris quand même.
4: Ouais, ah, ouais.
13: Ils sont bien. Ah, bon. Attention, la régie.
3: Ah. Oula. Il y a un drôle de, ah, là, il y a un drôle de projet.
4: C'est jamais bon de faire du trapèze à trois.
13: Règle d'or.
4: C'est une règle d'or. Donc je suis tasse, évidemment.
13: Ouais, alors on vous rassure, il y a eu un fil, hein, parce que sinon.
4: Oh, ça, Camille. Ça, oh, la vache.
2: On passe sous tasse.
6: Ça pète bien.
13: Ça pète bien, ouais.
6: Ouais. Ouais,
4: entre les jambes.
13: Pas chute ?
6: Non, pas chute.
13: Tu t'es trompé.
6: Ah, mais...
4: Ah, oh, oh, oh non, non.
6: Pas chute.
4: Bah non, c'est
13: et
4: pas...
13: Nos kiwis. Alors, à vous, Greg.
3: C'est bien, écoutez. Écoutez. Crac, écoutez. Il n'y aura pas chute, tiens. Voilà.
13: Il n'y aura pas chute ? Eh bien, bravo, vous êtes très fort, Greg. Regardez.
3: Oh,
13: et c'était Illustrinist.
3: Oh,
13: pas chute, bravo.
4: Bah, en plus, c'est le malin. Oh,
13: vache. Je sais pas, n'ayons pas...
4: Oh, bah là.
16: Ils vont, là. Oh, il y a... Voilà, ça va chuter à tout va. Mais pas qu'un, deux, trois chutes.
13: Il n'y a plus de monde.
4: C'est la totale.
13: Deux ou trois ?
16: Allez, trois.
13: Eh bien, regardez, il y a une belle morale, parce que celle qu'on voulait mettre dans l'eau, eh bien...
16: Mais non !
13: Hop, c'est celle qui n'ira pas.
4: Bravo ! Alors là, top.
13: Olivier, à toi.
2: Oh là, alors là, il y a... Alors, c'est direct. Et puis, disparition et...
13: Ah ouais, ouais.
2: Allez. Et tout ce que tu veux. Allez,
13: alors,
2: hop.
13: Quand... Alors lui, faites gaffe, il fait un petit peu mal quand même. C'est un petit peu douloureux.
2: Il bouge pas, aïe, non ? Aïe.
16: Bah non.
4: Oh, oh.
3: Aïe. T'as rajouté les bruits.
13: Ah bah oui, il n'y a aucun bateau qui fait un comme ça. Un petit coup très sympa.
4: Son mignon.
6: J'aimerais beaucoup qu'il tombe.
13: Ouais, oh, effectivement.
4: Son mignon.
6: Bah si, bah, elle a tout si près. Bah, il y a de l'eau derrière. C'est maladroit.
13: C'est la chute et la perte de fierté. Vous allez voir, c'est si...
4: Oh là.
13: Oh, oh, oh. Franck, non, Franck, non. Ça, c'est mes préférés, ça. Et à toi, Ben.
2: Oh, comment il l'emmène.
4: Là, je vois bien une petite disparition dans une petite forêt ou un truc comme ça.
13: Ah, mais t'es trop fort. Ah, mais c'est exactement ce qui va se passer.
3: Mais il est vraiment intouchable.
13: Ça partait bien, ça partait bien. Hop, le virage est pas trop mal.
4: Oh vrai, il l'a bien pris. Hein.
13: Non, mais ça partait bien.
4: Ça partait hyper bien.
13: Son coach, il peut pas le discuter. Il lui dit,
3: bah, il a pas les fourquets, ça c'est joué.
4: Tourne les guidons.
3: Regarde, toi,
2: c'est géant.
3: Il
2: est parti,
3: hein. Il va bien.
13: Il va bien.
2: Oh,
13: il va bien.
2: C'est géant.
13: Ouais, alors, tiens, on termine. Vous savez que le C'était pas son heure, c'est... Voilà, je pioche des images sur Internet. Eh bien là, c'est la chaîne L'Équipe qui m'a fourni. Alors, c'est le C'était pas son heure qui fait le moins peur du monde. Mais c'est avec Giovanni Castaldi. C'était à 18h14 tout à l'heure. Vous allez voir le comédien qui a eu peur. Incroyable. Ah, le C'était pas son heure.
3: Avec les voitures,
13: hein. Ah, vous allez voir.
4: Mais non.
3: Pronostic rapide, France-Irak ce soir, plan à 3 pour eux ici, Camille
6: 4-0.
4: Manita 5-0.
13: 3-0.
3: De l'autre côté, Émilie
4: 4-0.
13: 5-0.
3: Antoine
13: 1-0.
3: Non,
6: oh,
3: non. Antoine,
4: pour l'Irak. 5-0.
3: Une belle soirée dans un instant, la Ligue de Diamants à Doha, François-Xavier de Châteaufort, Marie Zévan GP au commentaire. L'équipe du soir, 21h, 23h, l'équipe de la mi-temps, 23h45. On revient demain à 16h pour le DG.
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20: Le ballon d'or, Ousmane Dembélé, encore des choses à régler en équipe de France. Si en club sa domination est à contester, il est le leader de ce Paris Saint-Germain, double vainqueur de la Ligue des Champions. En équipe de France, ses performances et son utilisation font débat. Il a pu néanmoins compter sur le soutien à la veille du match face à l'Irak du sélectionneur Didier Deschamps et du capitaine de l'équipe de France, Kylian Mbappé, qui n'ont pas hésité à mettre en avant ses qualités avec et sans ballon, en disant que la relation technique entre les quatre joueurs de ce 4-2-3-1 allait se parfaire. Il joue une carte très très importante, Ousmane Dembélé, face à l'Irak. l'Irak. Il doit lancer sa Coupe du Monde et enfin assumer le statut qu'il a en club et le transposer en équipe de France.
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0: Allez, c'est parti pour ce 400 m et on va voir les mises en action pour l'instant. Zapeta Talova qui a déjà bien lancé dans cette course avec Rochelle Clayton qui essaie de faire jouer égal, mais Zapeta Talova qui met la pression d'entrée. Hein,
1: ah oui, oui, elle est déjà en tête sur la troisième haie. Regardez le passage. Hein. Ne regardez pas le décalage des couloirs, regardez le passage. Le à l'extérieur, ça va très vite aussi pour Kemi Adekoya, ouais. Qui est partie vraiment très très fort.
0: Très, très
1: on
0: fort,
1: va la surveiller elle aussi.
0: C'est elle qui a pris le meilleur départ d'ailleurs avec Rochelle Clayton et Zapeta Talova. Ça y est, qui a pris la cadence de tout le monde, qui est en avance désormais maintenant.
1: Oui, parce que Kemi Adekoya a fait une grosse faute là sur la. Ouais. Sur la 8, ça va lui coûter
0: pas.
1: Cher.
0: Mais ça pardonne pas, Zapeta Talova. Et a une belle avance hein, à l'entrée de cette dernière ligne droite. Et ça va être compliqué. Clayton qui va faire l'effort. Mais s'il n'y a pas d'erreur, il n'y aura pas d'erreur pour Zapeta Talova. Ça va aller tout beau.
1: Encore une course parfaite.
0: Et le chrono, attention, 52-30. Meilleure performance. Meilleure performance mondiale de l'année, s'il vous plaît. Superbe chrono, elle améliore et bien de 28 centièmes de seconde ah oui. Son chrono réalisé à Rome.
1: Ah oui, oui vraiment, Zapeta Talova cette année, c'est un très grand nom qui est en train d'émerger, alors que Femke Bol est en train de se tester entre le 800 mètres, le 400 mètres haies, et que l'autre grande concurrente, bien sûr, Sinead McLaughlin, Levron, est absente pour cause de grossesse, tout simplement. Ouais. Emma Zapeta Talova, c'est la nouvelle star de la discipline, et tandis que je la regardais courir, elle me faisait penser beaucoup, beaucoup à Femke Bol. Elle a énormément progressé sur le relâchement notamment. On va revoir cette course. Elle est puissante au départ, mais très rapidement, elle est relâchée des grandes foulées, ça rythme juste avant sa haie. Elle est parfaite sur le passage de haie, il n'y a quasiment pas de déperdition. Ah, c'est toujours très parfait. Très alignée, même quand elle est sur la mauvaise jambe, elle arrive à bien avancer vers l'avant, à bien engager son corps vers l'avant.
0: Exceptionnel ce que nous a fait réaliser Emma Zapeta Talova. 52-30, bien sûr, c'est la meilleure performance mondiale de l'année, un nouveau record de Slovaquie, le record du meeting, et elle est tout simplement, elle devient tout simplement la sixième performeuse de tous les temps avec ce chrono.
1: Oui, oui, oui, c'est vraiment très impressionnant les progrès de cette jeune femme et encore une fois surtout les progrès techniques, hein, cette espèce de grand relâchement. Femke Bol a amené un grand bol d'air frais sur la discipline, sur la façon de courir le 400 mètres haies d'ailleurs.
0: Superbe démonstration d'Emma Zapeta Talova qui donc devient la sixième performeuse mondiale de tous les temps avec ce 52-30 devant Rochelle Clayton et Kemi Adekoya. Le triple saut féminin, l'un des concours avec Leyanis Pérez Hernandez. Et un superbe essai. Un superbe essai pour l'instant. Deuxième essai du concours après un premier essai mordu par la championne du monde 2025 qui a déjà remporté les deux dernières finales hein, de la Ligue de Diamant l'an passé et en 2024. Et là, pas loin des 15 mètres hein, sur ce deuxième essai pour la Cubaine.
1: Ah, encore un petit souci d'équilibre. Vous voyez comme elle a le temps dans sa suspension de regarder le panneau sur le côté pour voir à combien elle va.
0: 14,97. 14,97.
1: Ah, c'est excellent. C'est excellent.
0: Avec un vent légèrement trop favorable, mais ça compte pour le concours. Ça comptera pas pour les performances homologables de la saison. Mais en tout cas, pour le concours, ça compte. Salissar, également en lice dans ce concours, la Sénégalaise. Deuxième essai, elle aussi a mordu le premier. Et là aussi, hein, c'est pas loin des 15 mètres à nouveau. Comme pour Leyanis Pérez Hernandez. La médaillée de bronze des championnats du monde en salle à ouais. Toruń au mois de mars.
1: Les championnes d'Afrique récentes.
0: Ouais.
1: Était la seconde de l'histoire à amener une médaille pour l'Afrique dans cette discipline au niveau mondial. Ça pour va. L'Afrique, pour le Sénégal, même plus précisément,
0: pour
1: pas pour l'Afrique, parce que
0: tout
1: pour l'Afrique, on a eu bien sûr Françoise Bongo, on a eu d'autres, mais pour le Sénégal, très aérienne, très envolée, cette jeune femme.
0: 14,86, record personnel, record personnel.
1: Et bien sûr, Davis Lady Velasco, là, sont vraiment les grandes animatrices du triple saut depuis le début de la saison, ces trois jeunes femmes. Il a déjà sauté à 14,85 m du côté de Cuba. Grande capitale du triple saut s'il en est.
0: Voilà. Oh, ça va plus loin que les autres.
1: Un style plus puissant, plus vers l'avant, avec des foulées bondissantes et un cloche extrêmement ample. Il y a vraiment un style différent, mais là, encore une grosse efficacité. Hein.
0: planche parfaite. Et ça va être au-delà des 15 mètres Marit. Ça va être pour l'instant la seule à aller au-delà des 15 mètres dans ce concours. Et ça va être bien sûr la meilleure performance mondiale de la saison. Et un record personnel. Eh oui, un record personnel, 15 mètres 13. 15 mètres 13 pour Velasco. Davis Lady Velasco, la cubaine de 26 ans.
1: Ouais, qui elle aussi rentre dans les 20 meilleurs mondiales de tous les temps, largement. Voilà. Et qui continue, qui perpétue cette tradition du triple saut cubain qui s'exporte partout dans le monde, hein, puisqu'on a des triple sauteurs cubains qui sont maintenant du côté de l'Italie, du côté du Portugal, du côté de l'Espagne, toujours avec cette redoutable efficacité.
0: Avec Jordan Scott pour un premier essai dans ce concours. La planche semble parfaite et ça va très loin. Oh là là là là là là, au-delà des 17,50 pour Jordan Scott d'entrée de jeu. L'essai est validé.
1: Ouais. Il y a toujours cette petite magie du côté de Doha entre la chaleur et l'humidité qui donne une meilleure pénétration dans l'air. Alors évidemment, il faut faire le boulot aussi, hein, pour aller loin.
0: Et en plus, il y a le vent favorable en plus. Mais juste ce qu'il faut, plus 1,7 mètres par seconde, c'est parfait pour Jordan Scott qui ne pouvait pas mieux rêver pour son entrée en lisant le concours. 17,69 mètres, meilleure performance mondiale de l'année d'entrée de jeu. Pedro Pichardo pour un deuxième essai. Il a déjà un premier essai à 17,40.
1: C'était un junior prodige du temps où il était encore cubain avant d'avoir eu de gros soucis, notamment de rupture de
0: temps.
1: Ça reste un immense champion maintenant sous son beau maillot du Portugal. Pedro Pichardo toujours avec cette envolée magnifique.
0: Et là aussi, hein, c'est dans les zones de Jordan Scott.
1: Loin, très loin de la planche. Ouais, donc on voit la marge de progression.
0: Mais ça atterrit dans les eaux de Pedro Pichardo, de Jordan Scott tout à l'heure, il y a quelques instants. Au premier essai, là c'est le deuxième essai de Pedro Pichardo. 17,71.
1: C'est hallucinant, parce que 17,71 comme ça, vous pouvez rajouter 30 cm s'il prend bien la planche.
0: Affaire à suivre, on va voir. Allez, place au 110 mètres haies à présent, on l'a dit donc, avec Thomas Wilk au couloir numéro 1 de l'Athlée Provence Club, qui a pour l'instant couru en 13,38, c'est son record. Au meeting d'Orange au mois de mai, c'est son meilleur chrono pour le moment. Minima B d'ailleurs au passage pour les Europes de Birmingham. Juste quoi au maté, le multiple médaillé de bronze, notamment au championnat d'Europe en 2022 ou en salle également aux mondiaux. Kenry Melendez, le Cubain, bien sûr à surveiller de très près, hein, qui a aligné de très très beaux chronos avec notamment un 13,07 réalisé à Beach Gosch. Jamal Britt qui est enfin descendu sous les 13 secondes très récemment à Los Angeles, 12,99. Kendall Tinch, le champion du monde en titre, vainqueur de la finale de la Ligue de Diamants l'an passé. Début de saison difficile, qui va essayer de baisser le chrono. 13,10 pour l'instant pour lui, son meilleur chrono. Enrique Liopis, bien sûr, notamment vice-champion du monde en salle, entre autres, dans sa carrière, et vice-champion d'Europe également en plein air il y a 2 ans à Rome. Asier Martinez, qui lui a été champion d'Europe en 2022, troisième des mondiaux également 2022, qui a un record cette année en 13,32, mais qui a déjà eu un chrono en 13,14. Et puis Romain Lecoeur, du stade Sottevillers 76 en Seine-Maritime, qui lui a claqué déjà un 13,38. Lui aussi a réalisé les minima B pour les championnats d'Europe de Birmingham. Les minima A sont à 13,20. Peut-être profiter de cette course. Le vent est favorable en plus dans la ligne droite pour aller chercher un chrono.
1: Ouais, alors vous le savez, bien sûr, la bombe qui est sortie il y a une petite semaine, ce sont les 12,75, le record du monde de Jacoby Tarp, l'Américain du côté de Eugene, ce gamin de 21 ans qui a été champion du monde junior. Tous ces garçons, bien sûr, se disent que pourquoi pas? Pourquoi pas, si un gamin de 21 ans peut tout d'un coup rafler un record du monde aussi prestigieux qui durait depuis aussi longtemps, pourquoi pas essayer de s'en rapprocher? On a quand même dans cette course un certain nombre de garçons de très très haute qualité et qui peuvent, pourquoi pas, en tout cas viser les moins de 13 secondes comme Jamal Britt par exemple au couloir numéro 4.
2: Set.
0: Allez, la mise en action pour l'instant sur ce 110 mètres avec une bonne mise en action pour Cordell Tinch. Jamal Britt également qui est très à l'aise. Ah, la faute pour Menendez. Cordell Tinch qui va peut-être en profiter. Ça casse du bois. Oh là là, beaucoup, beaucoup de fautes. Et c'est Cordell Tinch à la fin. Eh oui, c'est lui qui a fait le moins d'erreurs. 13-25, le chrono n'est pas exceptionnel, mais quand on voit le nombre de haies renversées. Eh bien, on n'est pas étonné du chrono, hein. Et même
1: oui,
0: on se dit qu'ils s'en sortent bien. Hein.
1: Alors, c'est une piste qui est rapide, donc on les voit tous arriver très très près. Effectivement, ils font énormément de fautes. Cordell Tinch, lui, c'est un couturier. Et encore un couturier, je dirais que c'est vraiment de la haute couture qu'il vous fait. Quand on le regarde au ralenti avec son appel à deux bras devant, sa façon de raser les lits, vraiment extrêmement félin, extrêmement élastique, qui reprend très vite le sol derrière, c'est le seul qui ne fait pas de fautes et qui donc continue de progresser alors que les autres sont partis plus vite.
0: Et la troisième place pour Thomas Wilk avec un record personnel, le français. C'est 13-28, troisième place en Ligue de Diamant. Chapeau.
1: Excellent pour lui. Alors que jusqu'au matin, encore des soucis sur son départ, comme on l'a vu sur la course précédente. Et que ça se passe très très bien du côté de Thomas Wilk, qui lui est pourtant à la corde un petit peu esselé, mais qui bataille très proprement aussi. Et encore une fois, c'est vraiment le 110 mètres et c'est simple. Hein, c'est celui qui est le plus propre qui s'impose. C'était le cas pour Tinch, ça a été le cas aussi au couloir 1 pour Thomas Wilk, qui nous impressionne de plus en plus, le sociétaire de Martic Sport,
2: ouais,
1: qui commence tout simplement son circuit pro en ligue professionnelle, qui bat son record personnel ici. Premier podium, c'est énorme.
0: C'est énorme. Il avait terminé 5e à Rome en 13-44. Et bien là, le podium ici à Doha en 13-28. Remarquable progression pour Thomas Wilk, qui petit à petit se rapproche des minima A pour les championnats d'Europe, fixé à 13 secondes 20. Cordell Tinch, grand vainqueur. La suite du concours du triple saut messieurs avec Pedro Pichardo, qu'on a vu réaliser tout à l'heure 17m71, la meilleure performance mondiale de la saison, et qui là, et bien sûr cet essai, c'était le dernier, et ça n'ira pas plus loin que les 17-71 qui sont remarquables, bien sûr, on le rappelle, qui pour l'instant lui permettent d'être en tête, mais il reste encore deux. Ceux qui ont réalisé les trois meilleurs sauts du concours ont droit à un sixième essai. Jordan Scott, 17m69 tout à l'heure en ouverture de concours, record personnel.
1: On resterait presque sur notre fin si ça en restait à cette superbe performance, parce que ces deux garçons ont montré de très très belles choses pendant ce concours, particulièrement Pichardo qui n'arrive pas à prendre sa planche et qui pourrait aller très très très loin. Allez.
0: C'est mordu, ça va loin, mais c'est mordu. Donc on en restera là avec un record personnel amélioré de 3 cm aujourd'hui pour Jordan Scott, le Jamaïcain qui avait été médaillé d'argent aux Mondiaux en salle notamment cet hiver et finaliste des Mondiaux en plein air l'été dernier. Très très beau concours, vous voyez le troisième hein, avec un nouveau record national d'Algérie pour Yasser Mohamed Triki qui aura droit à un dernier essai. Les trois premiers au-delà des 17-65. C'est le plus gros concours de l'année, Maryse, et de très loin.
1: Oui, et Yasser Mohamed Triki nous a montré lors des précédentes Diamond League qu'il en avait sous le pied, qu'il en avait sous la pelle. Grand aligné. Ah, regardez un peu le sol sur celui-là.
0: Mais peut-être encore une performance de pointe. Là, attention, on va voir parce que l'essai va être mesuré, il me semble. Eh oui! Laissez mesurer.
1: Il nous fait comme la précédente Diamond League, hein, le coup du dernier saut.
0: On va voir, parce que là, effectivement, c'était aller loin, on s'en souvient, à Oslo, 17m32.
1: Et il a encore de la marge technique. Hein. Et ce petit désaxement très léger. Mais alors après, qu'est-ce qu'il tire vraiment pour aller chercher son ramené? Il n'est pas avare, hein. Il n'est pas avare d'effort. Hein.
0: 17,65 à 2 cm de son record d'Algérie.
1: Regardez ses résultats. Pichardo 17,71, Scott 17,69, Triki 17,67 et nouveau record national, bien sûr.
0: Ouais, ça fait longtemps qu'on n'avait pas vu un concours comme ça en Ligue de Diamant, Maryse. Hein.
1: Ah oui, oui.
0: Les trois premiers au-delà des 17,65, c'est du rarissime. Quel concours!
1: Très, très beau concours. De bouleverser complètement la hiérarchie mondiale là en un concours.
0: Ah ben, ils ont tout simplement, les trois premiers, pris les trois premières places du classement mondial. Ils ont rafraîchi en fait la tête de classement du mondial de la saison.
1: Oui, et puis il y a Sarma Metriki qui vraiment ne cesse de s'améliorer. Hein.
0: Allez, place au 100 mètres féminin avec des retrouvailles intéressantes entre Patricia van der Wecken et Zeynep Dosso, puis l'américaine également Aleba Bettel, déjà très rapide cette saison sur 200. Sa discipline. Il y aura dans cette course notamment Jael Bestué, l'espagnol, qui a déjà couru en 11 secondes 10 et qui dispute son premier 100 mètres de la saison. Kemba Nelson, la jamaïcaine, qui a couru 11.08 cette année au mois d'avril dernier, qui a un record en 10.88. Patricia van der Wecken, la voici, médaillée de bronze notamment des mondiaux en salle il y a un an sur 60 mètres plat. Très très bonne partante. Zeynep Dosso, elle aussi, hein, c'est tout simplement la championne du monde en salle du 60 mètres cet hiver, troisième des Europes il y a deux ans à Rome sur 100 mètres, 11.07 déjà, tout près de son record, 11 et 1 centième. Aleba Bettel, spécialiste du 200, qui également a couru vite sur 100 mètres déjà cette saison, 11.07 à Gainesville. Maria Isabel Pérez, l'espagnole aux couleurs numéro 7, qui a un record 11.07 établi il y a déjà 4 ans de cela. Et puis Destiny Smith-Barnett aux couleurs numéro 8. Médaille de bronze des championnats d'Afrique il y a deux ans avec le relais 4x100 du Liberia.
1: Alors les meilleurs mondiales ne sont pas présents dans cette course, notamment les américaines qui ont disputé les sélections, les championnats NCAA. Donc on a Adija Hodge, on a Shanice Walker, la jamaïcaine, du côté de Gainesville, Brianna Selby, Melissa Jefferson-Wooden. Elles ne sont pas là, ce qui signifie que toutes les jeunes femmes qui sont dans cette course peuvent aller marquer de précieux points et qu'en plus sur cette piste ultra rapide avec les excellentes conditions du jour, ma foi, il y a vraiment des chronos à aller chercher. Alors moi, je parierais bien, pourquoi pas sur Kenda Delson, qu'on connaît un peu moins bien, cette jeune Jamaïcaine qui a réalisé 11.08 cette saison, ou bien sûr Patricia van der Wecken, qu'on connaît bien par contre, qui est toujours très régulière, très expérimentée avec son 11.05 cette saison. Et Zeynep Dosso aussi.
0: Oui, redoutable partante, hein, Zeynep Dosso, bien sûr.
1: Ou Anavia Battle à ses côtés.
0: Allez, le super départ de Zeynep Dosso, mais il va falloir tenir parce que Patricia van der Wecken est également au couloir 3. Kemba Nelson qui est bien, Kemba Nelson qui est très très bien. Vous aviez raison, Maryse, Kemba Nelson, 10.88. Le vent est légèrement trop favorable.
1: Ah oui, mais quand même.
0: Mais
1: quand
0: quel chrono, quel 10.88.
1: Voilà, oh, vous l'avez dit, les conditions sont très très bonnes aujourd'hui. Il fallait aller chercher des chronos. On ne la connaissait pas, cette jeune femme. On la voit peu parce que forcément, c'est un peu comme pour les Américaines. Tellement de monde dedans.
0: Il faut se frayer un couloir.
1: Il faut arriver à passer les trials jamaïcaines pour partir à l'étranger faire des compétitions. Là, elle vient de se faire un nom. Elle vient de se faire remarquer. Elle vient surtout, pour la première fois de sa carrière, de descendre sous les 11 secondes. Même avec trop de vent, c'est quelque chose qui compte
0: énormément. Elle avait fait, hein. Elle avait déjà fait, mais il y a longtemps, hein. Un 10.88. C'était en 2022. Mais bon, là, ce chrono, aujourd'hui, dans cette course qui était quand même à très bon niveau, on voit que elle est quand même très très bien dans cette course. Et ça vaut quoi? Ça vaut 10.91, 10.92 avec un vent homologable.
1: Alors, encore une fois, il y a vraiment des bonnes conditions, parce que l'humidité et la chaleur favorisent vraiment.
0: Plus de 5 mètres par seconde.
1: Tu peux enlever un dixième, qu'un centième pratiquement de seconde sur ce chrono-là, mais il n'empêche que le corps se souvient de la vitesse. Donc c'est important d'aller faire des performances comme celle-là.
0: Ouais, c'est très très
1: Nelson,
0: bien.
1: 26 ans.
0: Et les Européennes derrière, Zeynep Dosso, 11.01 et Patricia van der Wecken, 11.05. Dans cette course, légèrement un peu trop aidée par le vent, mais très belle course de Kemba Nelson, on retient.
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21: En préparation, le 800 mètres féminin. Et ça va être important. On vous expliquera pourquoi dans quelques instants. Il y a René Lamotte qui est là, bien sûr. On va rester avec la perche. 5,82 à présent. Chris Nielsen pour son premier essai. Et ça passe du premier coup.
22: Ça passe du premier coup. Pourtant, vous avez vu à quel point il rétrécissait ses foulées sur la fin, un petit peu près encore dessous. Mais encore une fois, j'ai l'impression que ce concours de Doha va être particulièrement savoureux parce qu'ils sont nombreux, ça va haut. Et plus on est nombreux à aller haut, et ben effectivement la concurrence vous emmène encore plus haut.
21: L'émulation,
22: tout simplement, hein.
21: Tout à fait. Gutamsen, c'est parti. Après avoir franchi 5,62 au troisième essai, il a fait l'impasse à 72. Et là, regardez à 82. Que c'est beau.
22: Mais quel saut. Mais quel saut il nous a sorti cette fois-ci, pas du tout désordonné, bien dans l'axe.
21: Et on comprend, hein, pourquoi il a franchi 6,06 à Rouen au mois de mars dernier.
22: Ouais,
21: hein.
22: Ouais. Commence à bien maîtriser les perches de supérieures, de calibre supérieur.
21: Ouais. Pour l'instant, celui qui n'a vécu des finales aux Jeux à Paris, aux Mondiaux à Tokyo, sans aller sur le podium. Karalis, lui aussi, veut poursuivre la fête avec les autres. Et ça va être facile encore.
22: Il n'y a pas de raison.
21: Il n'y a pas de raison. Ouais. C'est peut-être la soirée où il fallait être pour faire des grosses perfs.
22: Quand on voit ce qu'il nous produit, ma foi.
21: Ouais. Ah, c'est sûr que les conditions là...

0: 5 à 6 Lightfoot sur cet essai. Et c'est tant mieux pour la suite du concours. Sam Kendricks. Lui aussi, il se dit, il n'y a pas de raison, mais les autres ont passé là.
1: C'est un moment quand même qu'il n'a pas franchi des hauteurs de façon si cette saison. Il était un petit peu à la peine. Quand...
0: Il touche aussi, mais ça reste, hein, ça reste sur les taquets pour
1: J'entends vous dire, il y a vraiment un effet de groupe, mais quand ça commence à bien marcher, visiblement les conditions sont bonnes. C'est vrai qu'on a eu plusieurs Diamond League cette saison, très ventées, très fraîches aussi,
0: ouais.
1: Du côté d'Oslo, du côté de Stockholm.
0: Et pour l'instant, c'est
1: Et Sam Kendricks qui avait passé 5,90, mais cet hiver, je crois.
0: Ouais, c'était chez Duplantis, chez Armand Duplantis, à Uppsala, en Suède.
1: Oui, exact.
0: Armand Duplantis que l'on reverra, bien sûr, très bientôt, le 28 juin, à Paris. C'est le prochain rendez-vous de Ligue de Diamants. Il vient de se marier. Et on va le revoir, bien sûr, dans ses œuvres, au Stade Charletti. Parchim,
1: la star locale, toujours là, 2m16, c'est toujours très très propre ce qu'il nous fait. Il ne peut pas ne pas être devant son public, évidemment, mais passer sa Parchim. Regardez cette légèreté, cette impulsion très très loin de la barre, tout en maîtrise. C'est vraiment quelqu'un qui a le sens du saut, qui sait exactement où il se trouve. Les talons qui passent 2 cm au-dessus de la barre, le bassin qui passe beaucoup plus haut.
0: Là aussi, hein, c'est le début de concours à la hauteur. Première barre pour certains, 2,12.
1: Ouais, même
0: pour Parchim, c'était 2,16.
1: Qui a vieilli un petit peu, qui a 34 ans. Maintenant, ça devient plus compliqué. Hein.
0: Emmanuel Karolis, 5,92, deuxième essai. C'est parti. Et oui, évidemment. Et c'est très beau. Et le public qui se régale. Et Karolis est en train de faire le show ce soir ici à Doha.
1: Et pourtant, pas son meilleur saut. C'est encore un saut un peu désexcé, un peu expédié là, vers la droite. Mais c'est bien suffisant pour faire 5,92 et on sent que s'il refait quelque chose d'un petit peu plus propre, ça peut aller encore plus haut. Vous voyez, il sort un tout petit peu de sa perche et malgré tout très haut.
0: Il la touche un peu là, ça a failli lui coûter cher, mais c'est parfait.
1: Ouais, voilà, avec tout son plan. L'impulsion.
0: Karolis qui a déjà 2 concours hein, en plein air cette saison à 6 mètres pile hein, à Limassol. Et à Turku, il avait tenté également à Ostrava 6 mètres, mais en vain. Allez, place aux 800 mètres féminins à présent, avec le retour en Ligue de Diamants de Renel Lamotte dans une course relevée après une rentrée en 2 minutes, 1 seconde et 13 centièmes. On va voir comment Renel se sort de cette course.
1: Il y a de la grosse concurrence.
0: Ah
1: hein.
0: Oui.
1: Il y a 4 jeunes femmes sous les 1,58, autant dire que ça ne va pas traîner et qu'il va falloir qu'elle accroche le train très très vite.
0: Il y aura bien sûr notamment, entre autres, Prudence Segodizo, la sud-africaine, la championne du monde en salle 2025, finaliste des Jeux à Paris, qui a déjà couru en 1,57,41 à Rabat. Tigre Dugoma, l'éthiopienne, bien sûr, la vice-championne olympique de Paris, 5e performeuse mondiale de l'année, également à Rabat, 1,57,24. Chafika Meloné également au pied du podium au jeu. Et la voici, Renel Lamotte, pour son premier rendez-vous en Ligue de Diamants cette saison. Toujours très concentré, très sans effusion au moment de la présentation dans sa bulle, tout simplement. Il y aura Nigis Getachew également, l'éthiopienne, dans cette course. La vice-championne du monde 2025 en salle. Puis la championne d'Afrique également, dans ce 800. Avec bien sûr la Wavelight, avec un temps demandé à la fin en 1,57,50. Autant dire que si Renel arrive à suivre cette cadence, eh bien ce sera les minima pour les championnats d'Europe de Birmingham. C'est parti! On va voir. On a demandé un passage en 56,5 au 400 à Lisanne De Witt, la néerlandaise, dans cette course.
1: Alors c'est un peu surprenant le temps qui est visé à l'arrivée, puisque la plupart, enfin 4 de ces jeunes femmes ont déjà fait mieux cette année. Et ça va peut-être arranger les affaires de Renel Lamotte.
0: On va voir. Tout à fait. Pour l'instant, eh bien,
1: on bataille un peu pour se faire un chemin sur l'extérieur.
0: Ouais. Effectivement, il va falloir être très attentive et bien sûr se frayer une place dans ce peloton avec Nakai, bien sûr, d'entrée de jeu qui se place tout de suite derrière, au plus près, derrière la meneuse d'allure, Alima Nakai, l'ancienne championne du monde, avec également Oratile Noé.

0: la Botswanaise qui est présent. Et puis Willet également essaie de se replacer là pour l'instant. Addison Winnet, l'américaine. 56-56 au 400. C'est ce qui a été demandé pour l'instant. C'est parfait au niveau du chrono. Et pour l'instant, Reynel est en 9-10e position. Il va falloir essayer de remonter si on peut, si c'est possible.
1: Et sur l'intérieur, donc ça va être compliqué hein, ouais. Là pour Dépouler parce que.
0: La porte est fermée.
1: Elle est fermée à droite, devant, derrière.
0: Et Addison Winnet pour l'instant, ligne droite opposée qui est aux commandes avec derrière elle Ali Manakai, Shafikan Meloné. Du beau monde, c'est Godizo également. Ça va être dur pour l'américaine pour tenir, hein, pour résister à toute cette révolte lancée derrière elle. Mais pour l'instant, ça tient.
1: Il y a foule.
0: Pour l'instant, René n'arrive pas à remonter derrière. Ouais. Addison Willet qui entame cette ligne droite en tête avec Tsige Dungwa, Ali Manakai. Ah, ça va déborder de toutes parts, hein, à gauche ou à droite. Pour l'instant, Addison Willet. Tiens tête, mais ça va pas tenir longtemps, à moins que Duguma qui arrive pas pour l'instant à passer devant.
1: Et ça y est, ça passe.
0: Addison Willet, 1,57,98.
1: Ça résiste et probablement un sub 2 minutes pour Renel pour sa deuxième course de l'année. Je pense qu'elle a fait une bonne course pour elle parce qu'elle monte vraiment en pression au fil.
0: C'était son deuxième 800. Hein. 1,57,98, son meilleur chrono de la saison pour l'américaine qui a bien résisté remarquablement à Duguma. Nakai, s'il vous plaît, qui complète le podium. Et 1,59,21 pour René Lamotte, minima B pour les Europes de Birmingham.
1: Et on rappelle que les minima B sont à faire deux fois pour espérer se qualifier pour Birmingham. Oh, c'est la deuxième course de la saison.
0: Ça va se jouer au championnat de France, de toute façon.
1: Oui, bien sûr, parce qu'il y a du monde sur 800. Ça, c'est même plus une question de chrono, c'est qu'il faut déloger les copines. Ouais, et elles sont nombreuses.
0: Chris Nielsen, 5,92, troisième essai, dos au mur. Car Alice a passé au deuxième essai. Chris Nielsen en est capable. Eh bien oui, la barre qui tremble. Oh là là là là là là là là. Ah oui, il regarde en l'air parce que oui, il prie pour que ça reste sur les taquets. C'est tout bon, c'est validé.
1: Et ça continue, et ça c'est une très bonne chose pour le concours, effectivement.
0: Oui, parce que la prochaine barre c'est 6-0-2, Maryse.
1: Ouais, ça va aller vite.
0: La réussite, hein. La réussite pour. Il en faut, hein, parfois. Ça fait partie du jeu. Ils sont deux, hein.
1: La seule chose qui est interdite, c'est de remettre la barre avec les mains, ce qui se faisait dans les années 80.
0: C'est 90. Terminé, ça. Hein.
1: Ça, c'est terminé. Oui. Mais avec le torse, on peut.
0: Tant que ça reste sur les taquets, ça peut.
1: D'autres choses, mais.
0: Ça peut rebondir. Ça peut rebondir. Tant que ça reste sur les taquets. Et c'est peut-être pas fini, parce qu'il y a Gutensen également qui aimerait bien rejoindre. Caralis et Nielsen.
1: Avec son air têtu là au départ. Un peu. Ouais. L'impression qu'il y a un taureau qui met des coups dans un mur.
0: Ce motif comme on peut. Hein.
1: Le gros plan était assez sympa. Ouais, assez sympa.
0: Allez, troisième essai, pourquoi pas.
1: Allez.
0: Ouais, c'est propre. C'est très très propre. Superbe.
1: Magnifique. Très propre. Il a raison de mettre des coups de tête dans l'objectif.
0: Tant qu'il ne met pas des coups de tête dans la barre, c'est parfait. Ils sont trois, Maryse, à tenter 6-0-2.
1: Quel concours.
0: Là aussi, hein, on disait tout à l'heure, concours de triple, messieurs, exceptionnel, mais concours de perche en Ligue de Diamants, ils sont trois à tenter 6-0-2. Oui, ça n'arrive pas si souvent.
1: Écoute, Thompson, plus ça monte et plus il est propre.
0: Ouais.
1: Vous voyez, là, il n'y a vraiment rien qui touche. Ça peut faire une grosse et belle surprise pour lui à la fin du jeu. Allez, on reste
0: superbe, le podium, on sait. Les garçons qui vont être sur le podium, dans quel ordre? Pour l'instant, c'est Caralis au nombre d'essais qui est devant. Mais c'est pas fini, parce qu'il y a Kendricks. Et si Kendricks passait également?
1: Et on rappelle que Stendrick Gutthamsen, c'est 6m07 cette saison. C'est incroyable comme la discipline comme la discipline a explosé, vraiment. C'est-à-dire qu'on en a un qui a un petit peu désacralisé les 6 mètres, et puis maintenant tout le monde s'y engouffre, même si ça reste évidemment une performance exceptionnelle.
0: Ouais, quelques-uns avaient passé 6 mètres hein, cet hiver. Volkov, notamment également le Biélorusse. Et puis Bradford également, l'Américain. Allez, Kendricks, troisième essai, 5,92. Ah, dommage.
1: Ouais, c'est un beau renversé, il a vraiment tout mis dedans, hein, tout ce qu'il pouvait mettre.
0: On en restera là pour Kendricks, qui ne va pas rejoindre le trio qui a passé 5,92 pour le moment. Voilà, Cassie Lightfoot Il le salue. Ouais, là, c'était assez net comme échec. Ouais.
1: Perchis, qu'on apprécie beaucoup en France, mais partout dans le monde, parce qu'il est d'une gentillesse incroyable, une humilité d'une gentillesse incroyable. Allez, retour sur le son en hauteur avec Scioli, l'Italien. L'Italie qui nous propose toujours de très beaux sauts en hauteur. Je parle évidemment de la technique.
0: Et oui. On a bien sûr Tamberi hein, en tête, parce qu'on parle saut en hauteur et Italie, et ça passe pour Scioglio à 2-20 au premier essai.
1: Alors pour le coup, c'était pas le plus beau des sauts. Beaucoup de verticalité, mais une course d'élan qui manque un petit peu de rythme sur la fin. S'il en rajoute un petit peu plus, ça va aller encore plus haut, à n'en pas douter, pour Matteo Scioli.
0: Ah, ce sont les premières barres. Hein. Scioli qui a commencé le concours à 2,16.
1: Oui, il a déjà sauté 2,18 m cette saison.
0: Tout à fait.
1: Rome.
0: 2,28.
1: 2,28 m. 2,28 m, pardon, à Rome.
0: Allez, Dorotchuk. Olé Dorotchuk. Le champion du monde en salle cet hiver, l'Ukrainien.
1: Camarade d'entraînement de Marouchik.
0: Ouais, qui avait fait une belle sensation à Toruń au mois de mars, là, et le titre mondial. Et là aussi, hein, ça passe
1: c'est
0: tranquille.
1: C'est vraiment une formalité pour l'instant pour le grand Ukrainien de 2 mètres.
0: Et il rejoint Richards et Scioli. Qui ont franchi également 2,20 m au premier essai. Et puis bien sûr, la réalisation ici qui va s'intéresser de près à Barchim, hein. La star locale.
1: Ouais, le triple champion du monde et champion olympique 2021 dans un concours inoubliable.
0: Ah oui, avec Tamberi.
1: Oh là là, qu'est-ce que c'est
0: superbe,
1: beau.
0: C'est beau,
1: c'est un vrai bonheur, franchement. Ouais. Alors là,
0: ça nous fait plaisir de revoir Barchim en Ligue de Diamant.
1: C'est plus le Moutaz Barchim qui courait à 1000 à l'heure, mais il y a toujours cette légèreté
0: élasticité.
1: D'appui, cette élasticité, le fait de ne pas du tout s'écraser à l'impulsion, se renverser, incroyable, où il continue de faire monter le bassin au-dessus, vous voyez. Et ça donne un grand coup de ventilo à chaque fois qu'il saute, c'est vraiment magnifique.
0: Incroyable pour le départ.
1: Ah là, franchement, c'est une ambiance de football.
0: On a limite à avoir une ola dans le stade. C'est parti.
1: Ce qui arrive parfois en suivant les coureurs.
0: Bien sûr.
1: C'est très sympathique. On avait vu beaucoup aux Jeux Olympiques et dans d'autres compétitions. On essaye de faire une ola sur le rythme des coureurs, ce qui n'est pas si simple que ça, ma foi, à faire.
0: Allez, c'est parti pour ce 5000. Donc, avec deux cibles, hein. Les deux adverses sur le record du meeting en 14-26-98. Puis les deux blanches, pour celles qui veulent aller en 15 minutes pour l'instant. Et une seule meneuse d'allure. Hein. Donc, Lemlem Nibret, l'Éthiopienne, âgée de 21 ans, qui a donc cette redoutable mission. Et elle est partie sur les bonnes bases. Et le peloton qui ne suit pas derrière Marisa. Là, d'entrée de jeu. On ne peut pas reprocher à la meneuse d'allure de ne pas faire bien le travail, mais c'est surtout derrière que ça ne suit pas.
1: Ouais, non, mais ça va se réveiller. Elles l'ont pas vu partir pour l'instant, je crois.
0: Ouais, elles n'ont pas décidé à lui emboîter le pas. On est qu'au début, bien sûr.
1: Elle est loin devant, c'est sûr.
0: Mais elle est sur les bases de ce qui est demandé. Hein. Ouais. Elle est sur les diodes. Hein. Alors que les filles derrière, elles sont sur les bases de 15 minutes à l'arrivée. Hein. Il va falloir peut-être accélérer quelque peu. On va voir. Ouais, une allure qui doit être un peu perturbée, elle va se dire, finalement, derrière.
1: Et pour l'instant, elle a les yeux baissés, donc elle ne regarde pas vraiment ce qui se passe derrière.
0: Elle va se rendre compte qu'il n'y a personne derrière elle. Et pourtant, elle se dit, elle ralentit, hein, parce qu'elle n'est plus sur l'allure demandée au départ.
1: Oui, tout à fait. Ouais, bon. Là, j'ai vu son regard qui partait sur le côté. Elle doit se dire, mais qu'est-ce qui se passe?
0: Ça arrive, hein. Mais là, c'est bon.
1: Bah, peut-être qu'il fait. On ne connaît pas les conditions de chaleur ce soir à Doha.
0: Et qui est devant? C'est Maria Forero, l'Espagnole. Ouais, qui se dit,
1: je suis la seule européenne contre le reste du monde, entre guillemets. Donc autant essayer de prendre mon
0: destin
1: en main.
0: Maria Forero, elle se dit, Moi, je vais aller à mon allure. Hein. Du coup, elle se retrouve devant. Allez, Sindre Gotwarsen, c'est important. 6-0-2, première tentative.
1: À 4 cm du record de Norvège qu'il a établi cette saison.
0: Ouais, c'était à Rouen.
1: Allez, un petit coup de tête. Non, pas encore.
0: Voir plusieurs. Hein.
1: Voilà. C'est, en fait, c'est, quand on a le gros plan, c'est au moment où il appuie sa perche par terre pour la remonter. Allez, ça avance, c'est solide. Ah, ça accélère bien, ça. Ouais. Ah, c'est vraiment, ça manque un tout petit peu de vertige. Peut-être un peu près d'ailleurs, parce que il met les pieds dans la barre, mais on voit que le point haut, vraiment. Je crois qu'il a fait signe d'ailleurs, reculer. Ouais, il a pas l'air de douter très bien. Il doute pas vraiment de ce qu'il fait. Hein. Je pense qu'il va reculer un petit peu.
0: Il va recaler ça.
1: Ça va rentrer dans l'ordre. On voit bien que le point haut est très haut.
0: Allez, Karalis, 6-0-2. Premier essai.
1: Ah, il y a de la concurrence aujourd'hui. Il faut que. On passe ça au premier essai et qu'on reste dedans. Voilà.
0: Non, pas tout à fait.
1: Pas tout à fait. Mais oui, c'est ta main. On l'a vu que c'était
0: la
1: ta main.
0: L'avant-bras.
1: Et par contre, on a vu aussi que le point haut était sacrément haut quand même.
0: Ouais.
1: On aimerait bien que ça continue entre ces trois garçons.
0: Il n'y a pas que la main.
1: Oh là là, ce point haut, mon Dieu.
0: Ouais, le point haut est bien, mais il n'y a pas que la main.
1: Oui, mais parce qu'il est à peu près. Il est à peu près, donc ça. Ça jaillit bien hors de la boîte, mais il est un petit peu près, ça va reculer. On sent de toute façon que c'est un très beau concours pour ces trois garçons. Hein.
0: L'explication finale entre les Éthiopiens et les Kenyans avec Medida Issa, Likina Abemo, Asaye Ayechou et Martha Alemayo. Voilà le groupe de tête, mais elles sont encore très nombreuses à la cloche. Dernier 400. C'est allé maintenant, bien sûr, beaucoup plus vite. Hein, le dernier tour en 1-0-9. Et là, ça va être l'emballage final. L'explication après le long round d'observation avant ce dernier tour où tout le monde va trépigner, faire du bruit, taper dans les mains dans les tribunes. Medina Issa qui a lancé les hostilités avec Lennon Nibrette et
1: Ayilchou.
0: Attention, c'est pas fini avec Bernèche Dessier également.
1: Oh là là.
0: Attention, la chute.
1: Elles sont les unes sur les autres depuis le début.
0: Jeu de massacre. Ayichu est parti à la faute. Oh là là là là. À quasiment 200 mètres de la ligne. Là, ça a fait le ménage. Et Issa, on a profité. Medina Issa avec Amebo, Likina Amebo pour la dernière ligne droite. Medina Issa qui s'accroche. Pour l'instant, qui résiste. Et Likina Amebo qui va avoir du mal. Ouais, elle a beau s'employer. C'est Medina Issa qui va aller chercher la victoire en 14-53-92 devant Likina Amebo. Quelle course bizarre, Maryse. Hein.
1: Oui,
0: cette course qui n'a jamais décollé. Et puis ce dernier tour endiablé avec la chute qui a entraîné 2-3 concurrentes à la faute. C'était vraiment très bizarre ce 5000.
1: Oui, bah, probablement encore une fois des conditions peut-être de chaleur qui les ont éprouvées. On voit qu'elles sont très éprouvées à l'arrivée. Ce n'est pas toujours le cas. Et puis, il faut aller. Voilà, il faut essayer de se détacher de ce peloton. Elles sont restées très groupées. Beaucoup de. Pas de bluff, mais d'enfermement les unes des autres. Pas tellement surprise de cette chute finalement.
0: Ouais, et on va revoir justement ce qui s'est passé dans le dernier tour à quasiment 200 mètres de la ligne au moment de l'emballage.
1: Elles sont toutes ensemble. Elles lui a peut-être marché sur le pied derrière, mais en fait elles sont toutes ensemble. Hein.
0: Ouais, et puis il y en a. Là, après c'est terminé pour revenir. Les rescapées, celles qui ont évité la chute. Medina Issa qui l'emporte devant Likina Amebo et Martha Alemayo. Maria Forero, l'Espagnole, qui termine dixième. Le concours du javelot, Maryse. Là aussi, c'est un grand moment qu'on attend dans ce meeting avec Anderson Peters. Premier essai de relâche, on va dire.
1: Ouais, l'an dernier, vraiment, ça avait été un concours de légende qui s'était passé ici à Doha avec trois garçons à plus de 90 mètres.
0: Ouais, Doha est toujours réputé pour ses superbes concours de javelot. On va voir si ce soir, avec les conditions.
1: Et l'an passé, dans ce concours, le champion olympique Neeraj Chopra s'était fait remarquer en lançant pour la première fois plus de 90 mètres. Mais le héros cette année du javelot, c'est cet homme-là. Roumesh Taranga à tirage. Le Sri Lankais.
0: Ouais. Et là, son premier essai pour l'instant.
1: J'ai l'échauffement.
0: Légèrement au-delà des 80, mais bien loin de ce qu'il a déjà réalisé cette saison.
1: On attend plus, on en veut plus.
0: Ah oui. là, rendez-vous compte, hein, il est à 10 mètres quasiment de son meilleur jet de la saison, 92-62, réalisé à Rome, on s'en souvient, on l'avait vécu.
1: Julian Weber l'an passé, 91-06 à son sixième essai pour s'imposer devant Neeraj Chopra. C'était pas trois garçons à plus de 90, mais deux.
0: Il est 82-62, il est pile à 10 mètres précisément de son record de la saison à Rome.
1: C'est donc l'échauffement.
0: 92-62 pour son record, 82-62. Curtis Thompson, pour son entrée en lice dans le concours, l'Américain, troisième des mondiaux à Tokyo l'été dernier. Hey, là, ça va beaucoup mieux que les autres, du moins ça va plus loin pour son entrée de concours au-delà des 85 mètres pour l'Américain qui va réaliser son meilleur jet de la saison d'entrée de jeu, mieux qu'à Ramona où il avait fait 85-33. Là, oui, oui, il y a mieux, ça va plus loin.
1: Ouais, un garçon calme, fan de bowling et de pêche dans la vie, et prof de mathématiques. Je suis sûr qu'il se fait respecter de ses élèves.
0: Et 85-99 pour Curtis Thompson pour lancer son concours.
1: On passe à un gabarit un peu différent. Bien sûr, oui. C'est du son hauteur. Avec Matteo Scioli, l'Italien, qui accélère un petit peu pour franchir 2m24. Vous voyez, lui, il a du mal un petit peu à mettre en action son grand double compas là. Les yeux un peu bas, donc un petit peu de hauteur de regard, mais ma foi, une impulsion prise bien loin, et encore une fois un sens du saut, savoir exactement où passe son corps au bon moment.
0: Matteo Scioli
1: qui passe en tête avec ce saut.
0: Exactement, il dispute son troisième concours de l'année, de Rotchouk.
1: Beaucoup plus percutant dans sa course d'élan, et ça passe aussi.
0: Ouais.
1: Plus percutant dans la course d'élan, un peu moins de situation au sud de la barre, pas toujours au bon endroit sur la barre, le point haut n'est pas toujours placé au bon moment. Vous voyez le point haut, les fesses. Il a un peu de mal à basculer derrière, pas le même saut, pas le même genre, mais ça passe.
0: C'est efficace et c'est l'essentiel. Allez Yann Stefela, qui est en préparation. On verra plus tard. Le résultat du 5000 féminin, vous le voyez avec les Éthiopiennes qui ont eu la main sur cette course. Ça s'est gagné en moins de 15 minutes finalement, avec un dernier kilomètre le plus rapide. Le 200 mètres messieurs, avec deux garçons dans la course qui ont déjà claqué les chronos sous les 20 secondes cette saison. Présentation avec notamment Selepé Prince Faisel, le Botswanais au couloir 8, le vice-champion d'Afrique cette année du 200 au Ghana au mois d'avril. Au couloir 7, le finaliste des Jeux, l'un des finalistes des Jeux, Makana Kaiche et Charamba, le Zimbabwéen, qui a couru en 19,88 au début du mois de juin, son record à ce jour. Alexander Ogando, quatrième de la finale des Jeux à Paris, dominicain, qui a un record en 19,86. 20,16 pour lui, pour le moment, cette année. Sinesifo Dambile, qui a montré déjà de très très belles choses, notamment à Nairobi, avec un record en 19,77. Il est le quatrième performeur mondial de l'année pour le moment. Cheikh Traoré, l'Ivoirien, le champion d'Afrique du 200, devant Faisel, le Botswanais, qui est au couloir 8. Rainer Meina, le Cubain, au couloir numéro 3, qui a un record en 19,63 lui aussi, hein, mais un record qui date de 2022. Kari King, un habitué, bien sûr, notamment force vive du collectif Relais américain, 20-24 pour lui, son meilleur chrono pour le moment. Et Robin Ganter, l'Allemand, le seul Européen de la course, qui sera au couloir 1, qui a couru en 20-69 cette saison, qui a un record en 20-60.
1: Et ça devrait être la bonne cette fois-ci pour Siné Sifo d'Ambilé, le Sud-Africain, qui est quatrième performeur mondial de la saison, qui a fait trois fois deuxième cette saison, alors deux fois en Diamond League, une troisième fois à Rabat, Stockholm deuxième et Oslo deuxième. Il a également perdu à Ostrava face à Noël Hyde sur 150 mètres cette fois-ci. Mais là, chaque fois dans des très très bons chronos. Et à chaque fois contre des garçons très forts, des Betnarek, bien sûr, des Letzil et Tebogo. Cette fois-ci,
0: ils sont pas là.
1: Cette fois-ci, ils ne sont pas là. Et normalement, avec son 19-77 de cette saison, il devrait s'imposer face à la concurrence. Mais attention à Chekna Traoré et Alexander Ogando, notamment, qui l'encadre.
0: Allez, la bonne mise en action de Siné Sifo Dambilé qui a quasiment refait son décalage sur Alexander Ogando. Pour l'instant, Dambilé qui est très très bien lancé dans ce virage. Sortie de virage avec Dambilé et également Ogando qui lui tient tête. Et attention, couleur numéro 7, ça peut revenir. Mais Dambilé, très bien, Dambilé qui va l'emporter. Le chrono peut-être 19-74.
1: Ah oui,
0: record personnel pour Dambilé, pas très loin du record d'Afrique du Sud, à 5 centièmes de seconde du record d'Afrique du Sud.
1: Toujours en quatrième performance course mondiale, mais il montre de plus en plus. Il va falloir compter avec lui cette saison, ce garçon. Encore une fois, on l'a vu deuxième dans bien des courses cette saison, derrière de très grands champions, encore une fois, Kenny Bednarek, 1969. Cette saison, c'est pas n'importe qui.
0: Mais là, il confirme.
1: Et il confirme, que ça n'est pas un feu de paille, parce que c'est vrai que sa meilleure performance avait été marquée du côté du Kenya et que depuis avril, on attendait de le revoir dans des chronos de cette envergure. Là, il a montré qu'il était bien là. Cette Diamond League ne devait pas lui échapper, mais en plus, avec la manière.
0: Très, très beau chrono. Et son deuxième chrono cette saison sous les 19,80. Ça commence à être très révélateur.
1: Et je pense que la deuxième place pour Makane, Kaiché et Charamba, probablement aussi dans un petit 12-80.
0: Il égale son record, 19-88.
1: Et encore à moins de 20 secondes pour Ogando, Alexander Ogando, en troisième position. Ça promet de belles choses sur la Diamond League dans les étapes qui vont arriver.
0: Ogando qui descend sous les 20 secondes pour la première fois de la saison. Et encore personnel également pour Faisal. Allez, Karalis, deuxième essai, 6m02.
1: Non,
0: la profondeur.
1: Toujours un petit peu la même chose qu'au premier saut, mais avec encore plus d'amplitude au-dessus de la barre. Donc je comprends que ça l'agace. Ouais. Parce qu'on ne peut pas dire qu'il ne s'emploie pas. Vous voyez, ça monte vraiment vertical, mais très vertical, très vertical. Et du coup, ça retombe un peu sur la barre. Il manque encore un peu de profondeur.
0: Il restera un essai à Karalis pour tenter de dompter cette barre à 6-0-2. Chris Hilsen va-t-il prendre les commandes du concours? S'il franchit, ça serait tout bon. Ah non, là, il n'a pas été entièrement exécuté. On en reste là pour Chris Hilsen, qui réalise quand même son meilleur concours de la saison avec les 5,92. Franchi au troisième essai tout à l'heure. Guttormsen, le Norvégien également. Pour l'instant, personne n'a franchi 6-0-2. Non, en dessous. On en restera là. Et il n'était que 3 dans ce concours à tenter 6-0-2. Donc,
1: il nous manque le troisième
0: Karalis.
1: Essai.
0: De... Mais Karalis fait l'impasse. Apparemment, il reporte. Alors, il reporte pour 6-0-7. Ok, pourquoi pas.
1: Alors, est-ce qu'il va réussir à... Alors, quand on voit le point haut, normalement, il l'a. Hein. C'est plus une question d'ajustement de sa course d'élan. Non, ça ne sera pas pour aujourd'hui.
0: Eh bien, on en restera là. Karalis qui remporte le concours avec un 5,92 franchi au deuxième essai et qui devance donc Nielsen et Guttormsen qui, eux, ont franchi cette barre au troisième essai.
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39: Matteo Scioli, 2m27, premier essai. Bah, la barre qui tremble. N'ayez pas peur, Marie.
40: Et lui, il a mis les petits pas dans les grands.
39: Ah oui, voilà, c'est
40: il
39: beau.
40: Il accélère un petit peu, il reste bien dans son virage. On sort un tout petit peu à la fin encore. Il y a encore à gratter quelques centimètres pour aller battre sa meilleure performance de l'été de 2m28. Vous voyez les pieds qui se décalent un petit peu à l'impulsion. Il y a du mal, la plus grosse difficulté pour le saut en hauteur, c'est de rester dans cette inclinaison jusqu'au dernier moment pour que ça vous renvoie de façon très verticale.
39: Allez, Barchim à domicile pour un 2,27, peut-être au premier essai lui aussi.
40: Ah, ça accélère.
39: Oh là là, c'est beau, c'est beau, c'est beau. On en redemande.
40: C'est magnifique. Vous voyez cette façon de percuter le sol comme s'il le touchait à peine mais qu'il le renvoie immédiatement. Et les talons qui ne touchent même pas le sol. Dans ouais. Le virage, pam, et ça décolle fort.
39: Un pied de la place partout pour l'instant.
40: Il touche un peu sous les pieds.
39: Ouais, il touche un petit peu, mais bon.
40: Il touche un petit peu partout, mais ouais. Il fait ça sur pratiquement tous ses sauts maintenant.
39: Mais c'est tellement en douceur que finalement.
40: C'est en douceur et puis surtout, encore une fois, il sait exactement où il est dans l'espace.
39: Dorotchuk qui va devoir vite réagir. Dernier essai, 2,27. Attention danger.
40: Lui par contre a du mal au-dessus de la barre. Là, sa course d'élan elle est belle, il n'y a aucun souci parce que quand on mesure plus de 2 mètres, c'est pas évident de prendre ce virage penché comme une moto. Il a du mal là-dessus, c'est logique. Donc il joue un peu plus sur la percussion des appuis. Mais après, dans l'espace, il a un petit peu de mal à tirer la tête en arrière, à faire monter le bassin. Ça aussi étant un peu la conséquence de son double mètre.
39: Dorotchuk qui va terminer 3e du concours. Ils ne sont plus que 2 dans ce concours. Ils vont tenter 2,29 dans quelques instants. Retour au javelot.
40: celui qui avait été l'un des animateurs du concours l'an passé, Niraj Chopra. Oh, ce bras exceptionnel.
39: Et ça va loin. Et au-delà des 85. Au-delà des 85 pour Niraj Chopra. Qui va remonter au classement certainement avec ce meilleur jet pour l'instant pour lui dans ce concours. 85-69 pour l'instant. Il remonte à la troisième place devant Patty Rage. Il va devoir réagir, le meilleur performeur mondial de l'année. Deuxième essai de 29 pour l'Italien. Non, pas sur cet essai.
40: Toujours cette finition qui manque un petit peu, plante un peu à l'appel, coupe un petit peu son virage, mais il a mis plus de vitesse quand même là.
39: Alors le match avec Barshim qui va sortir vainqueur. Pour l'instant Matteo Scioli au nombre d'essais est devant, mais Barshim n'a pas dit son dernier mot bien sûr.
40: Ouais.
39: À et domicile, ah oui, le triple champion du monde, champion olympique de Tokyo, à égalité avec Tembéry. Oh là là là là, là par contre
40: il s'est filé complètement celui-là. Ouais, ouais. Vous voyez, quand on n'arrive pas à résister au pied à l'appel, et bien de sortir de ce virage, de cette trajectoire courbe pour arriver à la verticale, ça devient très compliqué. Il faut vraiment une résistance. On prend jusqu'à une tonne de puissance dans la jambe au moment de l'appel.
39: C'est considérable. Donc,
40: autant dire que oui. C'est, vous voyez d'ailleurs, il se tient un petit peu la hanche là. Parce que quand on se plante, on prend des sacrés pains, comme on dit.
39: Ouais, ouais.
40: Dans la cheville ou dans la hanche, ça peut, dans le genou. Sensation d'électrocution, fort sympathique.
39: Allez, Matteo Scioli, peut-être l'occasion de conforter sa place de leader pour l'instant. 2m29. L'Italien.
40: C'est la troisième et dernière tentative pour lui.
39: Peut-être pour son meilleur saut de la saison en plein air, 2m29. À 1 cm de son record. Établi l'an dernier à Bergen, en Norvège. La barre qui tremble et qui reste sur les taquets.
40: Ça se voit dès l'impulsion, vraiment, avec beaucoup plus de puissance à l'impulsion. Il manque toujours de vitesse. Et cette fois-ci, c'est un peu plus aligné. Vous voyez ce bassin qui reste en arrière longtemps. Ça, c'est la bonne nouvelle pour lui. Il continue de couper un petit peu son virage, mais on lui en veut pas.
39: Et du coup, Barshim à la pression. Lui qui a manqué ses deux essais à 2,29. Scioli qui passe au troisième. Et Barshim qui va reporter son dernier essai pour 2,31.
40: Oui, parce qu'il n'y a pas d'intérêt de sauter, surtout s'il commence à fatiguer un petit peu. Hein.
39: Le quatrième essai d'Anderson Peters. 86,38 pour le moment. C'est son meilleur jet au deuxième essai. Et encore au-delà des 85, un peu dans les mêmes eaux que le deuxième essai tout à l'heure mesuré.
40: Pour avoir encore un dernier essai comme l'an passé, puisque tout s'était réglé sur le dernier essai.
39: Ouais.
40: Un dernier essai qui a eu
39: enflammé.
40: Complètement. Le dernier essai avait été fou pour tous les lanceurs.
39: Ouais. Pour l'instant, Anderson Peters qui est sur le podium. On rappelle que les trois meilleurs de la soirée auront droit à un sixième essai. Peters aux commandes avec ses 86m38 pour le moment. Et c'est pas fini. Curtis Thompson, quatrième essai pour l'Américain qui est pour l'instant deuxième du concours. Ah, c'est un peu moins bien.
40: Ah, pas de longueur dans son jet, ouais. Derrière. Par contre, il reste très très haut et ça va très vite.
39: Thank you. l'instant, on garde les 85-99, son meilleur jeu de la saison. Il est deuxième. Mais il y a ce diable de Ramesh Tharangapatirej, le Sri Lankais, meilleur performeur mondial de la saison, qui affole les compteurs. Allez, quatrième essai pour mettre tout le monde d'accord.
40: C'est très très haut ça, le bras passe vraiment au-dessus de la tête.
39: Oh, c'est le meilleur jeu de la soirée pour le moment. Et voilà comment remonter de la quatrième à la première place du concours. Et ouais, là il était à une place qui n'était pas conforme à son niveau de cette saison. Il était hors de question de rester quatrième plus longtemps. Et là, eh bien, la remontée est le meilleur jet de la soirée. Il se rapproche des 90 mètres une nouvelle fois. 88-68. Pour l'instant, il a 2 mètres d'avance sur la concurrence la plus directe. Plus de 2 mètres d'avance. Next on the runway, in the javelin, the event leader, Ramesh Tharangapatirej of Sri Lanka. Allez, Parchim pour le coup de poker. 2,29, deux essais manqués. Il garde le troisième essai pour 2,31 pour tenter eh bien, de reprendre la place de leader à Matteo Scioli qui a franchi lui 2,29.
40: Un seul essai.
39: Ouais, c'est qui tout double. Ah, dommage.
40: C'était bien.
39: Ouais, dommage.
40: Mais c'était pas suffisant.
39: Et donc, Parchim battu. C'est Matteo Scioli qui remporte le concours. Alors maintenant, l'Italien va avoir la possibilité peut-être de tenter d'aller chercher son record.
40: Et cette difficulté à rester encore sur l'intérieur de son virage, en prenant de l'âge, et devient de plus en plus compliqué. Bien sûr, on a des pressions au sol particulièrement importantes.
39: 34 ans à Barchim, hein. Quel palmarès, toujours là. Le 400 féminin avec le retour en Ligue de Diamant de la championne olympique, Marine Paulino. Ça va être intéressant à voir. Il y aura dans cette course notamment au couloir numéro 8 au Bakeng, Kamberuka, la Botswanaise, la vice-championne d'Afrique cette année du 400, Paris Peoples, l'américaine, qui sera au couloir numéro 7, qui a couru en 50-79 cette saison, pas très loin de son record. Natalia Bukowiecka, la polonaise, médaille de bronze des Jeux à Paris, vice-championne du monde l'été dernier. Marie-Lady Paulino, la voici, la troisième performeuse mondiale de tous les temps. D'ailleurs, Marita Kaur et Sarah McLaughlin. Championne olympique à Paris, bien sûr, entre autres. Roxana Gomez, la cubaine, finaliste des mondiaux l'été dernier. Il y a pour l'instant un chrono en 50-20 réalisé à Ostrava. Au couloir 3, Martina Veil, la chilienne, double championne d'Amérique du Sud. 51-06 réalisé en Ligue de Diamant cette saison à Kekiao. Bassinthe Emida, l'égyptienne, qui sera au couloir numéro 2, qui a réalisé son record cette année au mois d'avril à Gaborone, 50-27. Et Skadi Schier, l'Allemande plutôt. Couleur numéro 1.
40: Alors, c'est la première sortie de Marie-Lady Paulino en Diamond League cette saison.
39: Ouais.
40: Qui a couru domine largement de la tête et des épaules la concurrence ici.
39: Qui a couru un 400 à Moscou en moins de 50 secondes.
40: Un peu surprenant parce qu'on a peu de compétition, enfin, peu d'étrangers qui vont courir à Moscou.
39: Ouais. Du bruit, hein, toujours. Hein. Et c'est parti pour ce 400 féminin. Avec pour l'instant, très bon départ au couloir 3 de Martina Hivey, la chilienne. Roxana Gomez, un peu moins bien lancée. Et Marie-Lise Paulino, hein, bien lancée en revanche. Ligne droite opposée au couloir 5, ça déroule bien.
40: Elle a une lièvre de luxe devant Natalia Bukowiecka, bien sûr, donc elle cale sa foulée sur elle. Et là, maintenant, ça y est, elle la dépasse à 250 mètres.
39: Ouais, Marie-Lady Paulino.
40: Largement devant, largement.
39: Ouais. Avec Bukowiecka qui va essayer de tenir préserver cette place sur le podium. Mais Marie-Lady Paulino seule au monde sur ce 400. Dans son couloir numéro 5, Marie-Lady Paulino, maintenant en quête d'aller chercher un chrono mieux que les 49-89 réalisés à Moscou.
40: Ça va vite.
39: Elle va l'exploser, ce chrono. 48-91, record du meeting. Record du meeting.
40: Et ce sera la troisième performance mondiale de la saison.
39: Superbe, superbe chrono pour Marie-Lady Paulino, la troisième de la saison à descendre sous les 49 secondes.
40: C'est Alison Félix qui avait le record du meeting.
39: Eh oui, un vieux record du meeting qui datait de 2008. Marie-Lady Paulino, ça y est, qui en deux courses là, eh bien, lance bien sa saison.
40: Ouais, reprend vraiment son statut de peut-être favorite de la saison, en tout cas, puisqu'il n'y a pas d'objectif majeur à son niveau.
39: Hormis les ultimates. Hein.
40: Oui, il y a eu d'autres très belles performances, hein, bien sûr. Ouais. Dejane Oakley qui a fait 48-79, Madison White aussi 48-97, ouais. Mais quand on voit que c'est sa deuxième course de la saison,
39: oui,
40: et de quelle façon elle la court, on peut se dire que ça va aller encore plus loin, quoi. Et puis maintenant, des performances sur les 49 secondes, ça reste exceptionnel. Hein.
39: Tout à fait. Pour l'instant, eh bien, Marie-Lady Paulino, avec ses 48-91, va chercher le deuxième chrono de la saison. Derrière Oakley et devant Madison White.
40: Oui, les étudiantes américaines, enfin, vraiment cette année, les résultats au championnat NCAA ont été phénoménaux.
39: Sur la piste ultra rapide de Eugene, dans l'Oregon, où la Ligue de Diamant fera un petit détour, bien sûr, au mois de juillet, après l'étape de Paris, le 28 juin. Soyez au rendez-vous sur la chaîne L'Équipe, on l'a dit, 4 heures de direct à l'occasion de ce meeting de Paris.
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10: Allez, Romesh Taranga, Paty Reg pour son avant-dernier essai au javelot. En dessous des 85.
11: Ouais, il y a moins d'engagement sur celui-là vers l'avant.
10: Ouais, il se réserve pour le dernier essai. Il se réserve pour le dernier. Pour l'instant, il est aux commandes, solidement aux commandes du concours. 88,68 m. Lui qui a affolé les compteurs, on le rappelle, hein, cette année, 92,62 m. Il le place dans le top 10 de tous les temps. 8e performant mondial de tous les temps, le Sri Lanka.

0: Meeting de Doha, le 3 mètres steeple, messieurs, avec, on l'a dit, Sofiane El Bakkali, qui va poursuivre sa tournée en Ligue de Diamant après Rabat et Stockholm. Deux victoires, et notamment un 7,57-25 pour sa rentrée à Rabat. Meilleure performance mondiale de l'année. Mais bien sûr, la fin, Karshan Walcott au javelot.
1: Il n'est pas dans les trois pour l'instant, donc ouais, il faut sortir un gros jet. Ah, ça ne sera pas cette fois-ci.
0: Ah non. Karshan Walcott, ouais. Pas une bonne soirée pour lui. 81,47 m au début de concours. Et on en restera là. Il va terminer 7e du concours, Karshan Walcott.
1: Ouais, il n'y avait pas grand-chose hein, sur celui-là. Le bras qui passe de côté, la course qui ne s'arrête pas.
0: Ouais, qui a du mal à décoller cette saison. Hein. Son meilleur jet, 83,45 m à Rome.
1: Ouais, il y a peut-être des petits soucis physiques. Hein.
0: Puis les années qui passent, hein, 33 ans aussi. Hein. Pour le champion olympique de Londres.
1: Voilà le finish. En finale, qu'on commence à.
0: Ouais, il y a des noms qu'on revoit.
1: On commence à connaître. Hein.
0: Ouais, très souvent, effectivement. Avec bien sûr Romesh Taranga Patirec qui va être le premier à lancer. C'est la règle. Les trois meilleurs qui s'expliquent sont un dernier essai.
1: Et pas Niraj Chopra dans ce trio au final.
0: Non, il est quatrième, Niraj Chopra, ce soir. 85-69, son meilleur jet de la saison. Mais pour 30 cm. Eh bien, il est derrière Curtis Thompson, l'Américain, au pied du podium. Voilà, ils sont en préparation pour le moment. On va voir. Et donc, pourquoi pas un dernier essai de folie ici pour le Sri Lankais Patirej. Il nous a déjà fait des choses de très bonne facture cette saison. Avec ce concours de Rome qui restera la référence, bien sûr, et c'est 92,62 m. Mais quelques concours, il n'était pas loin des 90 mètres. Hein, à Nairobi, également chez lui au Sri Lanka, au-delà des 89. Allez, dernier essai. Peut-être le meilleur de la soirée, on va voir.
1: Ça s'arrêtera là pour Romesh Taranga Patirej. A priori, avec son 80m68, il devrait rester en tête, mais pas tout à fait à l'abri. Hein.
0: Ouais, à personne, près. Peters est capable, on ne sait jamais, hein, ouais, même si cette saison... Là, il a réalisé son meilleur jet de la saison, des Saint Peters. Hein, donc, bon, il y a quand même 2 mètres à aller chercher pour aller déloger le Sri Lankais de sa place de leader. Mais bon, Saint Peters, on le sait, hein, il a des références. Hein. 93,07 notamment. C'est le cinquième performeur mondial de tous les temps. Et c'est un record qu'il avait réalisé où, Maryse? Ici.
1: À Doha. Oui.
0: À Doha, au Qatar.
1: Il y a eu des performances ici incroyables.
0: Allez.
1: Ah, il est parti haut celui-là. Non. Il en manquera encore un petit peu.
0: Ouais. Les garçons sont un peu émoussés en cette fin de concours. On l'a dit, les conditions sont un peu chaudes, hein, humides surtout. Pour l'instant, le sixième essai n'aura rien changé à la hiérarchie de la soirée. Mais il reste Curtis Thompson, l'Américain. Lui aussi a réalisé son meilleur jet de la saison. 85,99, c'était son premier jet de la soirée. Américain médaillé de bronze hein, au Mondiaux, on le rappelle, derrière Walcott et Peters. Peters qui vient de lancer, vice-champion du monde encore en septembre dernier à Tokyo. Allez, Curtis Thompson, pourquoi pas. Pour aller chercher un peu mieux que la ligne des 86 mètres. Oula. Attention, ouais, ça va peut-être...
1: Forcément,
0: il a perdu de la vitesse et surtout au moment de lancer et de lâcher le javelot, forcément, avec cette réception après lancer. Eh bien, ce sixième essai, donc, n'aura rien révélé d'extraordinaire pour les trois. Et Patirec qui remporte le concours, encore une victoire pour le Sri Lankais. Et cette fois-ci avec un quand même un très beau, hein. 88 mètres 68.

0: C'est vrai qu'avec le Sri Lankais, on commence à s'habituer à des performances de très haut vol. Ce soir, c'est quand même encore un très beau meeting réalisé par le Sri Lankais.
1: Il s'installe durablement hein, pendant que Neeraj Chopra galère un petit peu à trouver ses marques avec Ian Gelesny, son nouveau coach et détenteur du record du monde de la spécialité.
0: Voilà les résultats. Et regardez, hein, quand même pas mal de season best pour tous ceux qui sont derrière Patty Redge, pour Peters, Thompson, Chopra, Elfner et Yego, également le Kenyan. La dernière course de la soirée, le 3 mètres steeple, messieurs, avec donc Sofiane El Bakkali, bien sûr, qui va attirer les regards pour ce beau finish du meeting. Sofiane El Bakkali, bien sûr, le double champion olympique, double champion du monde, deuxième l'an passé des mondiaux, battu par Jordi Beamish, le néo-zélandais. Il y aura dans cette course également Abraham Kibiwot, troisième des Jeux, troisième des mondiaux en 2023. Le Kenyan de 30 ans, toujours bien présent. Il y aura également Daniel Arcy, l'Espagnol, troisième des championnats d'Europe en 2022, notamment à Munich. Il sera un redoutable client au championnat d'Europe encore à Birmingham s'il est du voyage en Angleterre cet été. Il y aura également Samuel Duguna, le jeune éthiopien de 22 ans. Et puis Alemariam Amaré, le champion d'Afrique 2022 du 5000 et du 3000 mètres steeple. Et puis également d'autres références. À Amos Serem également, le Kenyan, qui avait remporté la Ligue de Diamants il y a 2 ans sur cette discipline de 3000 mètres steeple. C'est parti pour ce dernier grand moment.
1: Moi, je suis toujours halluciné par les départs du 3000 mètres steeple. On dirait un départ de 400 mètres quasiment. En tout cas, sur les premiers 100 mètres, c'est toujours très impressionnant. Après, ça se calme forcément. Hein.
0: L'objectif.
1: Quand on voit le tempo, c'est quand même dingue.
0: Ouais, alors, l'objectif, relativement modeste, hein, 8-0-8. Au final, quand on voit qu'il y a Sofiane El Bakkali, on se dit.
1: Mais je pense encore une fois que les connaissent les conditions de pratique, d'humidité, de chaleur, et on sait que c'est plus compliqué sur le demi-fond que sur les sprints ici à Doha.
0: Ouais, tout à fait. Et c'est Abderrafia Bouassel, le Marocain, qui est chargé d'imprimer le tempo sur ce 3000. Avec bien sûr tous les favoris hein, qui sont déjà placés à Amos Serem. Voilà. Pour l'instant, Sofiane El Bakkali est plutôt en mute de groupe. Franchissement de rivière. Impeccable pour tout le monde. Attention hein, de ne pas se faire. Il y en a un qui a un petit problème de chaussure, j'ai l'impression. Ouais. Il s'est fait marcher sur le pied là. En tout cas,
1: ouais,
0: course terminée. C'est
1: compliqué hein, sans chaussure.
0: Course terminée.
1: Là, et particulièrement sur le 3000 mètres steeple, autant dire que c'est impossible.
0: Exactement. Allez, avec pour l'instant donc le meneur d'allure qui poursuit son tempo, pour l'instant parfaitement calé sur les diodes bleues. Mais qu'on l'a dit, donc un chrono hein, à l'arrivée demandé 8-0-8. On a connu bien plus rapide, notamment à Rabat. Et là, eh bien, c'est la victoire qui va être importante. La bagarre, El Bakkali pour l'instant, qui est à la limite du couloir 2, pour être bien à l'extérieur, pour remonter quand il le souhaite. Il fait un peu plus de route que les autres. Il a la petite marge qu'il faut pour se permettre ça. Nouvelle rivière.
1: Voilà, je suppose que le passage à la rivière dans des conditions comme ça est fortement apprécié. Hein, mais
0: oui,
1: on n'y passe pas assez de temps a priori.
0: Voilà,
1: pour.
0: Exactement.
1: C'est pas le 3000 mètres steeple des interclubs où on voit des plongeons légendaires, voire des petites séances de natation improvisées.
0: Là, c'est juste pour rafraîchir les mollets.
1: Et il faut être très vigilant d'ailleurs sur ce passage de rivière où parfois les pieds glissent et où on voit des fois des blessures assez spectaculaires.
0: Pour l'instant, tout s'est bien passé pour tout le monde. Abraham Simé, l'Éthiopien, hormis le concurrent qui malheureusement a eu un petit problème et qu'on a dû s'arrêter, le Kenyan Kirwa. Et Abraham Simé pour l'instant qui suit le meneur d'allure, qui va peut-être bientôt se retirer de l'aventure. Pour l'instant, Simé Kibewo, Duguna, c'est le trio calé derrière le meneur d'allure. Sofiane El Bakkali, pour l'instant, calé en 7e position, petit à petit, qui remonte. Sans s'affoler, bien évidemment. Le rythme n'est pas infernal. Allez, pour l'instant, tout le monde tient. Et il y a un concurrent aussi là, décidément. À chaque fois qu'il y a un franchissement de rivière, il y en a un qui part.
1: Oui, c'est fait mal.
0: Ouais, c'est la réception, on disait, ouais, je crois.
1: On disait, ouais, des fois, il y a des glissades, parfois ce sont les tendons, parfois simplement le pied glisse et
0: exactement.
1: Et faire des fortes chutes.
0: Les appuis fuyants dans l'eau, en plus, n'arrangent rien. Allez, on est.
1: Alors, vous voyez que sur les autres passages de barrière, la plupart de ces champions, qui sont des champions de très haut niveau, bien sûr, franchissent en franchissement de haie sans poser le pied sur la barrière.
0: Et Sofiane El Bakkali qui remonte petit à petit, et le public, bien sûr, qui voit ça, il assiste au spectacle. El Bakkali, l'air de rien, qui a remonté à la troisième place avec Simé et Kibiwot à ses côtés. Pour l'instant, voilà le trio de tête. Bien sûr, aucun invité surprise aux avant-postes. Abraham Kibiwot, troisième de la finale des Jeux, on l'a dit. Et Abraham Simé, autre Éthiopien, qui a notamment remporté deux meetings de Ligue de Diamants déjà l'an passé et un il y a 2 ans. Allez, les tours qui se succèdent, encore 3 tours. Les supporters kenyans, bien sûr, qui sont derrière, à bloc derrière Abraham Kibiwot, qui pour l'instant est dans le trio de tête avec Sofiane El Bakkali et Abraham Simé.
1: Ah, j'adore cette ambiance.
0: Toujours, toujours. À toi.
1: Et puis on termine par le 3000 mètres steep. Voilà, c'est
0: Une belle tradition, une belle ambiance tous les ans que l'on voit à Doha. Et bien sûr, Sofiane El Bakkali, qui a bien l'intention d'avoir le dernier mot dans cette course.
1: Ouais, qui lui n'est pas gêné par la chaleur, comme ses concurrents d'ailleurs, qui semblent vraiment comme des poissons dans l'eau là. Et pourtant, elles sont dures, les conditions. Ça transpire dur malgré la rivière.
0: Ouais. La rivière qui apporte un peu de fraîcheur, mais pas vraiment. On continue, on poursuit sa route. Les diodes lumineuses s'échappent au loin, mais peu importe, maintenant ça va être vraiment l'observation entre tous ces champions. Sofiane El Bakkali pour l'instant qui laisse les autres mener, notamment Simé Kibiwot. Abraham Kibiwot, le Kenyan, porté par tous ceux qui sont dans les tribunes. Il en a des supporters kenyans qui sont derrière lui. Il aimerait bien s'offrir le scalp de El Bakkali, mais El Bakkali, bien sûr, en embuscade. On peut compter sur lui. Le dernier tour, à mon avis, ça va imploser. Vu surtout la cadence, pour l'instant, qui est loin des standards habituels. On est sur un rythme beaucoup moins soutenu. Et ça y est, El Bakkali qui prend les commandes pour la première fois, comme par hasard.
1: En général, quand il prend les commandes, il ne lâche plus. Mais c'est quand même très frais derrière lui aussi.
0: Ouais,
1: hein.
0: Mais il va durcir la course. Il va durcir la course. Et le dernier tour va être infernal pour les autres. Pour Simé, Kibiwot, Fierewu, même si ce sont bien sûr des références. Et Daniel Arce, l'Espagnol également, qui n'a pas dit son dernier mot, qui se cale pour l'instant en troisième position à l'approche de la cloche.
1: Beaucoup plus grimaçant quand même, mais il faut des fois pas se fier au masque de douleur des gens.
0: Exactement. El Bakkali, dernier tour aux commandes, bien sûr, le patron qui veut avoir le dernier mot avec Fierewu et Daniel Arce, l'Espagnol, qui résiste, qui serre les dents, qui tire sur les bras, qui est un peu plus en difficulté. Mais pour l'instant, El Bakkali qui met tout le monde au supplice là, dans cette dernière ligne droite opposée.
1: Il me fait mal, Arce. Il me fait mal.
0: Ah oui, Fierewu, Arce qui est haute. Arce, on a l'impression que là,
1: Il est au bout de sa vie, mais il est toujours là.
0: Il tient troisième. Et attention, parce que Fierewu, qui croit encore en ses chances, El Bakkali a déjà été battu sur ce genre de course pas rapide.
1: Il a regardé derrière, il l'a vu quand même.
0: Attention, même si on n'est pas en finale des championnats du monde.
1: Il a l'air frais.
0: Petit coup d'œil derrière. Allez, en contrôle. Dernier franchissement de barrière, pas de faute, c'est tout bon. El Bakkali qui va remporter la course sans forcer son talent. Voilà,
1: Mais Daniel Arce qui tient sa troisième place.
0: 8-0-9-28.
1: Malgré la souffrance.
0: Et ouais, l'Espagnol chapeau, hein, qui aura vraiment tout donné. Il va s'effondrer sur la piste là. Après le franchissement.
1: Même pas.
0: Ouais, enfin, la récup va être dure. À mon avis. El Bakkali qui l'emporte sans surprise. 8-0-9-28 devant Samuel Ferrou. 8-10-44.
1: Il y a des dégâts.
0: Ah oui, El Bakkali là qui est. En mode récupération, reprise du souffle. Regardez, hein. Ils sont ruisselants tous là.
1: Oui, et c'est pas forcément la rivière. Hein. C'était dur, c'était très dur.
0: Vraiment dans la touffeur de Doha. Ouais,
1: c'est un peu ces images où on vient mettre de l'eau sur la tête de Bakkali. Ouais. Bakkali.
0: C'était rude.
1: Voilà.
0: Ouais, c'était rude, ce 3000 mètres. El Bakkali a été costaud, a tenu son rôle de patron.
1: Ah oui, depuis le début de la saison, vraiment, c'est...
0: Sans faute, hein. 3 Diamond League, 3 Ligue de Diamant, 3 victoires.
1: Regardez le masque de Daniel Arce derrière.
0: C'est fou hein, qu'il ait réussi à s'accrocher à la 3ème place, hein, parce que l'impression visuelle qu'il nous donnait, on avait l'impression que ce dernier 400, enfin c'est pas une impression, hein, était un supplice. Mais même El Bakkali, hein,
1: le
0: visage, c'est rare hein, de voir El Bakkali autant marqué. Tous ont énormément donné. Troisième ligue de diamant, troisième victoire, sans faute pour El Bakkali qui poursuit triomphalement sa tournée en ligue de diamant. Bye bye Doha. Prochaine étape le 28 juin, meeting de Paris, soyez au rendez-vous sur la chaîne équipe. 4 heures de direct, 1 heure d'avant meeting, le meeting et 1 heure de débriefing. Ça va être un moment exceptionnel. Merci beaucoup Maryse m'avoir accompagné.
1: Bonne soirée.
0: Et on se donne rendez-vous le 28 juin, bien sûr.
1: Un petit peu de vocalise, bien sûr, pour le 28 juin.
0: Bye bye.
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5: Le ballon d'or Ousmane Dembélé a encore des choses à régler en équipe de France. Si en club sa domination est à contester, il est le leader de ce Paris Saint-Germain double vainqueur de la Ligue des Champions. En équipe de France, ses performances et son utilisation font débat. Il a pu néanmoins compter sur le soutien à la veille du match face à l'Irak du sélectionneur Didier Deschamps et du capitaine de l'équipe de France Kylian Mbappé qui n'ont pas hésité à mettre en avant ses qualités avec et sans ballon en disant que la relation technique entre les quatre joueurs de ce 4-2-3-1 allait se parfaire. Il joue une carte très très importante Ousmane Dembélé face à l'Irak. Il doit lancer sa Coupe du Monde et enfin assumer le statut qu'il a en club et le transposer en équipe de France.
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0: Bonsoir, nous sommes en mode mondial, nous faisons voyager, non, ne nous remerciez pas, bienvenue à Arlington, Texas, tout près de Dallas, au AT&T Stadium Texas, où l'Argentine est en train d'acquérir sa deuxième victoire contre l'Autriche. On notera d'ailleurs cette rencontre. Pour l'heure, nous en sommes à 2-0, le buteur est un jeune Argentin, déjà champion du monde, son prénom c'est Lionel, son nom c'est Messi, on en parle dans quelques minutes. Argentine donc avait déjà battu l'Algérie 3-0 avec un triplé de Messi, puis dans la nuit, l'Algérie affrontera la Jordanie. Une réaction pour les Fennec, on va dire, est à espérer, en tout cas pour l'avenir des Fennec dans cette compétition. Le match Algérie-Jordanie, c'est à 5h du matin. Je suis en train de meubler, je vous fais une petite confidence, mais on va tout de suite présenter nos invités. Le président a un œil à Arlington et un œil à Boulogne-Billancourt. Mais il ne le louche pas. Bonsoir, Joanne Micou.
1: Bonsoir.
0: Ça va, président?
1: Ben, ça va.
0: Ouais. On va tranquillement faire vite la causette, parce que là, je crois que vous êtes un peu à Arlington. On a quelqu'un pour qui ce match, il n'en a rien à faire. C'est notre fan club du président de club de Messi, le messiste. Bonsoir, Eric Blanc.
2: Bonsoir à tous et à toutes.
0: J'entends pas la voix. J'entends pas.
2: Messi.
0: Ah, ça, j'entends la voix. Fait beau sur Paris, ça se voit. Hein. Vous avez un teint, mais...
1: Ah, il travaille pas dans les bureaux, ça c'est sûr.
2: Le matin, je travaille dans les champs, je fais dans la cerise et la fraise. Ça a eu payé, mais ça ne paie plus. Et c'est pour ça que je bronze.
0: Bon, bah, si vous venez de prendre en cours l'émission, l'Argentine s'est imposée. Vu le sourire radieux d'Éric Blanc, Ludovico Bragnac, l'ami des stars, il a lancé tout le monde. Peut-être pas Lionel Messi, mais quand même. Ludo, bonsoir.
3: Bonsoir. Moi, je suis dans le poireau et le chou-fleur. Je suis un peu moins bon.
0: Il faudra changer de cucurbitacé. J'ai pas de phrase d'introduction pour la prochaine. Salut Dalma, bonsoir.
4: Trésorière du fan club de Messi.
0: Ah, trésorière.
4: Ah,
0: d'accord.
4: Toujours l'oseille.
0: Et puis on a l'homme qui a fait la carrière de Messi. 8 ballons d'or, peut-être un 9e. France Football est invité. Ouais. Bonsoir, Deva Padou.
1: Il veut l'anglais. Hein.
0: Le 9e.
1: Peut-être en pro. Là.
0: Le 9e, il est là. Là, on est en chemin. Là, là le 9e, il est.
5: Je sais pas, mais Léo, c'est la famille, contrairement à certains.
0: Je sens, Eric, va y avoir des retours en veste.
2: Non, mais il est démasqué. Moi, dans mon quartier, il ne peut pas venir.
0: C'est vrai. Interdit de citer. Tout le monde peut venir dans notre quartier, surtout quand il s'agit de gagner des pépettes. Léna Mounier, dit la banquière de l'équipe du soir. Bonsoir, Léna.
6: Bonsoir, Mémé. Bonsoir à tous.
1: Bonsoir.
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0: Et il avait signé un contrat pour être envoyé spécial du côté de la chaîne d'équipe pour le Mondial. Il voulait nous parler des compos, il voulait nous parler peut-être des spécialités locales, goûter des sandwichs, des hot dogs. Et là, il est transformé en Monsieur Météo. Giovanni Castaldi, bonsoir.
7: Vers le bas.
8: Bonsoir Mémé, bonsoir à tous.
0: Au désespoir ou pas au rage?
8: Quel lancement, c'est beau, vous êtes poète mon cher Mémé. Non, pour le coup, tout va bien sans me prendre pour Louis Baudin ou Catherine Delia, Evelyne Delia. Pour l'instant, les conditions sont plutôt bonnes, il fait très très chaud pour tout vous dire, il fait quasiment 30 degrés avec un taux d'humidité de 70%. Pour ceux qui ont la chance de voyager, pour les personnes plus aisées comme Joan Mikou, Ludovico Bragnac, c'est à peu près la même sensation quand on est en Thaïlande, il fait très lourd, très très chaud. Il y a une pluie assez importante, il y a une demi-heure. Et on reste ici du côté de la météo sur un avertissement d'orage violent. Mais pour l'instant, le ciel est très dégagé.
0: Alors, on vous a écouté attentivement. C'était comme d'habitude brillant. Et puis il y a une faute de car. Donc Catherine Delia et Evelyne Laborde, vous avez inversé les prénoms. Rendons grâce à Evelyne Delia qui est vendue avec le poste. Evelyne Delia dans le poste de télévision, elle est là depuis longtemps. Et puis Catherine Laborde, c'était la première intervention de Giovanni Gillo Pietri.
1: Magnifique.
0: Bon, en tout cas, le coup d'envoi devrait retentir sur les coups de 23h, ce qui arrange, on ne va pas se mentir, à peu près tout le monde, puisque nous sommes en direct, nous serons en direct à la pause, à la mi-temps. Je sais que vous avez taffé, mes copains, là, ces règlements, ces protocoles orage.
1: Joanne, il en sait.
0: Ah ouais. Joanne, vous
1: j'ai
0: aussi.
1: J'ai appris tout ça hier soir. Ouais.
0: Ah, donc, un éclair retentit dans un rayon de 13 km près du stade du Filaret. 13 km.
1: Moi, j'aimerais savoir.
0: Le chrono.
1: 13, en fait. Pas 12, 14, 13.
0: Non, mais déjà, on donne l'info.
1: Voilà, l'info, c'est ça.
0: 13 km, et là, il y a un chrono qui se déclenche. Une demi-heure. On attend une demi-heure.
1: S'il n'y en a plus, on peut jouer.
0: Mais si un éclair,
5: la 29e minute,
7: 30 secondes,
5: voilà. Tu reprends un éclair, tu repars pour une demi-heure. Et on se souvient du fameux match de Chelsea.
0: Chelsea-Benfica, 8e de finale l'an dernier de la Coupe du Monde des clubs. Le match avait duré au total 4h38 avec 2h20.
5: Et interrompu vraiment, 86e, 87e. On était presque à la fin du match. Mais le protocole là-bas, ils rigolent pas, tu t'arrêtes, il n'y a pas de négociation, tu peux pas négocier en disant bon, dans deux minutes on a fini, bim, et ils ont repris deux heures plus tard pour 3-4 minutes.
3: C'est plutôt responsable.
5: Ah non, mais après, ça rigole pas non plus.
0: Bon, l'actualité, c'est la Coupe du Monde. L'Argentine est qualifiée pour les 16e de finale, un double succès ou un nouveau succès, un deuxième succès en deux matchs, après avoir terrassé l'Algérie 3-0. Messi a battu, à lui tout seul, l'Autriche 2-0. Ça fait, si on compte bien, 18 buts au final en Coupe du Monde. Simplement, avant de vous poser la question, parce que ce record, il s'en fiche un peu. Sur le match de Lionel Messi, il va avoir 39 ans dans deux jours.
3: C'est impressionnant.
5: Alors,
3: je ne sais pas, on laisse commencer les spécialistes de Messi.
0: Non, parce que vous nous aviez donné rendez-vous, je me souviens, il y a quelques semaines de ça, avant que la Coupe du Monde commence.
3: J'y croyais pas, honnêtement. Lorsqu'il a gagné la dernière Coupe du Monde, déjà, sur le plan de... du storytelling de carrière. Moi, je pensais qu'il allait s'arrêter au plus haut en disant cette Coupe du Monde-là, ça y est, j'ai été la chercher, je m'arrête là. Donc ça nous conforte déjà dans ce qu'il est et le rapport qu'il a au football. C'est pas un truc où il essaye, comme beaucoup, d'essayer d'écrire une histoire. Là, c'est plus dans la passion, c'est-à-dire qu'il n'arrive pas à s'arrêter. Il peut en refaire une autre, il est en capacité d'en refaire une autre. Il l'a fait, point barre, peu importe comment elle se déroule ou comment ça va se finir. Et là, sur une mi-temps, il peut mettre 4 buts en marchant. C'est incroyable. Après, il y a une équipe faite aux petits oignons pour lui. Hein. Il y a 3 pitbulls derrière lui et ils font tout en fonction de lui. Mais ça fonctionne encore. C'est ça qui est le plus dingue. C'est-à-dire que l'Autriche, c'est pas n'importe qui. C'est quand même une nation avec Rangnick qui joue au ballon. Il y a quand même une défense avec Danso, Leimer, qui est quand même joueur du Bayern.
5: C'est une équipe de volume.
3: Tu joues pas contre n'importe qui. Et il se balade.
5: C'est une équipe un peu Red Bull, quoi. Mais moi, c'est incroyable. Ça le truc, parce qu'effectivement, une fois qu'on a dit qu'effectivement l'équipe elle est organisée pour Messi, c'est un fait. Mais moi, ce qui me fascine, c'est qu'à ce point, il soit capable d'en tirer bénéfice et avec beaucoup de marge. T'as l'impression qu'il joue à sa main, qu'il accélère quand il veut. C'est incroyable en fait. C'est incroyable qu'il ait
0: sur le premier but, sur l'ouverture du score. Je me suis encore fait avoir. Je regarde Thiago Almada qui la donne à Medina et je l'ai perdu de vue, Lionel. Il se fait oublier, il remonte, mais tranquillement, on va dire en trottinant, mais sans se presser, mais dans le tempo. Et il apparaît.
1: C'est ça la force. En fait, il reste au 18, à peu près dans cette zone axiale, pour récupérer le ballon. Parce que souvent, en fait, quand tu as un ballon qui va sur le côté, les défenses vont vite pour couvrir la zone des 6 mètres à peu près.
0: Ouais.
1: Et donc, tu as tout le monde qui va vite dans cette zone-là. Et puis, lui, il fait semblant d'y aller, il se met en retrait. Et bon, après, les mecs qui centrent, ils le savent. Donc,
0: oui, aussi, non, mais ça,
1: avec le Barça,
0: non, mais ça, ils le savent.
1: Alba, c'était sur mesure, et puis là c'est pareil quoi.
3: Puis t'as Lautaro qui vient faire le sale boulot au premier poteau.
0: Enzo aussi qui plonge aussi, Enzo Fernandez.
1: Il libère des espaces pour cette zone-là, et puis après tu sais que 9 fois sur 10 c'est cadré et voire but quoi.
0: Et d'où elle vient ?
1: Toujours.
0: La frappe, tout doit bien. Et on fait parler en dernier, Eric. Siani. Parce qu'après, j'irai vous voir parce que.
5: Distribue.
1: La classe de Messi, quand même, de ne pas vouloir battre le record sur un pénalty. C'est quand même la classe de Messi, tu vois. C'est là où on se dit, le mec est quand même au-dessus de tout le monde.
0: On lui tombera dessus sur les pénaltys parce que là encore, il arrive dans un livre des records et on va un peu le l'éreinter, Lionel.
7: Justement, ce que disait Dave, c'est que tout le monde joue pour lui et c'est une force aussi que l'équipe accepte de jouer pour toi. Alors c'est Lionel Messi.
5: C'est ce qui génère, quoi.
7: Voilà, c'est son histoire, c'est ce qu'il peut apporter. Ils savent que Lionel Messi peut les amener très loin dans cette compétition. Et surtout, moi je trouve que dans la surface, aux abords de la surface, il est létal. Franchement, ailleurs, c'est presque un boulet pour son équipe parce qu'il perd des ballons, ils sont obligés de courir derrière. Mais dès qu'il ouvre. Ah si.
5: Ah oui, un boulet.
7: Il fait des pertes de balles qui peuvent être quand même un peu dangereuses. La passe qu'il met à un moment qui perd des balles. Mais non,
2: c'est une nouvelle, non ?
7: Non, franchement, plus il s'approche de la surface. Tu peux pas dire que, franchement, ces pertes de balles.
2: Non, mais il en a perdu parce qu'il a moins de jus et que.
7: Dans les duels, avec son âge,
0: 39 ans. 39 ans, mais pas dans deux jours,
7: mercredi. Mais pas dans la surface de réparation. génération où vraiment, oui. Là, pour le coup,
0: bah, c'est si, pas parce
1: qu'il a un impact dans le jeu, quand même. Il a un impact dans le jeu en dehors de la surface de réparation à 39 ans.
0: Chani,
1: que rarement de joueurs ont.
7: Il se trouve qu'il perd quand même des ballons dans les duels. Il est quand même.
1: Il amène le deuxième, c'est lui qui l'amène.
7: Il
1: est au départ d'action.
7: Plus il s'approche de la surface de réparation.
1: Mais là, il n'est pas proche de l'action, puisqu'il est dans 35-40 mètres.
7: Mais quand il redescend dans le tour, je trouve qu'il perd beaucoup de ballons. Dans le duel, il ne tient pas.
5: C'est un boulet.
7: Bah, j'ai dit presque.
1: Ouais, je pense qu'il faut sortir.
7: Moi, j'ai trouvé.
0: Attention, Siani. Attention, Siani. Vous êtes peut-être menacé d'une expulsion du plateau.
7: Non, j'ai...
0: On marche, on marche sur des braises.
7: On
0: parle de yo-yo,
7: peu,
0: là.
7: Ou pas
0: non, et Eric. Bah, Eric.
1: Dire que c'est un boulet, quand même, pour Eric. Jusque-là, quoi. Non, dire qu'il perd des ballons, je suis d'accord. Dire que c'est un peu un boulet pour son équipe.
7: Non, mais attends, à un moment, il peut faire une passe super simple à un coéquipier, il lui met une saucisse. L'autre, il est obligé de s'arracher pour pas qui a un contre derrière que l'argent.
1: Oui, oui.
7: Voilà.
1: Donc, ouais, ça, c'est en 95 minutes, quoi.
7: Bah, il l'a fait peut-être une ou deux fois, même dans les duels, il ne tient pas forcément. Mais après, on a le droit de critiquer un petit peu. Tout n'est pas parfait.
0: 9 duels sur 15 gagnés, quand même, Siani. Moi, je trouve qu'il tient vachement bien. Je trouve qu'il tient vachement bien.
1: Il tourne deux fois sur lui-même pour éviter le mec.
0: Oui, il tourne
1: sur lui. Je trouve qu'il a plus cette tonicité sur les appuis pour faire mal.
7: Oui, mais ça, c'est normal.
1: Oui, mais il joue différemment. Il y a des joueurs qui continueront à faire ça alors qu'ils arrivent plus.
5: Il impulse tout. Là, par exemple, à un moment donné, je disais,
1: à 30-40 mètres, il a un ballon, il voit qu'il ne peut plus. Il a contourné le mec deux fois pour pouvoir après donner sur le côté.
0: Je trouve que c'est une forme d'intelligence quand même. Eric, vous nous aviez donné rendez-vous avant le début du mondial en disant si vous pensez si vous pensez que Lionel Messi à l'Inter Miami est cuit, vous mettez le doigt dans l'œil. Alors il a fait une super saison, 12 matchs avec l'Inter, il a 11 buts, 4 passes décisives, enfin un truc comme ça. Non mais vous là, vous avez vu les matchs, est-ce que vous êtes même encore un peu plus surpris?
2: Non, je suis pas surpris. En tout cas, si Scaloni t'a entendu, il va le mettre sur le banc au prochain match.
7: Mais je pense qu'il va s'appeler avec Deschamps,
2: ils vont mettre Mbappé aussi.
7: On va vous critiquer, alors c'est bon.
2: Non, plus sérieusement, il est parti aux États-Unis. C'était fait pour lui avec ses copains, Busquets, Jordi Alba, la De Paul est arrivé, Suarez, familial. Et aujourd'hui, bien sûr, il a plus... Je dirais son potentiel de course qu'il avait avant. Il peut même rater quelques gestes au milieu du terrain s'il est pris. Mais après, vous le dites, il est finisseur, passeur, réalisateur, producteur. Il fait tout et il marche. C'est un garde champêtre. C'est extraordinaire. Le mec, il a toutes les clés du parc. Non, mais il ouvre tout par une passe, un truc de dingue. Alors moi, franchement, il me donne de l'émotion et je parle sérieusement. C'est que ça me fait. Je vois que c'est ces derniers matchs, là, on va le perdre.
0: Ouais.
2: Moi, il m'a marqué, mes 45-65 ans. Et pourtant, j'étais pas un teenager et j'ai toujours défendu Messi. Pour moi, le meilleur, le GOAT, Dieu, il est tombé sur terre, on lui a tout donné. Les autres à côté, ils essayent de jouer au football, mais ils n'y arrivent pas. Et tout ça, pour terminer, c'est que ça m'émeut. Et je me dis, et franchement, je savoure...
5: Chaque minute passée. Les dernières minutes,
2: je pense qu'on est des millions dans le monde entier... à le regarder un peu comme ça, surtout bien sûr en Amérique du Sud et surtout chez lui en Argentine. Après, je suis pas si sûr qu'avec cette équipe, ça aille au bout, parce que on parlera de leur équipe.
0: Top là. Dans quelques minutes, on va noter le match de l'Argentine, donc cette victoire contre l'Autriche. 18 buts donc pour Lionel Messi. Il détient désormais tout seul le record absolu des buts dans une phase finale de Coupe du Monde. Doublé aujourd'hui, 18. Et il a été interrogé lors du match précédent contre l'Algérie. Alors, vous venez d'égaler Klose, vous êtes le co-détenteur, là. Une réaction Lionel. Le journaliste devait être un peu surpris, parce que là, au final, ça ne veut rien dire. Ce sont seulement des statistiques. Je vous ai posé la question. Oui, est-ce que c'est un record donc qui compte? Parce que pour lui, ça n'a pas l'air d'être un...
1: Mais un petit tacle aux gens qui pensent que le football, c'est que des stats, quoi. Ça, j'espère que ceux qui parlent que en stats, en chiffres, en science, là, ils vont peut-être écouter ce genre de phrases.
9: Comme le football, c'est autre chose, en fait.
0: Oui.
9: Comme Benzema l'avait fait avant lui.
0: Est-ce un record qui compte stats, hein. Dans le Villepeuve, vous m'avez dit tous oui. Et Dave a dit oui, car c'est Messi.
5: Oui.
0: Et moi, c'est marrant parce que j'aurais pris l'exemple inverse. Mais je vous laisse développer votre argument.
10: Je pense que c'est lui. Je pense que ce type de record... Il est magnifié par le détenteur de ce record-là. Je pense qu'aujourd'hui, tout le monde va savoir que Messi est le seul recordman, et je pense qu'il va encore en mettre d'autres. On verra peut-être le match avec Mbappé, mais en tout cas, aujourd'hui, c'est lui.
0: Ouais.
10: Et peut-être qu'il va l'améliorer. Et je pense que dans le monde entier, au-delà même des vraiment des gens un peu hardcore sur le foot. Ce record, il va être une musique, ça va être une musique qui va circuler tout le monde. Pourquoi je dis que c'est lié à ça? C'est parce que je pense que si tu fais le même sondage il y a quelques temps sur qui est le meilleur buteur, je pense qu'il n'y en a pas beaucoup qui savent que c'est Klose.
2: Non.
10: Les spécialistes, oui. Ouais. Et Klose, c'est un grand joueur. Ouais. Mais c'est pas une superstar, c'est pas quelqu'un, voilà, qui sera all-time dans l'histoire. Et je pense que le record, il avait été un électrochoc quand c'était Ronaldo Fenomeno qui l'avait pris. Klose l'a battu, mais on va dire que c'était super important pour lui.
2: D'un but.
10: Mais que finalement, ça n'avait pas bouleversé la hiérarchie mondiale. Là, le fait que ce soit Messi qui raccroche les wagons entre son histoire longtemps contrariée avec la Coupe du Monde et aujourd'hui, il est champion du monde, détenteur de ce record-là, et peut-être en lice, va savoir, pour un doublé. Moi, je pense que ce record, il prend une dimension parce que c'est Messi. Et alors, ça prendra une autre dimension aussi si c'est Mbappé.
11: Alors, moi, j'allais...
10: Vous avez un argument inverse.
11: Ben non, j'allais exactement inverser le règlement, enfin, en tout cas, votre théorème. C'est de se dire que Klose, pour Klose, dans la carrière de Klose, pour Klose.
10: Ah, voilà.
11: Parce que j'étais parti de la citation de Lionel Messi. Ouais. Pour Klose, ouais. D'être le meilleur buteur de l'histoire de la Coupe du Monde pour Klose, waouh, ça pèse, c'est important.
10: Mais moi, je viens de le dire, je suis d'accord.
11: Pour Messi, je veux dire qu'il soit le meilleur buteur de l'histoire de la Coupe du Monde.
10: Non, je parlais pour les gens.
11: Je pense qu'il s'en fout.
10: Non, mais je pense que pour les gens, je parlais pas de Messi, je parlais pour les gens.
1: Pour Klose, là aussi, en disant que c'était vachement important.
11: Bah, j'imagine que pour lui...
1: Pense qu'il est plus heureux d'être champion du monde, oui. D'avoir le record de
11: but. Non, mais ça, c'est...
1: Après, le record de but, bien sûr, ça pose un joueur. Ça montre que quand même, tu as été présent pendant les Coupes du Monde.
11: Vous avez joué avec lui.
1: Oui, mais ça, je le connais. Lui, c'est le seul truc qui retient. Le truc le plus important, c'est qu'il a été champion du monde.
10: J'espère que c'est ça.
1: Bien sûr,
10: il n'y a pas de doute que ce soit ça.
2: Tous les grands joueurs, ils te disent « J'abandonne d'être meilleur buteur pour gagner le titre. » Sinon, c'est pas que ça sert à rien, mais tu pleures en rentrant dans l'avion.
10: Argument de plus.
11: Certains avancent, non hein.
2: Non, mais Mbappé, il avait amené.
11: Non, je parle pas d'Mbappé.
10: On le sent même que ça.
11: Je parle pas d'Mbappé. Il y a des anciens footeux, je vais pas donner les noms.
1: Qui ?
11: L'équipe, je vais pas donner.
1: C'est quoi là ?
11: Qui disait que l'équipe avait perdu et le gars, l'avant-centre, avait marqué, était pas si triste que ça.
10: C'est la vérité d'un match.
11: Ou alors.
10: C'est pas par rapport à la Coupe du Monde. Si tu gagnes la Coupe du Monde, t'as pas marqué de but. Giroud, il est heureux. Hein.
11: Oui.
10: Guivarch, il est heureux tout pareil.
9: Ça vient asseoir une archive supplémentaire dans les débats que l'on va faire sur qui sera le meilleur de tous les temps, entre un tel et un tel. Là, il met une claque à Ronaldo, d'autant plus sur le débat entre les deux. Qui est le meilleur entre les
10: deux?
1: Il n'y a plus de débat quand même, ça fait très longtemps.
9: Il y en a qui l'ont encore.
11: Ce qui est normal, c'est
9: là. Ça vient rajouter une pierre de plus à l'édifice. C'est-à-dire que ça vient asseoir, ça vient sublimer quelque chose déjà d'extraordinaire.
10: En fait, ce qui est terrible, c'est quand on dit qu'il n'y a plus de débat, c'est comme si on minorait ce qu'a fait Ronaldo. Ronaldo, c'est un joueur mais incroyable, exceptionnel. Mais le fait est... Mais je crois que c'est Rico qui disait ça. Il y a un truc qui est comme ça, c'est que les fées du foot se sont penchées sur le berceau de Messi.
9: Messi, déjà le nom.
10: C'est vrai, il y a quelque chose comme ça. Et de dire ça de Messi, c'est rien enlever à Cristiano. Mais c'est ça qui est fou, en fait.
11: Messi, pour les fans.
10: Les fans, mais là, on n'est pas des fans. Là, on est des observateurs qui aiment le foot.
11: Oui, non, mais on peut observer.
10: Vous êtes fan, vous?
11: Non, on peut observer et on peut se repencher sur nos propres idoles de jeunesse. Moi, quand j'ai vu Maradona débarquer au Napoli, j'étais pour Michel.
10: Ça vous a embêté?
11: Ah ben non, mais c'est pas que ça m'a...
10: Vous avez détesté.
11: Ça m'a fortement contrarié.
10: Vous avez détesté Maradona?
11: Oui, mais bien sûr.
10: Vous aviez 8 ans et demi.
11: Et alors, mais c'est pas... Mais justement, j'avais 10 ans, 12 ans, 13 ans. C'est pour ça que je peux comprendre les gens aujourd'hui qui...
10: Les gens, mais je parle de ceux qui observent, c'est-à-dire avec un petit peu de recul, un petit peu de sagesse, comme nous.
11: Oui, non, mais on parle pour nous, mais aussi on peut se mettre aussi à la place des gens.
10: Mais
11: petit, il y a plein de chiffres. Il y a un record qui semblait imbattable à la Coupe du Monde. Juste Fontaine. 6 matchs, 13 buts. 2 matchs, 5 buts pour Messi.
1: Oh, mais ça voudrait dire qu'il
11: y a... Et il y a plus de matchs.
1: Le même tempo sur toute la Coupe du Monde.
11: Non, mais est-ce que... Non, alors, c'est pour Messi. C'est pour Messi. Mais est-ce que là, avec l'apparition du 8e match...
2: Il joue la Jordanie. Ouais. Il peut faire un carton. La dernière Coupe du Monde,
1: il
2: est deuxième meilleur buteur, 7. Il est déjà là à 5.
10: Ouais. Mais il va jouer contre la Jordanie, ils vont le souffler quand même.
2: Non, ils vont le mettre, il est le capitaine.
12: Ah, il veut toujours jouer, hein.
2: Non,
5: il veut toujours jouer, mais il faut manager.
2: Écoute,
5: non, mais si l'intérêt, c'est de dire Messi, son vrai objectif, c'est de gagner une deuxième Coupe du Monde, j'espère qu'il y a un peu de sagesse et de se dire, c'est quand même pas la Jordanie
7: qui doit faire peur. Il ne peut pas tout jouer.
2: Non, mais il va démarrer à la mi-temps, il le sortira. Là, il ne l'a pas sorti parce qu'il y avait un zéro.
5: Vous aurez l'air malin.
2: Et ça lui a donné raison.
1: Mais il faut qu'il joue.
2: Il va jouer, c'est le capitaine de la Guinée-Céleste, champion du monde.
1: Il faut qu'il joue.
2: Non,
11: autre chiffre, il est le joueur Lionel Messi. Attention, Siani, là, vous pouvez y aller. À avoir raté le plus de pénalties en face
5: le boulet de
11: la Coupe du Monde. 3 ratés sur 7 tentés. Voilà. Et puis j'ai ses stats générales, hein, 149 pénaux au total. C'est considérable
2: il
11: comme
2: en
11: chiffre.
2: Il a raté 10%.
11: 33. 33 ratés. 33 ratés, il est.
2: Plus de 20%.
11: Et c'est fou, son talent.
2: Il a eu une mauvaise période quand il était à Barcelone. Il a passé le relais parce qu'il s'est compliqué. Et il a dû se réinventer parce qu'il y avait des nouvelles techniques. Il voyait Neymar, Tartampion taper autrement. Il a fait un blocage. Il a même passé la main à un moment donné pour reprendre après.
5: Là, j'ai trouvé sa course d'élan, mais super. Mais j'arrive pas.
1: Il a fait ça au Mondial 2022. Une course comme ça, et puis il attendait un peu que le gardien bouge.
5: Non, mais je sais pas.
1: En finale, il tire comme ça.
5: Pas fluide, quoi.
1: Ouais. Non, mais ce qu'il y a, c'est qu'en fait, il force. Moi, ça me rappelle le but. Qui c'est qui a tiré Arsenal contre le PSG? Qui regarde le gardien, ça fait neuf, bouge pas, il force.
5: Ah oui,
1: il
5: tire, je crois qu'il tire à côté. Croise trop. C'est pas Madueke?
1: Ouais, Madueke, parce que
5: c'est Madueke.
1: Et en fait, quand tu arrives sur ton dernier appui, les gens, ils devraient s'entraîner chez eux, parce que moi, je le faisais à l'entraînement. Quand tu arrives à poser ton pied d'appui et que tu vas pour frapper, il reste plus qu'un millième de seconde. Et donc là, si le gars, il bouge pas. Eh ben, tu cherches à forcer d'un côté. Ouais. Et comme tu vois que le gardien part de ce côté-là, tu essaies de plus forcer. Ouais. Et il tire à côté. Quoi.
11: Mm. 5 buts dans ce mondial pour Lionel Messi, c'est, bon plus de buts, c'est plus de buts que 40 nations qui font le mondial. Elles ont joué peut-être parfois un match. Voilà, on est en l'air. Le top 3 info, Léna Mounier. La finale du championnat de France de basket menacée de boycott par Monaco. Alors,
6: c'est info l'équipe.
11: Ouais.
6: Les joueurs de Monaco envisagent de ne pas disputer le match 5 de la finale à Paris. Même si à l'heure où on parle, ils ont quand même fait le déplacement. Ils sont bien dans la capitale. Ils soutiennent leurs coéquipiers, Mathieu Strasel et Alpha Diallo, entendus ce lundi en commission de discipline. Pour rappel, Diallo a été exclu du match 3 après deux fautes techniques. Et derrière, Strasel s'est adressé de cette façon à l'arbitre.
11: Putain de tricheur.
6: Exactement, t'es un putain de tricheur, mais là, moi, il part de la faute technique. Donc, s'ils sont suspendus...
11: Ah, oui, c'est la faute technique, ouais.
1: Oui. D'accord. C'est d'aller mieux préciser quand même.
11: Sinon, il n'aurait pas risqué de suspension.
6: Non.
11: Restons ouverts.
6: Donc, s'ils sont suspendus pour la rencontre de mardi, les Monégas renonceraient donc au titre de champion de France qui serait attribué sur tapis vert à Paris. Dave, concentrez-vous, s'il vous plaît.
11: On passe à Corentin Moutet, c'est du tennis. Ah. Bon, c'est lundi, sortie d'entrée sur le gazon de Majorque. Je ne sais même pas pourquoi c'est une info.
6: Parce que ce qui est intéressant, c'est l'adversaire.
11: Oh, c'est très intéressant.
6: Corentin Moutet. Oh, oui. C'est un lucky loser. Abé Dalla Shelbaï. Il a été battu en qualification. Il a été repêché. Oh. Martin Fuxovic a déclaré forfait. Son remplaçant aussi.
1: Gagné,
6: et donc le Jordanien se retrouve adversaire de Moutet sur ce premier tour. Et le Français a perdu. Victoire du 299e joueur mondial. 7-5-6-4. Tu l'as proposé du beau jeu.
11: Oh oui.
6: Et au deuxième tour, il pourrait retrouver l'Australien Mark Poldmans, 366e mondial. Et pour l'anecdote, c'est lui qui l'avait battu lors des qualifications. L'occasion de prendre la revanche.
11: Ah, d'accord. Ok. Enfin, quand ça veut pas, ça veut pas. On aura retenu ça. Les frères Lebrun détrônés en double.
6: Ils ne sont plus numéro 1 mondiaux. Ils avaient pourtant une avance très confortable au classement. Mais après leur élimination d'entrée en Slovénie, ils se retrouvent derrière la paire chinoise. À noter, par contre, la bonne opération de Simon Gauzy en attendant les demi-finales du Star Contender de Ljubljana. Il gagne 2 places au classement. Il se retrouve donc 18e.
11: Argentine 2, enfin Messi 2, Autriche 0. Les images maintenant, Léna.
6: Messi, 39 ans, dans 2 jours, buteur, mais pas sur pénalty. Il rate sa frappe. Toujours 0-0.
1: Ce boulet.
6: Mais à la 38e, Medina centre, sans contrôle. Almada laisse passer le ballon. Allez. Et Messi n'a plus qu'à enrouler sa frappe. Son 17e but en Coupe du Monde.
1: Almada, c'est bien joué.
6: Il dépasse Klose, le meilleur buteur de l'histoire de la compétition. Et il ne s'arrête pas là. Il s'y reprend à 2 fois.
5: Jo, t'as aimé le contrôle?
6: Et là, c'est son 18e but. 2-0, l'Argentine qualifiée en 16e.
11: Bon, vous venez de revoir les images, les copains. Il y a un truc à commenter sur le premier, sur le deuxième, sur son pénalty.
5: Il y a un truc sur le premier. Parce que Joe disait, il a ce réflexe de stopper sa course et de rester en retrait. Là, c'est pas pareil.
1: Il arrive après.
5: Là, sur le premier, ouais. Et en fait, on observait, il y avait un plan large sur le replay.
11: Sur le ralenti.
5: Ouais, sur le ralenti, ouais. Où effectivement, il trotte, où il marche, c'était de la marche, entre marche rapide et petit footing.
11: C'est courir pour nous. Hein.
5: Ouais, pour nous, oui. Ouais. Et en fait, le truc, c'est ça, c'est ce que j'adore chez lui, mais parce qu'il l'a fait un million de fois, c'est comment il time sa course pour arriver pile au moment où le centre va arriver. C'est-à-dire que son accélération est faite en fonction de ça. Et du coup, il arrive. Mais alors, c'est un pénalty pour lui. Ouais. Il l'a fait combien ? 1000 fois, ce truc-là ?
11: Ouais. Eric, il en parle bien, le Messi. Hein. Ah, on a des frissons. Hein.
1: Bah, parce que tu l'as longtemps. Eric, tu l'as longtemps, mais
2: il peut bien. Il va retourner la veste. Et il sent que ça part. Parce que je t'annonce l'Argentine, quart de finale. Hein.
11: Quart de finale ?
2: En 16e et 8e.
5: Pas plus.
2: Ils prennent des clopots. Non, quart déjà.
11: Ah, bah attendez.
2: J'ai fait le tableau.
11: Écoutez, Argentine 2, Autriche 0. L'Argentine est donc qualifiée. Notez ce soir, s'il vous plaît, le match de l'Argentine. Vous avez vos raquettes, vous pouvez y aller. 5, 6, 7.
2: 6.
11: 6, satisfaisant. 6, satisfaisant.
1: 6, 8.
11: 5. Moyen.
5: Il y a la note de Messi. Ah oui. Il y a la note de l'Argentine.
11: Ouais, non, mais d'accord, non. Notez l'Argentine.
5: Bah alors.
11: 5 moyens. C'est vrai. Non, c'est vrai que ça se décante. On va dire à 2-0, ça se décante à la fin. Mais c'est vrai que le match n'a pas été totalement maîtrisé.
7: La première période était un peu plus sympa, il y avait un peu plus d'intensité. La deuxième mi-temps, on s'est clairement ennuyé. Effectivement, il y a ce but à la fin. Moi, en fait, ouais, malgré tout, le match de Messi, c'est en fait, quand je regarde l'Argentine, j'ai surtout envie de voir Messi, plus que l'équipe d'Argentine. Et moi, c'est ce qui me fait vibrer. Après, on voit qu'ils ont des automatismes, on voit que c'est une équipe qui se connaît bien.
5: En première, c'était très vrai.
7: Voilà. Mais après, en seconde, je me suis vraiment ennuyée. Désolé, Rico.
11: Eric,
2: non, t'as raison, c'est un match pantouf-tisane. Moi j'ai trouvé. Il va falloir qu'ils augmentent leur niveau de jeu. Ok, ils ont des circuits de passe, ils se connaissent, mais il y a des joueurs qui ont raté leur match.
11: Lesquels?
2: L'arrière droit qui jouait Molina. Medina joue à gauche dans l'axe. Il a fait Martinez, Romero. Il y a Montiel qui peut revenir. Et puis c'est toujours le même milieu de l'année dernière, McAllister, Enzo et puis De Paul. Tu auras gage devant. Par contre, je suis surpris, mais ça fait la deuxième fois. Il a changé que deux joueurs pour ce match. Mmh. Et Alvarez ne démarre jamais. Tu vois, j'aurais bien imaginé Lautaro Martinez et Alvarez. Mais Alvarez, j'adore.
1: Tu sors Messi si tu mets les deux.
2: Non, mais moi.
1: Ah, tu joues avec eux. T'enlèves un milieu.
2: Ah oui.
11: Donc Thiago Almada.
2: Bah Almada,
11: ah, je sais pas,
2: je l'enlève Almada.
1: Allez, tu mets les trois derrière.
2: Je mets
1: Messi.
2: Un, deux et puis les trois.
5: En losange.
2: En trois, un, en deux, entre guillemets, tu vois ce que je veux dire.
11: Est-ce que c'est pour des raisons
2: Moi, Alvarez, quand même, sur la dernière Coupe du Monde, et ce que je vois avec l'Atlético de Madrid, c'est exceptionnel.
11: Est-ce que c'est pour des raisons d'équilibre, ce choix-là?
2: Ah oui, sûrement. Ouais.
1: De toute façon, ça a commencé comme ça en 22. Et après, Martinez est sorti, c'est Alvarez qui est rentré, et il a commencé à marquer, et après, il a fini la Coupe du Monde titulaire.
11: Oui, mais c'était fromage ou dessert. C'était pas les deux en même temps.
1: Ah non, jamais les deux. Ouais. Ça n'a jamais été les deux.
5: Je trouve qu'Alvarez, moi, il donne une dimension. Alors,
11: technique
5: pas trop. Technique et de punch.
11: Bah, Lautaro.
5: Non, Lautaro, c'est un fighter, mais je trouve pas qu'il donne de la vitesse. Par exemple, tu lances en profondeur, c'est pas quelqu'un qui
1: peut. Il participe au jeu aussi, Alvarez. Un peu plus que
5: Lautaro. Oui, mais moi je trouve que c'est un meilleur footballeur globalement. Et je le trouve plus vif,
9: Il est plus. Lautaro, il est plus complémentaire pour Messi. C'est-à-dire que c'est le bulldozer devant qui, à un moment donné, fait le sale boulot. C'est-à-dire qu'il va au pressing, qui coupe au premier pour lui libérer la place.
1: Bon, Alvarez le fait aussi.
9: Ouais, moins Alvarez.
11: Il a moins des qualités de pitbull. Il a moins des qualités de pitbull.
9: Plus de finesse, et qui va plus demander la profondeur. Et Martinez, tu sens que c'est vraiment le mec qui va déblayer le terrain pour Messi, en fait.
1: Alvarez, c'est aussi.
9: Kratopel, il met un coup de.
1: Ouais, bien sûr. Mais ça, c'est une des qualités de longtemps. Alvarez, il a cette qualité aussi. D'aller au pressing, d'harceler. De prendre la profondeur, de venir dans l'entrejeu pour jouer avec tout le monde.
11: Il a moins d'impact dans le duel.
1: Physique. Il se sort pas en tout cas.
5: Moi, Lautaro, je pense qu'il est plus pertinent quand quelqu'un bosse pour lui comme Marcus Thuram que quand lui il bosse pour quelqu'un. Moi, je le trouve pas très bon là-dedans.
11: Bon, Scaloni.
9: Si Messi fait ce match-là, c'est aussi beaucoup grâce à Lautaro.
5: Ouais, mais moi j'aimerais voir avec Alvarez, je pense pas que Messi fera un moment.
11: Je me suis posé la question parce qu'on a ouvert l'émission avec un festival de Messi qui est fort mérité pour l'Argentin. Mais c'est le parti pris, Lionel Scaloni. Vous l'avez tous noté, cette équipe, elle est construite pour son génie.
1: Tu veux quoi?
5: Non, mais ça paraît tellement logique.
11: Mais c'est tellement logique, mais le jour.
1: Mais qui fait pas ça en fait?
11: Non, c'est. Mais est-ce que ce parti pris, il n'est pas un peu trop absolu? Voilà, parce qu'on est en train de...
1: Alors là, moi, ce qui m'inquiète, c'est plus la dépendance par rapport au but.
11: Oui.
1: Magnifique pour lui, il en met 5. Mais c'est vrai que les autres se créent peu d'occases aussi.
11: Quand vous voyez les, quand vous voyez les occases...
1: Ouais.
11: Quand vous voyez les...
1: C'est souvent lui qui est là.
11: Ouais. Et souvent, il le cherche.
1: Ça, c'est
11: beaucoup,
1: un peu plus inquiétant.
11: Beaucoup.
1: Ça, c'est un peu ce qui m'inquiète par rapport à au début de l'Argentine.
5: Il faisait pareil à l'époque de Maradona. Bilardo, il construisait tout.
1: Ben voilà, tu construis autour du...
11: Non, mais
5: il avait 8 tueurs à gages.
11: Non, mais moi, je...
6: C'est-à-dire que là, sur la Coupe du Monde,
11: non, j'ai un doute sur ça.
2: Non, mais il faut espérer que d'autres joueurs marquent. Ou Alvarez. Almada, j'ai rien contre lui, mais je verrai bien Alvarez à sa place. Bon, on verra bien.
5: Il n'a pas été mauvais.
2: Oui, mais Alvarez, c'est pas possible d'avoir une Rolls-Royce comme ça.
11: Sur le banc, au garage.
2: Et tu le fais jouer 20 minutes, 25 minutes. Enfin, il a peut-être un problème physique, athlétique, mais enfin, il me semble un meilleur joueur. Il peut jouer à gauche, il peut partir où il veut, il donner des solutions, marquer des buts. On verra bien, mais tu as raison.
11: Il y a, c'est ce parti pris absolu
2: de la finition, mais s'il n'est pas là, il se crée peu d'occasions. Pour moi, c'est une petite
5: Argentine. Si Messi a une baisse de régime,
2: c'est une petite Argentine.
5: Je ne sais pas où sont les autres sources.
2: C'est une petite Argentine en l'état. Aujourd'hui. Hein.
1: En ce moment,
6: ils sont peut-être capables de jouer sans lui, c'est juste qu'on ne les a pas vus faire.
2: Et même moi, je trouve qu'au milieu de terrain, ça ronronne. Les mecs, c'est... Ils ronronnent. Ok, De Paul, je te la donne. McAllister, qui n'a pas fait une bonne saison à Liverpool. Enzo Fernandez, qu'on connaît.
1: Ils imposent le tempo.
2: Oui, mais
1: ils imposent leur tempo. Et quand ils veulent, ils y vont après.
2: Mais pour l'instant, ils n'ont joué personne. Moi, je suis très content.
1: D'accord, mais personne ne joue personne.
2: Non, mais moi, je l'ai dit, le premier tour de cette Coupe du Monde, c'est les Lofters. Tu sais qui va dégager. Donc, bon, t'attends.
1: Oui, mais moi, je prends du plaisir.
11: Prochain match, on verra. Il joue la Jordanie et là, on va.
5: Et là, on saura. Et là, on saura.
2: Après le premier tour, dès que les phases finales vont démarrer,
1: bon, mais oui.
11: On verra. On sera
1: là,
11: vraiment.
1: Tu montes en puissance, tu prépares des trucs. Quoi.
11: Le Mondial Express, quelques actualités à vous dire. On a beaucoup parlé de Lionel Messi, la gauche, la droite, et on vous parle de Cristiano Ronaldo. Sur le banc, contre l'Ouzbékistan, la suite, Léna Mounier.
6: C'est en tout cas le souhait des Portugais. Le média Abola a lancé une consultation pour que les internautes composent leur 11 titulaire. CR7 n'y figure pas, Gonçalo Ramos lui est préféré. Et la réalité est tout autre, toujours selon la presse portugaise. Il devrait bien démarrer contre l'Ouzbékistan, contrairement à Nuno Mendes. Le staff aimerait le faire souffler après une saison éprouvante. João Cancelo prendrait sa place.
11: Éric et Ludo voulaient nous parler de Cristiano Ronaldo.
9: Moi, j'ai regardé le match à nouveau pour être sûr par rapport au débat qu'on allait avoir sur Cristiano.
11: Honnêtement, cette conscience professionnelle vous honore déjà.
9: Non, mais que ça soit lui, que lui, qui mange sur ce match, déjà, je trouve que c'est limite. Parce que lui doit être...
11: Le finisseur.
9: Ouais, il doit être le dernier rempart, en fait. Il doit être celui qui arrive et qui met le bout du fusil, quoi. Et il doit avoir aussi des joueurs autour de lui qui font le job. Or, Neto et remettre Bernardo Silva, qui, pour moi, est sur un rôle de côté. Maintenant, si tu lui mets Pedro Neto d'un côté, un bon Pedro Neto, hein, pas celui qu'on a vu là, et que tu lui mets un joueur comme Leao à côté, qui va faire des déboulés, qui va centrer et qui va lui mettre des ballons dans la surface de réparation, je pense que tu auras peut-être un autre Ronaldo. Donc moi, j'ai pas encore envie de l'enterrer. Je veux dire, c'est un garçon qui nous a fait mentir plus d'une fois. C'est un garçon qui a montré que dans les qualifications, il était capable de finir quasiment meilleur buteur. Ou même, je pense que c'est lui qui a fini meilleur buteur.
5: Non, c'est Haaland.
9: Ou alors juste derrière. Ou juste derrière. Donc, ne l'enterrons pas trop vite. Mais les autres, là, qui disent rien... Faudrait peut-être qu'ils balayent aussi un peu devant leur porte parce que je trouve qu'ils ont été en dessous de tout.
1: C'est vrai, Eric, c'est injuste avec Ronaldo quand même. Là, sur les derniers temps. Alors lui, peut-être il est moins performant, mais ça reste un buteur, dit Ludo. Mais je trouve qu'on lui tombe dessus sur. Tu vois, presque, c'est bon, allez, c'est si dégage quoi.
2: Non, mais
1: c'est tellement injuste par rapport à tout ce qu'il a amené quand même.
2: Non, mais voilà, tu viens de le dire, tout ce qu'il a amené.
1: Mais aujourd'hui. Mais il amène, il marque.
2: Non, mais lui, c'est un finisseur, la flèche. Mais donc la flèche est brisée. Ça te rappelle un film avec John Wayne.
1: Ouais, bien sûr.
2: Non, c'est terminé.
1: 68.
6: Mais pourquoi c'est terminé?
2: Mais c'est, parce que pour moi, c'est fini.
5: Bah, il a plus de vitesse.
2: Moi, il y a
5: plus. Non, mais c'est pas grave ça.
6: Non, mais on n'a plus besoin de ça. Tu le mets dans la surface, un peu comme tu
2: l'as. Non, mais même, tu le mets, tu joues à 10. Mais non,
6: mais.
2: Moi, je te dis aujourd'hui, il a marqué des buts. Il est magnifique.
6: Non, mais c'est
2: pas. 5h du mat, j'en prends plein les mirettes, putain, j'ai mal aux yeux.
6: Mais Rico l'a dit comment, tu vois, on parlait d'Argentine et Messi. Mais peut-être que le Portugal, il va faire ça avec Ronaldo.
2: Mais que Messi, que l'Argentine et Ronaldo.
5: Eric, laissez.
6: Non, mais ce que l'Argentine fait avec Messi, le Portugal le fait pas avec Ronaldo, tu vois.
2: Mais tu peux pas.
6: Et c'est peut-être là aussi. Bah, pourquoi pas.
2: Parce que Messi, c'est un architecte du jeu.
6: Et Ronaldo, c'est quoi, c'est le jeu fini.
2: Ronaldo, il le finissait. C'était la flèche. L'autre, c'est l'arc et la flèche. Et il a plus rien dans les chaussettes. Il a fait une saison catastrophique. Bon, en Arabie Saoudite, ils en parlent. Je bois le thé de temps en temps avec des amis qui suivent le championnat d'Arabie Saoudite.
0: Tonton Rico,
2: ils ont été champions.
1: Toujours une histoire.
0: Tonton Rico, il y a des espions partout.
1: Champion. Il va te faire
2: de son pays, l'Arabie Saoudite.
1: Il va te faire
2: champion.
1: Il va te faire mentir, Eric.
12: Ronaldo.
2: Bon, Ronaldo.
12: Il en a encore sous la semaine.
1: Tu vois, il va te faire mentir.
2: Quelle équipe?
0: L'Ouzbékistan. L'Ouzbék. Mondial terminé pour un mondial terminé pour un cadre de l'Allemagne. Deuxième info, Léna.
6: Le défenseur central Nico Schlotterbeck souffre d'une déchirure du ligament collatéral médial. Absence estimée 6 à 8 semaines. Buteur contre le Curaçao, le défenseur de Dortmund restait sur 7 titularisations consécutives.
0: Eric, vous n'avez pas des espions qui suivent la carrière de Nico Schlotterbeck? La déchirure du, la déchirure du ligament collatéral médial. Hein? Non, rien du tout. Vincenzo Montella maintenu à la tête de la Turquie.
6: Éliminé après avoir perdu contre l'Australie et le Paraguay, la Turquie a battu un record, 62 tirs sans marquer en Coupe du Monde. Pourtant, le sélectionneur italien vient d'être conforté par sa fédération. Ce n'est pas un club. Dans les clubs, les échecs sont précisément dus à un manque de continuité. On ne peut pas se séparer de 15 joueurs et en faire venir 15 nouveveaux.
0: Il est beau, hein. Ouais, Montella, c'est un bel homme. Ouais. Allez, là, Dave, Montella.
13: Ouais. Au-delà de ça...
0: Ça honore la Turquie ?
13: Pardon, exactement, c'est ce que j'allais dire. Parce que la Turquie, c'est une des belles équipes de ces derniers temps. En qualif, ils sont formidables. Souvent, ils produisent beaucoup de jeux. C'est une des équipes qu'on attendait. Alors, OK, ça tourne pas bien. Il y a un manque de réussite. Léna a donné les stats. C'est un peu une anomalie statistique, même s'ils ont certainement pas tout fait bien. La facilité, ça aurait été de dire, bon, on se débarrasse de Montella sur la vérité de deux matchs, alors que ça fait des mois et des mois et des mois qu'il fait très, très bien jouer cette équipe. Je trouve que, OK, ils ont raté leur rendez-vous, peut-être une suremotion, peut-être quelques mauvais choix, OK. Mais peut-être que de le maintenir, ils vont apprendre de ça. Je trouve que c'est fort parce que, honnêtement, il y a plein de pays qui te l'auraient sabré parce que c'est un peu humiliant.
2: Oui, mais calmez-vous avec la Turquie, là. Ah. Non, mais j'ai un ami turc qui me fait...
0: Tu bois avec le thé avec lui.
2: Mais j'ai un ami turc qui me fait les pantalons. Alors, ils sont passés par les...
0: Vous faites les pantalons et vous faites le débrief de la Turquie.
13: Dans le groupe de l'Espagne, forcément, ils passent par les barrages.
2: Non, mais ils passent par les barrages.
13: Il y avait qui devant? Il y avait l'Espagne.
2: À chaque fois, il me dit, je joue pas.

0: honteux. Titre Atlas News. Déjà l'alerte rouge selon la dernière heure. Les Diables sont au bord du canyon. Rudy Garcia le premier. On avait espéré que De Bruyne sorte enfin du lot, mais il aura juste mérité de sortir tout court. De Bruyne ressemble de plus en plus à un acteur has-been. Et petit clin d'œil, vous aurez pu la sortir celle-là. Et KDB a joué 87 minutes. Parce que Garcia n'a pas osé, le coach n'a d'ailleurs pas osé grand-chose. Donc la Belgique cristallise les tensions jusqu'à un dérapage dingue. Rade Bogdanovic, ex-joueur et consultant pour la télé serbe, a tenu des propos choquants après le carton rouge de Nathan N'Goy contre l'Iran. Je ne suis pas raciste, mais les joueurs noirs n'ont pas la concentration pour tenir plus de 60 à 80 minutes. Et pour l'instant, ni la RTS n'a commenté publiquement ces images, ni la Fédération belge.
1: Heureusement qu'il précise qu'il n'est pas raciste.
2: C'est toujours ce qui suit derrière et toujours problématique.
1: Je ne suis pas raciste, mais tu sais que ça part au carton. Oui.
3: Je ne suis pas complotiste, mais.
2: Mais
3: j'ai pas les compos, mais j'ai Giovanni Castaldi. Giovanni,
4: c'est mieux.
3: Après la météo, une intervention en haut, la compo.
5: Oui, mémé.
1: Sans l'orage. Bon,
5: alors, la compo, c'est celle qu'on vous annonçait il y a quelques jours désormais au sein du groupe L'Équipe. Dans les cages, Mike Maignan. Sur le côté droit, Jules Koundé. La charnière centrale, Saliba, Upamecano. À gauche, pas de Théo Hernandez, c'est bien Lucas Digne qui va débuter. Deux milieux de terrain défensifs, Adrien Rabiot et Manu Koné. Aurélien Tchouaméni donc sur le banc. À la droite de l'attaque de l'équipe de France, Ousmane Dembélé. En position de numéro 10, Michael Olysee. À gauche, pas de Désiré Doué, Bradley Barcola. Et à la pointe de l'attaque, le capitaine de l'équipe de France, Kylian Mbappé.
3: Non, les informations vous ont été confirmées là, voilà, celles que vous avez. Merci pour toutes ces indiscrétions. Et voilà. La compo, on en parle dans quelques minutes. Mais on va marquer une petite pause. À tout de suite, courte pause.
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29: On cap sur Philadelphie au Lincoln Financial Field. C'est le stade où va se dérouler dans quelques minutes France-Irak. Info au compo, mais tout d'abord info météo avec un orage qui menace, on va dire, la tenue de cette rencontre. Giovanni, je crois que vous avez des bonnes nouvelles à nous annoncer. Giovanni, vous êtes là. Evelyne. Evelyne Castaldi.
30: Catherine.
2: Bon, je vais prononcer aucun prénom de personne rattachée à la météo, ça sera mieux pour ma crédibilité. Non, honnêtement, bah il fait très beau, mais je comprends rien à la météo. C'est d'ailleurs pour ça que je suis journaliste sportif. Il y a plus de le principal orage qui planait autour du Lincoln Financial Field, le stade où va se dérouler cette rencontre. Visiblement, est parti vers le Delaware. C'est le fleuve qui est à côté de Philadelphie. Je sais même pas ce que je raconte, mais ça doit être ça. Et tout va bien. Le ciel est beau et Jérémy Jeannin-Gros va vous montrer les images. Regardez ce beau ciel.
29: On voit les images, oui, le ciel, mais moi je suis inquiet. C'est votre mèche. La touffe s'agite. Oula. Donc ça veut dire que le vent, le vent est virevoltant. Donc l'orage pourrait revenir. Ah, d'accord.
4: La formule est très bonne.
29: Quand la touffe s'agite, c'est que l'orage est menaçant. Voilà. Les compos, Giovanni.
6: C'est un truc de marrant.
29: Les compos, est-ce que parce qu'on a.
2: Qu'est-ce que vous voulez que je réponde à la touffe s'agite?
29: Les compos viennent de s'afficher, ne vous inquiétez pas. Donc nous avons Maignan, Saliba, Upamecano, Koundé, changement digne. Autre changement au milieu de terrain, Manu Koné remplace Tchouaméni, visiblement ménagé. Et puis autre changement sur la ligne d'attaque, Barcola, Bradley remplace Désiré Doué. Quel entrant a un coup à jouer? J'avais envie de vous poser cette question. Est-ce Lucas Digne, est-ce Manu Koné ou Bradley Barcola? Deux voix pour Lucas Digne, c'est Siani et Eric qui me disent peut-être que cet arrière-là, latéral, Siani, aurait un coup à jouer. À vous, Siani.
18: Ouais, moi, je ne suis pas convaincue par Théo Hernandez, mais ça fait un petit moment. Et Lucas Digne, je pense qu'il a loupé le coche dernièrement, mais qui a vraiment quelque chose à faire. Ils ne sont pas très loin en termes de niveau. Et j'aimerais bien le voir s'installer un peu plus longuement en équipe de France. Je pense que ça peut coller et qu'il peut apporter un plus. Je trouve qu'il a une vraie bonne qualité de centre, Lucas Digne, et que ça mériterait d'être exploité un peu plus par l'équipe de France.
19: Elle a tout dit. Et je dirais, je voulais le voir. Et j'en ai pas parlé, et je sais pas si c'est une sanction ou si vraiment il remet en cause
29: Tchouaméni. Gestion de Tchouaméni.
19: Oui, mais ça veut dire
29: rater les entraînements.
19: Tchouaméni, moi j'ai du mal, franchement, je l'ai vu jouer à Madrid, il a beaucoup joué central, il redescend très bas, je sais qu'il aide la défense, mais bon, on m'avait vendu le nouveau Pogba, il en est loin, et moi il me déçoit, pour l'instant. Et Koné, je trouve que quand il avait pris le lead et qu'il avait joué les derniers matchs, il était un monstre. Mais sous-côté.
29: Ludo.
19: Sous-côté, Koné.
29: Ludo, vous avez répondu quel entrant a un coup à jouer? Aucun des trois, mais Koné. Vous voyez ce que. Là, il y a une petite feinte.
4: Il y a une ficelle. Il y a une ficelle qu'on peut.
29: Alors, c'est quoi? Aucun des trois, mais peut-être Koné.
4: En étant, encore une fois, en revoyant un petit peu plus, parce qu'il y a la première vision, où il y a ce côté toujours un peu spectateur, donc tu te laisses embarquer. Puis quand tu as un deuxième visionnage, tu regardes précisément quelque chose, et notamment sur la zone des deux du milieu. Savoir, parce que je trouvais que
29: Koné, Rabiot,
4: sur les derniers matchs
29: Rabiot.
4: Amicaux, et encore là, contre le Sénégal, parfois tu te fais un peu trouer. Et ce que j'ai remarqué, c'est qu'en fait, Tchouaméni joue dans un milieu à deux, mais comme un milieu à trois.
29: Trop bas.
4: C'est-à-dire que déjà, dans les premières relances, il vient chercher les ballons entre nos deux centraux. Alors, ce qui n'était pas forcément mauvais, parce qu'il y avait deux attaquants côté sénégalais, donc tu faisais une ressortie à trois. Mais ça veut dire qu'il n'y en avait jamais un qui s'embarquait vraiment dans le milieu de terrain pour venir faire le surnombre. Donc, ça veut dire que déjà, que tu perdais une solution au milieu de terrain. Et sur les zones de presse, en fait, il reste très bas. Donc, ça veut dire que Rabiot va souvent chercher, lui, il est au contact, et sur les 3-4 sorties sénégalaises en première période,
29: donc ça décale.
4: Il est à 3 mètres de retard.
29: Ouais, donc ça
4: et
29: décale.
4: On prend toutes les actions à partir de ce moment-là. Alors, est-ce qu'il peut s'améliorer? Est-ce que c'est une consigne? Je ne sais pas, mais disons que Koné dans ce milieu à deux, moi, je le trouve beaucoup plus à l'aise.
29: Quel entrant a quoi jouer? On a parlé de Digne, on a parlé éventuellement de Koné. On parlera de Barcola avec quelqu'un qui s'est caché sur ce plateau. Allez, à tout de suite.
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4: Nous sommes à une heure du coup d'envoi du deuxième match de l'équipe de France. Philadelphie, France-Irak, coup d'envoi à 23h. La compo vient de s'afficher, trois changements. Quel entrant a un coup à jouer? Lucas Digne pour Eric et Siani. Ludo, aucun des trois, mais peut-être connaît. Il faut laisser sa chance au produit. Et puis j'ai laissé le meilleur pour la fin. Ça fait plaisir aux autres. Dave Apadou, vous me dites peut-être que c'est Bradley. Encore un petit coup à jouer. Bradley Barcola, expliquez-nous votre vision.
5: Déjà, il a super bien réussi son entrée. Il a vraiment impacté. Alors, c'est vrai que la configuration de match lui était un peu favorable parce qu'il y avait plus d'espace, il y avait de la profondeur et tout. Mais il l'a super bien exploité et il a été efficace. C'est un reproche qui peut lui être fait pas mal. Et je pense que ce qui génère et ce qui ressort depuis la préparation, des entraînements, etc., c'est qu'il est en pleine forme. Il est en plein badin et que le staff a vraiment une envie de d'utiliser ce qu'il propose, c'est-à-dire quelque chose d'un peu différent des autres, c'est-à-dire cette prise de l'espace, cette prise de profondeur, quand les autres jouent un peu plus pied et que ça fait un peu un entonnoir. Je pense que cette espèce d'alternative qu'il a, vu la forme qu'il a et l'état d'esprit visiblement qu'il montre, moi je pense que le match, il existe vraiment avec Doué. Et qu'il peut il peut passer devant ou l'un ou l'autre, mais en tout cas le match existe. Je ne suis pas sûr que le match existe sur les autres. Je ne pense pas que dans l'absolu, il y ait un match entre Tchouaméni et Koné. Je ne crois pas.
4: Théo Hernandez.
5: Peut-être de notre point de vue, mais il m'a jamais semblé, dans tous les matchs où il y a un titulaire, il m'a jamais semblé qu'il y avait une option digne. Alors que, par contre, je suis d'accord avec les arguments. C'est que Théo Hernandez, il m'inquiète. Défensivement, ça peut être catastrophique. Et que Digne, qui me paraît plus stable et un bon pied aussi, il aurait un coup à jouer. Mais depuis longtemps, Digne, je sais pas, dans l'esprit de Didier Deschamps, je sais pas pourquoi, il le plafonne. Ouais. C'est souvent le grand perdant des phases finales. D'ailleurs, la plupart du temps, il y est pas. Là, il y est, tant mieux pour lui. Mais est-ce qu'il peut faire le match par rapport à la confiance qu'a Didier Deschamps par rapport à Théo Hernandez, son physique, son côté un peu fighter?
4: C'est l'ancien Digne. Hein. Il était présent à la Coupe du Monde 2014.
5: 2014, voilà. Mais alors derrière.
6: Et il y a aussi le fait que Hernandez et Mbappé, ça marchait très bien aussi à une époque. Il y a aussi peut-être aussi une forme d'association.
5: Il a une espèce de point de référence avec Théo Hernandez qu'il n'a pas encore avec Digne.
7: Ce qui est dingue, c'est qu'on n'ait pas une réflexion sur Koundé, en fait. Parce que là aussi, il y a une vraie réflexion sur le rôle de Koundé. Hein.
4: Oui, il m'a semblé qu'il a mieux fini le match à la deuxième mi-temps. Enfin, deuxième période contre le Sénégal, il m'a semblé que. Voilà. Non, mais si Didier.
5: Mais reconnais-lui ça au moins.
7: Il partait de loin.
4: Oui, il partait de très loin. Giovanni Castaldi voulait nous dire un petit mot sur Barcola. Je sais qu'il y a Dave qui nous a dit qu'à l'entraînement, il est impressionnant, il a du jus, il a. Voilà, il est. Le staff vous a confirmé la bonne forme ou la forme éclatante? Petit bonhomme pas croûtant. Allez-y, Barcola, par Giovanni.
8: Non, je pense que l'argument de la forme à l'entraînement est également valable avec Désiré Doué qui, sur toutes les séances que j'ai pu voir, se met très facilement en lumière. Honnêtement, la forme physique, le côté confiance Désiré Doué, c'est très très haut. Non, ce que je peux vous dire, c'est que la réflexion initiale du staff de l'équipe de France sur les plans de base de cette Coupe du Monde 2026, dans un monde merveilleux où les états de forme étaient à 100% pour tout le monde, le quatuor offensif, c'était Bradley Barcola sur le côté côté gauche, Michael Olise ou Ousmane Dembélé en numéro 10, et sur le côté droit, Olise ou Dembélé comme vous voulez, avec Mbappé devant. C'était la réflexion du staff par rapport au profil, ce qu'a commencé à amorcer Dev il y a quelques instants. C'est le seul qui apporte la largeur, de la profondeur, des appels à vide, des grandes courses comme sur son but, là où les trois autres joueurs demandent dans les pieds. C'est pour ça qu'à mon sens, ce soir, celui qui a le plus grosse carte à jouer, c'est lui. Parce que je comprends ce que veut dire Ludo, mais moi je vois pas le vice-capitaine de l'équipe de France, Aurélien Tchouaméni, sortir du 11. Ça me paraît impossible.
4: Jo, vous allez regarder cette partie, évidemment, avec nous. On va débriefer la deuxième mi-temps. Entre Digne, Koné, Barcola, vous allez regarder quel joueur vous intéresse. Non. Alors après, on n'a pas le pouvoir de refaire l'équipe, mais enfin, si, à la table, mais voilà. Vous, quel joueur?
9: Moi, je pense que les trois ont un vrai coup à jouer. Et puis moi, je... Alors après, j'entends, hein, Tchouaméni est intouchable, mais moi, sur ce dernier match, je ne l'ai pas trouvé incroyable. Et je trouve que Koné a quand même la cote avec Deschamps aussi. Ouais. Par rapport à quand il est arrivé, il aime bien aussi son impact, il aime bien cette capacité, comme disait Ludo, que Tchouaméni, moi, je trouve qu'il est toujours un peu rentré. Koné va plutôt aller chercher quand Rabiot y va aussi. Donc ça peut être une belle paire. Donc moi, je dis que Koné, pourquoi pas s'il fait un gros match.
7: Je ne pense pas que Koné, là, Parce que moi, dans ma réflexion du qui a un coup à jouer, c'est pas pour remplacer Tchouaméni, comme le dit Giovanni.
10: Rabiot.
7: Moi, je pense que c'est le coup d'après d'intégrer Koné dans un milieu à 3.
10: Ah, à 3, tu le vois,
7: c'est plutôt ça, moi, que je pense.
4: Et Rabiot plus.
7: C'est-à-dire qu'il prépare peut-être l'éventualité avec Koné, en lui donnant un peu de temps de jeu et de le préparer déjà, de repasser à 3 sur un 8e contre l'Allemagne.
10: Qui serait les 3
7: Sur un 8e contre l'Allemagne, par exemple.
10: Qui serait les 3 devant alors?
7: Eh ben Mbappé,
4: Olise Dembélé.
7: Dembélé,
10: ouais.
7: Mais Dembélé où? À droite?
4: Non, mais
10: Dembélé,
4: non.
10: On en parle dans quelques minutes.
4: Non, Olise
7: à droite et Dembélé. Bah.
11: Moi, j'entends ce que dit Ludo, mais je ne crois pas. Il va rester avec ses
4: quatre. Donc, on passe. Non, mais en tout cas,
9: si pendant le match, ça peut évoluer, je pense que le premier rentrant des milieux, ce sera Koné pour moi. Enfin, je pense. Non.
4: Joe, vous nous dites quoi? Il y avait une hypothèse de moi qui me paraissait assez séduisante de la part de Ludovic Obraniak. Oui, Colombo.
8: Non, je pense que sur le choix des hommes, Ludo a, à mon sens, en partie raison. Mais je pense qu'il ne repassera pas à 3 au milieu. Il fera un petit peu le coup de 2018. Et d'ailleurs, Mémé, ça vous a agité la saison passée longtemps sur les one-to-one qu'on avait avec Didier Deschamps. Le coup de Adrien Rabiot en haut à gauche et cette paire qui fonctionne très très bien entre Manu Koné et Aurélien Tchouaméni dans un 4-2-3-1 un peu hybride.
11: Et moi j'entends, mais vous n'êtes pas sérieux. Tu enlèves Barcola et Doué alors. Tu les élimines, les deux. Bon, on n'avait pas.
10: Avec Claude Dubin.
11: En 2018, il n'y avait pas trop de solutions. Mais là, c'est son dernier euro. Il a des pépites devant. Il doit les mettre en. Mais qu'est-ce que vous me dites il va virer Barcola et Doué sur le banc pour me mettre Olise. Dembouz. Alors, Dembouz va aller à gauche.
7: Mais pourquoi pas
11: Olise et Mbappé, mais vous êtes dans le délire. Changez de restaurateur.
4: Ok,
10: merci. Merci.
7: Mais non, t'as bu un thé avec un.
11: Non. Mais il est très bon. Il est très bon.
7: Un salon de thé ce matin.
11: Très bon, très, très bon.
10: Non, il s'en dit des choses au salon de thé.
4: Dembélé, réveille-toi.
10: Est-ce qu'on le dit ou pas?
7: Non, mais on connaît notre Deschamps, en fait.
4: Dembélé,
9: non, mais je pense qu'avec l'armada offensive qu'il a, il ne fera pas ça. Il
6: ne
9: passera pas. Il ne passera pas. Moi, je pense que je suis d'accord avec Eric.
4: Toto Rico aura le dernier mot. Maintenant, un signal, Dembélé, réveille-toi, c'est un rendez-vous capital, ce France-Irak, pour le mondial d'Ousmane Dembélé. Question très simple de chroniqueur pas d'accord, envoyez le jingle, s'il vous plaît, en régie. C'est un rendez-vous capital ce soir pour le mondial de Dembélé. Ses sourcils se sont tendus, un peu froncés, il répond oui, c'est Dave Apadou. Ludo va lui répondre et va tout d'abord écouter la thèse de Dave, la lecture de Dave, puisque Ludo, vous êtes en contre. Écoutez bien Dave, à vous de jouer.
12: Oui, ça fait quelques temps maintenant que Ousmane Dembélé est devenu un sujet, alors que dans l'absolu, vu sa valeur, ça ne devrait pas, mais pourtant ça l'est. C'est quelqu'un dont Didier Deschamps a dit que dans cette architecture-là, il n'était pas tout à fait le même joueur, qu'il avait besoin de se libérer, qu'il avait besoin de tout un tas de choses. Il y a un débat Ousmane Dembélé, il y a un sujet Ousmane Dembélé, et il faut absolument les réactiver, il faut absolument sauver le soldat Dembélé. Et je pense que contre l'Irak, où l'équipe de France aura un rapport de force largement favorable, il faut qu'il saisisse cette occasion pour se mettre dans son mondial, sinon, gare à la suite.
4: Vous avez écouté la lecture de Dave, vous ne la partagez pas, pourquoi ?
7: Pas spécialement, parce que en fait, même s'il est bon, ce que Dave espère, moi aussi d'ailleurs, mais on dira que ça, ce n'est que l'Irak. Et donc, il n'y avait pas vraiment une véritable opposition pour voir le vrai niveau de d'Ousmane Dembélé. Je pense que le match capital pour lui, ça sera contre la Norvège, probablement, et que parce qu'il y aura un adversaire sur lequel s'étalonner. Et puis, il faut comprendre un petit peu aussi, faut faire du Dembélé-rythme, puisqu'il faut comprendre comment il fonctionne, c'est-à-dire que c'est un joueur qui donne souvent rendez-vous lorsque ça compte vraiment. Il l'a fait avec le PSG, là, il revenait de blessure d'une finale de Ligue des Champions compliquée, laissons-lui le temps de se mettre en route.
13: Ah, ok, c'est pas un rendez-vous capital pour le mondial d'Ousmane Dembélé, car pour l'instant ça compte pas. En tout cas, c'est pas les matchs éliminatoires. C'est ce que voulait nous dire pour très lui, simplement Ludovic Obraniak. Vous êtes Ludo, vous êtes Dave, vous dites oui ou vous dites non ce soir le match de Dembélé
9: Moi, c'est le genre de question qui me régale. Ouais. On est en train de se poser la question si Dembélé va pas, s'il rate son match,
5: c'est le mondial. Ah non, c'est pas ça qu'on a dit. Hein.
9: Non, mais c'est ça, le mondial
5: non.
9: est fini pour lui.
5: Mais non, pas du tout.
9: Alors, c'est quoi que tu dis, Ordev? S'il rate son match, si c'est capital, ça veut dire que la suite, elle va changer.
5: Pour lui? Non, mais je pense que pour lui, en termes de confiance, parce que je pense qu'il est. Il est très très mal.
9: Dembélé en manque de confiance, donc. Manque de rythme, je pense.
5: Ah, il respire la confiance, là, vous trouvez?
9: Moi, je pense pas que c'est une question de confiance. Ah bon. Moi, le Dembélé que je vois au PSG, je le vois avec une tête complètement différente que celle qu'il a en équipe de France.
5: Okay.
9: Mais c'est pas un manque de confiance, moi, je pense. Je pense qu'il n'est pas heureux. Quoi. Il n'est pas naturellement heureux comme il est au PSG.
5: D'accord.
9: Je trouve ça. Hein. Je trouve qu'il est crispé, je ne le vois pas rigoler, je ne le vois pas être heureux sur son visage. Et ça, oui. Mais est-ce qu'il manque de confiance, Ousmane Dembélé? Le mec, je sais pas où il est passé. Je pense que la confiance.
5: Mais alors, il manque de confiance, bon, je ne dis pas qu'il flippe. Je dis juste qu'il a bien l'impression que l'équipe n'est pas faite pour lui. Qu'il a du mal à trouver sa position, son rythme. Peut-être qu'il y a une frustration aussi.
9: On est passé d'un cas Mbappé en une semaine, parce qu'Mbappé a mis deux buts sur la deuxième mi-temps, à un cas Dembélé maintenant.
5: Attendez, avant le mondial, moi j'ai dit qu'il y avait un sujet Dembélé.
9: Ouais. On posait la question pour savoir par la doublette comment ça va se passer.
5: Oui, moi je disais qu'il y avait un vrai sujet.
13: Oui, mais Dave, c'est vrai. Reconnaissons la cohérence de Dave. Voilà, il y a un sujet.
5: Mais moi je me réjouis pas.
9: Non, bien sûr.
5: J'adore ce joueur.
9: Mais
5: je trouve que là, en ce moment, il y a une espèce d'équation.
9: Ce qu'a dit Mbappé hier, je suis d'accord avec lui sur le fait que Dembélé fait peut-être autre chose en équipe de France que ce qu'il fait au PSG et où la lumière est sur lui. Là, des courses, des positionnements. Là, le repositionner à droite, on verra un autre Dembélé. Un Dembélé qui va un peu plus défendre si l'équipe de France subit. Et par contre, c'est un Dembélé qui va provoquer, qui va aller sur son côté, comme on avait vu il y a un an et demi avant qu'il passe dans l'axe.
13: Oui, mais est-ce que c'est un match idéal pour faire des stats? Un peu de stats.
9: Ah, les stats. Non. Qu'est-ce qu'il a dit, Léo Messi? Il t'a dit ça il y a une heure. Ça sert à rien.
5: C'est il y a une heure.
9: Ah, il a changé, il a oublié.
13: Yo-Yo, il a marqué deux buts. Donc, on le connaît, notre
9: Lionel. Non, c'est avant les deux buts.
13: Oui, mais où ah, ouais, mais... trois buts. Donc, oui, les stats.
9: Non, mais les stats.
13: Non, mais c'est important.
7: C'est pour rassurer la vox populi.
9: Il s'en fout, les stats.
7: Lui, il sait ce qu'il est capable de faire. Il n'a pas besoin de marquer.
9: Mais là, aujourd'hui.
7: Il n'a pas besoin de marquer deux buts contre l'Irak pour savoir que c'est un gros.
9: Vous ne trouvez pas qu'il est. Il a un visage fermé.
7: En fait,
9: moi, je pense qu'il n'accepte pas de ne pas jouer à cette place.
7: C'est pour ça que je te parle, moi, de temps d'acceptation.
9: Je pense qu'il a
7: joué à droite et qu'il pensait pas jouer à droite et qu'il va devoir.
9: Non, mais là il jouait plus dessous.
7: Il va devoir jouer dans cette zone là et qu'il faut le temps de se dire que finalement il est ballon d'or, qu'il est quand même
9: qu'il est arrivé.
7: Double vainqueur de la Ligue des Champions et que ça sera quand même lui encore une fois qui est la variable d'ajustement de l'attaque française. Pas... Donc ça il faut le digérer quand même.
9: Je pense qu'il le digère pas. Moi je pense que jusqu'à présent il n'était pas à droite.
7: Il va le digérer sur la suite de la compétition.
9: Jusqu'à présent il n'était pas à droite. Là il était sous Mbappé. Et même ça moi je trouve que je pense pas qu'il a accepté quoi.
13: Bon est-ce que vous
9: le voit sur son visage il est fermé. Non je vous trouvais pas qu'il est fermé.
5: Et sa sortie, en plus, qui correspond au moment fort de l'équipe de France qui fait son beurre, en fait, en son absence. Moi, je trouve que tout ça, ça le
13: Ce soir, le premier match France-Sénégal, moi, j'avais les yeux rivés sur Kylian Mbappé. Est-ce que ce soir, le petit focus, la petite obsession, ça va être...
5: Je suis d'accord avec ça.
13: Non, mais je sais pas. Je vous pose la question.
9: Je pense qu'il sera mieux, là.
13: Là, il sera mieux.
9: En fait, c'est où il faut qu'il joue dans l'axe. C'est-à-dire, à la place Mbappé et Mbappé à gauche. Ou si c'est pas le cas, il faut qu'il soit dans son couloir. Ouais. Moi, je pense qu'il sera plus à l'aise dans son couloir. Parce que même s'il a pas fait de stats, c'est quand même un joueur qui te fait des différences de fou.
5: Ah, mais ça, on est d'accord.
9: Et donc, je pense qu'il va retrouver ça et peut-être oublier le fait. Parce que derrière Mbappé, tu te
5: fais le deuil de la position qu'il
9: en gros, je pourrais être là et à chaque fois, c'est moi qui dois m'adapter à l'autre. Et là, qu'à droite, il jouera plus naturellement.
5: T'as raison.
9: Je pense.
5: Non, mais ça, c'est une.
13: Ah, Giovanni voulait intervenir sur le match.
9: Il change de côté, Giovanni, pour la mèche.
13: Le match de Dembélé.
9: Comme ça.
7: Ça a quand même l'air de
9: l'autre côté qui tourne.
8: Je change, mais avec le vent, c'est pas facile.
9: Mais tourne de l'autre côté.
8: Je voulais juste. Je voulais juste répondre sur deux, trois trucs par rapport à Ousmane Dembélé. Déjà sur la notion de visage fermé qu'évoquaient Johan et Ludo, je pense que lui-même est frustré de ce qu'il produit. Il n'y a pas de frustration par rapport à son positionnement ou non, parce que sur le dernier rassemblement en mars, ça a été longuement discuté avec le staff de l'équipe de France, ce switch entre Michael Olise, Ousmane Dembélé, cette forme de liberté de jouer aussi en soutien de Kylian Mbappé, c'est pas quelque chose qui le dérange. Il est pas frustré par rapport à ça. Il sait qu'il a pas été bon contre le Sénégal. Il a envie de faire plus. Moi, je pense qu'il y a une forme d'appréhension sur son physique. Là, c'est pas une info que je vous donne, mais je le trouve pas totalement en confiance sur ses capacités athlétiques. Mais à mon sens, il a pas problème de confiance. Il est pas frustré sur son utilisation parce qu'il y a énormément de dialogue entre Mbappé et le staff. Le staff le considère pas au niveau d'Mbappé, ça serait mentir, mais vraiment comme le deuxième homme essentiel de cette équipe de France, et le staff fait tout pour qu'il sente le mieux possible. Donc voilà, j'ai pas la même lecture que vous sur ce qui me revient.
9: Et moi, le ressenti, je suis pas d'accord avec Giovanni.
13: Oui, bah c'est bien,
9: C'est-à-dire que justement d'être le deuxième, je pense que ça le fout.
11: C'est le troisième aujourd'hui. Ouais. C'est Olise, je suis désolé.
9: Non mais après, c'est pas
11: très grave. Bah oui, mais c'est.
9: Non mais c'est pas que c'est le deuxième ou le troisième. C'est qu'il est pas à sa place en fait.
11: Hop.
9: Moi, pour moi, c'est ça. C'est pas qu'il soit deuxième, troisième, c'est qu'il joue pas à sa place.
6: Oui, mais
9: il joue pas à sa place. Ah, bon. Il se sent super bien depuis un an et demi.
6: C'est pas la première fois qu'il est bougé un peu partout. Tu vois, Luis Enrique en club, il l'a fait. Il l'a utilisé à des positions.
14: Statut,
6: attends, mais oui, mais au PSG, il avait déjà un statut aussi.
14: Oui, mais pas au
6: une fois que Mbappé était parti, c'était Dembélé, la star du PSG. Alors pourquoi tu acceptes mieux en club qu'en sélection?
14: Je veux dire que il vient de gagner deux Ligues des Champions.
6: Oui, mais il a quand même. Oui, mais bon, tu vois, il a quand même bougé alors que.
9: Il a bougé pour le rendre meilleur, en fait.
6: Oui, mais
9: c'est pas le bouger pour mettre une place. Dans un
6: ouais,
9: là aujourd'hui,
6: tu peux pas juste bouder et pas être d'accord.
9: Non, il n'y a pas une histoire de bouder, mais après, il y a quand même un mec qui, comme dit Ludo.
6: Oui, mais en fait, c'est une histoire d'ego, alors c'est juste ça.
13: Ben, c'est souvent ça.
9: Une histoire d'ego, après, c'est
13: le champion.
9: Peut-être qu'il n'en a pas contre personne. Mais lui, ce qu'il aimerait, c'est qu'on le mette à sa place.
6: Je pense que descend l'estime.
9: Oui, mes amis, mais c'est pas ça la question en fait. La question c'est qu'il joue pas à sa place. Et c'est là qu'il est devenu un joueur magnifique. Donc c'est ça que moi je pense qu'il accepte pas.
6: Ouais, je trouve que ça aurait.
13: Dembélé, nous regarderons donc sa à la loupe période à la loupe et on aura certainement une petite discussion à la pause. J'ai quelques affirmations. Est-ce qu'elles sont fausses? France-Irak, c'est le premier match entre les deux nations.
11: Non.
13: De l'histoire.
11: Faux.
6: Non.
13: Faux.
14: Je dirais oui.
13: Vrai.
9: C'est faux, quoi.
13: C'est faux.
9: Mais évidemment.
13: Dave,
9: oui.
13: C'est vrai. Le premier.
14: Connais ou pas, quoi.
13: Dave, oui. Vous avez du pif. Socrates a été sélectionneur de l'Irak, vrai ou faux?
14: Socrates.
13: Docteur.
14: Allez, oui.
9: Moi,
14: oui.
9: Vrai, c'est sûr. Ouais. On va aller chercher ça.
13: Faux. C'était Zico. 2011-2012. Pourquoi
14: ouais,
13: Socrates,
14: c'était
13: Zico?
14: Ouais.
13: Non, mais
14: elle était
13: pour doublette.
14: Doutor.
13: Comme l'Irak, j'ai affronté une seule fois la France dans mon histoire, c'était en Coupe du Monde. Mais qui est l'intrus de ces nations? Le Togo, l'Arabie Saoudite ou le Canada? C'est soit un match, et c'était un match en Coupe du Monde.
9: L'Arabie Saoudite. C'est-à-dire
13: Il n'y a eu qu'un match
9: contre la France.
13: Juste un France-Arabie Saoudite, un France-Togo ou un France-Canada.
9: C'est France-Canada. Ça, c'est juste.
6: Et pourquoi
13: France-Canada, oui, France-Canada en 86, but de Papin, mais il y a eu un deuxième match. En juin 2024, on s'en souvient plus, j'étais un 0-0 tout moisi. Donc l'intrus. Non, l'intrus, c'est bien le Canada. Parce que Togo et Arabie Saoudite, il y a eu juste une seule rencontre. Je suis l'Irakien Younis Mahmoud. Tout le monde connaît Younis. Et je compte plus de sélections que Hugo Lloris, votre recordman.
14: Oui, allez. Ça.
13: Ça c'est Younis Mahmoud.
14: Ah oui.
13: 148 sélections pour Younis, 145 pour Hugo. Excellente réponse.
14: On sait ou pas?
13: Siani au tableau. Ce soir, Siani.
6: Oui.
13: Regardez.
6: Oui.
13: Zidane va jouer pour l'Irak. Va ou faux?
6: Oui, il y en a un.
14: Mohamed Zidane, un truc comme ça.
13: Non, Zidane Iqbal. Zidane étant son prénom. Il est milieu de terrain et il joue à Utrecht. Excusez-moi. Enfin, une dernière. L'Italie est l'adversaire le plus affronté par nos bleus. Parce que là, on a l'Irak, premier rang. Non.
14: Non.
13: C'est l'Italie.
14: Oui,
13: non. Oui, oui, non, non. Oui. Non.
14: Oui,
9: non. Moi, je dirais non.
13: Non.
14: Non.
6: Non.
13: Oui. Oui. Il y a deux gagnants, mais il y a deux perdants. L'Italie, c'est faux. 40 matchs. La Belgique.
14: La Belgique.
13: Le plus souvent.
14: On les affrontait tout le temps.
13: 77 matchs.
14: Ouais, c'est vrai. Prenez des taux, d'ailleurs.
11: Zéro.
13: Mbappé centième, qu'attendez-vous du match de Mbappé ce soir contre l'Irak? Giovanni Castaldi, on se reconnecte à Philadelphie. Giovanni, vous attendez quoi du match de Kylian ce soir?
5: Giovanni Laborde.
8: Bah, qu'il soit efficace, parce que pour le coup, je pense que sa Coupe du Monde passera par son efficacité. À mon sens, il y a suffisamment de garçons autour de lui pour faire vivre le ballon et je le préfère dans un rôle de finisseur, donc je l'attends en premier lieu sur son efficacité devant le but. Et ensuite, je vais quand même un peu regarder avec un peu peut-être d'amusement, d'ironie ou j'en sais rien, quelques séquences de pressing pour voir si ce qu'il nous a dit avant la compétition se concrétise, parce que c'était pas vraiment le cas face au Sénégal.
13: Bon, Siani et Eric rejoignent Giovanni Castaldi. Giovanni, merci, on vous embrasse. Bon match avec Jérémy. On vous retrouve un peu plus tard sur nos antennes. Siani et Eric, on vous embrasse, Giovanni. Qu'il marque.
6: Ouais, moi, je veux qu'il fasse le match avec Messi. C'est-à-dire que là, il y a un truc dans la Coupe du Monde et là-bas, l'Irak, c'est complètement l'occasion peut-être même de le rejoindre en tête du classement des meilleurs buteurs de la Coupe du Monde. Ouais. Donc, pour Messi, c'est pas important, mais je trouve que ça donne un petit peu de piment à cette Coupe du Monde. J'ai l'impression qu'on peut avoir un festival de buts entre eux deux, Haaland, des joueurs comme ça, Kane. Mmh. Je pense que ça peut être un autre...
5: Un truc de scoring,
6: ouais,
5: un peu.
6: Exactement, ouais.
13: Oui, c'est une autre manière de regarder la Coupe du Monde. Ouais. C'est une autre lecture de voir
5: ça
13: la Coupe du Monde.
5: Ça plaît beaucoup à...
13: Donc vous,
5: Jomico.
13: C'est Mbappé, Mbappé qui marque et qui lance le match avec Lionel Messi.
6: Non, mais il n'y a pas que ça.
9: Ah oui, décalé, oui, ça va être intéressant.
6: Non, mais ça peut être intéressant.
13: Vous savez, les grandes années Messi-Ronaldo,
9: passé en fait. Quand Mbappé a déclenché un peu le truc, tout le monde a répondu derrière. On va voir si ça va suivre.
13: Qu'il marque aussi, Eric.
11: Oui, bon, avec le doublé de Messi, il va vouloir répondre tout de suite, normalement. Et c'est dans ses cordes aujourd'hui. Après, qu'il marque parce qu'il est sur une dynamique, il a retrouvé, je dirais, pas de la confiance, mais en tout cas, il est plus efficace. Même si pour moi, il a raté quand même en première mi-temps 3-4 buts, des occasions incroyables qu'il a ratées. Hein. Donc, pour qu'il marque, il faut qu'il s'en crée beaucoup, c'est incroyable. Il a des stats de folie, mais pour moi, je l'ai toujours dit, il pourra avoir 150 buts de plus s'il avait mis toutes les occasions pratiquement qu'il a vendangées.
13: Mbappé est-il en train de passer à côté d'une belle carrière?
11: Vous n'aurez
13: pas cette question.
9: Non, mais c'est vrai. En premier temps, il ne rate pas d'occasion.
5: Si, il rate des contrôles.
9: Qui vont amener des occasions.
11: Oui,
9: c'est en début deuxième qu'il rate.
11: Moi, c'est quand même des occasions. Lautaro Martinez, il fait le pénalty, mais il rate son contrôle, sinon il se crée l'occasion.
9: Il rate pas son contrôle, il passe sur le pénalty.
11: Sur le pénalty,
9: il rate pas, Lautaro Martinez. Pour y aller, après il est rattrapé.
11: Il est fauché, il est désossé.
9: Non, il est rattrapé.
11: Il rate son contrôle.
13: Ah bon?
11: Ouais. Il pousse le ballon.
13: Les gars, puis l'Argentine. L'Argentine, c'est passé. Maintenant, c'est la France. Justement, Dave, vous qui soit plus juste techniquement.
11: On verra.
13: C'était un peu ce que nous disait.
5: J'ai pas de doute sur le fait que Mbappé, en fin de raison, quel que soit presque son niveau de forme ou les saisons qu'il fait,
13: il marque.
5: C'est dingue. Attention, moi, quand je le dis, je banalise pas. Mais j'ai à peu près cette certitude-là, qu'il va marquer, des buts, beaucoup de buts. Mais moi, ce qui m'a frappé, pendant presque une heure, mais particulièrement en première période, c'est la qualité, mais indigne de sa technique. C'est pas possible, en fait. Je comprends bien qu'il soit pas Messi ou Neymar, ça c'est pas le sujet.
13: Ouais.
5: Mais c'est quand même quelqu'un qui, normalement, a quand même des bons pieds sur les prises de balles, qui a une bonne conduite de balle, etc. Là, je l'ai trouvé empoté, presque même un peu dangereux, parce que il a une perte de balle. Franchement, balourd, idiote, empoté, qui crée la situation de compte, qui finit sur le poteau pour la Côte d'Ivoire.
13: Dave,
5: dites-moi.
13: Après son but,
5: ouais.
13: Est-ce qu'il a refait ces mêmes erreurs?
5: Non, mais
13: Est-ce que vous l'avez eu? Est-ce qu'il y avait quelque chose?
5: Non, c'est vrai.
13: Qui était
5: c'est vrai.
13: Mais après, blocage.
5: Mais après,
13: il va jamais le dire. Hein,
5: mais... Non, mais après, je l'ai moins vu devoir jouer ce type de ballon. Après, derrière, on le voit sur sa frappe. Mais peut-être qu'il y avait de la crispation. Mais je voudrais m'assurer que c'était que ça, parce que honnêtement, techniquement, c'était pas possible. Pendant un joueur de ce niveau-là peut pas avoir techniquement un niveau pareil pendant 45 voire 60 minutes.
13: Ludo, vous êtes surprenant. Là, Ludo, qu'il fasse jouer les autres. Vous voulez qu'il dézone et qu'il fasse le Bergkamp du pauvre. Ludo.
5: Zinedine Mbappé.
15: Pas du tout ça.
13: Fasse jouer les autres, c'est-à-dire.
15: En fait, j'aimerais qu'il soit dans la continuité de l'interview très intéressante que je l'ai vu faire là en conférence de presse.
13: Ouais.
15: C'est-à-dire dans la sublimation des autres. C'est-à-dire que lui soit quelqu'un, c'est son tournoi, c'est ses trucs, la Coupe du Monde, c'est son truc. Tu sais qu'il sera capable, comme le dit Dev, des buts, il va en mettre. Mmh. Maintenant, si on veut aller loin, c'est comment, dans sa manière, lui, d'être comme ça,
13: qu'il
15: va pouvoir aussi impliquer aussi un peu plus les autres. Et notamment Ousmane Dembélé. dans le poste qui devrait être le sien. Il va décaler à droite. Moi, j'ai trouvé super sa sortie en disant « Ouais, OK. » Sur la première mi-temps, ça a été probablement des quatre, ça a été le meilleur. Et sur le reste du match, c'est lui qui a ouvert quelques brèches qui nous ont permis, nous les autres,
13: d'y aller.
15: J'aimerais qu'il soit dans ce move-là, c'est-à-dire de se dire « OK, sur ce match-là, le but, c'est pas de faire le top scorer pour aller… » Moi, le but, c'est d'emmener cette équipe de France pour que collectivement, elle soit de plus en plus connectée et qu'elle aille le plus loin possible avec cette connexion avec Olise qui commence à arriver, mais qui a aussi cette connexion avec Dembélé. Mmh. Voilà, moi, mon idée, c'est ça.
9: Donc, c'est pas faire jouer les autres, en fait. Ouais. C'est qu'ils jouent avec les autres.
15: Ouais, voilà. Oui, voilà. Bah, ça a été mal retranscrit, je pense. Voilà. Mais mon idée, c'est ça.
9: C'est pour toi, cette phrase.
1: C'est les scripts.
9: Ne me regarde pas comme ça de travers.
16: C'est honteux.
13: Je ne vous appelle jamais dans la journée. J'ai une ribambelle d'assistants autour de moi. Servi la soie. J'appelle, alors oui, il y a peut-être des choses qui étaient un peu techniques.
15: Ah, ça joue un mot.
13: Des petits nuances, des petits détails.
15: Ça joue rien.
13: Avec à l'esprit nuance, qu'attendez-vous du match du Kix, mon cher Johan?
9: Ben, c'est un peu tout ça. De retrouver un peu de connexion, parce qu'on a dit avant le mondial qu'il y avait un 3 plus 1 devant plutôt qu'un 4. Donc moi, j'aimerais bien qu'il joue avec les autres, connecter un peu plus et rester ce qu'il a montré justement sur le premier match, quelques appels tranchants qu'il faisait il y a un moment et qui permet aussi à l'équipe adverse d'être un peu plus étirée s'il va prendre un peu cette profondeur et peut-être qu'au milieu, et les mecs qui doivent créer, comme on l'a vu en deuxième mi-temps, il y a eu un peu plus d'espace. Et de retrouver ça, quoi, de retrouver ces appels qu'il a bien fait en deuxième mi-temps, je trouve, contre le Sénégal.
13: Oui, les appels, ça, j'attendais ça de votre part.
9: Mais oui, mais parce que ça étire aussi l'équipe adverse. Tu te souviens, il y a 3-4 ans ou 5 ans, quand il arrivait sur un terrain, il y avait des matchs où il était blessé sur le banc, et d'un coup, les mecs revenaient, et hop, ça reculait, l'équipe adverse reculait.
1: Ce qui générait une arme de crainte, c'était terrible.
9: Et puis même les mecs qui sont, je te dis, dans l'entrejeu, si tu commences à faire ça, donc la défense, forcément, elle va reculer, les milieux vont être. Et tu vas avoir de la zone aussi, des espaces libres.
13: Ok, eh ben mission confiée à Mbappé.
1: On lui a tout dit, tout ça.
13: Voilà. C'est transmis.
1: Oui. Petit WhatsApp, qu'est-ce qu'il y a?
13: Après, on va jouer, tiens, ce soir, juste une petite compo mystère. Un grand match et une compo à compléter. Alors, on attend des buts ce soir, en tout cas, on les espère, un score fleuve pour l'équipe de France face à l'Irak. Oh, un score fleuve en faveur de la France, c'était en 2014, c'est le deuxième match des France-Suisse où les Français s'étaient imposés 5 buts à 2.
9: Donc on doit dire quoi là?
13: Alors, la compo. Attention, la compo mystère, chacun son tour, chacun son tour à la suite. Suisse. Et quand je vous donne la main, vous donnez un nom, un nom. Juste un an.
17: C'était en Coupe du Monde.
13: C'était Coupe du Monde, c'était le deuxième match. La victoire est 5-2. Léna, vous débutez.
18: Lloris.
13: Lloris, dans les buts, ça marche. Hugo Lloris. Éric Blanc, à vous de jouer.
17: Varane.
13: Varane, c'est une excellente réponse. Monsieur Aubragnac.
15: Koscielny.
13: Koscielny. Il est rentré, mais il n'était pas titulaire. Je suis désolé, vous êtes éliminé, mais votre équipe... Mais votre... Non, vous allez revenir. On vous largue pas comme ça.
15: Le mec en soirée se fait dégager par contre. Reviens, les gars.
13: Jo Mikou.
9: Benzema.
13: Benzema, bravo. Il était titulaire. La main est donnée à Siani. Oh, Siani, vos yeux, je n'aime pas. C'est le tout.
18: Griezmann.
13: Grisou. Il est rentré, mais il n'a pas débuté, notre Grisou. Au revoir, Grisou, et au revoir, Siani. On arrive à la maison à Padoue. Dave à Padoue, qu'avez-vous à me dire?
1: Giroud.
13: Giroud. Si Grisou était remplaçant, Giroud était titulaire. Et oui. Deuxième tour, Léna, à vous de jouer.
18: Umtiti.
13: Umtiti. Non, Umtiti a fait son apparition en bleu en 2016. On s'en souvient, après le forfait de Rami. Umtiti ne faisait pas encore partie du film. À vous de jouer, Eric Blanc.
17: Ménez.
13: Jérémy Ménez. Jérémy Ménez. Non. Jérémy Ménez, moi j'ai un souvenir de lui en 2012, peut-être en 2014, mais là, il n'était pas présent ce jour-là. Au revoir, Jérémy. Ça commence à se déplumer. Hein. Jo Mikou, à vous de jouer.
9: Non, c'est Eric, hein.
13: Non.
1: C'est à vous, là.
13: C'est à vous, Jo.
1: Vous, Jo.
13: Oui, c'est revenu assez rapidement sur vous.
9: Est-ce qu'il y avait...
13: Cabaye. Cabaye était au milieu. Vous êtes toujours en piste, Jo. Siani d'Allemagne.
18: Je peux revenir?
13: Ah non, vous êtes éliminé. Ah, excusez-moi, Sonny. Dave à Padoue.
9: C'est l'histoire du sport, lui. Ouais.
5: Oh, il n'y a pas de ce match.
13: Bon, alors, Dave, vous avez un nom ?
5: Il doit y avoir Evra dans cette histoire.
13: Evra ? Evra arrière-gauche ? Excellente réponse.
6: Je te souviens une bêtise, alors.
13: Allez, ça se répond coup pour coup.
9: Ah,
13: il y a le central qui est à côté de Varane. Il y a l'arrière droit. Il y a deux milieux de terrain et il y a un attaquant droit.
9: C'est ça.
13: Ouais, ouais.
9: Trop de. Qui c'est que j'ai là ?
13: 5. 4.
9: Je me mets la pression.
13: 3. 2.
9: Sagna, non.
13: Sagna.
6: Non.
13: Bakary n'était pas là. Bakary Sagna, au revoir. Allez, vous allez jouer pour l'équipe maintenant là.
5: Pour sauver la team.
13: Bah, pour sauver la team.
5: Ah ouais.
13: Alors, allez-y là. Vous avez une idée
5: Debuchy du coup.
13: Ah, Debuchy, ouais. C'est une excellente réponse. Ouais, Debuchy arrière droit. Ok.
9: Et Pogba, il est pas là encore.
13: Pogba n'est pas là, mais voilà. Je voilà.
9: C'est plus qui c'est mieux.
13: Dave, maintenant,
5: vous êtes... Ah bah, quoi, je dois finir, maintenant.
13: Ah bah là, oui, bah, maintenant, c'est entre vous et vous. Les gars.
9: Au milieu, t'en rappelles. Venez, on va faire ensemble, mais à droite, attaque en droit, je l'ai pas.
13: Attaque en droit ?
5: Je l'ai pas, ouais, c'est vrai.
13: Pensez au Tour de France, alors.
9: Valbuena, c'est
13: Valbuena.
9: Je voulais, mais je me suis dit...
13: Mathieu, Valbuena, ok. On a Mathieu, on a plus que nos deux milieux.
9: Ah bah, derrière, Sako.
13: Sako, voilà.
9: Et là, je viens de me mettre le déclic avec l'Ukraine.
13: Oui. Bon,
9: je me rappelle
13: plus. Alors, il n'y a plus que les deux milieux de terrain. Ouais. Alors, il y a un milieu de terrain qui va être champion du monde en 2018, deux ans plus tard.
6: Matuidi.
13: Ah, voilà, Matuidi. Et puis, en fait, c'était la grande histoire de ce match. Pogba était remplaçant et le chouchou de Deschamps avait débuté. Qui était
6: Sissoko,
13: Sissoko.
5: Sissoko.
13: La Sissok, on l'appelle Moussa Sissoko.
9: Bah oui, pardon.
13: Ça va, la Sissok. Bon, bah, on a eu du mal un petit peu Pogba était sur le banc. Les trois entrants, Pogba, Koscielny et Griezmann, vous les avez cités, mais un peu trop tôt.
9: C'était mieux quand il n'y avait que trois remplacements.
13: Ah, bah oui, c'était. Oui. Il faudrait jouer avec les remplacements.
5: Ça, c'est le Covid, ça. Ils ont dit
13: allez, tout de suite, les petits. On vous représente le Foncière dans quelques minutes.
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15: Nous sommes dans le 12e arrondissement. Les images sont signées d'un jeune épatant, Lucas Méthéry. Pour l'instant, donc, nous sommes à un petit peu moins d'une demi-heure de ce France-Irak. C'est tranquille. C'est un peu comme nous, c'est calme, c'est tranquille. Voilà, les compositions, bon. Natacha numéro 1, là, voilà, dans les buts. Et puis, à la petite éventail, tout va bien, on est là. Quand ça va s'animer, évidemment,
16: je
15: Lucas
16: connais.
15: Va...
17: Qu'est-ce qu'il fait là?
15: Avec ma femme.
18: Oh là là, voilà. Voilà.
15: Okay. Bon, on enchaîne directement. La stat qui tue, mes amis, les Bleus ont encaissé un but au moins sur leurs 6 derniers matchs. On va prendre un petit peu le temps, on prend la machine à remonter le temps. Dernier match, Sénégal, le but d'Emma.

0: Ouais. Non, Ludo. Terminer le match, comme disent les Anglais, clean sheet.
1: Clean sheet.
0: Ouais, clean sheet. Oui, bon, sans encaisser de but. Oui, Dave, ça va être un objectif. Pourquoi? Expliquez-nous.
2: Parce qu'on passe notre temps à dire qu'une des problématiques de ce système avec quatre attaquants, c'est l'éventuel déséquilibre défensif. Donc, il faut absolument que cette équipe elle retrouve ce qui faisait sa force par le passé, notamment en 2024, mais même aussi en 2022, c'est cette espèce de solidité. Pour l'instant, ils ne l'ont pas trouvé, ils concèdent toujours quelque chose, parfois même des grosses choses. Et contre l'Irak, il faut absolument avoir ça comme objectif parce que il y a aussi la question de Maignan et je trouve qu'il y a beaucoup de questions sur le plan défensif, que ce soit le système ou les hommes. Il faut absolument finir sans encaisser de but.
0: Non, Ludovic Obraniak.
3: Non, mais je comprends les espoirs de Dev, mais à partir du moment où il y a un parti pris qui est celui de jouer avec quatre attaquants, vous connaissez la formule, on ne fait pas d'omelette sans casser des œufs. Donc évidemment que lorsqu'on joue l'offensive et qu'on joue à deux milieux de terrain et qu'on n'a pas travaillé ça depuis des années, et ben de temps en temps, on prend un déboulé, on prend un but par-ci par-là. Si demain on en met 7 à l'Irak et qu'on prend un but, on n'en fera pas toute une limonade, on sera plutôt content d'avoir vu un festival offensif. Donc pour moi, tant qu'on met plus de buts que l'adversaire, c'est ça le plus important.
0: Des proverbes.
1: C'est du statistique. Des œufs, des omelettes,
2: voilà.
1: On s'est régalé.
2: Une omelette, une
3: la fontaine, la serbaveuse ou
2: un brunch, quoi.
0: La fontaine et la peau de l'ours. Terminer le match sans encaisser le moindre but, est-ce l'objectif? Oui, Dave, non, Ludo. Président, c'est un parti pris finalement d'encaisser. Enfin,
4: non.
0: C'est la conséquence de.
4: Voilà. Des espaces, mais si ça fait partie d'un objectif du match, je dirais oui. Si c'est l'objectif du match, pas forcément, mais un objectif parmi tout le reste, de voir des combinaisons offensives, d'avoir des connexions entre tout le monde, des connexions. Ouais, c'est pour ça.
2: Ouais, c'est
4: pour ça que je te donne le point, Dave.
2: Voilà, merci.
4: Avec plaisir.
2: Merci. Nous sommes connectés.
4: Mais des connexions sans ballon, et forcément, c'est vrai que l'interrogation sur Maignan sur le premier match. On peut poser question, donc c'est juste pour être rassuré. Quoi.
3: Depuis quand t'es devenu un épicier?
4: Il n'y a pas d'épicier.
2: Ah, j'attaque
4: toi,
2: tu préfères violente qu'on... sur le président.
3: Toi, tu préfères qu'on gagne 2-0 et on n'a pas pris de but plutôt que 6-1?
4: Non. C'est pas ça que j'ai viens
3: de dire. L'idée, c'est un peu ça. C'est... Ah,
4: toi, si... est-ce qu'on... Non, est-ce mais qu'on... c'est voir les connexions avec tout le monde.
3: Est-ce qu'on part sur un truc
4: où... Non, j'ai pas dit de jouer défense et tous derrière. Mais dans mon analyse. Tu la reprendras parce que tu regardes les matchs. Tu regarderas les émissions.
2: Mais il y fait.
4: Et tu regarderas que j'ai jamais dit ça.
3: Je suis déçu.
0: Jo Micou a trop de respect pour l'attaque, pour nous vendre une attaque, on va dire, fleur au fusil. J'ai souvent remarqué dans la liste des matchs offensifs, on dit, mais une équipe qui attaque, elle est aussi ardente en défense. Il y a quelque chose, il y a une identité collective pour récupérer ce fichu ballon. Et c'est ça que vous défendez. Bravo, Jo. Vous êtes dans la cohérence. Je l'ai fait avec un peu plus de brio que vous,
4: pas
0: mais ça,
4: ça.
2: Oh, mais il y a des confiances.
4: Ça, c'est confiance, la main. Des années de télé et tout ça. Non, mais je l'accepte.
0: Aïe, oui.
2: Comment ça plaît un argument?
0: Rico. Moi, je suis sûr qu'il y a un joueur que vous allez regarder.
3: Pas un épicier, Rico.
0: Moi, je suis sûr qu'il y a un joueur que vous allez regarder. Mike Maignan. Il vous a inquiété lors du premier match. Mike.
5: Oui, il a fait des erreurs. Est-ce qu'il a fait une saison, je n'ai pas vu tous les matchs au Milan AC, mais il
0: n'a
5: pas...
0: Vous n'avez pas un copain italien dans une pizza?
5: Non, mais il n'a pas, il n'a pas été rayonnant et les autres gardiens ne sont pas tellement invités. Donc c'est vrai que lui, il ne nous rassure pas à 100%. Aujourd'hui, c'est une réalité.
0: Ah non.
5: Voilà. Après, on dit, je rejoins sur la question, c'est que on dit les attaques font gagner des matchs, la défense fait gagner des trophées. Tu l'entends au hand, au rugby, partout. Si t'as pas de défense en montant en gamme, alors bien sûr, Pelé, 70, on marque un but plus que l'adversaire, mais aujourd'hui, c'est pas la réalité des matchs de très haut niveau. Et il est clair que tu peux pas te balader non plus et espérer gagner 5-6-0.
3: On parle du match de demain.
5: Oui, oui. Mais
3: là, on joue un adversaire Norvège a passé 4
4: buts. Sur heure demain, tu
2: verras. Mais ils le regarderont.
0: Ils veulent revoir demain.
3: J'ai revu le match de la Norvège.
5: Non, mais là, j'ai dépassé ton omelette, tu vois.
0: Là, Ludo, il est à la Coupe du Monde 94. Il a un peu l'or. Siani, vous me dites quoi? Est-ce que c'est un objectif ou pas? Le fait de ne pas prendre de but, ça fait 6 matchs que l'équipe de France concède un but.
6: Ouais, je peux comprendre l'inquiétude, mais ça fait. Enfin, il y a eu des défaites dans les 6 matchs. Mais franchement, sur un match, je suis assez d'accord avec Ludo, les arguments de Ludo. Ils sont tellement de qualité devant que je serais pas du tout inquiète qu'ils en encaissent un. S'ils sont dans une folie offensive, ce qui peut arriver ce soir, en plus, il est complètement possible que tu en marques plein. Donc en prendre un sur un contre ou un coup de pied arrêté.
2: On peut espérer quand même contre l'Irak, on ait les réponses.
6: On peut l'espérer, mais ce serait pas.
3: Pour finir

0: premier de groupe, il va falloir qu'on en mette au moins 4 pour dépasser la Norvège au goal average en cas de match nul.
1: Ouais.
0: Bah, ça veut dire que si.
2: On va devoir se déséquilibrer.
0: Vaut mieux.
3: Ouais, mais si t'en prends 3 derrière, c'est comme si t'avais gagné 1-0.
0: Si tu joues offensif, tu vas prendre 3 buts.
4: Tu ne prendras pas 3.
3: Non, mais si tu gagnes 4, si t'en mets 4, t'en prends 3.
5: Ça gagne 1-0. Non, mais mate le replay de l'émission.
3: Le goal average, c'est pas terrible. Il faut bien que tu en mettes 4-5 et ne pas en prendre. On est d'accord ou pas?
2: Une chose, Ludo.
3: Non, excusez-moi, Ludo Brian, qu'est-ce qu'on est d'accord là-dessus?
2: Ludo, est-ce que tu peux pas gagner?
3: Si t'en mets 4-5, il faut en prendre 0.
2: Ludo, est-ce que tu peux
3: le goal average de 5 plus 5?
0: En prendre 5 contre l'Irak. Non. Si tu attaques plein pot,
3: si tu gagnes 4-3.
0: Mais pourquoi tu gagnerais 4 à 3?
3: T'es juste plus 1 si tu gagnes. Mais donc c'est important de ne pas prendre de but, quoi.
4: Mais oui, un but.
0: On joue l'Irak et tu peux te dire qu'on peut attaquer plein badin en espérant pas 4 buts contre l'Irak.
5: On n'en prend aucun.
3: Mais on est d'accord avec toi qu'il faut attaquer. Mais on est aussi d'accord.
0: Si Ludo, on veut le jouer en France, si on est dans une configuration quand même avec l'armada offensive qu'on a, je peux imaginer qu'on peut leur passer un peu plus que 4 buts en restant quand même plus ou moins solide défensivement. Oui, c'est je ne dis pas qu'on va partir tout azimut. Voilà, et
5: c'est ce que le je peuple dis. A parlé, Ludo.
2: On ne fait pas des duels sans casser des œufs. 35% vous, Ludo, l'omelette.
3: Mais on n'a pas vu, là.
5: C'est une bonne limonade, par contre.
3: On n'a pas vu.
6: Les gens n'ont pas compris.
4: Elle est vraiment baveuse. Moi, je t'ai compris.
2: Les gens ne vous comprennent plus.
5: Je vous ai compris.
2: Allez, à tout de suite, mes petits. Est-ce que vous voyez ce soir la France s'imposer? Mais avec la manière. Non, il joue pas, mais avec la manière. OK? On s'est compris? Dans quelques minutes, on aura le débat.
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10: Fanzone, Paris, 12e arrondissement. Pour l'instant, on est à quelques minutes du coup d'envoi.
7: C'est la même image que tout à l'heure, hein. Je veux pas bouger.
10: C'est à peu près la même image. Bah, pour l'instant, le match n'a pas commencé. Okay. Pas de raison non plus de
7: chauffer. Les gens ont un spot.
10: Ils sont tranquilles. Léna, vous avez des informations. La soirée a commencé avec la victoire de l'Argentine, qualifiée donc contre l'Autriche, doublée de Messi. Vous avez quelque chose à nous présenter.
4: Il a été élu homme du match, bah oui, l'Argentin. Et forcément, il est très heureux. Mais il est surtout heureux de la qualification de l'Argentine en 16e de finale.
3: No, felicidad, obviamente mucha felicidad sobre todo por el triunfo, un triunfo muy duro. La verdad que sabíamos que iba a ser un partido de mucha intensidad, que no podíamos bajar lo más mínimo porque ello era muy intenso y bueno, feliz por el resultado, por la clasificación. Era importante para nosotros sumar de 6 para tener una semana más tranquila y nada, así que contento. Yo disfruto de jugar y de pasarla dentro de la cancha. Hoy hubo un momento donde estaba con mucha bronca por el penal, porque erré y lo pateé muy mal. Y bueno, por suerte pudimos revertir toda esa situación, pudimos sacar la ventaja y quedarnos con los 3 puntos, que es lo más importante.
10: Ah bah, belle confidence, Lionel Messi, qui en est à 18 buts dans les phases finales au Mondial. Il a le record absolu. En attendant, évidemment, le quintuplé de Kylian Mbappé. Bon, mes amis, France-Irak, 23h, donc l'heure du match, du début du match n'est pas déprogrammée, on avait peur avec les orages. Qu'est-ce qu'on attend des Bleus? Les Bleus doivent-ils gagner avec la manière? Vous avez tous répondu oui. Siani, promet de cordée, oui, vous espérez une victoire, et une victoire, on va dire, avec
2: oui,
10: quelque
2: c'est
10: chose.
2: C'est vrai qu'au début, j'avais dit, je m'en fiche du moment qu'ils gagnent, parce que c'est la Coupe du Monde, mais finalement, moi, j'ai bien envie qu'ils nous montrent... Avec le matériel qu'il y a là sur le terrain, j'ai envie de voir un beau match, j'ai envie de voir l'équipe de France qui montre des choses, comme la deuxième mi-temps du Sénégal en fait.
10: Ouais.
2: C'était beaucoup plus abouti. Là, je me dis qu'il faut se lancer, qu'il faut du spectacle, c'est l'occasion ce soir, de faire ça.
7: Mmh. Ouais, non, mais moi aussi. Et puis surtout, confirmer un petit peu ce que tu as vu, parce que la différence entre les deux mi-temps, alors évidemment, l'adversaire n'est pas le même, etc., mais ce qu'on a commencé à voir, des connexions, des courses coordonnées, des choses comme ça. t'as envie quand même de le confirmer. T'as pas envie d'un truc restrictif où tu gagnes péniblement 1-0 ou presque c'est le genre de victoire. Parce que tu as très peu de doutes sur le fait que, bon, faut pas insulter le sport, mais t'as peu de doutes quand même sur l'issue. Mais c'est le genre de victoire 1-0 ou presque ça va nous renvoyer à nos questions. Attends, est-ce que finalement ils sont si près que ça? Est-ce qu'ils peuvent dominer un adversaire replié, des choses comme ça? Ils ont besoin à un moment de mettre un éclat et un éclat.
10: Confirmer l'entrée dans la compétition, là, si je fais la synthèse de ces deux propos.
20: Montrer qu'on est un patron, on est annoncé comme dans les favoris, au moins les deux ou trois. On est en haut de la chaîne alimentaire, on doit être des prédateurs, on doit les fusiller. Voilà,
7: ça allait jusque là.
20: C'est ça le haut niveau. Ouais. Mais non, mais on n'est pas là pour la garden party à 17h au thé dansant à la coupole.
4: Ouais.
20: Là, on est. On va attendre jusqu'à 23h. Si ça fait 1-0 et on s'emmerde, on a le droit de gueuler.
10: Ok, d'accord, très bien. Vous aurez un peu d'énergie. Ludovic, lorsque je vous écoute sur le match d'Mbappé, en fait, vous voulez quelque chose de l'ordre collectif, là. Voilà. Avec des connexions,
21: Je crois que c'est ce qu'on souhaite tous. On veut une expansion collective. On est les apôtres quand même tous. On est dans une période où on a besoin aussi. La Coupe du Monde, c'est du spectacle. Mmh. Et on a envie de voir ça. Et cette équipe de France, elle a tous les atouts pour être spectaculaire. Mmh. Donc face à un adversaire qui est un adversaire largement à notre portée. Donc j'attends que... Et puis pour moi, le résultat passe souvent, quasiment tout le temps par le jeu. Donc autant s'amuser et puis autant faire un match
7: pas envie d'une victoire
21: de qualité, j'ai pas envie, oui, voilà.
10: Une information, parce que l'Irak est évidemment pas une nation établie, reconnue, c'est dans le échiquier mondial du football, et l'Irak propose du jeu, s'ouvre.
22: Contre la Norvège, c'était pas mal, hein.
10: Oui. Propose du... Non mais propose, je veux dire, c'est pas le but, en fait. Ils ouvrent le jeu, et ça c'est peut-être aussi intéressant pour...
21: Pour les contrer.
10: Comme répétition. Non, mais comme répétition. Non,
21: mais oui, bien sûr.
10: Bon, vous les quoi?
21: Ah, mais c'était... T'es payé pour donner ton avis, quand même. Vas-y. Non, parce que forcément, ils vont défendre. Mais si en plus, ils jouent, ça, tu vas pouvoir alterner le jeu placé et le jeu en contre. Donc ça va être intéressant, c'est une répétition pour ce qui peut arriver plus tard. Ah, tu me demandes de parler, puis tu appuies sur la cloche. Donc t'as pas envie que je parle. C'est quelque chose...
7: Je trouve que score. Tu déranges.
10: Ah oui,
7: il y a un quiz.
10: Ah non,
7: il y a pas de quiz. Dérange.
10: Allez, non, vous dérangez pas.
21: Cuis à la mi-temps.
10: Tronc de serviette ici. Habillage à l'américaine, musique qui fait peur.
21: C'est les frites.
10: France-Irak. Quel sera le score à la pause?
20: À la pause.
10: Ciel Hidalma.
2: 3-0.
22: À la pause.
10: Dave Apadou.
7: Je suis un peu plus modeste. 2-0.
10: Éric Blanc à la pause. Combien?
21: À la pause.
20: À la pause.
10: À la pause.
20: 6 à la fin.
7: Ah, il annonce tout.
10: 3. Ah, on s'est découvert.
7: Vraiment, c'est vraiment qu'on se prenne la tête.
21: Ouais. Alors, on finira 6.
10: Jomikou.
21: 2-0.
10: Et score final à la fin?
21: Non, quoi? On se reverra.
10: Oui, on se reverra.
21: Allez, mais ça. Salut.
10: Bon match, mes amis. Nous allons juste avoir une dernière image. J'aperçois Zidane qui vient d'arriver dans la guinguette. Il y a Barthez, il y a tout le monde. Ils sont tous là. On se fait un petit drone du côté de Philadelphie.
21: Il n'y a personne.
10: Et là,
20: moi, je vois Zidane.
10: Pour l'instant, il n'y a personne, mais le stade d'après Giovanni Castaldi va se remplir le plus rapidement possible. L'organisation, évidemment, à l'américaine.
21: C'est beau, le stade.
10: Et on vous embrasse, on vous dit à la mi-temps. Allez, on passe 45 minutes. On espère que les Bleus vont faire la différence. A tout à l'heure, mes amis.
21: Oh, les stades. Oh.
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10: –
0: Le Ballon d'Or, Ousmane Dembélé, a encore des choses à régler en équipe de France. Si en club sa domination est à contester, il est le leader de ce Paris Saint-Germain, double vainqueur de la Ligue des Champions. En équipe de France, ses performances et son utilisation font débat. Il a pu néanmoins compter sur le soutien à la veille du match face à l'Irak du sélectionneur Didier Deschamps et du capitaine de l'équipe de France, Kylian Mbappé, qui n'ont pas hésité à mettre en avant ses qualités avec et sans ballon, en disant que la relation technique entre les quatre joueurs de ce 4-2-3-1 allait se parfaire. Il joue une carte très très importante, Ousmane Dembélé, face à l'Irak. Il doit lancer sa Coupe du Monde et enfin assumer le statut qu'il a en club et le transposer en équipe de France.
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0: On est en Suisse, Johan, on est à Berne, la ville de Stéphane, Stéphane Berne.
1: Ah, le moral en Berne.
0: Et le moral, bah, j'espère pas en Berne pour les concurrents.
1: On va découvrir. Bonjour au public, Florian.
0: Bonjour.
1: Ah, heureux de vous.
0: Bonjour.
1: Avec toujours autant d'attention et de bonheur.
0: Oh là là, regardez ce virage. Oh là là.
1: Oh là
0: là. Ce virage relevé, il va être violent celui-là. Oh là là là là.
1: Oh non, mais là, c'est un... il y a au moins une pause à 40%. Regardez,
0: oh, ce requin blanc. En manivelle, elles sont belles. Hein. Elles sont belles en Suisse. On a soigné la déco.
1: Et ce maillot, évidemment, des Pays-Bas vintage de football. Et
0: j'espère surtout qu'on a soigné la solidité des caisses, parce que cette piste s'annonce très exigeante.
1: Et de la pluie en plus, Florian. Hein,
0: le Flying Dutchman, le Hollandais volant, en espérant que ce ne sera pas un Hollandais trop violent.
1: Et ouais, c'est un moulin à vent en tout cas.
0: Allez, on va découvrir la piste grâce à lui. Alors,
1: allez, c'est parti, bonne course à toutes et à tous.
0: Allez, c'est parti, la première descente. Voilà, il a perdu quelques tulipes.
1: Oh là là, c'est très pentu. Oh, j'ai très peur.
2: Florian.
0: Ah ouais, il y a une épingle à cheveux fatale dès le début avant le tremplin.
2: Ça va faire des dégâts terribles cette course. Et regardez, il a pas pu. Il a perdu le contrôle très très rapidement. Il a regardé la piscine.
0: Je la sens très exigeante cette piste.
2: Oh, le cul par-dessus tête, terrible chute. Ça a ralenti ou il est reparti? Il est... Oh là là, c'est le ralenti. J'ai eu très très peur pour lui. Regardez comment les corps sont costauds et bien entraînés en tout cas, parce qu'il n'y a même pas de douleur.
0: Il va repartir, Matom. Il va repartir avec quelques pansements, je pense, donc je suis, comme on dit à Berne.
1: Ah, c'est vrai, je pense, donc je suis. Mais alors déjà, on peut vous assurer, terrible pan, terrible parcours.
0: Ouais, et puis il a plu, donc la piste est humide, donc ça glisse.
1: Ah oui, en toute humidité évidemment, et en toute humilité les caisses à savon. Regardez-moi comme il va vite encore. Oh là là, il a perdu le contrôle encore. Il a perdu le contrôle. Mais Florian, mais il tente de tout pour le tout. Il est magnifiquement brave.
0: Ah oui, c'est le Hollandais vraiment violent.
1: Oh là là, le football total, la caisse à savon totale.
0: Ouais.
1: Et ce que j'adore, franchement, moi, j'oserais pas aller aussi vite. J'oserais pas tenter toutes ces cabrioles. Et bravo à lui, parce qu'en plus, il rallie l'arrivée. Et le temps va pas être dégueu. L'as de billets, de dollars. 2 minutes 0. Ah si, quand même, 2 minutes 0. Et regardez, là, il va y avoir des bleus à la fin.
0: Oh là là,
1: heureusement qu'il y a des casques, des genouillères, des brassières. Magnifique. Premier, en tout cas, candidat qu'à tout donner.
0: Ah, il a explosé son moulin.
1: Et je me demande
0: il
1: si
0: a pris un vent.
1: Ouais. Est-ce qu'il y a cette protection? En tout cas, je trouve qu'il n'y a pas beaucoup de bottes de paille. Regardez les roues qui sont vraiment mises à impossible épreuve. Oh là là.
0: Ah ouais, une descente mi-gamelle, mi-molette. Alors, le bobsleigh avec Bob Buschmeister. Le bobsleigh.
1: Ah, ça m'a l'air solide, Florian.
0: Pas trop.
1: Bah là, les notes, franchement, oui. Ils sont très décevants.
0: Très dur, très dur.
1: Ah ouais, là, il y a un moment donné, on n'est pas à l'école. Hein.
0: Vous avez vu ces petits trous, Johan?
1: Ah non, alors là,
0: ah, oui.
1: C'est impossible. Normalement, oh, la roue déjà là.
0: Oui,
1: on vous l'avait dit, mais jamais c'est
0: annoncé.
1: Vous, bon
0: annoncé, arrêtez.
1: Mais bon sang, mais est-ce que vous regardez la chaîne L'Équipe avec Florian Gazan, Johan Riou, Laurent Haber, Pierre Portelange?
0: Arrêtez.
1: On vous l'avait dit.
0: Arrêtez ces roues fines.
1: Mais arrêtez ces roues flaquettes, ces roues. Ça ne mène nulle part dans le mur.
0: Non,
1: mais Florian,
0: et
1: ça fait
0: plus,
1: 5
0: ça
1: ans.
0: Mais oui, mais les gens n'écoutent pas.
1: Bah oui, mais je sais très bien, l'équipe 21, on n'a pas forcément une énorme audience.
0: Ah voilà, Monster Bash, Frankenstein.
1: Ah ouais, mais là, franchement...
0: La fiancée de Frankenstein.
1: Ah, il a une fiancée, Frankenstein.
0: Oui, il y a même un film qui s'appelle La fiancée de Frankenstein.
1: Ah ouais.
0: Un vieux film des années 30.
1: Ah
0: 5-10.
1: 50-50. Et là, à toute vapeur, évidemment, à voile et à vapeur. À voile et ça fait peur.
0: Allez, c'est parti, caméra embarquée.
1: Et là, on se rend compte de la pente déjà vertigineuse.
0: Ouais.
1: Et de la regardez comment ça prend de la vitesse. Attention à pas prendre le
0: allez.
1: Point. Attention à ces bosses.
0: La chicane,
1: oh là là,
0: le premier saut.
1: On y va assez doucement pour l'instant. On passe la piscine.
0: Ça passe.
1: Regardez le maquillage, c'est très important, c'est le maquillage avec Chloé Kurt, notre maquilleuse fort bien de la chaîne d'équipe qui a
0: attention,
1: été réquisitionnée voilà. Aussi.
0: Elle est dure voilà. Cette piste.
1: Elle est très très dure cette piste.
0: Il y a deux petits...
1: Ouais, la vitesse n'est pas excessive.
0: Virage incurvé, là, ouais, mais enfin, quand même, très technique.
1: Et là, ça va faire moins de 8 minutes cette affaire.
0: Ouais, attention, il reste quand même le gros virage incurvé, là.
1: Oh là là, beaucoup de sourires, évidemment. C'est ça la caisse à savon avant tout. Au-delà du temps, c'est le bonheur que l'on prend.
0: Elle est contente, la fiancée de Frankenstein, attention.
1: Allez, c'est bien joué. Oh, et regardez-moi, ça prend beaucoup d'espace en tout cas.
0: Le virage incurvé.
1: Allez.
0: Beaucoup d'obstacles, allez.
1: Et ça va arriver au bout, déjà il y avait 4 ans plus que correct dans la lance, les 2 minutes je pense.
0: Et bien Frankenstein va arriver entier et pas en morceaux, ce qui est une bonne nouvelle pour lui. Une 21,85, bravo à elle. Très belle descente, gros pilotage, monstrueux.
1: Ouais, et beaucoup d'assurance, je trouve, beaucoup de doigté, de délicatesse pour passer. Il y a de nombreux obstacles, moult obstacles.
0: Il y a beaucoup d'obstacles sur cette piste.
1: J'adore, je préfère les moult frites, mais là, les moult obstacles. Là, que ça s'avance sur la chaîne équipe, Canal 21 de la TNT. On est très, très heureux, Florian Gazan, de vous accompagner pour
0: très belle,
1: moment de
0: très beau, très beau passage. Attention, qu'est-ce qu'on a là dans la caisse
1: fumée.
0: De la fumée.
1: Ah, Fast and
0: Furious. Fast and Furious.
1: Et même moi, on m'appelle Fat and Furious.
0: Bah de moins en moins. Hein.
1: Et bah je suis devenu.
0: Mec, Grisset a vu d'œil, Yann.
1: C'est vrai, Florian, tu me confirmes.
0: Ah oui, oui.
1: C'est un truc impressionnant.
0: Ah, incroyable.
1: Non, mais chers téléspectateurs, vous êtes d'accord avec ça. Quand même, c'est un truc de fou. J'ai plus de ventre du tout. Hein.
0: Ah oui.
1: Et là, regardez-moi ça. Le drapeau à damier. Regardez mon ventre. Il a disparu, mon ventre. J'ai plus de ventre. Regardez.
0: Ah, il en reste un tout petit peu, mais enfin, de moins en moins
1: regardez,
0: quand même.
1: C'est un truc de fou. Ouais. Hein. Avant, c'était un color catégorie, mais non, c'est une petite.
0: Et très jolie.
1: Code seulement.
0: Très jolie nappe. Hein,
1: allez, on avance.
0: Avec deux trous pour les bras.
1: Allez, alors, regardez-moi le tonneau des Danaïdes.
0: Espérons qu'il va pas en faire. Qu'il va pas en faire un tonneau.
1: Oh. Oh,
0: ça passe.
1: Oh, les roues, regarde pas ça, les roues font.
0: Ouais, mais il y a une bonne suspension. Ah, ça glisse, hein, ça glisse, c'est dur, elle est dure cette pistonne. Hein.
1: Oh, c'est super. Oh là là, oui. Magnifique. Oh là là, ils sont tous, ça va très très vite, mais c'est extraordinaire.
0: Ouais, il est bien, il
1: c'est
0: est
1: le
0: bien.
1: Meilleur candidat peut-être toute saison confondue.
0: Attention, attention, attention, attention, attention.
1: Attention à l'erreur peut-être de trop d'assurance.
0: Les deux marches, les trois marches.
1: 45 secondes. Oh là, mais regardez-moi ça. Le volant est absolument parfait, ça même c'est, il serre allez. Le volant parfaitement.
0: L'épingle à cheveux.
1: Non mais c'est magnifique tout ça.
0: Ça je c'est bien.
1: Je suis absolument admiratif normalement.
0: Très bon pilotage. Attention le virage relevé là.
1: Oh, allez, allez. Oh,
0: oh il le prend.
1: Exceptionnel.
0: Oui, on prend de la vitesse. Quel pilotage.
1: Et alors là. Oh là là. Oh, Oulala, il est arrivé une 17 absolument magnifique.
0: Ah, il a de la buée sur le casque, manque de visibilité.
1: Il a perdu un tout petit peu sur la fin parce qu'à un moment donné,
0: ouais, j'ai eu peur
1: il
0: de
1: a
0: la
1: perdu botte. Un tout petit peu le contrôle Florian et là c'est beau ce qu'il a fait.
0: Ouais.
1: Parce qu'il a
0: il
1: joué le jeu.
0: Il reprend de la vitesse en descente.
1: Et il est vraiment.
0: Très belle trajectoire.
1: Il est allé jusqu'au sommet en tout cas de la butte.
0: Oula. Les Fury Roasters. Inspiration Mad Max.
1: Dit Roustan, lui, évidemment, c'était son extraordinaire documentaire, son magazine dans Canal+, Mag Max.
0: Eh oui, formidable.
1: C'était fantastique, évidemment, les plus beaux reportages du monde, et vous pouvez les retrouver sur YouTube, et on pense très très fort à Didier. Avec des kiss, oh, c'est bien, 3-10 sur 5.
0: Un 9 et un 8. Allez, il va prendre temps de prendre la route pour Mad Max.
1: J'ai très très très très peur pour ces lunettes de Florian, oh là là.
0: Mais avec surtout, moi, cette piste avec extrêmement humide, là.
1: Regardez, vous voyez la complexité de l'affaire.
0: Oh là là, la bassine, là, ouais.
1: Oh, il a pas
0: rempli d'eau. Ah bah oui, fini. Terminé. Qu'est-ce qui s'est passé? On va voir ça.
1: La roue, quelle roue? Quelle roue? Oh, la roue peut-être arrière-droite. Mais regardez, il y a inondation. Le système,
0: ouais, la roue s'est bloquée, elle s'est bloquée, ouais.
1: Mais il y a,
0: beaucoup de
1: la mécanique.
0: Hein. Est-ce
1: que la roue avec la pluie, des gouttes de pluie?
0: Non, il est reparti, il a pu repartir, heureusement.
1: Oh, j'ai très peur. J'ai très très peur parce que les roues. Oh.
0: Oui, il perd le contrôle. Oh, ça dit. C'était limite. Hein. C'était très limite.
1: Mais ouais. Franchement, il est très très fort ce monsieur pour.
0: Il est agile, il est habile, ouais, parce que franchement.
1: Avec cette adresse. Il est aidé par ses copains qui sont derrière lui. Ces lunettes qui tiennent pour l'instant, ces lunettes qui sont amphibies. Et ben regardez-moi ce parcours vraiment très compliqué, Florian. Vous, si vous étiez l'architecte d'une piste, qu'est-ce que vous privilégieriez, Florian?
0: Bah, la pente pour qu'il y ait un peu de vitesse, évidemment, et puis après des sauts, parce qu'on aime ça, les sauts. Puis c'est des sauts qui permettent de jauger la solidité des caisses à savon.
1: Ah, c'est vrai.
0: Sur la réception.
1: Mais beaucoup, donc un mix entre pente assez important.
0: Pente-saut.
1: Voilà. Et un petit peu peut-être de fumée ou de.
0: Oui. Allez, voilà la dernière. Attention, le virage incurvé. Il est bien relevé.
1: J'ai très peur. Oh. Bah, et franchement,
0: il pilote bien.
1: Il est allé de mieux en mieux, ouais, Florian, sur ce parcours.
0: Allez, le temps sera un peu moins bon que les précédents, mais
1: franchement, je suis
0: une 28, mais bravo quand même à lui. Bravo Harry Potter.
1: Il mérite ce sourire. Parce que franchement, il était très très mal barré dès le départ. Et il a réussi vraiment tout seul comme un grand.
0: Ouais.
1: Et regardez comment ça rebondit encore, alors qu'on pensait que la machine était morte à ce moment-là. Et la machine qui a repris du poil de la bête. J'adore ce virage, vraiment. Très très bien fait,
0: très
1: très bien construit en tout cas par nos amis. C'est Richard et Robert, les deux patrons de cette
0: piste. Blue Shark. Alors il y a Nemo et un requin derrière qui lui court après. Nemo, l'univers de Pixar.
1: Évidemment, hein, c'est adoré par le fameux gardien de Marseille. Geronimo Rulli, évidemment.
0: Ah oui, oui, oui.
1: Ah, ça fait longtemps que j'ai pas fait un petit jeu de mots.
0: Geronimo Rulli.
1: On est un petit peu en baisse de jeu de mots.
0: Non, ça va, il y en a.
1: 39. Allez. Les dents, regardez les dents, la mâchoire. Prête à macérer, prête
0: un
1: à manger, prête à
0: dévorer. Blanc. Great white shark.
1: Oh là là, il voit pas grand chose. Oh, il a déjà effleuré déjà. J'ai très très très peur.
0: Non, ça
1: passe
0: va.
1: Pour l'instant, les roues impeccables. Oh là là.
0: Ça va vite, hein, ça va vite. Ça va vite.
1: Oh là là,
0: c'est trop vite même.
1: C'est quasiment incontrôlable.
0: Oh.
1: J'adore cette piste. Très très très casse-gueule.
0: Ouais. Pour l'instant, ils n'ont pas une dent contre cette piste puisqu'elle leur réussit.
1: Ouais, ils sont très incisifs, en tout cas, c'est une équipe très incisive. Ça m'a l'air pas mal, ça m'a l'air pas mal. Hein.
0: Ouais.
1: Ouais. Carrie à gorge déployée. Ah, c'est en perdre haleine.
0: Ouais. Yes, we can in.
1: Oh, c'est magnifique, allez. Oh là, allez, la vitesse. Ouais, allez, la caméra allez, embarquée, c'est magnifique ça.
0: Oui.
1: Exceptionnel.
0: Oh là, non. Et le requin qui est venu dévorer. Il avait faim, il est venu dévorer les spectateurs.
1: Tout était parfait, il a pas réussi. Ah oui, il a eu une embardée terrible alors que le plus dur semblait fait terrible. Et il est allé directement sur les balustrades. Il n'y a pas de blessés, sachez-le. Nous avons vérifié auprès des hôpitaux.
0: Il a dévoré personne.
1: On est à Oslo, là, on est où là déjà?
0: Là, on est à Berne en Suisse.
1: On est à Berne.
0: Ouais. Et il arrive 2-10.
1: Et le miracle de Berne, l'un des plus grands événements de la Coupe du Monde, évidemment, en 54. L'Allemagne qui avait battu la Hongrie, super favorite de Puskás et de Kocsis.
0: Ça continue
1: encore
0: avec Holtzwurm Ooster.
1: C'est des verres.
0: Il a des verres.
1: Quoi, qu'est-ce qu'il a lui?
0: Il a des verres, voilà. Il va faire le vermifugé. Allez, on va découvrir cette caisse à savon.
1: Ouais.
0: 6.
1: C'est vert. Oh, moi, j'aurais été plus haut.
0: Allez, c'est parti, Johald.
1: Ah, vous baillez.
0: Ah oui, Nathalie baille.
1: Stéphane baille.
0: Mbaye Niang va faire tout le bail.
1: Tu vas finir sur la baille.
0: Ah oui. Il y en a des bails en tout cas avec les courses de caisse à savon. Allez, j'espère que ce sera pas bye bye pour lui en tout cas et qu'il va arriver au bout. Hop là, le petit virage.
1: Au bail masqué, ohé, ohé.
0: Au bail masqué, ohé, ohé.
1: Allez,
0: le saut, triple saut, ça passe.
1: On n'a pas beaucoup parlé de cet obstacle-là, quand même, avec des marches de Berne.
0: Attention là.
1: À qui Berne gagne, évidemment.
0: La petite pédale avant aller au virage incurvé.
1: La pente là. Mais comment on prend de la pente ici? Et là, attention. Attention, le jeu va trop vite. Ça va trop vite. Est-ce qu'il va réussir à aller à gauche?
0: Non, perte de contrôle.
1: On l'a senti, Florian, on vous l'a dit.
0: Ouais.
1: Mais c'est bon. Ils sont allés à 350 à l'heure, à toute berzingue. La toute berline. Ils n'ont pas compté leurs efforts, ils n'ont pas regardé le radar. Et moi, je suis admiratif de ceux qui foncent dans le tas. Ouais. Mais franchement, regarde les conséquences que ça peut avoir sur le dos. Tu peux finir handicapé.
0: Ça faisait un bail qu'on n'avait pas vu autant de courage.
1: Ah ouais. On en est à 9 jeux de mots sur bail.
0: Ouais.
1: Il est temps qu'on ferme tout ça, qu'on rentre en tête au canoë kayak, aux grandes soirées.
0: Allez, ça change.
1: Comme j'ai encore envie d'un là. J'ai envie d'un bail.
0: Quoi?
1: Attends, est-ce que tu prends une baille, toi, quand tu prends ton petit diable au monde?
0: Ah, une baille, ouais. Et votre haleine, vous avez mangé des bailles fines herbes. Bon, allez, on change de caisse à savon.
1: On change de thématique.
0: Changeons de thématique. On va être sur de la chaussure de ski géante, Johan. Ce sera plus difficile de faire des jeux de mots, là.
1: Oh, Carole Merle, évidemment. À défaut de Merle, hein. Eh ben, on a des grives aujourd'hui. Des griffes plutôt. Ah, j'adore. Ah, c'est magnifique ça.
0: C'est des skis.
1: Mais c'est extraordinaire cet équipage.
0: Deux skis géants.
1: Ah, mais
0: avec
1: j'adore cette caisse à savon, mais c'est très très large.
0: Eh oui.
1: Pour moi, ça me paraît très très compliqué d'arriver au bout parce que c'est tellement large. Et là, regarde, il faut que les deux soient chorégraphiés. Il faut qu'il y ait une... Ah non. Oh, ah ouais.
0: Est-ce qu'ils ont prévu deux gros après-ski à l'arrivée?
1: Ouais, mais c'est très osé, c'est très très fort parce qu'il faut qu'ils manœuvrent ensemble tous les deux.
0: Ouais.
1: C'est de la caisse à savon synchronisée.
0: Exactement.
1: Il n'y a pas Muriel Lermine.
0: C'est un peu du tandem. Oh là là.
1: Ouais, mais j'aime, ça va pas vite, ça va deux à l'heure. Et regarde, on conjugue les efforts. Il faut beaucoup se parler, il faut dialoguer, comme dans un couple pour pas divorcer. Évidemment, si vous rendez beaucoup l'autre, il ne faut pas le dire, évidemment.
0: Et chacun fait ce qu'il peut hein, dans cet équipage.
1: Oui. Oh là là. Oh là là.
0: Oula, ouais. Oula, ah oh, ouais. Oh, attention le virage.
1: Les roues sont tout petites.
0: J'ai peur du virage incurvé, Yann. J'ai très peur du virage incurvé sur le.
1: Oh.
0: La synchronisation. Oh.
1: Oh. Oh. Oh.
0: Aïe. Oh. Oui.
1: Ouais, dérapage cet obstacle
0: incontrôlé.
1: Parce que franchement, il y a beaucoup de. C'est là qu'on voit la force d'un obstacle. Quasiment tout le monde s'y perd. Tout le monde y laisse des plumes. Et parce qu'en plus, il y a l'obstacle et après, il y a un virage qui est très sournois à gauche. Full gaz. Full sentimental.
0: Bon bah écoutez, ils sont arrivés.
1: Non mais moi je trouve formidable l'idée. Pour moi c'est le plus osé des objets et des engins. Bravo à eux.
0: Leurs chaussures de ski qui me rappellent ce tube de police, Walking on the Moon Boots.
1: Ah oui c'est vrai.
0: Hein. Ah, oui.
1: Jean-Claude Duss évidemment.
0: Eh oui, sur un malentendu. On peut conclure Big Band Bash maintenant. Avec un.
1: On se roule le popotin.
0: Avec un petit dragon, voilà.
1: Beaucoup de sourires évidemment. Ça c'est bien, ça on apprécie évidemment.
0: Des bonnes
1: 49
0: notes.
1: sur 50.
2: Allez, allez du bonheur. C'est de la course à caisse à savon. Allez, c'est de la récréation, évidemment.
0: On a une caisse à savon gonflable, Johan, avec un château fort. Ça part pas mal, ça part pas mal. Attention, la bassine, la baignoire.
2: Allez. Oh, non. Regardez, c'est l'inondation déjà, ils prennent l'eau.
0: Et ça,
2: ils prennent l'eau.
0: Ils sont écrasés, les cieux à lâcher.
2: C'est terrible, inondation. Et regarde, j'adore le gars qui dit, mais attendez, vous avez pris l'eau, vous êtes des pingouins. Mais regardez-moi ça, inondation sur le parcours de caisses à savon. C'est tellement dur, les caisses à savon. Les roues n'ont pas tenu. Et tout s'est affaissé, en tout cas.
0: Les cieux à lâcher, il y aura un documentaire. Les cieux dans les bleus. Moi.
2: Ah, les cieux dans les bleus. Et là, il y a eu un orage terrible, en tout cas.
0: Ils auraient dû muscler leur jeu, en tout cas. C'est fini.
2: Ah, j'y ai cru en tout cas, et c'était vraiment très rigolo cette carlingue. Allez, on y croit encore. Gelato Gurus, il y a donc gelato, ça veut dire glace en italien.
0: Glace, exactement.
2: Glace à l'italienne.
0: Les gourous de la glace.
2: Est-ce que c'est une glace que l'on voit? Moi j'adore le McDo, tu sais. Oh, j'adore le McDo. Et la glace à l'italienne, évidemment.
0: Oui, la gelato. La gelato.
2: Benvenuto in Italia,
0: sì, sì. Ma che la gelato è limone, cioccolato, vaniglia, fragola.
2: Siamo sulla Rai in Italia, qui a Roma. 0-0 tra la. Ah, oui, c'est vanille. Moi je dirais vanille, fraise, bon. Chocolat, pistache.
0: Bon, en tout cas, il a déjà les boules de glace.
2: Est-ce que ça va être des tas de glace ou des tas de grasse?
0: Ah oui.
2: Et là, il ne voit pas grand-chose, évidemment, parce que même à chaque fois, il s'affaisse. Oh là là. Déjà c'est brinque-ballant. Et oui. On aime tellement la glace à l'italienne. On va tranquillement la sucer, la savourer. Oh là là. Oh, il y a eu un dérapage un petit peu compliqué.
0: C'est Glassman.
2: Jacques
0: Valenciennes.
2: Jacques Glassman.
0: Eh oui.
2: Qui, on pense très fort à lui, évidemment, parce qu'il a été complètement oublié par le football français.
0: Exactement. Oui.
2: Jacques Glassman. Oh. Toi, tu aimes comment la glace, toi? Tu l'aimes comment, toi? J'adore quand c'est vraiment à l'italienne.
0: Moi, j'aime les petits pots.
2: Ah, c'est vrai?
0: Oui.
2: Un siphon, fond. Oh, oh, il s'est encore affaissé.
0: Aïe.
2: Et la glace qui coule partout, on en a plein les mains. Et la glace qui s'effondre. Allez, encore 30 secondes à tenir.
0: Et c'est le chrono qui est en train de fondre. Allez, encore un effort.
2: Et la piste s'attache, évidemment, la piste s'attache. Allez, on y croit encore. Ils sont bloqués.
0: Allez, poussez-le pour aller au virage incurvé, attention.
2: Et là, on prend de la vitesse. Et j'ai très très peur parce qu'il arrive beaucoup trop vite. J'ai très très peur. J'ai très très peur pour sa santé.
0: Aïe.
2: À force de commenter des caisses à savon, on devine le désastre qui arrive. Et là, ce qui est beau, c'est que le copain qui l'a un petit peu, qui l'a trop relancé, il a pris une vitesse folle.
0: Et oui, cette glace de boule qui me rappelle un joueur de l'Olympique Lyonnais.
2: Attends, dis pas.
0: Glace de boule.
2: De paille.
0: De paille, non.
2: De boule, attends, de boule.
0: Ben non.
2: De boule, de glace.
0: Ben non, les boules de glace. Et Maxwell Cornet.
2: Maxwell Cornet.
0: Cornet de boule.
2: T'es un génie, toi. Qui avait été extraordinaire, rappelle-toi, l'année où ils sont allés en demi-finale de Ligue des Champions.
0: Exactement, très bon.
2: Battu par le Bayern, alors que je crois qu'il y a Neuer est sauvé trois fois par le poteau. Hein, avec un Jeff Red Adelaide, je crois, ou je sais pas quoi.
0: Ouais, c'est le Final Four l'année où Paris va en finale.
2: En août 2020.
0: Exactement.
2: Paris qui avait battu Leipzig. Paris qui avait battu l'Atalanta de Bergame.
0: Et qui perd un 0 en finale contre le Bayern, alors.
2: Avec Mbappé qui avait été mauvais. Avec face à Neuer extraordinaire. Là, qu'est-ce que ça vaut encore? Allez, c'est parti, à toute berzingue, on y va en fond.
0: Allez, c'est parti,
2: on fond vers le paradis.
0: Ce pick-up. Chevrolet.
2: Oh là là, c'est bien joué. C'est bien parti en tout cas. Il y a de la confiance.
0: Il y a des vitesses. Ça a tapé. Ouais, mais ça a tenu.
2: Le toutou est là.
0: Ils vont très vite. Johan.
2: Oh, j'ai peur, ça va très vite.
0: Attention au dérapage. Attention à la perte d'adhérence.
2: Pour l'instant, il y a vitesse
0: et pas précipitation. C'est bien pour l'instant. C'est bien. Allez.
2: Mais je trouve que c'est vraiment extraordinaire.
0: Pour l'instant,
2: il enchaîne.
0: Pilotage parfait pour l'instant. C'est nickel. Oui, encore.
2: Virage dedans.
0: Allez,
2: on aime cet équipage de numéro 13 en plus.
0: Le triple saut.
2: Voilà, il a perdu l'avant.
0: Ça capote devant.
2: Ouais, mais ça arrive quand même.
0: Ah ouais, mais ça va gêner.
2: Parce qu'à un moment donné, il faut même sortir. Il faut essayer de se débarrasser.
0: Voilà, mais ils ont perdu du temps.
2: Les Bouches-du-Rhône. Allez, encore dans la Méditerranée. C'est bien ce qu'il faut maintenant. Ils sont même un petit peu allégés.
0: On va arriver au virage incurvé. Le grand virage.
2: Mais il n'y a pas trop de vitesse pour l'instant.
0: Bah non, ils en ont perdu. Et là, attention, ça monte. Et le virage incurvé.
2: Et là, c'est pas à savoir. Je vous laisse vivre.
0: Ça va passer parce qu'ils vont pas très vite.
2: Ouais, mais
0: ça va passer tranquille. Ça va passer tranquille.
2: Ils sont pas allés jusqu'au sommet en tout cas.
0: Et attention, la dernière descente. L'arrivée. 1:20, c'est pas mal.
2: Et bah bravo à eux, peut-être que c'est un couple en tout cas, je crois que c'est Sophie. Sophie.
0: C'était une orange pas trop pressée, mais c'est arrivé.
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4: Bob l'éponge, avec Patrick l'étoile de mer.
5: Et quelle est la caractéristique de Bob ? Il vivait dans l'eau, c'est ça, non ?
4: Bah Bob l'éponge est sous l'eau, oui.
5: C'est quoi sa principale qualité ? Pourquoi c'est devenu un héros, Bob l'éponge ?
4: Parce que, bon, on l'aime bien, il est marrant. Les notes du jury, et c'est parti pour Bob l'éponge.
5: Allez ! Whitey !
4: T'as vu ça, il y a vraiment... Et il y a Patrick l'étoile de mer derrière.
5: Allez, là, qu'est-ce que ça s'avance sur la chaîne, l'équipe
4: Yannabana. Allez, c'est parti pour Bob.
5: Avec Florian Gazan, oh là là, beaucoup de rapidité, beaucoup de vitesse. Bob l'éponge est parfait pour
4: burger,
5: l'instant, c'est
4: un burger qui roule.
5: Il est imbuvable pour l'instant, regardez-moi ça. Même l'eau, rien n'y fait, il y a pourtant des puits torrentiels ici.
4: Il a du mal à maîtriser sa machine.
5: Oh là là, oh là là, oh là là, oh là là là là. Alors que je disais du bien, mais c'est ça le syndrome du journaliste. À chaque fois qu'il dit du bien de quelqu'un, il fait une poulette dans la foulée. Ou le syndrome de l'imposteur, croyez, je ne sais plus qui je suis, qui je crois pas. Terrible Gadin.
4: Il va falloir éponger un peu là parce qu'il a perdu du temps.
5: Il y avait Jean-Claude Gadin, mais il y avait également Jean-Claude Gadin. Vous vous rappelez de Jean-Claude Gadin ?
6: Jean-Claude Gaudin, bien sûr, je m'en souviens, Johan, le maire de Marseille.
5: C'est incroyable.
6: C'est Jean-Claude Gaudin.
5: C'est ça, mais c'est lui que tu réussis.
6: Mais bien sûr, c'est lui. C'était Jean-Claude qui commente ce hamburger là.
5: Fais-moi Raymond Gauthals. Fais-moi l'accent belge.
7: C'était Raymond la science. Non, la balle. Bolly, retourne défendre, Bolly.
5: Mais c'est ça. Fais-moi le but en 93 à Munich. Le corner d'Abedipelé.
7: Abedipelé qui est sorti. Eh ben pour lui, Basile ou qui met un coup de peau, le champion des rap.
4: Alors, le burger. Aïe.
5: Non,
4: il a la toute petite frite, hein, ce burger.
5: On veut pas de la tristesse sur la chaîne L'Équipe. Non, on veut que du bonheur, on veut que du smile. Et là, terrible parcours. Ah là là là là, le constructeur est un sadomaso. Il aime voir souffrir les gens. On n'a pas le droit de faire du mal à tant de participants. Et regardez-moi ça, il y a de la casse partout.
4: Ils vont arriver au bout quand même. Alors, en quel état
5: c'est vraiment éparpillé partout. On dirait une étape du Tour de France.
4: Moi, si on me livre un burger comme ça, je le renvoie direct. Hein.
5: Est-ce que tu sais faire l'accent portugais ?
7: Portugais ? Ouais. C'est le portugais, c'est l'accent portugais, c'est l'hamburger, c'est pour les gros gamins. Laisse tomber.
4: Alors, le couteau suisse ! Alors, on a Berne, évidemment, le couteau suisse.
5: Élémental, évidemment.
4: Avec le tire-bouchon.
5: Ce qui est important, évidemment, c'est pas le physique, c'est pas la technique, c'est l'élémental.
4: L'élémental. Et surtout, faut pas avoir de trous dans l'élémental.
5: Non. Il faut avoir la tête, vraiment, il faut penser qu'à ça jour et nuit. Allez, nouvel équipage, nouvel engin et on essaye de battre le record. Allez. Peu d'arrivées, peu d'équipes ont été vraiment parfaites sur cette piste.
4: Allez, comme disent les fromagers aujourd'hui, plus gruyère et moins bien que demain. Allez, le double saut.
5: Très très fort ça. Jean Roquefort. Hein.
4: Jean Roquefort.
5: Jean Roquefort. Quel génie celui-là. Jean Roquefort. Regardez un jour un destin sur YouTube. Et regardez, on passe la piscine, les roues sont parfaites pour l'instant, ça avance, on ne sait pas trop qui sont sur la tête. On dirait Bigouden derrière, ouais, regarde.
4: Pour l'instant,
5: c'est
4: pas
5: Bigouden qui vient de Quimper.
4: Pour l'instant, pas de vague à lame pour le couteau suisse.
5: Ah non, oh là là. Oh,
4: oh,
5: oh. Ouais, non.
4: Eh oui, il a coupé le virage.
5: Ah, j'ai cru. Ah, il a coupé le fromage en deux.
4: Ah là là là là là là.
5: Et regarde, il a glissé.
4: Oh là là, il est fou.
5: Même l'humain. Alors là, attention, il peut y avoir un décollement.
4: Ah, il court après.
5: Et j'aime parce que franchement, ils ont peur de rien. Ce sont des gens vraiment, comment on appelle ça, des gens qui ont peur de rien.
4: C'est intrépides.
5: Ouais, des intrépides en fait.
4: Allez, on va pousser pour aller au virage incurvé.
5: Et tu te rends compte toutes les qualités pour arriver au bout de cette piste avec un bon temps, en ne cassant pas grand chose. Oh là là. Oh ça y est. Oh non.
4: Oh
5: non.
4: Oui. Oh,
5: non,
4: oh,
5: non, non,
4: oh,
5: non. Non. Non. Non.
4: Quelle gamelle.
5: Des os. Ils sont dégâts des os. OS.
4: J'ai l'impression qu'ils ont pris une gamelle.
5: Oh.
4: Une grosse gamelle, Johan. Ils sont tombés. Hop là. Ils sont tombés du couteau.
5: Ouais. Et je vois Lucerne sur leur visage, évidemment.
4: Ah là là, oh là, là, là, là, ils vont arriver quand même.
5: Ah, Sion. Si seulement.
4: Ah, Sion. Si on dansait. Si on dansait.
5: Si on dansait.
4: Si on dansait.
5: Ah, ça valait le coup.
4: Si on dansait.
5: Ça valait le coup.
4: Ah là là.
5: Zurich Hunter, évidemment. Vous vous rappelez de cette série extraordinaire Zurich Hunter,
4: évidemment.
5: Dans les années 90, évidemment. Oh là là, je suis fort sur les villes.
4: C'est bien sur la Suisse, hein.
5: Ah, Lugano.
4: Ah, Lugano, ça va être plus dur de faire un jeu de mots.
5: Lugano, Anno, les Lugano Olympiques, évidemment.
4: Le seigneur des Lugano.
5: Oh. Lugano.
4: Alors,
5: qu'est-ce
4: le jury.
5: Encore qu'est-ce qu'il y a comme ville encore? Il en manque une ou deux, je pense. Neuchâtel. Neuchâtel.
4: Alors, la girafe, regardez, la girafe. Et les
5: pingouins. J'adore, t'as vu le long cou?
4: C'est le film Madagascar, non?
5: Ah, je ne connais pas ce film.
4: Alors, la girafe, très belle girafe.
5: On ne malgache pas, évidemment, ici. Hein.
4: Elle a pris ses roues à son cou.
5: Non, mais j'ai peur, là. J'ai peur, parce que je crois que ils ont vraiment tenté un formidable engin, mais je trouve que c'est périlleux. Mais je veux...
4: Ah là, attention, cette série de chicanes, peur, là.
5: C'est très, très bien. On passe à droite, à gauche. On slalom à travers toutes les difficultés. C'est bien joué. La girafe est parfaite. Oh là là, c'est
4: ouais,
5: bien joué.
4: Ça va pas très, très vite, donc on arrive à maîtriser la machine.
5: Ouais, mais franchement, il y a beaucoup de doigtés, parce que vraiment, c'est très, très étroit.
4: Ah, il est pas manchot, hein, au volant.
5: Ah non. Mais comment ils font, le girafe, quand tu tombes d'une girafe, quand le bébé tombe d'une... Est-ce que ça naît grand, hein, une girafe? Non, mais c'est vrai. C'est quoi un bébé girafe? C'est qu'il est déjà très grand.

0: J'adore. Un petit creux. Bravo à la girafe. Cette course de caisse à savon est formidable aujourd'hui en Suisse à Berne avec RE Butler.
1: Ah, j'adore ça.
0: Une sorte de canot pneumatique.
1: C'est quoi qui était à la mode dans les années 80? Tu sais, il y avait de. Ça allait à 150 000 à l'heure sur l'eau là.
0: Les raftings?
1: Non, où il y avait Didier Pironi qui malheureusement est décédé.
0: Oui, oui,
1: c'était terrible. C'était de.
0: Comme de l'hydroglisseur.
1: Ouais, des fusées qui allaient vraiment, des dragsters sur la. On vous retrouvera tout à l'heure évidemment.
0: Ouais, les cigarettes là, quoi. Les cigarettes.
1: Ouais, c'était horrible, hein. C'était vraiment des coups de gorge. Allez. Avec, regardez-moi, ça se canote. Allez, ça pop bien. Ça prend la puissance, c'est très bien. J'y crois en eux. Je crois en eux en tout cas. Avec les meilleures marinières. Armor Luxe, ça c'est bien joué.
0: Ouais, ça passe. Allez.
1: Gauche, droite.
0: Le pilotage.
1: Très facile pour l'instant. Regardez-moi ça.
0: On est bien.
1: On est sur une plage bretonne, c'est absolument merveilleux. J'adore ce canot pneumatique. C'est bien joué ce Zodiac. C'est quel signe du Zodiac, toi?
0: Ah, je suis Capricorne.
1: Ah, moi je suis Bélier en tout cas, ouais.
0: Et eux se battent comme des lions en tout cas.
1: Mais c'est magnifique, si, je crois. Peut-être le meilleur équipage. Il y a tout pour l'instant. On dirait des corsets, on dirait sur gouf. On dirait chaque quartier.
0: Ah, c'est gonflé
1: allez,
0: pour l'instant.
1: Allez, ça passe, ça va à 350
0: 000. Allez, attention.
1: On y croit.
0: Le virage surélevé.
1: Allez, pas de chute.
0: Ça passe.
1: Allez, ça va être le meilleur temps.
0: Bravo. Combien? 1,22. Non, mais.
1: Je comprends pas.
0: Mais belle descente. Bah, ils étaient pas assez vite, mais en tout cas, le pilotage, il n'y a pas eu de faute.
1: Et franchement, moi, je trouve ça merveilleux cet équipage. Ils peuvent être heureux. Et regardez-moi cette eau partout. Allô. Monsieur l'ordinateur.
0: Des vaches et un cow-boy. Avec la carotte pour faire avancer la vache et l'âne.
1: Team moustache.
0: Très country.
1: Bah c'est bizarre, hein, ça, un petit peu.
0: Team moustache, oui.
1: Position étonnante.
0: Oui. Alors, oh là là, une vache, un cheval à moustache. Étonnant.
1: J'espère que dans votre vie, vous n'êtes pas une vache à lait, en tout cas pour votre entourage.
0: Ça a pu m'arriver.
1: C'est vrai.
0: De divorce. Oui. C'est pas grave.
1: Est-ce que t'as appelé ta fille Anne?
0: Pourquoi?
1: Bah si c'est...
0: Attention, hein. Oh! Oh, le cheval...
1: Oh!
0: Aïe, et arrivé, hop!
1: Oh là là là là, le cheval écrasé,
0: la
1: déjà
0: moustache au sol,
1: le bitume. Regardez la foule.
0: La moustache qui va freiner sur le bitume.
1: Ah ouais, mais là, attention, parce que vraiment, le cheval est dans un état lamentable. Oh, c'est terrible, là. Attention, on pense à la cause animale, évidemment.
0: Ah oui, il y a un peu de la maltraitance, là.
1: Ah là, c'est incroyable comment la vache a culbuté dès le départ de cette épreuve, en tout cas. Allez, ça va rallier l'arrivée, quand même. Ça va aller au bout.
0: Allez, les
1: même
0: trois.
1: Si,
0: ils ont perdu beaucoup de vitesse, en tout cas.
1: Ouais. Fier comme un pan. Allez, ça avance encore, la roue avant droite est dans un état un petit peu compliqué. Est-ce qu'on peut pas redresser un petit peu la vache?
0: Ah, c'est un cheval, hein. C'est... Quand c'est à pas de corne, c'est un cheval.
1: En fait, je commençais à dire 50 jeux de mots sur une vache.
0: Et oui, c'était un cheval. C'est un peu bourrin, non? Parfois. Et ça arrive.
1: Un cheval.
0: Hop là.
1: Un cheval des chevals.
0: Ah, des ralentis, là. C'est friser les moustaches.
1: J'adore cette difficulté, vraiment. Elle est parfaitement.
0: Il est beau ce virage, ouais.
1: Ouais, parfaitement organisé. Allez, The Turbo Pirates.
0: Les pirates.
1: Par à la conquête du monde.
0: À l'abordage de cette descente à Berne.
1: Il manque un œil peut-être, mais œil pour œil, dent pour dent.
0: Ils ont décidé de faire un petit crochet par Berne.
1: Très bien. Capitaine Crochet, évidemment.
0: Crochet.
1: Allez, du 10 là. Oh.
0: Ah non.
1: Franchement, alors qu'il y a dit. Il y a une tenue quand même de l'ancien temps, il y a une envie, du bois, et regardez, on a...
0: Et le capitaine de Crochet qui est là, et c'est Peter Pan, c'est parti. Ouh là là, ça...
1: Oh,
0: ça... Oh. Oh, et voilà, ça accroche
1: d'entre deux. Deux secondes, deux secondes, mais ça va repartir sur la piste, on leur donne une seconde chance maintenant, on a le droit à l'erreur, on a le droit à la deuxième chance.
0: Ils ont piraté le premier virage.
1: Oh là là, la roue avant droite est compliquée. Allez, il faut reprendre confiance en soi et en son matériel, évidemment, ne pas avoir peur. Là, ça divague beaucoup. Oh là là, non mais les roues là, oh j'ai peur. Oh mais les roues sont. Bah, c'est l'abandon, non? Ah, c'est compliqué. Il regarde un petit peu, il essaye de sculpter son. Oh là là, roue. Oh là là, il y a même une crevaison avant droit. Il y a même une crevaison. Mais quelle difficulté ce parcours, il est terrible. Il est atroce ce parcours. Et là, regardez, il y a même. Il peut y avoir un incendie
0: sur ce. C'est Jack Sparrow, hein? C'est capitaine Jack Sparrow, et voilà.
1: Et bien,

0: à l'abandon.
1: C'est déjà terminé.
0: Abandon à Berne, quelle ville.
1: Ah oui.
0: Et regardez cette pente, la pente est compliquée.
1: Un circuit magnifique. Un circuit exigeant aujourd'hui, Johan. Et c'est Inter d'Emlenkrad.
0: Ah oui.
1: Qui l'emporte ce pick-up orange.
2: Well, I'm joined fresh off the podium.
1: Bravo
2: by the winners of the Red Bull Soapbox Race Bern 2023. It's a Clockwork Orange.
1: Ouais.
3: Bravo.
2: Oh, fantastic. A Clockwork Orange Chevrolet.
1: Et leur morale n'est pas en Berne, ils ont gagné.
2: Before it went down there, it looked absolutely beautiful. Were you hoping you would get it all the way down?
0: Qu'est-ce que vous espériez en tout cas quand vous avez descendu?
4: We were really hoping it gets down in one piece because we really
1: arriver en un seul morceau déjà, c'était le premier objectif.
2: But you know what? The crowd loved it and it gave him more of a
0: vous avez vu comment la foule a adoré votre équipage.
2: I mean, look at that. It's a beautiful trophy.
0: So beautiful trophy, magnifique trophée. Ah, c'est une roue, c'est vrai, regarde.
1: Oui, c'est une roue,
0: c'est
1: savon.
2: Had you planned it? You were the driver. Had you visualized?
0: C'était le conducteur. Est-ce que vous avez visualisé toute la piste bien?
5: Only go down, finish.
1: Ouais.
0: Ah ouais, vraiment,
1: c'est terminé.
0: On y va tout droit et on finit.
1: Un beau trophée avec une roue, encore trois trophées, ils pourront faire une caisse à savon avec leur trophée. Une nouvelle.
2: It works out. So make some noise for yourselves. Our winners.
1: Et du bruit pour eux, bravo.
2: Beautiful.
1: Eh bien, Johan, c'était encore la régalade aujourd'hui à Berne, cette course de caisse à savon. Et c'est pas terminé.
0: Oh, quelle
1: ça
0: rigolade.
1: Continue sur la chaîne, l'équipe.
0: Quel bonheur,
6: ça
0: la caisse.
6: Ça ne s'arrête jamais.
0: C'est génial. Merci à Laurent Béran, Régis.
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17: France-Irak, quel sera le score à la pause?
18: À la pause.
17: Ciel idéalement.
19: 3-0.
1: À la pause.
17: Dave Apadé.
4: Je suis un peu plus modeste. 2-0.
17: Éric Blanc à la pause.
2: 4-0.
17: Combien?
2: À la pause.
18: À la pause.
17: À la pause.
18: 6 à la fin.
2: Ah, il annonce tout.
17: 3-1. Ah, on s'est découvert.
2: Voilà, c'est vraiment qu'on se prenne la tête.
4: Alors, on finira 6.
17: Jomikou.
2: 2-0. Pas loin, hein.
17: On a été un peu gourmand, même totalement, puisque le score à la pause est de 1-0, but de l'inévitable Kix Kylian Mbappé, 14e minute, puis du gauche, fantastique. L'équipe de France vous a-t-elle fait plaisir?
3: Moment jusqu'à la Colin Break.
17: C'est fou, ça. Ouais,
3: j'ai trouvé qu'à la jusqu'à la Colin Break, il y avait...
17: La pause fraîcheur, s'il vous plaît.
3: Oui,
17: je suis au Brésil.
3: Excusez-moi, pardon. C'est vrai. Quoi. Ouais. Non, mais il y avait de la vitesse de passe, il y avait des doublements, il y avait de la volonté de jouer avec un minimum de touches de balle. Et j'ai l'impression que la pause fraîcheur a coupé un peu cette dynamique. On est rentré dans un truc un peu plus lent, un peu plus... plus de touches, moins de passes.
17: Bah, on a même vu les Irakiens jouer dans enfin bah, dans
3: après
17: le corps,
3: après ils sautent
6: le dominer même.
17: Non mais c'est
6: non,
17: fou.
6: Mais ils ont commencé à pouvoir sortir la tête de l'eau.
3: Ils ont sorti un peu la tête de l'eau.
6: C'est fou le nombre de matchs comme ça qui sont impactés avec cette pause en fraîcheur, ce que vous voulez.
17: Ouais.
6: Et où il y a une dynamique de match sinon de période qui switch. La presse espagnole a étudié comme ça là sur tous les premiers matchs pour voir et apparemment il y a plus de 75% des matchs où la dynamique, les momentum ont
3: changé.
6: C'est-à-dire peut-être le coaching, peut-être la perte de rythme. Enfin après, il faut déterminer.
17: Bon, là, il n'y a pas eu un énorme momentum de l'Irak, mais...
3: Non, mais nous, on est sortis.
13: Ça a changé notre match. Ça a changé sa dynamique. C'est pas anéanti, mais c'est étiolé, quoi. T'as l'impression que d'un coup, on n'arrivait plus... Je suis d'accord avec Ludo, sur 25 premières minutes, c'était vraiment agréable. Et puis, il y a des trucs qui ont été ratés, mais ça tentait, ça jouait...
6: Il y a de la vitesse.
13: Et puis après ça, il y a eu un peu, il y a toujours eu un peu, mais et l'Irak petit à petit est revenu, s'est créé, est allé un peu plus dans notre camp. Quoi.
17: Donc l'équipe de France a-t-elle fait plaisir? Un peu,
6: un peu,
3: un peu,
6: à mi-temps. Un peu. Enfin,
13: il y a des erreurs aussi, il y a des choses qui sont pas allées au bout pour par rapport à des petites erreurs techniques, un dribble qui est pas passé ou des. Mais bon, c'était plutôt plaisant à regarder quand même.
17: Moi, je me souviens de... J'ai regardé un peu le... Enfin, j'ai regardé comme vous, mais je trouvais que Koundé va un peu mieux. Alors, dans la période où il participait un peu plus, il était un peu plus associé au jeu offensif, là. Ouais. On est à la 18e minute, oui, d'accord, ok.
13: Bon, Koné fait un bon match. Koné fait un bon match.
17: Koné,
13: ouais. Il sort, ce que disait Ludo aussi tout à l'heure, d'aller presser. Il est haut, quoi, sur le terrain. Donc, ça te permet aussi d'empêcher les Irakiens de ressortir le ballon et de pouvoir les récupérer plus haut.
6: La déception, c'est Olise pour moi.
13: Et Olise, par contre, t'es pas là, quoi.
6: Qui a été pourtant repositionné, comme il a très bien fini contre le Sénégal. Moi, je ne l'ai pas vu, je ne l'ai vu pas juste, je ne l'ai vu pas dans le bon timing.
3: On reste toujours et on restera toujours dans le même problème de l'utilisation du 10. Ouais. Vu qu'on a un attaquant qui est multifacette, c'est-à-dire qui vient décrocher souvent dans des zones où devrait être parfois ou souvent le 10, bah, le 10, il est obligé constamment de s'adapter par rapport au 9.
17: Ça s'est vu ce soir.
3: Mais ça s'est vu depuis longtemps, non, mais là, en fait. Ça s'est vu avec Dembélé, ça se voit ce soir.
19: Moi, j'ai vu une action comme ça où Mbappé descend, mais c'est bien joué parce que les trois, Olise, Dembélé prend la place de Mbappé et Olise est allé à droite.
17: Donc,
19: mais d'une façon
17: naturelle.
19: Voilà, c'était fluide. Et bon, ils arrivent quand même à chacun à être dans un espace. Après, je comprends ce que veut dire... il n'aime pas trop que l'avant-centre décroche. Il préfère qu'Mbappé reste devant la rupture.
3: Un joueur, quand même, ça a besoin de repères sur un terrain.
19: Harry Kane, quand il le fait, ou Benzema, Kane, il le faisait. Oui, mais Mbappé.
13: Lui, il n'a pas ses qualités.
19: Non, mais vu ce statut, il a envie de redescendre. Tu ne l'empêcheras pas d'être aimanté par le ballon et de repartir. Il n'a pas les qualités de ces deux avant-centres techniquement, mais il en a le besoin. Il en a le besoin, tu le vois bien. Il veut toucher les ballons.
17: Mettons ces petites choses en
19: tant que. Il ne veut pas que les attentes.
13: Il veut aller où il veut, les autres s'adaptent.
20: Il ne veut pas que les attentes. Il n'est pas là. Il y a des ballons qui sont arrivés dans la surface et il n'était pas là.
6: Bon, en attendant, il a mis un but par contre.
20: Oui, qui est magnifique.
17: Dans son but alors.
20: Très beau.
6: Superbe. C'est gauche.
20: C'est gauche.
6: La frappe, elle part, mais alors. Ça part super bien.
3: Elle est loin en plus.
6: Et là, tu as un niveau de confiance quand même. Parce que pour la déclencher sur son. Moi, je n'ai jamais vu avec un très bon.
13: Tu la déclenches. Hein? Avec mettre du but, tu la déclenches, c'est ouvert.
6: Il y a du monde devant lui.
13: Non, mais il contrôle, il est placé pour frapper. Il frappe, après il est hyper relâché, la balle part super bien. Bien dans l'angle, elle est parfaite la frappe. Enfin, il n'y a pas une histoire de confiance, pas confiance, là il est quand même face au but.
19: Non, mais le gardien.
6: Pas face au but.
13: S'il reçoit le ballon d'Olise, il contrôle, il se retrouve en position de frappe.
6: Bah, moi je ne l'ai pas toujours vu faire ça. Franchement, de cette position allumée.
13: Tu es beaucoup dans la confiance toi en ce moment. Tu es beaucoup dans la confiance.
6: Et c'est très important la confiance.
13: Non, mais je trouve qu'il est en position pour frapper. Après, ça peut arriver de chercher autre chose, mais là, je trouve qu'il est.
20: Tu penses pas que ça découle de son but, justement, contre le Sénégal, où il a réussi et il se dit, là, je peux la retenter.
13: Peut-être.
5: Je pense que ça fait écho à ça en ce moment. Il a ça. Il a très bien réussi au
13: buzzer. Ça part plutôt bien.
19: Tu vois, il est super, le but. Une remarque aussi, c'est que Barcola, il a avancé avec le ballon, il a percuté, mais il peut tirer et oui, il cherche toujours la passe où parfois elle s'impose pas. On dirait qu'il veut faire plaisir à ses généraux, Mbappé ou Dembélé, mais il doit frapper. Il faut qu'il s'affranchisse d'eux.
13: Dans l'axe, là.
19: C'est, il avance, il prend de la vitesse, vas-y, frappe. Enfin, fait comme au PSG, quoi. Et là, il cherche la passe et il s'est fait intercepter. Il a perdu deux ballons. Il hésite entre le.
17: C'est le truc qu'a doué plus que Barcola là-dessus, d'une manière générale.
13: Il est clinique quand il arrive au 30 mètres.
17: Il est clinique et il a cette espèce de très grosse confiance en lui qui fait qu'il peut ignorer l'appel de Mbappé, de Dembélé. Il va prendre
21: son jeu. Information.
17: Toujours.
21: Information.
13: C'est important.
21: Information de Giovanni Castaldi.
13: À l'orage.
20: Oh là là.
21: Information de Giovanni Castaldi. Non, pour l'instant. Le stade est passé en mode orage. Oh, mais de quoi s'agit-il ? On a demandé à tous les supporters, Giovanni vient de nous appeler, de se mettre, on va dire, à l'abri. La pluie tombe, on l'a vu à la fin de cette première mi-temps. Alors, pour l'instant, moi, je l'ignore et je ne peux pas avouer. Est-ce que le chrono de 30 minutes d'interruption a été lancé ou pas ? Pour l'instant, là, on est... Là, pour l'instant, pas encore. Mais un éclair frappe. À 13 km rayon à la ronde.
17: Ouais. Ils vont se retenir un peu là-haut quand même.
13: Ce suspense.
21: Allez, nous, on doit tenir l'antenne.
13: Ah ouais,
21: on doit tenir l'antenne.
13: On reste là, alors.
21: Ouais, on doit...
17: Secrètement, t'en
21: rêves. 30 minutes, c'est officiel. Ouais, 30 minutes, c'est officiel, c'est annoncé par nos confrères
13: donc
21: de Bein.
13: Donc, il faut rajouter 30 minutes.
21: Oui, bah, on va rester...
13: Il y a des quiz.
21: On va rester pendant...
13: Il faut prévoir des quiz.
21: Dembélé, parce qu'on avait passé un petit avant-match en disant, tiens, Dembélé, réveille-toi, machin. Je trouve mieux.
17: Ouais. Le tout premier ballon m'a inquiété. Hein.
3: Il est mieux, mais ça reste un autre Dembélé. Ouais. C'est le Dembélé d'abord. Qu'on verra sur la suite de cette Coupe du Monde s'il continue dans ce rôle-là.
17: Mais pas mal.
3: C'est plus celui... il a plus les jambes de... Il est moins dans ce registre d'homme de côté qui vient provoquer. Moi.
17: Je trouve qu'il a plus les jambes. Hein. J'ai trouvé vif, moi, sur ces
3: coups. Non, mais dans la répétition, en fait. Dans la répétition, tu sens que c'est plus son profil.
17: Oui, oui, oui.
3: Tu sens qu'il est quand même beaucoup plus à l'aise dans la...
21: Ludo, avant de me dire c'est plus, qu'est-ce qu'on a vu ?
3: Non, mais c'est mieux. Mais il ne faut pas qu'on s'attende à voir le...
13: Non, mais on a vu le Dembélé d'il y a un an et demi.
3: Au Paris Saint-Germain, en fait.
13: Qui provoque à droite.
3: Ouais.
13: Qui provoque, qui va aller chercher des appuis, des 1-2.
17: Le joueur qui est éteint.
13: Ouais. Et face à ça, c'est compliqué aussi de défendre face à lui.
19: Bah, il a réclamé des ballons, il est allé au feu.
21: Ouais.
19: T'as senti qu'il était motivé, qu'il mettait de l'intensité. Il s'est fait contrer, mais tu le voyais avoir envie. Moi, j'ai senti de la motivation en lui de prouver quelque chose, tu vois, d'essayer de rentrer très vite dans la partie. C'est ce qu'il a fait. Après, tout n'a pas fonctionné non plus, quoi. Dernières passes du déchet, l'approximation, et puis, ils vont trop vite. À un moment donné, on a l'impression que c'est du flipper. Ils voudraient marquer, bim, bim, ils savent pas le faire. Fait une touche de balle, contrôle, et puis, il y aura but derrière.
20: Oui, mais
19: enfin, sois lucide face. Non, mais vitesse sans maîtrise, ça ne sert à rien. Dans tous les sports.
20: C'est tellement un bloc compact et resserré, tu es obligé de mettre un petit peu de vitesse et limiter tes touches de balle. Donc c'est pour ça qu'ils vont un peu vite et qu'ils se précipitent.
19: Hey, mais tu peux, si tu ralentis.
21: Oui, mais pardon. Mais...
19: Une touche de balle ne veut pas dire l'arrêter 3 secondes.
21: Ouais. Pardon,
19: on parlait dans l'équipe, j'ai lu, on disait, il fait une touche de balle. De temps en temps, il freine un peu, mais c'est pratiquement à une touche de balle qu'il joue, même s'il l'arrête un peu et qu'il contrôle. Parce que voilà, c'est
21: on
19: ça.
21: On a loué en début de match, en tout cas, juste avant la pause fraîcheur, on va dire. Ce bon état d'esprit, cette idée directrice et tout ça. Les gars sont, on va dire, peu ou prou, un peu en calme. Ça donne quoi comme occasion ? On a Mbappé, 14e minute. J'ai une balle de 2-0, mais bon, le centre de Koundé, il est intercepté donc par un Irakien devant Mbappé. C'était une balle de 2-0. Mais
17: c'est plus des situations.
3: On a beaucoup de situations.
21: Barcola n'arrive pas à joindre Olise à la 38e. Ouais, 40e minute, frappe de 40 mètres après Rabiot qui passe un Irakien à la moulinette. Puis il y a une autre faute, mais après Mbappé, paf.
19: Non, mais c'est, attends, calme-toi, Domergue.
21: Il n'y a pas beaucoup d'occasions.
19: Non, mais le ballon passe 25 mètres au-dessus de la barre et vous me dites, Pelé, 70 contre la Tchécoslovaquie, je l'ai vu en live. Arrêtez un peu.
21: Je vais pas
19: t'as, t'as pas dit Pelé, mais faut, non. Faut un peu de mesure quand on commence.
0: Allez, Xavier,
19: pas toi.
0: Il se prend une foudre.
19: Je te parle de Domergue, le ballon, il est passé. Ah oui. C'est 3 points au rugby.
0: Bien sûr, Xavier, il fait une erreur. Mais terrible, non, notre Xavier.
7: C'est Xavier non,
0: bien sûr.
19: Il est très bon, Domergue. Oui, je te le dis, mais oui, là, il
0: oui,
19: s'emballe.
0: Bah mais là, vous l'avez repas.
19: Mais non, mais ouais. Il s'emballe, le balle. Mais revois l'action.
0: Balle, c'est la passion. Mes petits. Oui. Je me dis qu'avec ce point d'état d'esprit, pas beaucoup d'occasion, je trouve ça, Eric l'a dit, un peu brouillon. Ouais. Un peu brouillon.
22: Peut-être un excès de précipitation parce qu'ils veulent... Ils veulent combiner très vite.
21: Si un excès ou de la précipitation. Mmh. Si c'est un excès de précipitation, là on est. Là,
22: on va vraiment très vite.
21: Là, on est...
22: Non, mais comment dire. Oui, c'est vrai, vous avez raison. C'est de la précipitation. Mais Siani l'a dit, c'est-à-dire qu'il y a l'envie de gagner des poussières de secondes sur une défense repliée où il faut faire une économie de gestes. Alors peut-être qu'ils ne maîtrisent pas tous très bien ça. Et qu'effectivement, mais moi j'ai trouvé que, jusqu'à la pause fraîcheur, je trouvais que ça allait dans le bon sens. Et tu te dis, s'il continue sur ce rythme, en face, il y a un moment où ça cède, la compensation, tu l'as fait moins bien, etc. Et ils sont un peu retombés sur le rythme général de la partie. C'est ça, en fait, qui les met dedans.
21: Bah, ils se disent toujours avec leur vitesse, on les inspire un peu.
22: Ouais, c'est ça.
21: On les compte.
22: Mais ça, c'est longtemps été un problème de l'équipe de France.
13: C'est vrai que pour te rejoindre, on attend quand même un peu plus d'occasion face à l'Irak et avec les joueurs offensifs que tu as, quoi. Et c'est vrai que c'est un peu décevant de voir ce niveau d'offensive qu'on n'a pas, quoi.
21: Mais vous m'avez parlé de Koné. Moi, je trouve vraiment, c'est vrai, ardent. On le voit. Je le trouve parfois un peu brouillon et parfois peut-être même, alors c'est l'Irak, mais peut-être parfois même un peu dangereux dans le repli, c'est-à-dire dans ce qui déclenche. Et dans ce qu'il peut mettre comme panique, comme désorganisation dans ses propres.
13: Ça a l'air de déclencher trop.
21: Parfois, ouais, c'est.
13: Après,
21: il y a ce côté chien fou qui est super.
13: Non, mais tu suis les attaquants. Platini, hein. Non, mais il n'est pas chien fou à courir de partout. Hein. Il est, dès que ça perd le ballon, hop, il est prêt et il est prêt à jaillir sur la zone où il y a
22: très
13: le ballon.
22: Très réactif. En
13: voilà. Donc si les autres derrière suivent, il y a aucun problème.
3: Mais non, mais c'est même pas ça le problème. C'est que là où tu dis qu'il y a le feu, mais c'est parce que l'Irak balance un long ballon devant de 40 mètres et après tu as le droit de rester. Vu la qualité des défenseurs centraux qu'on a, tu as le droit de rester en 1 contre 1, 3 actions quand même, 3-4 actions dans le match.
21: C'est vrai.
3: Donc lui, il est dans son rôle. On a une équipe qui joue plutôt bas parce qu'on l'accule. Bon, bah, il faut récupérer les ballons de contre-pressing le plus haut possible pour essayer de les déstabiliser. Après, que l'Irak décide à un moment donné d'envoyer 3-4 longs ballons, bon, bah, lui, il n'y peut rien.
21: C'est une impression.
3: Moi, je l'ai trouvé très bon. Moi, pour moi, c'est le. C'est, alors, si on enlève le but de Mbappé. Parce que,
21: vous, c'est Manu.
3: Moi, pour moi,
21: qui
3: c'est,
21: vous
3: lui
21: a fait...
3: c'est lui qui m'a fait la plus forte impression
21: c'est drôle,
3: sur sa première mi-temps.
21: C'est drôle, j'ai un doute en disant, est-ce que finalement son abattage parfois peut desservir l'organisation?
3: Mais même
21: je
3: avec
21: me
3: le ballon.
21: Projette un petit peu.
3: Même alors, avec pardon, le ballon, il était
13: je le vois pas comme un abattage où il court de partout et n'importe comment. Je le vois pas comme ça. Je le vois que dès que la France perd,
22: agressif,
13: hop, c'est vraiment c'est ciblé dans la zone où il y a le ballon, quoi.
21: Ouais. Je trouve qu'il court seul.
13: Ah, ça un c'est pas pareil.
21: Non, je trouve
13: c'est-à-dire
21: qu'il
13: n'est pas accompagné.
21: Donc
13: ça dépend pas de lui, en fait. Sauf si tu demandes à tout le monde de ne pas presser. Et que lui, il veut le faire tout seul.
21: Oui,
13: quand même. Normalement, c'est ton attaquant qui déclenche, les milieux suivent, et puis la défense suit. Mais si lui, il y va seul et que personne ne suit, je ne le trouve pas responsable.
22: C'est vrai que c'est le plus agressif de tous.
13: Ouais. Mais je ne trouve pas que ce soit lui qui soit responsable de la situation.
21: Non, je,
3: on a des stats.
21: Je ne cherchais pas fondamentalement. Il y a des stats qui vont arriver, ne vous inquiétez pas. Stats.
13: Tu vois, parce que lui, quand il y va, il ne va pas regarder derrière si les mecs suivent quand même.
21: Non, bah non,
13: normalement,
21: non,
13: tu regardes devant toi, tu y vas, et puis les autres, tu t'accompagnes, quoi.
21: Il a une grande spontanéité, mais j'ai l'impression que cette spontanéité n'est pas comprise.
13: Tu vas trop vite pour les autres.
21: Peut-être.
13: Dans la réaction de la perte de balle.
21: C'est pas l'idée d'aller trop vite, c'est l'idée d'y aller ensemble.
3: On était tous assis, on s'est fait tous la réflexion. Putain, Manu Koné, il est trop.
13: À chaque fois, pam.
3: Ah ouais, franchement, c'est tous fait la réflexion.
20: C'est d'ailleurs lui qui met la première frappe du match.
3: Non, mais même dans le jeu, il a cassé des lignes avec ses passes, là, qui sont toujours très, très bonnes.
22: Animé. En fait, c'est ça le truc.
3: Non, mais c'est vrai. Eric est monté au plafond, il a fait un passement de jambe à un moment donné. Eric, il a sauté sur le canapé, il était comme un dingue.
21: Bah non, on n'a pas.
19: Vous avez le passement
13: sur une passe.
19: Vous avez le contrat du Barça.
21: Invisible.
19: Vous avez le contrat, Manu, c'est pour toi. 10 ans au Barça. Merci.
13: Ah, tu le veux au Barça?
3: Ah, ce serait pas mal.
13: Tu le veux au Barça?
21: Non.
13: Je pense que ça serait une bonne recrue. Non, ça va, ils ont.
19: Non, mais on a meilleur, mais dans son style, on n'en a pas.
21: Bon, et les copains. Bon, on va pas faire le regroupement du Barça à la mi-temps de l'équipe de France.
13: Oui, non, mais en plus, on a un peu de temps.
21: Je lance rien, non, mais d'accord. Bon, moi, j'ai un truc à vous proposer.
7: Qu'est-ce que c'est?
21: C'est un classique dans l'équipe du soir. Péno, pas péno, pour la France, 7e minute, faute sur
20: Hugo. On l'a pas vu.
13: Si, ils n'ont jamais rien montré.
21: On l'a pas vu.
22: Ils ont l'air de décider vite à ce moment-là.
19: Le VAR a dû dire non. Le VAR a dû dire à l'arbitre, il n'y a rien. Non, mais il n'y a rien. Mais comme on n'a pas vu de ralenti, qu'est-ce que tu veux?
13: Toi, tu dis qu'il n'y a pas faute, moi, en direct, je.
19: Non, moi, je fais confiance quand même au VAR qui dit il n'y a rien.
13: C'est vrai qu'on peut l'en faire.
19: C'est énorme. Mais si, parce qu'il a arrêté.
13: Le premier match, il y a une faute sur Mbappé, l'autre, il est allé voir.
19: Non, mais le match devant l'Argentine, il a arrêté.
13: Non, ça le a premier continué. Match,
19: le péno de Messi, ça a joué pendant 5 minutes. Oui. Et à un moment donné, au bout du 28e angle, un mec a dû lui dire « Ah non, on s'est gouré, il a arrêté le jeu, oui. Il est allé voir. » Donc le VAR, à mon avis, il a scanné les images qu'il avait. Il a dit « Il n'y a rien. » Alors maintenant, on peut dire complot, on peut dire « Il dorme dans le VAR, c'est la sieste. »
13: Non, mais j'ai rien dit. Il y a une tendance qu'on n'a pas revu l'image.
21: Il y a une tendance dans cette Coupe du Monde pour l'instant, c'est que on laisse beaucoup jouer. Et vous vous souvenez des premières compétitions avec la VAR, des grandes compétitions, les grands tournois, il y avait eu une inflation des pénalty VAR qui était incroyable.
22: Dont on a beaucoup bénéficié. Enfin, il faut bien le dire, l'équipe de France a été très bien servie par le VAR en 2018.
3: Il faut dire une chose, moi je suis plutôt agréablement surpris par le niveau de l'arbitrage sur ce début.
22: Moi j'aime bien, la
3: faculté de laisser jouer comme ça sur les contacts, parce que maintenant les joueurs se relèvent très vite, ils arrêtent de faire du cinéma. Et sur tous les matchs qui se sont passés là, j'ai pas vu une faute grossière pour l'instant. Donc c'est plutôt.
13: Non, et puis ça laisse jouer. Ouais, de temps en temps, je me dis, putain, il y a peut-être faute, et hop, ça allait jouer, donc ça met du rythme. Quoi.
21: Ce qu'on a vu sur, on va dire, les sortes de simulations, les fausses blessures, où les joueurs passaient le temps à.
3: Tu peux plus.
21: Soit t'es sorti, et donc tu reviens une minute plus tard, et ça à
22: calme.
21: Minima.
22: Donc voilà, ça calme un peu aussi, ça.
21: Ça, je trouve que ça a été vraiment bien compris, et ça, c'est pas mal, ça.
22: Ouais, bien sûr. De toute façon, tout ce qui va dans le sens du temps effectif de jeu, c'est très très bien. Tu vois, c'était.
13: Ouais, et ça aussi, c'est le côté un peu tricherie des joueurs, c'est qu'il était fatigant. Quoi.
22: Franchement, oui.
13: Dès qu'il y avait un contact, le mec se roulait pendant deux heures, c'était saoulant.
22: Et les mecs le jouaient, limite, ils commençaient un peu à s'affaisser. Et l'arbitre, de manière aveugle, donnait la faute au mec qui tombait. Alors que
19: maintenant, c'est plus la même. Aujourd'hui, les équipes, en plus, continuent de jouer. Tu vois, c'est plus on regarde à une époque, on est fair play, on sort le ballon. Non, on y va. C'est dans le règlement, c'est nouveau, on accélère le jeu.
13: C'est un vrai bon changement.
20: Il y a eu un but comme ça hier où se sont arrêtés, c'est pas la Nouvelle-Zélande ce matin, justement où ils ont arrêté de jouer, ils ont pris un but derrière, je crois qu'il y a eu justement pour contre.
21: Chani, vous croyez, vous êtes sûr?
20: Non,
21: là vous êtes à la table.
20: C'était le matin tôt, deux sommeils.
22: Non, on n'est pas pour, on n'est pas approximatif.
20: Non, mais ils pensaient qu'il y avait faute.
21: Vous voyez les matchs dans les demi-sommeils, Chani.
20: Oui, les matchs à 5h du mat, là, voilà, c'est l'heure à laquelle je me couche d'habitude. Et donc.
21: La reine de la nuit.
20: Voilà. Donc ils se sont arrêtés, et l'arbitre a laissé jouer.
21: Est-ce qu'on peut nous faire un petit alerte générale, parce que ça calme tout le monde. Je Philadelphie au désespoir. Minuit 30. Coupure jusqu'à minuit 30. Okay. Échauffement des Bleus 45, et des Irakiens
19: 45.
21: À 40. Reprise du match. Une heure du mat.
20: Wow.
21: Et très grande nouvelle. Si ça va au tir au but, non. Non. Mais en tout cas, voilà, minuit 30. Donc, coupure,
3: mais même pour les
21: échauffement à partir de 40. Nous, on reste,
13: jusqu'à quand
21: on restera jusqu'à 1h qu'on a quelque chose à dire, mon cher.
3: Non, mais même pour les
22: on
3: joueurs.
22: On reste sur le pont, nous.
20: Ils vont reprendre 1h10 après.
22: Mais comme à la Coupe du Monde des clubs.
13: Mais il y a dû avoir.
22: C'était 2h après.
3: Manine, les joueurs, là, après une mi-temps, tu reprends 1h.
20: 1h10 après.
19: Non, mais bon, c'est exceptionnel, mais c'est fou, ces stades. Parce que il y a des typhons. Il peut faire 50 degrés. Tu peux prendre la grêle. Tu peux te faire emporter par une tornade en achetant ton sandwich.
3: Y a pas de toile.
19: Et là, il n'y a pas de toile. Je vois pratiquement tous les. Regarde, tous les stades.
21: C'est vrai.
19: Rien.
21: C'est vrai.
19: C'était aux États-Unis.
21: Vous êtes en train de commenter certaines images que
13: personne ne voit.
21: Oui, non, mais vous, avez des retours, mais nos téléspectateurs.
13: Si, elles sont, c'est bon.
21: Vous croyez. L'an dernier, déjà, alerte orage au désespoir à la Coupe du Monde des clubs. Le 8e de finale, Benfica Chelsea, donc avait duré 4h38. L'interruption avait duré au total, ou les interruptions avaient duré au total 2h20. Voilà.
13: Donc là, ça pourrait être le cas, là ?
21: Comment ?
13: Ça pourrait continuer. Ils sont obligés de finir le match.
21: Quoi. Ah ben, bah, pour l'instant, les dernières nouvelles, c'est donc 30 minutes de pause. Ça, c'est incompressible. Maintenant, on a, on va dire, le conducteur qui est arrivé, l'échéancier, le temps. Minuit 30, donc fin de ces 30 minutes, échauffement à 40 et reprise.
13: Il pas. Non, mais période. S'il y a un orage, on avait dit, là, s'il y a un autre orage dans la demi-heure,
20: ça
13: etc.,
20: ah oui,
13: il pourrait pas reprendre le match demain.
21: Ouais,
13: si.
21: Ah non.
13: Ils sont obligés de finir ce soir. Ah donc ben s'il y a 6 heures d'attente, ouais. Ils joueront le match.
21: Exactement.
13: D'accord, non mais c'est.
21: Mais si vous continuez 8 heures.
13: Non mais c'est intéressant
19: ce
13: parce que.
19: Ce qu'on peut imaginer quand même, c'est. Il y a beaucoup de spectateurs qui vont quitter l'enceinte quand ils vont revenir. Même si tu as payé ton billet.
21: Au prix du billet.
19: Moi je reste.
21: T'es jusqu'à ce que mort s'en
19: soit.
13: Mais là, c'est dans une heure. Tu peux attendre une heure. Bah, j'imagine qu'il ne fait pas 8 degrés. Hein.
21: Toi, c'est le réflexe d'un semainier.
19: Toi, t'es dans les loges. Moi, je suis derrière les bus, j'ai mon t-shirt. Je suis trempé, je prends mon pantalon, je fais ça, je rince.
13: Non, mais il fait chaud, là, non? Il fait combien, là-bas? Je ne sais pas.
21: Là, ben bah, si.
13: Il fait 10 degrés.
21: Il fait 28 degrés.
13: Il fait 28 degrés s'il pleut.
7: He's approaching.
19: Ouais, ça t'as vu les sauts d'eau ouais.
21: 29 degrés précisément, on a même augmenté d'un degré.
9: Delia,
21: Catherine Delia ou Evelyne Delia ou Giovanni Castaldi plus précisément est en train de se connecter. Il est en train de vider sa caméra, voilà, pour faire cette petite liaison avec Jérémy Jeannin-Gros. Sur les titulaires surprises, vous, celui qui vous a plu, c'est Koné.
9: Ouais.
21: Digne.
20: Ah, j'ai bien aimé, moi.
19: Ouais, Digne. Ouais, on l'a vu, Digne. Ouais. Il a fait son job.
20: Oui, oui.
19: Bon, c'est pas l'as des as, hein. Mais bon, il a arpenté. Il a été offensif d'entrée. Des bons centres.
20: Il a participé.
19: Ah, ouais. Non, mais dans le bon sens. Tu vois, je me le chambre pas.
21: Non, excusez-moi. Quand vous voyez Digne centré, donc, vous avez l'œil partout, mon Ricky. Là, les receveurs, là, ils sont positionnés.
9: On n'a pas un jeu pour centrer.
21: Non, mais le mec centre bien, mais.
13: Centrer, ça ne veut pas dire envoyer des gros ballons dans la surface pour que les mecs jouent à la tête. Hein. Tu peux faire un centre, tu vois, comme l'Argentine en retrait, tu peux faire des centres au sol.
21: Ouais.
13: Mais, c'est vrai qu'après, il n'y a pas de connexion.
9: On a pas des super déplacements.
13: Dans l'axe, il y a
9: un qui attaque le premier poteau, l'autre qui reste derrière, parce que c'est très bien, tu as raison. L'Argentine fait ça très, très bien.
13: Ils attaquent à plusieurs.
9: Et à un moment donné, on s'est fait la
21: réflexion. 5 centres, 0 réussi. De la part de 10
9: réussis.
20: Voilà, mais 5 centres. C'est qu'en fait, il n'a pas trouvé de partenaire.
21: Monsieur Théo, Giovanni Castaldi, est-ce qu'on peut se connecter? La dernière fois qu'on vous a eu, Giovanni, la mèche était sèche.
9: Il nous a porté la guigne.
21: Coucou, Giovanni. Alors, vous êtes où? Racontez-nous où vous êtes déjà, puisque le match est interrompu. Rappelons donc à minuit 30, fin de cette 30 minutes de pause, échauffement à 40 et reprise des hostilités à une heure pour la deuxième mi-temps. Vous êtes où, là, Giovanni?
9: Au catering.
20: Il est en train de manger.
11: Je suis box, parce qu'aux États-Unis, voilà, il n'y a pas de tribune de presse. En fait, beaucoup de confrères qui sont là, ils sont en train d'écrire et on essaye d'avoir le plus d'informations possibles. Et ce qui nous revient, c'est que la communication pour l'instant officielle, c'est qu'il y aura 15 minutes de pause après la mi-temps. Mais visiblement, l'orage se rapproche, donc on tablerait possible pour une reprise de la rencontre à 19h. À 18h, on dit 18h30, 19h. Quoi. Ça vient de tomber, il y a une dame qui vient de passer qui a dit ça.
21: C'est plus 6, donc voilà, c'est minuit 30, 1h du matin. C'est à peu près ce que je vous ai annoncé. Ben, c'est ça, c'est la star américaine, enfin une carrière américaine pour un Castaldi, c'est bon. Oui, Giovanni.
11: C'est Loïc Tanzi qui vient de nous dire ça. Il est à côté, il est revenu. Donc c'est 18h30, échauffement des joueurs et reprise à 19h. Il table là-dessus. Heure locale, hein, mais bien sûr.
21: Heure locale, vous inquiétez pas, moi aussi je suis comme Loïc, mais en plus, hop, j'arrive à donner l'heure française à nos téléspectateurs. Joe, généralement on vous a pas à la pause. On s'est un peu chiffonné ensemble, enfin, j'étais le seul à défendre cette thèse. J'ai bien aimé l'activité de Manu Koné, mais je le trouve un peu parfois brouillon. Vous, sur place, qu'est-ce que vous retenez?
9: Pas d'accord.
21: Non, mais pas d'accord. C'est bien.
11: Moi, je,
7: je vous trouve un peu sévère sur le côté brouillon de Manu Koné. Je trouve qu'il est, il a une qualité qui, à mon sens, n'a pas Aurélien Tchouaméni. Je trouve qu'il accélère quand même très bien le jeu de l'équipe de France, où parfois Aurélien Tchouaméni a du mal à sauter une ligne. Je trouve que Manu Koné le fait davantage. Pour moi, le grand gagnant de cette frappe, c'est quand même Bradley Barcola. Il a fait 2-3 appels. Il a deux courses défensives très intéressantes sur le repli. Il prend bien la largeur. Voilà, je trouve qu'il est très complémentaire avec Dembélé, Mbappé et Michael Olise. C'est plus ça qui m'a frappé sur la première période.
21: Ce qui nous a frappé également, nous, c'est la pause fraîcheur qui a été une pause fakir pour nos bleus. On les a plus trop reconnus. Vous avez fait ce constat-là également et peut-être qu'est-ce qui s'est plus passé sur le terrain ?
22: Ça a l'air d'être oui.
7: Là, je suis totalement d'accord avec vous, Mémé. Pour tout vous dire, je regardais la rencontre avec un confrère et néanmoins ami, Bertrand Latour, ancien de la maison, et il semblerait quand même, on est même d'accord pour dire qu'il soit arrêté de jouer juste après le but de Kylian Mbappé, et très clairement, baisse de régime.
21: Oh, ok, donc c'est déjà physique, ça prend. Merci, Giovanni. Autre chose à... Ah, Olise, perdu de vue, Olise.
22: Ouais, on est...
21: Il est où, Michael? Il joue ce soir ou pas?
7: Oula. Et je comprends pas, la veille, vous faisiez des débats en disant que c'était le nouveau Zidane et Platini, maintenant il fait 45 minutes moyenne et il est déjà porté disparu. Non, il est dans une forme de disponibilité, de fluidité. Le jeu de l'équipe de France s'est fait, je trouve, de manière assez verticale. On est très vite allé chercher les côtés, mais je l'ai trouvé plutôt en jambes, disponible. Il a pas mal... varier les zones avec Ousmane Dembélé, voilà, je n'a pas été étincelant, ça c'est sûr, mais loin de moi l'idée de vouloir l'accabler, je trouve.
13: Non, mais on ne veut pas l'accabler, mais on ne le voit pas.
21: Je voulais pas.
13: Non, mais c'est ça qu'il veut dire, on n'est pas en train de le mettre en plaçant pour le prochain match. On est en train de dire que pendant 45 minutes, il y a quand même, c'est flagrant entre les 45 minutes contre le Sénégal et les 45 premières minutes contre l'Irak.
22: Écart quand même.
13: C'est pas le même joueur qu'on voit, quoi. C'est-à-dire qu'on n'est pas en train d'accabler, mais il est très discret, quoi, sur cette mi-temps.
21: Oui, puis en plus, il nous enfume un peu, Jo, là. Disponibilité, fluidifié.
22: C'est la nouvelle langue, tu sais.
21: C'est Mbappé, machin, tout ça. Quand faut commencer à réfléchir pour comprendre le truc, c'est que le gars nous enfume.
20: Le fameux jeu sans ballon, mais dont parlait Kylian Mbappé, ça doit être ça.
21: Ah, ben bah, d'accord. Bon, Mbappé, on n'en a même pas parlé. On a parlé de sa frappe, mais là, on a fait un débat sur Mbappé. Qu'attendez-vous de Mbappé? Capitaine du pressing, plutôt d'habileté technique, être connecté avec ses copains.
13: Mais pas ce qu'on a vu là, quoi.
21: Est-ce que vous avez marqué,
13: mais des appels vers le but, tranchant, profondeur. On l'a pas vu. Quoi, moi, je l'ai pas vu en première mi-temps.
21: De nouvelles infos avec Monsieur Météo, Giovanni Castaldi. Bah oui, parce que ouais, c'est un peu la chaîne info ce soir et la chaîne Météo.
13: Il est en train de manger là.
21: Giovanni, finissez votre bouchée.
13: Il veut la parole, mais il mange.
21: Non, vous êtes à l'image d'Olise, disponible, mais
22: et en disponibilité. Ouais.
7: Je ne pensais pas que vous allez être ouvert tout de suite. Pardonnez-moi. Je mange un yaourt, mon cher Johan, avec des graines. C'est très cher. Pour ce qui est de la météo, la pluie s'est intensifiée de manière assez forte. Et il y a une nouvelle communication officielle de la FIFA qui interviendra dans 25 minutes. Donc je vous apporterai plus de précisions à ce moment-là.
21: Oui, on se renvoie dans 25 minutes. Parce que là, nous, on vous regarde, on vous écoute, et puis on a également quelques images qui nous parviennent en direct. La pluie redouble. Hein. Là, on a presque même du mal à avoir le ciel. Moi, je me souviens de votre première intervention. Le gros orage est passé, on est libre et la partie ne va pas être libérée. Vous n'êtes pas de doigt d'intégrer la chaîne Météo. Giovanni, hein.
22: Météo France, c'est pas pour après-demain, là.
21: Ah, Météo France, ouais. Vous venez de louper votre carrière.
22: Déjà qu'ils confondaient le nom des présentatrices Météo, mais là.
21: Sur le match de Mbappé, on avait fait un débat, Giovanni. Vous l'avez trouvé comment? Alors, certains disaient, on veut le voir marquer. Dave nous disait, j'aimerais avoir un peu plus de justesse technique sur des basiques, sur des contrôles.
12: Moi, j'aimerais rajouter un truc. J'aimerais qu'il décroche un peu moins.
21: Un peu là, voilà. Première mi-temps,
22: elle a beaucoup, hein.
21: Il décroche.
13: Mais qu'il prenne l'espace un peu plus. Quoi.
21: Il décroche un peu trop, Giovanni.
8: Non, je n'ai pas trouvé qu'il décroche. Là où je rejoins mes camarades, c'est que parfois je trouve, notamment, il y a eu pas mal de centres, je trouve qu'il ne fait pas d'appel sur ces situations-là. Il a tendance à se rester un petit peu loin. Je ne vois pas une course folle au premier ou au second poteau. Ça me manque. Après, je trouve que sa première période, elle est intéressante dans la mesure où il n'a pas phagocyté le jeu de l'équipe de France, comme parfois il veut faire, où il décroche énormément. Il veut beaucoup, beaucoup toucher de ballon. Là, il a été dans un registre d'efficacité. Voilà, j'attends juste un peu plus de présence dans la surface sur les centres.
21: Vous aviez lu sur l'interview dans Le Parisien avec la question du frérot Ethan en disant tiens, quand est-ce que tu presses et tout ça. Sur le capitaine du pressing, sur ce mouvement-là, tout ça. Non, mais vous rigolez, mais qu'est-ce que vous avez constaté un truc dans cette partie du jeu, dans cette partie du terrain, dans son attitude?
8: Non, mais il est comme moi dans la Prexbox ici à Philadelphie. Il est à l'abri, quoi, sur le pressing. Il se met pas en danger. Il va pas sous la pluie, quoi. Je l'ai pas trouvé très intense.
21: Graine aussi avec un yaourt à maman lors de la pause fraîcheur. Vraiment, vous êtes son modèle.
22: Mais en fait, ce truc-là,
21: Giovanni, je vous laisse un petit peu. Allez peut-être.
15: Finissez
21: le yaourt, les graines. Allez à la pêche aux infos. Les
22: graines de
21: sans
22: chia.
21: Trop vous mouiller. Et puis dès que vous avez des trucs, vous revenez. Évidemment, vous êtes le bienvenu. On est ensemble jusqu'au bout de la nuit. J'ai l'impression. Merci, mon Dieu, on vous embrasse.
22: Mais oui. Ce point-là, moi, il me pose question parce qu'on a tous.
16: Lequel?
22: Le truc sur le pressing, la défense, ouais. Sa fameuse déclaration faite à Ethan, oui, il faut que je monte un step supplémentaire. Bon, un premier step, ce serait déjà pas mal. Mais moi, ça me pose question parce que il le fait pas là, en sachant qu'il doit le faire quand même. Parce que, enfin, visiblement, il le sait qu'il doit le faire, il entend cette musique et il le dit. Mais ça veut dire que là, quand il le fait pas, c'est parce que il sent que même sans le faire, l'équipe de France a malgré tout l'avantage, que ce soit contre le Sénégal ou là ce soir, ou définitivement, et en se disant quand ça comptera vraiment, je vais le faire, ou définitivement, il ne peut pas le faire, quelle que soit la configuration. Mais c'est une vraie question parce que, attention, hein, quand ça va être, quand tu vas devoir jouer l'Espagne, l'Allemagne, j'en sais rien, l'Angleterre, enfin, je sais pas qui on va affronter, j'ai pas le tableau en tête.
21: Oui.
22: Qui va nécessiter que tu fasses cet effort-là, que tu regardes pas les mecs passer, que tu ailles pas semblant en regardant la caméra en disant regardez, vous avez vu, j'ai fait la petite course. Là, tu vas nécessiter de jouer à 11, en tout cas à 10 joueurs de champ, des vrais joueurs de champ. Et moi, ça m'interroge parce que je me dis mais est-ce qu'il est capable de monter ne serait-ce qu'un petit peu le niveau? Je le sens pas.
23: Non, mais après, le pressing, c'est pas juste une question d'intensité, c'est une question aussi de course.
22: Oui, oui.
23: Entre guillemets, préparer avec tout le monde pour pouvoir gêner l'adversaire.
22: Bien sûr.
23: C'est pas juste faire une course.
22: Et seul. Sachant que la pression, ça n'a jamais été le point fort des équipes de Didier Deschamps. Ça, c'est un fait.
23: En plus.
22: Il y a ça. Bah, c'est-à-dire que collectivement, en plus, il n'a jamais demandé à ses équipes.
16: Il pouvait ne serait-ce que déjà orienter le pressing.
22: Oui.
16: C'est-à-dire que quand tu es à deux au milieu de terrain, tu sais, quand tu, à un moment donné, tu cours de droite à gauche à deux.
22: Oui.
16: À un moment donné, tu commences à avaler la trompette quand même. Donc, quand tu as un attaquant qui te donne une indication, oui. Donc qui te ferme à côté,
22: et, là, tu peux
16: et donc tu peux te déplacer
22: voilà,
16: déjà dans.
22: Ça.
16: Donc, tu gagnes déjà oui. En termes de. Tu sais que tu ne vas pas faire la navette, oui. Donc tu te positionnes déjà pour aller. Et ça, c'est d'une aide considérable. Ouais. Donc, c'est surtout là-dessus qui. Sur le...
22: Et tu le vois, ça?
16: Pas trop.
21: Non, bah non,
16: pas trop.
21: Non, bah Giovanni nous a répondu, en tout cas sur le terrain, parce que nous, on est comme vous, on regarde la télévision, on a évidemment la réalisation du
22: non, on ne lui demande pas de faire Gvara, en fait, non. C'est ça le truc. En fait, j'ai l'impression que quand on pose ce truc-là, à chaque fois, sa réponse ou la réponse de Wilfried, son père, qui est connecté à lui, ils sont sur la même longueur d'onde, c'est un peu, mais non, mais si vous espérez lui voir faire du Gvara, mais personne ne demande ça.
16: Mais ta réflexion est intéressante, parce que je pense que
21: pour une fois.
16: Aujourd'hui, non mais
21: oh salaud,
22: c'est moche.
16: Non, mais pour pousser un peu plus loin ta réflexion,
22: ouais.
16: Je pense qu'on peut pas gagner une Coupe du Monde si on fait pas ça, si on n'intensifie pas notre pressing, notre premier rideau de récupération.
22: Des gens vont te dire que l'Argentine l'a fait.
16: Ben, je pense que aujourd'hui, les standards qui ont été imposés.
22: Ouais.
16: Alors peut-être moins sur les sélections,
22: ouais.
16: Peut-être moins sur l'option Coupe du Monde, mais c'est ma pensée. Hein. Je pense que ça sera difficile d'aller au bout. Si ton premier rideau de pressing est pas compétent.
23: 2022. Premier rideau de pressing, c'est pas Messi. Hein.
22: Non, on parlait du fait
23: qu'ils l'ont pas fait sans presser.
22: C'était pas Lautaro d'ailleurs.
23: Non, c'était Alvarez.
22: C'était Julian Alvarez, bien sûr. Non, mais
23: les autres, ça suivait quoi.
22: Mais disons que un qui est exonéré un peu de ce travail-là, ils ont quand même réussi à gagner.
16: Ouais, ouais.
22: Eux, ils peuvent s'appuyer aussi là-dessus, mais moi, j'y crois pas.
16: Donc, si on va aller au bout, il faudra qu'on le fasse à un moment ou à un autre.
22: C'est ce que je pense.
21: Ouais. Ok, mes petits. Bon, on est à la pause. Et puis là, la pause est longue. Là on invente des concepts de la mi-temps. Généralement, on est parti pour un quart d'heure. Je suis obligé de vous freiner. Là, on est obligé, on va dire, un peu de s'étendre. Mais ce n'est pas désagréable de passer une soirée avec vous, mes amis.
23: Ouais.
21: On est à la pause. Didier Deschamps dans le vestiaire. Déjà, comment on gère ça? Alors ça, je vous pose la question. Non, mais c'est alors, comment on gère, cette attente en disant, tiens, peut-être bien qu'à 12h30, on va repartir. À 12h40, machin. Comment
19: ce qui compte, ça va être la météo. Enfin, moi, j'ai été en 95 à la Coupe du Monde de rugby.
21: Ouais,
19: ça a duré 2h30, j'y étais. Donc,
23: t'avais le temps de boire un thé.
19: C'est pas ça, on commentait le match. Donc, on a dû attendre. Et qu'est-ce qu'on attendait? C'est d'abord la météo. Qu'est-ce qu'elle annonçait?
21: Est-ce que vous avez parlé aux joueurs après coup en disant comment t'as vécu l'attente? Comment t'as...
19: Non, moi, j'ai rien parlé.
21: Non, vous parlez à personne.
19: Mais je parle pas à personne. On les a pas vus, j'ai pas fait une enquête avec le
21: BRB.
19: Pour revenir, c'est qu'à l'intérieur, en discutant avec Franck, qui était ce jour-là remplaçant, les types, ils s'échauffent, mais si on leur annonce, et nous, ce qu'on ne sait pas, que toi, tu avances quart d'heure par quart d'heure pour nous amuser.
21: Mais je relais les informations comme
19: ça. Ça ne va pas se jouer avant une heure. Enfin, une heure d'attente de décalage. Mmh. Le temps est
21: arrivé. Comment tu fais pour te reconnecter dans un truc où le sport de niveau, ce sont des habitudes?
20: Ça, il l'avait anticipé, parce que hier, déjà, en conférence de presse, ils en parlaient. Donc, je pense que c'est une.
19: Pour redémarrer.
20: C'est une hypothèse qui a été évoquée dès la veille du match, parce qu'ils savaient que potentiellement ils auraient ça, donc je pense que c'est préparé, ils ont dû mettre des choses en place, même pour pas s'arrêter, ils doivent s'échauffer ou...
19: Non mais il y a des salles où tu vas courir au racing partout, t'as des salles, il y en a qui font des étirements, de la muscule, et tu peux jouer, faire des passes, courir au moins 15-20 mètres...
22: Tu t'aspires à ça, c'est le genre de tennis.
19: Bien sûr, donc c'est des stades américains.
22: C'est constitutif de leur activité. Mmh. Ils ne savent jamais, sauf le premier, mais ils ne savent jamais exactement à quelle heure ils vont jouer. En plus, fut une époque.
21: Mais là, ils arrivent en terre inconnue.
22: Ça, c'est pas du tout.
21: Ça,
22: c'est pas du tout football pour le coup. Le football, c'est des horaires précis.
23: Mais ça va pas aller chercher midi à 14h. Là, il va y avoir un. Plutôt que de faire ça rapidement, parce qu'en 15 minutes, ça passe très vite le temps. Tu laisses les gars souffler, qu'ils se parlent 5 minutes. Donc, l'entraîneur, généralement, intervient au bout de la 7e, 8e minute pour remettre quelques trucs tactiques en place.
21: Ça, on est dans une mi-temps
23: classique. Donc, ça, non, peut-être que maintenant qu'il a prolongé cette version un peu technico-tactique sur ce qui doit être fait en deuxième période, comment on peut le faire mieux. Il a peut-être espacé sur un temps un peu plus long. Et après, les mecs vont se remettre en marche doucement.
21: L'activation, après, combien de temps ça dure pour revenir?
23: Voilà.
20: Tu restes. Déjà,
23: Mais je pense que là, chacun, s'il y en a un qui veut manger, l'autre qui veut aller faire les soins, un truc, ainsi et là. Mais l'activité, je pense qu'elle reprend quand ils ont vraiment l'heure.
22: Ouais,
23: c'est-à-dire que si c'est à une heure,
22: c'est là qu'ils se mobilisent.
23: Là, 20-25
21: les mecs
23: minutes
21: se reprogramment.
23: Là, ça repart dans le truc et on se dit, on va faire ci, ça, des
21: c'est
23: mouvements.
21: C'est une drôle de partie quand même.
23: Ouais.
22: C'est
23: un truc qui
22: parce que c'est pas simple de reconnecter, je pense, non?
23: Ouais.
22: Tu vois, c'est un peu duré. Parce que la mi-temps qui est timée comme d'habitude, les mecs décrochent pas complètement, tu vois, ils sont dans le truc.
23: C'est comme si
22: c'était
23: un peu particulier.
22: C'est très serré.
23: C'est comme si t'allais rejouer un deuxième match.
21: Un peu,
23: c'est une autre partie.
22: Tu refais une préparation.
23: Tu vas refaire un vrai échauffement, c'est-à-dire tu vas reprendre l'échauffement quasiment que tu avais fait, puisqu'ils ont à peu près un quart d'heure, 20 minutes d'échauffement.
21: Oui, c'était à peu près ça.
23: Donc tu vas reprendre un échauffement collectif, au-delà du fait qu'ils vont se réactiver un peu en salle, c'est-à-dire s'il y a des vélos qui traînent, s'il y a des choses, les mecs vont rebouger un peu histoire de ne pas rester inactifs. Mais tu vas repartir sur un échauffement collectif d'une vingtaine de minutes, donc tu redémarres un nouveau match.
21: Ça peut pas avoir des conséquences sur l'évolution de la partie et sur le score. Là, pour l'instant, la France
22: mène à 0. C'est rendez-vous en terrain connu pour nous aussi,
23: voilà,
22: en fait.
23: C'est un peu,
21: On arrive dans un spectre.
22: Ben oui, mais de la même façon, on se posait la question avant la Coupe du Monde, les pauses fraîcheurs. On se demandait comment ça allait être géré, comment ça allait être fait. Et on voit bien qu'il y a, pour beaucoup, beaucoup d'équipes, il y a une dynamique, quelque chose qui n'est pas tout à fait la même, la plupart. Oui. 3 sur 4, apparemment.
21: On l'a vu ce soir.
22: Et par exemple, ce soir, c'est un autre exemple. Donc imaginez, on rentre vraiment, pour reprendre votre expression, en terre archi inconnue.
21: Ben oui.
22: C'est comment tu gères ce deuxième match qui va commencer.
23: Tu calques ton adrénaline, en fait. L'adrénaline, elle part 10-15 minutes avant le début du match, tu as ton match, donc l'adrénaline, t'es dedans. Là, on te coupe tout. Donc, en termes d'adrénaline, c'est très dur d'aller rechercher
22: les circuits.
23: Tu vois, sur la motivation, sur plein de choses.
22: Moi,
23: je trouve pas. Je pense que là, tu as un moment de pause un peu plus long. Et après, tu remets la machine en route.
22: Mais les joueurs, on ne supporte pas.
21: Le
23: soufflet retombe un peu. Tu vois,
20: il était prévenu que ça pouvait arriver.
21: La machine est revenue. La machine, c'est Giovanni Castaldi.
22: Le cyborg.
21: Giovanni, qu'est-ce que vous êtes en train de nous annoncer? Il ne pleut plus, grand soleil, la partie... Quelles sont vos prévisions, mon cher Giovanni?
19: Deux ans d'arrêt, je t'annonce.
20: Tu craignes de chien?
1: Mais vous ne m'aurez plus, je ne ferai plus jamais de ma vie une prédiction sur la météo. Non, je voulais simplement vous dire que les supporters commencent tout doucement à regagner les gradins du stade et que les joueurs devraient bien, dans quelques instants, fouler la pelouse pour avoir... l'échauffement. Et au moment où je parle, il y a un message dans le stade. Je vais me taire et écouter. Je vous redonne la main, mémé.
21: Ok, très bien. Écoutez le message et on va revenir vous voir en disant, là, voilà, à mon avis, le message, c'est vous pouvez regagner les tribunes. Enfin, moi, je j'imagine. Sur le coaching, Didier Deschamps a l'embarras du choix, ou en tout cas beaucoup de choix, avec Cherki, avec Doué, avec Mateta, avec Thuram, avec beaucoup de joueurs offensifs.
10: Dès le deuxième but, il faut changer le plus vite possible et faire tourner sur le plan offensif nos joueurs.
21: C'est le deuxième but.
10: Pour moi, c'est le deuxième but. Parce que là,
21: t'es à l'abri voilà. Et derrière, tu fais tourner.
14: Parce que là, la marge de 1, elle est trop faible. Tu sais pas ce qui se passe. Si on a vu des équipes se désorganiser, là, on ne l'imagine pas, mais il faut l'imaginer.
10: Et ça peut avoir un
14: quand
10: impact.
14: Quand tu as trop de changements, parfois, tu...
10: De ne pas gagner ce match-là, ça pourrait avoir un impact sur la suite de la compétition. Ben, donc,
19: oui, mais en même temps, tu n'attends pas la 70e. S'il y a encore un zéro, il faut faire rentrer. On a quand même... des joueurs de entre guillemets d'exception.
14: Ce sera du coaching classique.
19: Non, mais à un moment
14: ce sera
19: donné,
14: pas un coaching de préservation, ce sera un coaching pour faire la décision.
19: Enfin, la confiance ou pas en ses attaquants dans son groupe.
10: Ce que je t'explique, c'est que ça sera comme tu le dis, de toutes les manières.
21: À Ludovic, à chaque fois que vous parlez, c'est l'alerte générale. Voilà. Giovanni, vous avez écouté les speakers, vous avez demandé la traduction et maintenant vous faites votre métier. Attention aux graines quand même dans les dents.
14: Je ne me sens pas en confiance.
1: Non, il n'y a rien, mais vous mentez. Désolé mon Ludo de t'avoir coupé la parole. Non, communication officielle de la 3F, 18h40, sortie d'échauffement pour les joueurs et donc 20 minutes d'échauffement pour une reprise à 19h.
21: Donc, minuit 40, traduction, et une heure. Chez nous. Voilà. Oui,
14: c'est bien.
21: C'est l'heure à l'américaine. Et merci, Giovanni. Vous intervenez dès que vous voulez. Passez un petit coup de raclette également, parce qu'on a vu que la pelouse était mouillée. La déclaration de Didier Deschamps, notre sélectionneur, il y a quelques minutes. On est dépendant de la météo qui change toutes les 30 secondes. L'important, c'est d'avoir suffisamment de temps pour remettre la machine en route. On en parlait justement ensemble. Il faut quasiment refaire un nouvel échauffement en espérant que ça ne s'arrête pas de nouveau. Drôle de partie quand même.
14: C'est incroyable.
21: Nous,
10: ça ne s'arrête pas tout de suite.
21: On est timé, nous. Et puis en plus, on est à l'abri. Il peut pleuvoir et tout ça, on est au sec. Mais petit, dans quelques minutes, suite de cette équipe du soir un peu particulière. Oui, à tout de suite.
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2: Je dis, mais c'est clairement de lui, je...
3: On salue à fidélité téléspectateurs Renaud Autier. On t'embrasse. C'est le record du monde de la mi-temps de l'équipe du soir. Ben oui, une mi-temps, d'habitude dans le football, c'est un quart d'heure. Et bien là, nous avons pris l'antenne.

0: Lucas Méteri, notre reporter d'image, a posé la question. Partie interrompue. Jusqu'à quand comptez-vous rester pour voir la fin de ce match? C'est la question, de Lucas Méteri. On écoute son petit micro-trottoir.
1: Voilà, je pense que, une petite demi-heure. Ouais, une petite demi-heure. Et sinon, en vrai, là, ça. Parce que déjà, il faut enchaîner avec la fête de la musique. Là, là ça devient un marathon, là, ça devient compliqué. Là.
2: Non, je pense que là, ça devient un peu compliqué avec le travail demain. Donc, au plus tard, à 1h, je rentre chez moi.
3: Quoi de cette petite coupure-là?
4: Bah, c'est très sympa, ça change, on n'a pas l'habitude de voir ça.
3: Vous êtes plutôt friand, au contraire de cette pause-là?
4: Oui. Ça change le rythme et on restera jusqu'au bout. On a le temps. On travaille demain, mais c'est une fois tous les 4 ans, donc on ira au bout.
3: Et est-ce que sur la physionomie du match, vous n'avez pas peur que ça casse un peu?
4: Si, par contre, au niveau football, c'est un peu dégueulasse, quoi. Enfin, c'est pas... Est-ce que c'est très équitable? Je suis pas sûr.
0: Oui. Tentez. La partie, la joute est un peu déséquilibrée, oui, en effet, mais bon, pour l'instant, il y a 15-0 à la pause. Comment vous imaginez la suite, là, cette reprise? Là, on est en terrain inconnu, c'est inimaginable, le terrain, et on va reprendre la partie comme si de rien n'était, les copains?
5: Non, mais je pense quand même qu'il va y avoir, on l'a dit, le fait qu'il y ait peut-être des réajustements et puis peut-être aussi de refaire passer le discours qu'il faut reprendre avec la même envie, la même intensité que ce qu'ils ont fait en début de match et qui a été plutôt payante. Moi, je pense déjà, en fait, le discours, c'est de plier ce match-là, de pas s'embarquer dans un truc à 1-0 jusqu'à l'étirer jusqu'au bout. Et puis tu sais jamais ce qui peut arriver, un long ballon, enfin, tu connais l'histoire. Donc je pense que là, l'idée, ça va être de repartir plein badin, mettre KO le truc, 2-0 et après c'est plié. Et après, commencer à faire ce que tu disais, du coaching, de réinvestir d'autres joueurs, Cherki et compagnie, pour essayer d'accentuer ce qui peut l'être.
6: Il faut penser à marquer aussi.
0: Il le disait pas franchement.
6: Non, mais pas juste 2-0, parce que la différence de but peut être importante.
5: Elle est plutôt en faveur de la Norvège, pour l'instant.
6: Ouais, pour le moment, c'est en faveur de la Norvège. S'il emporte, il faudrait être devant eux au collaborage avant le dernier match, parce qu'un nul te permettrait d'être premier.
7: Mais surtout, il ne faut pas décrocher. Il faut voir s'ils arrivent à ne pas décrocher psychologiquement, parce qu'une heure, c'est très long. Je ne sais pas si ton esprit ne part pas autre part.
6: Ouais, après, tu fais pas une heure sans rien faire.
7: Oui, non, bien sûr, tu vas rentrer progressivement dedans.
0: Mais l'important, à mon avis, c'est qu'ils ont dû déconnecter. Voilà, mais maintenant, après, le plus important, c'est de se.
6: Non, mais depuis un quart d'heure, ça a dû repartir. On doit faire un peu des exercices, des jonglages, des petits tennis-ballons comme il peut y avoir dans l'été.
5: Mais c'est vrai que c'est un protocole un peu nouveau aussi, parce qu'on ne connaît pas ça, quoi, d'habitude.
0: Sur les conditions de jeu, il a plu, il y a eu
7: un
0: orage dantesque. Pour jouer sur les conditions, ça, il n'y a pas de problème.
8: Les joueurs se plaignaient depuis le début de la compétition. Les pelouses étaient sèches. Donc là, ils vont se régaler. Alors après, une pelouse sèche qui reçoit beaucoup, beaucoup d'eau comme ça d'un coup,
5: comment elle l'absorbe?
8: Ça peut être compliqué. Si c'est les pelouses généralement des... Ouais, sur les terrains américains, généralement, j'imagine que sur les Eagles de Philadelphie, doit y avoir quand même un minimum de...
7: Habituellement, ça passe tranquille. Non, mais je crois que c'est des synthétiques.
0: Vous connaissez la pelouse des Eagles de Philadelphie?
8: Attendez, il y a un petit...
9: Ce qu'on va sûrement changer, c'est les crampons. Tous les joueurs vont changer de crampons, pratiquement.
7: Non, mais sur la pelouse, moi j'ai lu qu'ils jouaient beaucoup sur synthé dans les sports américains et qu'ils avaient mis. Donc c'est pas la pelouse habituelle qui est là, c'est une pelouse qu'ils ont mise pour la Coupe du Monde.
5: Voilà, mais est-ce qu'elle a bien prise?
7: C'est ça, oui. Ça va être le test là sur ce match-là.
0: On a des envies, on a des souhaits, on veut du football.
5: Évidemment.
0: Et là, est-ce que finalement le match, il n'est pas un peu détrempé, un peu foutu? Est-ce qu'il y a ce risque-là que finalement, tout d'un coup...
9: Non, mais il ne va rien se passer dans le mauvais sens. Moi, je suis d'accord avec toi. Si l'équipe de France reste 1-0, balbutie sa deuxième mi-temps 2-0, les excuses. L'arrêt, le truc, c'est plié.
0: J'imagine.
9: À l'intérieur, ils vont dire on a eu du mal à remettre du charbon à chaudière, partez, se remotiver. Bon, si tu réussis, on dira bravo, belle reprise. Mais sincèrement... À part la pluie, c'est un match, je dirais, de centre aéré, de colonie de vacances. Il ne va rien se passer. Ils sont gentils, ils sont agréables.
0: Qui, les Irakiens?
9: Les Irakiens. Ils remontent des ballons, ils ont des enchaînements, ils me plaisent bien, mais ils ne peuvent pas nous piquer. Et soyons sérieux.
0: Ricky, 1-0.
9: Mais non, mais.
0: Non, mais moi, je.
9: Mais non, mais il y aura un deuxième. Il y aura. Oui. Mais oui, un tibia, un corner, un contre, un autogol.
8: Ils sont revenus un partout contre la Norvège.
9: Oui, mais.

0: Oui, mais ils en ont pris 4
1: ouais,
0: à la
1: ils sont revenus
0: oui,
1: un par contre. Ils ont eu des balles de dehors.
0: Non, mais arrêtez.
2: Il y a
0: zéro tir.
2: L'histoire est truffée de matchs comme ça. Je vais t'en faire une liste, tu vas voir. On va faire toute la mi-temps, sans problème.
0: T'as raison.
2: T'as raison. Vu les circonstances. Toi, sportif de haut niveau, tu devrais respecter
0: le sport. Il y a des cons qui gagnent au loto.
3: Vu les circonstances, moi, je lancerai peut-être les remplaçants. C'est comme on est dans une autre configuration, une autre truc. Je lancerai presque les remplaçants tout de suite.
4: Directeur.
3: Ouais, je ferai deux changements. Je ferai deux changements.
5: Cinq changements d'un coup.
3: Non, je ferai deux changements.
0: Non, t'es obligé de faire deux changements tout de suite. Ball et tout.
3: Et après, je.
0: Et avec les mêmes. Mais au moins 10 minutes.
3: Non, parce que moi, j'aurais une.
0: Non, mais je t'aurais pas pris entraîneur.
3: Je sais pas, moi, j'aurais.
0: Président de club, tu me fais couler, là. Mais tu es 5 mecs, là. Mais pas tout de suite, même 2 mecs. 2 mecs, tu changes, là.
3: Ouais, je peux changer 2 mecs, ouais, tout de suite.
0: Alors, lesquels?
3: Parce qu'on est.
0: Je veux savoir.
3: On est dans une.
6: On
3: est dans une configuration où tu es sur une reprise. Après une longue. Je sais pas. Là, l'entraîneur, son plus gros risque, c'est le risque de blessure par rapport à l'échauffement que tu vas prodiguer aux joueurs. Donc peut-être que sur 2-3 profils un peu sensibles, sur Ousmane Dembélé ou sur un ou deux profils, alors, peut-être que
2: j'entends ton raisonnement, mais alors déjà qu'il reste. Joe va encore dire que je ne parle pas de confiance. En tout cas, il ne respire pas le super bien-être. Il est quand même dans la ratière.
6: Et là, il
2: sort à la mi-temps du match contre Lyon.
6: Là, il revient. Ouais. Il était bien.
2: Allez, hey, va voir sur le banc si j'y suis. C'est compliqué.
7: Mais c'est pour
5: moi, il n'y a pas de problème. Moi, je pense qu'on fait des montagnes de cette arrêt.
0: Tu fais refaire 10 minutes avant les changements.
5: Oui, ça va.
0: Tu changes là.
3: Moi, je pourrais changer deux mecs.
0: Mais alors, dis-moi, lesquels? Ça m'intéresse.
2: Allez-y.
0: Lesquels?
3: Non, mais je sortirais Dembélé.
0: Ouais. Ah, Dembélé et l'autre,
2: c'est chaud.
3: Bah peut-être.
2: Connais peut-être non.
7: Et tu fais rentrer qui?
3: Non, peut-être que je sortirai Mbappé histoire de le préserver aussi pour
7: Dembélé,
3: le match.
0: Le ballon d'or et le capitaine de l'équipe de France.
3: Bah ouais, parce que en fait.
0: C'est du management.
3: Attention. Non mais ce que tu comprends pas.
0: Je comprends pas rapide. Je comprends rien. Là je comprends pas rapide. Et je suis pas avec toi.
3: C'est pour ça que tu restes. Ah non mais. Dans ton sport.
0: Je reste dans mon sport.
3: Reste dans ton sport.
0: Et là je rentre pas avec toi à l'hôtel. Le ballon d'or et le capitaine.
3: Justement, en fait, ce que tu comprends pas, c'est qu'on a une compétition qui est très très longue. Qu'on a un match de plus.
5: Il y a pas 3-0.
3: Et que dans la continuité de la compétition, moi, je me verrais économiser les forces de ceux dont on aura besoin dans la suite de la compétition. Donc moi, Mbappé a déjà mis son but, il a déjà fait son match. Moi, Mbappé, on va avoir besoin de lui sur la suite de la compétition. Il n'y a aucune priorité de faire ça sur
6: jeu de rôle. Jeu de rôle. Vous faites des échanges, je fais Kylian.
3: Ouais.
6: Ah, vous me dites quoi là?
3: Tu m'annonces quoi? Je dis Kylian Ousmane, je peux voir 2 minutes. Écoutez, là, vu la configuration du match et la nouveauté, écoutez, moi, mon plan, c'est que il y a une compétition qui est longue. Moi, je vous sors sur la mi-temps-là parce que j'ai besoin de vous après. Et j'ai surtout besoin de vous contre la Norvège parce que là, ce match-là, on va finir par le gagner finalement. Parce que si tu mets Mateta ou Thuram qui rentre, tu vas le gagner 2-3-0 ce match-là. Et ce qui serait important, c'est que tu ailles battre la Norvège et que tu fasses pas match nul de contre la Norvège. Et comme il va y avoir un match de plus avec un CGM...
6: Coach, laissez-moi parler.
3: Et ben voilà.
6: Didier, laissez-moi parler.
3: On peut faire des
6: c'est
3: choses.
6: C'est un risque.
3: On peut faire des choses.
6: Je dirais... Voilà. T'es un coach, c'est un risque. C'est peut-être un trop grand risque. Et ça veut pas dire.
3: Un risque de quoi? Ça veut dire que si on sort Dembélé et Mbappé, on va pas gagner ce match-là?
6: Ludovic, alerte générale, vous parlez. Alerte générale. Giovanni, donc, on en était. Reprise des hostilités. Donc, je parle en heure française, c'est plus clair pour nos téléspectateurs. Minuit 30, minuit 40, on voit les Bleus un peu s'échauffer et les Irakiens également. Reprise donc de match, deuxième mi-temps, 1 heure. Vous êtes bien là pour nous confirmer cette info, mon cher Joe. On est bien d'accord.
8: Oula. Pas du tout, mémé. Pas du tout. Il y a eu un éclair, en fait, à minuit 36, donc 4 minutes. Un bris supposé de l'échauffement des joueurs de l'équipe de France. En fait, à chaque fois qu'il y a un orage dans le périmètre défini, à savoir les 13 km aux alentours du stade, on reprend en fait 15 à 20 minutes de protocole dont tout est décalé. Il y aura un nouveau point météo maintenant qu'il va être effectué dans une dizaine de minutes pour savoir à quel moment on peut tabler sur la reprise de l'échauffement des joueurs de l'équipe de France et de l'Irak et la reprise de la seconde période. Précision aussi importante, la FIFA a communiqué, il y a quelques instants. En FIFA ne fait que suivre le protocole mis en place par les autorités locales qui est extrêmement rigoureux en cas d'insécurité liée au climat.
0: En priorité.
6: Merci Giovanni.
2: Ils ont raison.
6: On vous souhaite évidemment une bonne nuit. En fait, Giovanni, Giovanni ne montez pas sur le toit pour vérifier le prochain éclair hein, qui va péter. C'est extrêmement dangereux. Hein. Voilà. Merci beaucoup Giovanni. Merci Giovanni. On va se faire un petit prono. Mais une autre question. Vous pouvez me mettre l'habillage, s'il vous plaît.
2: Qui va sortir?
6: La question est la suivante. À quelle heure se terminera le match France-Irak? Premier de cordée, c'est Annie Delma.
4: 3h du matin.
6: 3h du
4: matin. Française.
6: Heure française. On est en heure française.
4: 3h du matin, heure française.
6: Attention, Dave Apanou, à quelle heure se terminera donc ce match France-Irak?
2: 2h30.
6: Éric Blanc.
0: 2h24.
6: 2h24.
2: Ah ouais.
6: Ludovic Aubragnac.
5: Tu rajoutes une heure. Ouais, tu peux. Ouais, 2h du matin.
6: 2h du matin.
5: Ouais.
6: 2h. Enfin, Jomicou.
5: 2h46.
2: C'est les pronos les plus surréalistes de l'histoire de l'ODS.
5: Voilà.
2: Hey, on est vraiment rentré en terrain connu pour le coup.
6: On n'aura pas la réponse tout de suite, en tout cas. Bon. Allez, les bleus, mes petits. On vous embrasse et on se voit un peu plus tard. Hein, un peu plus tard, je ne peux pas vous dire. Mais enfin, demain. Allez, à demain, on vous embrasse. Bonne nuit sur la chaîne L'Équipe et puis ailleurs, évidemment. Allez, à bientôt.
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0: Zouk Machine.
1: Maldon.
0: Ça, j'adore. Ça, les discothèques. Soirée discothèque ce soir. Bienvenue de se souvenir de la soirée discothèque ce soir. Les années 80. Maldon, évidemment. Avec bientôt, vous aurez tout à l'heure. Comment il s'appelle? Jean-Pierre Manère, tout à l'heure, Matumba.
2: C'est ce qu'ils sont en train de faire.
0: Les cœurs, évidemment, c'est la fureur, ah, c'est Arthur.
1: Nous, c'est plutôt les Plouk Machines.
0: Viens là, toi, danse avec moi, alors que je t'aime. Des flagrants, c'est la boum. Sophie Marceau remplacée par Florian Gazan. Et comment il s'appelait? Pierre Bosseau. Non, Pierre Bosseau remplacé par Yohan.
1: Non, Bosseau, c'est Patrick.
0: Comment il s'appelait l'acteur?
1: Il s'appelait Pierre Cosseau.
0: Ah, Pierre Cosseau. Regardez-moi, c'est un petit moment de pause.
1: C'est Pierre Collant.
0: Oh, Pierre Collant.
1: Attention, mon micro, Yohan.
0: Ah, on est bien.
1: C'est pratique pour commenter.
0: Qu'est-ce qu'on en est?
1: Je viens de vivre un vrai moment qui a renforcé mon hétérosexualité. Alors, c'est parti pour cette
0: ça
1: caisse.
0: Ça n'a pas d'effet ou pas quelque chose? Est-ce qu'il quitte?
1: Aucun.
0: Oh, c'est très décevant,
1: absolument aucun.
0: Mais là, c'est un système de cheminée.
1: Si, par contre, ça colle.
0: Enfin, je suis trempé.
1: Alors, cette caisse à savon.
0: J'arrive pas à savoir l'architecture, en tout cas. C'est quoi? C'est une sorte de dans une buanderie, là, pour peut-être...
1: Non, je sais pas, on dirait une sorte de bidon jaune.
0: De bidon. Ah là là, on se bidonne en tout
1: Allez,
0: cas.
1: Le premier tremplin. Oh, la piscine, ça passe.
0: Il est très pervers, cet obstacle, en tout cas, je trouve. Très.
1: Il faut le prendre assez vite.
0: Il est très. Je ne sais pas, je ne trouve pas les mots.
1: Ils sont en combi.
0: Ils doivent sauter, en tout cas, pour faire avancer la machine. Ça manque de gaz. Oh, regarde, il y a beaucoup de fumée.
1: La réception un petit peu hésitante.
0: Je trouve qu'il y a un petit peu une arnaque sur la marchandise. Parce qu'il y a beaucoup de fumée, ça n'avance pas beaucoup. Il y a un manque de calories, il y a un manque de watts.
1: Ça manque de vitesse.
0: Ça manque de chez la watt. Faites venir Caroline Loeb. Ou Sébastien Loeb. J'adore prendre la voix d'Alexandre Bouillon. Quand c'est la finale du 100 mètres, tu sais, lâchez les fauves. Rendez-vous au premier miracle.
1: Qu'est-ce que c'est que cette voix?
0: Je suis malade.
1: Avec attends, premier imitateur de gens qu'on ne connaît pas.
0: Il harangue la foule. Il harangue le public. Et ça passe
1: il
0: encore là.
1: Il a failli tomber.
0: Il a failli regarder. Il tient, mais j'ai vraiment eu
1: le droit.
0: Non, il arrive.
1: Une 15.
0: Et regardez la complexité de la situation. En tout cas, ce n'est pas simple de rallier l'arrivée. Oh là là, j'ai très envie. Et tout à l'heure, on m'a dit tout à l'heure que la chaîne L'Équipe,
1: oui,
0: Anne-Sophie Bernadi et Péric Pierre-Louis seront accompagnés par deux collègues que nous adorons, notamment, vous le verrez tout à l'heure, Pierre Portelance, directeur et architecte des caisses à savon. C'est lui qui est allé jusqu'en Ukraine pour acheter les droits des caisses à savon en 2015. Il a eu un rendez-vous avec, comment s'appelle-t-il?
1: Zelensky.
0: Parce que c'est né à Kiev, les caisses à savon.
1: Voilà.
0: Pierre Portelance, retenez son nom, Pépé pour les intimes. Ouais. Et c'est lui qui va pousser Péric Pierre-Louis et Anne-Sophie Bernadi avec Clément Joseph, responsable du Ballon d'Or à la chaîne L'Équipe.
1: Voilà,
0: c'est important de vous donner les coulisses.
1: Pierre Portelance, Peter Portelance, parce qu'il est international.
0: Et c'est lui aussi qui nous a... On était un petit peu en difficulté de notre carrière. Florent, il faut dire
1: Pierre
0: a cru en nous et il nous a relancé par les caisses à savon.
1: Ah bah, ils étaient tellement... Vous a relancé à un niveau international.
0: Ah, j'adore ce cuisinier.
1: Ah, c'est le chef, c'est le père de nu un peu, non?
0: Ah, le père de nu.
1: Qui est votre surnom aussi, dans le privé. Regardez que c'est un cassoulet.
0: C'est un cassoulet.
1: Là, ils vont mettre les gars.
0: Bah,
1: évidemment.
0: Avec Anne-Sophie et Béric, on va aller manger des cassoulets. Regardez-moi cette saucisse.
1: Allez, ça va touiller.
0: Regardez-moi
1: ces
0: patates.
1: Ça va touiller.
0: Allez, avec cette casserole, évidemment. Comment on appelle ça déjà, cette louche, non? Cette louche, évidemment.
1: C'est très louche, d'ailleurs. Oh, attention, la note artistique.
0: Je louche depuis que je t'ai rencontré. Attention, on est très, très sévère. On a des problèmes dans leur ville. Voilà, c'est ce que l'on veut. On veut des 10, on veut du Jacques Martin. On veut le théâtre de l'Empire. On veut, évidemment, l'école des fans.
1: Attention.
0: Attention, il est très moustachu.
1: Pour ce cassoulet,
0: la mousse s'attache. On va voir ça maintenant. Avec, on baigne dans le bonheur.
1: C'est une saucisse géante qui conduit.
0: Et rien que ça, ils vont.
1: Et le chef est derrière. Attention.
0: Allez, on y croit.
1: Ça pétarade. Le cassoulet est en train de chauffer.
0: Allez, le cassoulet, c'est bon. Regardez-moi ça. Le cuistot est déchaîné avec son commis, avec son employé. Son employé est dans le cambouis. Alors que regardez, magnifique, il accueille la foule.
1: Moi,
0: il accueille les clients. Il accueille les touristes dans son restaurant. Attention. Pas d'échec.
1: Attention à l'addition quand même au niveau du tremplin. Question, est-ce que pour conduire un cassoulet, il faut être un gros faillot?
0: C'est votre meilleur van depuis 3 minutes.
1: Le cassoulet.
0: Mais vous l'avez préparé, c'est là.
1: Non.
0: Vous l'avez pas préparé. Et ben, c'est encore plus fort. Franchement, si vous l'avez pas préparé, c'est un truc de... Faut-il
1: le cassoulet qui est en train de sauter.
0: C'est la fin des haricots.
1: Et ils vont passer à la casserole à l'arrivée. En espérant mais qu'ils finiront pas à poil.
0: Je suis de plus en plus admiratif de votre talent. Alors, attention, attention, attention, on arrive bien encore à gérer la situation et à voir comment dire le compas dans
1: l'œil. Un cassoulet pour la 12. Un cassoulet pour la 12. Il va être livré le cassoulet.
0: Allez, un rouget pour la 13.
1: Attention.
0: Une purée.
1: Et ils franchissent la ligne d'arrivée.
0: Bravo.
1: Bravo.
0: C'est allez, vraiment, j'ai beaucoup d'admiration. Et c'est important, si je trouve qu'il y a eu un grand travail. Et là, on voit enfin qui est. Tu vois, comme le père Fouras. On a toujours envie de savoir qui est le père Fouras derrière la barre. Et là, on a vu le monsieur, en tout cas, derrière sa tenue de cuistor.
1: Voilà, le pilote que vous reconnaissez, c'est Arrico Macias. Qui était là au volant.
2: Ouais, assez mal, on va dire. Il a plutôt bien géré le truc.
1: Qu'est-ce qui se passe? Quand vous faites ça, vous dire un chien. Vous haletez comme un petit chien. Parce que c'est le chien de ma maman.
0: Comment il s'appelle le chien?
1: C'est petite chienne, elle s'appelle Uxie.
0: Comment?
1: Uxie.
0: Ah, Adolphe Uxie, donc avait écrit un livre extraordinaire, évidemment, sur le démancipation, je crois.
1: Aldous Huxley.
0: Voilà. J'ai toussé, j'ai éteint mon micro.
1: C'est
0: toujours,
1: pas grave.
0: Toujours ici à Toulouse et le Bodor, regardez la foule immense. 25 000 tifosi, 25 000 appassionati de caisse à savon.
1: La banane.
0: Ah, la banane, j'adore. Avec, moi j'adore la banane dans le sac de bonbons.
1: Avec les bananaires, avec les petits mignons.
0: C'est important parce que la conductrice, elle est cachée, mais c'est Banane Roumanoff. Et oui, Banane Roumanoff.
1: Très bien.
0: Ça va, deuxième jeu de mots seulement en une heure de compétition.
1: Et si vous glissez à Paris, c'est Banane Hidalgo.
0: Et d'ailleurs, je crois qu'on va l'année prochaine, ça sera en Croatie et ça sera Banana Split, évidemment. Banana Split.
1: Bien voilà.
0: Ça y est, je me lance enfin dans le combat.
1: Enfin,
0: ça y est, enfin,
1: comment je vous fais que le filament c'est
0: banane. Ouais. Ah, je suis une bonne poire, moi. Je suis aux fraises.
1: Vous avez les fruits, vous avez la pêche.
0: J'en cherche là. J'en cherche. Aide-moi.
1: Vous ramenez votre fraise. Vous ramenez votre fraise.
0: J'adore, bientôt ça sera aussi à Auckland, chez les Kiwi évidemment, c'est très important, parce que c'est une discipline, nous l'oublions pas, qui, on rigole, c'est très important, on fait de la gaudriole et tout, avec Laurent Humbert, Pierre Pontelance qui nous accompagne en régie évidemment, mais c'est très important, et c'est vraiment peut-être les caisses à savon aux Jeux Olympiques, en tout cas en 2036, il y a on peut dire qu'un dossier de candidature a été apporté en tout cas au sein de l'UCI.
1: Allez, la banane est partie, la banane
0: c'est
1: de l'énergie.
0: C'est pas l'UCI évidemment, les Jeux Olympiques, c'est le comité olympique international,
1: le CIO.
0: Et la banane. Qui s'épluche évidemment. La banane. Allez, on a la banane, on y croit
1: attention,
0: encore, attention.
1: Pas déraper la banane.
0: J'ai très très peur des roues. Il y a un problème de construction dans les roues. J'ai un doute sur le ralliement de la.
1: Allez, la piscine.
0: Attention.
1: La piscine. Ouais, ça passe.
0: Oh là là là là là là là là là.
1: Le tremplin n'a pas eu la peau de la banane.
0: C'est ce que j'allais dire. Vraiment. Vous êtes une vieille peau.
1: Il y a une roue qui va mal.
0: Il va falloir les pousser pour arriver à l'arrière.
1: J'ai peur que les sueurs arrière lâchent. Ça va tenir. Il faut que ça tienne.
0: Mais c'est rigolo. Allez, il faut pousser un petit peu. Allez, comme dans le lit la nuit à 3h du matin, quand on veut faire un bébé. Allez, on pousse, on saute. Allez. C'est un record de lenteur. 350 mètres avant la ligne d'arrivée. Ouais, 340 mètres avant la ligne d'arrivée. Mais ça hoquette beaucoup. Il y a le hoquette. Comment on fait le hoquette déjà? Il y a le hoquette. Regarde, ça hoquette.
1: Ça hoquette.
0: C'est vraiment, c'est pas Rasta hoquette. Et ça, on va y arriver. Mais qu'est-ce que c'est laborieux?
1: C'est une banane qui est sur vibreur, j'ai l'impression.
0: C'est le salaire de labeur en tout cas.
1: Le dernier tremplin. Ils vont arriver au bout, mais alors un temps pas exceptionnel. Hein.
0: Ouais, mais l'important c'est d'arriver dans la vie. Voilà,
1: oui.
0: Une 17-68 de bonheur pour mais ce duo et puis pour leur famille.
1: C'est les fruits de la passion.
0: C'est vraiment fou.
1: Bien sûr. Voilà, et nous on est mûrs pour l'asile. En parlant de fruits. On revoit cette banane au ralenti.
0: La capitale de l'asile. Bah évidemment brésilien, très important brésilien.
1: Brésil.
0: Ah, oui, Rio de Janeiro évidemment. On est un petit peu moins sur les jeux de mots depuis 2030, mais ça va revenir évidemment. Il faut aussi trouver de l'inspiration. Il faut
1: Rio de Janeiro d'ailleurs pour vous.
0: Mais bien sûr Rio de Janeiro.
1: Ce serait bien.
0: Ah, quel bonheur.
1: Vous ressemblez à un pain de sucre un peu.
0: C'est vraiment... Pas d'épices. Fin des pistes en love,
1: ça n'a pas été la caisse la plus rapide de la course pour le moment. Ils ont pris
0: mais en tout cas, je trouve que ça ressemblait vraiment à une banane. Vraiment, même si une banane n'a jamais
1: pas fini en banane écrasée, c'est l'avantage. Les Gravitug, alors c'est une, regardez, c'est une sorte de satellite. C'est vrai que l'aérospatiale à Toulouse,
0: ah oui,
1: c'est un hommage
0: à Airbus. Voilà. C'est magnifique, Toulouse.
1: C'est la NASA.
0: beaucoup d'avions en tout cas.
1: En espérant que ce ne sera pas naze tout court.
0: C'est vraiment
1: avec c'est le royaume des extraterrestres encore.
0: Le nombre d'ingénieurs à Toulouse, à Blagnac. Il faut citer Blagnac également. Et beaucoup de comment dire, également un style très aérien du stade toulousain, évidemment, avec Antoine Dupont. Regardez-moi ça. Regardez-moi. Oh, il lui met la main. C'est moi, ça. Il lui met la main. Au balai. Oh, oui. Oh, juste au-dessus du coccyx.
3: Ah oui.
0: Oh,
3: arrêtez.
0: Je suis ton ostéopathe. Je suis ton ostéopathe. Oh, pâte al dente, évidemment. Je suis ton redresseur. Ton redresseur de tort. Ton redresseur des os. Regardez-moi ça. C'est vraiment beaucoup de physique alchimie. Beaucoup de travail. Il y a une soufflerie.
1: Très bonne note. Très bonne note, hein.
0: Il y a beaucoup de travail en soufflerie, hein. On a vu vraiment, il y a eu de grands calculs mathématiques, en tout cas, pour arriver à cette construction avec des panneaux solaires également.
1: Alors, tout argenté.
0: Il y a des lunettes. En tout cas, il faut se protéger, évidemment. La chute peut être rude. Allez, on applaudit, on fait le clapping comme les Islandais en 2007. Allez, 3,
1: allez, c'est
0: 2,
1: parti.
0: 1, c'est parti. La poussée d'Archimède, évidemment. Vous savez comment il a trouvé Archimède la situation? Bah, il était dans son bar, Archimède, évidemment. Et puis, il a trouvé que je crois que la pièce de monnaie qu'il avait entre les mains était plus lourde que le liquide. Et donc, c'est pour ça que la pièce de monnaie, et je crois que c'est ça le principe d'Archimède, vérifié dans le dictionnaire, mais je crois que c'est ça.
1: Merci, Jamie. Piou, j'étais, c'est pas sorcier.
0: Avec le bus, évidemment.
1: Le camion, le camion.
0: C'est pas sorcier, quel programme mythique. Tu te rappelles un peu, c'était Jamie et
1: Fred et Jamie.
0: Fred et Jamie. Il n'y avait pas Jamie Gourmand, puis bien sûr.
1: Si,
0: bien, c'était extraordinaire. Ça.
1: Allez, le satellite qui pour l'instant.
0: Ah, il a du mal à s'entrer en action. En tout cas, Winston lui avait un problème. Oh, attention. Oh là là. Là, il y a.
1: Magnifique vue aérienne.
0: Ça, c'est extraordinaire ce plan. Franchement, nous avons les plus grands moyens sur la chaîne L'Équipe. Ah, oui. Nous avons. Attention. Oh là là, il roule.
1: Ouais, mais ça comment, va pas très vite.
0: Mais hein. Comment on peut avoir un tel système incroyable, extraordinaire? On est allé à Houston, on est allé partout dans le monde, au Cap Canaveral,
1: j'ai
0: et on a un problème de roue.
1: J'ai peur qu'il s'arrête. Alors ça, ce serait quand même incroyable qu'ils aient.
0: On n'arrive pas à prendre son envol là, attention. On n'est pas. Il n'y a pas une mise sur orbite. Alors,
1: ce n'est pas un ralenti, hein. C'est vraiment la vraie vitesse. Hein.
0: Vous n'allez pas chez votre réparateur télé.
1: Bon, bah, ça va pas très vite. Ce que je vais faire, Yann, c'est que je vais aller au resto, je vais manger et je reviens. Ouais, ils seront pas arrivés.
0: Il y a eu un panneau de panneau solaire là, ils sont tombés dans le panneau.
1: Le virage incurvé, vous voyez de haut, vous le découvrez.
0: Ah, le solaire, c'est peut-être pas.
1: Ça peut-être leur mettre
0: pas
1: un
0: l'avenir,
1: peu de
0: en tout cas, les panneaux solaires. Peut-être qu'on va revenir au charbon. D'ailleurs, on revient d'ailleurs en Allemagne
1: c'est
0: au charbon d'ailleurs.
1: Frein, hein. Je sais pas
0: et là, il y a eu un petit problème en tout cas de construction. Et d'ailleurs, c'est mon autre frère jumeau, regardez-moi ça, avec ses lunettes magnifiques. Avec derrière, il a des petites antennes évidemment, comme Jacques Villeray.
1: Le dernier
0: Jacques Villeray, attention, on arrive au bout, c'est magnifique. C'est une belle récompense encore.
1: Allez, l'arrivée. Et voilà, 1,42. Un des plus mauvais temps depuis le début de cette course de caisse à savon aujourd'hui sur la chaîne L'Équipe. Et 1,42, je précise que c'est 1h42 évidemment. Hein.
0: Et attention, on va bientôt voir les images, attention, de la caisse de la chaîne L'Équipe. Ça va être extraordinaire. Pascal Sophie Bernadi est dans les starting blocks avec Béric, en tout cas. Ils ont eu une vraie discussion
1: avec
0: ce matin.
1: Préparation mentale. Mais
0: préparation, c'est très, très
1: physique.
0: Important. Il y a même eu, on peut dire qu'ils ont été aidés, en tout cas, par de très grands psychologues.
1: Et puis ils ont Pierre Portelance dans l'oreillette qui les guide.
0: C'est vraiment
1: un guide spirituel.
0: Pépé le Nancien, très important. Il y a Pépé le Mokou, non Pépé Mokou.
1: C'est notre Raël à nous. Quoi.
0: Ah, c'est très, très important. Notre gourou, regardez-moi ça. La chaîne, L'Équipe, sa caisse, là, le numéro.
1: Allez, on l'amène. Oui,
0: 43,
1: on est en train de on est en train de l'amener vers. La piste.
0: Et c'est Clément Joseph, regardez que vous voyez un petit peu Clément Joseph et Pierre Portelance qui sont Clément Joseph, le responsable du ballon d'or à L'Équipe.
1: Ils ont été pousseurs d'or en 2022.
0: Ah, on est vraiment, on y croit en tout cas, on est avec
1: ces pistes
0: et avec eux vraiment
1: quelques minutes.
0: Et c'est très important, vraiment, on l'a vécu à bonheur fou il y a 2 ans et on espère qu'ils vont vivre le même bonheur. Béric Pierre, lui, le grand humoriste de la chaîne L'Équipe, avec Anne-Sophie Bernadi.
1: Bipera, le Pays Basque en force à Toulouse aujourd'hui.
0: Mais tu trouves pas que la caisse est magnifique, leur caisse vraiment.
1: Nous, on avait une télé géante, vous vous rappelez?
0: Bah là, ils ont fait une voiture, un mixte voiture biathlon.
2: Chorégraphie.
0: Regardez-moi ça. Ah, on fait la même chose là. Allez, viens derrière moi. Allez.
1: Ça peut être mal vécu.
0: Olé, olé, olé, olé, olé, olé. Allez, on fait des vagues. À droite, à gauche, à droite, à gauche. C'est les vacances. On est dans le Pays Basque. On est heureux. Olé, olé, encore. Allez, allez.
1: Allez.
0: Ouais, c'est bon, c'est la fête. Allez, et c'est parti maintenant.
1: On va monter dans cette...
0: Allez, je suis prêt à faire la caisse là. Et bon,
1: cette caisse à savon en forme de piment d'Espelette. Votre verdict.
0: On y croit. Chette. Mais c'est honteux.
1: Ah, oui.
0: Mais c'est honteux. Mais donnez-moi leur nom. Donnez-moi leur adresse là.
1: Je vais
0: leur faire un courrier.
1: Numéro de sécu.
0: Non, mais c'est honteux ça quand même. Purée.
1: Ah, c'est pas très sympa.
0: Le numéro de sécu, ça commence toujours par un 1 pour les hommes, un 2 pour les femmes.
1: 2 pour les femmes.
0: 2 pour les femmes, c'est ça. Moi, je suis à demi. Attention.
1: À demi, oui, oui, vous êtes non binaire. Allez, la poussée pour ce petit piment d'Espelette.
0: Vous savez, il y a une échelle pour calculer le piment.
1: L'échelle de Scoville, ça s'appelle.
0: C'est très important. Et on a su ça grâce à qui? Grâce à Laurent Ruquier, grâce à Les Grosses Têtes. Et d'ailleurs, Laurent Ruquier, grand admirateur des caisses à savon sur la chaîne d'équipe. Avec, regardez, mais comment ils arrivent à voir? On dirait un bunker, on dirait un black house.
1: Petite ouverture dans le piment.
0: Là, c'est très, très compliqué. Attention.
1: Allez, attention. Voilà. Ça va, j'ai peur que ça finisse en piment.
0: Regardez-moi ça, il y a eu un problème. Oh là là là, la destruction de matériel, c'est compliqué. Oh le piment,
1: le piment en train de se disloquer là.
0: Ça perd de son goût. Et regardez-moi le lancer de paille, le lancer de foin. On a inventé quelque chose comme célébration, en tout cas à Toulouse, dans cette descente.
1: Le lancer de paille qui est une discipline qui vient de Memphis de paille.
0: Oh là, mais c'est quel talent. Mais où vous trouvez tout ça? Mais qu'est-ce qu'il y a dans votre cerveau, Florian?
1: De la bouillie. Alors, le piment qui est arrivé.
0: Attention, c'est très important, capitale des Pays-Bas. Attention, il y a un piège.
1: Ouais.
0: Mais évidemment, ce n'est pas Amsterdam, ce n'est pas Eindhoven, ce n'est pas Groningen. Et non, c'est évidemment La Haye. Il y a un traité très important à La Haye d'ailleurs.
1: Qui était rédigé par Brigitte.
0: Je n'ai jamais vu ces films. Mais en tout cas, je l'ai beaucoup écouté à la radio.
1: J'ai jamais vu le film de Jean de Brigitte La Haye.
0: Non, jamais.
1: Ah, ouais.
0: Non, c'est pas de mon âge. Non, c'est pas mon goût. En tout cas, mais extraordinaire. Elle était extraordinaire à RMC à l'époque. Elle écoutait les problèmes des gens. Et franchement, Brigitte d'ailleurs, on la salue très très fort. Parce que films, elle était une femme psychologue.
1: C'est des films qui sont un peu similaires aux caisses à savon.
0: Ça veut dire quoi?
1: Bah, il y a des moments où ça saute. Voilà. Comme là. L'arrivée du piment. Yon, on est en train de vous perdre là.
0: J'ai une traquille.
1: Revenez. Il y a un requin, regardez. Un requin bleu. Ah.
0: Il y a de plus en plus de requins d'ailleurs près à cause des réchauffements climatiques. On pourrait vraiment vivre un jour les dents de la mer. Les Rockins. Rockins of the world.
1: Alors, les squales qui vont essayer de descendre cette piste.
0: Les squales ?
1: Les squales. Les squales.
0: Regardez, bonjour madame. Tout va bien madame ? Regardez-moi ça. Nous sommes à Toulouse, la capitale de l'aviation et de l'aéronautique, la capitale de la saucisse, la capitale du rugby, la capitale du football. Le TFC, quand même. Quel travail, le TFC encore. L'exploit contre Liverpool. L'exploit magnifique au Stadium Toulouse.
1: Champion d'Europe, quand même.
0: C'est totalement dingue. Avec regardez-moi les dents, les dents sont bien infutées, bien incisives.
1: Avec de l'aileron, évidemment.
0: Carie, on est bien au niveau des caries, tout va bien.
1: Ça va, ouais. Il y a eu un petit détartrage.
0: Ouais, mais attention à la roulette. Oh, attention, il y a la musique. Oh, j'ai peur. Viens ici. Protège-moi, s'il te plaît. Oui, oui. Protège-moi.
1: Tout va bien, Léon.
0: J'ai peur, Scooby-Doo, j'ai peur. Tu me diras quand les voleurs seront partis.
1: Ça va bien se
0: passer. Est-ce qu'il a un aileron, le poisson, là? Est-ce qu'il a un aileron?
1: Vous savez que les requins n'aiment pas la chair humaine. Hein. Quand ils n'attaquent pas, ils mordent par ailleurs.
0: Donc on nous aurait menti, alors?
1: Ils confondent avec une otarie, ils détestent la chair humaine, les requins.
0: Moi, je ressens pas une otarie, donc je pense qu'il y a un danger ou pas?
1: Baigner, ouais.
0: C'est pas vrai, c'est vrai. Donc les requins, finalement, ont peur de l'aide du genre humain.
1: Évidemment, ils n'aiment pas ça.
0: C'est pas vrai.
1: C'est comme vous. Qu'est-ce que vous aimez pas, vous manger?
0: Moi, j'aime pas, par exemple, les épinards.
1: Voilà. Et bah, imaginez qu'un être humain, pour un requin, c'est des épinards.
0: C'est pas vrai. Mais voilà. Donc, pourquoi il y a eu ce film alors? Pourquoi il y a cette peur alors? Il y a bien des requins comme à la Réunion et à Madagascar qui tuent des gens.
1: Ouais, mais ce sont des erreurs. Ils mordent. Ils pensent que c'est une tortue ou un phoque.
0: C'est pas vrai.
1: Et niac. Voilà.
0: Je ressemble à un phoque aussi, très important. Donc, j'ai pas de chance décidément avec des requins.
1: What the fuck?
0: What?
1: Alors.
0: Bi phoque. Ah, le roi des phoques dans l'Antarctique. Bip bip bip bip bip phoque. Et là regardez-moi la combinaison. Ils sont deux à pousser. Ils sont très importants. Les pousseurs sont très importants.
1: Là ça va être les dents de la terre.
0: Les dents. Alors attention, c'est les dents. Attention. Allez, Adam et Ève évidemment.
1: Bien sûr.
0: Et bon jeu de mots quand même.
1: Pas mal.
0: Attention, on arrive au début de l'humanité. Allez, on y croit. Regardez cette portée des monstres. Très très peur pour eux évidemment.
1: C'est parti. Oh là, les roues.
0: Non.
1: Aïe, ils se remettent. Non, ils se remettent.
0: Mais qu'est-ce qui se passe? Il y a un problème, regardez. Là, il y a un problème de suspension. Comment ça s'appelle ça déjà? Oui, une suspension.
1: Les essieux
0: pour pleurer.
1: Allez, le requin qui va pousser.
0: C'est terrible ce qui se passe ici. C'est un échec en tout cas. Terrible ce qui se passe ici. Incroyable.
1: Allez, le requin qui pousse la caisse.
0: Oh là là là là là là là.
1: Et il se sacrifie.
0: C'est un moment très compliqué. Ils doivent se séparer. Ils sont sur la paille là. Ils sont sur Merci le roi Humbert pour ce jeu de mots extraordinaire notre rédacteur chéri adoré que l'on aime qui sélectionne tous les images avant la compétition. Ils sont sur la paille, a-t-il trouvé?
1: Attention, hop, hop, hop, c'est passé.
0: C'est lent, c'est lent. C'est lent, ou alors si c'est pas lent, c'est Sri Lanka.
1: Ah oui, nouveau. Regardez le requin qui finit à pied. C'est comme
0: le requin. C'est comme le requin, c'est devenu un toutou là. Mais on peut pas se lancer dans cette compétition. Vous savez très bien la règle. Ceux qui nous suivent depuis quelques années, les roues, des roues comme ça ne rallient jamais l'arrivée. Regardez, 7 km/h, 6 km/h.
1: Allez, allez,
0: ça,
1: allez.
0: Il y a un vrai problème en tout cas. Oh non, encore une fois. Non,
1: il part en travers. C'est une catastrophe. C'est une catastrophe.
0: C'est trure en tout cas.
1: C'est un requin qui n'est pas dans son élément. Le requin est fait pour aller dans l'eau, pas sur le.
0: Mais oui, mais regardez, surtout, je crois que il y avait marqué Kin, Kin. Il manquait un G. Et là, il manque effectivement un point G.
1: Et c'est terminé pour le requin.
0: C'est vraiment très compliqué ce qu'on assiste. Et on n'aime pas voir des gens qui échouent. Mais personne n'échoue au Caisse à Savon. Ceux qui sont déjà
1: essentiel, c'est
0: au début, à la, au départ,
1: déjà sélectionné, c'est une victoire.
0: Mais regardez comme il y a eu un problème d'ingénierie navale. Il y a eu un petit problème vraiment. Et même, on voit du désespoir dans ce qui se passe là. On n'aime pas voir ces images là. On n'aime pas voir des gens déçus. On n'aime pas voir des gens tristes. Nous sommes des gens œcuméniques pour le bonheur. Oh là là, Claude François.
1: Et dans
0: votre,
1: un instant,
0: votre oncle.
1: On va retrouver un humoriste qu'on aime bien, Redouane Bougueraba, qui participe à la course de Caisse à Savon pour ses premières impressions.
0: C'est pas vrai, Redouane.
1: Il y a de la venette. Bah alors, qu'est-ce que vous croyez?
0: Oui, mais Redouane Bougueraba. Oh, tiens.
1: Il est là, Redouane.
0: Pour les filles.
1: Et il va participer à sa première course de Caisse à Savon.
3: J'ai l'impression d'être dans danse avec les stars et d'être déjà moins généreux. Non, on va essayer d'être généreux justement. Et voilà, on ne se prend pas trop au sérieux, on est comme la course. On va essayer de récompenser ceux qui ont été vraiment originaux et qui ont amené une spéciale touch.
1: Voilà, dans
0: Redouane.
1: Redouane qui juge. Je n'avais pas reconnu, il s'est rasé. Mais c'était bien lui, Redouane Bougueraba. Incroyable,
0: quelle carrière, quelle carrière.
1: Le Vélodrome, le Stade de France.
0: C'est très important, Flex Team pour l'instant. Devant Team plein de gaz, Bibera
1: et la Click Tonic.
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0: Ah le PQ.
1: Ça on s'y connaît au PQ.
0: Ah c'est important.
1: C'est le meilleur endroit que je préfère dans le... être sur le trône. Bah, c'est et avoir du temps. Je
0: préfère le dernier endroit où on est tranquille.
1: Et franchement j'adore lire le journal.
0: Jamais dérangé.
1: Lire l'équipe tous les soirs à minuit 45.
0: La Racing Team. J'ai le mot. La Racing Team. Voilà.
1: Je comprends pas ce signe.
0: Ah oui.
1: La Racing Team.
0: Bah oui la Racing.
1: Ah oui. Cherche un jeu de mots sur le PQ et non pas sur l'automobile. Regardez ça. Est-ce que vous prenez vous double lame, tu sais, double feuille, double
0: lame, non, parce que pour s'essuyer avec des lames, c'est un peu dangereux.
1: Non, double feuille, vous savez,
0: j'adorais le joueur caca.
1: J'adorais le joueur caca. C'était un joueur extraordinaire au Milan AC. Oh là là là, la finale de 2007 à Athènes contre Liverpool. Extraordinaire. En tout cas, on en a plein, on en a pas plein le cuir, en tout cas, avec.
0: Les notes sont bonnes.
1: Ah bah, dès qu'on est dans le grave bleu, évidemment, on met les 10. Hein.
0: Alors, donc le PQ qui va dérouler sa course.
1: Qu'est-ce que vous faites, vous, aux toilettes? Non, mais qu'est-ce que vous aimez faire comme. Quand vous êtes sur le tranquille, vous avez le temps,
0: ouais.
1: Vous savez que vous avez un petit moment à passer.
0: Alors par moment, je peux faire une sieste. Après quand je me relève, j'ai la marque.
1: Vous êtes en hauteur
0: de Saint-Tropez. Je fais comme tout le monde, je regarde mes petits réseaux sociaux, un petit jeu, voilà. Oh là là, là c'est...
1: Oh là là. Bon, en tout cas, j'espère que vous... Peut-être que vous êtes sur les toilettes d'ailleurs à regarder cette compétition. Oh là là, attention, ça déroule du câble. Regardez-moi ça, il y a juste la petite fente, juste pour voir, attention. Oh là là, 112 km/h, on aura un petit PV
0: ça
1: également.
0: Ça pour ce rouleau de PQ, oh là là, attention.
1: Oh là là, il ne faut pas torcher l'affaire,
0: Attention,
1: il ne faut pas en mettre plein les mains, mais c'est important l'eau et tout, parce que parfois, tu sais, on se remet un petit peu les mains.
0: Bah, il faut pas
1: parfois,
0: mettre à côté,
1: déborde.
0: Pas mettre à côté
1: parfois,
0: de la lunette.
1: Attention,
0: ils ont
1: parfois,
0: bien visé.
1: Parfois, les mains sont un petit peu. C'est vrai.
0: Merci.
1: Ah, ça me rassure. C'est vrai. Parce que je pensais être le seul. Parfois, j'en ai un peu sur les.
0: Merci, Johan. Voilà. Bon appétit, bien sûr, si vous nous regardez en déjeuner.
1: Attention. Oh là là. Oh là là. Ça tient pour l'instant. Quel exploit sensationnel.
0: Ça tient qu'à une feuille. Et vous savez que c'est une Lotus. Donc, normalement, ça va vite. Le saut du tremplin.
1: On a perdu un morceau de la feuille.
0: Et il est au bout du rouleau.
1: Il est au bout du rouleau.
0: Exploit,
1: on se lève.
0: Qui est au bout du rouleau? Il y a le carton.
1: Yeah. Bravo. Extraordinaire prestation de cette team. Franchement, c'est du propre. Magnifique prestation en tout cas. Oh là là là là là là, l'arrêt du siècle en tout cas. L'arrêt extraordinaire pour moi, c'est Joël Batz contre Carica. Quart de finale de la Coupe du Monde en 86 à Guadalajara. Et toujours se lancer de foin, hein. C'est une nouvelle.
0: On va pouvoir tirer la chasse et passer à la caisse suivante.
1: Ah non, il faut laisser un petit peu. Moi je tire pas la chasse tout de suite.
0: Avant,
1: j'aime bien rester dans le. Tu sais, rester dans l'odeur, rester dans le parfum.
0: Très bien. Merci Johan. Pour ce grand moment de télé.
1: Et Laurent Bert m'a dit, doucement, il y a des jeunes qui nous écoutent.
0: Oui,
1: Laurent,
0: pas les jeunes, moi aussi.
1: aux toilettes.
0: Il ne faut pas en faire trop. Voilà. Il faut pas. Il faut faire beaucoup de genoux, mais pas trop.
1: Alors, les grutiers déjantés, on passe dans le BTP.
2: Le podium est pour vous.
0: Les grutiers déjantés. Ah, qui le grue, évidemment, à part Lusty Cru. Tu t'en connais des grues, toi ? Ah, j'adore ça.
1: J'avais peur qu'ils mettent cette musique. Aïe, aïe, aïe, c'est parti. Vous êtes quand même très très loin de Kim Basinger. Hein. Oh là là.
0: Est-ce que je te fais des faits, Florian ?
1: Oui, vous me donnez envie de rendre mon petit déj. Ouais. Et ça me fait moins d'effet que Kim Basinger. Et je comprends pas pourquoi. Très très très étrangement.
0: Moi, je me trouve sexy. Hein. C'est ça le plus important. C'est de s'aimer soi-même. C'est de se trouver des qualités.
1: Évidemment, bien sûr.
0: L'important, c'est soi par rapport à la nature humaine. Il y a du 9 et il y a du 6, il y a du 5. On se croira à l'équipe du soir après un match de l'équipe de France de foot.
1: Le 5, il est un peu dur hein, quand même.
0: Parfois, ils mettent 3, tu sais. Parfois, même ils mettent 2. Parfois, même ils mettent 1. C'était un peu dur, peut-être le 1 quand même l'autre jour à. Comment ça s'appelle à l'arbitre là, Alain Frappard. C'était dur ce petit 1. Je... Moi, j'aurais mis 3.
1: Allez, c'est parti pour les grutiers.
0: C'est parti.
1: Allez, les ouvriers qui ont poussé.
0: Il y a un vrai travail de grue en tout cas, un vrai. Oh là là, on s'attend.
1: Il y a de la vitesse. Par contre, c'est une caisse légère, donc elle prend de la vitesse. Ça, c'est plutôt un bon signe. Avec une grue, on est dans.
0: Oh non !
1: Attention, travaux.
0: J'ai peur. Attends, on attend de voir s'ils arrivent à se relever.
1: Qui l'eut cru, qui se gamme aussi vite.
0: Ça fait du mal au dos, tout ça. Regardez-moi ça. On regarde un petit peu. Est-ce que le bras.
1: Quel chantier.
0: Fracture de la clavicule parce qu'il n'y a pas beaucoup de protection. Regardez-moi ça. Il y a seulement un petit casque. Et là, regardez-moi ça. C'est une pelle d'ailleurs. Une pelle qui fait office de gouvernail. Et là, regardez, qu'est-ce qui s'est passé.
1: C'est le guidon. Il a dérapé.
0: Mais est-ce qu'il n'y a pas une roue qui a créé la chute. J'ai eu peur parce qu'il s'est encastré contre le radar. Attention.
1: Il est tombé sur l'épaule. Il s'est fait claviculer.
0: C'est vraiment des bleus, hein. Non mais franchement, hein, les bleus, on a mal pour eux en tout cas. On a frôlé le drame, on a frôlé le SAMU, on a frôlé les pompiers, on a frôlé le 17, on a frôlé
1: ça
0: le 18.
1: Ça repart, mais elle a pas l'air très très stable au niveau de la direction.
0: Non.
1: Il y a un problème de direction.
0: Et là, regardez la roue lenticulaire, là. Et c'est un abandon.
1: Problème de conception de direction, ouais, ça n'ira pas au bout.
0: Et c'est triste parce que
1: ils
0: ont quand même pris une chambre d'hôtel depuis 2 nuits à Toulouse. C'est quand même, ça crève le budget quand même. Hein.
1: Il faut penser,
0: c'est une cible qui coûte cher.
1: C'est un investissement.
0: Il y a de l'inflation en ce moment. Et là, regardez-moi ça, c'est dur de voir une.
1: Et on va les évacuer. On peut l'arriver.
0: Qui est là, abandonné en tout cas, son triste sort près d'une botte de paille, près d'une botte de foin. Les vaches aiment la paille, mais là.
1: Allez, on va évacuer pour la caisse à savon suivante.
0: Et la grue, il faudrait même une grue pour enlever la grue.
1: Exactement.
0: Grue. Oh là là là là. Et là, le public, je trouve, n'est pas assez compatissant, ne montre pas assez d'empathie. Ah, ça y est.
1: Voilà. Pour se remettre en forme.
0: Projet civil.
1: Les boulets nautiques.
0: Magnifique de voir en tout cas ce moteur. Regardez
1: beau ce petit bateau.
0: Quand le fameux canote là. Avec
1: du ski nautique. Elle fait du ski nautique. Voilà.
0: Avec Patrice Martin maintenant.
1: Wakeboard, je ne sais pas.
0: Il y a du rose également.
1: Il y a un petit requin. Un petit bateau rose, c'est le bateau de Barbie.
0: On est très dans des coins, même couleur pastel en tout cas.
1: Voilà.
0: Que ce pastel.
1: Avec le moteur.
0: On fait ça là.
1: Le petit moteur là.
0: Ça pour l'instant, ça n'adhère pas. Attends, je chante encore une fois. Ça y est, c'est parti. Allez, on va aller de Lebréa là. Regarde, comment je pilote bien. T'as vu, je pilote bien. Faites attention, les passagers. Attention, mettez votre bouée de sauvetage. Hein. Allez, on y va. Attention, oh non.
1: Vous n'avez pas fait le plein aussi.
0: Ah, le canot, en tout cas. You cannot do that.
1: Alors, les notes sont pas.
0: You cannot do that.
1: Ah, vous faites des vannes bilingues maintenant. Les notes sont bonnes. En tout cas, au niveau de l'artistique, on va maintenant.
0: Regardez-moi la foule à Toulouse. Tous les. C'est important de préciser.
1: Personnes,
0: au-delà de la
1: Gaudriole.
0: Tous les week-ends, nous sommes, comment dire, aspergés de demandes. Enfin, nous sommes submergés de demandes pour être parrain.
1: Tous les week-ends, il y a des courses de caisse à savon en France. Et bravo à vous qui les organisez, qui participez.
0: Oh là là, le ski.
1: C'est discipline qu'on adore. Alors, c'est parce
0: que Patricia Martin va réussir son coup. Elle est là pour l'instant. Elle tient le choc. Elle vole même. Elle est au-delà de la mer. Elle passe au-delà des vagues. Elle arrive même à l'alerte submersion. Attention, le premier.
1: Alors, elle
0: le
1: va passer,
0: premier obstacle.
1: Elle va passer sur l'eau avec des ski nautiques. Normalement, ça va passer tout seul.
0: Allez. Ils prennent de la vitesse. Pour l'instant, elle est parfaite. La médaille d'or aux Jeux Olympiques. Peut-être de Paris. Ça passe. Non. Oh là là là là là.
1: Elle
0: ça
1: a passé avec ses skis.
0: Mais qu'est-ce qui se passe? Comment on l'a pu perdre du régime moteur, perdre de la vitesse.
1: Et pour l'instant, elle est là rose, hein, comme la ville de Toulouse, elle est rose.
0: Oh, ça c'est rose. Très très fort. Ah, et vous avez fait mieux aujourd'hui, je me permets de dire
1: ça. Mais c'était pas un jeu de mots, c'était une remarque géographique.
0: Et pourquoi Toulouse c'est la ville rose d'ailleurs? J'aimerais bien comprendre.
1: Parce que les pierres des bâtiments sont
0: très roses. Vous avez vraiment réponse à tout. On peut vous retrouver dans la rubrique Ah ouais, tous les en podcast sur RTL et ainsi dans la matinale de RTL. Avec regardez-moi ça. Et on prend du plaisir également. Regardez le monsieur à gauche avec son bébé qui salue la caméra et le drone. C'est évidemment un spectacle, mais regardez-moi ça. Mais est-ce que c'est pas de l'intelligence artificielle? Parce que c'est une sorte de poupée qu'on
1: fait. Elle a du mal à la poupée là.
0: Ouais mais là franchement, allez encore 50 mètres. Regardez-moi ça. Bravo Pépitao.
1: Le dernier saut.
0: Le dernier obstacle. C'est bien. Elle passe quand même.
1: Elle s'accroche.
0: C'est très compliqué.
1: Mais elle passe là. Mais bravo.
0: Cette poupée est géniale.
1: Jolie poupée. Jolie poupée. Tu es arrivé.
0: J'ai souvent croisé Bernard Ménez dans le 15e arrondissement. Je n'ai jamais osé l'alpaguer parce que pourtant l'énorme respect pour sa carrière. Tiens Bernard Ménez.
1: Jolie poupée. Sûrement je vais couper.
0: Jolie poupée.
1: Tu me fais lancer.
0: Quel tube des années 80.
1: Au top 50, il avait été devant Michael Jackson à l'époque.
0: C'est pas vrai.
1: Il était numéro 1.
0: Ah, c'est mal. Il a été numéro 1 avec Jolie poupée.
1: Bien sûr.
0: Oh putain. Oh pareil. Oh purée. Pardon, excusez-moi. Magnifique en tout cas Bernard Ménez. À ne pas confondre avec Pierre Ménès, évidemment.
1: Oui, ni Jérémy Ménès.
0: Et ni Jérémy Ménès. Alors, avec. Regardez-moi ça. En tout cas, franchement, j'adore cette équipe. Cet équipage, c'est qu'il y avait beaucoup, de création artistique. Et avec cette idée de la poupée gonflable pour faire office de, en tout cas, participants de ski nautique.
1: Comme d'habitude, si vous les voyez. Et ils sont contents, les requins, à l'arrivée.
0: Oh, ils sont amoureux. Je sens qu'ils sont amoureux tous les deux. Oui. Regarde ça, ils sont amoureux tous les deux. Tu trouves pas qu'il y avait un petit.
1: Allez, Béric et Anne-Sophie qui s'échauffent. Petits étirements.
0: Ça, c'est bien.
1: La condition physique, c'est important.
0: On y va. Mais sur la chaîne d'équipe.
3: Et applaudissements, s'il vous plaît, pour tous les
1: données. Ils vont être bien, ils vont être mieux.
0: Anne-Sophie qui commente évidemment le biathlon sur la chaîne L'Équipe extraordinaire, la poursuite, les Bretons,
1: les Tipiac,
0: les Bretons de Paimpol, de l'Ogivie de la Mer, de Guingamp, de Bourbriac, de Calac, de Ploufragan, extraordinaire, la galette complète à Vannes.
1: Vannes,
0: le Morbihan, et d'ailleurs il y a eu aussi à Pluvigné dans le Morbihan l'an passé, tous les ans il y a une course de caisse à Savoie également, à Pluvigné dans le 56. Allez, regarde, allez, on fait la gavotte. Allez, lève-toi.
1: C'est la gavotte ?
0: La gavotte-toi, allez, lève-toi.
1: Et comment on fait ?
0: La gavotte, regarde le petit doigt, prends mon petit doigt.
1: Un petit doigt, c'est
0: petit doigt. Et voilà.
1: On ne voit pas.
0: Regarde, ça, ça. Allez, les petites doigts, regarde ça.
1: Aïe, oui, oh oui, coup de coude.
0: Moi, je t'ai mis à bout.
1: On m'avait assommé.
0: Je suis mis à bout, FIFA Florian. Ah, mais... Ça va.
1: On m'avait défoncé la machine. Ça va être moins pratique pour commenter. Hein.
0: T'as vraiment mal, Florian. Ah, bah oui, montre-moi. Mal.
1: C'est votre coude.
0: Je suis mis à bourpif. Ah,
1: allez, donc commencer des caisses à savon avec vous, c'est une discipline olympique. Hein.
0: Vous mériterez une prime de risque. Franchement, 3000 euros.
1: Je prends une assurance. Hein. Défoncer la mâchoire.
0: Regardez la foule.
1: Oui.
0: Au vent.
1: Louise attaque. Attaque de la piste de Toulouse. La galette complète.
0: Ah, j'adore moi. Moi j'adore mettre, tu sais comment on appelle ça dans la galette. J'adore mettre du lardon. Très important le lardon. Oui. La savoyarde. Regardez-moi ça. C'est très très intéressant comme architecture. Mais je n'y crois pas une seule seconde. À cause de quoi? À cause des roues évidemment. Je n'ai jamais.
1: Elle est un peu longue la galette.
0: Vous n'écoutez pas.
1: Avec ce petit
0: vous
1: teuf.
0: N'écoutez pas, les équipages avec des roues comme ça ne peuvent pas arriver au bout. Je vais m'énerver, cher candidat. Regardez la roue déjà arrière droite.
1: Ah, c'est trop lourd,
0: ne tient qu'un fil.
1: Trop de poids.
0: Mais on les aime évidemment, les Bretons, évidemment. Les chapeaux ronds, on les adore, les Bretons. Bilic 2000, évidemment. Mais allez, est-ce qu'on va y arriver au bout quand même? Il y a une roue qui n'est pas au niveau, mais pour l'instant, on avance quand même. Encore un petit peu. Non, ça sent l'abandon avant même le premier obstacle. Est-ce qu'on va franchir le premier obstacle?
1: J'ai l'impression qu'à l'arrivée, on verra pas le loup, le renard et la galette.
0: Le loup, le renard et la galette. Salut à Guingamp, et regardez avec la main, il essaye de pousser avec sa main. On assiste vraiment à des exploits incroyables. Personne, regardez-moi,
1: la roue qui pète. Voilà.
0: Non, aïe. Les Bretons, la déception.
1: Il a lâché les rênes comme
0: Anaïg. Et non, regardez, il y a une armée de bénévoles évidemment qui essaie d'intervenir pour résoudre la situation. C'est terrible. La Bretagne à l'arrêt. La Bretagne à Breizatao. Avec l'œuf, j'adore l'œuf.
1: Allez sur l'œuf, c'est complète.
0: Je suis un peu allergique aux œufs. Je marche sur des œufs.
1: Une galette un peu indigeste en tout cas.
0: Mais la Bretagne n'arrivera pas à avoir son indépendance encore sur coup-ci comme l'Écosse. avec Madame Sturgeon. Vous vous souvenez de Madame Sturgeon, évidemment, Premier ministre, Madame Sturgeon, évidemment, pour le caviar. Mais là, pour l'instant, Guingamp abandonne.
1: Eh oui,
0: Van, la rabine. Oh, Van. Ce club de rugby incroyable. C'est quand d'ailleurs? Voilà, ce club de rugby, c'est absolument extraordinaire. Quelle saison en pro, en deuxième division. Et là, franchement, il y a eu un petit problème de construction. On a eu du mal. Ouais,
1: la crêpe n'a même pas sauté le tremplin. Tu arrêtais avant.
0: Oh là là là là là là là là là là là. Oh, regardez-moi. Ah, la farine. Ah,
1: ouais.
0: Oh,
1: ça a été galette supplice. Hein.
0: Ouais, c'est. C'est triste. J'ai aimé, en dépit de la difficulté, regarde, il a essayé de mettre sa main, il a même essayé, regarde, de remettre la roue. Oui. Il a essayé tout, mais.
1: Ça n'a pas fonctionné.
0: Non, mais ils sont allés jusqu'au bout.
1: Ah, et les Crazy Bros, les Dalton avec Rent en plan. Ah. Et Lucky Luke. Ah, ouais, Lucky
0: ça,
1: Luke.
0: On aime ça, l'univers, évidemment.
1: C'est Lucky Luke, c'est Cartoons.
5: Attention pour la chorégraphie.
1: Et voilà les Dalton, tagada, tagada, voici les Dalton, voici les Dalton. Il n'y a plus personne.
0: C'était évidemment Joe Dassin.
1: Bah oui.
0: Joe Dassin extraordinaire. Peut-être du Pierre Delanoë, alors on est en écriture, je sais pas, on va vérifier ça en tout cas.
1: Nous aussi on en fait des Dalton, hein, aux commentaires. Tout chargé.
0: Ah c'est vrai. J'ai mis un petit peu de temps à comprendre, mais on en fait des tonnes, des Dalton.
1: Des Dalton, voilà.
0: Ah là là là là là.
1: Allez, rentre en plan devant. Joe, William, Jack et Avrel.
0: Franchement, on est très respectueux de toutes ces équipes. Mais parce que c'est un travail admirable.
1: Et on les envie parce que nous, pour l'avoir fait, c'est génial.
0: Et franchement, si vous n'avez pas été là, Florian,
1: faites-le, inscrivez-vous.
0: Oui.
1: Faites les courses de caisse à savon.
0: Faites vivre cette discipline.
1: C'est de la convivialité, c'est du plaisir.
0: Et Florian, vous invitez un coéquipier absolument extraordinaire, un pilote fantastique. Parce que on ne serait jamais arrivé si ça avait été moi au volant. Et Florian, vous savez l'admiration que je vous porte
1: régalé.
0: Et l'empathie que j'ai à votre rencontre. C'est important le mot empathie.
1: Allez.
0: Qui manque à la France.
1: C'est empathie, mon kiki.
0: Il y a Lucky Luke également derrière qui tire plus vite que son nom.
1: Lucky Luke est là, les Dalton.
0: Allez, allez,
1: il balance
0: ses bonnets. Mais qu'est-ce qu'il balance?
1: Il balance le magot,
0: il balance
1: le sac de pièces.
0: Il va falloir qu'on aille à
1: Toulouse. Léger.
0: On va rester à Toulouse cette nuit pour essayer de retrouver le magot. Caché dans les forêts, caché dans les buissons.
1: Allez, Dalton.
0: Allez, allez, allez, il y a là, évidemment, avec le pistolet, avec le Top Gun, évidemment, c'est Top Gun, évidemment. Ouais. Attention, le premier obstacle. J'ai très très peur avec les roues. Les roues ne sont pas du
1: Dalton,
0: tout dimensionnées.
1: Ils ne veulent pas se faire arrêter.
0: Ouais, mais les roues, normalement, les roues
1: allez, le
0: bagnoles, normalement, ça ne peut pas passer. Ça ne peut pas passer.

0: J'avais de la bonne volonté, en tout cas, les armes à la main. 1-18, ils ont passé l'arme à gauche. Bravo, en tout cas. Pourquoi alors, vous savez tout, Florian, pourquoi les tenues des pénitents, des prisonniers sont en jaune et noir?
1: Bah, j'imagine pour qu'on puisse les repérer de loin s'ils s'évadent.
0: C'est une... Attends, on va vraiment, on apprend beaucoup de choses dans lesquelles ça s'avance, ce programme. Et je pense que ça mériterait un approfondissement.
1: On va le faire. Pourquoi on va le faire, ces couleurs? On va le faire, on va se renseigner. Je sens que vous dormirez pas sinon, donc je vais le faire avant. Mais
0: on a un programme aussi un petit peu comme les grosses têtes.
1: Éducatif. On a un programme éducatif.
0: Divertissement dans l'éducation.
1: Voilà. Apprendre en s'amusant.
0: À la masse populaire.
1: Le ralenti des Dalton.
0: Regardez quoi, l'intelligence qui était là derrière, évidemment, pour protéger en tout cas cette cavalcade, cette fugue. C'est vraiment une course, on peut dire mi-fugue, mi-raisin quand même. Hein. Mi-fugue, mi-raisin. Mais attention, quand on veut faire une fugue, c'est surtout mi-fugue, mi-déraison en tout cas.
1: Une Formule 1. Ramenez la coupe à la maison.
0: Allez, on met la musique encore. J'ai déjà pété un micro, je vais faire attention, mon deuxième casque.
1: Attention parce qu'on en a plus trop des micros là.
0: On était en surcharge dans
1: la Formule 1.
0: On n'a pas un troisième
1: casque. Sur l'air de VG Dream, ramenez la coupe à la maison.
0: J'espère que ça sera pas les Alpines.
1: C'est parti, oh attention, la poussée.
0: Charles Leclerc. Et notre coéquipier, évidemment, le speaker.
2: Le membre du jury. Juste pour le kiff, mettez-moi une note. On va pas la prendre, mais mettez-moi juste comme ça.
3: Ouais, ouais, Redouane 2, 2, ça déchire. 1, 2.
0: C'est Redouane qui a mis ce 2, Redouane.
1: Ah, pas très généreux.
0: Ah non, c'est pas Redouane, c'est pas Redouane, c'est pas Redouane. C'est Redouane, c'est pas Redouane.
1: C'est Redouane, c'est Redouane.
0: Ah, il s'est coupé la barre.
1: Ah, oui, c'est vrai, c'est rasé.
0: Le kiff, le départ. Rendez-vous au premier virage.
1: Attention.
2: S'il te plaît, je te donne le 3.
1: La poussée.
0: Allez, allez, allez.
1: Très important de donner un maximum de vitesse sur cette.
0: Nous sommes au Grand Prix de Monaco, c'est quasiment impossible à dépasser. On arrive à la rascasse, au casino. Attention, Mirabeau. C'est parti.
1: Allez, c'est parti.
0: Attention, il y a Charles Leclerc qui est en tête maintenant. Il y a Marc Verstappen.
1: C'est pas mal, c'est pas mal.
0: Il y a un problème, regarde.
1: Trajectoire.
0: L'aileron avant, il manque un écrou. Ils ont failli une erreur technique terrible.
1: Il risque de sauter au premier tremplin.
0: Oh, j'ai très très peur, il pourrait y avoir un arrêt au stand.
1: On va voir le saut.
0: C'est important, c'est la dernière course de championnat du monde.
1: La piscine.
0: Attention, si cet équipage ne rallie pas l'arrivée avant une minute, elle ne sera pas championne du monde. Ça passe pour l'instant, on arrive à passer.
1: Il est nu l'aileron, Johan.
0: Oh là là là,
1: c'est bien pour l'instant, ils sont un bon temps. C'est
0: attention, 30 secondes pour être champion du monde pour cet équipage.
1: Ils sont performants.
0: 28 secondes.
1: Tremplin.
0: Est-ce qu'ils vont y arriver? En tout cas, la course est intense. Le suspense, 300 mètres pour allier l'arrivée en 20 secondes pour être champion du monde. Extraordinaire. Pierre Galu qui est là avec Sébastien Ocon derrière. Attention avec Max Verstappen.
1: Le dernier virage relevé, il est passé magnifiquement.
0: Il reste 8 secondes pour être champion du monde. 6 secondes pour être champion du monde.
1: Ils vont peut-être sous la minute. Peut-être sous la minute.
0: Non.
1: Ça passe. Attention.
0: Ils ne seront pas champions du monde.
1: Mais très bon temps, Johan. Un des meilleurs temps.
0: Il n'y a pas de successeur à Alain Prost. 93 à Alain Prost. Je crois le dernier champion du monde français.
1: C'est le Bouzeux, c'est un youtubeur.
0: Ah, c'est le Bouzeux
1: qui a fait un très bon temps.
0: Le Bouzeux.
1: Le Bouzeux.
0: Ah, il s'appelle le Bouzeux.
1: C'est un youtubeur qui a fait un très bon temps avec cette belle voiture.
0: Ouais, mais ce n'est pas suffisant, Florian. On peut faire un bon temps, mais il faut toujours viser plus haut.
1: C'est un des meilleurs temps, Yon.
0: Viser plus haut.
1: Allez plus haut. Allez plus haut. Ça gagne un sourire.
0: Comment il s'appelle déjà cette chanteuse
1: extraordinaire? Tina Arena.
0: Oh, vraiment Tina Arena. Et ça, c'est un truc. Un mix entre Tina Turner et le Nanterre Arena. Tu vois, vous êtes déjà allé dans cette salle de l'Arena à Paris, en tout cas. Formidable salle de basket.
1: Allez, ils arrivent au bout. C'est terminé pour le Bouzeux qui n'en a pas fait de la bouse là pour le coup. Et voici les T-Rex, les dinosaures.
0: D'ailleurs,
1: les T-Rex,
0: c'est
1: Jurassic Park.
0: D'ailleurs, dans le champ côté de chez moi, il y a même Jamel Debbouze qui est en spectacle demain soir.
1: Ah oui,
0: Jamel Debbouze, elle est bonne, franchement. Non, mais franchement.
1: Et ça va, les billets, c'est pas trop cher, ça coûte pas un bras. Alors,
0: je l'ai.
1: Jurassic Park, ça c'est un classique dans les caisses à savon.
0: On aime les classiques sur la chaîne d'équipe.
1: L'œuf est clos avec un dinosaure et ça se bat entre le Triceratops, le T-Rex.
0: J'ai jamais vu ça, vous savez, je n'ai jamais vu cette série. Hein.
1: Jurassic Park.
0: Je n'ai jamais vu Jurassic Park. Pour ceux qui n'ont pas vu, en une seconde, résumez-moi le pitch. Pourquoi il faut regarder Jurassic Park?
1: C'est un parc dans lequel, grâce à de l'ADN de dinosaures retrouvés dans de l'ambre, on a refabriqué, reconçu des dinosaures, notamment les T-Rex. Et voilà, c'est sur une île, évidemment, il y a des voyageurs qui viennent visiter, puis à un moment donné, évidemment, ça part en sucette, sinon ça n'est pas drôle.
0: Donc c'est intéressant, en tout cas.
1: Super film de Steven Spielberg.
0: Ah, magnifique, et regardez-moi ça, en tout cas, la foule ici à
1: les dinosaures.
0: Le succès extra.
1: Est-ce que ça va être un vélociraptor?
0: Et c'est quoi le devant, le petit nounours?
1: C'est un petit Triceratops.
0: C'est vrai. Oh, vous adorez, vous, cette science-fiction. Vous adorez. Hein. Et avec nous, jamais de science-fiction, en tout cas, depuis que l'on se connaît depuis 5 ou 6 ans. Regardez-moi ça. La foule au diapason. La foule qui est présente ici. Le long de la route. Il y a des embouteillages à Toulouse ce matin. On n'arrivait plus à atteindre la ville rose. Notamment cette colline, en tout cas. C'est pas une colline, c'est un col. Regardez-moi ça. Attention encore. Regardez.
1: Allez, le saut.
0: Est-ce que ça passe? Beaucoup d'eau.
1: Ça passe pour

0: dinosaures.
1: Ouais, ça passe,
0: pas d'extinction des dinosaures pour le moment.
1: Oui. J'adorais quand j'étais petit, il y avait un truc dinosaure. Il y avait un truc dinosaure.
0: Denver.
1: Denver,
0: le dernier dinosaure.
1: Denver, le dernier dinosaure. J'adorais ça.
2: Formidable.
1: Denver, le dernier dinosaure. Peut-être c'est sur
0: YouTube, je sais pas.
1: C'était, mais tu vois, c'était vraiment. C'était, comment dire, c'était bienveillant. C'était positif. Denver, ce géant qui était doux. Avec eux, oh là là, il y a du gaz, plein gaz. Est-ce que ça passe? On n'arrive pas à voir. Magnifique, attention, il y a un qui va essayer de rejoindre.
0: On a perdu un dinosaure.
1: Oh, mais il aide son coéquipier. Allez, il est arrivé. C'est magnifique. Allez, allez, on pousse le char. Arrête ton char Bénur. Vas-y, est-ce que c'est comptabilisé hein? Parce qu'on est très magnanime dans le jury. Même si la course est ralliée par un seul et deux candidats, c'est comptabilisé quand même. On n'est pas nous, on est tranquille.
0: En tout cas, pour l'instant, il est bien, ça pilote bien. Il va avoir son diplôme d'Ocus de pilote.
1: Oh là là, quel genou extraordinaire. Là, vraiment,
0: la
1: c'est
0: dernière
1: très, très
0: descente,
1: fort.
0: La dernière ligne droite.
1: Alors, allez, regardez-moi ces grandes roues, en tout cas. Ils ont piqué ça à une Ferrari qui était dans les parages hier soir. Magnifique en tout cas.
0: Oui, le soleil est revenu, hein, Johan.
1: C'est
0: le tremplin.
1: Très important. On aime le soleil.
0: La dernière ligne droite.
1: Pour Sex.
0: Le dinosaure.
1: Hanson.
0: Voilà. C'est terminé. 1:50. Pas le meilleur temps pour le moment, mais au moins, lui, il a vu l'arrivée.
1: Et on attend
0: pas
1: toujours.
0: Le de la caisse.
1: On attend la caisse de la chaîne L'Équipe, L'Équipe 21, ex-L'Équipe 21, ex-L'Équipe TV, avec Anne-Sophie Bernadine, l'immense spécialiste du biathlon, de Martin Fourcade, de, évidemment, Marie Dorin, évidemment, avec Anaïs Boucher, évidemment. Avec Quentin Fillon Maillet, avec évidemment oh là là, Jacqueline, Emilia Jacqueline, formidable. Et puis Béric Pierre-Louis, évidemment, les humoristes de la chaîne.
0: Qui sera là avec Anne-Sophie tout à l'heure, la caisse de chaîne L'Équipe qui va entraîner.
1: Ils profitaient de chaque pause ici, de chaque émission à la midi. On les voyait partir dans le parc, il y a un parc à côté. En tout cas,
0: parc ils nous ont consultés, évidemment.
1: Et on a eu des réunions préparatoires. Il y a eu un brainstorming, plus de brain que de storming d'ailleurs, pour pencher sur la nouvelle caisse.
0: Voilà, les dinosaures qui rallient l'arrivée à Toulouse dans cette descente, cette course de caisse à savon.
3: C'est plutôt joli. On va découvrir ça tout de suite. Grand Roadball Team de Toulouse, Christophe, Jean-Charles, Magali et Jérôme.
0: Les Ghostbusters, SOS Fantôme. Alors c'est un mix entre SOS Fantôme et Mario Kart. Parce qu'il y a Boo, il y a le fantôme de Mario Kart. Là, il y a les Ghostbusters. Chorégraphie, et il y en a un qui a la casquette de Luigi,
1: l'autre
0: de Waluigi, donc voilà, on a un.
1: J'adore
0: c'est
1: ça.
0: C'est un mix.
1: Et pourquoi il tire la langue alors? J'adore cette langue là. On est ici, regardez sur le roue droite là, une belle roue, une longue roue.
0: Ghostbusters! Something wrong!
1: Ghostbusters!
0: Who you gonna call?
1: Ghostbusters!
0: SOS Fantôme! Ben on espère qu'ils vont pas faire une course fantôme.
1: Alors on y croit vraiment. Beaucoup de moyens techniques.
0: Ah, le 10, Redouane a été
1: Redouane
0: sensible.
1: Redouane Bouguerraba qui met un 10.
0: Magnifique
1: Redouane. On le reconnaît pas sans sa barbe.
0: Ça fait bizarre. Hein. Donc il manque un truc.
1: Grâce Moquette évidemment. Quel héros ça aussi. Grâce Moquette. Allez, on y croit. Nous sommes à Toulouse, dans une descente extraordinaire. La foule est là. 37 553.
0: Ça arrive de tout, partout. Ça arrive de partout.
1: Toute la Garonne est là.
0: Hein. Tout le monde est là.
1: La Nouvelle-Aquitaine est là, évidemment. Même de la Lozère et même de Rodez. Des gens de Rodez sont venus.
0: Allez, c'est parti pour ce kart SOS Fantôme.
1: Allez, allez.
0: Ça va vite. Il y a de la vitesse.
1: Il y a une dernière vérification qui a été faite tout à l'heure. Et franchement, tout est parfait. Ils ont mis un petit peu d'une couche d'huile encore. On essaie de faire travailler les essieux.
0: C'est Luigi qui est au volant.
1: Allez, avec la casquette, évidemment, qui tient de manière un petit peu.
0: Luigi et Mario.
4: C'est Mario.
1: Je ne connais pas cette univers, Florian.
0: Ah bah oui.
1: On va passer l'après-midi chez vous, dans le canapé, et vous me faites montrer
0: un petit Mario Kart.
1: Allez, allez, allez, allez, allez,
0: la piscine,
1: encore.
0: Le tremplin.
1: On fait pousser un petit peu la machine maintenant.
0: Allez.
1: On prend des risques un petit peu avec de la fantaisie.
0: Et ça saute, ça passe.
1: On arrive à passer cet obstacle et
0: on sort
1: est compliqué, très. Encore une fois.
0: Parce qu'on s'en rend pas compte, mais quand on passe dessus, je peux dire ça tape fort. Hein.
1: Ah mais vraiment, j'avais eu un.
0: Ça tape
1: pas trop pendant 6 mois la saison dernière.
0: Moi, j'ai eu un tassement vertébral.
1: C'est vrai?
0: Ah oui.
1: Oh là là là là là. Les disques,
0: c'est plus une colonne vertébrale, j'ai vu, c'était un accordéon.
1: Il vient en l'air.
0: Yves Turner. Ah, Yves Turner. Bah, les Américains ont utilisé Turner, nous on a Yves Turner.
1: Regardez-moi ça. Allez, encore. C'est compliqué.
0: Allez, Mario Kart.
1: C'est laborieux.
0: Faut appuyer sur le champignon, Mario Kart.
1: Il y arrive encore de vitesse. Allez, on pousse encore sur l'accélérateur.
0: Allez, le virage relevé.
1: On pousse sur le champignon. 7 plus 7 égale 14. Je suis fier de cette blague. 7 plus 7 égale 14.
0: C'est bien, Yves.
1: 7 fois 3, 21.
0: Très bien.
1: Allez, encore une fois.
0: C'est bien de faire le tape de 7.
1: Des 7 de table, évidemment.
0: Pour l'instant, c'est à Yoshipa pour Mario Kart.
1: Jeu 7 et match. Non
0: et voilà,
1: non
0: il suffisait que je le dise.
1: Non
0: la gamelle.
1: Le le crash terrible.
0: Ah, l'erreur de pilotage.
1: On y va, tout allait bien, tout allait tout doucement.
0: Ah là là là.
1: Et là, soudainement, tout s'est emballé comme dans la vie. Incroyable drame.
0: Et puis là, c'est pas le plombier qu'il faut appeler, c'est le mécanicien.
1: On dirait les choses de la vie, le film terrible, évidemment, de Claude Sautet.
0: Allez, il remonte pour essayer de finir au moins la course quand même.
1: Mais
0: allez,
1: je ne comprends pas. Il y a une faute de guerre. Est-ce que c'est une faute humaine ou c'est une faute technique?
0: Ils ont accroché, d'un coup, c'est parti du côté.
1: Parce que le pilote était vraiment sorti.
0: Il y a une roue qui a lâché, peut-être après le tremplin.
1: Ouais, puis il y a vraiment le pilote avec.
0: La roue avant gauche là qui a lâché.
1: Ah, il va falloir faire évidemment, va falloir faire comment dire une vraie inspection après comprendre ce qui s'est passé. Il va falloir vraiment essayer de d'analyser cet échec.
0: C'est peut-être la voiture a été sabotée par Bowser. C'est bien, vous ne connaissez pas. Ça vous
1: dirait, pas
0: Bowser,
1: rigole,
0: c'est le méchant.
1: Parce que je suis un très bon coéquipier. C'est important.
0: Vous ne lâcherez jamais en pleine route. Vous ne lâcherez jamais en race campagne sur une vanne.
1: Même si je ne comprends pas, je vous rigole. Riez, le principe de la vie,
0: c'est de rire.
1: Tu vas de rire. Tu ne comprends pas la blague. Tu rigoles. Ouais. Sauf que tu m'as cassé les fesses en disant que je n'avais pas compris pourquoi je rigolais.
0: Non, mais j'ai vu votre regard vide d'un coup. J'ai vu un aquarium dans vos yeux. Avec des petits poissons.
1: Est-ce que maintenant vous vous connaissez bien? Est-ce que vous connaissez plus que ma copine? Est-ce que franchement vous connaissez plus?
0: Pas de la même manière. Disons que.
1: Ah mais est-ce que vous...
0: En vous voyant, je vois à peu près...
1: Est-ce que vous écrivez... Est-ce que maintenant, on est tellement des vieux loups de mer, est-ce que vous savez mes réactions à l'avance un
0: complètement
1: petit peu? C'est vrai,
0: oui.
1: C'est vrai.
0: Regardez, là votre réaction, quand vous avez un sandwich, vous êtes tout excité. C'est un gros sandwich.
1: On salue Julien d'ailleurs.
0: C'est un casse-dalle.
1: Je viens Julien du bar à la cantine qui est extraordinaire. Ah, qui m'a préparé un petit sandwich d'ailleurs pour tenir.
0: Regardez ce gros cornichon là. Les cornichons.
1: Oh, là,
0: les cornichons piquants. Les piquants.
1: J'adore les cornichons.
0: Vous adorez les cornichons.
1: Ah, j'adore les asperges également. C'est des asperges, non? Non, c'est des courgettes peut-être.
0: Non, ça c'est des cornichons.
1: Ah, c'est des cornichons.
0: C'est excellent, non, les cornichons. Le cornichon dans le sandwich.
1: J'adore les cornichons. Oh, c'est savoureux. C'est goûtu.
0: Vous préférez les cornichons?
1: Non, j'adore les. Non, attention. Notre chef, par contre, ça dit faites attention. Nous sommes un programme très très œcuménique. Beaucoup de gens en famille. Il ne faut pas que des parents se retrouvent à expliquer papa, maman, pourquoi Johan et Florian ont parlé de Michou. Voilà. Non, voilà. Non. Nous sommes un programme familial.
0: Le corps au pied.
1: Le corps au pied.
0: Ça passe.
1: Voilà.
0: D'accord.
1: Le corps mourant.
0: Voilà.
1: Le corps des sapeurs-pompiers.
0: Voilà.
1: Donc Pierre Portelon, t'as vu Pierre, on écoute le chef. T'es le chef, on t'écoute.
0: Vous avez vu cette belle baguette?
1: Ah, j'adore la baguette.
0: Allez, on va baisser la baguette et on va.
1: Non, franchement, j'ai pensé la même chose.
0: Et on va démarrer.
1: Au même instant.
0: Mais si, mais
1: vous êtes plutôt futou. Baguette. Ah, moi je suis la flûte en Bretagne, on dit la flûte, tu sais, ce gros pain là.
0: Moi j'aime bien la tradition. Moi je suis tradition. Alors c'est parti pour le sandwich, les hommes sandwich, les cornichons. Qui ne manquent pas de piquant évidemment.
1: Ah, j'adore les casse-dalles, ils ont la dalle en tout cas. Mais regardez les roues, il faut encore très très très peur. Mais il y a un très bon système d'essieu en tout cas. Et de repli. Allez, on envoie du bois en tout cas. Allez, moi ça. Il y a du fromage.
0: Pas une miette,
1: il y a de la mayo évidemment. Ça mouille le maillot.
0: Petite feuille de salade.
1: Le ketchup, regardez-moi le ketchup qui
0: très bien qui passe.
1: Sandwich mixte évidemment. Voilà, attention, regardez-moi ça. Il y a eu un petit problème en tout cas.
0: Ça frotte.
1: Il y a une partie de la mécanique
0: qui. Il y a les yeux qui frottent.
1: Ouais, il y a des étincelles ça, en tout cas. Les... Ah non ah, non
0: ils vont s'arrêter.
1: Non, l'abandon.
0: Ça frotte, ça frotte. Ils ont pété les yeux. Ah là là.
1: Ah, le casse-dalle. Les gens préfèrent aujourd'hui évidemment aller dans les grandes.
0: Dans les burgers.
1: Les burgers, malheureusement. Ah, le jambon beurre est en difficulté.
0: Il est mal digéré le casse-dalle.
1: C'est vraiment. C'est encore une fois la preuve que tout fout le camp en France. Le jambon beurre, c'est fini.
0: Le jambon beurre se meurt.
1: Le jambon beurre se meurt. Oh là là là là là là là là. Moi j'adore le beurre. Oh le beurre de Michel. Oh mon dieu. Le beurre de Michel. C'est la meilleure invention française, je pense. Ouais. Le beurre de Michel. J'adore, le déteste le beurre doux. Le beurre doux devrait être interdit à la consommation.
0: Et moi j'adore le beurre doux.
1: T'adores le beurre doux?
0: J'adore.
1: T'es vraiment un mécréant, toi. T'es quelqu'un qui ne connaît pas la valeur de la vie.
0: T'as de mettre du sel dans le beurre.
1: Ouais, mais franchement, mais regardez-moi ce.
0: On va ralentir. La poussée était bonne. Hein. Jusqu'à la poussée,
1: ouais,
0: ça a été. Puis après, ça s'est un petit
1: c'est
0: peu.
1: C'est décevant quand même, quoi. Pourtant, rien de vous, un petit sandwich, quoi, un petit casse-dalle, quoi. Petit casse-croûte, quoi.
0: Bah là, ils sont
1: sur le pouce, là.
0: Ils sont face à la mer.
1: Ils sont vraiment allés au casse-croûte.
0: Regardez la preuve. Ils n'ont pas terminé la course.
1: Chalon, c'est il l'a envoyé au casse-croûte.
0: Ouais.
1: Dans le football. Mais pourquoi dire ça? C'est comme quand on dit il vendange. Il a vendangé une occasion. Mais comme disait Bernard Pivot, paix à son âme, on le regrettait Bernard Pivot.
0: Ouais.
1: Il faut jamais dire pourquoi on dit il a vendangé une occasion. Il n'y a rien de plus beau qu'une vendange. Ça devrait être, il a vendangé une occasion devrait être un terme amélioratif.
0: Bah oui,
1: devrait être un terme. Mais parfois il y a des trucs. Il l'a envoyé au casse-croûte. On devrait être fier d'envoyer quelqu'un au casse-croûte.
0: Une pierre à feu.
1: Allez, je te tac.
0: Aïe, aïe, aïe.
1: Ah,
0: vous m'avez déjà fait la mâchoire tout à l'heure, Johan.
1: Ah,
0: je me remets à peine et là vous me tapez. Alors on monte dans ce. Mais calmez-vous, Yannick.
1: Mais on est où du catch d'ailleurs sur la chaîne d'équipe? Il y a du catch encore sur la chaîne d'équipe ou pas?
0: Non.
1: Ça a disparu.
0: Bah oui.
1: Pourquoi le catch a disparu de la chaîne d'équipe?
0: Mais le catch revient, le catch était
1: c'est pas vrai.
0: Non,
1: le...
0: je sais pas. Aucune information.
1: Oh, le catch a disparu de la chaîne d'équipe.
0: Les hommes préhistoriques.
1: Oh, quand même.
0: On avait les dinosaures tout à l'heure, maintenant on a les hommes de Cro-Magnon. Et ils ont les Cro-Magnon de gagner la course.
1: Et je lance un message à Jérôme Saporito, le patron de cette chaîne. Faites-nous, Jérôme, s'il vous plaît, le plaisir de remettre du catch sur la chaîne d'équipe. Voilà.
0: Maintenant que vous avez rempli le cahier de doléances, Johan, on va pouvoir revoir les hommes préhistoriques.
1: J'ai pas compris.
0: En action. Et voici, vous le connaissez, Frank My Life, c'est un célèbre youtubeur avec sa chaîne Movie Car Central. Il adore la pop culture, donc là forcément on est sur les fous du volant. Avec les...
1: T'as pris le pouvoir YouTube évidemment. Allez, on descend maintenant. Le numéro 45, Fred comment? Fred Bella.
0: Frank My Life.
1: Frank My Life. Fred Bénin, c'est les compagnons de la chance.
0: Ouais, c'est vrai.
1: J'ai confondu.
0: Frank My Life.
1: Frank My Life. Allez, YouTube.
0: Avec la chaîne YouTube Movie Car Central.
1: Movie Car Central ?
0: Eh oui.
1: Allez, la chaîne YouTube, la chaîne de l'équipe. Allez,
0: on y va. C'est les fous du volant.
1: On y croit. Oh,
0: c'est le camp. Aïe, aïe, aïe, aïe, aïe, aïe. Ouh là là, quelle
1: mais
0: gamelle.
1: C'est terrible.
0: Quelle gamelle.
1: Les pompiers interviennent, évidemment, la gendarmerie aussi. Attention, j'ai peur pour leur santé. Il y a l'hôpital tout proche, évidemment, mais attention.
0: Ah, y a un problème.
1: Est-ce que tout va bien?
0: Il y a eu un problème de connexion sur YouTube.
1: Non, mais il y avait un saut, vraiment.
0: Oh, là,
1: le saut était trop périlleux. Un salco avant, et le public, évidemment, qui... On a eu très, très peur.
0: Ouais, bah,
1: il aurait pu avoir un accident, parce qu'il y a une foule considérable.
0: Frank My Life, il a risqué la sienne.
1: Ah, bah, Frank My Life, là. Oh, c'est terrible. On l'a très mal pour eux. Ça montre bien les dangers de ce
0: vite,
1: sport.
0: Regardez, ouais.
1: Regardez, regardez-moi ça, le saut.
0: Et à l'arrivée, oh, regardez, ça décolle. Oh, regardez,
1: ils sont retombés.
0: Ils sont partis trop vite. Oh là, regardez ce saut là. Oh là là, ça décolle. Et la réception, là, on bascule. Perte de contrôle, évidemment. Oh là là là là là, plus peur que de mal.
1: C'est incroyable là. Comment cette discipline vraiment, elle fait mal au cœur, elle fait mal au corps.
0: Ouais, elle fait mal au cul. Hein. Si je peux me permettre, bah non, mais la chute.
1: Vous êtes déchaînés.
0: Alors, les ouvriers.
1: Mais j'adore, franchement. Vous avez un art de du rebond. Un art de la gaudriole et de la fantaisie.
0: La team par plein. Par plein, par plein, par plein.
1: Mais franchement, vous êtes remis de cette chute ou pas? C'est franchement.
0: J'ai eu mal pour lui.
1: C'était même Gargamel.
0: C'est une belle vidéo pour sa chaîne YouTube en tout cas.
1: Gargamel et comment dire Gargamel et les
0: schtroumpfs,
1: bien sûr. Allez, on danse un petit peu.
0: Encore des ouvriers de chantier.
1: Moi aussi, j'adore faire le mur.
0: En chantier. Vous êtes plus marteau que piqueur, vous. Hein. Revenez, on ne vous voit plus. Je dois tout faire ici. Je dois surveiller les cours, je dois vous surveiller.
1: Vous êtes ma nounou.
0: J'ai l'impression d'être une garderie géante.
1: Vous êtes ma nounou, 50 euros de l'heure. On en a pour 3 heures d'enregistrement, c'est pas mal quand même. 50 fois 3, 150.
0: Une petite journée.
1: 100 brut. 125 net.
0: C'est vrai. Okay. Très bien.
1: Non, mais est-ce que vous appréciez de me garder aujourd'hui?
0: Bah évidemment. En plus, c'est bien si vous êtes sage, vous êtes bien en place. C'est pas du tout du sport.
1: On ira burger.
0: La plus grande discipline sportive de la chaîne, c'est commenter avec vous, je crois. C'est une discipline olympique.
1: Florian Gazan. Ma mère vous appelle toujours Florian Gazan.
0: Ah oui.
1: Comment va monsieur Gazan? Il me dit. Oh, il est bien tendu aujourd'hui.
0: Bon, c'est familial chez vous, donc ça se transmet.
1: Allez, c'est parti pour ces ouvriers.
0: Regardez, Yann.
1: Mais on s'en fiche.
0: C'est cette caisse en parpaing.
1: C'est le 50e équipage.
0: Eh ben, c'est du parpaing. C'est du parpaing perdu.
1: Oh non, mais qu'est-ce qui s'est passé?
0: C'est le parpaing perdu.
1: Monsieur Leroy Humbert, le ralenti là.
0: Ah, là
1: mais
0: là,
1: c'est
0: là,
1: pas
0: là.
1: Possible. C'est un drame ici à Toulouse. Il y a une chute terrible.
0: Ah, c'est pas
1: et là, il y a un abandon.
0: C'est pas une course en béton. Hein, là, pour
1: bah là, c'est lèche-béton. Lèche-béton,
0: ils sont,
1: pardon.
0: Ils sont pris dans le ciment là.
1: Oh, là c'est là. Pas Renault là. C'est terrible. Un drame ici. On sent que la couleur a changé ici. On n'est plus dans le rose, on n'est plus dans la gaudriole, on est dans le drame. Il s'est passé quelque chose il y a quelques minutes. Des chutes, des abandons, des problèmes.
0: Bah, ils finissent à pied, regardez.
1: Mais regarde, il y a eu un problème de finition en tout cas dans le mur. Ils n'ont pas fini la maison, hein. Croyez-moi. Incroyable, une succession de malheurs s'abat sur Toulouse. Et regardez-moi, ils finissent à,
0: bah,
1: finissent
0: ils vont
1: à
0: finir,
1: pied.
0: Ils vont finir, au moins ils seront fait les mollets, ils n'auront pas tout perdu.
1: Mais selon vous, qu'est-ce qui s'est passé là avec la TPP RDB?
0: Problème de conception.
1: Bah, je pense que c'est déjà quand ils ont fait les plans de la voiture. Je pense qu'il y a quelqu'un qui a fait un mauvais trait. Ils ont fait de l'isocèle avec du tarpon d'arculaire.
0: C'est lourd, hein, c'est lourd.
1: Ouais, mais parpaing beurre. Oh, c'est vraiment, on est triste pour eux.
0: Ils avaient fait le mur pour venir faire cette course de caisse à savon et ça se termine pas bien. Le tremplin, là, la piscine, oh là là, oh là.
1: On les aide évidemment parce qu'on est.
0: Oh là, ça va être dur.
1: On oublie, on ne laisse jamais bébé dans un
0: ils
1: coin.
0: Ils sont pas
1: ici.
0: Rendus, ouais, bah si, on va le laisser, je crois, parce que.
1: Ouais, mais
0: la course doit continuer, Johan. Il y a un temps à partir.
1: Et comme quoi, hein, on croit que c'est facile ici, on s'amuse et tout, on fait des jeux de mots débiles. Mais franchement, c'est rallye l'arrivée n'est pas simple, hein, c'est pas une chose aisée. Hein. Et on voit les abandons s'accumulent, j'ai l'impression.
0: Il y a pas mal d'abandons, il y a de la casse aujourd'hui.
1: Il y a de la casse aujourd'hui, c'est une discipline vraiment qui est en dessous de la Formule 1 et de la MotoGP au niveau des risques en cours.